0: craindre réellement. Donald Trump est rentré de Chine, rien n'a changé. Le détroit d'Ormuz reste tout aussi bloqué que les prix des carburants à la pompe qui sont au plus haut. Sébastien Lecornu va annoncer ses nouvelles aides directes jeudi. Parce que l'économie française souffre de cette impasse géopolitique, parce qu'elle est entrée dans le rouge. Taux de chômage au-dessus de 8% selon l'INSEE, son plus haut niveau depuis l'après-Covid. Inflation qui dépasse les 2 points. Les entreprises déjà à la peine subissent le choc de plein fouet. 70 000 faillites en un an, à peine compensées par la création massive d'entreprises, mais des micro-entreprises, hein. Des trésoreries sous tension, des investissements freinés, des carnets de commandes qui se vident, notamment dans le bâtiment. L'économie française, qui ne bénéficie plus de la perfusion du quoi qu'il en coûte, est en train de décrocher, il faut le dire, y compris vis-à-vis de ses partenaires européens. Nous avons connu d'importantes récessions, la crise sanitaire avec ses confinements et l'arrêt brutal de l'activité, le PIB national a chuté de 7,9% sur l'année 2020. Il y a eu auparavant également la crise financière de 2008-2009, celle des subprimes, puis celle des banques mondiales, avec un PIB en recul là à cette époque de près de 3 points, ce qui faisait beaucoup. La France n'est pas officiellement en récession aujourd'hui, il faut pour cela au moins 2 trimestres consécutifs de recul du produit intérieur brut, mais elle en prend le chemin à partir du moment où son économie commence à détruire de l'activité, détruire des emplois. Le pays qui rêvait de travailler plus pour gagner plus, en fait, aujourd'hui, produit, consomme et travaille moins. Ce n'est pas seulement le risque de récession qui inquiète désormais, c'est aussi l'idée que depuis 30 ans, chaque crise laisse la France un peu plus affaiblie. Le vrai enjeu de 2027 est précisément là, trouver les moyens de faire repartir la machine et l'intendance suivra. Bienvenue dans La Vérité en Face.
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0: Et nous sommes à Clamart avec vous, Liliane. Bonjour Liliane.
2: Oui, bonjour.
0: Clamart, dans les Hauts-de-Seine, où il fait bon vivre, Clamart. Vous voulez réagir ce matin, Liliane, à cette pétition contre Vincent Bolloré? Vous en pensez quoi?
2: De l'intérieur, je constate que de l'intérieur du métier des techniciens et des intermittents de spectacle, je constate que depuis une dizaine d'années, la polarisation de la société est descendue chez nous aussi.
0: Et vous faites quoi dans la vie, Liliane?
2: Technicien de cinéma.
0: D'accord, vous êtes du métier, comme on dit, hein, super.
2: Oui.
0: Bon,
2: oui,
0: donc la politique s'est invitée chez vous, là, ça y est.
2: Exactement, c'est-à-dire qu'on est passé de la culture qui est l'étendard de la liberté d'expression, de mise en avant de l'injustice et de l'accusation de l'injustice dans la société et tout ça, on est passé à l'idéologie purement et simplement, et ça fausse un peu les rapports, ça apporte de l'hypocrisie, c'est-à-dire qu'on n'est plus... on est dans la lutte des classes,
0: oui,
2: si vous voulez. Donc, rien n'est noir, rien n'est blanc. On a besoin de l'argent pour faire vivre cette industrie merveilleuse qu'on a en France, qui n'existe nulle part ailleurs. Mais en même temps, on a l'impression d'être sur le champ en Russie en 1917,
0: ouais,
2: si vous voulez.
0: Pensez-vous, Liliane, que la politique n'a pas sa place là, à cet endroit-là? Du moins, l'action politique, hein. Pardon.
2: C'est très fin, c'est-à-dire qu'il faut trouver le juste milieu et face à une réalité, il ne faut pas exagérer ni dans un sens ni dans l'autre.
0: Trouver le point d'équilibre, oui.
2: Et exactement, parce que là, on est devenu, par exemple, aujourd'hui, j'ai l'impression que la culture, c'est l'apanage de ceux qui pensent seulement à gauche.
0: Oui, elle doit être universelle à vos yeux, Liliane, j'imagine. Hein, oui.
2: Voilà.
0: La réaction de Canal+, vous dites quoi en 2 mots?
2: C'est action et réponse.
0: Oui. Ouais.
2: Donc, voilà.
0: On espère que ça va se détendre, tout ça, quand même, un petit peu.
2: Hein? Exactement. Je pense qu'il faudrait qu'il y ait des gens de milieu, par exemple, qui réconcilie les parties et se mettre au travail, parce que déjà cette industrie souffre, par rapport aux plateformes qui se sont installées, qui ont on vit dans un monde où tout change. On peut tout perdre à force d'exagérer dans un sens ou dans l'autre.
0: Tout ça est très fragile. Merci Liliane depuis Clamart, donc technicienne dans le cinéma, et bonjour William, vous êtes à Brive-la-Gaillarde. William, bienvenue ce matin.
3: Oui, bonjour, merci.
0: Que dites-vous de cette controverse dans le monde du cinéma, William?
3: Moi, je suis un peu fatigué. Qu'on me dise quoi penser, qu'on m'impose quoi penser. On a toute une multitude de spécialistes sur tous les dossiers, sur tous les sujets du monde. Maintenant, vous avez des spécialistes qui écrivent en 24 heures toutes les chaînes d'info, des spécialistes de tous les domaines. Alors, ce sont des choses extrêmement, extrêmement complexes. Certaines personnes ont des années pour y arriver. Ce qui m'embête, c'est que maintenant, les artistes, eux, nous expliquent aussi ce qu'on doit penser, ce qu'on doit faire, ce qu'on doit regarder, ce qu'on doit aimer, ce qu'on doit détester. Et je trouve ça extrêmement, extrêmement inquiétant, parce que ça gêne de moins en moins de monde. Et maintenant, ce que vont vous dire les artistes ou une personne qui a un petit peu de célébrité ou un petit peu de crédit, mais ça devient parole de l'évangile, quoi.
0: Ouais, c'est ça.
3: On nous dit donc c'est vrai.
0: Vous dites comme Liliane à l'instant depuis Clamart que c'est un peu une façon de présenter les choses à sens unique, selon vous?
3: William. Oui, parce que c'est la mode, c'est la tendance. On y met le mot qu'on souhaite, et ça aurait évolué dans deux trois ans, faudra dire autre chose, et parce qu'il faudra coller à la mentalité du moment. Mais c'est extrêmement embêtant, parce que c'est-à-dire qu'on n'est plus capable de réfléchir par nous-mêmes, et donc on suit petit à petit ce qu'on nous impose de dire. Encore une fois de plus, qu'on écoute, qu'on prenne avis auprès d'un spécialiste d'un domaine, et qu'ensuite on se fasse notre propre opinion. Mais si on est complètement novice dans un domaine ou une matière, on a besoin d'explications, de choses cohérentes, de quelqu'un qui y connaît. Mais là, j'en ai marre de prendre des explications de personnes qui ne sont absolument pas spécialistes et qui font de la communication, de la récupération. Que ça soit dans un seul sens, ça c'est une évidence. C'est une évidence. On a encore le cas aujourd'hui. Et je suis prêt à penser que on ne peut pas avoir un pourcentage précis, mais peut-être que plus de la moitié de ces personnes-là ne pensent pas du tout ou ne sont pas en accord avec les documents signés ou avec les offres mises en place. Mais on est simplement sur la communication qui a pris le pas depuis bien des années sur la qualité du discours.
0: William, vous validez, même question qu'à Liliane, vous validez la réaction de Vincent Bolloré par rapport à ces 600 signataires. Il y a une poignée dedans, hein, d'acteurs, producteurs, réalisateurs.
3: Hein. Il faut répondre. Je pense que dans ces moments-là, il faut une réponse quelle qu'elle soit. Quel que soit, il faut affirmer, réaffirmer ses positions. L'important, c'est d'être capable de donner une réponse rapide. Et dans ce sens-là, je pense que c'est la stratégie à suivre.
0: Allez, merci à vous, merci à tous les deux. Merci William, merci Liliane. Tiens, je vous signale au passage un très très beau film qui est sorti dans le cadre du Festival de Cannes, L'être aimé de Rodrigo Sorogoyen, l'Espagnol, avec Javier Bardem. Ça raconte la relation père-fille, mais aussi ça décrit un tournage, le monde du cinéma vu de l'intérieur. C'est passionnant. La vérité en face, 0826 300 300, la suite, il y a tout notre débat autour des prix des carburants et puis de l'avenir économique de notre pays dans le rouge, il faut le dire. Est-ce que nous osons prononcer le mot de récession? Dans l'actualité aussi, à la visite officielle de Gérald Darmanin, Alger, avec le sort de Christophe Glaize, les chefs de la DZ Mafia, nous l'apprenons au passage, qui opèrent depuis le sol algérien, les EQTF, et puis cette méthode qui consiste désormais à régler les choses par la diplomatie plutôt que par la force. Était-ce la bonne réponse? On en parle, 0826 300 300, vous nous appelez pour la vérité en face.
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1: 0826 300 300, les sujets du jour. Eh bien, il y a cette visite de Gérald Darmanin à Alger. Bonjour Linda.
2: Oui.
1: Bienvenue Linda. J'aime bien vous interpeller comme ça. Vous êtes à Pau, Linda, à Pau.
2: Oui,
1: et vous êtes franco-algérienne, me précise Manu ce matin. Vous pensez quoi de la visite du garde des Sceaux en Algérie?
2: Écoutez, c'est toujours bien qu'il puisse y avoir une visite de manière à ne pas rompre le lien.
1: Oui.
2: Pour autant, tout dépend encore une fois initiative et contexte, cela se passe et avec quelle mentalité aussi, parce que si c'est toujours pour essayer d'installer un pseudo rapport de force ou essayer d'exiger, d'obtenir à chaque fois, enfin, c'est pas toujours très, très clair. Donc, j'espère que ce sera de façon beaucoup plus cordiale et avec une façon beaucoup plus, amicale.
1: Oui, voilà, alors c'est la diplomatie plutôt que le bras de fer. On ne sait pas. Qu'est-ce qu'elle aura été le moment de bascule, hein? Souvenez-vous, il y a encore peu de temps, quelques semaines, le dialogue était fermé avec le président Tebboune, mais là, soudain, ça s'est détendu. Il y a eu cette visite de la ministre des Armées, Alice Ruffo, et là, Gérald Darmanin, c'est sur des dossiers très précis, je les rappelle, le sort de Christophe Claeys, détenu depuis plus d'un an, les chefs de la DZ Mafia qui opèrent depuis le sol algérien, et puis toujours le problème des OQTF algériens bloqués sur le sol français. Vous pensez aujourd'hui qu'il y a eu quelque chose de l'ordre de la négociation secrète dans cette histoire pour que soudain tout se détende, parce que c'est arrivé d'un coup, hein?
2: Non, moi je pense qu'il y a aussi l'effet international qui joue. Je pense qu'aujourd'hui, la France comprend aussi qu'il vaut mieux peut-être devenir de nouveau amis avec l'Algérie plutôt qu'être contre l'Algérie. Aujourd'hui, l'Algérie s'entend au niveau international avec toutes les autres puissances. Elle s'entend très bien. Elle est actuellement en cours de développement. On a même eu la visite du pape dernièrement. Donc voilà, c'est une preuve qui fait que l'Algérie s'ouvre. Est ouverte, et reste ouverte. Mmh. Après, on a toujours aussi ses mauvais côtés, ses défauts, comme tous les pays. Mmh. Hein, voilà, rien n'est parfait. Et ensuite, je pense aussi qu'il y avait eu aussi l'interpellation de la part de... Enfin, la famille de M. Claeys avait aussi bien dit que M. Claeys ne voulait pas que sa situation, sa condition soit utilisée par nos gouvernements pour justement...
1: Oui, instrumentaliser, quoi.
2: Voilà, exactement. Donc je pense aussi que ça a un petit peu calmé. Et puis je pense qu'avec tout ce qui se passe au niveau intérieur en France, je pense qu'il vaut mieux s'appuyer sur l'Algérie plutôt que d'être contre l'Algérie.
1: Vous êtes binationale, hein, si j'ai bien compris.
2: Alors moi, je suis née en France. Hein, oui. Je suis née en France. Mes parents sont d'origine algérienne. Mmh. Du coup, c'est vrai que j'ai une vision, si vous voulez, je suis pro-française. Hein, je suis française, voilà. Je défendrai toujours la France. Mais j'ai cette vision du côté algérien, de l'Algérie et de cette mentalité qui est là. Et
1: vous vous y rendez régulièrement en Algérie ou pas?
2: Non, pas du tout.
1: Pas du tout.
2: Non.
1: Vous aimeriez bien vous y aller peut-être?
2: Écoutez, vous savez, quand on s'installe, quand on est né dans un pays, c'est surtout ma famille qui m'en parle. J'ai toujours de la famille là-bas, donc il y a toujours des échanges. Et je pense que justement, ça me permet de voir un petit peu cette situation avec beaucoup de hauteur.
1: Vous estimez aujourd'hui que la France est devenue un objet de politique intérieure à Alger et vice versa d'ailleurs, au fait?
2: Je pense que le problème, c'est que les gouvernements, nos politiques cherchent à gagner de l'électorat, voilà, parce qu'on joue un petit peu actuellement sur des peurs et tout ça, et en instaurant ce bras de fer avec l'Algérie, ils espèrent récupérer des voix pour les futures élections et tout ça.
1: Oui.
2: Et je pense que c'est un gros problème, parce que ça ne fait que diviser, et je pense qu'aujourd'hui l'Algérie peut au contraire énormément aider la France, et vice-versa, ils peuvent s'aider mutuellement. Ne serait-ce que pour le gaz, les importations, les exportations. Il faut savoir quand même que l'Algérie importe énormément de produits français, énormément. Tout ce qui était blé et tout ça, c'était... Et du coup, on l'a perdu. Enfin, je pense qu'il faut voir... Il y a certains partis qui adorent dire « Oui, l'Algérie nous doit tant de millions d'euros, tant de machins. » Je trouve que c'est n'importe quoi.
1: Il faut passer à autre chose, quoi. Merci en tout cas, Linda, pour ce regard ce matin, depuis Pau. Hein,
2: et merci beaucoup.
1: C'est un plaisir,
2: oui,
1: ce début de semaine. Oui, ah bah ouais, ça va s'arrêter. Milieu de semaine, nous a dit Rémi André, ça devrait, nous devrions revenir vers le printemps. Nous l'espérons en tout cas. Merci Linda, merci à vous. Bonne suite pour la semaine. Et bonjour Jean-Pierre, vous êtes à Marseille, Jean-Pierre.
3: Oui, bonjour.
1: Bonjour, je ne sais pas quel temps il fait chez vous, sur la Canebière. Ça va?
3: Non, il y a du vent, c'est bon. Moyen.
1: C'est moyen partout. Jean-Pierre, un regard sur l'économie, ce sera d'ailleurs le thème de notre débat dans un instant, 9h30, vous pouvez nous appeler pendant l'émission au 0826-300-300 avec Christian Deboissieu, l'économiste. La récession, il y a un risque selon vous, Jean-Pierre?
3: Je pense qu'il y a un risque si les conflits en général durent, parce qu'il y a une contraction forte de la consommation et les gens se réfrènent. D'ailleurs, on voit en ce moment, les rentrées fiscales sont nettement inférieures à ce que l'État pensait et avait envisagé. Les gens restreignent leurs déplacements, changent de mode de consommation. Et ce qui fait la croissance dans la zone euro et puis particulièrement en France surtout, c'est la consommation puisqu'on produit très peu et qu'on ne travaille pas assez. Par conséquent, on est très très sensible à ce qui se passe à la fois en Ukraine et à la fois dans le détroit d'Hormuz. Et si ça persiste, ils ne sont pas très bien en effet. Oui.
1: Que faites-vous dans la vie, Jean-Pierre, pour être aussi attentif à la situation économique?
3: Je travaille dans les assurances. D'accord. Et spécialement dans l'assurance des entreprises, ce qui fait qu'on a une observation, on va dire, généralisée.
1: En prise directe, pour vous, hein?
3: Oui. En prise directe, oui, on a une observation généralisée de l'évolution des chiffres d'affaires, des sorties de salariés des contrats d'assurance santé collectifs. Donc on a comme ça quelques sensations sur ce qui se passe. Et donc on a rapidement les effets.
1: Elles souffrent, les entreprises, Jean-Pierre. Elles souffrent, les entreprises en ce moment, Jean-Pierre.
3: Les entreprises de construction souffrent depuis mai 2017 et l'élection d'Emmanuel Macron. Les restaurateurs souffrent énormément depuis qu'ils sont été aidés après le Covid, enfin pendant le Covid, et qu'ils ont souscrit des PGE et qu'ils ont beaucoup de mal à rembourser. Et puis ils souffrent énormément de l'augmentation des coûts énergétiques. On doit refacturer l'électricité aux clients et la facture d'électricité a bondi de 30 à 40%. Tout a augmenté. On peut pas avoir des clients tous les midis qui déjeunent pour 25 ou 30 euros par personne. C'est pas possible. Les tickets restaurants, on fuit les restaurants pour aller vers les grandes surfaces. Donc on a tous ces effets collatéraux de petites mesures ou grandes mesures, peu importe, prises les unes derrière les autres, qui ont contracté l'activité de beaucoup de secteurs. Voilà, énormément.
1: Allez, à suivre. Merci Jean-Pierre pour votre analyse depuis Marseille, vous qui êtes les mains dans l'entreprise, si je puis dire, et à suivre le débat avec notre économiste universitaire Christian Deboissieu, qui s'est installé dans ce studio. Nous allons vraiment savoir s'il y a des raisons de s'inquiéter et vite même sur la situation économique de ce pays. Vous nous appelez 0826 300 300 pour la suite de La Vérité en Face. À tout de suite.
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1: Il est 9h30, est-ce que cela va suffire à éviter la récession? Sébastien Lecornu annonce ce jeudi un nouveau paquet d'aide pour le mois de juin en direction des secteurs les plus touchés par la hausse des prix des carburants. Nous verrons bien ce qu'il y a dans sa besace. Est-ce juste un mauvais moment à passer ou courons-nous à la catastrophe? Le chômage repart à la hausse, l'inflation dépasse les 2 points, les faillites d'entreprises se multiplient, l'économie française fragilisée par cette crise des carburants s'essouffle, elle menace de décrocher. En clair, après les crises sanitaires, énergétiques et inflationnistes, l'économie française est-elle en train de craquer? La question est posée. Y a-t-il surtout des solutions pour s'en sortir? Bonjour et bienvenue à vous, Christian Deboissieux.
2: Bonjour.
1: Vous êtes économiste, universitaire, professeur émérite à Paris 1, Panthéon, Sorbonne, vice-président du Cercle des économistes. Je vais vous poser la question ce matin de façon très, très franche, très claire. Vous nous appelez, hein, 0826-300-300, si vous voulez intervenir dans cette émission et interroger notre invité. Christian Deboissieux, est-ce que, oui ou non, la France entre en récession?
2: Écoutez, premier trimestre 2026, plat. 0%.
1: Oui.
2: Les prévisions qui sont faites pour le deuxième trimestre, ça peut être autour de zéro aussi. Bon. C'est-à-dire qu'une récession, au sens technique, c'est deux trimestres consécutifs négatifs. Donc pour l'instant, on n'a pas encore le premier négatif, on verra, mais la situation est compliquée, vous l'avez dit, vous l'avez résumé, vous l'avez compris. Elle est compliquée dans le monde, en Europe et en France. Et en France, où, j'allais dire, en plus peut-être que chez certains de nos voisins, parce que nous abordons cette période très compliquée, sans marge de manœuvre. Sans marge de manœuvre du côté budgétaire. Pas besoin de vous faire un dessin, de rappeler les chiffres de la dette publique, les chiffres du déficit public. Bon, du côté monétaire, nous dépendons de la Banque Centrale Européenne, qui, dans le contexte de l'inflation que vous avez rappelé, va pas baisser ses taux d'intérêt. Donc les taux d'intérêt remontent. Je regardais ce matin dans les nouvelles, si je puis dire, financières, vous avez une montée des taux d'intérêt à long terme aux États-Unis, dans d'autres pays. Tout ça va pas nous aider. Donc le débat qui est posé, c'est dans ce contexte très compliqué, le chômage
1: repart à la hausse.
2: Hausse, nous sommes à 8,1%. Je regardais le taux de chômage des jeunes de moins de 25 ans. On est encore à 21%. C'est, là, il y a quelque chose que je ne comprends pas. Enfin, il y a beaucoup de choses que j'ai du mal à comprendre, mais dans ce contexte où vous avez le chômage des jeunes qui est à ce niveau-là, je ne suis pas sûr que ça soit le moment de taper dans les dépenses de l'apprentissage et de l'alternance, par exemple. Donc, dans une sorte d'impasse. Moi, j'aime pas dire ça parce que je trouve que c'est trop facile pour les économistes de dire on va dans le mur. Moi, ce qui m'intéresse dans ma vie d'économiste, c'est de dire voilà, la situation est compliquée. Qu'est-ce qu'il faut faire et qu'est-ce qu'on peut faire? Ça me paraît plus intéressant comme problématique que dire on va dans le mur, point.
1: Alors, vous diriez que c'est un mauvais moment à passer, qui est, on va dire, augmenté par cette crise énergétique qui est, en fait, c'est un problème de géopolitique, hein. Ça nous échappe totalement. Ce qui se passe au détroit d'Hormuz.
2: Je fais une conférence aujourd'hui sur l'économie, je commence par la géopolitique.
1: Tout est là.
2: Et en même temps, personne ne sait quand est-ce que le détroit d'Hormuz va être ouvert. Personne ne sait, je ne le sais pas plus que les autres. Et je ne sais même pas si M. Trump le sait lui.
1: Non, il ne le sait pas.
2: Il ne le sait pas. Non. Et donc les Iraniens non plus. Donc il ne faut pas demander aux économistes qui ne peuvent pas apporter. Pour la géopolitique, je suis aussi mauvais que la CIA, excusez-moi cette image. Et pourtant, tout dépend de la géopolitique. Donc, vous me disiez, est-ce que c'est un mauvais moment à passer? C'est un moment compliqué, mais qui peut durer. Donc, ça peut être plus qu'un moment.
1: Il y aura des annonces jeudi, Christian Deboissieux. Quand vous voyez le Premier ministre, au fond, verrouiller cette histoire de, vous savez, de propositions faites par certaines formations politiques, il était question encore ce matin avec M. Nicolas Dupont-Aignan de baisser un certain nombre de taxes. Est-ce qu'il faut s'attaquer à la TVA sur les carburants? Enfin, ce sont des solutions à milliards, hein. de trous dans les caisses. Il n'y a pas de vraie solution de baisse des taxes pour l'instant de la fiscalité des carburants parce qu'on est contraint par ce système. Est-ce que, selon vous, l'idée d'aller cibler, de donner 20 centimes à telle ou telle profession, les pêcheurs, les agriculteurs, les transports, etc., ce sont des aides qui coûtent pour l'instant 300 millions d'euros à l'État. Est-ce que c'est la bonne idée?
2: Tout cas, c'est la seule...
1: Et faire supporter, pardonnez-moi, l'effort à tous ceux qui prennent, ou voire même ne prennent plus leur voiture désormais.
2: Oui. Je comprends bien, mais je veux dire, les aides globales générales, compliquées, parce que, je l'ai dit, nous n'avons pas de marge de manœuvre. Nous sommes engagés vis-à-vis de nous-mêmes et vis-à-vis de l'Europe à avoir cette année 2026 un déficit public de 5% de notre PIB, notre richesse nationale, et à ce chiffre-là de 5%, nous sommes le pays qui a le déficit public le plus élevé des 27 pays de l'Union européenne. Donc il faut pas faire les malins. Je veux dire, on n'a pas préparé à travers les années, que ça soit la droite, la gauche, etc. On n'a pas préparé de scénario dans lequel nous sommes aujourd'hui, c'est-à-dire face à une crise majeure internationale, mais qui a des répercussions évidemment. Pour l'Europe et pour la France, on a très peu de marge de manœuvre. Donc, baisser les taxes sur la TVA, sur l'essence qui est réclamée par plusieurs parties, ça serait sympathique. Moi, je suis comme tout le monde. Moi, je roule, hein.
1: Ben oui.
2: Comme beaucoup de gens, en tout cas.
1: Bon, sacrée différence.
2: Le problème, c'est qu'on a. Je veux dire, si ça augmente encore le déficit public, on n'est pas bien. Si on finance ça par des hausses d'impôts sur qui ? Sur les entreprises ? Au moment où le chômage augmente, donc, je veux dire, le débat qui est posé en France depuis des années, qu'on n'a jamais vraiment affronté, c'est le débat sur les dépenses publiques. C'est-à-dire que je suis pas en train de vous dire qu'il faut baisser toutes les dépenses publiques, dans le domaine de l'éducation, de la santé, etc., il faut certainement pas baisser, il faut même peut-être les augmenter. Mais le débat franco-français depuis des années, qu'on n'affronte pas, et je doute qu'on l'affronte vraiment à l'occasion de la présidentielle dans un an...
1: À vous en douter.
2: Ouais. Je doute, parce que c'est un débat compliqué, c'est un débat politiquement difficile à tenir, parce que si vous dites, on va réduire il y a des dépenses publiques qu'il faut réduire, par exemple du côté des collectivités territoriales, vous vous mettez à dos les collectivités locales ou territoriales. Donc, on l'a bien vu depuis deux ans, vous avez un dialogue compliqué entre l'État et les collectivités territoriales.
1: À chaque décision qui sera prise, forcément des mécontents.
2: Il y aura des perdants et des gagnants.
1: Christian de Boissieu, c'était Jean-Louis Borloo qui, assez récemment, il l'a dit, il l'a redit, expliquait que les pouvoirs successifs, et vous l'avez précisé, quelle que soit la couleur politique, ne savaient pas ouvrir le capot de la bagnole France et aller réparer le moteur, c'est-à-dire aller changer les pièces nécessaires. On laissait le capot fermé, on ajoutait de la complexité, des taxes, sans essayer même d'aller chercher le problème en profondeur. C'est vrai.
2: Vous voulez, ça c'est à la fois la droite, la gauche, les années qui passent. C'est plus facile... en quelque sorte, quand vous avez un déficit public, c'est souvent plus facile d'augmenter les impôts que de baisser les dépenses publiques. Et donc on n'a jamais, depuis 20 ou 30 ans, moi j'ai participé comme d'autres à des commissions, à des rapports sur la maîtrise des dépenses publiques, comment améliorer l'efficacité des dépenses publiques, il y a de bonnes idées. Le problème, c'est le passage à l'acte. C'est le passage à l'acte qui est compliqué politiquement, parce que pour deux raisons. D'abord, les gouvernements successifs ont généralement privilégié le court terme par rapport aux stratégies ou aux visions de moyen terme, pour des raisons électorales. Et deuxièmement, quand vous tapez dans les dépenses publiques, certaines d'entre elles, y a des perdants, et vous vous mettez à dos une partie de l'électorat. Donc, c'est le débat sur les niches fiscales. Il y a des niches fiscales, à mon avis, qu'il ne faut pas supprimer. Je pense au crédit impôt recherche, on peut l'améliorer, on peut faire en sorte qu'il y ait moins d'inégalités.
1: Mais ça, il ne faut pas y toucher. Non.
2: Sur le principe, je pense qu'il ne faut pas y toucher. Il faut l'améliorer parce que les PME se plaignent de pas vraiment profiter suffisamment par rapport aux grandes entreprises. Mais quand vous regardez notre effort d'innovation de recherche depuis quelques années, le crédit impôt recherche, malgré quelques-uns de ses défauts, il a été positif. Il y a le débat sur le logement. Moi, je suis pas en train de vous dire qu'il faut taper... je pense qu'on a besoin d'une politique du logement, parce que je pense que c'est la question centrale pour beaucoup de Français, la question du logement. Mais il faut... Il faut peut-être renforcer les niches qui sont utiles, efficaces, et réduire d'autres qui ne servent à rien.
1: Vous pensez à quoi pour l'exemple d'une niche qui ne sert à rien?
2: Écoutez, il peut être
1: rentable, du moins dans sa suppression.
2: Il y a le débat, par exemple. Moi, il se trouve que j'ai l'âge d'être retraité, mais c'est vrai que on peut discuter. Moi, ça me pose pas de problème en tant que traité qu'on discute de la question de remettre en cause l'avantage professionnel pour partie. En tout cas, sur les 10%, sur certaines retraites, pas toutes. Il s'agit pas de taper dans les petites retraites.
1: Alors, vous évoquiez à l'instant le logement. Dans un instant, après la pause, nous serons en direct avec Jean-Christophe Repon, qui est le président de la CAPEB, qui nous dira où en est le bâtiment aujourd'hui. Christian de Boissieu, vous évoquiez le travail des jeunes, le chômage des jeunes qui était reparti à la hausse, plus de 20 points. Chômage des jeunes a reparti à la hausse. Également, il y a l'emploi des seniors qui pose problème aujourd'hui. Comment est-ce que vous expliquez que, malgré les mauvaises nouvelles, malgré la crise sanitaire, malgré le poids du quoi qu'il en coûte, de la dette profonde qui s'est augmentée de 1000 milliards aujourd'hui, il y avait quand même dans le double quinquennat Macron une certaine tendance à ce que le chômage recule, et il repart à la hausse aujourd'hui. C'était quasiment le seul une des rares bénéfice de ce double quinquennat,
2: au point que monsieur Macron avait dit au début de son deuxième mandat qu'il voulait un taux de chômage de 5% pour la France au moment où il va partir en 2027. Bon, on n'y sera pas. Oui. Nous sommes à 8,1% à la fin du premier trimestre 2026, fin mars, et avec la petite croissance, si nous avons la croissance, je dis nous sommes à 0% aujourd'hui, ça peut basculer en négatif, compte tenu du contexte international, européen, etc., ce que je souhaite pas, mais je veux dire, c'est pas moi qui fais la croissance. Sur les entreprises en particulier, et vous avez vu, vous l'avez rappelé au début de cet entretien, que le nombre de défaillances d'entreprises, ça c'est pas une opinion sur l'économie, ce sont les faits. Le nombre de défaillances d'entreprises a augmenté et atteint à peu près 70 000 défaillances par an.
1: Par an.
2: Bon, ça c'est, je veux dire, il y a eu le quoi qu'il en coûte qu'il fallait faire, au moment du Covid. Bon, il a sans doute duré trop longtemps.
1: C'est allé trop loin.
2: Trop longtemps, c'est ce qui a creusé le déficit et la dette publique. Bon, et aujourd'hui, je l'ai dit, on n'a pas de marge de manœuvre pour faire face aux défis économiques et sociaux d'aujourd'hui. Voilà, donc il y a eu une mauvaise gestion à travers le temps de la Maison France, et nous en payons le prix. Alors on essaye de bricoler à droite à gauche. Je crains, moi j'espère que le débat présidentiel sera l'occasion d'une concurrence, j'allais dire, entre les projets, entre les visions, mais j'en suis pas sûr. J'ai peur que ça soit, de part et d'autre, la présentation de mesures de bricolage pour pallier telle ou telle lacune, tel ou tel défaut, voilà.
1: De bricolage ou de je rase gratis, hein,
2: également. Je vous donne un exemple. Je pense qu'il va falloir ouvrir le débat sur la réforme des retraites. La réforme est suspendue, mais on va où là? On va où? Je suis pas en train de dire qu'il faut nécessairement reprendre la réforme de 2023, je dis qu'il faut reprendre le débat sur la réforme des retraites et voir dans quelle direction la France veut aller.
1: Allez, nous en parlons dans la deuxième partie de cet échange. Christian de Boissieu, y a-t-il des solutions? Est-ce que ce débat 2027 va permettre, effectivement, comme vous le dites, une concurrence des projets, des idées, de quelque chose de renversant pour faire repartir ce pays? Si vous souhaitez intervenir, 0826 300 300. En tous les cas, dans un instant, nous serons avec Jean-Christophe Repon, le président de la CAPEB, qui nous dira où en est le bâtiment aujourd'hui. À tout de suite pour la suite de La Vérité en Face.
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1: Allez, nous évoquons la situation économique de ce pays, alors que jeudi, Sébastien Lecornu annoncera un nouveau paquet d'aide pour le mois de juin en direction des secteurs les plus touchés par la hausse des prix des carburants. Le pays va-t-il entrer en récession? Nous l'évoquons depuis le début de cette émission avec notre invité Christian de Boissieu, économiste et professeur émérite à Paris 1 Panthéon-Sorbonne, vice-président du Cercle des économistes. Et nous sommes en votre compagnie. Bonjour Jean-Christophe Repond.
2: Bonjour.
1: Vous présidez la CAPEB, la Confédération de l'artisanat des petites entreprises du bâtiment. J'ai envie de vous demander ce matin, est-ce que vous êtes inquiet, vous aussi, où en est le bâtiment aujourd'hui dans ce pays ?
2: Nous sommes inquiets puisque nous, le bâtiment et la CAPEB, les artisans du bâtiment, les petites entreprises du bâtiment sont en récession depuis plus de 2 ans et demi déjà. Donc nous avons devancé la récession de l'économie française et ça fait 2 ans et demi que l'on perd de l'activité, que l'on perd de l'activité dans tous les secteurs, dans la rénovation énergétique, mais aussi le neuf, bien évidemment. Et nous avons donc détruit, nous, depuis maintenant 2 ans et demi, 30 à 40 000 emplois dans la TPE, dans l'artisanat sur l'ensemble du territoire. Donc on ne cesse de dire cela au gouvernement, on essaie d'être accompagné, on sait très bien les finances publiques et donc on essaie de trouver des solutions pour redonner du pouvoir d'achat aux particuliers afin qu'ils rénovent leur logement et on essaie de trouver des solutions. Donc nous avions proposé, nous, à M. Lecornu, au Premier ministre, de baisser la TVA sur la rénovation pour pouvoir donner 5 points de pouvoir d'achat aux particuliers et relancer l'activité, relancer l'économie et relancer l'emploi en France.
1: Les artisans voient arriver la tempête avant les autres, c'est ce que vous nous dites, Jean-Christophe Répond. Que vous répond Sébastien Lecornu, que vous répondent les responsables du gouvernement quand vous faites de telles propositions ?
2: Que la TVA est une très mauvaise idée et que c'est une niche fiscale. Nous, on essaie de trouver des solutions pour relancer le pouvoir d'achat des Français et afin qu'ils cessent d'épargner et qu'ils plutôt réinvestissent dans le mieux vivre leur habitat. Donc, moi, je dis pas que c'est la meilleure des solutions, mais sur une durée, sur un temps donné, pour redonner une activité, redonner aussi une visibilité, une vision aux Français d'investir. Et moi, je pense toujours que c'est une très bonne solution et qui ne coûte pas à l'État si ce n'est un manque de rentrée fiscale, mais logiquement, nous, on a évalué l'activité supplémentaire grâce à la baisse de TVA à plus de 12 milliards d'euros et avec 10 000 emplois de 2 milliards 4 d'euros, excusez-moi, et 10 000 emplois créés. Donc, ça veut dire que pour nous, il n'est pas question d'aller encore faire de la faillite ou du déficit public, mais de trouver des solutions moins coûteuses pour pouvoir redonner de l'activité à un secteur qui est vraiment en berne et qui est très inquiet. Et nous étions on a titré ça la crise de trop, puisque nous étions déjà en crise depuis 2 ans et demi, et nous avons encore de plus un surcroît sur cette crise moyenne-orientale.
1: Vous le voyez où le déclic entre nous? Parce que qu'est-ce qui tue au fond les petites entreprises du bâtiment? Il y a les charges, les taux, l'énergie, le manque de clients évidemment au bout de la chaîne. Quel serait le déclic selon vous?
2: C'est tout simplement le pouvoir d'achat des Français qui ne permet plus d'activer rapidement. Nous avons vécu sur la crise ukrainienne et énergie d'il y a 3 ans, 30% d'augmentation des matériaux. Et là, nous commençons déjà à avoir entre 8 et 20 à 30% sur les matériaux encore. Ce qui veut dire que nos factures vont augmenter de fait. Et c'est pour ça qu'on essaie de trouver une baisse de TVA pour redonner 5 points du pouvoir d'achat. Parce que nous avons besoin d'activité, nous n'avons pas besoin d'aide, nous voulons être accompagnés attentivement et ne pas avoir un plan social dans l'indifférence générale, puisque nous avons des structures de petite taille, et donc nous, quand nous perdons un salarié, c'est sur 500 000 entreprises. Et donc vous voyez bien que ça n'émeut personne, mais la difficulté est la majeure. Donc il nous faut des solutions, il nous faut cette baisse de TVA, il nous faut aussi peut-être un accompagnement auprès de nos artisans pour changer leur véhicule de gasoil en électrique, et vraiment avoir un plan d'électrification spécifique pour nos véhicules, pour ne plus subir les crises à venir.
1: Christian de Boissieu, qui est en plateau, en studio ici, veut intervenir. Nous entendons ce que dit Jean-Christophe Repond. Christian de Boissieu, il y a des moments où on peut agir, interagir pour faire en sorte de faire repartir le secteur ou pas?
3: Comme le dit le président, il faut créer le déclic. Alors, 2 remarques. Je pense que nous souffrons de l'absence de vraies politiques de logement depuis des années. Donc ça, c'est pas nouveau. Alors, Monsieur Lecornu, le gouvernement se réveille un peu en ce moment en essayant de trouver ici ou là des axes forcément partiels qui peuvent pas être très coûteux pour les raisons que nous avons dit les uns les autres. Et je regrette que, au fond, le logement était un des maillons faibles de la politique économique depuis le début de la présidence d'Emmanuel Macron. Deuxième remarque, j'entends ce que vous dites, président, sur l'intérêt de baisser la TVA, mais c'est un problème de gestion du temps. À très court terme, vous augmentez le déficit. Alors, vous avez un effet positif sur l'activité que j'entends, mais qui va prendre quelque temps. Et le problème, c'est la gestion des finances publiques pendant ce laps de temps durant lequel la baisse de la TVA à très court terme crée un manque à gagner pour les finances publiques qu'il faudrait probablement compenser. Et pour ensuite, grâce à la reprise que vous appelez de vos voeux et que moi, en tant qu'économiste, j'appelle de mes voeux dans votre secteur, que ça crée de l'activité et des nouvelles rentrées fiscales. Je termine en disant que je regardais le dernier chiffre sur les défaillances d'entreprises. Il y a effectivement deux secteurs en France qui font le gros des défaillances d'entreprises. Il y a le secteur de la construction que vous représentez, président, et puis il y a le secteur de la réparation automobile, parce que la filière automobile ne va pas du tout.
1: Voilà. Jean-Christophe répond, est-ce que, pour rebondir sur l'expression utilisée par Christian de Boissieu, bâtiment, c'est devenu le maillon faible de l'économie française, à vos yeux ?
2: Avec le projet de loi Jeanbrun et la capacité qu'ils ont remis de mettre de la rénovation, parce que le plus grand des défis pour nous demain dans l'activité et dans la rénovation et dans le logement en France, c'est rénover tout le stock de logements qu'il faut remettre à niveau. Et donc la grande absence du plan Jeanbrun au départ, c'était la rénovation. Maintenant, elle commence à apparaître et c'est important. Mais nous comprenons la difficulté de manque de rentrée fiscale avec une baisse de TVA, et il nous est souvent renvoyé le mauvais usage qui a été fait dans la restauration. Nous travaillons en prix hors taxe, ça veut dire que nous, dès que nous baissons la TVA, c'est directement du pied de facture qui est baissé et qui donne du potentiel aux particuliers. Ça veut dire que oui, en effet, il faudra peut-être le limiter dans le temps, mais il faut le faire le plus rapidement possible. Et nous sommes en train de commencer à travailler sur les lois de finances 2027. Et il faut en parler maintenant.
1: Allez, merci à vous, Jean-Christophe Repond. Je vous rappelle, président de la CAPEB, pour ce regard, on va dire, très réaliste sur ce qui se passe au niveau du bâtiment. Christian de Boissieu, vous évoquez les candidats à la présidentielle. Vous êtes sceptique sur la capacité des uns et des autres à proposer, de quelque chose de renversant. Quelqu'un qui viendrait, un homme, une femme politique, viendrait dire, voilà ce qu'on va faire demain pour relancer l'économie en général.
3: C'est toujours facile de renverser la table en étant complètement en dehors de l'épure, y compris de l'épure financière. Et ça, nous sommes quand même, excusez-moi de le dire, en économie ouverte, sous la surveillance des marchés financiers, des agences de notation. Donc, un programme qui s'assiérait sur les finances publiques en disant peu importe l'évolution, le creusement du déficit et de la dette, ça serait irresponsable. Donc, il faut essayer d'innover en restant responsable. Je voulais dire un mot, avant de revenir sur cette question, d'un sujet qu'on n'a pas du tout évoqué, mais qui est important en liaison avec l'inflation. Parce que le président Récipon parlait de baisser la TVA, mais par rapport à la question du pouvoir d'achat, l'autre axe, c'est l'augmentation des salaires. Excusez-moi de le dire. Bon, et vous avez vu comme moi qu'il va y avoir l'augmentation du SMIC au 1er juin. C'est la formule. De la même manière qu'il va y avoir, à mon avis, pendant l'été, en juillet, je sais pas quand, une augmentation tout à fait légitime du taux d'intérêt sur les livrets A, parce que l'inflation a monté. On applique des formules de manière assez mécanique pour le SMIC, pour le taux d'intérêt des livrets, etc. Bon, mais la question des salaires est une question qui est ouverte. Quand vous êtes dans un pays, vous avez une inflation supérieure à 2% par an. Il est clair que l'augmentation du SMIC au 1er juin aura des répercussions sur la grille des salaires, peut-être pas en haut, mais en tout cas sur une partie du bas de la grille. Et donc, je répète, la voie fiscale n'est pas la seule voie pour redonner du pouvoir d'achat. Je reviens sur votre question de fond, c'est-à-dire renverser la table, innover. Il faut trouver des pistes, mais je pense que, quelles que soient les pistes, si on n'ouvre pas deux sujets, si on ne rouvre pas la question de la réforme des retraites, quitte à trouver d'autres formules, à revenir peut-être au système par points qui était le système initial proposé par Monsieur Macron au gouvernement à l'époque. Si on n'ouvre pas le débat sur la réforme des retraites, et si en même temps on ne pose pas la question de la maîtrise des dépenses publiques, voilà deux piliers sans lesquels on ne pourra rien faire. Voilà, ce que je crois, c'est que si vous n'ouvrez pas la question sur... Il ne s'agit pas de baisser toutes les dépenses publiques, il s'agit de voir ce qu'on augmente et ce qu'on baisse. Ce travail, on l'a toujours posé depuis 20 ans, on n'est jamais passé à l'acte.
1: Ah, sachant que chaque fois que vous parlez retraite dans ce pays, vous avez...

0: dans lequel, finalement, on a un écart de 3 ou 4 années dans l'âge de la retraite par rapport à nos voisins. Alors, on dit toujours la France est une exception. Du point de vue de la démographie, la France est de moins en moins une exception.
1: Oui, et la France n'a toujours pas de pétrole, mais nous verrons si nous avons encore des idées, hein, vous rappelez le slogan. Merci à vous, Christian de Boissieu, économiste, professeur émérite à Paris 1, Panthéon-Sorbonne, vice-président du Cercle des économistes. Y a-t-il des raisons d'espérer? Je crois que je vais vous réinviter dans quelques temps.
0: Sur des aspects plus positifs,
1: je l'espère. Plus joyeuse. Et bonjour Jacques Cardoz.
2: Bonjour Jean-François, comment
1: Mettez-vous
2: ça va?
1: Mettez-vous d'accord,
2: bah très bien. On va essayer
1: bien
2: de se mettre d'accord.
1: Alors, sur quoi?
2: Et sur la protection de l'enfance, vous avez remarqué comme la volonté politique est là avec la déclaration de la procureure de la République ce week-end. C'est à mettre en parallèle avec ce que dit par exemple l'avocat de Enfance en danger qui dit oui mais enfin bon, la volonté politique ça fait des années qu'on l'attend et il n'y a toujours pas de secrétaire d'État à la protection de l'enfance. On parlera donc de cet aspect-là. On parlera également de ces éleveurs français qui veulent relancer l'idée de ces usines à poulets. D'une certaine façon, les écologistes protestent. On en parle demain au Parlement. C'est à mettre également en parallèle avec les productions de poulets polonais ou des Pays-Bas ou ukrainiens qui alimentent les fameux croustilles dont on parle beaucoup. Ils aimeraient bien en faire partie.
1: Avec parfois des poulets frelatés dans les cuisines.
2: C'est arrivé la semaine dernière avec la fermeture d'un magasin. Oui. Et puis avec Gilles Gansman, on parlera de ces pauses clopes qui font réagir les non-fumeurs dans les sociétés, dans les entreprises, parce qu'ils réclament des compensations en jour et ils les obtiennent, figurez-vous. Et puis on revient aussi sur la polémique Canal+, vous voyez, le menu est très riche.
1: Allez, bonne émission.
2: Merci.
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2: Bonjour et bienvenue sur Sud Radio en ce lundi 18 mai 2026. Vous reconnaissiez la voix du président Giscard d'Estaing qui parlait du bon choix. Ben, c'était en 78, mais il n'est pas trop tard pour le faire, le bon choix. Et je pense qu'on en aurait bien besoin. À mes côtés, Maud ayant pris quelques jours de repos, j'ai l'excellentissime monsieur Texera, ce cher Albin.
3: Bonjour Perico.
2: Qui va m'épauler. Adieu, on va prendre le taureau de la France dans tous ses états par les cornes et on va
3: offrir une
2: corrida d'enfer. Et puis au poste stratégique, Julien Delmas, vigilant, précis, exigeant, qui est là pour s'assurer de la qualité de cette belle émission. Et puis Emmanuel Galasso, bien entendu, le lien incontournable de nos auditeurs avec la radio. Vous qui nous écoutez, appelez-nous au 0826 300 300. Je ne doute pas un seul instant que les éléments d'information que nous allons communiquer et les sujets dont nous allons débattre à cette antenne vont susciter en vous un besoin de réaction, de participation, peut-être un avis à donner ou une question à poser à nos invités. Vous êtes ici chez vous, 0826 300 300. Emmanuel Galasso est rivé devant son écran en attendant vos appels. Que se passe-t-il aujourd'hui? Eh bien, la Chine s'éveille. Donald, alors, est-ce qu'on dit tremble ou Trump? Je fais un jeu de mots, je fais allusion aux chiffres, au livre d'Alain Perfit en 76, quand la Chine s'éveillera, le monde tremblera. Oui, la Chine s'éveille et Donald Trump lui-même se pose des questions. La donne est-elle en train de changer de cap au Proche-Orient? Eh bien, on semble effectivement que M. Xi Jinping ait pris un peu la main et M. Trump est allé le voir pour s'assurer de l'évolution de la guerre en Iran. C'est curieux parce que nous avons deux grandes puissances, la Russie, Moscou, qui avait dit que ça sera une balade de santé d'aller en Ukraine, et Trump qui avait dit je vais les éliminer en quelques jours, et à la fois Téhéran semble résister, donc les deux petits David semblent résister de façon inattendue au grand Goliath, et donc Trump est allé voir son copain chinois, Xi Jinping, enfin son copain entre guillemets, pour lui dire est-ce que tu pourrais pas me donner un coup de main. Nous allons discuter avec Alexandre Del Valle à 12h15, auteur du Nouvel Ordre post-occidental. Le contenu de ce livre semble se révéler chaque jour davantage. Touche pas à ma tapisserie. Alors qu'Emmanuel Macron s'était engagé à la prêter au British Museum, donc en Angleterre, l'état de la tapisserie de Bayeux, on parle bien de ce monument qui est un monument historique, semble ne pas se prêter à un transport aussi important. Effectivement, c'est une tapisserie qui a 949 ans. Et 949 ans, et bien aujourd'hui, les experts ont un doute sur la transportabilité de la tapisserie. Des protestations et des mises en garde s'élèvent contre ce caprice présidentiel. Et nous aurons à 12h45 l'avis de Didier Rickner, directeur et fondateur de la Tribune de l'Art, qui a lancé l'alarme le premier en disant « On ne peut pas transporter la tapisserie de Bayeux ». Je recevrai, alors on va prendre un peu de hauteur avec un essayiste, un philosophe connu qui s'appelle Michel Maffezoli, qui a écrit Les Tribus. Le sujet c'est quoi? La tribu remplace-t-elle l'individu? Est-ce que l'individualisme à court terme d'aujourd'hui va être remplacé par un tribalisme à long terme? C'est un débat philosophique, mais on va comprendre ce que c'est que les communautés, les tribus, la fracture sociale. Est-ce qu'aujourd'hui un individu peut s'en sortir ou est-ce qu'il est obligé d'intégrer une communauté, un groupe, un ensemble pour pouvoir exister? Débat philosophique mais qui parle et qui touche à notre quotidien, bien entendu. C'est un sujet qui vous intéresse, qui vous concerne. Vous pourrez nous appeler au 0826 300 300 pour en débattre. Et puis mon cher Albin, il y a d'autres sujets d'information aujourd'hui.
3: Mais bien sûr. Patrick Bruel qui prend la parole face à de nombreuses plaintes, de nombreux témoignages pour violences sexuelles. On va aussi évoquer cet impact que peut avoir Brigitte Macron dans le couple présidentiel. Toujours, on en parle beaucoup en ce moment. Et puis, comme toujours, on va évoquer un peu l'intelligence artificielle qui impacte même nos territoires les plus profonds.
2: Voilà le programme d'aujourd'hui. À tout de suite sur Sud Radio.
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2: ras-le-bol de ces crétins sectaires qui veulent tuer l'exception culturelle française. Je fais allusion à la pétition de 600 professionnels, enfin la lettre parue dans l'IB des 600 professionnels signataires d'un texte dénonçant la mainmise de Vincent Bolloré, du groupe Bolloré dans le cinéma. Eh bien, il y a eu une réaction. Le patron de Canal+, Maxime Saada, a réagi. J'ai vécu cette pétition comme une injustice vis-à-vis des équipes Canal qui s'attachent à défendre l'indépendance de Canal+, dans toute la diversité de ses choix, a-t-il déclaré. Rappelons que Canal+, est le premier financeur du cinéma français et que Vincent Bolloré est actionnaire principal de Canal+. Le problème, il est le suivant. On est en train de faire un gâchis énorme. Le cinéma français bénéficie aujourd'hui, en Europe et dans le monde, d'une situation exceptionnelle. Vous savez, on parle souvent d'exception culturelle française. Eh bien oui, la France a réussi, les pouvoirs publics, les gouvernements français ont réussi à créer une exception culturelle française, c'est-à-dire que la France a le droit de protéger son cinéma. Ce n'est pas forcément louable ou souhaitable dans d'autres activités économiques, mais l'exception culturelle, elle est sacrée. Et on voit bien que les pays où il n'y a pas d'exception culturelle, l'Espagne, l'Italie, l'Allemagne, leur cinéma national s'est effondré. Ils vont se faire produire ailleurs. Alors face aux géants américains, ce titan qui nous écrase, eh bien l'exception culturelle française, voulue par la classe politique, imposée à l'Europe qui est furieuse parce que c'est en transgression un peu des normes de libre-échange européenne, eh bien c'était l'exception culturelle est mise à mal par ceux qui aujourd'hui, des sinistres inconnus à part Madame Binoche, par Juliette Binoche, qui dénoncent la mainmise du fasciste, du crypto-fasciste Vincent Bolloré. Mais ça veut dire quoi? Ça veut dire quoi? C'est 600 personne ne les connaît. Elles ont voulu faire parler d'elles. C'est tellement facile de jeter des anathèmes de fascisme, de crypto-fascisme sur des gens. D'accord, Vincent Bolloré, il a ses opinions, il est contestable, on a le droit de critiquer. Pour l'instant, c'est lui qui tient à travers Canal+, et c'est le système Canal+, qui fait vivre le cinéma français. Je suis désolé, c'est comme ça, on aurait pu trouver un autre système. Là, Canal+, doit investir 480 millions d'euros dans le cinéma français. Il y en a eu 150 millions en 2025, il y en a 160 millions cette année, il y en aura 160 millions en 2027. Et grâce à Canal+, le cinéma français peut préserver son indépendance. C'est statutaire, Canal+, a cette obligation. Donc, ne tapons pas sur le patron de Canal+, on peut le critiquer, on peut ouvrir un débat, c'était parti de l'affaire Grasset, donc personne n'a rien à faire. Et là, on estime que parce que Vincent Bolloré va probablement prendre une part majoritaire dans l'UGC, ça ne changera pas la donne. Et toujours les grands capitalistes, ils prennent des parts, quelquefois dominantes, dans certaines activités. Heureusement qu'on a des investisseurs capitalistes français pour sauver un morceau de notre patrimoine économique ou culturel. Voilà. Ensuite, on peut en débattre, on peut critiquer, mais faire une pétition de ce genre pour insulter des gens crypto-fascistes, non, effectivement, c'est une erreur absolue. Donc, gardons l'exception culturelle du cinéma français, réjouissons-nous qu'à Cannes, il y ait ce festival prodigieux qui est le plus grand événement international, et réjouissons-nous qu'il y ait une société comme Canal+, qui permette à nos gouvernants de préserver l'exception culturelle française. Les pauvres signataires, ils me font de la peine, je pense que leur carrière prouve que surtout ils n'avaient pas beaucoup de talent pour enlever et faire une pétition aussi bête, c'est qu'on n'a pas beaucoup d'imagination.
3: Dans un instant, on va se demander si la Chine peut faire basculer le conflit iranien après la visite de Donald Trump à Pékin. On va en parler avec Alexandre Del Valle, géopolitologue, auteur du Nouvel Ordre Post-Occidental aux éditions L'Artilleur. Vous pouvez réagir avec nous au 0826 300 300.
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1: Et aujourd'hui, nous sommes avec Alexandre Delval, géopolitologue, auteur du Nouvel Ordre Post-Occidental aux éditions L'Artilleur. On va parler avec vous de la Chine qui a accueilli Donald Trump récemment. Est-ce que la Chine va-t-elle faire basculer le conflit iranien ? On en parle avec vous. Bonjour Alexandre.
2: Bonjour Alexandre Delval, merci d'être en direct sur Sud Radio. Voilà, je disais en titre, la Chine s'éveille, Donald tremble et non pas Donald Trump. Est-ce qu'effectivement nous serions en train d'assister à une redistribution des cartes? Disons que la donne change de cap au Proche-Orient. Face à son incapacité à résoudre de façon définitive, militaire et violente, le conflit avec l'Iran, est-ce que Donald Trump est allé voir son homologue chinois Xi Jinping? C'est pour négocier quelque chose, c'est pour obtenir soit que Xi Jinping fasse pression sur Téhéran pour que le conflit se résolve vite, ou est-ce que c'est une monnaie d'échange pour essayer de voir si on pourrait pas échanger la paix en Iran contre une autre distribution. Je pense à Taïwan. On en est à peu près là ou pas encore tout à fait quand même.
3: Si, on en est là, et c'est un peu le thème de mon livre, Le Nouvel Ordre Post-Occidental, que vous avez aimablement cité. C'est en fait une grande négociation, Big Bargain, c'est aussi le retour du grand jeu, mais je ne pense pas qu'on puisse dire que Trump est allé, en gros, accepter d'être obligé d'obéir à la nouvelle puissance montante. On est dans des choses beaucoup plus équitables que l'on croit, parce que, en fait, le débouché des routes de la soie, c'est l'Iran. Et le débouché de la possibilité de la Russie de faire du commerce vers le sud, c'est l'Iran. L'Iran est le passage et le débouché, l'aboutissement extrêmement stratégique, primordial pour la Chine comme pour la Russie. Et donc, déstabiliser cette région donne un contrôle, même un pouvoir de nuisance à l'Amérique qui perturbe énormément la Chine et la Russie. Donc, Trump est arrivé quand même avec aussi certains atouts. Il va faire tomber peut-être Cuba. Il a repris le contrôle de Panama, du Venezuela. Il a revendiqué le Groenland, mais il l'avait déjà par les traités de 1950, etc. Donc, il n'est pas tout à fait en position de faiblesse. Les Chinois ont la supériorité de la supply chain, les routes de l'approvisionnement, en ce qui concerne notamment les métaux précieux et les terres rares, mais l'Amérique a le contrôle ou la capacité de déstabiliser des routes qui transportent l'énergie, et la Chine est très dépendante de Malacca, qui est sous contrôle indirect américain. Donc en fait, on est plutôt dans un duopole qui est en train de s'installer, on pourrait dire tripolaire, même avec la Russie qui a quand même encore un énorme pouvoir de nuisance. Et d'ailleurs, Monsieur Poutine va visiter Pékin juste après Trump. Ce n'est pas un hasard. On est dans une grande négo, si vous voulez. Chacun montre son pouvoir de nuisance, sa capacité de déstabiliser l'autre ou de l'affaiblir ou de lui couper des routes. Et donc, on va être obligé de négocier entre grands et on s'en prendra uniquement aux plus faibles.
2: Vous avez effectivement annoncé dans votre ouvrage Nouvel Ordre Post-Occidental des phénomènes qui sont en train de se produire. Alors, c'est pas que vous soyez visionnaire, je pense que vous avez une capacité analytique qui vous avait fait deviner des choses qui sont en train de se mettre en place, notamment le rapport entre la Chine, la Russie et les États-Unis. Toutefois, Alexandre Delval, on voit bien que même si la Chine n'est pas en train de damer le pion des Américains et que Trump garde sa capacité de puissance ou sa capacité de nuisance selon le camp dans lequel on se situe, on sent bien que Pékin commence à devenir un petit peu le pivot, l'arbitre de ses relations internationales, d'une certaine façon.
3: La puissance de Pékin n'a rien à voir avec la guerre froide. Pendant la guerre froide, l'Occident s'était réconcilié avec la Chine et l'avait développé et avait reconnu la souveraineté de la Chine sur Taïwan en échange du lâchage de la Russie. On jouait la Chine contre l'élément le plus fort à l'époque, qui était l'ex-URSS. Aujourd'hui, c'est l'inverse. Trump voudrait presque jouer la Russie, même s'il n'est pas si russophile qu'on le dit, mais il est prêt à lâcher un bout d'Ukraine. En gros, ce sera le plus fort qui gagnera, et lui, il avalisera tout ça. Donc la Chine, effectivement, a pris beaucoup d'importance, mais elle a tout de même une énorme vulnérabilité, c'est l'approvisionnement en hydrocarbures. On n'est pas encore dans une économie pouvant se passer totalement des hydrocarbures pour l'industrie, les transports, etc. Surtout tout ce qui est, bien sûr, aérien. Et rapide et la Chine a besoin d'une énergie abondante qu'elle ne produit pas entièrement parce que ce qu'elle fait en renouvelable ou en nucléaire n'est pas suffisant. Et donc, il y a quand même une interdépendance qui est très intéressante dans le monde actuel, c'est qu'on a une puissance montante, la Chine, qui revendique sa sphère d'influence, notamment la mer de Chine, qu'elle est en train de contrôler de plus en plus avec les, vous savez, les récifs, les îles artificielles.
2: Oui,
3: et ensuite, on revendique de l'espace autour. Mais la vulnérabilité de la Chine, c'est quand même ses approvisionnements. Et aussi, elle dépend de routes qui sont contrôlées par les États-Unis pour exporter ses biens, pas uniquement pour importer l'énergie. Donc je pense que ce qui caractérise ce nouvel ordre post-occidental, c'est que chacun va être obligé d'accepter des sphères d'influence de l'autre et de finalement de quitter en partie la sphère dans laquelle il n'est pas chez lui. Mais chacun a un pouvoir de nuisance extrême sur l'autre. Si les Chinois coupent l'approvisionnement en métaux précieux, en métaux stratégiques, pas uniquement les terres rares, l'économie occidentale s'effondre. Si tout le monde retire ses achats de bons du trésor américain, l'économie américaine s'effondre et la dette devient insoutenable. Donc quand même, tout le monde tient tout le monde, et c'est pour ça que moi je crois à ce grand arrangement qui va passer par des conflits intermédiaires. Ils se feront la guerre de manière indirecte, mais ils vont négocier un partage du monde à la lumière de la fameuse carte de Monsieur Trump, vous savez, moi, Xi et Poutine. C'est, et peut-être qu'un quatrième acteur arrivera, ce sera l'Inde un peu plus tard.
2: Ce qui est certain, Alexandre Delval, c'est que là, on voit bien, et vous nous le confirmez, la Chine a tout autant intérêt que les États-Unis à ce que le conflit iranien cesse.
3: Et elle
2: en est directement. Cela dit, on sait que la Chine a armé l'Iran. Pour autant, elle ne veut pas d'une défaite totale de l'Iran. On sent bien que l'Iran est un axe, et que ce soit avec Moscou et Pékin. Est-ce qu'on peut parler d'un axe? Alors, est-ce qu'il serait secret d'une coercition Moscou-Pékin-Téhéran? Vous voyez, ça serait pas évident, mais est-ce qu'il y a un intérêt commun de ces trois pays à travailler ensemble intelligemment ici? Est-ce qu'ils se soutiennent?
3: Absolument, parce que comme je l'ai dit au tout début, le débouché des routes de la soie, même pour aller vers le Moyen-Orient, l'Afrique et le Sud, c'est l'Iran. L'Iran est fondamental, c'est le lieu que les Chinois, depuis 30 ans, ont identifié comme le débouché de leur route de la soie par l'Eurasie, mais aussi il y a un aboutissement par les routes de la soie maritimes. Et pour la Russie, c'est pareil, hein, Russie, Iran, Inde, pour aller vers l'océan Indien, la Russie a un couloir vertical, donc le couloir un peu transversal Chinois-Iran et le couloir vertical Russie-Iran est absolument stratégique. Donc c'est pour ça que, contrairement à la Syrie et au Venezuela, ou même peut-être demain à Cuba, les Chinois et les Russes quand même aident l'Iran. Mais ce qui est intéressant dans ce monde multipolaire, il n'y a plus d'alliance. Dans le monde multipolaire, il n'y a pas d'alliance comme l'OTAN, qui sont des alliances contraignantes, tous pour un pour tous.
2: Bien sûr.
3: En gros, c'est plutôt chacun pour soi, et on cède de manière indirecte, mais on n'entre pas en guerre pour l'autre. Donc, personne entre en guerre pour l'Iran, mais tout le monde l'aide. Et on sait que les Chinois ont fourni des HQ-9, qui sont des espèces de S-300 ou S-400 russes à la chinoise. Ils ont fourni des bateaux pour l'intelligence, le renseignement, le brouillage.
2: Alexandre Delvalle, je ne peux pas imaginer que les États-Unis, qu'à la Maison-Blanche, qu'au Pentagone, on ne savait pas ce que vous venez de nous décrire, à savoir qu'on ne peut pas laisser tomber, ni les Chinois, ni les Russes ne peuvent laisser tomber l'Iran. Ils avaient fait abstraction de cette réalité, ou ils ne le savaient pas, ce qui me semblerait gigantesque.
3: Oui, je ne pense pas qu'ils soient si stupide. Il est vrai que la CIA n'a pas été écoutée, que Dan Kane, le chef d'état-major de l'armée américaine, qui avait averti, il avait des réticences, et le chef d'état-major lui-même de l'armée a obéi, mais il avait averti, attention, moi je ne crois pas trop à la faisabilité de cette guerre, en tout cas, les objectifs ne peuvent pas être atteints sans d'énormes dégâts, et il est vrai que si on n'accepte pas un dollar à 250 un prix du baril à 250 dollars, si on n'accepte pas l'apocalypse économique, un énorme risque, des énormes catastrophes économiques que surtout les non-américains subiraient, ça va être difficile d'atteindre les objectifs sans une grande opération terrestre pour aller chercher l'uranium là où il est. Mais je pense que le but de cette guerre, pour les Israéliens, il est très clair, c'est la survie et retarder le programme nucléaire, abîmer le programme balistique, dans une logique purement de survie et bien sûr détruire les proxys. Pour Israël, c'est assez clair. Mais pour l'Amérique, il y avait aussi ce que je disais tout à l'heure, c'est en gros, faire perdre à l'Iran, à la Russie et à la Chine, c'est ce qu'on appelle le bloc 2. Le bloc 1, c'est l'Occident divisé. Le bloc 2, c'est Chine, Russie, Iran, Corée du Nord, qui sont pas une alliance militaire comme l'OTAN, mais c'est quand même une alliance stratégique, politique, économique et idéologique, même d'une certaine manière. C'est une alliance en contre, et il y a une énorme coopération, et l'idée, c'était d'affaiblir l'aboutissement de la route verticale russe et de la route transversale chinoise. Et de ce point de vue, c'est relativement réussi. Il y a un pouvoir de nuisance réciproque, mais ce qui n'était pas prévu, par contre, c'était la résistance de un peu comme les Russes n'avaient pas prévu la résilience ukrainienne. En tout cas, ils l'ont sous-estimé. Là, on a sous-estimé la capacité de résilience iranienne, d'où les réticences du chef d'état-major de l'armée américaine.
2: Alexandre
3: qui
2: Delval
3: avait dit qu'on pourra y arriver, mais il y aura beaucoup de dégâts.
2: Alexandre Delval, qu'est-ce qu'il faudrait pour que ce conflit iranien finisse sans que Trump et que les États-Unis perdent la face? Pour l'instant, quels que soient les scénarios, ça sera un demi-échec. Ou il peut y avoir une configuration où, malgré tout, Trump pourrait sortir la tête haute. Ça semble très difficile, là, aujourd'hui.
3: Oui, moi je pense que les seuls capables de faire en sorte que Hormuz soit restitué dans une navigation libre et en gros non payante, comme c'était le cas avant, c'est relativement facile pour les Iraniens, puisque c'était la situation d'avant. Mais quand vous avez perdu des hommes, des dégâts et énormément de dommages, en plus il y a le thème des réparations de guerre, il va falloir faire intervenir l'acteur chinois. C'est là que la Chine peut être intéressante. La Chine peut faire, non pas plier, mais peut faire un pouvoir d'influence sur l'Iran, pour pousser l'Iran à restituer Hormuz en navigation libre et non payante, mais à condition, c'est ce que demandent les Iraniens, qui est un système qui fasse l'équivalent des réparations de guerre, que les Iraniens puissent présenter à leur peuple qu'ils ont obtenu des réparations de guerre, et ça ne peut être obtenu qu'avec un deal avec la Chine. Ça peut être des prêts, ça peut être des investissements, chacun fera passer ça pour ce qu'il veut, mais il est certain que là il va falloir lâcher un minimum, ou alors si on veut faire capituler l'Iran sans passer par la Chine et sans rien lâcher soi-même, ça demande de recommencer c'est la guerre. Je pense que c'est ce qui risque de se passer, parce que les Iraniens sont beaucoup plus têtus et résilients qu'on aurait soupçonné. Ils ont refusé à plusieurs reprises des portes de sortie, parce que maintenant ils veulent des excuses, des réparations de guerre, et ils veulent aussi la survie du proxy Hezbollah.
2: Donc le scénario n'est pas conclu. Merci Alexandre Delval pour Absolument. Votre témoignage. Nous gardons le contact, parce que je pense qu'il y aura une suite évidemment à cette situation, à cette crise internationale. Absolument. Et on sera ravis d'avoir votre avis sur Sud Radio. À très bientôt.
1: Dans un instant, les perles de Péricot, et juste après, nous allons nous intéresser à la tapisserie de Bayeux. Est-elle en danger? Elle est toujours en Angleterre. On en parlera avec Didier Rickner, fondateur et directeur de la Tribune de l'Art. Vous pouvez toujours réagir avec nous au 0826 300 300.
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1: Dans l'actu du jour, un procès très attendu autour du narcotrafic s'ouvre aujourd'hui à Marseille.
2: Oui, c'est la chute d'un caïd, hein, Félix Binghi, dit le chat, qui a été extradé du Maroc, comme prévu avant l'extradition en janvier 2025. Il comparaît aujourd'hui devant le tribunal correctionnel de Marseille. Il est supposé être le chef du clan Yoda et c'est probablement un des plus importants chefs du narcotrafic européen. Procès évidemment très important puisqu'on sait à quel point le narcotrafic dévaste, ravage la vie des Marseillais, que ça prend des proportions où on sent une impuissance de l'État. Donc voilà, Félix Binghi est tombé. Ce n'est qu'une partie du narcotrafic marseillais. Hein. Il y a la Z Mafia.
1: Était en conflit directement entre 2023 notamment.
2: Alors est-ce qu'ils se sont dénoncés ou lâchés les uns les autres? Est-ce que des aides-mafias veulent récupérer la totalité du marché? On retrouve vraiment dans les guerres qu'on a vues dans les années 60 et autres entre clans et qui vont jusqu'au bout. Alors quelquefois on se tue, ça se mitraille et on le voit souvent dans les faits divers et dans l'actualité. Et là le procès nous dira exactement quel est le rôle, quel est le réseau, quelle est l'importance. Est-ce qu'on peut considérer aujourd'hui aller dire la fin du narcotrafic marseillais, ou est-ce que c'est juste une petite étape, un petit épisode qui ne changera rien à cette tragédie auquel il faut évidemment apporter le plus vite possible une réponse urgente et définitive.
1: Patrick Bruel a choisi de rompre le silence hier en s'exprimant sur ses réseaux sociaux à propos des trentaines de témoignages, notamment pour violences sexuelles. Il y a 8 plaintes qui ont été déposées qui le visent directement.
2: Oui, on s'étonnait du silence de Patrick Bruel qui, voilà, il y a plusieurs accusations s'accumulent contre lui. Et l'affaire a pris une nouvelle tournure vendredi lorsque l'animatrice de télévision vedette, Flavie Flamand, est à son tour sortie du silence pour annoncer une plainte contre le chanteur pour viol en 1991. Des faits, évidemment, que Patrick Bruel conteste vigoureusement. J'ai rencontré Flavie Flamand dans les années 90. Ma carrière avait commencé, elle débutait la sienne. Lui dit, moi j'avais 32 ans, elle en avait 16. Ça a été une très brève histoire. Ni violente, ni contrainte, ni sournoise. Évidemment, le chanteur, l'artiste se défend bec et ongles sur ses accusations. On sait que le leitmotiv de ses accusateurs, c'est « mais cet homme a toujours eu du succès avec les femmes, c'est un séducteur, il n'a pas eu besoin de forcer les jeunes femmes à qui il voulait séduire. » Alors pour un ou deux cas, on peut comprendre, pour plusieurs cas, on commence à se poser évidemment la question. On comprend aujourd'hui Patrick Bruel à 67 ans, on sait qu'évidemment ce genre de situation peut mettre un terme à une carrière. Lui refuse de quitter la scène, considère qu'il est innocent et donc a décidé de se défendre jusqu'au bout en dénonçant. Ça va être difficile avec un tel cumul d'accusations. Mais bon, la justice fera son travail, les enquêteurs seront là et puis on saura à un moment donné ce qu'il en est. C'est sûr que Patrick Bruel, c'est l'idole des jeunes. Alors toutes les accusations évidemment d'abus sexuels sont traumatisantes, mais là je sens qu'une partie d'une génération qui avait quelque part de l'estime et de la considération pour cet artiste sont très très perturbés. Bon, la justice,
1: surtout qu'il y a une tournée qui arrive bientôt et il y a la discussion, est-ce qu'on revend ou pas ses billets chez de nombreux fans actuellement.
2: Lui ne veut pas lâcher prise et beaucoup de ses fans ça ouvre un débat, hein. Beaucoup de ses fans considèrent que malgré tout il doit la garder, et puis d'autres qui au contraire disent non, c'est impossible, à ce niveau-là il est obligé d'y renoncer. Eh bien, nous aurons la réponse dans quelques temps. On a parlé beaucoup ces derniers jours de ce pédophile piégé par un youtubeur, un Dominique Bouvet.
1: Exactement.
2: C'était épouvantable avec la petite gamine de 14 ans. Il l'appelait en direct. Là, on avait vraiment... Bon, c'est assez traumatisant et heureusement qu'on a des piégeurs. Alors, quelquefois, il y a des mauvaises blagues et même de mauvaises intentions, hein, ce que je disais. Mais bon, heureusement qu'on a cet instrument pour aussi démasquer tout de suite la pédophilie qui est quand même l'une des grandes abominations en France. Mais une autre affaire de pédophilie fait beaucoup de parler dans le nord de la France.
1: Oui, exactement, Péricot. Un babysitter de 37 ans, originaire de Tourcoing, a été mis en examen la semaine passée pour viol et agression sexuelle sur 18 enfants dans la métropole lilloise. Vous avez bien entendu, 18 enfants. Un chiffre qui donne le vertige. Ce qui choque encore plus, c'est le passé de cet homme. Il avait déjà été condamné en 2020 à Nice pour agression sexuelle sur mineur, 5 ans de prison et une inscription au fichier national des agresseurs sexuels, un fichier censé justement empêcher ce type de situation. Seulement voilà, il avait aussi une interdiction formelle d'exercer au contact des jeunes. Malgré tout, pendant près de 3 ans, entre 2023 et 2025, des familles lui ont confié leurs enfants. Comment ? Bah via la plateforme internet Nounou Top, un site qui met en relation parents et babysitters, et c'est là que se trouve la faille finalement. La loi n'oblige pas ces plateformes à vérifier le casier judiciaire des nounous qu'elles référencent, puisqu'elles ne les embauchent pas directement. Les parents peuvent demander eux-mêmes le bulletin numéro 3 du casier judiciaire, mais dans les faits, très peu le font.
2: Ça fait quand même beaucoup.
1: Beaucoup d'histoires de pédophilie qui sortent ces derniers jours.
2: Entre le périscolaire parisien et cette multiplication de faits divers où des pédophiles sont mis en cause, et on voit bien quelle facilité ils ont pour, je parle vraiment de chasser ainsi leur proie, c'est terrible. Et là, en toute impunité, ce personnage a pu continuer à... Il n'y a pas à un moment donné quelqu'un qui sait, qui alerte, on pose des questions, il passe au travers des mailles du filet, comme ça. C'est hallucinant, mais avec toute l'inquiétude qui est la nôtre, les mesures qui ont été prises, il y a une prise de conscience. Jamais on n'est arrivé à ce point de vigilance et d'exigence, et vous avez encore des mecs qui arrivent à passer au travers. Mais je pense que le problème, il doit être au-delà. Hein. Je pense qu'il y a un moment donné, c'est structurel, et c'est l'organisation. Est-ce que c'est une loi politique qui fera la différence ? Je ne sais pas. En tout cas, il y a quelque chose à faire.
1: Perico, une histoire étonnante. Un magistrat qui a fraudé les péages près de 200 fois risque la révocation.
2: Oui, c'est pas n'importe quel magistrat, c'est un président de chambre chargée de l'instruction, donc c'est quelqu'un qui accuse. Eh bien, 200 fois avec son scooter, il a fraudé les péages, il passait au travers. Évidemment, il a été pris. Alors lui, il parle évidemment, il dit voilà, je sais pas ce qui m'est arrivé, c'était plus fort que moi, j'arrivais pas à me sortir de là. Et puis évidemment, la chancellerie à Paris demande tout simplement sa révocation. Là aussi, 200 fraudes. Le magistrat, c'est lui qui accuse. Les gens, c'est lui qui... Alors, il rend pas la justice, mais c'est l'accusateur. Donc, il est le premier à surveiller les gens qui font des choses illégales. Et lui était de ceux qui, au contraire, contournaient la loi. De façon plus, frauder un péage, c'est quand même pas très, très glorieux. Enfin, voilà. Donc, il va avoir des comptes à rendre. Et je pense que la révocation, c'est la justice qui décidera. Enfin, si le ministère a demandé la révocation, il est probable qu'elle soit accordée.
1: La gifle, la crise des gilets jaunes, les tensions, on en apprend toujours plus sur le couple Macron en ce moment avec le livre du journaliste Florian Tardif, jusqu'au point où la première dame a eu un pouvoir d'influence sur certaines décisions politiques.
2: Oui, alors Florian Tardif, bon voilà, il distille les informations qu'il a eues sur la relation du couple présidentiel, et souvent il a dit que lorsque certains ministres n'arrivaient pas à obtenir gain de cause ou raison auprès du président de la République, et s'il s'avère que Brigitte Macron faisait partie du voyage officiel, eh bien on les trouvait souvent, il fait allusion à un moment donné à une espèce de célébration, de cérémonie sur les bords d'une espèce de pot, et les ministres étaient autour d'elle pour lui dire, il faut que tu dises, parce qu'on se tutoie évidemment, souvent, il faut que tu convainques Emmanuel, il faut que tu dises Emmanuel, il faut demander Emmanuel, voilà, on passe par elle. C'est assez versaillesque comme situation, et quelquefois effectivement il y a gain de cause, et là le sujet porté sur, on sait que le président de la République voulait faire un référendum, hein, il y avait plusieurs pistes, et histoire de se redorer un peu le blason. Et Brigitte Macron a certainement suggéré au président de la République, Emmanuel Macron, si tu fais le référendum, si tu l'organises, c'est un risque énorme. Si tu le gagnes, c'est bien. Ce qui changera rien à ton mandat, tu finis quand même ton mandat 2027. Par contre, si tu le perds, est-ce que tu serais obligé, devant ces désaveux des Français, de démissionner avec anticipation ? Voilà le risque que supposait le fait d'un référendum perdu. Et donc, eh ben, conclusion...
1: C'est un couple normal, finalement. Elle conseille son mari, finalement. Bon.
2: Alors, le problème est de savoir, est-ce qu'elle l'a bien conseillé toujours ?
1: Ça, c'est une autre question.
2: Est-ce qu'il y a eu des uns et des autres ? On se rappelle que la première dame n'a aucun rôle en France, aucun pouvoir. Elle a évidemment le droit de faire des suggestions, mais de façon tout à fait officieuse dans le cadre privé chez eux. Mais là, c'est un rôle qui allait relativement public. Pour que des ministres aillent lui demander d'intervenir au président de la République, c'est que cette femme, c'est une femme d'influence auprès du chef de l'État du président de la République française. Alors, on va parler d'un anniversaire.
1: Ah oui, un anniversaire du jour. C'est un peu le Pokémon de la comédie roisière. Alors, c'est un peu le doyen de l'humour, Perico, n'est-ce pas ?
2: Popek, alors tous les jeunes ne connaissent pas. Popek, c'est l'humour juif avec son chapeau melon noir, son veste noir, c'est l'humour du sentier. Il a 91 ans aujourd'hui. Hein, il est né le 26 mai 1935. Et on écoute Popek dans un extrait qui me ravit.
3: J'ai dit, il y a plus de carcasses que des homards, là. Qu'est-ce qu'il est arrivé ? Il est tout cassé. Il a fait un atterrissage forcé. Un homard l'américain qui l'a plié à l'anglaise avant d'arriver dans mon assiette, là. Manque une pince, là. Bah, homard, ça dépense. Bah, j'ai payé pour les dépenses, non ? Comment ? Ils se sont battus dans les viviers. Eh ben alors, apportez-moi les vainqueurs, pas les vaincus, bon sang.
2: Formidable sketch, c'est Popek qui va, donc le juif du sentier qui va chez Maxime pour la première fois, et qui veut se faire un gueuleton, et puis alors il commence par regarder la carte et il dit Châteauneuf-du-Pape, ah, il fait aussi dans les vins celui-là pour Châteauneuf-du-Pape, et puis ensuite il y a le sommelier qui vient, ah vous faites aussi des sommiers, et la scène finale avec le homard, donc apportez-moi le vainqueur de façon à ce que j'ai non pas deux pinces mais trois, c'est un chef d'œuvre. Bon anniversaire cher
1: Popek.
2: Bah
1: oui, on lui fait joyeux anniversaire.
2: Bien sûr, personnage, il a fait du cinéma, c'est un personnage truculent.
1: Exactement. Dans un instant, on va parler d'une petite histoire. C'est comme si on avait donné une clémentine à l'Angleterre et il la garde, sauf que là, bah, c'est la tapisserie de Bayeux. On passe un peu pour des hurluberlus. Alors, dans cette histoire, alors comment on va réussir à récupérer cette tapisserie de Bayeux ? Est-elle en danger ? On en parlera tout de suite avec Didier Rickner, fondateur et directeur de la Tribune de l'Art. Et vous pouvez toujours nous rejoindre au 0826 300 300.
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1: L'Angleterre a la tapisserie de Bayeux, mais est-elle vraiment en danger? Qu'est-ce qu'ils font avec cette tapisserie de Bayeux? On va en parler avec Didier Rickner, fondateur et directeur de la Tribune de l'Art. Bonjour Didier Rickner.
2: Bonjour.
3: Bonjour Didier Rickner, merci d'être présent en direct en studio sur Sud Radio pour parler de ce chef-d'œuvre de l'art médiéval, la tapisserie de Bayeux. Évidemment, vous êtes allé la voir, moi aussi, quand on va... On ne s'attend pas à ça parce qu'on s'attend à quelque chose d'énorme. En fait, c'est quand même 70 mètres de long, oui. Sous vitrine, et on a cette espèce de bande dessinée avec des tissus fait à une époque, bon je rappelle le contexte, hein, c'est l'invasion de l'Angleterre par Guillaume le Conquérant en 1066, à la bataille d'Hastings, et c'est là où d'ailleurs, changement dans l'histoire d'Angleterre, ce ne sont plus des Saxons, ce sont des Normands qui vont prendre possession du royaume, et on a ce document historique, ce témoignage, c'est aussi un reportage, c'est un film, la tapisserie de Bayeux, c'est plein de choses à la fois, et caprice présidentielle, hein, j'utilise ce terme, où Emmanuel Macron s'engage à prêter la tapisserie de Bayeux à l'Angleterre, que je comprends très bien qu'on ait envie de le faire, mais on vérifie, et aujourd'hui, évidemment, alerte et protestation de la part de services et d'experts compétents dont vous êtes, en disant la tapisserie de Bayeux n'est pas en état d'avoir un tel voyage, un kilomètre ou deux, oui, mais quand on sait ce qu'est un transport avec les vibrations, les secousses, les changements de température, de pression, elle est tellement fragile, ça serait un risque énorme. La décision va être maintenue ou non, vous pensez?
2: Alors, pour le moment, la décision est maintenue. Effectivement, toutes les études de spécialistes auparavant, avant que Macron décide, Emmanuel Macron décide...
3: Parce que madame May aussi était impliquée un petit peu dans le... C'est elle aussi qui...
2: Non, Emmanuel Macron, non, je ne pense pas que son épouse Brigitte soit impliquée. Avant qu'il ne le décide, toutes les études montraient que c'était impossible. Par les plus grands spécialistes, les restaurateurs, ceux qui avaient travaillé sur la tapisserie. Alors on nous a dit, mais si c'est possible, ce sont les experts, on s'en fiche. C'est un peu ce qu'il a raconté en Angleterre. Et de toute façon, on va faire des études pour tout améliorer et pour vérifier qu'il n'y a pas de problème. Or, ces études, il y a deux voyages à blanc, comme on dit, pour tester le voyage de la tapisserie de Bayeux. Et il y a deux rapports qui vont être faits. J'ai pu me procurer le premier rapport. Le deuxième doit être rendu ces jours-ci. Le premier est confidentiel, bien sûr, parce qu'il ne faut surtout pas que les Français sachent.
3: Vous avez eu du mal à l'avoir, hein?
2: Oui, j'ai eu du mal à l'avoir, mais enfin...
3: Et je crois que c'est l'Élysée, d'ailleurs, qui a finalement accepté...
2: Non, l'Élysée, non, personne. Non, je l'ai eu de manière par des gens, je ne peux pas dire plus, qui sont proches
3: du dossier. D'accord, mais il y a deux rapports sur lesquels il y avait eu un blocage et que finalement...
2: Ça, c'est pour les vitraux.
3: Pour les vitraux,
2: exactement.
3: Oui, tout à fait, encore.
2: C'est pour la tapisserie de Bayeux. Donc, et ce rapport est terrifiant, mais terrifiant. Parce qu'en fait, ils font un test, soi-disant, pour dire que tout va bien. Or, ce rapport explique qu'on ne connaît pas les caractéristiques techniques de la tapisserie. C'est-à-dire qu'ils ne les connaissent pas. C'est-à-dire qu'ils ne peuvent pas. Ils peuvent mesurer des vibrations éventuellement pendant le voyage, mais ils ne savent pas ce que ça donne sur la tapisserie de Bayeux. La seule mesure qu'ils donnent, c'est une mesure de. C'est technique, mais 2 mm par seconde de vibration. Sauf que c'est ce qui est considéré comme étant possible pour des œuvres autres que la tapisserie de Bayeux.
3: Ça devait être transporté comment?
2: Alors, par la route. Alors, ça, je peux le révéler, je l'ai révélé dans mon article parce que ce n'était pas connu encore. C'est par la route et ensuite par le tunnel sous la Manche, mais ça, on ne le savait pas encore.
3: Donc, train.
2: Par le train. Exactement, ça prend le tunnel sous la Manche et ensuite par la route. Ça, c'est sûr, c'est dans le rapport. Et ça doit partir
3: donc,
2: en juillet.
3: Du mouvement physique de toutes les
2: beaucoup
3: façons.
2: Beaucoup de mouvements,
3: même
2: oui.
3: S'il y a des précautions.
2: Voilà. Mais bon, on ne connaît pas les caractéristiques, donc on ne peut pas tester pour savoir si les vibrations qu'on va avoir seront dangereuses pour la tapisserie, puisqu'on ne connaît pas les caractéristiques techniques de la tapisserie
3: d'ailleurs. Elle est en quoi? Elle est en lin.
2: Elle est en lin et ensuite en coton en laine pour la broderie.
3: Elle a au moins 949 ans, rappelons. Elle a presque 1000 ans.
2: Presque 1000 ans, oui, c'est ça. Donc. Ils expliquent aussi qu'ils ont fait une caisse, etc., mais que la contrainte de temps, c'est écrit en noir sur blanc, n'a pas permis de faire en fait une caisse conforme à la demande initiale. Donc ils ont été obligés de s'adapter au planning donné par Monsieur Emmanuel Macron. On utilise pour la tapisserie un facsimilé, donc ils mettent un facsimilé pour voir à l'intérieur, on se dit, un facsimilé, c'est pour voir si ça réagit, mais comme on ne connaît pas les caractéristiques techniques pour le voyage de la tapisserie de Bayeux,
3: bien sûr.
2: Ce facsimilé sert strictement à rien. Il est fait d'une toile de coton alors que c'est du lin, enfin bref, tout ça ne fonctionne pas. Ils n'ont pas pu tester dans le voyage, ils n'ont même pas pu tester l'arrivée à Londres, c'est-à-dire l'arrivée au British Museum parce que ce n'était pas disponible le local. Donc ils sont arrêtés, ils sont repartis. Les routes anglaises ne sont pas bonnes, c'est ce qu'ils disent. Elles sont moins bonnes que les routes françaises, c'est plutôt de l'autoroute en France. Ils disent qu'il y a des trous,
3: des nids de poules.
2: Problème, voilà. Il y a des ralentisseurs à la frontière, c'est-à-dire en arrivant à la frontière, il y a des ralentisseurs, ils disent qu'ils ont essayé au maximum de les éviter. Mais vous voyez, à chaque fois, des ralentisseurs, d'abord, vous pouvez pas vraiment les éviter, c'est fait pour ralentir, c'est sur toute la route. C'est un camion. Et en plus, ces ralentisseurs, ils font de grosses vibrations. Et ensuite, last but not least, ils la font passer en train et ils disent, on éteint le moteur du camion dans le train, or le moteur du camion permet de maintenir une atmosphère constante.
3: Oui.
2: Ce n'est que 35 minutes, c'est pas gênant. Mais si le train s'arrête dans le tunnel, qu'est-ce qui va se passer? Une heure, deux heures, ça arrive?
3: Ça peut arriver, très souvent, arrive. Sur l'Eurostar,
2: très
3: souvent.
2: Là, on ne sait pas ce qui se passe, parce que là, le maintien de l'atmosphère ne sera plus possible.
3: Pourquoi, dit Eric Nerf, il faut une hygrométrie, il faut une température stable.
2: Hygrométrie, température, bien sûr, c'est une des conditions de la conservation de la tapisserie.
3: Alors, il y aurait peut-être des technologies aptes à transporter une œuvre aussi fragile, mais ça devrait être des sommes gigantesques.
2: On n'en connaît pas. C'est ce qu'ils expliquaient. Les spécialistes expliquaient que, vu l'état de la tapisserie, qui n'est pas en bon état, on ne connaît pas. Donc là, ils disent on va faire quelque chose, et là, ils montrent que ce qu'ils font ne sert à rien.
3: Elle doit partir quand? De septembre 2020.
2: En juillet, et être exposée à partir de septembre.
3: Pendant un an, je crois.
2: Presque un an, jusqu'en juin, je crois, l'année prochaine.
3: D'accord, et ensuite, elle revient, parce qu'il y a le voyage de retour, ensuite.
2: Il y a le voyage de retour, évidemment.
3: Il n'est pas question qu'on la restaure là-bas, évidemment. Bien entendu. C'est une œuvre qui a déjà été retouchée ou restaurée ou...
2: Pas récemment, en tout cas, elle n'a pas été restaurée récemment. Il y a quelques années, je crois qu'il y a plusieurs dizaines d'années, elle a été plus ou moins un peu restaurée, on a mis une doublure, etc. Mais elle n'a pas été restaurée récemment, elle a besoin de restauration. C'est-à-dire que les spécialistes disaient on ne peut pas la transporter, mais si on la transporte, il faut au moins qu'elle soit restaurée. Et même pour la restauration, on expliquait qu'on ne pouvait pas la bouger de Bayeux.
3: Pourquoi les Anglais, la Grande-Bretagne, y tient tellement alors qu'ils savent...
2: Alors, c'est très important pour les Anglais, manifestement. Je ne savais pas que c'était aussi important pour eux. La bataille d'Hastings, Guillaume le Conquérant, c'est fondateur pour eux.
3: Ah oui.
2: Donc, voilà. Et on peut très bien le comprendre. Donc, si on pouvait leur prêter, bien sûr, il faudra leur prêter. Mais ça n'est pas possible. C'est juste ça qu'ils doivent comprendre.
3: Le roi Charles III descend en ligne directe. C'est un phénomène de la dynastie anglaise, britannique, alors par les femmes, mais Charles III descend en ligne directe de Guillaume le Conquérant. Donc je comprends qu'il y a une continuité dynastique. Je ne serais pas étonné que, conscient du danger, le roi Charles III lui-même dise, écoutez, s'il y a un risque, on ira la voir. Mais...
2: Je ne suis pas certain, parce que le risque, il est avéré depuis longtemps. Le roi a l'air ravi, les Anglais sont ravis. Il y a quelques Anglais, heureusement, dont Neil Jeffers, qui est un historien de l'art spécialiste aussi des pastels. Le pastel, il y a beaucoup de problèmes pour les transports des pastels, qui, lui, se bat un peu en Angleterre. On sait que David Hockney, si je ne me trompe pas, s'est opposé. Il y a des voix en Angleterre, mais elles sont très faibles. En France, il y en a plus... j'ai lancé aussi une pétition, c'est pas mon rôle de lancer les pétitions, mais je l'ai fait quand même, il y a 77 000 signatures. Mais il faudrait qu'on comprenne qu'on met vraiment la tapisserie. Il y a un très fort risque, au moins, de l'abîmer.
3: Didier Rickner, on est dans une période de restitution des œuvres d'art volées pendant le colonialisme. Alors là, c'est pas une œuvre d'art volée pendant le colonialisme, puisqu'elle a bien été tissée en France par la reine Mathilde, enfin ses équipes.
2: Elle a été peut-être tissée en Angleterre, mais enfin c'est une broderie en Angleterre, mais elle est depuis toujours en France. Oui.
3: Sans tomber dans le complotisme, mais je vais vous y mettre une hypothèse. Imaginez qu'elle arrive là-bas et qu'on considère que son état est très très fragile et qu'elle ne peut pas revenir en France, parce que là, ça serait tragique. Elle resterait en Angleterre, quelque part.
2: Je n'y crois pas beaucoup, franchement.
3: J'extrapole. Par contre, ça peut arriver. Imaginez qu'à l'arrivée, il constate qu'il y a eu des dégâts sur le voyage d'aller.
2: Je pense qu'on la fera revenir quand même, parce que les dégâts, si vous voulez, un voyage, dégâts. Je ne peux pas croire à cela. Non, déjà, j'y crois pas.
3: On préférait prendre le risque. Si les dégâts sont avérés dans le transport de l'aller, on prendrait le risque.
2: S'il y avait trop de dégâts et que. Alors là, je pense que là, la responsabilité du président de la République serait tellement engagée que là, je pense qu'il faudrait faire quelque chose. Mais je ne crois pas à ça. Je ne crois pas à cela. Enfin, je ne sais pas.
3: J'ai du mal à croire que. On suppose. Vous vous êtes inquiété, vous n'êtes pas le seul. Il y a des experts autour de vous, des gens qualifiés. J'ai du mal à croire, alors c'est pas que je mette votre doute en cause, ou alors on est dans une république bananière, que les hautes instances du ministère de la Culture et des Beaux-Arts qui sont censés, qui ont donné leur accord, ils l'ont fait parce que c'est la décision du président de la République.
2: Alors, on est dans une république bananière, je vous le confirme, si vous dites que ça c'est une république...
3: Je vous ouvre la porte.
2: Si vous dites que c'est une république bananière, le président de la République fait ce qu'il veut et le ministère de la Culture s'exécute. Je peux vous dire, parce que je parle avec beaucoup de personnes au ministère de la Culture, que la plupart sont très opposés à ça, sont très inquiets. Mais n'empêche que ça va se passer.
3: C'est hallucinant.
2: Vous
3: voyez qu'il n'y a pas vraiment un contre-pouvoir ou une entité, un comité d'experts qui dit non, on s'oppose. Et...

0: instance. Donc on espère que ça sera bientôt, et on espère que le Conseil d'État suivra cela. Mais on est, j'ai pas une confiance totale dans la justice de mon pays, ça je suis désolé de le dire. Donc voilà, mais c'est la seule chose qui permettrait d'empêcher, parce que je crois qu'ils sont décidés à aller jusqu'au bout, quels que soient les risques.
1: On a reçu justement les représentants de sites et monuments ici à l'antenne pour les vitraux. Je suis ravi de vous avoir. Là aussi, phénomène irréversible.
0: Les vitraux ?
1: Oui.
0: Non, j'ai plus confiance pour les vitraux, parce qu'il y a vraiment des arguments très, très, très forts et que ça sera réversible. Le transport, une fois qu'il sera fait, il sera fait. Donc oui, les vitraux, j'ai plus d'espoir. Il y a deux procédures en cours. Une procédure pour dire que l'établissement public ne pouvait pas, qui est chargé de restaurer et de conserver Notre-Dame. C'est pas une restauration et une conservation. On a perdu en première instance, mais les arguments qui nous ont été fournis sont pas bons. Donc j'espère que, on gagnera, sites et monuments gagnera en appel. Il y a un référé pour empêcher, parce que les travaux ont commencé, pour empêcher qu'ils aillent jusqu'au bout. Si le référé est perdu, et même si le référé est gagné, on attendra le fond. Et même s'ils sont installés, ils nous disent partout que c'est réversible, on se battra pour que ça soit réversible, effectivement.
1: Où est-il prévu d'installer les vitraux qu'on va retirer ?
0: Temporairement. Oui. Temporairement, on prévoit les installer au château de Pierrefonds pour deux d'entre eux, je crois, ou quatre d'entre eux, et deux d'entre eux à la Cité de l'Architecture. Temporairement. Parce qu'après, on nous dit au musée de l'œuvre. Le musée de l'œuvre de Notre-Dame, qui était vraiment le seul bon projet d'Emmanuel Macron, il l'a complètement laissé tomber, donc il est quasiment dans les limbes, il n'y a pas d'argent. Et de toute façon, ça serait absurde de l'y mettre. Pierrefonds et la Cité de l'Architecture n'ont pas les moyens de le faire. C'est n'importe quoi. Je crois qu'ils vont rester en caisse.
1: Ce qui est certain, c'est qu'aujourd'hui, en 2026, malgré tout ce qu'on peut penser, une des choses qui se porte le mieux en France, c'est le bon plaisir présidentiel.
0: Exactement.
1: Merci Didier Ricner d'avoir été avec nous. Vous permettez que je vous rappelle s'il y a du nouveau et surtout vous alertez et vous venez immédiatement témoigner de ce que vous aurez su. Merci d'avoir été avec nous sur ce
2: point. Dans un instant, on va se demander comment on peut s'en sortir en France dans cette société qui est de plus en plus fractionnée. On en parlera avec Michel Maffesoli, membre de l'Institut universitaire de France et professeur honoraire à Sorbonne, auteur de Mes tribus aux éditions du Cerf.
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1: Vous êtes bien sur Sud Radio en ce lundi 18 mai 2026, il est 13h04 et je suis très, très honoré, très ému de recevoir une personnalité dont je considère qu'elle est un, je ne vais pas dire le phare de la pensée, mais quelqu'un qui a beaucoup réfléchi sur notre époque, sur notre société, qui a apporté des solutions, qui a construit des analyses et dont l'enseignement et le témoignage est aujourd'hui très important pour comprendre ce qui nous arrive. Alors ce ne sont pas des sujets qui sont à la une de l'actualité mouvementée, mais ce sont des sujets de fond. On va rester quand même pour autant tout à fait, j'allais dire, clair et accessible, hein, parce que Michel Maffezoli peut vous tenir des discours où il faut bac plus 14 pour suivre, mais là je sais que c'est un démocrate au sens pédagogique du terme et que nous aurons avec un échange qui sera très clair. Merci Michel Maffezoli d'être aujourd'hui sur Sud Radio. Je vous invite, entre autres, pour votre livre « Mes tribus ». Diante, pourquoi êtes-vous allé écrire les « Mes tribus » Mais je voudrais d'abord qu'on parle de vous. Hein. Vous êtes professeur honoraire à la Sorbonne. Vous avez des titres universitaires, bien entendu, divers et variés. Vous êtes né à Grèzesac, dans l'Hérault, qui est un bassin minier, le bassin des Cévennes. Et vous, fils de mineur, et vous me racontiez à l'instant que votre papa était mineur, vous entendiez la sirène, vous êtes arrivé jusqu'à la Sorbonne. À l'époque, c'était pas évident qu'un fils de mineur arrive à la Sorbonne.
2: À l'époque, j'étais en 1955. C'est un certain âge,
1: oui,
2: maintenant.
1: Oui.
2: Oui, il fallait passer d'abord l'examen d'entrée en sixième. On ne rentrait pas comme cela en sixième. Et puis, pour ma part, mon papa étant mineur, oui, il fallait passer, pour pouvoir accéder au lycée, l'examen des bourses d'Émile.
1: Voilà. En général, on s'arrêtait au certificat d'études.
2: Oui, en gros, de mon école, tous mes amis se sont arrêtés là. Et pour tout vous avouer, moi, je n'ai pas eu le certificat d'études.
1: Voilà, comme quoi. Qui vous a repéré?
2: Partait avant, c'est-à-dire le certificat test se passait en première, celui qui s'appelait
1: ça, en première,
2: je ne sais plus ce que c'est maintenant, et on partait en seconde si on réussissait.
1: C'est le brevet des collèges en quelque sorte,
2: voilà,
1: mais en commun, sauf que le certificat d'études était une conclusion définitive, et on allait du coup dans la vie active.
2: C'était un bon pas, mon papa dont vous avez parlé a eu le certificat d'études.
1: Bien sûr.
2: Voilà,
1: Qui vous a repéré? Un enseignant, un instituteur, dit le petit, celui-là,
2: oui,
1: il a des capacités.
2: Un naufragé de ce qu'était l'école primaire,
1: bien sûr.
2: Encore à l'époque, j'ai souvenir de ces instituteurs qui étaient en cravate et en blouse grise.
1: Bien
2: voyez,
1: sûr.
2: Donc il y avait une espèce de sérieux.
1: C'était plus les hussards noirs, mais ils étaient quand même là pour s'assurer.
2: Ils étaient là, oui, bien sûr.
1: N'est-ce pas, de la progression sociale.
2: Ils suivaient avec une très grande attention. Éventuellement, moi, je me souviens avoir été après la classe. J'étais invité à rester pour discuter avec l'instituteur, parce que sur tel ou tel sujet, il trouvait que j'étais bon.
1: Voilà. Votre papa a vu ça d'un très bon œil. Souvent, il y a des parents qui disent non, il faut qu'il aille travailler tout de suite. Votre papa...
2: Non, moi, pour tout vous avouer, mon père et ma mère m'avaient interdit, c'est pas très honorable ce que je vais dire, de lire des bandes dessinées. Je ne lisais pas. C'était la Marseillaise, le journal communiste qui était là.
1: Oui, bien sûr.
2: Il y avait la bande dessinée. Et moi, pour ma part, chaque mois, j'avais un livre.
1: Oui.
2: Qui m'était offert. Idéal Bibliothèque, ou Rouge et Noir, je ne m'en souviens plus, qui sont encore dans ma cave. Et chaque mois, je devais lire ces livres-là. Voilà.
1: Si nous avions plus de parents de cette trempe aujourd'hui, cher Michel Maffezoli, le niveau scolaire que nous donne Pisa ne serait pas aussi catastrophique. Maffezoli, je suppose qu'il y a eu une origine italienne.
2: Mon grand-père s'appelait Maffezoli, avec deux Z.
1: Avec deux Z.
2: Ça a été francisé par après.
1: Donc,
2: mais oui,
1: immigré italien. De quelle région d'Italie?
2: Brescia.
1: Magnifique. Je connais bien Brescia.
2: Il a travaillé dans les mines de marbre, pas mines, le Carrare, en fait, c'est-à-dire là-bas.
1: Bien sûr. Donc,
2: et pour des raisons qui étaient peut-être politiques, un peu libertaires qu'il était, il a été obligé de venir en France.
1: Il a fui l'Italie fasciste de Mussolini.
2: Plus quoi, avant, puisque...
1: Ça, c'était vraiment du fascisme, parce qu'aujourd'hui, il y a un fascisme un peu partout.
2: Oui, maintenant,
1: ça,
2: oui.
1: Si ces gens avaient vécu ce qu'était le fascisme, qui traite aujourd'hui de...
2: Moi, je trouve effrayant.
1: Et donc, les Maffezoli arrivent en France, et votre papa devient mineur.
2: Oui, mon père naît en 14, et puis il devient mineur, oui, 10 ans après. Enfin non, pardon, non, quand même, 15, et il devient mineur dans les années...
1: Donc, intégration parfaite. Pas reçu forcément comme des rois. Je sais que des témoignages me disent que les Français n'étaient pas toujours très hospitaliers quand on arrivait.
2: Oui, mais dans ce village, vous comprenez, il y avait...
1: C'était
2: un village de protestants, essentiellement.
1: Alors déjà, bien sûr.
2: Le socle était protestant. Et puis, quand il y a eu les mines, il y a eu beaucoup d'Espagnols.
1: Bien sûr.
2: Dans le village, les deux tiers des habitants étaient
1: Espagnols. Donc des communautés étrangères.
2: Polonais.
1: et des Polonais.
2: 600 Polonais. Voilà. Et quelques Italiens, dont mon grand-père.
1: Mais les, grandes immigrations des années 20-30.
2: Et de fait, quelque chose s'est fait. Moi, j'ai beaucoup appris d'ailleurs de ce village, mais il y a eu une osmose, alors qu'il y avait des différences, ce que je viens de vous dire ici, en la matière. Et de fait, il y avait une culture commune qui s'est créée tout de même.
1: Alors, on va aborder le thème de votre livre, je vais faire la transition avec... C'est pour ça que je veux que vous me disiez d'où vous veniez, vos origines. Est-ce qu'il y avait des tribus à Crézessac déjà? Alors, est-ce que c'était des tribus par rapport aux origines, les Italiens, les Espagnols, les... Ou est-ce que la tribu à laquelle vous faites allusion, c'est d'abord une communauté culturelle, et ensuite c'est une tribu sociale ou, j'allais dire, sociologique?
2: Il y avait ces tribus que je viens de vous dire.
1: Donc ce sont les vôtres, on est d'accord.
2: Moi je me souviens, les parents de ma marraine, par exemple, ne parlaient pas français, ils étaient espagnols, et ils parlaient espagnol. Alors ce qui est intéressant tout de même, c'est que justement, quoi qu'il y ait, je viens de dire, polonais, espagnol, tchèque...
1: On restait en tribu quand même.
2: Mais
1: on cohabitait très bien.
2: En communauté. Et puis il y avait une... Alors voilà, moi, c'est ce qui me paraît être en jeu actuellement, une mosaïque qui s'est créée, vous voyez, c'est-à-dire une cohésion. La mosaïque, c'est chaque pièce grâce
1: Jean-Luc
2: à structure.
1: Jean-Luc Mélenchon parle de créolisation. Ça en était une petite, quelque part,
2: Je ne suis pas tout à fait... Même, je suis assez en désaccord avec ça.
1: Oui, je m'en doute. Est-ce que ce concept pourrait s'admettre dans l'optique que vous donnez, vous?
2: Non, parce que, écoutez-moi, voyez-vous, tous ces gens... Je viens de dire qu'ils viennent d'ici, de là, c'était le français qui était l'homogénéisation. Et l'école primaire en la matière servait justement, dans le sens fort du terme, de ciment. Alors, non, il n'y avait pas de créolisation. Le français était important.
1: On venait pour être français et parler français.
2: Et la culture française et la langue française étaient ce qui était le point commun. Et à l'extérieur, moi, je n'ai jamais entendu parler espagnol, polonais... tchèque.
1: À la maison peut-être, mais pas à l'extérieur.
2: Voilà, l'espace public, je dirais, dans ce qui est la vie, le marché, l'église, c'était le français.
1: Donc il y avait une laïcité culturelle. On vivait sa vie avec ses origines, avec la famille, à la maison, mais dans la vie publique et dans la rue, on était français, on s'intégrait, on était fiers
2: d'être français. C'était la vraie culture. Moi, je suis un produit de cette culture.
1: Bien sûr.
2: Du côté de ma mère, c'est Rivemal, c'était des Sevenol, le pur sucre. Mais il n'en reste pas moins que, le français était pour nous cette liaison, ce lien. Voilà, je fourche ma langue, ce lien. C'est-à-dire ce qui faisait, j'aime le grec, ce qui faisait une éthique. Ethos, c'est le ciment.
1: Oui,
2: voilà, ethos, c'est le ciment. Donc, il faisait une vraie éthique, qui a mené à ce que ce village était un village très uni.
1: Donc, l'intégration dans le respect de la diversité, mais une diversité qui, malgré tout, fait comprendre qu'on est venu pour être français et devenir des citoyens français à part entière.
2: Je vois, par exemple, il y avait ce petit village, il y avait 3000 habitants à l'époque, quand il y avait des mines. Maintenant, c'est plus le cas. Mais il y avait, par exemple, 600 Polonais. C'est pas rien, vous comprenez? Voilà. Alors, à la fois très fort dans des lieux, chaque tribu, si je puis dire ainsi, avait ses lieux spécifiques. Mais quand on était dans l'espace commun, c'était le français qui était la culture essentielle. Et s'ils venaient là, c'était pour... D'ailleurs, ils sont restés, en la matière, voilà.
1: Michel Maffezoli, 100% des descendants de cette génération, alors soit enfants ou petits-enfants, vous parlez de votre grand-père, votre papa était mineur, 100% sont devenus des citoyens français totalement convaincus, persuadés, des citoyens exemplaires avec une très belle carrière pour certains.
2: Même du temps de ma jeunesse, c'était ça.
1: Je fais bien allusion à ça, évidemment,
2: dans cette décennie qui fut entre ma naissance, disons, et les années 50, je suis né en 44, à cette époque-là, il y avait cette espèce de cohésion très forte, je dis bien, une éthique, un ciment.
1: Alors, docteur, qu'est-ce qui s'est passé pour que les tribus d'aujourd'hui soient des tribus, alors je ne vais pas résumer votre livre en un instant, mais enfin c'est ce que vous dites, les tribus désignent des ensembles mouvants d'individus rassemblés par des affinités électives, des goûts musicaux, valeurs spirituelles, styles de vie, pratiques numériques. Elles ne reposent pas sur la logique institutionnelle ni sur l'affiliation, mais sur le partage d'expériences et d'émotions communes. Pourquoi aujourd'hui on est dans le clivage et on est dans le conflit?
2: Bon, il faut prendre un peu du recul. Je ne vais pas monter, comme vous dites, très haut, mais rappelez que pour moi, il y a des époques. En grec, le mot époque, ça signifie parenthèse.
1: Parenthèse.
2: Une parenthèse, ça s'ouvre, une parenthèse, ça se ferme. L'époque, ce qu'on appelle moderne, justement, c'est ce qui a constitué les institutions. Un grand philosophe comme Michel Foucault l'a bien montré, comment au XIXe siècle se constitue cela, et à partir de l'individualisme, rationalisme, progressisme, voilà, le trépied.
1: Le trépied.
2: Bon, pour moi, cette époque fut une belle époque. C'est fini. Et ça s'achève dans les années 50-60.
1: Du siècle précédent. D'accord, oui.
2: Voilà, oui, ça prend du temps. Hein. Une époque dure 3 siècles. Et puis, entre les époques, si on, sémantiquement, c'est différent, il y a des périodes. Une période, quelques décennies, là où nous sommes. Période où on pressent ce qui est en train de s'achever, et si je puis dire ainsi, on balbutie sur ce qui est en train de naître. C'est-à-dire qu'on n'est pas à l'aise. Voilà. Hein. Et on est dans cette période entre la modernité et ce que certains, je suis de ceux-là, appellent la post-modernité naissante.
1: Voilà, tout à fait.
2: Et alors, dans ce moment-là...
1: Que vous faites partir quand, la post-modernité? Années 70, années 80?
2: Non, c'est difficile à dire. Disons que pour moi, c'est à partir des années 50.
1: Ah oui, vous... hein? Ah oui, vraiment.
2: Si vous voulez que ce soit précis, en 1950, un architecte italo-américain, Roberto Venturi, pour la communauté italo-américaine, construit à New Orleans la Piazza d'Italia. Et il appelle cela le postmodernisme architectural. Hein? C'est contre le Bauhaus, c'est-à-dire Le Corbusier, Niemeyer, Angle-Droit. Et cet architecte prend une porte romane, une fenêtre gothique, un linteau baroque, hein? Des citations, ce qu'on appelle en architecture des citations, donc patchwork. Deuxièmement, souviens-toi d'où tu viens. Il appelle ça anamnèse. Ces citations, il les prend à Padoue, Florence, Venise, etc. Et il appelle ça post-modernisme architectural. Et quand certains d'entre nous, Jean-François Lyotard, un philosophe connu, Jean Baudrillard, mon ami, moi-même, avons réfléchi sur ce qui était en train de se passer, c'est le même processus, c'est-à-dire quelque chose qui faisait qu'on n'était plus dans la République une et indivisible, 19e siècle.
1: Mais oui. Hein,
2: mais la res publica, une chose publique, où il fallait que c'est, alors ces tribus, communautés, peu importe. Moi, j'ai écrit mon livre Le temps des tribus en 88. Oui. Pour provoquer un peu. Pour rendre attentif au fait que on n'était plus dans cette république une et indivisible, mais que ce que j'appelle, moi, une mosaïque. C'est-à-dire une cohésion qui est en train de s'élaborer, alors que chacune de ces petites tribus garde sa spécificité, sa couleur, sa structure. Voilà, on est dans ce moment d'apprentissage. Et qui dit apprentissage, ben dit épreuve. C'est pas quelque chose de facile, c'est ce que nous vivons actuellement.
1: Voilà. Je reçois Michel Maffezoli, auteur de « Mes tribus » aux éditions du CERF. Un traité, j'allais dire, sociologique, politique inévitablement, pédagogique aussi, et philosophique, parce que on voit bien que aujourd'hui le monde est en train de se repositionner, se refonder, se recomposer sur cette base. On va parler du paradigme de la reliance. Alors là, c'est un terme compliqué, mais vous restez avec nous, bien entendu, vous aussi. Vous avez à un moment donné appartenu à une tribu, qu'elle soit culturelle, confessionnelle, linguistique, peut-être par rapport à vos origines, peut-être que vous avez vécu cette intégration par rapport à ce qu'étaient vos parents, vos grands-parents, et aujourd'hui, est-ce que vous pensez qu'il y a des tribus en France qui sont censées vivre ensemble et s'aimer, ou des tribus qui sont aujourd'hui dans la diversité, mais dans une diversité conflictuelle, et qui s'opposent au lieu de se rassembler? Vous nous appelez au 0826 300 300. Emmanuel Nebgalasso prend vos appels et Michel Maffezoli aura le plaisir d'échanger avec vous, de vous éclairer, de vous confirmer vos craintes ou au contraire de vous dire que vous vous trompez. A tout de suite sur Sud Radio.
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1: Je reçois Michel Maffezoli, auteur de Mes tribus, édition du CERF. Vous nous appelez au 0826 300 300, parce que les thématiques que nous abordons, justement, vous avez compris qu'avec le mot tribu, il y a justement le terme de communauté, d'ensemble, voilà, de comparaison. Michel Maffezoli réfutait la créolisation évoquée par Jean-Luc Mélenchon. Par contre, il veut bien parler de mosaïque. Justement, Michel Maffezoli, vous décrivez une mutation vers ce qui s'appelle un paradigme de reliance. On passe d'une société de production à une société de communication. Le lien social se tisse moins par des contrats rationnels que par des liens affectifs et symboliques. Les médias, les réseaux sociaux et les technologies numériques deviennent le nouveau village où se forment ces communautés. Vous voulez dire qu'il y a des tribus aujourd'hui qui ne sont plus des tribus italiennes ou espagnoles, ce sont des tribus qui le sont par ce comportement social, juste.
2: Partage d'émotions, des affects.
1: Partage d'émotions et d'affects.
2: Faut pas oublier que dans la vieille tradition française, j'allais dire franchouillarde, l'imagination, les affects, Malebranche, Descartes, c'est la folle du logis.
1: Oui.
2: Et encore Sartre, en 36, quand il écrit son premier livre, reprend cette idée de la folle du logis. Alors que moi, de mon point de vue, c'est ainsi. J'ai pas envie de dire que c'est bien ou mal. C'est pas mon travail.
1: Hein, ça, faut évacuer l'émotion.
2: Moi, j'ai pas un curé, moi.
1: Non,
2: excusez-moi. J'essaie de faire un constat. Voilà. J'ai été formé par la pensée heideggerienne, phénoménologie.
1: Vous observez.
2: Le constat. J'observe, je dis. Et dans cette perspective-là, on voit bien comment dans ces jungles de pierre, bien, il y a ces petits groupes émotionnels. Moi, il se trouve que je rencontre beaucoup de ces jeunes qui viennent me voir. Hein, ils ont lu tel ou tel de mes livres, Internet aidant. Ma porte est ouverte et chaque vendredi, on descend beaucoup de bouteilles de vin et on discute. Apérologie, j'appelle ça. Bon.
1: Voire d'activité, très loin. Et c'était avec modération, bien sûr.
2: C'était le symposium grec. Hein. Symposium, c'est boire du vin ensemble. Symposium. C'est le banquet platonicien, peu importe. Moi, je vois avec ces jeunes-là, oublions mon exemple, manifestement, ils partagent des émotions, des affects, des sentiments, vous voyez. Alors, c'est à partir de là, moi, que je dis, plutôt que de critiquer ou de ne pas voir tout simplement l'élaboration de ces petites tribus, eh bien, repérons-les et accompagnons-les pour que ça ne devienne pas le pire. Hein, parce que vous savez que la sagesse que j'ai puisée dans mon village, c'est que quand quelque chose non, c'est pour le meilleur et pour le pire.
1: Hein. Donc, oui, il y a toujours l'option du pire, évidemment.
2: Du pire dans ce que je décris, soyons clairs. Hein, moi, je ne vais pas être naïf en la matière sur Internet, les réseaux sociaux, les blogs, les forums de discussion, etc. C'est pas parce qu'il y a ce pire qu'on ne peut pas voir. Vous voyez, regardez des mots qui apparaissent sur ces réseaux, des mots archaïques, solidarité, partage, échange. Vous voyez, des mots qui ne sont pas économiques, hein, qui ne rentrent pas dans la logique économique, mais qui rentrent dans ce retour, pour moi, du spirituel. Qui rentrent, en effet, dans ce fait que, d'une certaine manière, c'est ça, la reliance. Hein, c'est le partage. Alors, ça peut prendre des formes diverses. J'ai bien dit, hein, vous l'avez évoqué. Culturelle, musicale, sportive, oui. Sexuelle, et on voit bien comment les réseaux jouent là-dessus. Mais ça peut être riche. Pour moi, c'est à partir de là qu'est en train de s'élaborer une autre manière d'être ensemble.
1: Alors, voilà. Je commence à, après avoir lu l'ouvrage, je commence à décrypter un peu plus précisément, face à la domination de cette raison utilitariste. On va parler de matérialisme un petit peu. Vous valorisez le retour du sensible, du mythe, du rituel, du corps et du présent. Est-ce que on peut faire un lien avec la phrase d'André Malraux, le 21e siècle sera spirituel ou ne sera pas? Est-ce que vous pensez que la tâche, j'allais dire, du productivisme matérialiste, un peu la théorie marxiste, qui nous a focalisé sur l'individu qui doit subvenir à ses besoins et avoir la garantie, est-ce que la vie n'est pas que cela? Est-ce qu'on peut aussi avoir d'autres paramètres à la sensibilité, à l'émotion, au plaisir, qui nous permettent de voir la vie différemment?
2: C'est mon sentiment.
1: Qu'un bulletin de salaire.
2: En effet, c'est-à-dire que autant la modernité s'est employée à séculariser le monde, hein, ça a été dit par des bons esprits, des philosophes,
1: oui, bien sûr.
2: Comme Levitt, des juristes comme Carl Schmitt, autant de mon point de vue, il y a retour de cette spiritualité. J'ai même écrit un livre qui s'appelle Le retour du sacré, oui, vous voyez, enfin pour montrer que d'une certaine manière, en particulier chez ces jeunes générations, on va le voir dans quelques jours, le pèlerinage de Chartres va être là-dessus un élément intéressant sociologiquement, vous voyez, quelque chose qui fait que on ne se cantonne pas simplement à une conception que fut le matérialisme historique, qui est quand même encore dominant, cette conception économiciste, je répète, chez les élites. Hein, on parle toujours de pouvoir d'achat, d'inflation, machin. Mais chose. Moi, je ne dis pas que ça n'existe pas,
1: oui.
2: Ça. Hein. Je dis, quoi qu'il y ait, il faut bien garnir le ventre, mais il faut aussi garnir l'esprit. Et de mon point de vue, cette dimension, oui, spirituelle, culturelle, est en train de renaître avec une force indéniable.
1: Pour autant, Michel Maffezoli, vous ne pouvez pas nier qu'aujourd'hui, alors le thème fracture sociale qui fait le sujet de la campagne présidentielle de Chirac en 95, qui reste au cœur du pays, la fracture sociale, la France d'en bas, les oubliés, Fourquet, Gulli expliquent bien qu'il y a une France fracturée, il y a du tribalisme, il y a des communautarismes, il y a des oppositions, on voit bien qu'il y a une déviance, il y a des gens qui se sentent malheureux, frustrés, oubliés. Qu'est-ce que vous en faites? Est-ce que ces gens-là doivent se reconstruire dans la spiritualité, dans l'émoi, dans l'émotion? Il y a une réalité économique et sociale qui fait qu'aujourd'hui, vous avez des gens qui sont exclus. Qu'est-ce que vous en faites?
2: Il ne faut plus être omnubilé par cette conception, encore une fois, purement économiciste. Hein, voilà.
1: Puisque vous parlez de cas concrets.
2: Écoutez-moi, je vais vous donner un cas concret. Puisque vous avez parlé de mon petit village, quand il y a eu, un ou deux ans, ces trucs-là d'isolement, je ne sais plus comment ça s'appelait. Enfin,
1: le confinement.
2: Le confinement, voilà, le truc dans ce genre. J'entendais dans mon quartier telle personne qui disait « je n'ai rien ce soir à manger » et la voisine vient ce soir dîner avec nous, vous voyez. Non, il y a des formes de solidarité, c'est ça ce que j'appelle la reliance tribale, vous voyez. Même maintenant, je dis, pour être un peu plus universitaire, idéal communautaire en gestation. Hein, un idéal communautaire, comme il y a eu l'idéal démocratique. Cette grande dame de la pensée, Hannah Arendt, a bien montré comment s'était élaboré cet idéal démocratique. Pour moi, c'est fini. Par contre, il y a un idéal communautaire en gestation. Donc, bien sûr qu'il y a des entraides et des partages, et il se trouve qu'encore une fois, Internet favorise cela. Moi, ma définition de la postmodernité, je vais la dire, je l'explique, synergie de l'archaïque et du développement technologique. Démultiplication des effets, archaïque, pas ce qui est dépassé, arché, c'est ce qui est premier, oui. Ce qui est fondamental, les tribus et Internet. En gros, c'est ça, vous voyez, c'est-à-dire comment, d'une certaine manière, grâce à ces réseaux, eh bien, une nouvelle manière d'être ensemble est en train de s'élaborer, c'est ça la reliance. Donc du coup, rester omnubilé par la fracture, rester omnubilé par les grandes idées modernes, marxisantes, disons-le de
1: mots, le
2: matérialisme historique, moi, c'est le vrai problème, ça. Hein. Je considère qu'encore une fois, les élites continuent à être obsédées par ça.
1: Oui, mais vous êtes en train de me dire que l'inégalité n'est pas forcément une source de malheur, qu'il faut savoir la vivre différemment et qu'il faut se reconstruire dans un autre paramètre.
2: Voilà, moi, même pour tout vous avouer, je sais que c'est un peu audacieux ce que je dis, je pense que le mot même d'égalité est fini, a fait son temps, hein, car autour d'une hiérarchie.
1: La caissière de grande surface, Michel Maffezoli, elle n'a pas le même statut que le.
2: Certes, elle peut vivre, sûr, mais elle peut aussi bien vivre, vous voyez.
1: Oui.
2: C'est important de voir ça. C'est-à-dire qu'on voit toujours le verre à moitié vide. Moi, j'essaie de le voir à moitié plein. Hein, c'est-à-dire que cette attitude critique qui ne sait pas apprécier, donner son prix à ce qui est en train de naître, du coup, ne peut pas voir ce que, dans la sagesse populaire, on dit ce qui crève les yeux. Ce qui crève les yeux, c'est des formes d'entraide actuellement, hein, des formes de partage.
1: Oui.
2: Vous voyez, de ces vieux mots.
1: De solidarité.
2: De solidarité.
1: Et elles existent, on les a vues, on les a vérifiées, mais pas
2: bien
1: partout.
2: Sûr.
1: Est-ce qu'il n'y a pas, parallèlement à ce tribalisme, j'allais dire d'épanouissement et de solidarité, est-ce qu'il n'y a pas un tribalisme de rupture, d'opposition et de rejet? Et
2: donc,
1: ghettos, dans les banlieues, voilà, tu n'es pas de ma tribu, donc tu dégages, t'es pas des nôtres.
2: C'est pas tout à fait ça. Moi, je dirais qu'on voit bien un peu partout, pas qu'en France, de par le monde, si vous voulez, quelque chose qui fait que le peuple est en train de se révolter. De Mélus s'appelle le temps des l'ère des effervescences. C'est-à-dire effervescence. C'est un mot durkheimien, hein. J'ai occupé la chaire de Durkheim, donc je suis un peu fidèle à cette sociologie. Effervescence, il montre que quand quelque chose d'autre est en train de s'élaborer, il y a de l'effervescence. Et on voit bien comment actuellement il y a ces effervescences multiples. Alors, des gilets jaunes, au convoi de la liberté, aux diverses multiples petites manifestations ici ou là. Pour moi, cela traduit le fait qu'on ne se reconnaît plus dans ces élites. Voilà, c'est tout.
1: Ça, c'est un constat que nous partageons tous. Je reçois Michel Maffezoli, auteur de Mes tribus aux éditions du Cerf. Hein, c'est un manifeste qui c'est le bilan d'une vie de sociologue observant la postmodernité. On va résumer comme ça. Vous nous appelez au 0826-300-300 parce que vous avez la parole. Il est donc 13h30 maintenant et Michel Maffezoli va répondre. Vous pouvez soit échanger avec lui, poser une question, éventuellement le contester. C'est un homme extrêmement tolérant, bien entendu. Mais vous êtes certainement témoin vous-même, vous avez été confronté à une situation de cette diversité, de ces anciennes tribus, de l'individualisme face à la collectivité. Est-ce que vous sentez que la solidarité l'emporte sur la fracture? Voilà, on attend votre témoignage au 0826-300-300. Emmanuel Galasso est à l'affût pour recevoir votre appel.
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1: Nous sommes le lundi 18 mai 2026, vous êtes sur Sud Radio, la France dans tous ses états. Je reçois Michel Maffezoli, auteur de Mes tribus, édition du Cerf. Il est 13h33, le débat est passionnant parce qu'on parle de tribus, de communautés, voilà. Non, Michel Maffezoli dit la fracture sociale n'est pas un terme qui correspond à la réalité. Au contraire, il y a plutôt des actes de solidarité, on le voit lorsqu'il y a une épreuve. Nous avons en ligne Ben. Bonjour Ben, qui nous appelle de Pézenas. Pézenas qui n'est pas très loin de Cressessac. Vous voyez, c'est presque un pays. Et vous, Ben, vous êtes né en Algérie. Vous êtes arrivé à l'âge de 6 ans. Michel Maffezoli dit, nous, les communautés italiennes, espagnoles, portugaises, on vivait ensemble. Ça a été plus difficile pour vous quand on grandit dans une culture, dans la culture musulmane?
2: Tout d'abord, bonjour à vous.
1: Bonjour.
2: Bonjour à monsieur Maffezoli, bonjour aux auditeurs. Oui, bonjour. Effectivement, ça a été plus difficile, oui. Difficile parce que moi je viens d'un pays qui a connu la guerre d'Algérie, d'un pays où on avait une culture différente, une religion différente, et ça en 63 c'était très compliqué au niveau de l'école. En plus, j'étais le seul Algérien à l'école. Notre famille était la première famille, on a été la première famille algérienne à Pézenas. Alors, c'est une très belle ville, les gens sont très accueillants. Mais la difficulté, c'est de s'adapter, de s'intégrer. Alors, le fait qu'on soit différent, c'est beaucoup plus difficile pour un Algérien que pour un Polonais, que pour un Italien, que pour un Espagnol.
1: Ça s'est passé comment, voilà, Ben? Ça s'est passé comment? Il y a eu des moments de tension, il y a eu des rejets?
2: Non, du rejet. Moi, je vais vous citer un exemple. Hein. À l'école, je me suis fait un ami. Bon, c'est un garçon de mon âge qui a 7-8 ans. Ce garçon me dit, viens faire un goûter chez moi, à ma maison. Donc, il ouvre la porte, sa mère sort, elle me voit, elle devine que je ne suis pas français,
1: oui.
2: Pas forcément qu'elle devine pas que je ne suis pas, mais un garçon d'Afrique. Elle m'a dit, vous rentrez pas, vous restez devant la porte.
1: Oui. Voilà. On est en quelle année, là? Ben, on est en quelle année quand ça...
2: 63, 64.
1: Oui, je vois. Comme quoi?
2: Alors, vous savez, pour l'enfant que j'étais, c'est douloureux.
1: Évidemment.
2: Voilà. Et c'est pas la question d'italien, c'est la question du rejet. Moi, vous savez, j'aime la France, c'est mon pays, de toute façon. Moi, je suis arrivé à ici.
1: On n'en doute pas, Ben.
2: J'aime mon pays par rapport à sa culture, etc.
1: Mais bien sûr.
2: Mais mon problème, c'est que la France ne nous aime pas toujours. Et certains Français ne nous aiment pas.
1: Michel,
2: on juge par rapport à la religion, et sans compter les médias, certains médias, qui ne sont pas là pour nous rassembler, pour nous unir, pour la fraternité, pour partager. Non, qui sont là pour nous diviser. C'est-à-dire qu'il y a des bons musulmans, il y a des mauvais musulmans, il y a des bons Algériens, il y a des mauvais Algériens. Et vous savez, c'est très compliqué. Moi, je veux dire, moi qui suis de culture musulmane, j'ai de la difficulté quand je vois des gens qui rejettent d'autres gens. Je peux pas accepter ça.
1: Ben, vous reconnaissez que tous les gens qui sont nés en Algérie, qui sont venus en France, n'ont pas votre discours. L'immense majorité pense, vit comme vous, il n'y a aucun problème. Vous savez qu'il y en a de plus en plus qui, pour des raisons diverses et variées, dont on peut parler indéfiniment, n'ont pas cette approche de la France que vous. C'est peut-être que là, le problème se pose. On laisse répondre Michel Maffezoli, parce que je veux qu'il nous dise quelle différence il fait entre les communautés, les tribus qu'il a connues, pourquoi c'est plus difficile aujourd'hui quand on est peut-être d'un autre continent ou d'une autre religion?
3: Non, mais écoutez, la vie n'est jamais tout à fait aisée, hein, et ce que vient de dire monsieur, on a tout
1: l'exemple
3: qui le montre, c'est évident. En même temps, moi, c'est pas mon sentiment, puisque je parle écoutez, je vous ai pas dit, cher ami, mon grand-père était italien, il va d'abord travailler en Algérie, et ma grand-mère est arabe, vous voyez, elle est algérienne. Donc voilà, que j'ai connue au square jusqu'à sa mort, et qui en même temps s'est intégrée,
1: mère de votre père.
3: Pardon?
1: La mère de votre père.
3: La mère de mon père, que j'ai bien connu. Ma foule de le s'appeler, donc j'ai bien connu, etc. Voilà. Mais ce pour dire que la réponse à ce monsieur, qui vient m'écouter, le 9 octobre, je suis à Pézenas.
1: Eh bien, 9 octobre. Ah bon,
3: voilà. Non, le problème, c'est celui-ci, c'est pour qu'il y ait de l'intégration, il faut qu'il y ait de l'assimilation. C'est tout. Hein. Et de fait, pour ceux que j'ai connus, moi, pour ceux que je vois encore actuellement, des jeunes qui viennent me rencontrer, il y a une forme d'assimilation, j'insiste là-dessus. Hein. On a parlé à la culture française.
1: Oui.
3: Voilà, c'est tout. Et c'est quand il y a cette assimilation qu'il y a possible intégration. Un des philosophes qui m'a beaucoup marqué, qui est un philosophe allemand, qui s'appelle Simmel. Bon, sa pensée serait utilisée à deux mots, le pont et la porte, vous voyez ?
1: Le pont et la porte.
3: Le pont et la porte. Bon, il y a cette espèce de le pont, et en même temps, quelque chose qui fait qu'il faut que la porte aussi se referme, et qu'il y ait pour qu'il y ait intégration, il faut qu'il y ait assimilation. Je ne sais pas si je réponds bien,
1: vous connaissez pourtant des Algériens ou des musulmans qui ont été intégrés ou assimilés, et qui vivent leur citoyenneté française sans souffrance. Il y en a.
2: Non, mais écoutez, moi je ne veux pas, absolument pas généraliser.
1: Oui.
2: Hein, quand on parle de ça, il ne faut surtout pas généraliser.
1: Mais on ne généralise pas, j'ai bien compris. Non, mais je ne vous soupçonne pas de généraliser. Voilà.
2: Monsieur, ce qui est important, et ça je voudrais quand même le souligner, c'est que chaque pays a une histoire. Et nous, l'Algérie, on a une histoire avec la France. C'est un pays qui a été colonisé à la guerre d'Algérie. Et ça, cette affaire n'a jamais été réglée. Et aujourd'hui, il y a des gens... Vous regardez la France avec l'Algérie actuellement sur l'actualité. C'est une histoire qui n'a jamais été réglée.
1: Non, mais ça, c'est...
2: Même pour les
1: c'est clair.
2: Noirs, même pour les pieds noirs. Et c'est... le problème, il est là. C'est que tant qu'on n'aura pas réglé cette problématique au niveau de la guerre d'Algérie, au niveau de ça, on aura toujours des gens qui refuseront, qui n'accepteront pas qu'il y a des gens qui aiment la France et qui veulent devenir français. Parce que moi, je sais qu'il y a des gens qui aiment ce pays, qui se considèrent comme français, mais... Certains Français ne les aiment pas et une certaine France ne les veut pas.
1: On a reçu votre témoignage. Ça sera l'objet d'une, évidemment, de thème d'émission très important parce qu'on est au cœur de l'actualité. Merci Ben pour votre témoignage. Là, on a Luc qui nous appelle du Perreux-sur-Marne. Alors Luc, vous divergez légèrement de ce que suggère Michel Maffezoli. Vous pensez que l'intégration, et vous étiez à Alger d'un papa italien, je précise, et vous dites, pour moi, il faut plus parler d'intégration que d'assimilation. Bonjour Luc, c'est bien ça ?
4: Bonjour Perrico, bonjour Monsieur Maffezoli.
3: Bonjour.
4: Je suis avec, émotion que je m'intègre dans votre discours de haute volée. Et j'espère pouvoir faire part de mon sentiment. Alors, déjà une chose, Perrico, je voulais vous remercier pour un restaurant que vous avez fait connaître en Vallée de Dordogne, le Pont de Louis.
1: Ah oui, à la cave, voilà. Évidemment.
4: Voilà, à la cave.
1: Dans le Lot, en plein Quercy. Merci.
4: je veux réagir à ce que dit, ce que vient de dire Ben, quand il s'est vu refuser la porte d'une femme française en arrivant d'Algérie. Nous, les pieds noirs, avons connu cela aussi. Et je pense, et pour la bonne raison, la simple et bonne raison, que les Français à l'époque considéraient que la perte de leurs enfants, c'est mon avis, hein, la perte de leurs enfants lors de la guerre d'Algérie nous était imputable à tous,
1: et
4: aussi
1: oui.
4: bien les musulmans que les pieds noirs.
1: Et oui.
4: Quand nous sommes arrivés, ma mère était française, comme on dit, de souche, mon père est algérien, d'un père italien, d'une mère suisse protestante. Quand nous sommes arrivés, nous avons eu toutes les peines du monde à trouver des logements. Et nous faisions caillasser. Au vu de l'immatriculation de notre voiture, l'immatriculation à Marseille, puisqu'on est arrivé à Marseille, et nous avons eu la même réception que les musulmans. Donc, après, ça s'est passé parce que, oui, comme vous le disiez, moi je pense que tout cela est un problème de civilisation. Et quand nous étions en Algérie, mon grand-père, d'une fratrie de quatre Italiens, serial bâtisseur, serial constructeur, ma grand-mère, sergent de l'armée du salut, il faisait tout pour que les musulmans, les arabes, soient intégrés, mais en gardant leurs spécificités. Pour vous donner un exemple, des choses bêtes, mais quand mon grand-père avait un ouvrier, parce qu'il avait une très grosse miroiterie là-bas, partait à la retraite, il lui offrait ce qu'on appelait une petite épicerie noisadite. Nous ne fêtions pas Noël tant que nous n'avions pas distribué la soupe dans la rue. Et donc, c'est cette générosité dont parlait Maffezoli qui, je crois, est l'apanage de notre civilisation chrétienne.
1: Merci Luc pour votre témoignage. Michel Maffezoli, on est en phase là, avec la théorie de Michel Maffezoli. Est-ce qu'une tribu peut intégrer ou peut aussi rejeter?
3: Non, mais soyons clairs, il peut y avoir des quantités d'exemples tels qu'ils ont été donnés où il y a du rejet. Hein. Mais voilà, moi, mon sentiment, je vous ai donné mon sentiment, hein, globalement, on est en train de changer, on est en train de vivre, comment dire cela, un autre esprit du temps, un autre imaginaire.
1: Ah, il y a une autre époque, là, vous êtes formel là-dessus, postmodernité, on est en train de...
3: Deux mots très simples, hein. Enfin, mots très simples. Quand Auguste Comte, mon compatriote, il est de Montpellier, oui, décrivait la société, il disait en latin « reductio ad unum », on réduit à l'un. Hein, l'un de l'individu, l'un de l'État-nation, etc. Et ce fut l'esprit du temps, l'imaginaire moderne. Voilà. Globalement, c'était ça qui était dominant. Pour moi, l'imaginaire en cours, mais soyons clairs, ça se fait avec difficulté, hein, c'est pas réussi du jour au lendemain. Mais ce qui va être en jeu, ce ne sera plus cette réduction, mais... Alors, je le redis en latin, cette coïncidentia oppositorum, cette coïncidence des choses opposées. Voilà mon hypothèse, voilà ce qu'est cet imaginaire en gestation. Qui dit en gestation veut dire, ben voilà, quoi, il y a des reculs, des avancées, et il y a des oppositions, il y a toute une série d'attitudes quotidiennes qui vont à l'encontre de ce que je dis. Mais voilà mon hypothèse sur ce qui est sur la longue durée. Voilà.
1: Michel Maffezoli, merci pour votre témoignage. Hein. Je rappelle votre livre, Tribu, édition du Cerf. Si je peux résumer, vous y défendez l'idée que l'avenir du lien social se jouera moins dans la rationalité économique que dans la communion des sensibilités. Michel Maffezoli, vous restez avec nous. On a encore un quart d'heure d'échange avec ceux qui nous écoutent, ouvert à toute l'actualité. Mais si la thématique vous sensibilise, vous serez le bienvenu pour participer à cet échange avec les auditeurs de Sud Radio. À tout de suite sur Sud Radio.
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1: Vous êtes bien sur Sud Radio en ce lundi 18 mai 2026, il est 13h48. La parole est à ceux qui nous appellent, bien entendu, en permanence sur Sud Radio, qui est la radio du Parlons Vrai, 13h30 sur le thème de notre invité, et de 13h45 à 14h sur toute l'actualité. Et pourtant, vous êtes deux, Jean-Michel et Fabrice, qui nous appelaient pour continuer à dialoguer avec Michel Maffesoli sur les tribus, comme quoi Michel Maffesoli, c'est une thématique qui interpelle et qui évidemment touche beaucoup plus de gens que l'on pense. Je commence par Fabrice, qui nous appelle de Gérance. Bonjour Fabrice.
2: Bonjour Perico, bonjour Monsieur Maffesoli et bonjour à tous les auditeurs.
1: Alors on a beaucoup parlé de Pologne, là dans les échanges, dans les exemples. Oui. Votre papa était aussi polonais, il est né en Pologne.
2: Absolument, tout à fait, il était polonais. Et pour revenir un petit peu, pour rebondir sur ce qui a été dit, je pense que moi je vais aller un petit peu, je pense dans le sens de Georges Simmel dont a parlé Monsieur Maffesoli, c'est-à-dire que moi de mon côté, moi je considère que vu l'expérience hein, par rapport à mon papa, l'intégration ça va dans les deux sens. C'est-à-dire que pour être intégré, il faut faire cette démarche d'intégration. Moi c'est cette démarche qu'il a fait.
1: Faut avoir envie, vous voulez dire. Faut avoir envie.
2: Faut avoir envie. Ah, oui, tout à fait. Envie et une vraie volonté. Moi, je m'appelle Fabrice, mon frère s'appelle Pierre, mon père, D'André, a dit...
1: tout prénom français.
2: Il avait fui. Voilà. Il avait fui des régimes autoritaires, communistes par rapport aux Russes. Puis après, il a atterri en Allemagne où il y a un certain moustachu qui est arrivé.
1: Quel était son prénom à votre papa?
2: Mon père, Joseph.
1: Joseph. Comment on dit en polonais? Josip?
2: Oui.
1: Voilà. Et votre nom, votre patronyme que je vois, je le donne pas, il a une consonance totalement polonaise, il n'y a aucun problème.
2: C'est le lieu de récolte des myrtilles.
1: Pédigo. Avec des W, des C, des Z et des K, c'est extraordinaire.
2: Mais le W, C, Z, Y, K est un, veut dire le lieu en polonais.
1: D'accord, ok, comprends beaucoup de choses, voilà.
2: Voilà. Et si vous voulez, lui, sa volonté, ça a été de dire, la France m'a accueilli, la France m'a donné, m'a permis de m'en sortir, et il avait une réflexion qui m'a semblé très très abrupte, qui m'a choqué, mais c'était sa pensée, vu tout ce que la France m'a offert, j'ai qu'un droit, c'est de me taire. Ah. Et de dire merci. Ah. Et donc lui, il voulait, lui, il avait son histoire. Mais pour lui, il voulait faire deux petits Français. Il a fait deux Français et on a été élevés dans cette culture française à 100%. Ça ne veut pas dire oublier les racines.
1: Non, au contraire.
2: Ça veut pas dire les oublier. Mais, lui, une page était tournée, quoi. Et la France l'avait accueilli, il en était reconnaissant, il avait cette reconnaissance, et la meilleure façon de renvoyer la reconnaissance à la France, c'était de nous élever comme des Français.
1: Bien sûr. Fabrice, le témoignage n'est pas courant. Michel Maffesoli, voilà quelqu'un qui dit, vu ce que la France m'a donné, je dois évidemment...
3: Bien sûr. Moi, vient de dire notre ami, moi je l'ai connu encore une fois, dans ce petit village de 3000 habitants, il y avait 600 Polonais et qui ont fait cette assimilation qui était très forte. Alors cela dit, amusant, il y avait certains Polonais qui ne voulaient pas s'assimiler. Et à l'époque, on ne prenait pas des gants. Et moi, je me souviens encore une fois du bus où on a rempli de Polonais, des jeunes, des parents, etc., renvoyés en Pologne. Parce que justement, c'était Jules Mauck en la matière.
1: Voilà, les grèves de 49.
3: Voilà. Qui considéraient que c'était pas, qu'ils ne voulaient pas s'assimiler, donc ils partaient. Mais par contre, je vais pas répéter ça. Disons que, de fait, il y avait cette nécessité du pont et de la porte.
1: Du pont et de la porte. Voilà. Donc il peut y avoir de la rémigration aussi.
3: En gros.
1: À l'époque. Nous avons Jean-Michel qui nous appelle de Bordeaux. Alors Jean-Michel, bonjour Jean-Michel, votre papa est aussi polonais, et vous dites que la civilisation pour les Polonais, les Italiens et les Portugais est plus simple pour des raisons de civilisation judéo-chrétienne.
4: Exactement. Bonjour Perico, bonjour Michel Maffesoli.
3: Bonjour.
4: Que je lis de temps en temps. Je m'inscris dans la droite lignée de mon copain Fabrice. Qui est passé avant moi.
1: Oui.
4: Bon, alors moi aussi, si vous voulez, je suis polonais d'origine, de papa et maman polonais, grands-parents polonais.
1: Les deux.
4: Ah oui. qui ont transité par l'Allemagne, bien sûr, dans les mines de charbon. Mon père a travaillé dans la sidérurgie Lorraine et parfois il faisait 16 heures d'affilée. J'allais lui emmener son petit casse-croûte entre les deux 8 heures. Mon père m'a descendu dans les mines de fer, etc. Je vivais dans un village qui s'appelait Omécourt, 8000 habitants. Il y avait près de 3000 employés à l'usine Sidelor, sidérurgique Lorraine. C'était de Vindel, etc. Et donc, mon papa, si vous voulez, je vais vous dire une chose. On n'a jamais eu de voiture, on avait juste un vélo. On a eu un Solex un jour, c'était royal. Et mes parents n'avaient qu'une ambition, c'était que mon frère et moi, nous faisions de grandes études. Voilà. Et on n'avait pas tout le confort d'aujourd'hui, etc. Je signalerai à M. Maffesoli que la moitié de ma famille polonaise s'est mariée avec une moitié complètement italienne. Donc vous voyez un peu, on s'entendait très
1: bien. Mais c'est l'Europe. c'était l'Europe, c'était, la vraie.
4: C'était une forme d'Europe, je dirais, sympathique. Voilà. Et donc, mon frère a fait de grandes études, il a fini patron des Ascédiques. Moi, j'ai été journaliste à Paris, puis après j'ai monté des agences de pub. Malheureusement, mon père n'a pas pu voir tout ça. Mais vous voyez, on revient de loin, et nous étions assez quand même... nous avions une culture catholique quand même. Mes parents m'obligeaient à aller à la messe tous les dimanches matins. Donc, je pense que l'immigration dont on parle, et dont Michel Maffesoli parle, n'est pas celle d'aujourd'hui.
1: Mais c'est Michel Maffesoli,
3: oui, mais vous avez raison, il y avait ce fond commun
1: de culture catholique,
3: catholique et catholone, ce qui rassemble les morceaux.
1: Hein, voilà. Les musulmans qui sont parfaitement intégrés.
3: Alors bien évidemment, bien évidemment. Mais c'est vrai que moi j'ai pas trop envie de parler de ça. Il y a actuellement dans le monde musulman des gens qui ne veulent pas s'intégrer. Voilà,
1: c'est leur droit.
3: Mais par contre, ce qui était le background commun de toutes ces immigrations de l'époque, polonais, italiens, espagnol, etc., c'était, il est vrai, ce catholicisme traditionnel, hein, et qui perdure actuellement. Hein. Moi, je vois comment la messe en latin, la messe traditionnelle, et ce qui rassemble justement ces gens-là.
1: Hein, voilà. Bien sûr. Mais Michel Maffesoli, vous ne pensez pas que l'école, qui fut un instrument formidable d'intégration et d'assimilation, c'est parce qu'elle est en panne. Les musulmans sont toujours les mêmes. Il y en a qui se sont intégrés, assimilés merveilleusement. Et même s'ils ne s'intègrent pas, ils sont heureux d'être en France et sont en paix avec la société française.
3: Cher ami, là, c'est
1: parce que l'école a fait la pédagogie, justement, votre pédagogie de la sensibilité, du partage et de l'émotion.
3: Excusez-moi, là, ça sera un autre débat, je ne peux pas développer. Mais pour moi, la pédagogie, l'éducation, c'est fini.
1: Hein? Ah bon?
3: Chaque espèce animale. Écoutez-moi, chaque espèce animale doit transmettre, hein, la transmission.
1: J'entends bien.
3: L'éducation, ou pédagogie, si je prends le mot grec, a été éducation tirée.
1: Hein? Oui.
3: On tire. Le petit enfant qui est nul, on va l'en faire un humain, etc. Ça a marché, ce n'est plus le cas. Moi, j'en suis le résultat, si je puis dire. Là, il y a une autre forme de transmission qui est en train de se faire, c'est l'initiation. Hein, l'initiation ne postule pas qu'il n'y ait rien et que je tire, mais faire ressortir le trésor qui est là. Institutionnellement, c'est l'éducation qui prédomine. Alors que chez ces jeunes générations, ils ont envie d'initiation. Alors, si on a peur du mot initiation, on va dire coaching, accompagnement, peu importe en la matière. Voilà, le changement, il est là. Hein, la modernité, c'était l'éducation, vous avez compris, Edoucard, hein, je te tire, toi tu ne sais pas, moi je sais, je te tire. C'est ce que, là-dessus que fonctionne l'école, l'université, etc., ça ne marche plus, ça.
1: Voilà. La transmission existe quand même.
3: Alors la transmission prend la forme de l'initiation.
1: D'accord.
3: Voilà.
1: D'accord.
3: Et Internet aidant, c'est ça qui est important. Hein. Moi j'écris dans l'encyclopédie universaliste, maintenant c'est Wikipédia. Et Wikipédia, qu'on le veuille ou non, pour le meilleur et pour le pire, pour moi c'est méchant, mais il n'en reste pas moins que c'est de l'initiation et c'est pas, vous comprenez ce que je veux dire, simplement de l'éducation.
1: On en revient toujours à peu près à la phrase de Rabelais, science sans conscience n'est que ruine de l'âme. Voilà, il faut savoir utiliser ces outils.
3: C'est un débat énorme.
1: Mais ça sera l'occasion de revenir, Michel Maffesoli, on a évidemment aborder 2% de ce qu'on pouvait évoquer avec vous. Vous reviendrez sur Sud Radio pour continuer à parler de cette évolution, de ce changement d'époque, de cette postmodernité auquel on a du mal à s'habituer. Voilà, c'est terminé pour aujourd'hui. Je vous donne rendez-vous à demain. Albin sera là, bien entendu.
5: Mais toute bien l'équipe. Sûr.
1: L'actualité sera riche et fournie et vous pourrez intervenir au 0826 303 ans, ce que vous pouvez faire en permanence. Cette radio est à vous pour donner vos avis sur ce qui se passe dans ce monde qui est devenu tout fou, mais dans lequel on est quand même très heureux de vivre encore et de partager des émotions, et notamment ces bons vins de France que nous dégustons avec modération, avec les plats que nos terroirs nous offrent avec immodération. À demain.
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1: Bonjour tout le monde, je vous laisse trouver le titre de la chanson que nous venons d'écouter. Alors ça peut être quoi? Si vous appelez Caroline, c'était votre réveil, hein, c'était pour vous. Et si vous allez vous coucher, vous appelez Caroline, eh bien bonne nuit. Pour les autres, vous êtes aussi les bienvenus. Ça y est, c'est ouvert, tout est en direct sur Sud Radio, le Petit Matin, avec toute l'équipe qui est prête, vos rubriques et les repères, très importants. On a besoin de savoir le temps, on a besoin de savoir ce qui se passe dans l'actualité. Plein de choses encore cette nuit, Clément Barguin est en train de nous préparer le journal. La fête du jour, tout à l'heure, John nous proposera ses chansons, ses anniversaires. C'est comme ça, c'est une belle ambiance. Et évidemment, Camille, on y va pour l'horoscope ?
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1: Bonjour Camille, c'est à vous.
2: Bonjour à tous les béliers, vous aurez envie d'aller droit au but aujourd'hui, votre motivation sera forte, mais prenez le temps d'écouter les avis autour de vous. Les taureaux, vous chercherez à consolider vos projets et vos relations, une discussion importante pourrait vous rassurer sur l'avenir. Les gémeaux, votre esprit vif vous permettra de trouver rapidement des solutions, les échanges seront favorisés et une opportunité inattendue pourrait apparaître grâce à votre réseau. Les cancers, vous aurez besoin de douceur et de calme pour avancer sereinement, une personne proche pourrait vous apporter un soutien précieux. Les lions, votre charisme fera effet et vous attirerez facilement l'attention. Côté cœur, la tendresse sera au rendez-vous. Les vierges, une tâche qui vous semblait compliquée deviendra plus simple que prévu aujourd'hui. Quant à vous, les balances, vous chercherez à éviter les conflits et à privilégier le dialogue. Une belle complicité pourrait naître ou se renforcer. Les scorpions, vous pourriez découvrir une info utile ou avoir une intuition décisive dans un choix important. Quant à vous, les sagittaires, une proposition stimulante pourrait égayer votre journée. Restez néanmoins prudent dans vos engagements impulsifs. Les capricornes, une reconnaissance ou un compliment pourrait renforcer votre confiance en vous. Les verseaux, vos émotions seront plus présentes, mais elles vous aideront à mieux comprendre certaines situations. Et puis enfin, amis poissons, vous pourriez surprendre votre entourage avec une idée originale ou une initiative audacieuse. Je vous souhaite une excellente journée.
1: Pas toujours mystérieuse, Camille. Elle me donne une

0: Une petite astuce, une petite idée, mais j'en sais pas plus. Ben vous aussi peut-être, c'est ça, ça sert à réfléchir. Comment allez-vous passer cette journée ? Ben finalement c'est à vous de décider. Ouais, et prenez le taureau par les cornes. Écoutez Sud Radio, vous saurez tout, comme la météo.
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0: Rémi André, on commence la journée avec des averses hein, sur une bonne partie du pays, bonjour.
2: Bonjour à toutes, bonjour à toutes. Eh bien, la perturbation qui est entrée hier soir par la Bretagne continue de circuler ce matin. On va la retrouver tout au long de la journée sur toute la moitié nord. Elle circule apportant un petit peu de pluie, du vent et à l'arrière, dans l'après-midi, les éclaircies certes reviennent mais avec encore des averses. Cette perturbation s'étend ce matin jusque vers les Charentes, elle descendra jusque vers la Gironde, mais ne descendra pas plus au sud, même si on a pas mal de passages nuageux dans le sud-ouest. Le vent, lui, s'orientant au secteur sud, dans le sud-ouest, les températures seront plus douces cet après-midi, mais elles remontent partout. Nous pourrions atteindre les 17 degrés à Rouen, jusqu'à 19 degrés à Paris, et jusqu'à 24 degrés, qui sera le maximum aujourd'hui, du côté de Toulouse, mais également de Nîmes ou de Perpignan. Sur le sud-est, nous aurons juste quelques passages nuageux, mais c'est le beau temps qui va régner dans ce secteur, avec là aussi des températures bien douces.
0: Eh bien, on gagne tous un petit peu de degrés. C'est bien, merci Rémi André. Il est 5 heures. Votre premier journal de ce mardi 19 mai.
1: Parlons vrai.
0: Il s'est installé, Clément Barguin, bonjour.
3: Bonjour Frédéric, bonjour à tous.
0: Parmi les titres que vous allez développer, elle sera jugée le 18 juin prochain, une mère de famille poursuivie pour s'être introduite mercredi dernier dans un collège de Toulouse pour venger son fils. Les autres titres, Clément.
4: Le projet de loi d'urgence agricole débattu à partir d'aujourd'hui à l'Assemblée nationale, le texte porté par le gouvernement doit répondre à la colère de l'hiver dernier. Donald Trump annule au dernier moment une nouvelle attaque contre l'Iran. Le président américain évoque une évolution très positive des discussion. Et puis à Castelginestre, près de Toulouse, les écoles ont rouvert malgré la présence toujours recherchée d'un cobra venimeux dans la commune.
0: Ne vous retournez pas, Clément. Voilà. Allez, on commence à Toulouse. Une mère de famille venue venger son fils dans un collège est poursuivie par la justice.
4: La semaine dernière, cette mère a fait irruption dans le collège de son fils avec deux autres de ses enfants, dont l'un armé d'un couteau. Le procès a été renvoyé au 18 juin prochain, mais cette première audience a déjà permis de cerner quelques éléments de cette affaire qui a beaucoup choqué élèves, personnel et enseignants de cet établissement, Christine Bouillot.
5: Les faits se sont produits juste avant le long week-end de l'Ascension. La mère de cet élève de 6e s'introduit dans le collège avec ses deux autres enfants, un garçon de 15 ans, une fille de 17 ans. Tous cherchent à en découdre avec les harceleurs présumés du petit frère. Bousculade, échange de coups, deux élèves sont légèrement blessés, ainsi qu'une surveillante, son avocat, maître Jocelyn Momossa.
6: Ils ont décidé de se rendre justice. Et se rendre justice de quelle façon ? Armée ! C'est incontestable, ma cliente l'a vu. Elle a vu ce couteau. Aujourd'hui, moi, j'ai quelqu'un qui est traumatisé. Je ne comprends pas qu'est-ce qui a pu faire croire à cette famille que c'était la solution.
5: La mère ne conteste pas les faits de violence, mais les témoignages divergent cependant sur l'utilisation d'un couteau lors de cette intrusion. Pour l'avocat de cette mère de famille, le facteur déclenchant est à prendre en compte le harcèlement de son fils, maître Ismaël Mezimi.
7: À 4 reprises, il y a eu des signalements auprès du CPE, des harcèlements quasi quotidiens. Lorsqu'elle a déposé son enfant, elle a constaté, elle a vu, elle a assisté à une agression en direct. Donc elle est descendue, elle a cherché à comprendre et ça a dérapé.
5: Faute de représentants pour les victimes mineures de cette affaire, hier le procès a été renvoyé en juin prochain. La mère, elle, remise en liberté sous contrôle judiciaire.
4: Le reportage Sud Radio de Christine Bouillot.
0: Trois suspects ont été mis en examen et placés en détention provisoire après la fusillade qui a fait 2 morts et 6 blessés la semaine dernière à Nice.
4: Parmi eux, le tireur présumé, un homme de 30 ans, arrivé en trottinette sur les lieux avant d'ouvrir le feu en pleine journée dans le quartier des Moulins. Selon le procureur de Marseille, cette attaque s'inscrit dans une guerre de territoire liée au narcobanditisme.
0: La loi d'urgence agricole est débattue à partir d'aujourd'hui à l'Assemblée nationale.
4: Une promesse du gouvernement et de la ministre de l'Agriculture, Annie Genevard, formulée au début de l'année en pleine crise de la dermatose nodulaire. Ce texte de 23 articles aborde plusieurs priorités comme la prédation du loup, les revenus des agriculteurs ou encore le stockage de l'eau. Une loi jugée importante par l'eurodéputé des Républicains Céline Imar qui s'inquiète toutefois des délais de mise en application.
8: Le principe de la loi va dans le bon sens. le vrai sujet, c'est qu'on risque de se retrouver avec non seulement une loi qui va être applicable avec des décrets d'application dans un an ou un an et demi, et on risque de se retrouver non pas avec une simplification, mais avec cette complexification administrative.
4: Mais pour Éloi Nespoulos, le président de la coordination rurale de l'Aveyron, cette loi ne répond pas aux problématiques actuelles des agriculteurs.
9: Aujourd'hui, on voit que on a une crise au niveau des carburants, on paye quasiment le double. Et ce que j'ai peur, c'est que cette loi d'urgence agricole, finalement, va rien apporter. Et on va pas arriver à produire plus, et au contraire, on va faire des croissances. On arrive, on peut plus acheter d'engrais, on a les trésoreries, on voit des pâquerettes.
4: Des propos recueillis par Matteo Lamblo.
0: À l'international, Donald Trump dit avoir renoncé à attaquer l'Iran.
4: Cela en réponse à une demande de dirigeants de pays du Golfe, le président américain qui estime qu'un accord reste possible avec Téhéran sur le nucléaire. Sur son réseau Truth Social, Donald Trump prévient toutefois que les États-Unis sont prêts à lancer, je cite, une attaque totale et à grande échelle à tout moment si les négociations échouent.
0: Dans le même temps, l'Iran renforce son contrôle sur le détroit d'Hormuz.
4: Passage stratégique par lequel transite près de 20% du pétrole mondial, Téhéran veut désormais imposer une nouvelle autorité chargée de gérer le transit des navires et les droits de passage. Mais pour le colonel Pierre de Jong, cette mesure est contraire aux règles internationales de circulation maritime.
10: Concrètement, c'est l'appropriation du détroit d'Hormuz. C'est une façon administrative de le faire. Alors, ça n'a aucune valeur, évidemment, ni administrative, ni juridique, bien évidemment. Mais ce qui se passe, on voit bien qu'il y a déjà un certain nombre de pays qui acceptent de payer la dîme de X millions pour pouvoir entrer, transiter dans les droits d'Hormuz. On sait également que les Européens ont mis en place des discussions, je dirais, extrêmement confidentielles avec les Iraniens. Donc, on voit qu'il y a toute une série de, comment dire, de pays, ou en tout cas de sociétés, de grandes sociétés qui accepteraient éventuellement de payer. C'est ça le cœur du problème.
4: Et les États-Unis maintiennent de leur côté leur propre blocus des ports iraniens.
0: Retour en France, amis phobiques, pour vous, cette info. À Castelginest, près de Toulouse, les écoles ont rouvert malgré la présence toujours recherchée d'un cobra venimeux.
4: Le serpent d'1,50 m a été aperçu dans la commune il y a une semaine. Par mesure de précaution, les établissements scolaires avaient été fermés. Les autorités poursuivent les recherches pour retrouver le cobra. Un périmètre de sécurité reste en place. Mais l'avis, Franck Payanav, reprend doucement son cours.
11: Le bruit du rotofil dans les rues de Castelginest, les agents municipaux se débarrassent des hautes herbes pour réduire la zone de cachette du serpent. À quelques mètres, Chantal promène son chien.
12: Ben, j'ai un chien, j'y tiens énormément, donc je regarde partout. Quand je sors, je fais très attention et je sors de moins en moins. Et comme c'est pas désherbé, donc on va pas dans l'herbe, le chien il fait ses besoins où il peut, le pauvre. Et c'est plus lui malheureux que moi. Et je fais très attention, parce que c'est très dangereux pour moi et mon chien.
11: L'inquiétude est encore présente une semaine après la découverte du reptile dans la commune. Pascaline et Nounou, elle fait sa première sortie avec ses petits depuis une semaine.
13: Là, j'avoue, maintenant, la pression redescend un peu. Ils ont tout réouvert, on recommence à sortir un peu. Depuis la semaine dernière, on s'est un peu renseigné aussi sur la bête et sur ses habitudes, donc on est un peu moins inquiet parce qu'il va surtout fuir et se cacher. Mais on n'est pas rassuré complètement quand même. Quand on sort, on fait attention.
11: La mairie, elle, rappelle les consignes si on tombe nez à nez avec l'animal. Le premier magistrat de la ville, Grégoire Carnero.
14: D'abord, on ne sait pas depuis combien de temps il était là. Ensuite, bien entendu, dès qu'il sera identifié, il faut appeler le 18 immédiatement. Et ne pas s'attarder. Si on peut faire de très loin une visio, c'est pas mal, ça permet de l'identifier. Si on sent qu'il y a un risque, ben il faut surtout pas hésiter, on s'en va et on appelle le 18.
11: Malgré la fin des recherches, une vingtaine de pièges restent en place dans l'espoir de capturer ce cobra.
4: Le reportage Sud Radio de Franck Payana.
0: Je suis d'accord pour regarder de très loin. Et puis on pense au bon copain qui dit attention, il est derrière. Ne jouez pas ça,
4: pas
0: ne faites pas
4: blague.
0: Ça, parce que franchement c'est terrible. Bon, on termine ce journal avec un tournoi de football qui mêle sport et écologie. Clément Barguin.
4: Oui, c'est l'idée de la Champions Cup Recupo organisée à Nice. 34 équipes des catégories U9 à U11 chez les garçons comme chez les filles se réunissent pour cette 16e édition. Ces jeunes tenteront de gagner sur le terrain, mais aussi dans l'apprentissage des bons gestes du quotidien. Jean-Christophe Marquet, ancien joueur de l'Olympique de Marseille, est à l'origine de cet événement.
15: On se donne les moyens d'éduquer les enfants sur chaque étape, avec un parcours pédagogique, éco-citoyen, autour du tri sélectif, autour des déchets. Et c'est une grande réussite parce que les gamins, comme je dis souvent, le lundi à l'école, ben, ils expliquent leur but, leur match gagné, mais également le tri sélectif, les produits, les déchets, les produits chimiques, Et pour nous, c'est une grande fierté d'accompagner toutes ces générations qui ont les yeux grands ouverts avec plein d'étoiles.
16: Voilà l'événement qui se déroule jusqu'à demain, c'est à l'Alliance Riviera de Nice.
0: Oui, qui sera du coup beaucoup plus calme que le week-end dernier parce que les supporters se sont énervés.
16: Ça devrait être plus calme.
0: Ça devrait. Merci Clément Barguin, vous retournez en rédaction et vous revenez très vite avec toutes les infos, 5h08.
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0: Eh bien voilà, il y a certaines infos. Hein. Bon, évidemment, l'histoire du serpent, je ne sais pas si vous avez peur. Moi, oui. Bon, restez calme, hein. Si vous êtes là-bas, à Castelginest, on ne s'affole pas, mais enfin, on est vigilant. Tout de suite, les temps forts de l'antenne de Sud Radio. Les vraies voix chaque soir de 17h à 19h. Cécile de Ménibus et Philippe David. Hier, le thème, Gérald Darmanin peut-il renouer le lien entre Paris et Alger ? C'est parti, extrait.
17: On a tendu la main à l'Algérie. Qu'a-t-on eu en retour ? Donc il faut... aujourd'hui, ce rapport de force.
18: Encore une fois, avec l'Algérie, c'est zéro centime, zéro visa.
19: Une fois fait ces déclarations, qu'est-ce qui se passe ? Il ne se passe rien parce que l'Alger ne bougera pas par rapport à ça.
20: Il y a un dialogue qui est engagé avec l'Algérie grâce à cette visite. Oui, doit reprendre parce que c'est notre intérêt commun.
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21: Et Linda nous appelle de Pau, 0826-300-300. Rebonsoir Linda, merci d'avoir accepté notre invitation. Sur la relation franco-algérienne, qu'est-ce que vous pouvez dire ?
22: Que c'est compliqué tout simplement parce que depuis quelques années, nos politiques n'ont cessé d'intégrer que l'Algérie, il fallait aller dans un pouvoir, en face-face avec l'Algérie, imposer ce rapport de force, oui. Voilà, tout à fait, merci. Et du coup, les gens ont ancré, et du coup, je pense qu'à chaque fois que la France va aller là-bas, les Algériens seront toujours un peu sur la défensive, parce qu'ils se disent, ils vont essayer soit d'obtenir quelque chose, soit essayer de prouver à tous leurs électeurs, parce qu'il y a aussi un peu de ça. Aujourd'hui, faire tomber l'Algérie, c'est à celui qui fera tomber le premier l'Algérie, c'est à celui qui fera plier l'Algérie le premier pour pouvoir justement gagner des électeurs, gagner un petit peu en image auprès des Français. Et je pense que malheureusement, les Algériens aiment la France. Alors après, le pouvoir en lui-même, c'est peut-être plus compliqué, mais je pense que les Algériens, le peuple algérien aime la France, aime les Français, et vice versa. Contrairement à ce qu'on pense, voilà. Et je pense qu'en fait, c'est nos politiques qui gâchent tout ça, parce que justement, ils pensent encore une fois à leur intérêt personnel, aux futures élections présidentielles, et tout ça, ça continue encore de gâcher les relations France-Algérie. Je pense qu'il faudrait qu'ils y aillent en fait avec une intention réelle de d'amitié. Voilà. Et ensuite, peut-être, après ça, ils arriveront enfin à renouer un dialogue. Mais à date, vu la mentalité actuelle, je ne pense pas qu'ils puissent y arriver.
23: Ça me fait penser au proverbe occidental, les Occidentaux ont la montre et eux, ils ont le temps.
21: Oui, c'est ça. Philippe Bidger.
24: Je ne suis pas totalement d'accord avec ce qu'a dit notre auditrice.
21: Linda.
24: Je ne vois pas le succès de quelqu'un qui pourrait faire plier l'Algérie chez nous. En revanche, celui qui pliera le moins devant elle aura quelques chances de plaire au peuple français. J'ajoute, pour revenir à la question de Sud Radio, que Gérald Darmanin est garde des Sceaux. Donc déjà, il est moins bien placé, me semble-t-il, pour discuter avec les autorités algériennes que Laurent Nunez et l'entretien qu'il a donné hier dans la tribune dimanche, c'était de l'euphémisme. Tout allait bien, et notamment dans les rapports avec l'Algérie. Donc je crains que Gérald Darmanin, malgré son talent et sa virtuosité intellectuelle, ne puisse pas changer radicalement le rapport de force.
25: Bah, il y a un vrai, véritable sujet, c'est pour ça que Darmanin va là-bas, et peut-être parce que, encore une fois, toutes les voies diplomatiques... On a eu Barrot, ça n'a pas donné, ça a pas fait des miracles. Retailleau, évidemment, ça a été trop dur. Nunez y est allé, bon, mais visiblement, pour l'instant, ça ne bouge pas. On envoie un autre, en l'occurrence, Gérald Darmanin, qui a, tu le disais tout à l'heure, hein, avec ses origines, etc. On joue sur la fibre, hein, même à ce niveau-là, hein, même si c'est la diplomatie.
26: Mais c'est sa cinquième visite, quand même.
25: Hein, oui, mais c'est long, la diplomatie, parfois, c'est long. Et on y va surtout pourquoi ? C'est la problématique des OQTF, qui est un véritable problème en France, parce que la majorité des OQTF, une grande majorité,
24: ils ont ce sont des
25: algériens. Et ouais. Donc il y a un véritable sujet à traiter.
23: Et je pense qu'il faut trouver...
25: Pardon ?
23: Et le DZ Mafia.
25: Et le DZ Mafia, effectivement, où tu as tous les leaders
2: qui sont là. Et le clan Yoda aussi, qui est en procès aujourd'hui.
21: Et c'est la dernière chance ? Selon vous, c'est la dernière chance ?
25: Oh, non, la diplomatie, c'est jamais perdu. Regardez ce qui se passe en Iran avec les États-Unis. C'est de la diplomatie. Mais... C'est long, c'est dur, c'est difficile. Et les Français, à 90%, ont dit qu'on va se planter. Bah, il faut toujours essayer. Il faut rien lâcher. Non, mais... Il faut aller de l'avant. Et en priorité, évidemment, libérer Christophe Glaise, ce journaliste qui est emprisonné.
23: On a qu'à échanger Ségolène Royal contre Glaise.
25: Oui, parce qu'elle se plaît. Oui, t'as raison.
23: Bah, oui. Non, mais... Est-ce qu'elle se plaît là-bas?
2: Moi, je crois qu'il y a une chose fondamentale à comprendre. C'est que pour qu'il y ait une bonne relation entre deux personnes ou deux États, il faut qu'il y ait de la bonne volonté des deux côtés. Le régime algérien, c'est un régime militaire.
25: Oui,
2: depuis 1962, et après le coup d'État qui renverse Ben Bella pour mettre Boumediene en 1965.
23: Tebboune, il avait été emprisonné pendant quelques années aussi.
25: Mais Tebboune, il ne dirige pas.
2: Ce que je veux dire, c'est que c'est un régime militaire qui gère avec ses intérêts propres. Et comme son pays est un échec total, puisque un petit groupe de personnes s'accapare les richesses. Parce que moi, ce qui m'amuse, c'est que le pouvoir algérien enseigne la haine de la France. Il a même remis dans les couplets de son hymne national un couplet authentiquement anti-français. Mais quand un président français va en Algérie, que demandent les gens ? Des visas. Alors, soit ils sont masochistes de venir dans un pays horrible, peuplé par d'horribles colons, tortionnaires, génocidaires, je sais pas quoi dire, ou alors c'est qu'il y a un problème.
23: Mais ils peuvent plus manifester, il y a eu 10 000 manifestants qui ont été tués.
25: Et la rente mémorielle, ils l'ont toujours, oui. La rente mémorielle, ils l'ont toujours.
2: Et donc, mais oui, mais évidemment, ce régime ne vit que sur sa rente mémorielle, vu ses échecs et sa corruption endémique. Donc, si on avait des gens honnêtes et dignes de ce nom, je vais vous prendre un exemple, hein. La guerre d'Indochine a fait beaucoup plus de morts que la guerre d'Algérie. Est-ce que vous avez vu comment ça se passe avec le Vietnam ? Le Vietnam n'est pas toutes les deux minutes. Pourtant, au Vietnam, on a utilisé du napalm. Il y a eu une guerre absolument terrible, des batailles terribles, qui ont fait beaucoup plus de morts que n'importe quelle bataille, que ce soit les Aurès ou Djebel Amour, etc. Vous avez les RC-4 en 50, Dien Bien Phu évidemment en 54. Les Vietnamiens, vous les entendez pleurer toutes les deux minutes en disant « Mais vous avez fait ci, vous avez fait ça, mais jamais de la vie », à tel point qu'ils vont même peut-être nous acheter des rafales.
24: Et alors là, mais le paradoxe, c'est qu'avec l'Algérie, j'ose dire que notre relation est tellement proche qu'en réalité, l'antagonisme est plus virulent.
23: Oui, c'est allez, moi allez, non plus. Hein.
21: 0826 300 300, c'est Karim qui est avec nous de Montpellier. Bonsoir Karim.
3: Oui,
21: bonsoir.
3: Oui, bonsoir.
21: Votre réaction, cher Karim.
3: Merci à votre émission.
21: Je vous en prie.
2: Avec plaisir.
21: Allez-y, on vous écoute.
3: Je vous écoute, non, je vous écoute.
23: Ben voilà, c'est vous qui nous appelez. Le but, c'est un peu que vous parliez.
21: Vous vouliez réagir, peut-être.
3: Oui, là, je ne sais pas qui dans l'émission, il faisait le parallèle entre le Vietnam et l'Algérie, je pense.
23: C'est moi, c'est
21: Philippe
23: moi.
21: David.
3: Voilà,
21: oui,
3: c'est forcément très élevé. Je pense que ce sont deux histoires un peu différentes.
23: Oui,
3: déjà, la communauté algérienne est beaucoup plus présente en France que les Vietnamiens. Et par ailleurs, il y a aussi la proximité géographique. Donc, c'est complètement différent. Par ailleurs, si on parle de morts, de guerre, etc., je ne suis pas d'accord avec vous. On est un peu équivalent. Donc, vous parlez de napalm, vous parlez d'autres choses. Il y a eu les mêmes atrocités. Mais c'est le moment, je pense, de tourner la page. Voilà, je pense que c'est le moment de tourner la page.
23: Mais moi aussi.
3: C'est vrai que, voilà, les Algériens, les jeunes, moi je vais assez souvent en Algérie parce que j'ai encore la famille, des racines là-bas. Les jeunes Algériens de maintenant, quelque part, s'en foutent complètement du passé. Ils sont tournés vers l'avenir. Et quand je parle avec mes jeunes cousins qui sont là-bas, qui sont trentenaires, ils sont un peu désolés de ce qui se passe en ce moment. Ils ont l'impression qu'ils sont détestés en France. Et ils commencent à se diriger vers d'autres pays comme la Turquie, le Canada ou les autres pays d'Europe. Pour des investissements, pour des études ou pour même du tourisme. Et c'est vraiment, ils sont vraiment désolés alors qu'ils sont tous francophones et qu'ils à la base, ils aiment la France, à la base.
21: Détestez-nous, mais c'est un peu l'incompréhension, en fait. On se pose des questions, enfin, forcément, les Français se posent des questions, ça c'est sûr.
3: Oui. Moi, je croise dans les aéroports, à l'aéroport d'Alger notamment, des touristes français qui continuent à y aller.
21: Bien
3: là,
21: sûr.
3: Par exemple, le week-end dernier, il y a eu l'Algérien Bike Week. C'était la plus grande concentration de Harley Davidson en Afrique qu'ils organisent tous les ans. Je suis désolé, il y avait du monde entier. Et il y avait une petite française qui fait tabac là-bas chaque année. Ça s'appelle Motodome. C'est une influenceuse. Elle n'aura jamais l'occasion d'y aller. Voilà. C'est-à-dire, les Français continuent à y aller, même une femme seule.
23: Sauf qu'il faut des visas. La différence du Maroc et
25: la Tunisie.
3: Vous savez, les visas, c'est une histoire de communication entre les deux gouvernements. Il suffit de faciliter les visas. Savez-vous que les Français qui vont dans le désert vers Tamam Rasset, on leur délivre le visa sur place. Ils sont pas obligés d'aller au consulat avant. Ils vont directement et on leur délivre le visa sur place, comme ça se fait dans certains pays.
21: Karim, sur cette question, est-ce que vous pensez que Gérald Darmanin peut renouer un peu le contact avec l'Algérie et la France?
3: Je pense qu'il fera beaucoup mieux que l'autre, comment il s'appelle?
21: Bruno Retailleau.
25: Qu'est-ce que tu as sous ton grand manteau?
3: Voilà, pardon.
21: Non, il fait une blague pour réaliser.
25: Il y a Philippe Bigir qui fait la mousse.
3: Je pense que Darmanin a une bonne tête.
21: Ouais.
3: Et il a l'air beaucoup plus authentique, beaucoup plus sincère que Retailleau qui a, je ne sais pas, il avait une dent contre l'Algérie, les Algériens. On ne sait pas pourquoi. On dirait qu'il a eu des problèmes à l'école primaire avec peut-être des camarades algériens. J'en sais rien.
24: Il avait une dent à cause de Boualem et de Christophe Glaive.
3: Boualem Sensal, moi c'était l'élève de mon oncle. Je ne l'ai pas connu personnellement, mais mon oncle l'a connu, c'est son directeur à Miliana. Hein. C'était un cancre qui après est devenu ingénieur polytechnicien, après il est devenu haut fonctionnaire au ministère. Je veux dire, ce n'est pas un écrivain. Pour moi, c'est un écrivain.
24: Excusez-moi
3: de le dire comme ça. Hein.
21: Chacun dit ce qu'il veut, mais c'est... Bougez pas, Karim.
25: Moi, j'étais un cancre, j'ai fini policier.
21: Linda voulait réagir.
25: Mais raison de plus.
21: Oui, Linda.
22: Oui, pardon, excusez-moi. Non, je voulais juste relever de petites choses qui m'ont un petit peu piqué au vif. Quand vous dites, oui, le pouvoir algérien est un pouvoir qui s'accapare les richesses et tout ça, je pense qu'actuellement en France, on n'a pas de leçons à donner aux autres pays. Parce que concernant des gouvernants qui s'accaparent les richesses, je crois qu'on est quand même pas mal.
2: Enfin, on n'est pas à ce niveau-là, excusez-moi.
22: Oui, je pense que sous couvert, en fouillant bien, on est pas mal.
0: Bien, c'était bien relevé, comme d'habitude, les vraies voix. 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Ça va être drôle, en train. Bon, 5h20, bon réveil, n'hésitez pas à débattre de votre côté, ça fait du bien.
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0: Bon réveil à vous, il est 5h21. Nous sommes le mardi 19 mai. Parmi les informations importantes du jour, Donald Trump renonce à une attaque contre l'Iran, décision prise à la demande de plusieurs dirigeants du Golfe. Le président américain évoque des négociations sérieuses. L'accord doit assurer que l'Iran ne se dote pas de l'arme nucléaire. 3 suspects mis en examen et placés en détention provisoire après la fusillade mortelle de la semaine dernière à Nice. Parmi eux, le tireur présumé, un homme de 30 ans, selon le procureur de Marseille. Cette attaque s'inscrit dans une guerre de territoire liée au narco-banditisme. Et puis eau, élevage, pesticides, le projet de loi d'urgence agricole entame son marathon dans l'hémicycle, de la simplification des normes à une meilleure rémunération des agriculteurs en passant par plus de sévérité concernant les vols. De nombreuses mesures figurent dans ce texte débattu donc dès aujourd'hui à l'Assemblée nationale. Et puis un petit mot de football, Neymar participera à sa 4e Coupe du Monde en juin prochain. L'équipe du Brésil a été annoncée par son sélectionneur Carlo Ancelotti et s'appuiera donc sur l'ancien Parisien enfant terrible du ballon rond. L'enfant terrible de l'éphéméride, John Rakotozafi. Bon, vous êtes content. C'est pas l'anniversaire de Neymar, mais enfin, il doit faire la fête, je pense.
8: J'espère qu'il en profite, en tout cas, parce que ça sera sûrement sa dernière Coupe du Monde.
0: Ah là, c'est sûr.
8: Donc, voilà.
0: Alors, nous sommes le mardi 19 mai. John, allez-y, faites-nous rêver, comme d'habitude, vos chansons, vos acteurs, c'est parti.
8: Eh bien, on va commencer, mon cher Frédéric, par l'anniversaire d'un dessin animé culte qui a vu le jour le 19 mai 1970.
9: Oh.
8: Eh oui.
9: Il y a
10: Barbarella, Barbadur, Barbidule.
8: Et oui, voilà, les Barbapapa qui ont fait leur première apparition le 19 mai 1970 et qui sont donc français, mais qui ont été un succès mondial avec une traduction dans près de 30 langues et ensuite qui ont été déclinées dans un certain nombre de dessins animés, un certain nombre de versions différentes. On souhaite donc un joyeux anniversaire aux Barbapapa.
10: Vous êtes magnifiques, vous nous commentez. Commencer la journée par la chanson des Barbapapa.
8: Bah oui, je me suis dit que c'était plutôt sympa.
10: Y'a que vous, y'a que vous.
8: C'est aussi un retour qui s'est fait il y a 27 ans sur les écrans du monde entier. Le retour de Star Wars. Et oui, puisque le premier épisode, mais qui en fait était le quatrième film de la saga Star Wars, la menace fantôme, sortait le 19 mai. Et oui, puisque George Lucas, souvenez-vous, avait réalisé sa première trilogie, avait fait une pause de près de 16 ans et était donc revenu avec ce film qui a, on peut le dire, explosé le box-office à l'époque avec, eh bien, plus $1 milliard de recettes mondiales.
10: Ah oui, quand même.
8: Ce qui, pour l'époque, était quand même assez énorme. Allez, on continue nos anniversaires du jour. Et c'est un Français qui a fait une énorme carrière du côté des États-Unis qu'on célèbre aujourd'hui. On l'appelle André le Géant. Je ne sais pas si vous vous souvenez de ce catcheur.
10: Ah
8: en
10: oui,
8: fait.
10: Oui, zut, je l'avais. Hein, vous avez été trop rapide.
8: Qui fait tout simplement partie des légendes absolues de ce monde. Il a commencé par la lutte avant donc de se mettre au catch. Et j'ai retrouvé cette petite archive où il se présente pour justement la télévision française qui le connaissait un petit peu moins que les Américains.
11: Le géant ferré, c'est moi. Avec 2m14 de hauteur et 171 kg de muscles.
12: Le catch, c'est une passion pour le géant ferré?
11: Oui.
12: Le géant ferré craint-il ses adversaires?
11: Aucun.
8: Voilà, impressionnant. C'est avec, drôle, tout simplement, donc, comme on l'a dit, 2m24 pour plus de 230 kilos. Mmh. Il a été invaincu pendant près de 15 ans, mais il est mort, décédé à 46 ans à peine d'une crise cardiaque. C'était en 1993. Donc,
10: et on rappelle, John, que le catch, c'est un spectacle.
8: Exactement, qui continue toujours de cartonner tout autant. Allez, dans les spectacles en France, elle a animé l'une des émissions les plus sympathique de l'après-midi de France Télévisions, l'émission Affaires conclues. Je parle de Sophie Davant qui a été, l'une des animatrices incontournables du service public. On l'a vu également dans Toute une histoire, C'est au programme. Et petit extrait de l'émission justement Affaires conclues où elle a essayé de faire une petite blague à un candidat qui l'a un peu vexé, je crois.
10: Ah zut.
13: Je collectionne, on peut dire tout court, tout ce qui est vieux.
14: Tout ce qui est vieux?
13: Ah ouais.
14: Les vieilles animatrices aussi?
13: Alors, vous savez, je dis toujours en rigolant, j'aime tout ce qui est vieux sauf les femmes. Je suis désolé.
14: Ah bon, d'accord. Oh, c'est sympa. Merci. Eh ben, écoute,
13: non, mais c'est une blague.
14: Au revoir, monsieur.
8: La galanterie, il connaît pas, visiblement.
10: Oui, c'est le problème de l'humour noir. C'est-à-dire, faut que ça passe, quoi. Bon, et Sophie Davant a été Télématin aussi.
8: Exactement.
10: Et elle a commencé à la météo.
8: Et oui, c'est ça. En 1987, elle présentait les bulletins météo à l'époque, donc sur Antenne 2. Elle a même été pendant un petit moment donc la directrice, la chef du service météo. En tout cas, joyeux anniversaire à elle. Allez, on peut dire son âge. Elle a 63 ans aujourd'hui. Oh là là, je l'ai vieilli. De 10 ans quand même. 63
10: vous
8: ans donc
10: être pour en raccord avec la thématique
8: Sophie Davant. Allez, anniversaire en musique cette fois-ci, mon cher Frédéric, avec l'anniversaire de Grace Jones.

0: Et oui, l'actrice, chanteuse, mannequin également. On l'avait vue notamment dans les films James Bond. Je ne sais pas si vous vous souvenez, elle était aux côtés de Roger Moore dans Dangereusement Vôtre. Mmh. Et donc cette reprise évidemment de La Vie en Rose. Ouais. Ah là là, incroyable. Justement,
1: ouais. Chanson mondialement connue. Hein.
0: Eh ben oui, évidemment.
1: J'avais présenté quelque chose pour les JO sur la Tour Eiffel. Ouais. Tous les gens connaissaient La Vie en Rose, hein, du monde entier. Ouais.
0: Forcément. Justement, on reste dans l'univers de James Bond avec un artiste anglais qui a eu l'occasion de chanter justement l'une des chansons de James Bond. C'était pour le film Spectre. C'est Sam Smith qui fête son anniversaire.

0: Sam Smith, 34 ans pour celui qui a donc chanté cette chanson Writings on the Wall, qui lui a valu un Oscar et un Golden Globe.
1: Ah oui, quand même.
0: Il est détenteur également de 5 Grammy Awards, et puis on le connaît aussi avec cette chanson Stay With Me. 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Voilà, joyeux anniversaire à Sam Smith et joyeux anniversaire évidemment à tous ceux qui sont nés un 19 mai.
1: Oui, c'est un petit peu plus de caractère cette chanson, celle d'avant ça faisait un peu bon.
0: Voilà. C'était une chanson de James Bond, hein. c'est le style des chansons de James Bond, on va dire.
1: Bon, merci John, c'était comme d'habitude, superbe. Qu'est-ce qu'on fait? On passe à la météo tout de suite, John.
0: Allez,
1: hein.
0: Allez, météo.
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1: Avec Rémi André qui voit passer les averses, ça devrait pas continuer, hein, il nous l'a dit, mais bonjour Rémi.
3: Bonjour à toutes, bonjour à toutes. Eh bien, la perturbation qui est entrée hier soir par la Bretagne continue de circuler ce matin. On va la retrouver tout au long de la journée sur toute la moitié nord. Elle circule apportant un petit peu de pluie, du vent. Et à l'arrière, dans l'après-midi, les éclaircies certes reviennent, mais avec encore des averses. Cette perturbation s'étend ce matin jusque vers les Charentes. Elle descendra jusque vers la Gironde, mais ne descendra pas plus au sud, même si on a pas mal de passages nuageux dans le sud-ouest. Le vent, lui, s'oriente au secteur sud. Dans le sud-ouest, les températures seront plus douces cet après-midi, mais elles remontent partout. Nous pourrions atteindre les 17 degrés à Rouen, jusqu'à 19 degrés à Paris et jusqu'à 24 degrés, qui sera le maximum aujourd'hui, du côté de Toulouse, mais également de Nîmes ou de Perpignan. Sur le sud-est, nous aurons juste quelques passages nuageux, mais c'est le beau temps qui va régner dans ce secteur, avec là aussi des températures bien, bien douces.
1: C'était Rémi André, 5h30. Le point sur l'actualité.
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1: À la présentation, Louis Crépeau. Bonjour Louis.
4: Bonjour, bonjour à tous. À la une de l'actu, une fusillade aux États-Unis. Elle s'est produite dans un centre islamique de San Diego. Au moins 3 personnes sont mortes suite à l'intrusion de 2 tireurs dans cette mosquée du sud de la Californie. 2 suspects présumés ont également été retrouvés morts dans une voiture, d'après le chef de la police de la ville. Pendant ce temps, Donald Trump renonce à frapper l'Iran ce mardi. Le président américain affirme avoir annulé une attaque prévue contre Téhéran à la demande de plusieurs dirigeant du Golfe. Il ajoute que des négociations sérieuses ont lieu au sujet du conflit avec l'Iran, mais au cas où aucun accord n'est trouvé, il appelle l'armée américaine à se tenir prête à une attaque de grande échelle. Les ministres des Finances du G7, eux, sont réunis à Paris jusqu'à ce mardi soir. Les représentants des 7 pays les plus riches du monde doivent évoquer les répercussions du conflit au Moyen-Orient, notamment avec le blocage du détroit d'Ormuz. En France, Flavie Flamand répond à Patrick Bruel et répète ses accusations de viol. Dans un entretien à Mediapart, l'animatrice affirme n'avoir jamais entretenu de relation avec le chanteur, comme il a déclaré. Flavie Flamand affirme avoir été droguée et violée par Patrick Bruel en 1991 alors qu'elle était mineure. D'après BFM TV, le parquet de Nanterre ouvre également une plainte classée sans suite en 2022. Patrick Bruel serait visé par une douzaine de procédures au total. 1 € de dommages et intérêts, voilà ce que réclame Kim Kardashian au procès de son braquage à Paris en 2016. La star américaine demande seulement 1 € à chacun des 4 papiers braqueurs qu'il avait agressés dans sa chambre d'hôtel. Ils étaient repartis avec 9 millions d'euros de bijoux. La décision sera rendue le 15 septembre. Et puis un mot de football et surprise au Brésil. Neymar fait son retour avec la Seleção pour la Coupe du Monde. L'ancien Parisien n'avait plus été sélectionné depuis 3 ans. Il figure dans la liste de 26 joueurs convoqués par Carlo Ancelotti pour le mondial du mois prochain. L'attaquant de 34 ans va donc disputer le dernier défi de sa carrière avec le Brésil. Voilà pour l'actu, je vous souhaite un excellent début de journée.
1: Eh bien, nous prenons Louis Crépeau, 5h32.
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1: Le petit tour de table où chacun s'installe. Alors bon, il y a Félix Mathieu qui cherche le bon... Vous l'avez le bon casque, Félix ?
5: Oui, c'est bon. Non, j'avais le bon casque, mais il n'était pas branché sur le bon trou.
1: Bon, nous sommes... Asseyez-vous un petit peu avec nous, parce que vous allez voir, il y a toujours de l'info un peu particulière. Clément Barguin, vous savez, vous avez trouvé votre info.
6: Oui, ça se passe en Belgique, on va parler fricadelle ce matin.
1: D'accord. Et puis John, qui est toujours là. Mais John, si on commençait par vous, parce que en fait, moi j'aime bien aussi commencer par vous.
5: Pourquoi pas, Avec depuis lundi à Roland-Garros, un grand match qui est en train de se jouer, mais ça se passe pas sur les courts de tennis, mon cher Frédéric, ça se passe en coulisses. Et oui, puisqu'il y a les qualifications pour ensuite le tournoi final.
1: Il y a déjà des embouteillages autour de Roland-Garros.
5: Ah bah j'ai pas de voiture, donc je n'ai pas remarqué ça, mais si je peux
1: mais vous avez une raquette.
5: En tout cas, pourquoi il y a quelque chose de très important qui se passe du côté de Roland-Garros actuellement ? Eh bien parce que la France est en train de tester en grandeur nature son nouveau bouclier anti-piratage. Vous voyez les flux d'IPTV dont on parle beaucoup ces dernières années. En fait, des flux illégaux qui permettent à des gens de regarder les matchs de foot, de compétitions sportives en payant une somme modique, bien moins importante que celle des chaînes habituelles. Eh bien, le but de l'ARCOM, c'est désormais de trouver un moyen de tuer dans l'œuf directement ces offres d'IPTV illégales, avec donc le test d'une nouvelle technologie qui va permettre aux ayants droit de repérer directement les flux d'IPTV illégaux et via l'ARCOM et ensuite via les opérateurs de téléphonie mobile et d'internet de couper directement le flux des IPTV.
1: Alors, ça c'est une révolution, hein, parce qu'il y a toute une économie qui s'effondre à cause de ça.
5: Pourquoi c'est une révolution ? Parce qu'en fait, avant, on était obligé d'attendre plusieurs semaines, voire plusieurs mois avant d'avoir les flux d'IPTV qui étaient coupés, ce qui faisait que vous pouviez acheter tranquillement.
1: Comme la queue du cobra, du serpent, on la coupe et puis elle se régénère.
5: Voilà, mais en fait, c'est-à-dire qu'avant, vous aviez largement le temps d'acheter votre offre d'IPTV et puis c'était coupé au bout de 2-3 mois. Là, maintenant, grâce à cette nouvelle technologie, eh bien, Orange, Free, SFR, Bouygues Télécom vont pouvoir couper directement le flux et donc permettre, on l'espère, à un modèle économique de se recréer pour les ayants droit qui perdent, comme vous l'avez dit, des millions, des centaines de millions d'euros même. Donc voilà, le test se fait grandeur nature pendant Roland-Garros et ça va continuer évidemment avec, on en parlait il y a quelques instants, la Coupe du Monde qui se passera du côté des États-Unis, du Canada et du Mexique. Donc on verra si est-ce que ça sera suffisant pour permettre de combattre réellement l'IPTV ou si malheureusement c'est beaucoup trop compliqué. Et comme vous le dites, le serpent aura toujours sa queue qui va repousser.
1: Voilà, après l'IPTV, c'est IPay la TV, c'est pas pareil. Félix Mathieu, alors ça se bouscule au portillon dans les mairies pour financer des radars municipaux, nous apprend le Midi Libre. Ah bon ?
5: Oui, ça se bouscule pas, non, au portillon.
1: Alors, ça se bouscule pas ?
5: Parce que, parce que c'est la grande nouveauté dès le 1er janvier prochain.
1: Oui, parce que je me disais, c'est quand même...
5: Midi Libre est allé demander au maire et visiblement il trouve que c'est pas une bonne idée parce que dès le 1er janvier prochain, donc c'était l'annonce il y a quelques jours, l'annonce récente, les communes ont cette possibilité de financer des radars municipaux, sauf qu'il y a plusieurs raisons qui font que les maires sont pas très partants. D'une, ça coûte extrêmement cher un radar, c'est-à-dire que c'est plus de 200 000 euros entre l'installation et l'achat du radar lui-même. Le radar lui-même il coûte 70 à 120 000 euros, nous apprend Midi Libre. Faut ajouter à ça 100 000 euros d'installation, donc bon, pour une
1: ça
5: mesure
1: fait une belle
5: qui
1: photocopieuse,
5: va...
1: quoi.
5: Voilà, une photocopieuse premium. Alors pour une mesure qui va pas être très populaire dans la commune, ça fait quand même cher, d'autant qu'on pourrait croire que ça rapporte de l'argent, mais non, l'argent des amendes il va bien dans les caisses de l'État, que le radar soit municipal ou pas. Tout ça pour perdre des voix et prendre une mesure qui est pas très populaire, forcément personne n'est partant dans les mairies. Alors on pourrait se dire qu'en termes d'acceptabilité pour la population, on peut miser sur l'argument de la sécurité routière, sauf que même en partant de cet argument de la sécurité routière, mettons qu'il y a une route dangereuse sur la commune, les maires craignent aussi que l'État se profite de cette possibilité pour se désengager, même quand le radar est vraiment nécessaire sur une route accidentogène. On sait que depuis des années déjà, les maires se plaignent des transferts de compétences et ils craignent qu'une nouvelle fois, même quand un radar était vraiment nécessaire, cette possibilité de les faire financer par les communes, ce soit encore un prétexte pour se désengager, pour opérer une sorte de transfert de compétences qui seraient pas vraiment assumées. Donc pour toutes ces raisons, on peut s'attendre à lire Midi Libre, on peut s'attendre à ce qu'il n'y ait pas une tonne de nouveaux radars municipaux sur nos routes à partir de l'année prochaine.
1: C'est vrai que c'est bien d'avoir des radars parce que ça calme, mais aussi le problème c'est que les gens arrivent, ils ralentissent et puis une fois qu'ils ont perdu le temps sur le radar, ils repartent à fond et souvent après. Ouais, non mais c'est un problème ça. Bon, alors du coup on a gardé les fricadelles pour la fin, Clément Barguin. C'est quoi, c'est la spécialité belge, les fricadelles? Il y a quoi dedans? Il y a des frites?
6: Oui, c'est de la viande hachée, je vais tout vous dire. En fait, ça se passe lundi dernier. C'est les gendarmes qui ont démantelé une boucherie illégale installée dans un garage à Marpan, dans le Nord, c'est pas très loin de Maubeuge. L'atelier produisait des centaines de kilos de viande non tracée, principalement donc des fricadelles, merguez et mexicanos. Les enquêteurs ont saisi 350 kilos de produits, ainsi que du matériel professionnel, des broyeurs, des hachoirs, des congélateurs. Il n'y avait aucun respect des normes d'hygiène dans ce garage. Plusieurs travailleurs non déclarés ont également été trouvés sur place. Une somme importante en liquide découverte. Alors l'enquête révèle que la production était exclusivement destinée aux friteries belges. Aucun commerce français n'était approvisionné. Deux ressortissants belges.
1: Oui, on fait 5 mètres, on passe de l'un à l'autre.
6: C'est vraiment juste à la frontière belge. Donc il y a une femme et un homme qui ont été interpellés, placés sous contrôle judiciaire. Et la fricadelle, pour répondre à votre question, Frédéric, c'est un mélange de viande hachée sous forme de saucisse ou de boulette. Elle est très prisée en Belgique. Je ne sais pas si vous en avez déjà goûté. C'est pas mal. Félix me disait qu'il a testé la fricadelle.
5: Faut imaginer une knackie. Ça a pas beaucoup de goût. Et alors, certains prétendent qu'il y aurait de la viande de cheval dans certaines. Mais, donc bon, ça peut.
6: Quand on voit en tout cas les conditions de fabrication dans ce garage,
1: ce que vous nous dites là,
6: c'est sûr. Donc faites attention. Si vous allez en Belgique déguster une fricadelle, assurez-vous de...
1: En revanche, moi j'ai goûté à la poutine là, vous savez,
6: c'est
7: québécois, c'est excellent.
1: Vous aimez ça, John?
7: Moi j'étais au Québec il y a un mois à peine. Au Québec, à Montréal, et je peux vous dire que on était sur une poutine par jour.
6: C'est délicieux, la poutine.
1: Devant le fleuve Saint-Laurent, vous êtes assis.
7: On a mangé partout. Partout où on pouvait manger de la poutine, on en a mangé.
5: Bon, rien à voir avec le président russe, évidemment.
7: Effectivement.
5: Il parle de la recette des fricadelles dans Dikonek. Je ne sais pas si vous avez déjà vu.
1: Évidemment,
5: c'est vrai. Il explique que c'est les morceaux, les moins ragoûtants, ceux avec lesquels on ferait de l'andouillette ailleurs. Sauf que là, ils les prennent, il les agglomère, c'est bouilli, on
1: avec
5: sent plus trop
1: quels sont les excellent François Damien.
5: Même s'il y avait des poils, on ne sentira plus le goût tellement c'est mixé, mais c'est vraiment pas les morceaux les plus ragoûtants, paraît-il.
1: Oui, non. C'est François Damien qui nous fait un show là, à chaque fois. Quel acteur. Bien, alors on vous réveille, les auditeurs de Sud Radio. Vous avez compris que toute l'équipe se leur réveille très tôt et que ça ne leur pose pas de problème de vous parler de saucisses de viande hachée à 5h40. Vous, si vous venez juste de vous réveiller, peut-être que vous dites, bon, allez, on se met au pain, tranquille, petite tartine. Merci les garçons, vous retournez travailler parce qu'il y a plein de choses à préparer pour la suite. La suite, c'est extrait, les vraies voix, hier, Cécile de Mélibus, Philippe David, le sujet, périscolaire, babysitter, nos enfants sont-ils en danger? Extrait.
8: Eric vit dans l'angoisse, celle que sa fille de 5 ans ait pu être victime de violences sexuelles à l'école.
9: On vous dit, il y a peut-être un danger pour vos enfants, surveillez-les. On n'a pas d'informations sur les risques psychologiques, on n'a pas d'informations sur les mesures qui sont prises et surtout qui auraient pu être prises. C'est des charlots à un moment.
10: Pour le prochain animateur, le recrutement, est-ce qu'on va être rassuré? On ne sait pas, j'ai plus confiance.
8: Si les 3 animateurs visés par l'enquête en cours ont été suspendus à titre conservatoire, aucun d'entre eux n'est mis en examen à ce stade.
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11: Depuis donc début 2026, 78 agents ont été suspendus dans les écoles parisiennes, dont 31 pour des suspicions de violences sexuelles. Laurence est avec nous. Bonsoir Laurence, bienvenue sur Sud Radio. On vous écoute. Est-ce que vous pensez que nos enfants sont en danger?
12: Alors d'abord, je voudrais revenir sur un jeu de mots qui a été fait sur le péril scolaire. Je voudrais être très très claire. Moi, je suis enseignante et je suis enseignante à l'école publique. Mon chef, c'est l'État. Quand je passe le concours, il me demande mon casier. Et ensuite, si je commets des infractions, il en est informé. Se sont posés avec des animateurs du péril scolaire.
1: Oui.
12: Ce n'est pas l'école, c'est Étanche. Leur chef, c'est le maire,
1: oui,
12: ou quelqu'un d'une collectivité locale.
11: Absolument.
12: Ces gens-là ne sont même pas membres du conseil d'école. C'est un monde différent de celui de l'école. Par contre, quand vous me dites, est-ce que les enfants sont en danger, quelle est la part de responsabilité, entre guillemets, du ministère de l'Éducation et de l'école? Moi, je pense qu'ils sont en danger par incapacité à faire de la prévention. C'est-à-dire que lorsqu'on regarde les critères qui permettent d'identifier un enfant victime, il y a les plaies génitales, les troubles du sommeil, les troubles de l'alimentation. Ces choses-là, nous enseignants, n'en est pas informés. Un médecin, oui. Or, on sait très bien à quel point la médecine scolaire est inefficace, manque de médecins. Un peu partout, il y a des enfants qui ne passeront jamais une visite médicale. De la même façon, il y a des éléments de troubles du comportement qui vont se voir. Et là, nous, si on veut se tourner vers le psychologue scolaire, on ne peut pas sans l'accord des parents. Vous imaginez bien que s'il y a un cas d'inceste, l'accord des parents ne viendra jamais.
11: Bien sûr.
12: Et en plus, nous manquons de plus en plus de psychologues. Donc, voilà, ils sont en danger par un désintérêt de la politique pour les plus faibles. C'est-à-dire qu'on sait très bien que l'aide sociale à l'enfance aussi, c'est un désastre.
1: Totalement.
12: Donc, donc en matière de prévention, on est extrêmement défaillant. Et ce n'est pas l'éducation à la vie relationnelle et affective qui nous ont pondu pour se donner bonne conscience qui va changer les choses. Mmh. Je ne suis pas une psychologue, je ne suis pas une pédopsychiatre, je ne suis pas experte en dépistage des souffrances
1: c'est
12: des
1: clair.
12: Enfants.
11: Absolument, voilà. on va faire réagir Philippe Bilger.
13: Je suis évidemment très réticent devant les globalités un peu dévastatrices qui laissent penser que la situation dès aujourd'hui est désastreuse et qu'il n'y a pas de remède pour demain. Moi, je pense que tout ce qui se passe là est grave. Et apparemment, Emmanuel Grégoire, je le disais tout à l'heure, a enfin pris la mesure à la suite des injonctions de Rachida Dati, notamment de ce qu'il n'avait pas accompli à l'époque. Mais il me semble tout de même que je risquerais de tomber dans un pessimisme qui me semble être partagé en l'occurrence à partir du moment où les engagements qui sont pris ne sont pas tenus. Vous le disiez Patrick, formation et puis casier judiciaire, un ensemble de choses qui considèrent qu'il est fondamental de connaître ceux qui auront la chance et j'allais dire le métier de garder nos enfants et les plus petits en l'occurrence où que ce soit.
11: Et puis un petit mot pour ceux qui font très bien leur travail aussi.
14: Bien sûr,
13: il y a une majorité, Dieu merci.
11: Absolument de le dire. Patrick.
1: Rien à ajouter.
11: Oui, bon, d'accord, ok.
1: Non, ce qu'il y a de dramatique avec l'exemple parisien, c'est ça, c'est qu'il y a eu un manquement, mais les élus ont une véritable responsabilité, et d'ailleurs, je comprends pas comment ils soient pas entendus, là. Je pense à l'ancienne majorité, là, hein. Enfin, Guillaume, il est maire de Paris maintenant, c'est un véritable scandale. Pourquoi ? D'abord, la dame l'a très bien dit, l'aide sociale à l'enfance, c'est un désastre total. Il y a eu un très bon rapport qui a été fait par Isabelle Santiago, députée socialiste du 94. Quand vous le lisez, moi je l'ai lu en partie parce que 400 pages, c'est attention, il faut se le farcir. C'est un désastre total.
15: Mais ce sont des éducateurs spécialisés au départ ou c'est quoi
1: dans le périscolaire, c'est souvent des gens qu'on recrute comme ça, à qui on ne demande rien.
15: C'est ce que je vous disais tout à l'heure. C'est le gros problème du recrutement.
1: Mais
15: il n'y a personne qui veut faire.
1: Oui, mais Patrick, le problème c'est que le recrutement, comme on prend tout et n'importe quoi, pourquoi ? D'abord parce que ces gens sont payés au lance-pierre.
15: Mais oui, c'est ce que.
1: C'est un peu comme l'éducation spécialisée, c'est exactement pareil. On se fout de l'accompagnement de nos enfants, à tous les niveaux d'âge, et on voit le résultat qui est dramatique. Il faut que ces gens-là soient fichés, contrôlés, comme nous, quand on veut devenir flic, on a une fiche pour savoir si on a fait de conneries ou pas, au même titre que les enseignants, mais c'est exactement pareil pour ces gens. Il y en a encore...
15: Mais quelle est la formation qui est requise pour ces accompagnants ?
1: Rien, les mecs qui viennent avec des barres.
15: C'est ça le problème aussi.
1: Mais parce qu'il n'y a personne qui veut
13: on
1: faire...
13: On ne demande même pas le casier.
1: Oui, mais c'est ça le problème.
11: Le problème, c'est que de département à un autre, c'est-à-dire qu'il peut avoir eu une condamnation ou du sursis... Personne ne sait.
1: Mais juste la gauche bien pensante, une partie de la gauche bien pensante, quand on a commencé à dire il faudrait quand même, entre guillemets, ficher ces gens qui travaillent dans ce domaine, oh, pas de fichage quand même. Ben oui, c'est juste des mecs qui tripotent des gosses, c'est sûr que c'est pas bien grave. Et il y a quand même à prendre en considération tout ça, et on doit être contrôlé comme le sont les profs, les flics, les pompiers et d'autres fonctions.
16: Passionnant.
1: encore une fois, les débats, c'est le soir de 17h à 19h. Les vraies voix autour de Cécile de Ménibus qui fera l'émission dans un train Trenitalia tout à l'heure entre Lyon et Paris. Émission exceptionnelle ce mardi 19 mai, un mardi 19 mai, où vous allez voir, plein de choses sont prévues et nous avons prévu de vous accompagner. Il est 5h47, dans un instant, le rappel des titres.
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1: Bienvenue, bonjour, bon réveil. Dans un instant, nous irons à Courthézon dans le Vaucluse, puisque les vignerons s'inquiètent, vous verrez. Mais avant, les titres de l'actualité. Et Donald Trump qui renonce à une attaque contre l'Iran. Décision prise à la demande de plusieurs dirigeants du Golfe. Le président américain évoque des négociations sérieuses. L'accord doit assurer que l'Iran ne se dote pas de l'arme nucléaire. Trois suspects mis en examen et placés en détention provisoire après la fusillade mortelle de la semaine dernière à Nice. Parmi eux, le tireur présumé, un homme de 30 ans. Selon le procureur de Marseille, cette attaque s'inscrit dans une guerre de territoire liée au narco-banditisme. Et puis football, Neymar participera à sa 4e Coupe du Monde en juin prochain. L'équipe du Brésil a été annoncée par son sélectionneur Carlo Ancelotti et s'appuiera sur l'ancien Parisien enfant terrible du ballon rond. Nous partons dans le Vaucluse. Bon, on n'ira pas sur le pont d'Avignon, mais on ira à Courthézon, où nous retrouvons Joël Chauveton, kayak et vigneron, coopérateur à la cave du Cellier des Princes et président de la Fédération des caves des vignerons coopérateurs du Vaucluse. Bonjour Joël.
19: Bonjour monsieur.
1: Merci.
19: Merci de votre invitation.
1: Oh, bah, c'est surtout un plaisir parce qu'on va parler de choses qui nous touchent, que nous aimons. Et malheureusement, ça passe par une certaine détresse des vignerons du Vaucluse face à la chute de la consommation de vin. Est-ce que vous avez quelques repères chiffrés à nous donner sur cette chute de la consommation ?
19: Oui, alors des chiffres, on en a. Et si on remonte... ne serait-ce que dans les années 60, où la consommation de vin en France, elle était à peu près de 120, 130 litres par personne. Aujourd'hui, on est à 40, on va dire 40 litres.
1: Ah oui.
19: Et la projection pour les années 2035-2040 serait plutôt sur 22-25 litres par personne. Donc une baisse considérable. Alors la première baisse, on va dire qu'on ne l'a pas trop senti, parce que l'évolution fait que je pense que le vignoble s'est restructuré, a été modifié, et que nos marchés se sont faits sur d'autres secteurs. Mais là, aujourd'hui... c'est vraiment impactant pour les exploitations.
1: Alors effectivement, il y a cette réalité. Bon, on prenait la valeur de consommation par personne, même s'il y a un peu plus de personnes sur la planète, mais on comprend bien la problématique. Notamment, cette consommation mondiale de vin, c'est une consommation qui baisse sur l'ensemble de la planète, hein, que vous ressentez directement.
19: Alors, elle baisse moins dans les autres pays. Il y a toujours des pays émergents, hein, il y a toujours des pays qui consomment alors qu'ils n'en consommaient pas. Il y a des pays qui sont en développement. Le continent européen, oui, il y a une baisse quand même plus importante. Mais dans le monde, alors c'est des chiffres qui sont difficiles à entendre aujourd'hui, mais dans le monde, quand on enlève la partie de vin qui part à l'industrie, eh ben, il manquerait un peu de vin même. Donc, vous voyez, les chiffres, ils sont très, très compliqués. Il y a pas mal d'études qui l'ont dit. Et l'OIV a confirmé ces chiffres cette année en disant que oui, il manquerait du vin dans le monde. Nous, on travaille pas mal avec un économiste qui montre même que moins on produit de vin et moins on en vend. C'est un peu paradoxal, mais c'est comme ça. Ouais. Voilà. Donc,
1: mais le problème, c'est que c'est à échelle mondiale et qu'il y a de la concurrence. Donc, vous, ça vous change pas votre problématique directement.
19: Ouais. Alors, la concurrence, si, parce que si on regarde les dernières études, par exemple, sur l'export, la France a perdu en une vingtaine d'années 11 millions d'hecto
1: par rapport
19: à nos concurrents. C'est-à-dire que ce sont les Italiens et les Espagnols qui ont pris nos parts de marché. Si on avait réussi à garder nos parts de marché sur les 20 dernières années, en fait, on serait presque à l'équilibre. Donc, voilà, le phénomène fait que quand on regarde, les courses se sont croisées pendant 20 ans. Nous, on était au-dessus des Italiens et des Espagnols. Aujourd'hui, ils sont beaucoup plus présents que nous sur les grands salons.

0: Oui, c'est vrai que Santé publique France a beaucoup misé sur les campagnes anti-alcool. C'est vrai que ça a fait beaucoup de tort à la filière. Maintenant, nous, on prône une consommation modérée, hein. On n'est pas, même nous, les vignerons, on ne consomme pas du vin tous les jours, à tous les repas. Voilà, ça a changé chez nous aussi. Donc, cette évolution. Aujourd'hui, ce qui fait aussi la problématique, c'est sur les vins rouges. On voit que les vins rouges sont de moins en moins consommés.
1: Pourquoi? Concurrence du rosé? Non?
0: C'est la mode qui a changé. Les consommateurs ont changé. Aujourd'hui, le blanc est beaucoup plus demandé. Donc, il va falloir qu'on évolue là-dessus. Si vous prenez les Italiens, nous avons fait un séjour il y a quelque temps en Italie avec ma fédération. Ils sont à 80% de blanc dans leur vignoble aujourd'hui.
1: Et le
0: Et donc,
1: rosé, moins, parce que...
0: le rosé, c'est pareil. C'est un peu, ça dépend des périodes avec
1: Oui,
0: selon
1: c'est
0: le
1: un vin
0: climat,
1: d'été,
0: il y a une
1: c'est-à-dire,
0: consommation.
1: tiens, ouais,
0: Mais
1: voilà, c'est ça.
0: voilà. Et aujourd'hui, beaucoup de mes caves dans le Vaucluse font beaucoup de rosés. Et on voit que là aussi, il y a une baisse. D'ailleurs, même sur les rosés de Provence, il y a une baisse. C'est vrai que la consommation part plus sur le blanc aujourd'hui.
1: Ouais. Bon.
0: Et comme on a des vignobles qui sont quand même très longs à modifier, hein, on change pas une vigne comme on change une culture maraîchère. Donc,
1: Ouais. Alors justement, bon, vous allez nous parler de votre exploitation, hein, qui est une histoire de
0: oui.
1: famille, mais juste avant, vous êtes aussi confronté, je le rappelle, vous êtes dans le Vaucluse, à Courthézon, confronté aussi au réchauffement climatique qui n'aide pas pour une production, pour une adaptation.
0: Oui, ben certes, oui, on est comme tout le monde, hein, on subit un peu les aléas climatiques. Alors, comme je l'expliquais, parfois c'est pas tellement le réchauffement, c'est plutôt le décalage des saisons qui fait que on a plus de difficultés. L'année dernière, par exemple, on a eu énormément d'eau sur le Vaucluse, beaucoup plus que d'habitude. Ça nous a pas empêché de perdre 30% de la récolte sur 15 jours de coups de chaud. C'est un coup de chaud,
1: Ah
0: c'était pas
1: oui,
0: une
1: en fait, ça
0: sécheresse.
1: gâche tout,
0: Voilà.
1: ouais.
0: Donc la difficulté, c'est comme j'explique souvent, c'est que en fait, on a subi ces 10 dernières années de nombreuses aléas climatiques, de nombreuses aléas climatiques qui ont fait que nos exploitations n'ont plus de trésorerie et donc c'est difficile aujourd'hui pour passer le cap, quoi.
1: Histoire de famille, hein, je le rappelle, vous êtes coopérateur à la cave du Cellier des Princes et à Courthézon dans le Vaucluse.
0: Oui.
1: Bon, vous finalement, ça va, vous tenez le coup grâce à cette ancienneté. Ouais.
0: Voilà, alors nous, la cave, justement, a fêté ses 100 ans cette année.
1: Bravo. Ouais.
0: Moi, mon exploitation, mon père s'est installé dans les années 60, à son retour de Tunisie. Et donc, moi, je reprends, mon fils est sur nous, avec nous sur l'exploitation. On a une exploitation d'une quinzaine d'hectares en Côte-du-Rhône. Voilà.
1: C'est superbe,
0: Et
1: superbe.
0: ce qui nous sauve rapidement,
1: Oui.
0: c'est que ma cave, nous avons fait le choix, enfin, j'ai fait le choix il y a une vingtaine d'années, de partir à l'export justement et de passer du vrac à la bouteille.
1: Ouais.
0: Aujourd'hui, on est à peu près à 60% à l'export, ce qui fait que nous arrivons quand même dans notre cave à maintenir une rémunération correcte pour le
1: Ouais,
0: coopérateur.
1: vous
0: Mais c'est le commerce
1: vous êtes adapté.
0: voilà,
1: Ouais.
0: c'est le commerce qui nous sauvera de toute façon.
1: Merci beaucoup Joël Chauveton-Caillat, donc président de la Fédération des caves des vignerons, coopérateur du Vaucluse aussi, rappelons-le. Bonne journée, 5h57, tout de suite. Eh bien, l'horoscope.
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1: Camille, bonjour, c'est à vous.
3: Bonjour à tous, les béliers, vous aurez envie d'aller droit au but aujourd'hui, votre motivation sera forte, mais prenez le temps d'écouter les avis autour de vous. Les taureaux, vous chercherez à consolider vos projets et vos relations, une discussion importante pourrait vous rassurer sur l'avenir. Les gémeaux, votre esprit vif vous permettra de trouver rapidement des solutions, les échanges seront favorisés et une opportunité inattendue pourrait apparaître grâce à votre réseau. Les cancers, vous aurez besoin de douceur et de calme pour avancer sereinement, une personne proche pourrait vous apporter un soutien précieux. Les lions, votre charisme fera effet et vous attirerez facilement l'attention. Côté cœur, la tendresse sera au rendez-vous. Les vierges, une tâche qui vous semblait compliquée deviendra plus simple que prévu aujourd'hui. Quant à vous, les balances, vous chercherez à éviter les conflits et à privilégier le dialogue. Une belle complicité pourrait naître ou se renforcer. Les scorpions, vous pourriez découvrir une info utile ou avoir une intuition décisive dans un choix important. Quant à vous, les sagittaires, une proposition stimulante pourrait égayer votre journée. Restez néanmoins prudent dans vos engagements impulsifs. Les capricornes, une reconnaissance ou un compliment pourrait renforcer votre confiance.

0: confiance en vous, les Verseaux, vos émotions seront plus présentes, mais elles vous aideront à mieux comprendre certaines situations. Et puis enfin, amis poissons, vous pourriez surprendre votre entourage avec une idée originale ou une initiative audacieuse. Je vous souhaite une excellente journée.
1: C'était Camille pour l'horoscope et la météo maintenant.
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1: Il est humide, le monsieur Rémi André. Bonjour Rémi.
3: Bonjour, effectivement. Alors, c'est la dernière perturbation de la série pour l'instant. Nous avons donc ce matin cette perturbation qui occupe quasiment tout l'ouest du pays, avec quelques gouttes, enfin quelques ondées sur Midi-Pyrénées, du côté de Toulouse, et puis cela remonte jusqu'à Lille en passant par le bassin parisien. À l'ouest, nous avons encore des averses sur la Bretagne, la Normandie, et le temps restera gris une bonne partie de la journée sur toutes ces régions. Sur les Pyrénées, on aura des averses dans l'après-midi. Sur la partie sud-est, en revanche, on va rester au calme, même si nous avons des passages nuageux. Quant aux températures, elles commencent à remonter aujourd'hui, avec ces valeurs qui atteindront les 18 degrés à Paris. Vous voyez, ça remonte un petit peu. On ira jusqu'à 19 degrés à Tours, 21 degrés à Clermont-Ferrand. Et le maximum pourrait être de 24 degrés, que ce soit à Perpignan, à Toulouse ou à Nîmes.
1: Merci pour ces degrés en plus. Rémi André, il est 6h. Votre journal de ce mardi 19 mai.
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1: Avec Clément Barguin. Bonjour Clément.
4: Bonjour Frédéric, bonjour à tous.
1: Le titre principal, la fusillade de Nice, liée à une guerre de territoire sur fond de narco-banditisme. 3 suspects ont été mis en examen et placés en détention provisoire. Les autres titres ?
4: C'est un procès très attendu qui s'ouvre devant la cour d'assises de Nantes. Martin Ney, un Allemand de 55 ans, est jugé pour le meurtre de Jonathan Coulon. Ce petit garçon de 10 ans disparu lors d'une classe de mer en 2004 en Loire-Atlantique. Donald Trump prononce au dernier moment à attaquer l'Iran. Le président américain indique que des négociations sérieuses ont lieu en ce moment. Et puis après des semaines de mobilisation massive à travers la France, Célio a trouvé un donneur de moelle osseuse compatible. Beaucoup d'émotions pour le père de ce petit garçon de 4 ans, vous l'entendrez à la fin de ce journal.
1: Une semaine après la fusillade mortelle à Nice, 3 personnes ont été mises en examen et écrouées.
4: 2 hommes et une femme qui sont soupçonnés d'être impliqués dans la fusillade qui a fait 6 morts et 6 blessés dans le quartier des Moulins. Parmi eux se trouverait Lionel Maillet, le tireur présumé.
5: Il nie les faits, mais tout laisse à penser que cet homme de 30 ans est le tireur, à commencer par la téléphonie. Son portable, aborné sur les lieux de la fusillade, en plein cœur du quartier des Moulins, à proximité d'un point de deal où il a ouvert le feu à 19 reprises avec un pistolet mitrailleur. Nicolas Besson, le procureur de la République de Marseille.
6: Ce qui me paraît important, c'est d'indiquer que cet homme arrivant en trottinette est particulièrement calme. C'est pas le rafalage comme on peut le voir parfois dans une logique un petit peu de terrorisation d'un point de deal. On passe en voiture, on tire une rafale de Kalachnikov. Non, il s'est posé, il a sorti son arme, il a visé. Les douilles, les balles ont percuté plus de personnes que finir dans les façades. Elles ont pratiquement toutes fait mouche.
5: 2 morts et 6 blessés sur fond de trafic de drogue et de guerre de territoire. Éric Antonetti, le chef de la police judiciaire de Nice.
7: Très certainement dans une montée de tension entre 2 équipes de narcotrafiquants, ceux des quartiers est de la ville et ceux des Moulins. Ce début de résolution d'enquête a été rapide et la vertu d'avoir été vite, c'est effectivement d'avoir pu déjouer très clairement un nouveau projet criminel qui se préparait.
5: Un homme de 19 ans et une femme de 26 ans ont également été mis en examen grâce au travail des parquets de Marseille et de Nice, dont la collaboration est de plus en plus souvent nécessaire compte tenu de l'ampleur que prennent les réseaux.
4: Le reportage Sud Radio de Lionel Maillet.
1: Après 22 ans d'enquête, la justice pense enfin tenir le coupable du meurtre de Jonathan Coulon.
4: Le petit garçon de 10 ans avait disparu dans la nuit du 6 au 7 avril 2004 lors d'une classe de mer à Saint-Brévin-les-Pins en Loire-Atlantique. Son corps avait été découvert quelques semaines plus tard, ligoté, lesté d'un parpaing dans un étang proche de Guérande, à 25 km du lieu de l'enlèvement. Tous les regards se tournent vers un homme, Martin Ney, ressortissant allemand de 55 ans, Louis de Kergorlé.
8: Martin Ney est déjà tristement connu de la justice allemande puisqu'il a été condamné à perpétuité pour le meurtre de 3 enfants âgés de 8, 9 et 13 ans entre 1992 et 2003, tous morts dans les mêmes circonstances que Jonathan Coulon, noyés, ligotés et lestés d'un parpaing. À l'époque, les autorités allemandes signalent que ce mode opératoire appartient à un tueur en série surnommé Schwarzmann ou l'homme en noir en français. Si le quinquagénaire n'a jamais avoué son crime français, il se serait confié à son codétenu. Apparemment, il existerait un témoin de la scène, un homme promenant son chien. Il aurait caché des vêtements sur place en France qu'il n'a jamais pu récupérer dans la précipitation. Un témoignage qui sera crucial dans ce procès qui devrait se conclure le 3 juin prochain. Ce mode opératoire sera le point de départ du procès puisqu'aucune trace matérielle ou d'ADN n'a été retrouvée sur les lieux du crime. Un relevé bancaire prouve même qu'il était à Hambourg au moment des faits. En tout, une vingtaine d'experts et de témoins français comme allemands sont attendus à la barre dans les 3 prochaines semaines.
4: Les précisions de Louis de Kergorlé.
1: Gérald Darmanin a rencontré hier à Alger le président Abdelmadjid Tebboune.
4: Les deux hommes ont échangé pendant plus de 2 heures sur les moyens de renouer la confiance entre la France et l'Algérie après près de 2 ans de fortes tensions diplomatiques. Le garde des Sceaux salue un échange très long. Gérald Darmanin qui affirme vouloir poursuivre le travail d'apaisement engagé ces derniers mois entre les deux pays.
9: Et la bonne prononciation pour le président, c'était Boune. Voilà. Donald Trump renonce au dernier moment à attaquer l'Iran.
4: Il assure qu'une demande de plusieurs dirigeants du pays du Golfe l'en a dissuadé. Le président américain qui souligne que des négociations sérieuses ont lieu en ce moment. Les tensions au Moyen-Orient qui pèsent sur l'industrie alimentaire française, transport, énergie, matières premières. Le secteur s'inquiète de la hausse des coûts et demande qu'elle soit répercutée dans les contrats avec la grande distribution. Jérôme Foucault est le président de Pactalim.
10: Il y a là un enjeu de souveraineté alimentaire à laquelle la grande distribution doit participer pleinement. C'est d'autant plus vrai que vous savez que dans la loi Egalim 2, il existe une clause dite de renégociation qui permet, ou en tout cas appelle, les co-contractants à se revoir en cas d'événement particulièrement brutal à la hausse ou à la baisse. On y est pour ce qui concerne la hausse de l'énergie qui a un impact, mais qui aura un impact sur l'ensemble des matières premières industrielles dans les mois qui viennent.
4: Des propos recueillis par Mathéo Lamblot.
1: Des taux de mercure encore trop élevés dans nos boîtes de thon, c'est l'alerte lancée par Que Choisir Ensemble.
4: L'association a analysé plusieurs boîtes de la marque Petit Navire. Elle affirme avoir retrouvé des traces du métal lourd dans l'ensemble des échantillons testés avec des niveaux parfois élevés. Les industriels, eux, affirment que les produits commercialisés respectent la réglementation européenne en vigueur, mais avec près de 0,5 mg de mercure par kilo, elle est jugée trop permissive par Elsa Casalegno, elle est membre de l'association.
11: Pour nous, c'est quand même pas satisfaisant puisqu'il y a du mercure dans une quantité non négligeable. Ce mercure est un métal toxique pour l'organisme, c'est-à-dire le thon a une limite maximale de concentration en mercure 2 à 3 fois plus élevée que d'autres poissons, ce qui en termes sanitaires est pas très compréhensible puisque de toute façon, si on mange 1 kilo de poisson, que ce soit l'un ou l'autre, on mange 1 kilo. Il faudrait revoir les recommandations de consommation à la baisse.
4: Le mercure qui est détecté chez quasiment 100% des adultes et des enfants en France, un niveau plus élevé que la plupart des pays européens.
1: Terminons ce journal par une belle nouvelle. Le petit Elio, atteint d'une leucémie rare, a trouvé un donneur compatible.
4: Après une vaste mobilisation, le petit garçon de 4 ans va pouvoir bénéficier d'une greffe de moelle osseuse. L'appel lancé par sa famille avait été massivement relayé ces dernières semaines partout en France, avec même des messages du judoka Teddy Riner ou encore d'Emmanuel Macron. Un immense soulagement pour Thomas, le père d'Elio, très reconnaissant envers cette solidarité.
12: On est très content de cette étape et qu'on y arrive enfin grâce à l'élan de solidarité qu'il y a pu avoir. C'est ce qui est joli dans toute cette démarche, c'est qu'on est sur une solidarité anonyme et que du coup, on ne sait pas d'où il vient, on ne sait pas qui c'est, on ne sait pas quel âge il a. Et on trouve ça assez formidable d'ailleurs parce qu'on trouve que du coup cette démarche qui est anonyme permet de faire grossir aussi le nombre de donneurs et de profiter à tous, donc c'est assez formidable. On continue d'appeler tout le monde à continuer de donner sur donmoelleosseuse.fr et de continuer de s'inscrire en tant que veilleur de vie pour devenir donneur de moelle osseuse et peut-être sauver quelqu'un.
4: Voilà, après sa greffe, Elio devrait sortir de l'hôpital en juillet 2026. Il devrait pouvoir retrouver ses copains d'école après les grandes vacances.
1: Oh, c'est sympa. Et bravo aux donneurs, bravo. Si vous nous écoutez et que c'est vous, toutes nos amitiés. Merci Clément Barguin, 6h08.
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1: Il y a comme ça des belles infos, des beaux gestes, la solidarité entre les uns et les autres. Vraiment, ça fait plaisir. Vous écoutez Sud Radio, on essaye de positiver au maximum, c'est le principe. De toute façon, sinon on n'avance pas. Mais il y a quand même toujours des petits problèmes, vous le voyez venir.
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1: Alors, c'est quoi le problème aujourd'hui, Félix ?
13: Je vais vous le dire,
1: Tiens, alors l'intelligence artificielle va-t-elle remplacer les acteurs ? Ah oui, ça, effectivement, c'est un sujet qui fait beaucoup parler en ce moment au Festival de Cannes.
13: Oui, la présidente du jury avait annoncé qu'aucun film ne peut concourir à la Palme d'Or si l'intelligence artificielle a été utilisée à un moment ou un autre de sa conception. Bon, vous allez me dire, encore faut-il pouvoir le vérifier. Mais à l'inverse, un autre festival entièrement dédié aux films réalisés avec l'aide de l'IA a tenu sa deuxième édition à Cannes, le World AI Festival. Alors là, l'idée au contraire, c'est de mettre à l'honneur les potentialités de l'intelligence artificielle. D'ailleurs, l'invité avec qui on sera à 10h sur Sud Radio, chez Jacques Cardoz et Gilles Gansman, Philippe Chanqueti, a poussé très loin cette logique puisqu'il a réalisé, tenez-vous bien, un film 100% avec l'IA. Et c'est une première.
14: I need more elements from the future. How is that even possible? The new
13: collection. Alors ça s'appelle The Future 2320, c'est grosso modo l'histoire d'un homme accidentellement projeté dans quelques siècles, en 2320 donc, et qui revient ensuite à notre époque en 2026. Mais ce qui est original donc au-delà du scénario, c'est effectivement le mode de réalisation entièrement par intelligence artificielle. Bon, c'est un artiste qui le réalise, donc la démarche se veut encore expérimentale pour le moment en tout cas.
1: Un artiste qui partage, quoi, enfin, qui donne du travail aux autres, c'est génial. C'est une belle solidarité.
13: Expérimental, je veux dire.
1: Oui, oui. Oui, bien sûr. Alors, l'IA fait grincer des dents, hein, vous venez de m'entendre, évidemment. Dans ce milieu du cinéma, comme dans beaucoup d'autres, d'ailleurs,
13: oui,
1: Félix.
13: On avait déjà des comédiens voix qui se sentent floués. Avec l'IA, on pourrait les remplacer. On commence déjà à le faire dire des textes sans acteur humain, vu que l'intelligence artificielle progresse pour avoir un ton, des inflexions de plus en plus naturelles. Mais les comédiens voix disent que l'IA se sert indirectement de leur voix. Elle assimile les voix existantes qu'elle va trouver dans les films, les vidéos sur Internet pour les imiter, faire une sorte de mix. Idem pour les images. Une IA ne sait pas toute seule à quoi ressemble une maison, un chat ou une tulipe. Donc la maison, le chat, la tulipe que vous lui demandez de dessiner, bah, ce sera une sorte de mix de tous les dessins faits par des graphistes ou les photos existantes qu'elle a trouvées sur Internet. Rien de secret, tout se transforme. C'est très vrai avec l'intelligence artificielle. On peut l'appliquer aux connaissances. L'IA ne crée pas de l'inédit, elle assimile, elle va digérer, recracher des infos des autres finalement qu'elle a trouvées sur Internet. C'est pourquoi une proposition de loi récemment votée au Sénat envisage de taxer l'IA pour financer le droit d'auteur. L'idée ce serait de créer une présomption d'utilisation des contenus en tout genre, musique, cinéma, presse, etc. Il n'y aurait pas à prouver que tel ou tel contenu fait par IA a utilisé mon article, mon film, mon dessin ou ma musique. De par son mode de fonctionnement de l'IA, les sénateurs voudrait en fait que tout contenu soit considéré comme ayant potentiellement été utilisé par l'IA, ce qui permettrait de financer les créateurs malgré la concurrence de l'IA. La proposition de loi braque le milieu de la tech qui est formellement opposé évidemment. Pour le moment, d'ailleurs, cette proposition de loi adoptée par le Sénat, elle n'a pas été mise à l'ordre du jour de l'Assemblée nationale.
1: Et vous en reparlez donc tout à l'heure à 10h. C'est un sujet passionnant, l'intelligence artificielle. On reparlera d'ailleurs, nous, dans un instant du Festival de Cannes, parce que c'est un des sujets, l'IA, mais... Il y a aussi un sujet très politique. Il est 6h12.
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1: Réveillez-vous de bonne humeur avec Sud Radio à 6h14. Tiens d'ailleurs, regardez si vous avez des chiens et des chats, est-ce qu'ils sont de bonne humeur? On verra tout à l'heure avec notre vétérinaire Anne-Laure Branmi d'ici 10 minutes si ils nous font de temps en temps la tête. Bon, ils ont peut-être des raisons aussi. Allez, ça roule maintenant.
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1: Puisqu'avant, c'est le rendez-vous de Pierre Chasseret. Depuis la loi 3DS, les communes ont enfin le droit d'installer des radars automatiques sur leurs routes. Mais aujourd'hui, les élus montent au créneau et exigent une juste répartition des recettes. L'argent des PV, ça va devenir le nouvel enjeu du pouvoir local, Pierre.
24: Bon, alors évidemment, j'entends déjà ceux qui vont me dire que c'est bien sûr pour la sécurité. Le problème, c'est que là, peut-être pour la sécurité, mais sans doute aussi beaucoup pour l'argent. Hein. Parce que si on cherchait la preuve absolue que ce système n'a plus rien à voir avec la sécurité, eh bien on l'a. Grosso modo, les élus, aujourd'hui, réclament une meilleure répartition des gains des radars. Ils veulent en fait une part du gâteau. Finalement, dès qu'on va donner le droit aux communes de planter des boîtes à images sur le bord de la route, qu'est-ce qui va se passer? Eh bien, ça va engendrer du flash, de l'argent des flashs qui sera dans un premier temps rebasculé dans les finances de l'État. Mais le jour où la répartition se fait vers les villes, alors je peux vous dire que ça sera la fin des haricots. Enfin, la fin des permis de conduire.
1: Oui. Alors, les maires expliquent de leur côté qu'ils ont besoin de cet argent pour entretenir la voirie et sécuriser les abords des écoles. Ce n'est pas légitime de vouloir financer la sécurité locale avec les amendes des fraudeurs?
24: Ça colle pas. Le radar nous a été vendu, pour le coup, et cher, un milliard d'euros chaque année. Il nous a été vendu comment? Sous l'angle de la sécurité. Créer de la sécurité. Pas réclamer une juste répartition financière pour pouvoir derrière financer des ronds-points. Je suis désolé, ce n'est pas ça l'utilisation des deniers publics. Et aujourd'hui, malheureusement, eh bien, on dévoie encore le radar à une autre utilité, quoi qu'il arrive. On est maintenant sur la même longueur d'onde. Depuis le temps qu'on se posait la question, on en a maintenant la certitude. Les radars, c'est au moins aussi pour l'argent.
1: Allez, vous êtes passé au-dessus des radars. Merci Pierre Chasseret. 6h17. Le rappel des titres de l'actualité avec Donald Trump qui renonce à une attaque contre l'Iran. Décision prise à la demande de plusieurs dirigeants du Golfe. Le président américain évoque des négociations sérieuses. L'accord doit assurer que l'Iran ne se dote pas de l'arme nucléaire. Eau, élevage, pesticides, le projet de loi d'urgence agricole entame son marathon dans l'hémicycle. De la simplification des normes à une meilleure rémunération des agriculteurs en passant par plus de sévérité concernant les vol. De nombreuses mesures figurent dans ce texte débattu dès aujourd'hui. Et puis, trois suspects mis en examen et placés en détention provisoire après la fusillade mortelle de la semaine dernière à Nice. Parmi eux, le tireur présumé, un homme de 30 ans, selon le procureur de Marseille. Cette attaque s'inscrit dans une des guerres de territoire liées au narco-banditisme. Poursuivons l'info, hashtag on en parle. Pas très loin de Nice, au Festival de Cannes, qui s'offre une de ses plus politiques éditions cette année. Hier, nous vous parlions de la fronde anti-Vincent Bolloré et Canal+, pourtant premier financeur du cinéma français. Tout le week-end avait donné lieu à des huées, à une pétition de 600 signataires parue dans le journal Libération. Hier, la tendance semblait être à la modération de la part des stars du cinéma, notamment par la voix de Jeanne Herry, la réalisatrice du film Garance, en course pour le Palme d'Or.
25: Il se trouve que le groupe Canal est très très très important
3: Dans ma vie professionnelle, depuis le début, j'ai été toujours soutenue par Canal+, et distribuée par Studio Canal. C'est des gens qui m'ont suivie dans tous mes projets, qui ont suivi tous les virages, tous les sujets que je voulais aborder, et qui m'ont permis toujours de faire les films que j'avais envie de faire, à moi, à mes producteurs.
1: Alors, lors d'une autre conférence de presse donnée par l'équipe du film consacré au résistant Jean Moulin, interprété par Gilles Lellouche, un journaliste d'un média engagé a tenté une provocation à destination de l'acteur star.
5: L'année prochaine se dérouleront les élections présidentielles en France. Le Rassemblement National, fondé par certains des collaborateurs de Klaus Barbie, traître à leur nation, ont une chance d'arriver au pouvoir. Pensez-vous qu'il est aujourd'hui primordial, pour ne pas trahir la mémoire de Jean Moulin, de combattre résolument le Rassemblement National? Pensez-vous également que la France insoumise majoritaire à gauche est aujourd'hui le meilleur rempart à l'extrême droite, son programme étant aussi inspiré du programme du Conseil National de la Résistance? Question pour Gilles Lellouche, s'il vous plaît.
6: Elle n'est pas un tout petit peu orientée, votre question, non? J'ai pas de réponse à ça, monsieur.
1: Et oui, ainsi va la vie du Festival de Cannes qui affole les réseaux sociaux. Il semble que la famille du cinéma tâtonne sur la posture politique à adopter. Les enjeux financiers restent déterminants.
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1: Rémi avec nous et Rémi avec évidemment la fête de la nature, on est d'accord hein Rémi?
7: Oui, c'est cette semaine.
1: Eh oui, commence
7: demain.
1: Eh oui, du 20 au 25 mai, 20 ans déjà que cette manifestation invite des millions de Français à sortir, observer, toucher, sentir le vivant autour d'eux. Rémi, pourquoi est-ce si important de célébrer ça?
7: Eh bien parce que nous vivons une époque paradoxale. Jamais les humains n'ont eu autant d'accès à des documentaires animaliers en 4K, à des applications qui identifient chaque oiseau à son chant, à des photos de nature spectaculaires sur leurs écrans, et jamais ils n'ont passé aussi peu de temps dehors, dans la vraie nature, celle qui est boueuse, silencieuse et imprévisible. Les scientifiques appellent ça le déficit de nature, et ses conséquences sur notre santé mentale sont maintenant bien documentées. Anxiété, troubles de l'attention, déconnexion émotionnelle face aux enjeux environnementaux, on ne protège bien que ce qu'on aime, et on aime vraiment que ce que l'on connaît.
1: Mais qu'est-ce que la science nous dit sur ce que nous perdons concrètement en nous éloignant de la nature ?
7: Des études publiées ces dernières années dans Nature, mais également dans le journal de la psychiatrie, sont formelles. 20 minutes passées dans un espace vert suffisent à réduire significativement le taux de cortisol, l'hormone du stress, dans le sang. Une heure de marche en forêt booste les cellules NK, c'est lymphocytes qui constituent notre première ligne de défense immunitaire. Et les enfants qui jouent régulièrement dehors développent de meilleures capacités d'attention, moins de troubles anxieux et une conscience environnementale nettement plus solide que ceux élevés entre quatre murs et écran. La nature n'est pas un luxe, c'est une prescription médicale que personne n'ose encore rembourser.
1: Alors concrètement, que propose cette fête de la nature 2026 sur laquelle vous revenez cette semaine, Rémi André? Et puis surtout, comment en profiter?
7: Eh bien, pour ces 20 ans de la fête de la nature, le thème choisi est la nuit de la nature. Cette invitation à découvrir la biodiversité nocturne, celle qu'on ne voit jamais partout en France, des milliers d'événements gratuits vous attendent, sorties naturalistes au crépuscule pour observer les chauves-souris, et vous savez que c'est important, l'écoute des chants nocturnes et des grenouilles, en ce moment elles y vont à cœur joie, initiation à l'astronomie dans des zones sans pollution lumineuse. Des applications peuvent vous aider, elles permettent de participer à des programmes de sciences participative depuis son jardin ou son balcon. Et si vous n'avez pas de jardin, vous n'avez pas d'excuses non plus, car un simple arbre en ville abrite déjà en moyenne 300 espèces d'insectes, de lichens et de champignons. Donc la nature, elle est là partout, qui attend qu'on daigne enfin la regarder. Alors ce week-end, éteignez vos écrans, allumez vos sens et laissez la nuit vous surprendre. Vous serez vraiment surpris. D'autant que cette fin de semaine, l'été fera une belle apparition et vous pourrez sortir tranquillement avec un ciel assez dégagé.
1: Oui, j'ai entendu ça, la météo, c'était le monsieur de la météo qui nous disait ça. Rémi, on vous retrouve dans un instant justement pour la météo. Anne-Laure Bramy, notre vétérinaire, vous a écouté, elle va emboîter le pas, elle va vous parler de nos chiens et de nos chats dans un instant. Bon réveil à tous, 6h23.
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1: Tout le monde est concerné hein, dans le Petit Matin Sud Radio. Vous, bien sûr, vos chats, vos chiens également, puisque Anne-Laure Bramy est là, vétérinaire à la clinique des Coquelicots de Saint-Germain-en-Laye. Bonjour Anne-Laure.
26: Bonjour.
1: Bon, hier, je vous ai dit, il faut qu'on parle de nos animaux de compagnie, évidemment, qui parfois, a priori, donnent l'impression qu'ils nous font la tête. Bon, message pour mon petit Lenny, mon chien. Alors, on est d'accord, on a ce sentiment, mais c'est vrai, ils nous font parfois la tête.
26: Oui, oui, ils peuvent, ouais. Ils ont le caractère comme des enfants. Voilà, ils ont leur propre tempérament, plus ou moins joyeux, ou plus ou moins. Voilà, puis ils peuvent nous faire la tête si on s'absente pour nos vacances. Les chats nous le font remarquer quand on rentre.
1: Bon, donc nous ne sommes pas fous, et moi le premier. Mais, donc, quelques exemples, parce que à chaque fois, vous nous décrivez précisément les petites problématiques. Sur la question de la nourriture, alors des fois, ils aimeraient bien partager notre assiette. Si on dit non, il y a problème.
26: Oui, tout à fait. L'animal a le goût sucré, donc votre chien, votre chat, plus le chien, mais a vraiment envie de partager la nourriture. Des fois, les lapins aussi peuvent venir nous voler des fruits. Et c'est, faut faire attention, parce que si votre animal mange trop différemment de ce qu'il a l'habitude de manger, il digère pas comme nous, c'est pas des omnivores, c'est des carnivores. Donc, il vaut mieux effectivement garder la même alimentation, mais ils peuvent nous faire la tête, et c'est pas toujours bon de céder.
1: Ah, je vous confirme que si je lui donne que des croquettes, il va me faire la tête. Hein.
26: Oui, mais c'est meilleur pour sa santé et pour sa longévité. Donc votre animal ne vous remerciera pas forcément, mais sa santé sera meilleure.
1: Ouais, d'accord. Bon, alors, deuxième, la question de la séparation qui les font réagir. Hein.
26: Ouais. Alors, il faut faire attention parce que vous avez tendance, effectivement, si votre animal vous fait la tête, justement, à vous angoisser de l'anxiété de séparation, il ne faut pas. Il faut quand même privilégier des moments où vous avez un moment pour vous. Bah, c'est comme tout, même dans les couples, même dans les relations de famille. Et il ne faut pas céder. Donc oui, ils peuvent être, somme toute, un petit peu, peut-être un peu attristés, mais il y a aussi des fois aussi, ils usent de leur regard de cocker pour nous faire céder. Il ne faut pas quand même.
1: Hein. Ouais. Moi, quand je pars à la gare, dès que je sors de la voiture, bah, il hurle. Ouais.
26: Oui, le souci, c'est que si vous faites que vous les caressez au moment où vous sentez qu'il y a de l'anxiété et que du coup, vous voulez les rassurer, ce qui va se passer, c'est que ça va accentuer l'anxiété de séparation. Donc, un moment qui aurait été plutôt anodin, on va le sacraliser, on va créer effectivement quelque chose qui va se figer dans le temps et ça va s'accentuer et ensuite, ça crée des problèmes digestifs. Mmh. Donc, votre animal ne va pas avoir une bonne santé. Donc, il faut lâcher. C'est comme les enfants qu'on dépose à l'école. Oui, ils font un petit peu la tête, mais bon, au final, il faut quand même y aller, quoi.
1: Bien. Bah, vous parliez de sacralisation, les actions importantes comme couper les griffes, par exemple, ça.
26: Voilà, c'est ça. On a tendance à avoir des gens qui nous viennent nous voir à la clinique en disant, écoutez, j'ose pas leur couper les griffes, j'ose pas donner les comprimés, je vais lui faire mal, je vais lui faire peur. Il va m'en vouloir. Et j'explique aux gens que, bah, au niveau des soins, effectivement, plus on les habitue, plus ils se laissent faire. Et puis bon, voilà, couper une petite partie de soi, ça fait quand même un peu peur. Mmh. Mais l'animal, le chat, les griffes qui vont se dédoubler avec l'âge, ils vont faire de l'arthrose. Les chiens, la pulpe grandit à l'intérieur du doigt. Donc, il vaut mieux épointer un petit peu régulièrement, et puis ils vont s'y faire, c'est comme le vertige, on s'y habitue.
1: Bon, alors la fameuse balade, cette fois-ci concernant les chiens, si on se contente juste de les sortir dans le petit périmètre, le jardin, la résidence, voilà. Tout ça, non, il faut aller plus loin. Pourquoi ?
26: Bah parce qu'en fait, votre animal a besoin de communiquer avec ses congénères, donc il a besoin de laisser son petit SMS urinaire, de dire aux autres qu'il est passé par là, d'avoir des réponses, du contact, de la sociabilisation, comme nous, tout simplement. Et c'est vrai que des fois, on a un petit peu... Bah, il pleut, il fait pas beau, on n'a pas envie laisse sortir. Donc on va se contenter du jardin. Et là, effectivement, notre animal va quand même mal le vivre. Donc là, si vous faites la tête, je pense qu'il a raison. Il faut vraiment aller sortir et faire des grandes balades.
1: Bon, la fameuse possessivité aussi.
26: Oui, il faut faire attention. Ouais. Effectivement, quand on a son animal, si c'est un mâle et une femelle, enfin avec une femme, il y a de la possessivité aussi. Donc le trouble ne se fait pas trop avec les animaux. Donc effectivement, des fois les gens sont confrontés à un animal qui va présenter, il va faire plus que bouder. Là, c'est vraiment, il va faire peut-être même une crise de possessivité, d'agressivité. Donc faites attention. Voilà.
1: S'il monte sur le lit, il prend plus ou moins, moi, il prend un peu ma place sur le lit. Puis dès que j'arrive, il se pousse.
26: Ouais, voilà. Ouais. Alors s'il arrive à accepter que il y a une place pour tout, un moment pour tout, ça va. Ouais. Mais si effectivement c'est vous qui devez vous adapter à votre animal et à son tempérament décideur, là, vous allez peut-être avoir aller au devant de embêtements plus graves.
1: L'univers de nos petites bêtes. Merci Anne-Laure Bramy, vétérinaire à la clinique des Coquelicots de Saint-Germain-en-Laye. C'est toujours un bonheur. 6h29.
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1: Alors Rémi André, dites-moi, est-ce que le temps va être favorable à notre belle nature que vous aimez tant, hein, et vous le dites souvent?
7: Oui, effectivement. Et en fait, oui, puisque la perturbation qui traverse actuellement le pays sera la dernière de la série, car l'anticyclone va regonfler derrière pour quelques jours. Alors, même si nous avons l'été qui va succéder très rapidement à ce printemps, les températures pourraient, jeudi et vendredi, dépasser les 30 degrés dans le sud-ouest. Alors, évidemment, avec le vent de secteur sud, nous pourrions avoir une fin de semaine samedi, dimanche et lundi, un petit peu plus lourde avec le risque d'orage. Mais en attendant, aujourd'hui, cette perturbation circule donc avec beaucoup de nuages, un petit peu de pluie. Actuellement, la pluie, on la retrouve depuis Toulouse jusqu'à Lille, en passant par Paris. À l'arrière, quelques averses dans le nord-ouest vont traverser donc les régions du nord, et cela pourrait tourner l'orage sur le nord-est en cours d'après-midi. Et puis, sur le sud-est, là, en revanche, c'est plutôt le soleil qui va dominer, même si on a quelques passages nuageux. Sur la Corse, là, soleil garanti. Quant aux températures, dès aujourd'hui, elles commencent à remonter. 18 degrés sont prévus à Paris, 21 degrés à Clermont-Ferrand, on ira jusqu'à 24 degrés le maximum à Perpignan, à Nîmes ou Montpellier, ainsi qu'à Toulouse.
1: Merci Rémi André, la nature vous remercie. 6h30.
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1: Votre journal, Clémence Lobary, bonjour.
12: Bonjour à tous. Le nouveau revirement de Donald Trump, le président des États-Unis a annoncé avoir annulé au dernier moment une nouvelle attaque contre l'Iran. Une attaque qui aurait dû avoir lieu aujourd'hui, selon ses mots. Dans un message posté sur son réseau social, il a expliqué avoir renoncé à cette offensive à la demande des dirigeants du Qatar, d'Arabie Saoudite et des Émirats Arabes Unis. Le locataire de la Maison-Blanche assure qu'il existe de très bonnes chances de parvenir à un accord avec Téhéran. Et cette fusillade aux États-Unis, deux individus ont pénétré dans un centre islamique de San Diego en Californie et ont ouvert le feu. Trois personnes sont décédées. Parmi les trois hommes morts, le gardien de sécurité de ce centre fait partie des victimes. Les deux tireurs présumés ont également été retrouvés sans vie. Selon la police, ils étaient âgés de 17 et 19 ans. Depuis Washington, Donald Trump a déploré une situation terrible. Et en France, trois personnes mises en examen et placées en détention provisoire après cette fusillade à Nice. On le rappelle, deux personnes sont mortes et six ont été blessées dans le quartier des Moulins le 11 mai dernier. Parmi les trois suspects se trouve un homme de 30 ans soupçonné d'avoir fait feu. Tous nient en partie les faits qui leur sont reprochés, a souligné le procureur. Le Sénat vote les premières mesures du projet de loi Riposte, un texte qui doit renforcer la lutte contre les troubles à l'ordre public. Les élus ont ainsi approuvé hier les sanctions contre les participants au Free Party qui pourraient encourir une peine de prison. Les débats doivent se poursuivre aujourd'hui et demain. Il y a eu un nombre record de violations de données en France en 2025. C'est ce qu'annonce l'autorité protectrice de la vie privée, la CNIL. Elle a ainsi enregistré l'an dernier 6167 notifications en ce sens, soit plus de 9% de plus qu'en 2024. Et en 2026, l'autorité a déjà relevé plus de 2700 violations sur le seul premier trimestre. Et puis ce n'est pas passé très loin cette nuit. Un astéroïde identifié il y a quelques jours seulement devait passer à quelques dizaines de milliers de kilomètres de la Terre. Le projectile de la taille d'un petit immeuble ne représente toutefois aucun danger pour notre planète. Excellent début de journée à tous.
1: Eh bien merci, on peut respirer. Clémence Lobary, 6h33. Allez, le petit cheval, les pronostics que nous a donné Jean-Paul Delperrier. Je m'en fais l'écho. Aujourd'hui, sur l'hippodrome de la Forêt de Chantilly, Jean-Paul Delperrier vous propose de jouer, notez bien, le 12, le 4, le 6, le 7, le 13, le 16, le 1 et le 5. Voilà, j'ai pris le temps pour que vous notiez bien. Je ne sais pas s'ils sont vos numéros habituellement, mais en tout cas, ce sont les tendances proposées par Jean-Paul Delperrier, dont les pronostics sont disponibles sur le site sudradio.fr. Revue de presse.
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1: Avec Félix Mathieu, qui lit encore. Vous avez lu Les Échos notamment ce matin?
13: Oui, j'ai lu Les Échos.
1: Il y a le journal, vous le montrez. Si vous nous suivez sur la chaîne YouTube ou vous nous voyez, comme ça vous pouvez voir si on est en pleine forme ou pas. Dans Les Échos alors.
13: Dans Les Échos, Félix, le conseil face au tsunami de l'intelligence artificielle. Vous savez, les cabinets de conseil, on en a beaucoup parlé. Eh bien, OpenAI et Anthropic lancent leur propre offre de conseil aux entreprises pour les aider à déployer l'intelligence artificielle. Une stratégie menaçante, nous disent Les Échos, pour les cabinets de conseil, en particulier pour leurs jeunes consultants, ceux qui font les tâches les plus simples et qui pourraient, être remplacés. Certaines missions des grands cabinets pourraient devenir obsolètes avec des outils désormais accessibles en entreprise. C'est le dossier à la une des Échos, Frédéric.
1: Et ça ne se bouscule pas au portillon dans les mairies pour financer des radars municipaux. C'est l'une des infos du matin et vous l'avez reprise dans le Midi Libre.
13: Oui, c'était une grande annonce il y a quelques jours. Vous savez, les communes pourraient financer elles-mêmes les radars dès le 1er janvier prochain sur leur territoire. Alors Midi Libre, est allé demander aux mairies si elles avaient l'intention de se saisir de l'opportunité. Mais bon, apparemment du côté des maires, c'est plutôt merci mais non merci. Déjà, ça coûte très cher. Plus de 200 000 euros. Un radar, en fait, ça coûte 70 000 à 120 000 euros, mais il faut ajouter 100 000 euros de frais d'installation. Tout ça pourquoi ? Potentiellement pour faire des mécontents sur la commune. Pourquoi pas perdre des voix aux prochaines élections ?
1: Ah, ça, c'est le risque.
13: Un radar, c'est pas forcément la chose la plus populaire à installer, à proposer à ses administrés, surtout que c'est eux qui payent, mais le butin des amendes, si j'ose dire, il revient à l'État. L'État, parlons-en. Les communes craignent que, même dans le cas où le radar serait vraiment nécessaire, sur une route accidentogène, elles craignent, les communes, que l'État ne profite de ça pour se défausser, pour leur transférer quelque part la compétence sécurité routière sans l'assumer clairement, pour se désengager. On en parle souvent du désengagement de l'État du côté des maires de France. Alors tout ça explique, à lire Midi Libre, que cette mesure pourrait avoir un effet assez limité en réalité au bord des routes. À partir du 1er janvier prochain, on n'aura peut-être pas un afflux de radars municipaux.
1: Et cette question à la une de l'équipe qui fait écho à ce que nous disions hier matin, supportable jusqu'à quand ?
13: Avec une photo à la une de l'équipe, photo de l'envahissement du terrain de l'OGC Nice dimanche. Sous la menace de sanctions disciplinaires, le club azuréen risque bien de jouer à huis clos contre Saint-Etienne, le match retour pour le maintien en Ligue 1 à la fin du mois de mai. Mais avant ça, les Aiglons ont un autre rendez-vous. Ils affrontent vendredi soir Lens à Saint-Denis en finale de Coupe de France. Une rencontre que les supporters envisagent cette fois de boycotter, nous dit l'équipe.
1: Merci Félix Mathieu. Et puis parmi les infos importantes de ce matin aussi, ce sera au micro de Jean-François Aquili sur Sud Radio à 8h15. L'invité du si talentueux Jean-François sera Elisabeth Borne, l'ancienne première ministre, députée du Calvados et auteur de Réveillons-nous. Voilà, ce sera à 8h15 l'invité politique. 6h37, on revient dans un instant.
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10: À 7h20, nous revenons sur l'un des temps forts de l'actualité du moment, les signalements d'abus sexuels qui se succèdent dans le périscolaire, notamment dans la capitale. À Paris, les personnels du périscolaire sont en grève jusqu'au 22 mai. Avec nous, Éric Leclerc, le directeur d'accueil périscolaire et délégué au sein du syndicat SUPAP FSU. Bonjour Éric Leclerc. Éric Leclerc, vous êtes avec nous, bonjour.
11: Oui, tout à fait, je vous entends. Vous m'entendez bien ?
10: Parfaitement, parfaitement. Vous manifestez aujourd'hui aussi, c'est ça, 14h ?
11: Ouais. Tout à fait, nous manifestons aujourd'hui de l'Arsenal jusqu'à l'Hôtel de Ville pour faire porter nos revendications et puis ce climat très anxiogène que nous vivons actuellement dans le périscolaire parisien.
10: Bon, alors, reprenons chaque élément de l'information, de l'actualité, parce que c'est vrai qu'il y a eu beaucoup de choses, notamment les mesures prises par Emmanuel Grégoire, le maire de Paris, qui vont, déjà dans le bon sens des enfants, on est bien d'accord.
11: Alors, effectivement, la bonne nouvelle, c'est qu'aujourd'hui, on entend et on écoute la parole de l'enfant, et ça, on ne peut absolument pas le contester, c'est très bien. Après, le souci qu'on a, nous, actuellement, c'est qu'on est face à de nombreuses suspensions dans le périscolaire. Alors, sur les violences sexuelles, il n'y a aucune discussion. Il faut absolument qu'on ait un soutien total vis-à-vis des victimes et des familles. Après, on a aussi ce volet de ce qu'on appelle les violences ordinaires. C'est un terme que j'aime pas trop, mais qu'on emploie usuellement. Et ces violences ordinaires ont un prisme qui est très large.
10: Oui, ce sont des remises à l'ordre, quoi. Voilà, c'est cela.
11: C'est ça. Ouais. Alors, le souci, si vous voulez, c'est qu'on peut-être faire autrement que de suspendre automatiquement les agents et aller sur des actes de formation, de recadrage. Nous, ça fait des années qu'on en parle, ça fait des années qu'on dit que c'est un métier où les personnels sont insuffisamment formés, insuffisamment valorisés. On a aussi un gros souci de précarisation des métiers de l'animation. Tout ça fait un check-up qui est une espèce de mélange qui n'est pas bon du tout pour ces métiers-là.
10: Oui, forcément, après, c'est l'effet chasse aux sorcières, j'imagine, notamment pour les hommes qui font ces métiers. Ça doit être suspicion sur suspicion et pas forcément toujours aisant à négocier.
11: Oui, c'est ça. C'est-à-dire qu'aujourd'hui, être un homme en maternelle est très problématique. Moi, j'ai un animateur récemment qui m'a appelé et qui m'expliquait que il était dans une école maternelle, que ses deux collègues hommes avaient été suspendus et qu'il voulait sortir immédiatement de l'école. Donc, on l'a transféré sur une école élémentaire. Vous noterez d'ailleurs qu'il y a beaucoup plus de suspensions en maternelle qu'en élémentaire. Donc, voilà, il y a un vrai problème pour les hommes dans ces métiers. Maintenant, nous, c'est pareil. On tient aussi à ce qu'il y ait une mixité dans les équipes d'animation. C'est important pour tout le monde, pour les enfants, pour les adultes.
10: Ouais. Alors, hormis ce climat de suspicion, évidemment, quelles sont aujourd'hui les principales difficultés structurelles du périscolaire? Vous parliez notamment de la formation, pas que, j'imagine, hein?
11: Écoutez, la principale difficulté, c'est la précarité des métiers. Il faut noter que sur 12 000 animateurs à la ville de Paris actuellement, il y a 8 500 agents qui sont vacataires. La vacation, en théorie, c'est de l'intérim, à part que la ville de Paris est dans l'illégalité depuis des années et engage des vacataires à foison. Donc, on a un turnover de vacataires, puisque tous les ans, à peu près, la ville engage 4 000 vacataires.
10: Ouais, donc, problème de traçabilité, si j'ose dire, quoi, aussi, d'une certaine manière.
11: C'est une vraie problématique, c'est ça. C'est-à-dire qu'aujourd'hui, les écoles sont vraiment des entrées, notamment aussi pour des personnes qui pourraient être mal intentionnées. La deuxième problématique principale, évidemment, c'est le manque de formation. C'est-à-dire qu'on a quand même beaucoup d'animateurs qui sont uniquement BAFA, voire pas du tout diplômé. Le BAFA, je le rappelle, c'est juste un brevet.
10: Oui, c'est pour être animateur, quoi. Hein, c'est voilà, c'est
11: oui,
10: ça.
11: Oui, pour être animateur. Ouais. Alors en fait, je pense que c'est le logiciel même de l'éducation populaire qu'il faut revoir. On ne peut plus aujourd'hui être dans l'animation des années 70, hein, sans vouloir être insultant vis-à-vis de l'animation des années 70 avec l'animateur en pantalon pas de def, etc. Ça, c'est fini. Ouais. Maintenant, on est dans une animation professionnelle avec des exigences professionnelles de la part notamment des parents et aussi de notre employeur. Donc, on se doit d'être à la hauteur en termes de formation. Bon. Et puis, il y a aussi tout simplement le non-remplacement des absents avec donc du coup des sous-encadrements, des grosses difficultés sur le terrain en termes de conditions de travail.
10: Bon, évidemment, tout cela, ce sont les revendications que vous ferez entendre encore aujourd'hui. Je le rappelle, manifestation à 14h. Vous êtes, j'imagine aussi, en dialogue permanent avec la mairie de Paris. Je parlais de Paris, mais ce n'est pas un problème uniquement lié à la capitale. Hein. Vous avez les échos du reste de la France, forcément.
11: Évidemment, évidemment. C'est-à-dire que c'est pour ça que je vous dis que c'est vraiment un logiciel de l'éducation populaire qu'il faut intégralement revoir. Toute la France est concernée par ce souci. Alors après, vous le savez bien, c'est les communes qui gèrent le périscolaire. On voit que certaines communes qui ont fait un vrai choix fort de mettre des moyens dans le périscolaire, notamment en termes justement de déprécarisation, mais aussi en termes de formation et de temps de préparation des équipes, ont des résultats. Malheureusement, ces communes sont un petit peu trop à la marge. Et puis, j'ai envie d'étendre aussi ce débat, alors sans faire vraiment de politique, mais un petit peu quand même. J'ai envie d'étendre ce débat, de toute façon, déjà à l'éducation. Dans notre pays, qu'est-ce qu'on attend aujourd'hui? On voit d'ailleurs que l'éducation nationale essaie de fermer des classes à tout va. Qu'on attend aujourd'hui?
10: Ça rejoint effectivement ce problème plus large au niveau de l'éducation nationale. Bon, merci en tout cas, c'était très très clair et on comprend bien les problématiques. Éric Leclerc, directeur d'accueil périscolaire et délégué au sein du syndicat SUPAP FSU. Vous nous tiendrez au courant bien sûr de vos échanges et du fruit de cette manifestation aujourd'hui à Paris à 14h. Il est 6h46, rappel des titres.
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10: Avec Donald Trump qui renonce à une attaque contre l'Iran, décision prise à la demande de plusieurs dirigeants du Golfe, le président américain évoque des négociations sérieuses. L'accord doit assurer que l'Iran ne se dote pas de l'arme nucléaire. Eau, élevage, pesticides, le projet de loi d'urgence agricole entame son marathon dans l'hémicycle. De la simplification des normes à une meilleure rémunération des agriculteurs en passant par plus de sévérité concernant les vols, de nombreuses mesures figurent dans ce texte débattu dès aujourd'hui à l'Assemblée nationale. Et puis, football, Neymar participera à sa 4e Coupe du Monde en juin prochain. L'équipe du Brésil a été annoncée par son sélectionneur, Carlo Ancelotti, et qui s'appuiera donc sur l'ancien Parisien, enfant terrible du ballon rond. Hashtag on en parle, une manière de prolonger l'actualité et notre thématique sur les dangers du périscolaire, mais nous ouvrons plus à cette question de la pédophilie. Nous vous révélions la semaine dernière le piège tendu par un streamer, comprenez, quelqu'un qui fait des séquences sur les réseaux sociaux, un streamer qui avait piégé un pédophile sur les réseaux sociaux. Ce jeune garçon surnommé Finizi a permis à la police de placer en garde vue un homme qui soudoyait une adolescente de 14 ans, un ex responsable du sport scolaire, déjà condamné pour détention d'images pédopornographiques. Finizi était l'invité de Quotidien sur TMC face à Yann Barthez et ses chroniqueurs épris de justice l'ont un peu titillé. Il essuie quelques pics sur sa démarche qui fait référence à, bien sûr, la démarche de dénonciation. Extrait.
6: Mais c'est une manière de les punir, c'est ça?
12: Les punir, non, mais j'ai pas envie de les protéger, en fait. J'ai pas envie de protéger leur anonymat.
6: Vous comprenez que vous substituez à la justice en faisant ça?
12: Ah non, on aide, je me substitue pas. Hein. On aide littéralement les policiers, tout ça, à ouvrir des enquêtes. Et, parce qu'on parle d'entraver des enquêtes, mais il y en a, ils n'ont pas d'enquête. Il y en a, on les crée, les enquêtes, avec les preuves qu'on apporte.
13: Et pourquoi vous le faites en direct?
12: En direct, parce que déjà, je me sens moins seul quand je les chasse. Il y a beaucoup plus d'énergie, il y a beaucoup plus d'envie, en fait. Je sais pas comment expliquer, mais. Je me sens mieux quand je le fais en direct, personnellement.
13: Vous faites de l'audience.
12: C'est ça, mais c'est pas le but principal, non.
10: Ouais, ce jeune Finizi dégage une immense sérénité. Il donne certaines de ses astuces techniques qui lui permettront de poursuivre ses actions de manière plus efficace. Et il conclut.
12: Bah, ils sont, comme il y a l'anonymat, ils sont invincibles et tout. Là, je pense qu'ils vont commencer à avoir peur, j'espère. J'espère que la peur va changer de camp. C'est le but, hein. Vraiment que c'est, le but, c'est que la peur change de camp. Et un jour, on y arrivera.
10: Bravo à Finizi, un bel exemple de ce que les réseaux sociaux et l'intelligence artificielle sur lesquels Finizi s'appuie peuvent représenter un intérêt. 6h49.
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10: C'est bon à savoir avec une sacrée innovation, puisque nous sommes avec Reynald Godet, qui est ingénieur en matériaux innovants chez Seabird. Alors Seabird, c'est une start-up lorientaise dans le Morbihan qui travaille depuis 10 ans sur la formulation et la commercialisation de filets de pêche en bioplastique. Bonjour Reynald.
15: Bonjour Frédéric.
10: Bon, alors là, vous avez inventé, enfin c'est une révolution, vous avez inventé des filets de pêche écolos pour lutter contre cette pollution. C'était la vocation de votre entreprise déjà, être inventif et écolo?
15: Oui, depuis la création de la société en 2011, l'objectif c'est de réduire la pollution plastique en développant des bioplastiques qui sont à la fois biosourcés, donc qui vont participer à la décarbonation. On va arrêter d'utiliser des ressources fossiles et plutôt des matières végétales, et qui en fin de vie vont être biodégradables dans tous les environnements.
10: Ouais.
15: Et notamment dans l'environnement marin.
10: Oui, parce que ça représente quoi concrètement la pollution via les filets de pêche?
15: Alors les filets de pêche, c'est 2% de la pollution plastique totale. Il faut savoir que il y a énormément d'engins de pêche qui sont perdus dans les océans, malheureusement pas par la volonté des pêcheurs qui sont quand même les sentinelles de la mer, par rapport à des avaries, et donc les filets vont être perdus en mer et vont participer à la pêche fantôme.
10: Alors, c'est intéressant parce que ça nous donne des idées, mais ce que fait Seabird, c'est finalement de créer des nouveaux plastiques d'une certaine manière, parce que vous les avez, ces filets de pêche. Nouvelle formule.
15: Oui. Exactement. Donc en fait, nous, on va développer la matière première en faisant des mélanges, en faisant des formulations qui vont pouvoir substituer les plastiques conventionnels utilisés actuellement. Donc quand on parle des filets de pêche, c'est des filets qui sont en nylon. Donc nous, chez Seabird, on a développé une formulation biosourcée, biodégradable, qui va pouvoir substituer les propriétés mécaniques de ce nylon. Et donc nos filets de pêche ont déjà été testés en France, en Argentine, à Chypre, et puis là on est en train d'ouvrir notre marché vers d'autres pays à l'international.
10: Mais alors, bon, c'est un raccourci évidemment que je fais, mais dans la mesure où vous vous substituez à ces fameux filets de pêche qui fonctionnent avec du plastique, vous ne pouvez pas étendre au-delà du simple filet de pêche ?
15: Ah si, bien sûr.
10: Ah oui.
15: En fait, nous, vu qu'on est formulateur, on développe les granulés, donc les granulés de bioplastique qui vont substituer les plastiques conventionnels. Et donc, on a déjà développé plusieurs formulations. Depuis 15 ans, on va dire qu'on a fait déjà plus d'une centaine de tests de formulation, avec une dizaine de formulations qui peuvent substituer que ce soit les nylons, donc les polyamides, mais également des polypropylènes, les polyéthylènes, tous les plastiques conventionnels, le PVC qu'on retrouve majoritairement en fait dans l'utilisation de la plasturgie.
10: Bah, si j'osais, c'est de Laurent Barre quand même, votre innovation là, Reynald Godet. Juste dites-nous comment fonctionne le recyclage quand même pour les filets de pêche.
15: Oui, alors lorsque les filets, donc lorsqu'un produit en plastique, on dit est souillé, donc comme les filets de pêche, lorsqu'ils sont ramenés à terre, on va dire qu'il y a deux cas. Le filet de pêche peut être perdu en mer, malheureusement. Nous, sur nos formulations, il va se passer une dizaine d'années avant qu'il soit complètement assimilé par les micro-organismes marins. Contrairement à 400 à 600 ans lorsque c'est un filet en nylon ou en polyéthylène, lorsqu'il est ramené à terre, ce qui est la meilleure voie de fin de vie, on va faire du recyclage par valorisation organique, donc en fait du recyclage par compostage, que ce soit du compostage industriel ou agricole. On pourrait faire du recyclage mécanique, mais malheureusement, quand le produit est souillé, c'est beaucoup plus compliqué.
10: Wow. Bon, les pêcheurs, ils vous suivent. Est-ce que tout le monde vous suit? Parce que, à vous entendre, il faut y aller, quoi. On a déjà évoqué, notamment sur Sud Radio, la question du plastique dans les mers, qui est un fléau immense, quoi. Le fameux septième continent de plastique. Tout le monde vous suit, les pêcheurs aussi?
15: Alors, tout à fait, c'est un fléau qu'il faut absolument résoudre et le plus rapidement possible, que ce soit pour la pollution plastique, les microplastiques et tout le problème de santé pour la faune, la flore et la santé humaine. Les pêcheurs, forcément, nous suivent. Ils sont les sentinelles de la mer. Ce sont c'est leur terrain de jeu.

0: Patrick Roger arrive pour le Grand Matin Sud Radio. Bon réveil à tous.
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0: Eh bien voilà, le relais, il entre en gare, Patrick Roger. Bonjour Patrick.
8: Oui, évidemment, et le mot est très juste, mon cher Frédéric Brindel, parce que aujourd'hui, eh bien, Sud Radio vous emmène en train, en voyage en train. Ce sera exceptionnel cet après-midi. Cécile de Minibus, à pleine vitesse, à bord d'un train Trenitalia entre Lyon et Paris. Elle présentera l'émission en direct entre 17h et 19h. Philippe David sera lui aux commandes en studio. Pourquoi ? Eh bien, pour vous montrer qu'une révolution du rail est en marche en France. Pendant longtemps, la SNCF a régné seule sur les grandes lignes, vous le savez. Mais depuis l'ouverture à la concurrence, il y a de nouveaux acteurs européens qui arrivent sur les rails français. Le plus offensif, c'est l'italien Trenitalia avec ses trains Frecciarossa, entre Paris, je sais pas si je l'ai bien prononcé, entre Paris, Lyon, Milan, Marseille depuis quelques mois et bien sûr aussi Avignon. Il y a l'espagnol Renfe aussi qui développe plusieurs liaisons entre la France et l'Espagne. Et puis sur les lignes régionales, je ne sais pas si vous l'avez vu, mais il y a des groupes comme Transdev qui commencent aussi à concurrencer la SNCF, notamment sur la ligne Marseille-Nice. On va vous la faire découvrir d'ailleurs ce week-end avec Anthony Martin-Smith. Alors cette concurrence, elle arrive au moment où le train connaît un véritable boom, à tel point, vous l'avez peut-être remarqué, qu'il n'y a plus de billets au moment où on doit partir en vacances, où l'on doit partir pour des grands ponts. Il faut s'y prendre longtemps en avance. L'an dernier, il y a eu plus de 5 milliards de voyageurs qui ont été transportés en France. C'est un record avec les arrivées de certaines offres, en fait aujourd'hui des offres low cost. Et sur certaines lignes, comme le Paris-Lyon, Paris-Marseille, l'arrivée de Trenitalia a fait progresser le nombre de passagers. Résultat, il y a davantage de fréquences, des prix un peu plus attractifs et une qualité de service qui s'améliore à tel point que la SNCF, elle s'est bougée, elle a réagi ces derniers temps parce qu'il faut le reconnaître et on le verra cet après-midi, ce sera l'expérience avec Cécile de Minibus. Les trains italiens séduisent beaucoup de voyageurs. Pourquoi ? Parce qu'ils sont jugés plus moderne, plus silencieux, avec un service à bord très soigné. C'est un peu la Dolce Vita à bord, évidemment, du train, avec le barista, bien sûr. Donc on verra ça cet après-midi. Rendez-vous 17h-19h. Cécile de Minibus sera aux commandes. Je ne sais pas s'il fera ce bruit, hein, ce train. C'est assez un train.

0: mais évidemment John, notre réalisateur qui nous met évidemment tous ces sonores pour nous accompagner, l'illustre parfaitement avec ces trains. Il y a des trains d'une nouvelle génération, donc beaucoup plus calme. C'est ce qu'on verra cet après-midi.
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0: Alors Rémi André, du côté de Lyon comme ailleurs, ça s'améliore, hein ?
3: Alors ça va s'améliorer effectivement.
0: Ça va s'améliorer.
3: Alors, oui, car aujourd'hui nous avons la dernière perturbation de la série qui circule. On la retrouve actuellement entre Perpignan, le centre, le bassin parisien, la Champagne et les Ardennes. À l'arrière, ce n'est pas terminé. Nous avons également quelques averses. Mais cette perturbation arrive dans un secteur avec de la chaleur, puisque les températures de l'après-midi vont commencer à remonter. On pourra atteindre les 18 degrés à Paris. On ira jusqu'à 21 degrés pour le secteur de Limoges et de Clermont-Ferrand. On ira jusqu'à 22 degrés à Biarritz et à Lyon, 22 degrés cet après-midi. Et les maximums pourraient être de 24 degrés à Nîmes, à Perpignan ou à Toulouse.
0: Allez, parfait. Nous entrons en gare. Il est 7h. Bienvenue sur Sud Radio en ce mardi 19 mai. 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
0: L'heure du journal avec vous, Clément Barguin. Bonjour Clément.
4: Bonjour Patrick, bonjour à tous.
0: Les titres de ce journal, elle sera jugée le 18 juin prochain. Une mère de famille poursuivie pour s'être introduite dans un collège de Toulouse pour venger son fils. On vous raconte cette histoire dans un instant. Les autres titres de l'actualité.
4: Le projet de loi d'urgence agricole débattu à partir d'aujourd'hui à l'Assemblée nationale. Le texte porté par le gouvernement doit répondre à la colère de l'hiver dernier. Donald Trump annule au dernier moment une nouvelle attaque contre l'Iran. Le président américain évoque une évolution très positive des discussions. Et puis, jouer dans un stade de Ligue 1, le rêve de tout jeune footballeur, c'est ce que vont vivre à Nice 31 équipes amateurs pour les grandes finales de la Champions Cup Recoupo.
0: À Toulouse, une mère de famille venue venger son fils dans un collège est poursuivie donc par la justice.
4: La semaine dernière, cette mère a fait irruption dans le collège de son fils avec deux autres de ses enfants, dont l'un armé d'un couteau. Le procès a été renvoyé au 18 juin prochain, mais cette première audience a déjà permis de cerner quelques éléments de cette affaire qui a beaucoup choqué élèves, personnels et enseignants de cet établissement. Christine Bouillot.
5: Les faits se sont produits juste avant le long week-end de l'Ascension. La mère de cet élève de 6e s'introduit dans le collège avec ses deux autres enfants, un garçon de 15 ans, une fille de 17 ans. Tous cherchent à en découdre avec les harceleurs présumés du petit frère. Bousculade, échange de coups, deux élèves sont légèrement blessés, ainsi qu'une surveillante, son avocat, maître Jocelyn Momossa.
6: Ils ont décidé de se rendre justice. Et se rendre justice de quelle façon ? Armée ! C'est incontestable, ma cliente l'a vu. Elle a vu ce couteau. Aujourd'hui, moi, j'ai quelqu'un qui est traumatisé. Je ne comprends pas qu'est-ce qui a pu faire croire à cette famille que c'était la solution.
5: La mère ne conteste pas les faits de violence, mais les témoignages divergent cependant sur l'utilisation d'un couteau lors de cette intrusion. Pour l'avocat de cette mère de famille, le facteur déclenchant est à prendre en compte, le harcèlement de son fils, maître Ismaël Mezimi.
7: À 4 reprises, il y a eu des signalements auprès du CPE, des harcèlements quasi quotidiens. Lorsqu'elle a déposé son enfant, elle a constaté, elle a vu, elle a assisté à une agression en direct. Donc elle est descendue. Elle a cherché à comprendre et ça a dérapé.
5: Faute de représentants pour les victimes mineures de cette affaire, hier le procès a été renvoyé en juin prochain. La mère, elle, remise en liberté sous contrôle judiciaire.
4: Le reportage Sud Radio de Christine Bouillot.
0: Et on suivra ça évidemment parce que c'était extrêmement choquant. 3 suspects mis en examen et placés en détention provisoire après la fusillade qui a fait 2 morts, 6 blessés la semaine dernière à Nice.
4: Parmi eux, le tireur présumé, un homme de 30 ans arrivé en trottinette sur les lieux avant d'ouvrir le feu en pleine journée dans le quartier des Moulins. Selon le procureur de Marseille, cette attaque s'inscrit dans une guerre de territoire liée au narco-banditisme.
0: Simplifier les choses pour aller plus vite. La loi d'urgence agricole est débattue à partir d'aujourd'hui à l'Assemblée nationale.
4: Une promesse du gouvernement et de la ministre de l'Agriculture, Annie Genevard, formulée au début de l'année en pleine crise de la dermatose nodulaire. Ce texte de 23 articles aborde plusieurs priorités comme la prédation du loup, les revenus des agriculteurs ou encore le stockage de l'eau. Une loi jugée importante par l'eurodéputé des Républicains Céline Imar, qui s'inquiète toutefois des délais de mise en application.
8: Le principe de la loi va dans le bon sens. Le vrai sujet, c'est qu'on risque de se retrouver avec non seulement une loi qui va être applicable avec des décrets d'application dans un an ou un an et demi, et on risque de se retrouver non pas avec une simplification, mais avec cette complexification administrative.
4: Projet de loi qui fait débat pour Éloi Nespoulos, le président de la coordination rurale de l'Aveyron. Elle ne répond pas aux problématiques actuelles des agriculteurs.
9: Aujourd'hui, on voit que on a une crise au niveau des carburants, on paye quasiment le double. Et ce que j'ai peur, c'est que cette loi d'urgence agricole, finalement, va rien apporter. Et on va pas arriver à produire plus, et au contraire, on va faire des croissances. On arrive, on peut plus acheter d'engrais, on a les trésoreries, on voit des pâquerettes.
4: Des propos recueillis par Mathéo Lamblot.
0: Oui, et puis j'y reviendrai dans un instant, évidemment dans quelques minutes, parce que les projets de poulaillers sont en train de reprendre de méga poulaillers, bien sûr, parce que pour l'instant, aujourd'hui, on mange de plus en plus de volailles en France, mais de plus en plus de ces volailles viennent de l'étranger, d'où les projets qui sont lancés, des méga poulaillers. Est-ce que ce sont des projets qualifiés de ferme-usine et qui représentent un danger? La profession répond, nous serons avec l'un de ses représentants dans un instant. Les cas de rougeole ont bondi de 80% en France en 2025.
4: Selon Santé publique France, 873 cas ont été recensés l'an dernier, plus de 300 personnes hospitalisées, plusieurs décès enregistrés. Les autorités sanitaires pointent notamment une couverture vaccinale insuffisante. Elles appellent à renforcer la vaccination, en particulier chez les adolescents et les jeunes adultes.
0: Ouais, on se souvient de cas du côté de Bordeaux notamment. Dans l'actualité internationale, Donald Trump dit avoir renoncé à attaquer l'Iran.
4: Cela en réponse à une demande de dirigeants de pays du Golfe, le président américain qui estime qu'un accord reste possible avec Téhéran sur le nucléaire, Félix Mathieu.
10: Oui, Donald Trump estime même qu'il y a de très bonnes chances de parvenir à un accord avec Téhéran, d'où cette double annonce. D'abord qu'une attaque était prévue, si c'est vrai on ne le savait pas. Le président américain n'avait jamais parlé de ce projet d'offensive avant hier, et ce message donc sur sa plateforme Truth Social, message dans lequel il dit avoir renoncé, et c'est l'autre annonce, renoncé à cette attaque à la demande des dirigeants du Qatar, d'Arabie Saoudite et des Émirats Arabes Unis, dirigeants qui selon lui croient possible un accord. Dans ce message, il dit avoir annulé l'opération au dernier moment, cette attaque qui aurait dû selon lui avoir lieu aujourd'hui en Iran. En tout cas, après cet élan d'optimisme de la Maison-Blanche sur un possible accord, les cours du pétrole sont en légère baisse ce matin, mais pour autant, le président américain avertit qu'il se tient prêt à lancer une attaque totale et à grande échelle contre l'Iran à tout moment si un accord acceptable n'était finalement pas trouvé avec Téhéran.
4: Les précisions de Félix Mathieu.
0: Dans le sillage de Donald Trump, Vladimir Poutine est attendu en Chine.
4: Lui, visite officielle destinée à renforcer la coopération stratégique entre Moscou et Pékin. Il doit y rencontrer le président chinois Xi Jinping, avec au programme des discussions sur les relations économiques, commerciales et les grands dossiers internationaux.
0: Et puis on termine ce journal avec un tournoi de football très original qui mêle le sport et l'écologie.
4: Oui, c'est l'idée de la Champions Cup Recoupeau organisée à Nice. 34 équipes des catégories U9 à U11 chez les garçons comme chez les filles se réunissent pour cette 16e édition. Ces jeunes tenteront de gagner sur le terrain, mais aussi dans l'apprentissage des bons gestes du quotidien. Jean-Christophe Marquet, ancien joueur de l'Olympique de Marseille, est à l'origine de cet événement.
11: On se donne les moyens d'éduquer les enfants sur chaque étape, avec un parcours pédagogique, éco-citoyen, autour du tri sélectif, autour des déchets. Et c'est une grande réussite parce que les gamins, comme je dis souvent, le lundi à l'école, ils expliquent leur but, leur match gagné, mais également le tri sélectif, les produits, les déchets, les produits chimiques. Et pour nous, c'est une grande fierté d'accompagner toutes ces générations qui ont les yeux grands ouverts avec plein d'étoiles.
4: Voilà l'événement qui se déroule jusqu'à demain à l'Allianz Riviera à Nice.
0: Bon, ben voilà, si vous êtes dans le coin, allez-y, évidemment. Merci à vous, Clément Barguin. Vous revenez évidemment tout à l'heure pour nous donner l'ensemble des informations de ce jour, ce mardi 19 mai. 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Les projets de poulailler, méga poulailler. Est-ce que c'est une bonne chose ou pas? Parce qu'on manque de volailles, effectivement, en France. Il y a des polémiques autour de ça parce que l'on dit que on va entasser dans ces méga poulaillers des poulets. La profession répond, bah écoutez, nous on respecte les règles européennes, ce n'est pas le cas de tout le monde, et quand on voit les productions évidemment de certains poulets qu'on mange ensuite et qui nous viennent d'Ukraine ou du Brésil, il y a du boulot. Allez, nous voyons ça dans un instant sur Sud Radio. Il est 7h10, très bon réveil à toutes et à tous, évidemment.
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0: C'est à la une, il est 7h13, des projets de méga poulaillers en France, avec une nouvelle loi qui va être aujourd'hui débattue à l'Assemblée nationale. C'est une loi d'urgence agricole pour simplifier les procédures, notamment donc pour installer ces méga poulaillers. Nous sommes avec Jean-Michel Schaeffer, qui est éleveur de volailles dans l'Est de la France, président de l'Envol. L'Envol, c'est l'interprofession volaille qui réunit toutes ces organisations représentative. Bonjour Jean-Michel Schaeffer.
3: Bonjour.
0: Bon, pour expliquer en fait un petit peu les choses, pourquoi vous avez besoin de cette loi d'urgence agricole pour simplifier l'installation de méga poulaillers? Et vous allez nous définir ce que seront les méga poulaillers, hein, Jean-Michel Schaeffer.
3: Oui, bonjour. Bon, alors, aujourd'hui, en France, en fait, on importe un poulet sur deux, hein, quand même, qui sont consommés par les Français.
0: Oui.
3: Il y a un vrai engouement pour le poulet aujourd'hui chez les consommateurs. Et donc, on est aussi face à une croissance importante de la consommation. Et en fait, ce qui est débattu aujourd'hui, c'est que, en fait, dans l'Union européenne, on a des règles très strictes de construction de poulaillers. Beaucoup plus strict que tout ce qu'on importe du Mercosur et d'ailleurs. Et en fait, en France, on a doublé le niveau de contrainte des règles européennes qu'ont nos collègues européens, qu'ils soient allemands, danois, hollandais, italiens ou espagnols.
0: Ouais.
3: Et nous, tout ce qu'on demande, c'est que la France mette en place le même niveau de contraintes de construction de poulailler que nos collègues européens, parce que l'Europe a fait une règle pour tout le monde, on est sur le même marché, les produits circulent d'un pays à l'autre dans l'Union européenne, et on veut tout simplement être dans les mêmes conditions de production que nos voisins européens.
0: Ouais. Mais pourquoi les projets de poulailler, de grands poulaillers, sont contestés un peu partout sur le territoire aujourd'hui, Jean-Michel Schaeffer?
3: Ben souvent malheureusement parce qu'il y a une méconnaissance de ce qu'est vraiment l'élevage de volailles. Aujourd'hui, les bâtiments de volailles ont quand même fortement évolué, et notamment au niveau des équipements, pour bien élever les volailles, diminuer les odeurs et permettre le développement des poulaillers. Aujourd'hui, si je fais une comparaison, nous en France, on a les élevages les plus petits d'Europe. Nous, en moyenne, c'est quelques dizaines de milliers de volailles par exploitation. Nos collègues européens, avec qui on a des frontières, que ce soit les Allemands, les Hollandais, les Italiens, c'est des élevages de plusieurs centaines de milliers de volailles.
0: Ouais.
3: Et toutes les volailles qu'on importe, qui ne sont pas produites dans les mêmes conditions de production, que ça vienne d'Ukraine, du Brésil ou de Thaïlande, là on parle de millions et de millions de volailles par site d'élevage, qui ne sont des fois même plus élevées par des éleveurs, par des agriculteurs. Aujourd'hui, nous, ce qu'on défend, c'est un modèle d'élevage familial, avec des agriculteurs qui élèvent leurs volailles. Mais tout simplement, ce qu'on souhaite, c'est que chez nous, en fait, en moyenne, on a un poulailler par exploitation. C'est que on rejoigne les règles européennes, qu'on garde des exigences, mais celles de nos collègues, pour leur permettre d'en faire un deuxième.
0: Oui.
3: C'est à peu près ça, si je devais l'imager.
0: Oui. Alors, on a bien compris donc qu'on a plus de contraintes en France aujourd'hui, de plus petites exploitations. Donc, normalement, ça veut dire que vous prenez en compte le bien-être animal, hein, bien sûr. Mais qu'est-ce que vous répondez à ceux qui disent « Attendez, mais maintenant vous allez faire des méga poulaillers, ce sera un petit peu comme ailleurs. » Et d'ailleurs, il y a ce terme de méga poulailler qui est utilisé par des associations comme France Nature Environnement et L224, avec des vidéos parfois qui tournent sur un mal-être en fait de ces animaux et de ces volailles.
3: Bah écoutez, pour moi c'est de la désinformation, et on est vraiment dans une logique vraiment de décroissance dans ce message-là.
0: Ah oui.
3: Parce que aujourd'hui on importe, je le disais, un poulet sur deux. Qui n'est plus produit en France. On importe de plus en plus de volailles qui ne viennent même plus de l'Union européenne. Donc nous, tout ce qu'on souhaite, c'est avoir une exigence de construction de poulaillers qui soit toujours là, mais qu'on permette à des agriculteurs, à des éleveurs qui travaillent en famille, de pouvoir construire un deuxième poulailler, un troisième poulailler, en fait, pour nourrir les Français avec nos contrôles et nos exigences de production française. Parce que si on n'accompagne pas le développement de fermes familiales en France, on va devoir importer de plus en plus de volailles de l'étranger.
0: Ouais.
3: Et on ne sait pas comment elles sont produites, et en termes de souveraineté alimentaire, on aggrave encore la situation actuelle.
0: Ouais.
3: Donc la situation à laquelle on est confronté, c'est est-ce qu'on veut redévelopper la production en France, créer une dynamique aussi de développement économique dans nos territoires ruraux, du coup, avec ça. Parce que derrière, c'est de l'emploi dans l'agroalimentaire aussi, pour nos territoires agricoles, dans lesquels vivent aussi d'autres gens. Ou alors, est-ce qu'on continue à produire de moins en moins, à appauvrir nos territoires, et à acheter des volailles de plus en plus hors France, hors Union européenne, dont on ne sait même pas comment elles sont produites, quoi.
0: Mmh. Oui, parce que ça manque de contrôle, hein, ce que vous dites. Il faudrait aussi que ces associations aillent travailler aussi dans les autres élevages à l'étranger, en Ukraine ou au Brésil ou au Vietnam, pour savoir comment sont élevées ces volailles, bien sûr. Même si vous reconnaissez que parfois il faut faire le ménage un peu aussi, évidemment, chez nous, hein, balayer devant sa porte et regarder en France pour une meilleure production. Donc c'est tout l'enjeu de la filière de la volaille, Jean-Michel Schaeffer, qui est étudié en quelque sorte aujourd'hui avec ce projet de loi. Alors ce que j'avais vu, c'est que l'objectif c'était aussi d'accélérer un petit peu les projets de poulailler. Grosso modo, en France, il faut 2-3 ans pour construire un poulailler, alors que ça va beaucoup plus vite en Allemagne parce qu'il y a un peu moins de contraintes, quoi, c'est ça.
3: Ben, en fait, en France, c'est même souvent plus que 2-3 ans. Souvent, c'est 4-5 ans. Ouais. Alors, on a des éleveurs qui sont confrontés, parce que c'est long, à des augmentations de prix qui n'étaient pas prévues, ouais, à des frais qu'ils doivent engager de plusieurs dizaines de milliers d'euros avant de savoir s'ils ont le permis de construire. Après, on a l'acharnement souvent d'associations environnementales en plus qui attaquent les permis. Ouais. Qui font du harcèlement moral sur les éleveurs, et puis à la fin, ça dissuade tout le monde de construire un poulailler. Ouais. Et puis qu'est-ce qui se passe? On importe de plus en plus de l'étranger, et nous on veut lutter contre ça. En fait, tout ce qu'on veut, c'est nourrir les Français, quoi. Ouais, ouais. Et puis permettre à nos territoires ruraux de se développer, ouais, en même temps, quoi.
0: Ouais. Merci beaucoup, Jean-Michel Schaeffer. On va suivre ça. Éleveur de volailles et président de l'Envol, l'interprofession, justement, des volailles. Merci d'avoir été avec nous ce matin en direct sur Sud Radio.
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0: Il est 7h20, les grands titres de l'actualité. Ce matin, c'est un procès très attendu qui s'ouvre devant la cour d'assises de Nantes. Un Allemand de 55 ans jugé pour le meurtre de Jonathan Coulon, un petit garçon de 10 ans qui avait disparu en avril 2004. Donc ça fait des années, évidemment, et le procès va avoir lieu aujourd'hui. Trois suspects mis en examen et placés en détention provisoire après la fusillade mortelle de la semaine dernière à Nice. Et puis Donald Trump qui renonce à une attaque contre l'Iran. Décision prise à la demande de plusieurs dirigeants du Golfe. Hashtag, on en parle avec vous, Frédéric Brindel. Le Festival de Cannes, on n'arrête pas d'en parler, évidemment, avec ce qui s'est passé, l'échange entre des professionnels du cinéma et Canal+. Et beaucoup de réactions à la suite des menaces de Canal+, de ne plus travailler avec ceux qui l'attaquent, hein, bien sûr.
6: Oui, nous l'évoquions hier sur Sud Radio, après la fronde anti-Vincent Bolloré et Canal+, la pétition, etc., etc. Il semble qu'à la suite de ces menaces de Canal+, la vindicative famille du cinéma prennent la voix de la modération. Écoutez la voix de Jeanne Herry, réalisatrice du film Garance, en course pour la Palme d'Or.
21: Il se trouve que le groupe Canal est très très très important dans ma vie professionnelle. Depuis le début, j'ai été toujours soutenue par Canal+ et distribuée par Studio Canal. C'est des gens qui m'ont suivie dans tous mes projets, qui ont suivi tous les virages, tous les sujets que je voulais aborder et qui m'ont permis toujours de faire les films que j'avais envie de faire, à moi, à mes producteurs.
6: Alors, plus généralement, c'est la question du positionnement politique de la famille du cinéma qui se pose. Lors d'une autre conférence de presse donnée par l'équipe du film consacré au résistant Jean Moulin, interprété par Gilles Lelouch, un journaliste d'un média plutôt engagé, vous allez le constater, a tenté une provocation à destination de l'acteur star.
22: L'année prochaine se dérouleront les élections présidentielles en France. Le Rassemblement National, fondé par certains des collaborateurs de Klaus Barbie, traître à leur nation, ont une chance d'arriver au pouvoir. Pensez-vous qu'il est aujourd'hui primordial, pour ne pas trahir la mémoire de Jean Moulin, de combattre résolument le Rassemblement National? Pensez-vous également que la France insoumise majoritaire à gauche est aujourd'hui le meilleur rempart à l'extrême droite, son programme étant aussi inspiré du programme du Conseil National de la Résistance? Question pour Gilles Lelouch, s'il vous plaît.
23: Elle n'est pas un tout petit peu orientée, votre question, non? J'ai pas de réponse à ça, monsieur.
6: Oui, oui, ainsi va la vie du Festival de Cannes qui affole les réseaux sociaux. Il semble que la famille du cinéma tâtonne sur la posture politique à adopter. Les enjeux financiers restent déterminants, Patrick.
0: Oui, absolument. Et nous allons en reparler, bien sûr, tout à l'heure à 8h15 avec Elisabeth Lévy, probablement aussi avec notre invitée politique, Elisabeth Borne, l'ancienne première ministre qui sera avec Jean-François Killy aussi tout à l'heure à 8h15. Et sur les réseaux sociaux, on vous pose cette question d'ailleurs. Est-ce que vous estimez qu'une partie du cinéma fait un mauvais procès à Canal+. on l'a entendu, certains disent oui, bah, j'étais libre de faire et puis Canal m'a soutenu, quoi. Donc on tire un petit peu peut-être sur l'ambulance là aussi, bien sûr. J'aimerais vous entendre, 0826 300 300, tout à l'heure nous en parlerons, et vous commenter sur les réseaux sociaux. Est-ce que vous estimez qu'une partie du cinéma fait un mauvais procès à Canal+. 7h23, dans un instant, c'est quoi le problème ? Félix Mathieu, restez bien à l'écoute parce que c'est particulièrement intéressant.
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0: C'est quoi le problème à 7h26 avec vous, Félix Mathieu ? C'est bien vous, Félix Mathieu ?
10: Oui, c'est moi, je vous assure.
0: Ça. Non mais je dis ça sérieusement parce qu'on s'interroge sur l'intelligence artificielle. Est-ce qu'elle va nous remplacer demain ? Et notamment, tiens, ben, puisqu'on parle de Cannes, du festival de cinéma, et est-ce qu'elle va remplacer l'intelligence artificielle demain ? Les acteurs, ça fait beaucoup causer en ce moment. Hein.
10: Oui, la présidente du jury avait annoncé qu'aucun film ne peut concourir à la Palme d'Or si l'intelligence artificielle a été utilisée pour le faire. Mais à l'inverse, un autre festival entièrement dédié aux films réalisés avec l'aide de l'IA a été mis en place à Cannes. Ça s'appelle le World AI Film Festival.
0: Ah oui.
10: D'ailleurs, l'invité avec qui on sera à 10h sur Sud Radio chez Jacques Cardoz, Philippe Chanqueti, a poussé très très loin cette logique puisqu'il a réalisé un film 100% avec l'intelligence artificielle. Et ça, c'est une première.
31: I need more elements from the future.
10: Et ça s'appelle The Future 2320. C'est grosso modo l'histoire d'un homme accidentellement projeté en l'an 2320, puis qui revient à 2026. Mais donc, ce qui est original, c'est qu'il a été entièrement fait avec l'IA. Bon, la démarche est encore expérimentale pour le moment. C'est un artiste.
0: Ouais. Mais l'intelligence artificielle, ça fait grincer des dents dans ce milieu du cinéma, comme dans beaucoup d'autres. Je le disais, peut-être que demain, nous-mêmes, c'est-à-dire là, présentateur ou présentatrice de radio, on sera peut-être remplacé. Quoi,
10: oui, hein, bah déjà ça fait grincer des dents du côté des comédiens voix qui se sentent un peu floués, puisqu'avec l'IA, on peut faire dire des textes sans acteur humain, vu que l'intelligence artificielle progresse pour avoir un ton de plus en plus naturel. Mais ces comédiens voix disent que l'IA, quelque part, se sert indirectement de leur voix, puisqu'elle assimile les voix existantes qu'elle va trouver sur les vidéos, sur Internet, pour les imiter et en faire une sorte de mix le plus naturel possible. possible. Idem pour les images. Une IA ne sait pas toute seule à quoi ressemble une maison, un chat ou une tulipe. Donc quand vous lui demandez de dessiner quelque chose, elle va se servir des graphismes trouvés sur Internet pour quelque part les imiter, en faire là encore une sorte de mix. Rien ne se crée, tout se transforme. C'est très vrai avec l'intelligence artificielle. Pareil finalement pour les infos que vous lui demandez. Ce sera pas de la création de l'inédit, ce sera du remâcher des infos des autres quelque part.
0: Oui, non, bien sûr, ça existe déjà. Alors, mais pourquoi c'est la raison d'ailleurs pour laquelle une proposition de loi qui a été votée au Sénat envisage de taxer l'IA pour financer le droit d'auteur.
10: Oui, l'idée, ce serait de présumer que tout contenu, de la musique, du cinéma, la presse, etc., que tout ça va être potentiellement réutilisé par l'IA et que donc ça mérite d'être rémunéré pour ça via cette taxe qui serait faite sur l'IA. Cette proposition de loi, forcément, elle braque le milieu de la tech. D'ailleurs, pour le moment, elle n'a pas été mise à l'ordre du jour de l'Assemblée nationale.
0: Oui, c'est vrai que ça va changer beaucoup de choses. On est en pleine révolution, évidemment, dans la médecine aussi, hein, l'intelligence artificielle, on vous en a déjà parlé, mais dans beaucoup de secteurs, ça modifie, évidemment. Et on se demande, d'ailleurs, si les métiers, certains métiers, continueront d'exister. Moi, je vous dis qu'on aura toujours besoin de personnes pour monter sur les toitures, pour être couvreur, pour être plombier, pour planter des carottes aussi.
10: Jusqu'au robot couvreur ou au robot plombier.
0: Bien sûr, ça arrive aussi, les robots. Tiens, allez, oui, c'est pas demain la veille, c'est vrai.
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0: Rémi André, on l'utilise, l'intelligence artificielle, déjà aussi pour connaître la météo, hein, bien sûr, dans certains domaines, quoi.
4: Tout à fait.
0: Bon, avec votre intelligence, vous, ce matin, qu'est-ce que vous pouvez nous dire sur le programme du jour ?
4: Eh bien, je vais vous dire qu'aujourd'hui, nous vivons la dernière perturbation de la série que l'on a connue ces derniers temps. Oui. Une perturbation qui, malgré tout, apporte beaucoup de nuages, un petit peu de pluie. Elle n'est pas des plus actives, mais malgré tout, on a quelques ondées ce matin depuis Perpignan, en remontant en direction du centre du bassin parisien, de la Champagne, des Ardennes. Une perturbation qui circule. Hein. Ce matin, elle était sur Midi-Pyrénées. Maintenant, elle est sur le reste de l'Occitanie. Cette perturbation est plutôt active sur le nord et le nord-est en cours d'après-midi. Mais à l'arrière, on aura alternance de passages nuageux, d'averses, des averses sur le nord-ouest principalement. Mais sur le pourtour du golfe du Lion ainsi que sur la Provence et la Corse, l'après-midi sera nettement plus calme et plus ensoleillé. Quant aux températures, eh bien, elles se réchauffent légèrement aujourd'hui. Ce sera plus à partir de demain. Mais aujourd'hui, on atteindra les 18 degrés à Paris, jusqu'à 21 degrés à Limoges et Clermont-Ferrand, jusqu'à 24 degrés sur l'Occitanie.
0: Merci, mon cher Rémi André. Vous écoutez Sud Radio, vous avez bien raison. Il est 7h30. Très bon réveil en ce mardi 19 mai. Le 19 mai, nous fêtons les Yves.
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0: Et le journal de 7h30 avec vous, Clément Barguin. Rebonjour Clément.
11: Rebonjour Patrick, bonjour à tous. Plus de 20 ans après la mort de Jonathan Coulon, le procès du tueur en série pédocriminel allemand s'ouvre aujourd'hui à Nantes. Donald Trump dit avoir renoncé ces dernières heures à une attaque contre l'Iran. Le président américain affirme que des négociations sérieuses ont lieu actuellement. Et puis à Castelginès, près de Toulouse, la vie reprend son cours malgré la présence toujours recherchée d'un cobra venimeux dans la commune.
0: C'est un procès exceptionnel. Après 22 ans d'enquête, la justice pense enfin tenir le coupable du meurtre de Jonathan Coulon.
11: Le petit garçon de 10 ans avait disparu dans la nuit du 6 au 7 avril 2004 lors d'une classe de mer à Saint-Brévin-les-Pins en Loire-Atlantique. Son corps avait été découvert quelques semaines plus tard, ligoté, lesté d'un parpaing dans un étang proche de Guérande à 25 km du lieu de l'enlèvement. Tous les regards se tournent vers un homme, Martin Ney, ressortissant allemand de 55 ans, Louis de Kergorlé.
12: Martin Ney est déjà tristement connu de la justice allemande puisqu'il a été condamné à perpétuité pour le meurtre de trois enfants âgés de 8, 9 et 13 ans entre 1992 et 2003, tous morts dans les mêmes circonstances que Jonathan Coulon, noyés, ligotés et lestés d'un parpaing. À l'époque, les autorités allemandes signalent que ce mode opératoire appartient à un tueur en série surnommé Schwarzmann ou l'homme en noir en français. Si le quinquagénaire n'a jamais avoué son crime français, il se serait confié à son codétenu. Apparemment, il existerait un témoin de la scène, un homme promenant son chien. Il aurait caché des vêtements sur place en France qu'il n'a jamais pu récupérer dans la précipitation. Un témoignage qui sera crucial dans ce procès qui devrait se conclure le 3 juin prochain. Ce mode opératoire sera le point de départ du procès puisqu'aucune trace matérielle ou d'ADN n'a été retrouvée sur les lieux du crime. Un relevé bancaire prouve même qu'il était à Hambourg au moment des faits. En tout, une vingtaine d'experts et de témoins français comme allemands sont attendus à la barre dans les 3 prochaines semaines.
3: Les précisions de Louis de Kergorlé.
0: Oui, la CNIL enregistre un niveau record de vol de données en France sur l'année 2025.
3: Selon son bilan annuel, plus de 6000 cyberattaques ont été déclarées, une hausse de près de 10% par rapport à l'année dernière. Les secteurs comme l'administration publique, la santé, les activités financières et d'assurance sont particulièrement visés. La CNIL qui annonce un renforcement des contrôles et des sanctions pour 2026.
0: Les cours du pétrole en légère baisse ce matin. Donald Trump dit avoir renoncé dans le même temps à attaquer l'Iran.
3: Cela en réponse à une demande de dirigeants de pays du Golfe, le président américain qui estime qu'un accord reste possible avec Téhéran sur le nucléaire. Sur son réseau social, Donald Trump prévient toutefois que les États-Unis sont prêts à lancer, je cite, une attaque totale et à grande échelle à tout moment si les négociations échouent.
0: Oui, et à propos de pétrole, cette annonce quand même assez incroyable. Hein. BP, Esso, Shell, les géants pétroliers quittent la France. Il ne restera plus que Total Energy, ce qu'on a appris hier. Et on aura des détails probablement encore aujourd'hui. Retour en France. On recherche un cobra venimeux. Les écoles ont rouvert à Castelginest, c'est ça, c'est près de Toulouse, ouais. Malgré la présence toujours de ce cobra qu'on n'a pas retrouvé.
3: Hein. Oui, le serpent d'1,50 m a été aperçu dans la commune il y a une semaine. Par mesure de précaution, les établissements scolaires avaient été fermés. Un périmètre de sécurité reste en place, mais la vie reprend doucement son cours, Franck Payanave.
13: Le bruit du rotofil dans les rues de Castelginest, les agents municipaux se débarrassent des hautes herbes pour réduire la zone de cachette du serpent. À quelques mètres, Chantal promène son chien.
14: Ben, j'ai un chien, j'y tiens énormément, donc je regarde partout. Quand je sors, je fais très attention et je sors de moins en moins. Et comme c'est pas désherbé, donc on va pas dans l'herbe, le chien il fait ses besoins où il peut, le pauvre. Et c'est plus lui malheureux que moi. Et je fais très attention, parce que c'est très dangereux pour moi et mon chien.
13: L'inquiétude est encore présente une semaine après la découverte du reptile dans la commune. Pascaline et Nounou, elle fait sa première sortie avec ses petits depuis une semaine.
15: Là, j'avoue, maintenant, la pression redescend un peu. Ils ont tout réouvert, on recommence à sortir un peu. Depuis la semaine dernière, on s'est un peu renseigné aussi sur la bête et sur ses habitudes, donc on est un peu moins inquiet parce qu'il va surtout fuir et se cacher. Mais on n'est pas rassuré complètement quand même, hein. Quand on sort, on fait attention.
13: La mairie, elle, rappelle les consignes si on tombe nez à nez avec l'animal. Le premier magistrat de la ville, Grégoire Carnero.
16: D'abord, on ne sait pas depuis combien de temps il était là. Ensuite, bien entendu, dès qu'il sera identifié, il faut appeler le 18 immédiatement et ne pas s'attarder. Si on peut faire de très loin une visio, c'est pas mal, ça permet de l'identifier. Si on sent qu'il y a un risque, ben, il ne faut surtout pas hésiter, on s'en va et on appelle le 18.
13: Malgré la fin des recherches, une vingtaine de pièges restent en place dans l'espoir de capturer ce cobra.
3: Le reportage Sud Radio de Franck Payana.
0: Ah ben, si vous êtes dans le coin, attention. Regardez où vous marchez. Il pourrait y avoir un cobra, évidemment, qui se balade.
3: Qui se balade.
0: Ouais, en toute liberté. Merci à vous. En toute liberté, tiens, aussi, c'est Cécile de Ménibus qui sera cet après-midi pour les vraies voix entre 17h et 19h à bord d'un train. Elle présentera son émission à bord du train de Trenitalia entre Lyon et Paris. Pourquoi ? Bah parce que aujourd'hui il y a une révolution du rail qui est en marche pour les trains avec l'arrivée de nouveaux opérateurs qui arrivent en France, de nouveaux acteurs. La Reine fait bien sûr du côté espagnol et puis surtout l'italien Trenitalia sur les lignes entre Lyon, Paris et Marseille, Paris en passant évidemment par Avignon. Et il y a d'autres projets pour la suite. On vous dira tout cet après-midi. Émission exceptionnelle. Cécile de Ménibus à bord du train entre 17h et 19h.
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0: La Minute Planète, Christophe Demien. Ce matin, vous nous parlez d'une révolution qui arrive dans nos magasins. Hein.
17: Demain, chaque produit du quotidien, téléphone, ordinateur, lave-linge ou encore vélo électrique pourrait avoir sa propre carte d'identité numérique. Et oui, grâce à un QR code, les consommateurs auront accès à l'historique complet de l'objet. Fabrication, réparation, pièces remplacées, impact environnemental ou encore fin de vie. Ce passeport numérique produit, porté par l'Union européenne, doit transformer la manière de concevoir, réparer et revendre les équipements. L'objectif, plus de transparence, une durée de vie prolongée et un développement accéléré du réemploi et du reconditionnement. Le sujet sera au cœur du salon aujourd'hui et demain à la porte de Versailles avec des démonstrations concrètes de traçabilité et de réparation.
0: Oui, absolument. Bah, c'est une petite révolution aussi dans les magasins. Il est 7h38. Dans un instant, on va s'intéresser, dans Sud Radio vous explique, aux mortiers d'artifice. Il y a de plus en plus, malheureusement, de mortiers d'artifice utilisés pour notamment tirer sur des passants, sur surtout des professions comme des pompiers ou des policiers. Pourquoi ? Et pourquoi ça circule aussi facilement ? Nous allons en parler dans un instant parce qu'il y a le projet de loi Riposte qui a été examiné par le Sénat hier pour essayer de retrouver un ordre public et de la fermeté notamment face aux violences. On voit ça dans un instant sur Sud Radio.
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0: Il est 7h41, on détourne les mortiers d'artifice. Certains utilisent ces mortiers d'artifice aujourd'hui contre les forces de l'ordre, d'où la loi Riposte qui est discutée depuis hier au Sénat, pour punir les gens qui transportent et qui utilisent des mortiers d'artifice. Alors bah, on va s'y intéresser un petit peu. Justement, pourquoi ça circule de plus en plus ? Nous sommes avec Thibaut Prévost, qui est gérant d'une entreprise de feux d'artifice et membre du syndicat des fabricants d'explosifs et de pyrotechnie et d'artifice. Bonjour.
33: Bonjour.
0: Bon, on peut se procurer aussi facilement que cela du mortier d'artifice, parce que c'est vrai que on le voit malheureusement de plus en plus dans certains quartiers, on utilise ces mortiers d'artifice pour tirer contre des policiers, contre des pompiers, contre des passants parfois même, quoi, bien sûr.
33: Oui, c'est un phénomène qu'on constate depuis maintenant une quinzaine d'années en France, dans d'autres pays également, notamment voisins des nôtres. Mmh. Et là où il y a un petit hiatus pour commencer, c'est pas des mortiers d'artifice. Donc, la sémantique a son importance parce que si on commence à bien nommer les choses, alors on va commencer à avancer dans le fond du problème. Oui. Et donc, ce qui est utilisé, ce sont pas des mortiers d'artifice. C'est ce qu'on appelle des chandelles romaines. Ça a l'air d'être un petit peu anecdotique, comme subtilité linguistique, et pas du tout, parce qu'en fait, le cadre réglementaire qui existe pour les mortiers et qui existe par ailleurs pour les chandelles romaines est complètement différent. Bah, l'un est dans les paquets, l'autre pas.
0: Oui, alors c'est quoi des chandelles romaines? Parce que déjà, on a du mal à voir... alors vous êtes spécialiste, donc les mortiers d'artifice, vous savez précisément ce que c'est, mais et pour les décrire. Mais les chandelles romaines, c'est quoi? Parce que j'ai du mal à imaginer là, ce que c'est. Puis les auditeurs sont comme moi.
33: Hein. Alors, un mortier d'artifice, c'est un grand tube vide. Ouais. Donc c'est un bout de carton dans lequel on va placer par contre des pièces vraiment violentes qui sont des bombes d'artifice. Et ça, c'est ce qu'on voit dans les feux du 14 juillet. D'accord. Ça monte jusqu'à 80-90 mètres d'altitude. C'est du très sérieux, il faut un certificat et c'est vraiment très encadré. Ouais. À l'inverse, les chandelles romaines, c'est la miniature de ceci. Et quand je dis miniature, c'est une taille qui est divisée par 5 ou par 6 par D'accord. rapport à ces mortiers. Ouais. Donc c'est la miniature d'un mortier et qui est déjà prélogée d'usine, c'est-à-dire que la fameuse bombe qu'on met dans le tube, ben non, elle est déjà mise dedans en usine. Ouais. Donc finalement, c'est simple d'utilisation. Et c'est ça la grande différence entre les deux, c'est qu'il y en a un qui est plus petit, très simple, et l'autre qui est plus complexe et plus dangereux.
0: Oui. Ah ben non, mais on comprend un petit peu mieux, évidemment, ce que sont ces mortiers d'artifice mineurs, si je puis dire, hein, des chandelles romaines. L'idée. Non, mais voilà. Comment les jeunes se procurent ces chandelles romaines? Où est-ce qu'ils peuvent les acheter?
33: Ces chandelles romaines, elles ont une catégorie européenne qui leur est attribuée et qui fait qu'elles ont un régime de vente, en l'occurrence, accessible dès 18 ans. Mmh. Elles sont ce qu'on appelle en catégorie F2 ou F3. Bon, d'accord. Et ça, c'est 18 ans. Et pour le coup, pour se les procurer, il suffit de se rendre sur un site web de e-commerce français ou d'ailleurs, et c'est peut-être là qu'est le problème, européen. On peut aussi les trouver en boutique. Alors, en France, c'est de plus en plus rare. Que ce soit en ligne.
0: Ouais, quelle boutique, quel type de boutique on va pas au supermarché
33: des boutiques de fête. Alors, ceci dit, les chandelles romaines, on en vend très peu en France. Les vendeurs français en vendent très peu. Pourquoi? Parce que c'est pas tout à fait commode à utiliser dans le cadre de spectacle. C'est vraiment plutôt d'autres familles d'artifices qu'on préfère utiliser. Ouais. Donc, les chandelles romaines, c'est pas vraiment ce qu'on souhaite pour faire la fête au Nouvel An ou au 14 juillet. C'est pas tant l'usage qu'on en fait. Donc, les vendeurs français se sont un peu retirés de ce marché parce que finalement, il n'y a pas un intérêt fort commercial. Et puis, au-delà de ça, c'est aussi lié au fait que la France a mis en place une réglementation qui impose une transaction des pièces d'artifice type chandelle romaine. Dès qu'on en vend une ou qu'on en achète une, on doit être inscrit dans un registre. D'accord. Et ça, c'est une obligation qui est faite aux vendeurs français.
0: Ouais. J'ai vu qu'il y avait beaucoup d'importations qui venaient de Chine aussi pour ces chandelles romaines et ces petits mortiers d'artifice, quoi. Non, c'est ça?
33: Ouais. Alors, tout est quasiment fabriqué en Chine au niveau des artifices. D'accord. C'est d'ailleurs eux qui ont inventé le sujet d'ailleurs. Mmh. Et on leur a pris en Europe volontiers pour faire des spectacles. Et à dire vrai, oui, maintenant les chandelles romaines pour se les procurer en France, la solution c'est pas d'aller laisser son identité auprès d'un registre français. C'est plutôt d'aller en toute discrétion, soit sur des messageries type Snapchat et compagnie, soit d'aller directement sur des sites web qui sont installés en Pologne ou en République tchèque. Et là, pour le coup, eux, la réglementation française, c'est pas leur sujet. Le registre, il n'existe pas. Ils envoient par la poste et on a des chandelles qui arrivent dans la boîte aux lettres.
0: Ces chandelles romaines. Parce qu'il y a plusieurs choses. Hein. Si moi, je veux faire un petit feu d'artifice chez moi, bon, déjà, je pense que c'est un peu compliqué, mais je vois qu'il y a de plus en plus de gens qui créent qui font leur propre petit feu d'artifice, probablement avec ces chandelles romaines, et puis d'autres qui les utilisent pour tirer sur des policiers, sur des passants, sur des pompiers.
33: Oui et non. C'est facile de le faire chez vous. Oui, d'ailleurs, il faut un beau jardin, il faut un périmètre de sécurité de 30-40 mètres, donc c'est pas ridicule, mais c'est évidemment possible, beaucoup le font, en bon père de famille, c'est comme ça qu'on les appelle. Et par ailleurs, les produits utilisés sont pas des chandelles romaines à cette occasion-là, c'est ce qu'on appelle des petits compacts. exact. Ouais. C'est une autre forme d'artifice. Ça fait aussi des petits effets en l'air. C'est super pour amuser la galerie. En revanche, c'est pas tout à fait détournable. C'est-à-dire, c'est des gros objets, c'est compliqué à manipuler. Et ça, on va pas s'amuser dans une rixe urbaine à se trimballer avec ces objets-là. Ce serait pas du tout adapté.
0: Ouais, ouais.
33: Les chandelles romaines, c'est un long tube. Ça, c'est facile de se balader avec pour aller en faire un mésusage.
0: Ouais.
33: Et du coup, ouais, c'est vraiment les mêmes vendeurs qui vendent les deux types d'artifices. Alors en France, si on regarde les chiffres des vendeurs français, ben non, il n'y a plus de chandelles romaines, donc c'est pas le sujet. À l'étranger, oui, il y a effectivement dans les chiffres économiques une vraie traduction. Combien ça coûte ? Ça coûte pas très cher. Un petit feu d'artifice dans le jardin, vous êtes à 300-400 euros.
0: Ah ben quand même. Ouais. Donc les jeunes qui utilisent ces chandelles romaines pour tirer sur des passant sur des policiers ou des bâtiments publics, puisque c'est arrivé à quelques reprises.
33: La chandelle romaine, la pièce qui va tirer 8 coups, elle est entre 8 et 12 euros. Elle peut des fois être un peu plus chère. Plus la chaîne logistique se complexifie, plus c'est cher.
0: Ouais.
33: Et c'est assez rigolo, entre guillemets. C'est-à-dire qu'à l'époque où les vendeurs français en commercialisaient encore, donc on va dire il y a 5-6 ans, vous aviez un prix sur le marché noir qui était supérieur au prix affiché par les boutiques françaises. Ce qui faisait fuir les malfrats, c'était finalement ce fameux registre des ventes, ou en tout cas cette traçabilité possible de l'achat. Et donc ça, clairement, c'est quelque chose qui fait peur, qui fonctionne. Et ça fonctionne tellement bien que tout est acheté à l'étranger maintenant.
0: Ouais. Merci en tout cas pour toutes ces explications, hein, Thibaut Prévost, gérant d'une entreprise de feux d'artifice, et vous êtes membre du syndicat des fabricants d'explosifs et de pyrotechnie et d'artifice. Et on comprend évidemment que ça va être difficile quand même avec la loi Riposte de lutter contre ces mortiers d'artifice, entre guillemets, les chandelles romaines que vous nous avez décrites. Il est 7h49, drôle d'époque, Éric Revel, bonjour Éric.
2: Patrick, bonjour.
0: Bon,
2: bonjour
0: drôle d'époque évidemment avec nos relations entre la France et l'Algérie. Mmh. Gérald Darmanin est arrivé à Alger pour tenter de relancer tout sourire les relations entre
2: très détendu.
0: Les deux pays. Mmh. Il a été reçu pendant 2h30 par le président algérien hier.
2: Hein. Oui, alors Gérald Darmanin à Alger, 12h, montre en main. Il a affirmé que la reprise de la coopération judiciaire était installé, qu'il avait parlé de criminalité organisée, notamment avec la fameuse DZ Mafia, vous savez, qui est liée à Marseille au narcotrafic, de la lutte contre le terrorisme, des biens mal acquis en France, du narcotrafic. Il a même abordé la question des OQTF. Vous savez, on a repris l'expulsion d'Algériens qui se trouvent de manière irrégulière en France, 150 OQTF. Il y a 51 000 Algériens en situation irrégulière en France. Bon, alors 150 OQTF, c'est un début, très bien. Puis bien sûr, il a parlé de notre confrère Christophe Glaize.
0: Ouais.
2: Bon, on ne sait pas s'il obtiendra une grâce présidentielle de Tebboune. En tout cas, il est toujours condamné à 7 ans pour apologie du terrorisme, Christophe Glaize.
0: La méthode, en tout cas,
2: Alors, la méthode.
0: Comme celle de Nunez, qui en a parlé aussi, c'est l'opposé de la méthode Retailleau, qui prônait la fameuse dénonciation de l'accord de 68 entre la France et l'Algérie. Tout comme Édouard Philippe.
2: Absolument. Donc là, c'est une méthode, la méthode douce. Darmanin, Nunez, on câline. Il y a eu un défilé incroyable de ministres français à Alger. On pourrait aussi parler du ministre des Affaires étrangères Barrault, Alice Ruffo, dont on a appris le nom, qui est une très très proche d'Emmanuel Macron, qui s'est rendue il y a quelques jours également à Alger. Donc c'est la méthode douce. Priorité à la diplomatie, aux échanges directs, ça s'inscrit dans une stratégie de dégel progressif, voulue par Emmanuel Macron. Et vous en souvenez, Emmanuel Macron avait condamné la méthode forte, puisqu'il avait traité de maboule ceux qui voulaient durcir le ton avec Alger. Donc pour l'instant, c'est quoi cette méthode douce ? C'est pas la libération de Christophe Glaize, ce sont des modestes avancées sur le retour des OQTF, mais on sent que Macron, qui avait quand même réussi l'exploit, à un moment donné dans son quinquennat, d'être fâché avec les trois pays du Maghreb, vous en souvenez, on était fâché avec la Tunisie, avec le Maroc et avec l'Algérie. Eh bien on sent que chez Emmanuel Macron, il y a une sorte de coûte que coûte politique pour laisser à la fin de son quinquennat une relation apaisée avec Alger.
0: Bon, cette dimension politique du voyage de Gérald Darmanin, c'est du billard à plusieurs bandes alors.
2: Oui, c'est parce que si vous voulez, Emmanuel Macron n'a pas toujours été le tenant du dialogue. Vous vous souvenez de cette sortie? Il avait parlé de rente mémorielle utilisée par Alger lorsqu'elle parle de la colonisation ou de la guerre en Algérie. Donc Macron, d'une certaine manière, c'est mon analyse, s'y mise dans la campagne. Parce que qu'est-ce qu'il fait? Il met en avant Darmanin, il met en avant Gérald Darmanin, qui lui n'a jamais demandé la suppression de l'accord de 68. Donc c'était un tenant plutôt de la méthode douce, même s'il a soutenu Retailleau. Donc le vent de la réconciliation temporaire avec l'Algérie, peut-elle le pousser, Gérald Darmanin, sur la ligne des prétendants en 2027? Parce que ce sujet, avec l'Algérie, sera présent dans la campagne présidentielle, évidemment. Le dossier algérien ne sera pas refermé pour autant, Patrick, parce que la rente mémorielle pour le gouvernement algérien restera une assurance vie d'un régime qu'il utilisera toujours quand bon lui semblera. Garde-toi, garde tes amis près de toi et tes ennemis plus proches.
0: Bon. La méthode douce, donc on l'abordera peut-être avec votre invité. Bonjour Jean-François Akili, tout à l'heure à 8h15.
4: Avec Elisabeth Borne, l'ancienne première ministre, qui publie un essai chez Robert Laffont. Réveillons-nous, dit-elle.
0: D'accord.
4: Réveillons-nous parce que, notamment, il y a peut-être un peu trop de candidatures, vous savez, au centre, dans l'après-Macron, le post-Macron. Et elle s'inquiète,
0: Elisabeth Borne. Mais elle est candidate ou elle n'est pas candidate? Un peu de femmes là dans le casting.
4: Justement, nous allons lui poser la question.
0: C'est vrai.
4: C'est
0: fondamental.
4: Alors
0: on lui pose la question.
4: Allez,
0: tout à l'heure, parce que bon, déjà dans son camp, il y a Gabriel Attal, Édouard Philippe qui est à côté, bien sûr. Puis il y en a d'autres qui se préparent, quoi. Allez, 7h53, il se prépare également. C'est Régis Maillot dans un instant et son Festival de Cannes.
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9: Il est 7h56, c'est l'heure du Radio Réveil, du Maillot Réveil.
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9: Bonjour mon cher Régis Maillot.
10: Bonjour Patrick, bonjour à tous.
9: Bon, on parle de quoi ce matin Régis?
10: Eh ben on parle de Cannes évidemment.
9: Ah oui. Eh oui.
10: Hein, le festival. Mais attention, Patrick. Hein, rien à voir avec un film de 3 heures sur un couple polyamoureux qui se sépare dans une yourte et éco-responsable en Slovénie. Hein. Non, là, c'est beaucoup plus émouvant. C'est Cannes, c'est le foot, c'est l'AS Cannes qui remonte en Ligue 3.
11: La L3.
10: C'est l'événement à la Boca, à Cannes. J'ai vu plus d'émotions au stade de Coubertin qu'en 15 années de montée des marches. Et honnêtement, la montée de l'AS Cannes en Ligue 3, j'ai cru voir une palme d'or. Quelle œuvre. 2 heures de tension, de silence, de regard dans le vide, du pur film d'art et d'essai. Déjà le décor, fumigène rouge, supporters hagards, des hommes torse nus qui pleurent dans les bras de leur beau-frère. Oh, on aurait dit un film social belge, vous savez, subventionné par le CNC, les dragons rouges face au néant. Attention, c'est pas fini, le héros. Un supporter cannois de 78 ans. Qui regarde la pelouse avec les yeux humides, comme s'il retrouvait un amour perdu, ou mieux, une place de parking gratuite à Cannes. C'est Cannes Loche sur la Côte d'Azur. Et puis cette phrase sublime, nous sommes fiers de nos guerriers. Oh. Alors là, c'est tu beau. Sais que la palme est proche. Hein, musique au piano, imaginez, travelling lent sur un fumigène. Et Vincent Lindon, en survette, qui murmure, le National 2, ça laisse des traces. Coup de sifflet final. Les joueurs sautent de joie, mais dans leurs yeux, tu sens quand même déjà le déplacement à Châteauroux un mardi soir de novembre sous la pluie. Les supporters envahissent la pelouse. C'est le soldat Ryan. Les anciens revivent 1987. Il manquait juste Juliette Binoche qui regarde l'horizon en disant « Le foot, c'est la vie qui nous traverse !» Et surtout, ce qui est beau, c'est que pour une fois à Cannes, quand les gens parlent de montée, ce n'est pas uniquement celle des marches.
9: Ouais.
10: Voilà, c'était mon cinéma du jour.
9: Ah bah oui, bah oui, la SK. Bah d'ailleurs, le maire de Cannes, ah ouais. David Lisnard, est allé, bien sûr, dans les vestiaires. Il faut rappeler que son père était footballeur professionnel.
10: Exactement.
9: Bien sûr, hein, il y était.
12: Et lui, il est marathonien.
9: Oui, lui, il est marathonien.
10: Ah bah, ouais. Il est marathonien, bon, il fait le tour de la ville à 84%.
9: Oui, mon cher Régis, on vous retrouve quand, là, si on veut s'inscrire pour aller voir vos spectacles?
10: Le festival de Maillot, c'est à Auray en Bretagne, jeudi, à Pornic, à Annecy aussi en fin du mois, et puis chez nos amis avignonnais pour le festival.
9: Ah, oui, ça arrive évidemment.
10: Ça arrive
9: vous
10: vite.
9: Y serez à Avignon, et là, Auray en Bretagne, jeudi prochain, c'est ça?
10: Exactement.
9: Jeudi.
10: Dans le Morbihan.
9: Dans le Morbihan, évidemment, votre festival Maillot. Il est presque 8 heures.
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9: La météo avec vous, Régis, Rémi.
14: Ah bah oui, voilà, je suis toujours pareil.
9: Bah oui, Régis, Rémi.
10: T'es aussi maintenant.
9: Oui, absolument. Rémi, pour aujourd'hui.

0: Alors pour aujourd'hui, nous avons, alors c'est moins gai, hein, nous avons cette petite perturbation hein, qui circule sur le pays. Bon, c'est pas la plus active, mais elle donne déjà quelques ondées du côté de Sète, par exemple, ou de Béziers. Cela remonte vers le Massif central et notamment entre Limoges et Clermont-Ferrand. Et cela atteint Reims maintenant et Charleville-Mézières. À l'arrière, nous avons encore quelques averses, quelques ondées du côté du Havre, par exemple, où cela arrive vers Nantes. Donc une journée qui restera encore marquée par beaucoup de passages nuageux, un petit peu de pluie. Dans l'après-midi, donc, nous verrons les températures qui commencent à grimper. Alors évidemment, dans le sud-est, là, on va garder un peu plus de soleil. Et c'est dans le sud-ouest, hein, sur l'Occitanie, que les températures pourraient atteindre les 24 degrés. Ailleurs, on pourrait même atteindre les 18 à 19 degrés sur le bassin parisien, 21 degrés à Clermont-Ferrand.
1: Merci, mon cher Rémi André, pas Régis André, évidemment. Et vous écoutez Sud Radio, vous avez bien raison. Il est 8h, en ce mardi 19 mai.
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1: Le journal avec vous, Clément Barguin. Bonjour Clément.
3: Bonjour Patrick, bonjour à tous.
1: Le projet de loi d'urgence agricole à l'Assemblée nationale, simplifier les procédures. 4 jours de débat, la question notamment des méga-poulaillers. On va tout vous dire dans un instant, les autres titres.
3: La fusillade de Nice liée à une guerre des territoires sur fond de narco-banditisme. 3 suspects ont été mis en examen et placés en détention provisoire. Donald Trump renonce au dernier moment à attaquer l'Iran. Le président américain indique que des négociations sérieuses ont lieu en ce moment. Et puis après des semaines de mobilisation massive à travers la France, Elio a trouvé un donneur de moelle osseuse compatible. Beaucoup d'émotion pour le père du petit garçon de 4 ans, vous l'entendrez à la fin de ce journal.
1: Est-ce qu'il faut assouplir les normes pour installer de grands poulaillers? Certains disent des méga poulaillers. Le projet de loi d'urgence agricole arrive en tout cas à l'Assemblée nationale.
3: Les éleveurs de volailles et producteurs d'œufs attendent beaucoup de ce texte. Avec ce constat, Félix Mathieu, la France n'est plus autosuffisante, elle importe de plus en plus.
4: Oui, la consommation d'œufs a encore augmenté de plus de 3% l'année dernière. Alors la profession estime que pour faire face à la demande, il faudrait 2200 poulaillers supplémentaires au cours de la prochaine décennie en France, car on importe aujourd'hui 1 poulet sur 2, dénonce Jean-Michel Schaeffer, éleveur dans l'Est de la France et président de l'Envol, l'interprofession de la volaille.
5: Aujourd'hui, si je fais une comparaison, nous en France, on a les élevages les plus petits d'Europe. Nous, en moyenne, c'est quelques dizaines de milliers de volailles par exploitation. Nos collègues européens avec qui on a des frontières, que ce soit les Allemands, les Hollandais, les Italiens, c'est des élevages de plusieurs centaines de milliers de volailles. Et toutes les volailles qu'on importe, qui ne sont pas produites dans les mêmes conditions de production, que ça vienne d'Ukraine, du Brésil ou de Thaïlande, là on parle de millions et de millions de volailles par site d'élevage, qui ne sont des fois même plus élevées par des éleveurs, par des agriculteurs.
4: La filière française qui met en avant aussi le développement du plein air pour satisfaire l'exigence du consommateur français au-delà des normes européennes. Pareil, la volaille tricolore se met à l'ovosexage, détection du sexe du poussin dans l'œuf pour éviter le broyage des poussins mâles une fois éclos. Des efforts qui perdent un peu de leur sens si on importe depuis les méga-poulaillers à l'étranger pour les besoins de l'industrie agroalimentaire. C'est surtout le cas au-delà des œufs qu'on achète dans les préparations cuisinées à base d'œufs.
3: Les précisions de Félix Mathieu.
1: J'aimerais vous entendre tout à l'heure après l'interview politique Elisabeth Borne qui sera avec nous à 8h15. Est-ce que vous estimez qu'il faut absolument assouplir ces normes pour installer ces poulaillers? Parce que c'est vrai qu'en France on met entre 3 et 5 ans parfois pour construire de grands poulaillers alors qu'en Allemagne ça va beaucoup plus vite. Et puis vous l'avez dit, en Ukraine, au Brésil ou au Vietnam où on importe en fait de la volaille qui est complètement entassée là pour le coup dans des conditions assez lamentable. Le journal, on poursuit à 8h04 avec vous, Clément Barguin. Flavie Flamand se dit sans voix face à la défense de Patrick Bruel.
3: Dans un entretien accordé à Mediapart, l'animatrice accuse de nouveau le chanteur de l'avoir violée en 1991 alors qu'elle n'avait que 16 ans. Elle assure formellement n'avoir jamais entretenu de relation avec lui, contrairement à ce qu'affirment ses avocats. Au total, plus d'une dizaine de plaintes visent Patrick Bruel. La majorité d'entre elles doivent être centralisé par le parquet de Nanterre.
1: Une semaine après la fusillade mortelle à Nice, 3 personnes mises en examen et écrouées.
3: 2 hommes et une femme qui sont soupçonnés d'être impliqués dans la fusillade qui a fait 2 morts et 6 blessés dans le quartier des Moulins. Parmi eux se trouverait le tireur présumé Lionel Maillet.
6: Il nie les faits, mais tout laisse à penser que cet homme de 30 ans est le tireur, à commencer par la téléphonie. Son portable, aborné sur les lieux de la fusillade, en plein cœur du quartier des Moulins, à proximité d'un point de deal où il a ouvert le feu à 19 reprises reprises avec un pistolet mitrailleur. Nicolas Bessone, le procureur de la République de Marseille.
2: Ce qui me paraît important, c'est d'indiquer que cet homme arrivant en trottinette est particulièrement calme. C'est pas le rafalage comme on peut le voir parfois dans une logique un petit peu de terrorisation d'un point de deal. On passe en voiture, on tire une rafale de Kalachnikov. Non, il s'est posé, il a sorti son arme, il a visé. Les douilles, les balles ont percuté plus de personnes que finir dans les façades. Elles ont pratiquement toutes fait mouche.
6: Deux morts et six blessés sur fond de trafic de drogue et de guerre de territoire. Éric Antonetti, le chef de la police judiciaire de Nice.
7: Très certainement dans une montée de tension entre deux équipes de narcotrafiquants, ceux des quartiers est de la ville et ceux des Moulins. Ce début de résolution d'enquête a été rapide et la vertu d'avoir été vite, c'est effectivement d'avoir pu déjouer très clairement un nouveau projet criminel qui se préparait.
6: Un homme de 19 ans et une femme de 26 ans ont également été mis en examen grâce au travail des parquets de Marseille et de Nice, dont la collaboration est de plus en plus souvent nécessaire compte tenu de l'ampleur que prennent les réseaux.
8: Le reportage Sud Radio de Lionel Maillet.
1: Le procès de l'homme soupçonné d'avoir enlevé et tué Jonathan Coulon s'ouvre aujourd'hui à Nantes, plus de 20 ans. Après les faits.
8: L'accusé est un pédocriminel allemand déjà condamné à la réclusion à perpétuité dans son pays pour d'autres meurtres d'enfants. Il est poursuivi pour l'enlèvement et le meurtre de ce garçon de 10 ans disparu en 2004 lors d'une colonie de vacances en Loire-Atlantique. Son corps avait été retrouvé quelques semaines plus tard, ligoté et lesté d'un parpaing dans un étang.
1: Donald Trump dit renoncer à attaquer l'Iran.
8: Cela en réponse à une demande de dirigeants de pays du Golfe, le président américain qui estime qu'un accord reste possible avec Téhéran sur le nucléaire. Sur son réseau social, Donald Trump prévient toutefois que les États-Unis sont prêts à lancer, je cite, une attaque totale et à grande échelle à tout moment si les négociations échouent. Et dans le même temps, l'Iran renforce son contrôle sur le détroit d'Ormuz, passage stratégique par lequel transite près de 20% du pétrole mondial. Téhéran veut désormais imposer une nouvelle autorité chargée de gérer le transit des navires et les droits de passage. Mais pour le colonel Père de Jong, cette mesure est contraire aux règles internationales de circulation maritime.
9: On est très content de cette étape et qu'on y arrive enfin.
8: Le colonel Père de Jong qui revient sur cette autorité qui veut contrôler le détroit d'Ormuz.
1: On a un petit problème avec le Père de Jong. Bon, dans le sillage de Donald Trump, Poutine est attendu en Chine aujourd'hui.
8: Une visite officielle destinée à renforcer la coopération stratégique entre Moscou et Pékin. Il doit y rencontrer le président chinois Xi Jinping avec au programme des discussions sur les relations économiques, commerciales et les grands dossiers internationaux.
1: Et puis on termine ce journal avec cette bonne nouvelle. Le petit Elio, atteint d'une leucémie rare, a trouvé un donneur compatible.
8: Après une vaste mobilisation, le petit garçon de 4 ans va pouvoir bénéficier d'une greffe de moelle osseuse. L'appel lancé par sa famille avait été massivement relayé ces dernières semaines partout en France, avec même des messages du judoka Teddy Riner ou encore d'Emmanuel Macron. Un immense soulagement pour Thomas, le père d'Elio, très reconnaissant envers cette solidarité.
9: On est très content de cette étape et qu'on y arrive enfin grâce à l'élan de solidarité qu'il y a pu avoir. C'est ce qui est joli dans toute cette démarche, c'est qu'on est sur une solidarité anonyme et que du coup, on ne sait pas d'où il vient, on ne sait pas qui c'est, on ne sait pas quel âge il a. Et on trouve ça assez formidable d'ailleurs, parce qu'on trouve que du coup, cette démarche qui est anonyme permet de faire grossir aussi le nombre de donneurs et de profiter à tous, donc c'est assez formidable. On continue d'appeler tout le monde à continuer de donner sur donmoelleosseuse.fr et de continuer de s'inscrire en tant que veilleur de vie pour devenir donneur de moelle osseuse et peut-être sauver quelqu'un.
8: Et après la greffe, Elio devrait sortir de l'hôpital en juillet 2026. Il devrait donc pouvoir retrouver ses copains d'école après les grandes vacances. On espère que tout se passera bien.
1: Voilà, ça fait du bien, de belles histoires, effectivement, comme ça. Merci Clément Barguin. Dans un instant, Elisabeth Lévy, des professionnels du cinéma qui sont pris les pieds dans le tapis à Cannes, finalement, en critiquant Bolloré. On va voir ça dans un instant. Et puis, l'invité politique dans 5 minutes maintenant, c'était Elisabeth Borne, l'ancienne première ministre, qui a écrit aussi « Réveillons-nous » aux éditions Robert Laffont, qui viendra nous dire pourquoi il faut se réveiller. Elle répondra également à vos questions entre 8h30 et 9h moins le quart. Vous avez envie d'interpeller l'ancienne première ministre Elisabeth Borne? Eh bien, allez-y, 0826 300 300.
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1: Soyez libre, Elisabeth Lévy, bonjour.
12: Bonjour Patrick, bonjour à tous.
1: La nouvelle guerre du cinéma, la riposte de Canal+, au mouvement Zappé Bolloré, continue d'enflammer la croisette.
12: Hein. Oui, alors contrairement à ce que disait Mao Tse-tung, la révolution est un dîner de gala qui se finit parfois en combat de boue ou en burlesque. Alors ces gens de Canal+, Patrick, sont vraiment très bizarres. On les insulte et au lieu de dire merci, ils se rebiffent. Et le fait qu'ils se rebiffent, eh bien, est la preuve qu'on avait bien raison de les insulter, c'est QFD.
1: Bon,
12: alors je rappelle...
1: Ouais. Ironie, hein, évidemment.
12: Ah non, non, c'est tout à fait ce qui s'est passé. D'ailleurs, je vous le rappelle, 600 donc professionnels du cinéma réunis dans Zappé Bolloré pétitionnent donc la semaine dernière. Nous ne risquons pas seulement une uniformisation des films, mais une prise de contrôle fasciste sur l'imaginaire collectif. Rien que ça. Ce week-end, donc, le patron de Canal+, Maxime Saad, a fait savoir qu'il ne veut pas travailler avec des gens qui le traitent de crypto-fasciste, de fasciste tout court d'ailleurs, et donc que Canal+ boycottera les signataires. Alors, braillement sur la croisette, on vous l'avait bien dit, et c'est là que ça devient drôle, c'est, ils accusent Bolloré, Vincent Bolloré, de dresser des listes noires, de dresser une liste noire. Mais la liste est pétitionnaire. C'est eux qui l'ont faite. Et c'est un exemple absolument merveilleux d'inversion accusatoire et d'inconséquence idéologique. Arnaud Che Guevara de Salon voudrait bien continuer à bénéficier de l'argent d'un fasciste. Les antifascistes, ça ose tout. C'est à ça qu'on les reconnaît.
1: Oui, mais Elisabeth Lévy, des artistes ont bien le droit de critiquer... celui ou ceux qui les financent, quoi.
12: Ah ben oui, ils ont le droit, mais encore faut-il que la critique soit fondée. Or, en l'occurrence, ils disent absolument n'importe quoi, ils aiment étaler leurs vertus, mais ils se foutent du cinéma. Ils ont sifflé des films à Cannes, juste parce que Canal était au générique, comme le film de Pierre Salvadori, par exemple, ou d'autres qui étaient présentés. Enfin, vraiment, c'est ahurissant. Comme le dit David Lisnard, qui est le maire de Cannes, il suffit d'ailleurs de voir les films qui sont présentés pour savoir que les opinions de Vincent Bolloré n'affecte absolument pas les choix cinématographiques de son groupe. Et on assiste donc à un retournement de situation que vous avez évoqué. Des producteurs et des réalisateurs peut-être qui sait, excédés d'être traités de collabos, ils sont susceptibles, applaudissent Maxime Saad, Gaëtan Bruel, le patron du CNC, institution également plutôt progressiste, et bien il regrette la décision de Canal, mais il rappelle que c'est toujours le premier soutien privé de la plus grande diversité du cinéma français. Alors, rappelons que Canal+ a investi l'an dernier 150 millions d'euros dans le cinéma. Pour donner un ordre de grandeur, France TV, c'est 80 millions d'euros. Et participer en coproduction ou en préachat au financement de 230 films. Hein, c'est vraiment un acteur majeur. Le problème du cinéma français, d'ailleurs, bah, ce n'est pas son extrême droitisation. Hein, j'aimerais bien voir à quoi on la décèlerait, mais son ennuyeux conformisme progressiste. J'attends encore, par exemple, hein, pour ne citer que cela, le film qui dénoncera MeToo et ses excès. Eh bien, si Judith Godrèche, signataire de Zappé Bolloré, pétitionnaire compulsive, est à Cannes cette année, c'est parce que le groupe de Vincent Bolloré finance son Mémoire d'une fille, et ça, franchement, on aurait pu s'en passer.
1: Bon, voilà, vous pouvez commenter, réagir, bien sûr, à ce sujet. Est-ce que vous estimez qu'une partie du cinéma fait un mauvais procès à Canal+, c'était évidemment ce qu'on vient de voir. Dans un instant, c'est Elisabeth Borne, l'ancienne première ministre, qui est l'invitée de Sud Radio, de Jean-François Killy, et vous pourrez lui poser des questions tout à l'heure, en toute liberté, bien sûr, après 8h30, puisqu'elle reste avec nous jusqu'à 9h moins le quart. A tout de suite avec donc Elisabeth Borne.
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1: L'invité politique de Sud Radio, votre invité, Jean-François Aquili. Ce matin, c'est Elisabeth Borne, ancienne première ministre, députée du Calvados, et puis auteur de ce livre, Réveillons-nous, aux éditions Robert Laffont.
25: Bonjour Elisabeth Borne.
26: Bonjour.
25: Réveillons-nous, vous écrivez dans ce livre, je me suis autorisé un droit d'inventaire pour dire tout ce qui a marché, tout ce que nous avons lancé réussi, car curieusement, personne, c'est ce que vous dites, personne ne défend ce bilan. À qui pensez-vous en particulier ?
26: Non, c'est un constat. Ouais. C'est un constat. Je vois que personne, effectivement, ne rappelle que peut-être, par exemple, sur l'attractivité du pays, la création d'emplois, il y a des succès sur la transition écologique aussi. Et puis, c'est vrai qu'il y a d'autres domaines dans lesquels on a pu mettre beaucoup de moyens supplémentaires. Je pense, par exemple, à la création de 15 000 postes de policiers et gendarmes. Et pour autant, on n'a pas réglé les problèmes de narcotrafic.
25: C'est un peu comme si la politique n'imprimait plus. Hein. C'est ce qui sort de toutes ces pages que vous évoquez. En fait, cette politique, tout ce que vous avez mis en place. Moi, je pensais à Édouard Philippe et Gabriel Attal, qui sont en rupture aujourd'hui avec Emmanuel Macron. Est-ce que pour vous, il y a une forme de risque politique qu'ils prennent, vos anciens collègues, anciens premiers ministres ?
26: Je pense qu'on a été aux responsabilités depuis...
25: Parce que eux sont en rupture, pas vous. Hein.
26: Moi, je ne suis pas en rupture. Je pense que c'est important de dire ce qui a marché. Et je le disais, par exemple, sur l'emploi. Et aussi, ce qui n'a pas marché, et de comprendre pourquoi ça n'a pas marché. Ça veut dire aussi qu'il faut de la durée, il faut de la constance dans l'action. Et c'est vrai que l'instabilité de la fin du quinquennat depuis la dissolution ne donne pas cette capacité à agir dans la durée qui est indispensable pour avoir des résultats pour les Français.
25: Elisabeth Borne, réveillons-nous. Qui s'est endormi au fait ?
26: En fait, c'est d'abord la classe politique qui prend peut-être pas la mesure de la gravité de la situation au plan international avec une multiplication de crises. Et puis, c'est aussi un appel à la lucidité, précisément pour que chacun mesure les défis qui sont devant nous et que les responsables politiques se retroussent les manches pour s'attaquer aux causes et pas simplement aux symptômes et apporter des vraies réponses aux Français.
25: Alors, Gabriel Attal va tenir un meeting, hein, il est candidat, le 30 mai, porte de Versailles à Paris. Le 5 juillet, ce sera Édouard Philippe qui tiendra le sien. C'est quoi ça ? C'est un concours de muscles ?
26: Écoutez, je trouve en tout cas que aujourd'hui, les Français peuvent attendre qu'on leur propose des idées, des pistes d'action, des projets, un projet, et qu'on a beaucoup d'aventures individuelles, de jeux tactiques. Peut-être qu'on n'est pas à la hauteur de la situation.
25: Ce spectacle vous navre, parce que vous écrivez, hein, vous dites, il est absolument nécessaire d'éviter un éparpillement des candidatures qui éliminerait du second tour de la présidentielle les forces réformistes, démocrates et humanistes. Ils prennent un risque, les deux, là ?
26: Ah, je pense qu'il est certain que si on a une division au sein du Bloc central et plus largement, on a un risque important d'avoir un deuxième tour entre les deux extrêmes. Et évidemment, c'est pas ce que je souhaite pour mon pays.
25: Vous, parce que... vous parlez d'une erreur profonde, hein?
26: Oui, je pense que ça serait évidemment une erreur profonde d'avoir de la division, d'avoir trop d'aventures individuelles, plutôt que de se rassembler, et c'est l'appel que je lance dans ce livre aussi, de se rassembler de la gauche réformiste à la droite modérée pour apporter des réponses aux Français. Et vous savez, moi je croise beaucoup de nos concitoyens qui ont des difficultés, qui peuvent douter de l'avenir. Ben, je pense que c'est important de leur dire qu'il y a un chemin. Ça suppose d'avoir en effet des propositions d'action. C'est ce que je fais dans ce livre, de mettre sur la table des propositions d'action.
25: Vous avez claqué la porte des instances dirigeantes de Renaissance, hein. C'était début mai. Qu'est-ce qui vous a agacé au fond? C'est quoi? C'est le mythe.
26: Bah, écoutez,
25: de l'homme providentiel qui va se présenter. On va parler des thèmes qui sont dans votre livre. Rassurez-vous, mais là-dessus quand même, c'est important. C'est quoi le mythe de l'homme providentiel, Gabriel Attal? Ça vous agace, ça?
26: En fait. Je conçois, enfin pour moi, un parti politique, c'est un endroit où on débat, on échange sur des idées, et donc il y a des enjeux de méthode avec lesquels je peux ne pas être d'accord, et puis il y a des enjeux de ligne. Donc c'est pour ça que moi j'ai souhaité effectivement me mettre en retrait de ces instances et me consacrer à mouvement que j'ai créé, Bâtissons Ensemble, précisément pour rassembler.
25: Ouais, avec des, on va dire, des macronistes de la première heure. Hein, c'est le canal historique d'Emmanuel Macron que vous refondez là.
26: Ah, mais moi, je reste convaincu que les intuitions de départ, vous voyez, soutenir la création d'entreprises, d'activités, l'innovation, mais aussi se battre pour l'égalité des chances, affronter les grands défis qui sont devant nous, la transition écologique, la transition démographique, la révolution de l'IA, ben ça reste des choses pertinentes. Et puis bien sûr, porter un projet à l'échelle de l'Europe, parce que je reste convaincu aussi que les réponses, elles doivent se bâtir à cette échelle-là.
25: Parlez bien près du micro, s'il vous plaît, Elisabeth Borne. Vous émettez un regret dans votre livre. Vous dites, je n'ai pas compris la décision de me remplacer début 2024. J'avais fait adopter, dans des conditions difficiles, les textes les plus sensibles du second quinquennat. Vous avez été retiré trop tôt du pouvoir.
26: Bah écoutez, c'est pas moi qui en ai décidé. C'est pas moi qui en ai décidé. Je dis simplement que pour avoir des résultats, et je pense que nos concitoyens attendent des résultats, attendent quand on fait des annonces que ça se traduise concrètement dans leur vie quotidienne, il faut du temps. Il faut de la constance et du temps. Et je pense que ces dernières années, on en a manqué.
25: Comment est-ce que vous expliquez, Elisabeth Borne, que nous en soyons là aujourd'hui? Regardez, le pays est menacé par une possible récession, un chômage au-dessus de 8%, c'est l'INSEE qui le dit, une inflation à plus de 2 points, 70 000 faillites d'entreprises. Vous prenez votre part dans ce bilan qui est désormais négatif au bout de presque 10 ans.
26: Alors je pense que tout n'est pas négatif et ça mérite d'être dit. Le chômage
25: là
26: a néanmoins baissé. Il n'y a jamais eu autant de personnes qui ont un travail. Le taux d'emploi, comme on l'appelle, a augmenté. Mais on fait face aussi à des crises. Et ces crises, bah, il faut absolument agir à l'échelle européenne pour pouvoir les surmonter.
25: C'était pas la promesse de départ d'Emmanuel Macron, souvenez-vous, ce devait être aujourd'hui, nous devrions être dans le plein emploi, dans un pays qui fonctionne. Ce pays est aujourd'hui dans une voie de blocage, vous le sentez quand même, vous le pressentez, Elisabeth Borne, vous l'expliquez dans votre livre.
26: Enfin, moi, je le dis, hein, je pense qu'on a vraiment besoin d'avoir de la durée et de la constance. On a beaucoup de réformes qui ont été engagées, qui n'ont pas forcément été au bout. Je cite par exemple les nouvelles réponses qu'on peut apporter en termes de garde d'enfance qu'on a appelé le service public de la petite enfance. Bah, malheureusement, ça ne s'est pas déployé, bien que la loi ait été votée en 2023. Et donc peut-être qu'il faut moins voter des nouvelles lois et plus se préoccuper de traduire dans la réalité, dans le concret que vivent les Français, les lois qui ont déjà été votées.
25: Vous parlez de la petite enfance, vous êtes choqué par ce qui se passe, j'imagine, dans le périscolaire parisien aujourd'hui. Nous sommes à Paris, nous sommes dans les centres de pouvoir, là où se trouvent tous les médias, et il y a toutes ces enquêtes en cours. Comment vous l'expliquez ?
26: Écoutez, moi je m'explique mal qu'il n'y ait pas plus de rigueur dans les recrutements de toutes les personnes qui accompagnent ces jeunes enfants dans le périscolaire. Il y a normalement des procédures qui existent pour vérifier qu'il n'y a pas d'antécédents chez les personnes qu'on recrute. Et je pense que c'est évidemment indispensable de faire ces vérifications avant de mettre des animateurs en contact avec des jeunes enfants.
25: Elisabeth Borne, sur les carburants, Sébastien Lecornu annonce de nouvelles aides directes ce jeudi. Total Energy prolonge son opération spéciale avec des prix bloqués sur tous les carburants durant la Pentecôte. Il faut dire quoi ? Merci à Patrick Pouyanné, le patron de Total Energy, parce qu'après tout, c'est une initiative très concrète.
26: En fait, c'est une initiative très concrète. On peut avoir beaucoup de propositions de blocage de prix, de baisse de la TVA, dont on sait très bien qu'elles n'auront pas d'impact direct pour les Français ou qu'elles ne peuvent pas marcher. Et donc, en l'occurrence, ce blocage des prix que pratique Total Energy, ça a le mérite d'être une réponse concrète, de peut-être aussi répondre à l'inquiétude des Français qui peuvent craindre que les prix ne continuent à augmenter. Donc, c'est une bonne réponse qui est apportée.
25: Vous êtes assez critique en creux, sans le citer, sans l'attaquer directement avec le président Emmanuel Macron. C'est le droit d'inventaire, Elisabeth Borne. Notamment sur le grand débat qui a suivi la crise des Gilets jaunes. Vous parlez du renouvellement des formes démocratiques. Vous saluez l'initiative, mais vous dites qu'il a laissé un sentiment d'inachevé. Beaucoup de participants qui ont le sentiment de ne pas avoir été entendus. Et vous proposez deux réformes de la Constitution. Vous voulez revenir au septennat non renouvelable et faire présider le Conseil des ministres par le Premier ministre. C'est quoi ? C'est un constat d'échec du fonctionnement des institutions aujourd'hui ?
26: Écoutez,
25: c'est trop présidentiel.
26: Vous voyez, je pense qu'on finit par confondre un peu le rôle du président de la République et celui du Premier ministre. Moi, je pense que c'est important qu'on ait un responsable de l'exécutif bien identifié. C'est important que ce soit le Premier ministre, puisqu'il est responsable devant le Parlement. Si le Parlement n'est pas content, on peut censurer le gouvernement. Et donc, je pense qu'une réforme telle que je le propose, effectivement, un septennat non renouvelable, un Conseil des ministres présidé par le Premier ministre, et puis une dose de proportionnel, ça permettrait sans doute à nos institutions de mieux fonctionner. Je crois aussi, je le disais, à la proportionnelle, à une dose de proportionnelle, parce que, en fait, je pense que je reste convaincu qu'on a besoin de durer et donc de trouver des compromis. Et c'est ce que les Français attendent de nous, qu'on se mette d'accord pour apporter des réponses aux préoccupations qu'ils peuvent rencontrer dans leur vie quotidienne.
25: Parmi les choses que vous critiquez, décision, la suppression de la taxe d'habitation, vous dites qu'elle a profondément modifié le rapport entre les citoyens et leurs communes. C'est une erreur de la part d'Emmanuel Macron d'avoir voulu cette suppression.
26: Écoutez, ce que je constate, c'est que c'est plus de 20 milliards d'euros de recettes en moins que l'État compense aux collectivités. Moi, je n'ai pas croisé un Français qui me dise merci pour la suppression de la taxe d'habitation. Les collectivités, évidemment, on compense les ressources dont on les a privées, mais elles n'ont plus la capacité à lever cet impôt. Et dans une commune, vous voyez, tous ceux qui ne sont pas propriétaires, les locataires, ne payent plus d'impôts. Donc c'est un lien qui se rompt entre la commune
25: c'était
26: et une partie
25: c'était
26: des habitants.
25: C'était une mauvaise décision à vos yeux, il ne fallait pas y venir.
26: En tout cas, je note que ce n'est pas une décision qui a répondu à au problème de pouvoir d'achat que rencontrent beaucoup de nos concitoyens et que par ailleurs, ça a privé les collectivités d'un levier pour lever l'impôt qui est indispensable pour avoir une certaine indépendance, autonomie d'action.
25: Elisabeth Borne, la réforme des retraites, vous y revenez aussi, vous l'avez endurée quand vous étiez à Matignon. Vous dites qu'en fait, il faudrait encore revenir là-dessus, parler de capitalisation, système à points, on va revenir à la case départ, c'est un ratage.
26: Moi, je dis que...
25: C'est un ratage.
26: Je dis qu'on a besoin dans notre pays, on peut faire le constat, qu'on travaille moins chaque année et moins d'années que nos voisins. Et si on veut avoir un modèle social généreux, et je pense qu'on y est tous attachés, on a besoin d'avoir plus de Français qui travaillent. Ça peut être l'accompagnement des jeunes pour que l'entrée dans la vie professionnelle soit moins compliquée, ne soit pas un parcours du combattant. C'est aussi éviter que les entreprises se séparent des seniors, comme elles ont tendance à le faire. Mais ça veut dire, enfin, que ceux qui le peuvent doivent travailler un peu plus longtemps. Mmh. Et donc, c'est la réforme que j'avais portée en 2023.
25: Une réforme qui n'a pas abouti, apparemment.
26: Qui a été suspendue.
25: Oui. Parti socialiste, vous avez dit au passage, non ?
26: Écoutez, je pense que ça n'était pas effectivement responsable de laisser croire aux Français qu'on peut se passer, pour ceux qui le peuvent, qui n'ont pas des métiers trop difficiles, de travailler un peu plus longtemps.
25: D'un mot, vous en voulez, Gabriel Attal, de se lancer comme ça? Vous êtes en rupture avec lui, hein? Vous êtes en froid avec lui?
26: Non, j'ai pas de problème personnel, j'ai pas de problème personnel.
25: Mais moi,
26: je vous dis, je pense que c'est important qu'on sorte des aventures individuelles, des jeux personnels, quels qu'ils soient, et qu'on puisse se rassembler pour proposer un projet aux Français.
25: Vous êtes comme les autres, Elisabeth Borne, 2027, vous n'excluez rien, ça c'est la formule consacrée quand nous posons la question à des personnalités, parce que quand nous lisons votre livre, c'est quand même presque une sorte, bon, il y a le droit d'inventaire, puis il y a des idées qui sont mises sur la table, il y a des projections, vous avez désormais un parti, un micro-parti avec vous, vous y pensez vous-même, parce qu'il n'y a pas de femmes candidates, il y a très peu en réalité.
26: En tout cas, c'est pas le sens de ma démarche. Moi, je pense qu'avant de parler d'aventure individuelle, il faut d'abord mettre des propositions sur la table et essayer de rassembler le plus largement possible.
25: Vous êtes sûr qu'on a le temps de ça? Parce que regardez ce qui se passe avec le Rassemblement National. Vous avez déjà deux candidats, soit Marine Le Pen, soit Jordan Bardella, très haut dans les enquêtes. Vous avez Jean-Luc Mélenchon qui a le pied à fond, le pied au plancher. Et ils sont quasiment éligible pour la finale, ces deux-là.
26: Écoutez, je pense que notre responsabilité, c'est précisément de se rassembler, je l'ai dit, de la gauche réformiste à la droite modérée, avec un candidat qui porte un projet, qui donne de l'espoir aux Français, et en s'attaquant vraiment aux causes des difficultés que rencontrent nos concitoyens. C'est comme ça qu'on peut avancer.
25: Patrick.
1: Oui, avec des questions d'auditeurs. Oui. Dans un instant, Elisabeth Borne, vous nous faites l'honneur de rester avec nous encore quelques minutes. 0826 300 300. Vous avez entendu Elisabeth Borne qui dit notre modèle social, qui est généreux aujourd'hui, peut-être trop d'ailleurs, est menacé si on n'y prend pas garde. Hein. Vous l'avez dit à plusieurs reprises, bien sûr. Donc j'aimerais vous entendre pour interpeller l'ancienne première ministre qui écrit ce livre. Réveillons-nous. 0826 300 300. Vous avez la parole dans un instant, évidemment, nous y revenons.
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1: Oui, encore quelques minutes avec Elisabeth Borne qui nous fait le plaisir de rester avec nous et de vous répondre directement à vos questions au 0826 300 300 avec ce livre Réveillons-nous. Elisabeth Borne, juste d'un mot avant de prendre Laurent qui est en ligne avec nous à Bergerac. Vous ne dites pas non quand même, parce que tout à l'heure Jean-François Aquili vous a dit pour la présidentielle, là, il y a une liste en fait de candidats, mais il y a peu de femmes. Vous ne dites pas non.
26: Enfin, ce que je dis, c'est qu'on serait... On a intérêt, je pense, à réfléchir aux législatives. Vous voyez, tout le monde vous parle de la présidentielle. Et moi, je pense que si on a effectivement une élection présidentielle en 2027, on aura sans doute une élection législative. Et là, il faudra qu'on ne se retrouve pas dans la situation actuelle, avec une assemblée sans majorité, et donc une difficulté, voire une incapacité, à répondre aux problèmes des Français.
1: Oui, non, mais alors c'est ça, il faut se rassembler.
25: Donc vous ne dites pas non, elle ne dit pas non, mais Elisabeth Borne.
26: C'est ça, moi je me projette dans les élections législatives, vous voyez.
1: Bon, pourquoi pas, plutôt que vous ne dites pas non. Laurent est avec nous de Bergerac. Bonjour Laurent.
5: Bonjour.
1: Bon, Elisabeth Borne, vous écoute, oui.
5: Oui, la question ne va pas être une question économique ni éducative, mais plutôt une question sur la sécurité de la France, la sécurité, je dirais, intérieure de la France, car on voit de plus en plus des problématiques dans des stades de foot, dans des quartiers hypersensibles. Ça, j'ai 47 ans, j'ai vu donc la montée de l'insécurité dans nos villes donc au fur et à mesure des années. Et je trouve que à chaque, je dirais, élection présidentielle, on nous promet des choses, mais on va pas jusqu'au bout. Je trouve que la police ou la gendarmerie ont peu de moyens sur le terrain, je parle, parce qu'ils ont une grosse partie administrative et qui prend du temps pour eux aussi. Quand je dis peu de moyens, c'est que quand ils ont des véhicules à 250 000 km, ben je trouve que c'est quand même énorme. Et moi, en tant que chef d'entreprise, je veux pas de salariés avoir des véhicules à 250 000 km. Si demain, donc, vous êtes soit présidente de la République ou soit député, je voudrais savoir quel serait votre programme par rapport à ça. Parce que pour pallier à tous ces problèmes, qui donnent pas forcément une bonne image, mais qui donnent aussi un ressenti d'insécurité de vivre en France.
1: Oui, la montée de la violence, quoi. Donc c'est
26: exactement.
1: Ça.
26: Oui, mais moi j'ai.
1: Laurent, reste avec nous.
26: Il n'y a pas de doute sur le fait qu'il faut plus de moyens pour nos policiers, pour nos gendarmes, et plus de policiers et de gendarmes, qu'il faut aussi plus de moyens pour la justice, parce que, enfin, moi j'ai. Il se trouve que dans une vie antérieure, j'ai été préfète. Et effectivement, quand les policiers rattrapent des malfaiteurs, mais que derrière la justice ne suit pas, c'est extrêmement frustrant pour tous ceux qui dépensent beaucoup d'énergie.
1: Vous estimez que justement la justice n'est pas assez ferme?
26: Écoutez, moi j'ai fait voter en tant que première ministre de lois de programmation pour garantir des moyens supplémentaires à la fois au ministère de l'Intérieur, donc les policiers et les gendarmes, et en même temps augmenter de 50% les moyens de la justice. Donc la première chose, c'est effectivement de donner les moyens suffisants. C'est le sens des deux lois de programmation que j'ai fait voter. Ensuite, vous avez vu qu'il y a des formes très variées de délinquance. Ça va du narcotrafic, et récemment on a voté une loi sur le sujet, qui est un phénomène qui touche toutes les villes moyennes comme les métropoles, et on a aussi toutes les incivilités du quotidien. Je pense qu'on a un texte important qui va venir en débat à l'Assemblée nationale sur les rêves partis, sur
1: le
26: projet de loi porté par Laurent Nunez, et je pense que c'est important de s'attaquer à toutes les formes de délinquance, à la fois le narcotrafic, mais aussi toutes ces incivilités du quotidien.
1: Mais est-ce qu'on n'a pas fermé les yeux trop longtemps sur cette montée de la violence? Je rappelle qu'il y a un ministre de la Justice que vous connaissez bien, Éric Dupond-Moretti, qui parlait de sentiment d'insécurité. Est-ce qu'il avait eu tort de dire ça, en fait, à l'époque?
26: Ça peut en effet être mal compris. Il y a en effet des problèmes réels de sécurité, et il faut des réponses fermes. Ça suppose de donner des moyens à la police, à la gendarmerie, ça suppose aussi d'en donner à la justice, et c'est l'augmentation de 50% des moyens de la justice qui ont été votés quand j'étais Premier ministre.
1: Ouais. Voilà Laurent, donc pour la réponse. Donc si vous êtes un jour présidente de la République, sait-on jamais, vous n'êtes pas candidate, mais enfin bon, c'était ce que disait Laurent. Autre question avec vous, c'est Diane d'Argelès sur Mer qui est avec nous. Bonjour Diane.
6: Bonjour.
26: Bonjour madame.
6: Bonjour. Bonjour. Je voudrais vous poser une question.
25: Oui.
6: Ça fait 10 ans que vous êtes au gouvernement. Votre gouvernement, votre parti, ça fait 10 ans. Ça fait 10 ans que l'insécurité, je ne veux pas en parler, vous venez d'en parler.
25: Oui.
6: C'est simplement une sensation que nous éprouvons, Français, d'en bas. Mmh. Sûrement, vu votre contexte de 10 ans. Ça fait 10 ans que vous y êtes. On est là actuellement. Mais alors, au ras des pâquerettes, question finance. Vous en êtes responsable, vous avez 10 ans. C'est pas les autres partis, c'est vous. Vous vous sentez concerné? Le chômage qui augmente. Vous avez dit tout à l'heure que vous avez ça. Non, le chômage, il augmente, il explose. Le RSA explose. On n'a plus de sous. On peut même plus aller en chercher, mais vous en donnez 17 à l'Ukraine et 14 en Afrique actuellement. Mais on n'a plus de sous pour le chômage, on n'a plus de sous pour personne.
1: Alors, votre question, Diane.
6: Ouais. Ben vous vous sentez pas un petit peu responsable de ce chômage et de tout ce qui se passe en France? Un petit peu quand même, c'est pas une impression.
1: Ouais. Diane, merci pour votre question. Elisabeth Borne vous répond. Hein.
26: Alors, je pense qu'effectivement le chômage remonte. Je le redis, il n'y a jamais eu autant de Français en emploi qu'aujourd'hui. Et évidemment, tout n'a pas forcément fonctionné. Je rappelle qu'on a traversé des crises, mais je pense qu'on a aussi des choses qui ont avancé. Et c'est pour ça que je revendique dans ce livre un droit d'inventaire. C'est très important quand on a exercé des responsabilités, à la fois de voir ce qui a pu marcher et ce qui n'a pas marché. Et effectivement, d'améliorer les réponses sur les sujets qui n'ont pas marché. Mais je peux vous assurer que mettre des moyens pour la sécurité, je pense qu'on l'a fait. Ça montre que c'est peut-être pas aussi simple et qu'il faut faire attention vis-à-vis des promesses que certains peuvent faire. On a l'impression parfois qu'il y a une baguette magique pour répondre aux difficultés des Français. Moi, je pense qu'il faut travailler dans la durée, avec sérieux, et c'est le sens des propositions que je fais dans ce livre.
1: Oui, parce qu'avec Réveillons-nous, on a l'impression que justement on s'est endormi. Alors, on s'est endormi depuis combien de temps ?
26: Non, je ne dis pas qu'on s'est endormi dans l'action. Réveillons-nous, c'est de dire que, en effet, avec toutes les crises internationales qu'on peut rencontrer, avec un modèle social, et on en bénéficie, qui coûte de plus en plus cher, il faut prendre la mesure des défis qui sont devant nous et apporter des vraies réponses en s'attaquant aux causes et pas simplement aux symptômes. Et donc, les solutions populistes, je peux le dire à madame, ça ne marche pas. Quand on vous dit qu'on a une baguette magique pour régler les problèmes de sécurité ou pour redresser les finances publiques, ça ne marche pas. Il faut des réponses qu'on puisse débattre
1: mais
26: avec les Français.
1: Est-ce que vous comprenez les Français, comme Diane en fait à l'instant? Parce qu'ils se disent, écoutez, on a essayé beaucoup de choses, et vous l'avez dit vous-même, vous avez essayé beaucoup de choses, et finalement, le constat, la réalité, c'est que pour l'insécurité, malheureusement pour l'économie, que ce soit nos finances, ou le chômage, alors que c'était l'un des défis de votre gouvernement, et puis d'Emmanuel Macron aussi, et c'est vrai qu'à un moment donné, on avait l'impression qu'il allait gagner cette bataille, on n'a pas réussi. Comment vous l'expliquez, ça?
26: Enfin, je le redis, je pense que le chômage a quand même significativement baissé. On a effectivement aussi des progrès sur la baisse des émissions de gaz à effet de serre. On a mis beaucoup de moyens supplémentaires
1: pour la transition,
26: sur la sécurité. Et donc, il faut aussi pouvoir agir dans la durée. Et je pense que c'est très important qu'on se préoccupe pas seulement de faire des annonces, mais de suivre la mise en œuvre très concrète sur le terrain. Pas de voter des lois en permanence, mais de s'assurer que les textes d'application, les décrets sont pris et qu'on suit attentivement les résultats qu'on peut proposer aux Français.
1: Ouais, encore quelques questions avec vous.
25: Elisabeth Borne, j'aimerais connaître votre position sur ce qui se passe. Ce n'est pas anodin. À Cannes, vous savez, les 600 signataires contre Vincent Bolloré, qui ne veut plus travailler avec eux. Vous avez des réactions, le maire de Cannes, David Lisnard, qui accuse les signataires de mordre la main qui les nourrit. Ils auraient dû aller voir le film sur Jean Moulin, dit-il. Vous avez Jean-Luc Mélenchon qui parle du censeur Bolloré, qui veut démanteler les monopoles. Je rappelle que dans votre livre, vous évoquez vous-même, en ce qui concerne les médias, la concentration des médias, autre monopole. Où est-ce que vous vous situez dans ce débat, Cannes?
26: Alors, je ne veux pas forcément rentrer dans le débat précisément qui se tient à Cannes. Je dis que la concentration des médias, c'est un problème. Je dis que les réseaux sociaux et les manipulations d'informations, c'est un problème. Que c'est important qu'on ait des médias variés. qu'on ait un service public auquel moi je crois et je suis attaché, de public de l'audiovisuel. Et
25: il faut démanteler les monopoles, comme le dit Jean-Luc Mélenchon.
26: Enfin, je ne crois pas qu'il y ait de monopole. Je ne crois pas qu'il y ait de monopole aujourd'hui. Je pense que c'est important qu'on ait une diversité de médias d'information et qu'on ait aussi des règles qui s'appliquent sur les réseaux sociaux, où c'est aujourd'hui, disons-le, la loi de la jungle qui s'impose sur les réseaux sociaux.
25: Et les 600 signataires, ils ont tort ou raison, à vos yeux, de critiquer la présence, l'appartenance de Canal+ au groupe Bolloré? Ils ont raison ou ils ont tort?
26: Honnêtement, je ne vais pas rentrer dans le débat entre ceux qui ont commencé par dire qu'ils ne voulaient plus programmer un certain nombre de personnes parce qu'elles avaient critiqué Bolloré, ceux qui répondent que du coup ils boycottent Canal+. Donc je crois que c'est pas forcément un débat au niveau des enjeux. D'avoir une information pluraliste, d'avoir des médias qui peuvent délivrer des informations avec des points de vue différents, ça me semble évidemment essentiel.
1: Bon, donc ils n'ont pas tout à fait raison d'avoir rédigé cette pétition, si je vous suis.
26: Je pense que chacun peut prendre ses responsabilités et aller dans les médias qui sont variés aujourd'hui.
1: Oui. Dernière question, Elisabeth Borne, pour vous ce matin sur Sud Radio. C'est Laura qui nous appelle de Pau. Bonjour Laura.
0: Oui, bonjour.
26: Bonjour madame.
1: Oui. Allez-y, votre
0: bonjour.
1: Question.
0: Bonjour. Oui, oui les femmes ont longtemps été tenues loin de la vie politique. Pensez-vous aujourd'hui qu'elles ont trouvé toute leur place et que pensez-vous de la parité homme-femme aujourd'hui en politique et en France?
26: Alors, je pense qu'on est loin du compte. Aujourd'hui, vous savez, madame, on a des listes paritaires aux élections municipales, par exemple, mais je constate que parmi les maires, il y a 80% d'hommes. Mmh. Et puis, vous aurez peut-être vu que pour les débats de la présidentielle, ça ne choque aucun magazine d'avoir des unes dans lesquelles on vous présente uniquement des candidats hommes. Et dans toutes les instances qui se réunissent pour parler des prochaines échéances, on peut noter qu'il n'y a que des hommes. Donc je pense
1: Marine Le Pen, quand même, pourrait être absolument. Présidente.
26: Donc je crois qu'il y a encore du chemin à faire pour avoir une véritable parité en politique.
1: Oui, mais ça dépend de vous aussi. Elisabeth Borne, par exemple, dans votre camp, Édouard Philippe, comme Gabriel Attal, ils sont candidats. Vous hésitez.
26: Oui, mais enfin, vous voyez, je pense que Yael Braun-Pivet a eu l'occasion de le dire, quand il y a des instances de coordination, il n'y a aucune femme autour de la table. Donc je pense que ces messieurs seraient bien inspirés de remarquer que la moitié de l'humanité, ce sont des femmes, et qu'il faut leur donner leur place.
25: Une femme présidente, il serait temps, non? Franchement,
26: je pense que ça serait une bonne chose pour notre pays. Alors ensuite, on verra comment la campagne avance dans les prochains mois.
1: Si c'est Marine Le Pen, c'est une bonne chose.
26: Non, je ne pense pas.
1: Bon, merci en tout cas, Elisabeth Borne, d'avoir répondu avec franchise en fait à toutes les questions par Laura, Laurent et Diane qui étaient avec nous, et puis vous et à Jean-François Achilly. Je rappelle votre livre Réveillons-nous aux éditions Robert Laffont. Nous continuons. Vous pouvez réagir sur toute l'actualité, comme par exemple, évidemment, on l'a évoqué, Canal+. Est-ce que les professionnels du cinéma ont raison ou ont tort de tirer sur ceux qui en partie les financent? Est-ce que vous estimez qu'une partie du cinéma français fait un mauvais procès à Canal+? J'aimerais vous entendre.
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7: 9h-10 sur Sud Radio. Deux choses avant d'entendre Elisabeth Lévy, Éric Revel dialoguer, débattre, et vous évidemment au 0826-300-300 hein, sur nos sujets en fait du jour, bien sûr. 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Ça tente Elisabeth Lévy là, qui réfléchit, qui se dit, tiens, est-ce que j'y vais pour Aventura Park, hein,
8: bah, à chaque fois j'ai un petit, oui, et puis vous me cassez ma joie en me disant que j'ai pas le droit. Alors
7: non, on n'avait pas le droit d'envoyer de SMS.
8: J'ai pas gagné les chocolats, j'ai pas gagné le, voilà.
7: Les auditeurs peuvent le faire, vous envoyez Sud au 7-28 par SMS, et puis en même temps Cécile de Ménibus va prendre les commandes des vraies voix à bord d'un train cet après-midi, entre 17h et 19h, à bord d'un train de Trenitalia. Elle va faire le trajet Lyon-Paris avec une émission spéciale en direct. Alors Philippe David restera évidemment en studio, restera à quai en studio, bien sûr, parce que la liaison, c'est une prouesse technique, hein, réalisée par Arthur, notre technicien, et puis avec Annie Ekman également, la logistique. Nous serons dans le train et on fera l'émission. Pourquoi? Parce que aujourd'hui, il y a une ouverture à la concurrence, avec Trenitalia depuis quelques années, entre aujourd'hui Paris, Lyon, Marseille, qui s'arrête aussi à Avignon. Ils sont d'ailleurs partenaires du Festival Off d'Avignon et beaucoup d'autres choses. Et puis de l'autre côté, ça vient aussi de l'Espagne. Transdev également avec des lignes régionales. Parce qu'on n'a jamais autant voyagé en train, record de voyageurs l'année dernière. Et d'ailleurs, les trains sont complets. D'où, moi, je vais également y aller avec Cécile. Tiens, je vais y aller pour voir un petit peu la Dolce Vita en prenant un bon café, un bon cappuccino du côté de Trenitalia. Bon, 8h52, ce n'est pas le tout, évidemment. Éric Revel, j'aimerais vous entendre là deux secondes quand même sur ce débat qui a enflammé Cannes, bien sûr, et des questions qui se posent. Est-ce que les professionnels du cinéma ne se tirent pas une balle dans le pied en faisant ça, en attaquant Canal+, en fait? Elisabeth Borne a répondu là tout à l'heure. Elle a dit à un moment donné, il faut de la liberté en fait d'expression et une diversité d'opinion. Non, mais une diversité d'opinion, et donc il faut respecter tous les médias.
9: Répondu est exagéré. Oui, Elisabeth Borne incarne plus que caricature du en même temps. C'est-à-dire qu'à la fois elle soutient le bilan d'Emmanuel Macron et en même temps elle dit qu'il y a plein de choses qui n'ont pas marché. Vous voyez, c'est
7: Réveillons-nous, c'est ce qu'elle dit.
9: Sur Cannes, j'ai pas l'impression Canal Plus aujourd'hui ne finance pas la créativité française. J'ai pas l'impression que dans les docs que Canal Plus finance ou dans les films qu'il a, que ce groupe dédie au cinéma, hein, 170 millions d'euros par an quand même pour la création cinématographique en France, j'ai pas l'impression que ce groupe ait mis en place une autocensure. Donc vous dites que les signataires de la pétition se sont tirés une balle dans le pied, oui, je le crois. Ouais. Je le crois. Si ils avaient des remarques à faire, mais là c'est la crainte éventuelle d'une censure qui les pousse à signer cette tribune.
7: Oui,
9: à mon avis, ils sont plantés.
7: Certains acteurs et des actrices ont dit on a fait des films, évidemment, on n'a pas eu de problème par rapport à ça.
9: C'est ça.
7: Ce que vous disiez d'ailleurs dans votre chronique tout à l'heure, Elisabeth Lévy.
8: C'est même pas la crainte éventuelle. Écoutez, tout ça, c'est du cinéma.
9: Voilà. Bah, c'est le moment
8: c'est
9: de le dire.
8: C'est le cinéma. Ils le savent très bien. Ça fait des années que ces gens bossent avec Canal. Madame Mouglali, c'est Mademoiselle Haenel qui, d'ailleurs, avait arrêté le cinéma il y a 15 jours. Il paraît qu'elle a arrêté le cinéma parce que c'était trop patriarcal. Mais elle signe quand même une pétition pour dire qu'elle ne travaillera plus avec Canal. Écoutez, tout ça, c'est vraiment du cirque. C'est de l'étalage de vertu. Et pour une fois, ça s'est retourné contre eux parce qu'il y a quand même des gens un peu plus sérieux dans le milieu du cinéma. Il y a des gens qui ont l'habitude de travailler avec Canal+. Et encore une fois, on peut tout à fait contester la gestion de Vincent Bolloré, par exemple, dans l'édition ou dans les médias. On a le droit de le faire, mais il faut que ce soit sur pièce. Ouais. Je veux dire, c'est pas une question que M. Bolloré serait à l'abri de toute critique. Mais enfin, là, pour le coup, ils n'ont pas un fait approuvé. Donc, en fait, ils peuvent pas faire le même chaud tous les ans. Donc il y a deux ans, c'était je sais pas quoi.

0: l'insurrection.
1: L'insurrection populaire.
0: Populaire, oui. Populaire.
1: Ouais, ouais,
0: non, mais c'est-à-dire, après, on peut comprendre
1: c'est-à-dire
0: que
1: la mondialisation de la rue, si on est optimiste,
0: ouais, alors,
1: et
0: pas,
1: un
0: mais...
1: début de guerre civile, si on est pessimiste.
0: Ouais.
1: C'est ça l'insurrection populaire, pardonnez-moi.
0: Ouais.
1: Dès l'instant où les urnes ont rendu leur verdict, de quel droit.
0: Non, ça peut être aussi de ne pas appliquer toutes les lois.
1: Non. Mobilisation populaire, comme l'a dit Manuel Bompard, sur une radio concurrente, je comprends.
0: Ouais.
1: Mais insurrection populaire, une insurrection contient la notion de violence.
2: Oui, la raison, l'insurrection, c'est hors la loi, mais surtout, ce qui est quand même un peu un problème, c'est qu'en fait, que font-ils ? Il y a beaucoup de gens, d'ailleurs, qui le disent, qui disent, oh là là, moi, j'ai peur de ce qui pourrait se passer en cas de victoire du RN. Et donc, au lieu de les battre à la loyale, si on veut les battre, il faut les battre à la loyale, moi, ça ne me dérange pas du tout qu'on veuille combattre le RN, mais à la loyale, là, si vous dites aux gens à l'avance que s'ils votent RN, ça va être le grand bazar, bah vous allez effrayer les plus vieux, les plus craintifs, les moins en sécurité, etc. Donc, je trouve ça, c'est vraiment fausser le jeu, quoi.
0: Oui.
2: C'est, voilà. Mais on s'est éloigné de Madame Borne, finalement.
0: Non, oui, elle n'a pas voulu répondre précisément. Elle dit, bon, il faut qu'il y ait une diversité d'opinions dans les médias, etc. C'est ce qu'elle a défendu, quoi. En revanche, non, mais d'un mot, quand même, par rapport à Elisabeth Borne, elle reconnaît qu'il y a eu des erreurs. C'est-à-dire, elle défend un bilan, ce que vous disiez.
1: Bah oui,
0: c'est pas simple. Hein. Elle défend un bilan tout en disant...
1: Moi, j'ai envie de lui dire, réveillez-vous, Elisabeth Borne. Réveillez-vous, puisque votre type s'appelle Réveillons-nous. Réveillez-vous sur le bilan d'Emmanuel Macron. Deux choses l'une. Parce qu'elle commence par dire qu'il est bon.
0: Mais
1: attendez, le chômage, vous l'avez dit, on devait terminer le quinquennat d'Emmanuel Macron à 5%, on est à 8%. Les finances publiques, j'en parle pas. Donc elle dit... Et puis il y a eu des erreurs sur la taxe d'habitation, évidemment que c'est sans doute une erreur. Parce que comme elle le dit, j'ai jamais rencontré un Français qui me remercie d'avoir baissé la taxe.
0: Dans les premières années,
1: Années, elle parle du mouvement des Gilets jaunes.
0: Ouais.
1: Emmanuel Macron n'a pas tiré les leçons de cette révolte, entre guillemets, populaire.
0: Ouais.
1: Donc c'est du en même temps, c'est pas si négatif, c'est pas si positif.
0: Est-ce qu'elle devrait se lancer elle-même dans la bataille pour être une candidate? Non, parce qu'elle a déploré, à juste titre d'ailleurs, que ça manque de femmes dans le casting, en fait, aujourd'hui. Non, mais Elisabeth Lévy, il pourrait y avoir peut-être
2: non,
0: un peu plus de femmes.
2: Écoutez, je trouve ça insultant pour les femmes, qu'on compte les femmes tout le temps.
0: Non,
2: on se présente pas comme femme, on se présente parce qu'on a quelque chose à proposer aux Français, pas parce qu'il manque un jupon dans le casting. Hein.
0: Bon,
2: ça m'agace.
0: Bon, d'accord.
2: Donc, par ailleurs, Elisabeth Borne fait partie de... Nous en avons plusieurs, beaucoup même, de ces gens très respectables de la politique française, qui a été aux fonctionnaires. Elle aurait pu gagner, j'imagine, beaucoup plus d'argent dans le privé. Elle a servi l'État toute sa vie. Maintenant, je ne sens pas un projet. Et moi, je voudrais dire une chose.
0: Allez.
2: Si on néglige les questions identitaires et les questions migratoires, les problèmes, les angoisses existentielles des Français, cette élection ne servira à rien, ne résoudra rien.
0: Bon, qu'est-ce que vous en pensez? 0826 300 300, sur Canal Plus, sur les relations aussi France-Algérie. Vous pouvez réagir sur l'assouplissement de normes pour construire aussi de grands poulaillers. Sur tous ces sujets, vous réagissez. 0826 300 300, avec Jean-François Killy, La Vérité en Face, dans un instant.
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7: Vous écoutez Sud Radio, La Vérité en Face, 9h-10h, Jean-François Aquili dans un instant et toutes vos questions évidemment. Avant ça, un point sur les derniers titres de l'actualité.
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7: Et c'est avec vous Clément Barguin.
9: Le projet de loi d'urgence agricole entame son marathon à l'Assemblée nationale. Les débats s'annoncent houleux. Le texte veut accélérer certains projets agricoles en simplifiant les règles, faciliter les méga-bassines, alléger les procédures pour les grands élevages industriels et donner plus de marge de manœuvre aux préfets. Flavie Flamand se dit sans voix face à la défense de Patrick Bruel. Dans un entretien accordé à Mediapart, l'animatrice accuse de nouveau le chanteur de l'avoir violée en 1991 alors qu'elle n'avait que 16 ans. Elle assure formellement n'avoir jamais entretenu de relation avec lui. Au total, plus d'une dizaine de plaintes visent Patrick Bruel. La majorité d'entre elles doivent être centralisées par le parquet de Nanterre. Le procès de l'homme soupçonné d'avoir enlevé et tué Jonathan Coulon s'ouvre aujourd'hui à Nantes, plus de 20 ans après les faits. L'accusé est un pédocriminel allemand déjà condamné à la réclusion à perpétuité dans son pays pour d'autres meurtres d'enfants. Il est poursuivi pour l'enlèvement et le meurtre de ce garçon de 10 ans disparu en 2004 lors d'une colonie de vacances en Loire-Atlantique. Son corps avait été retrouvé ligoté, lesté d'un parpaing dans un étang. Les cas de rougeole ont bondi de 80% en France en 2025. Selon Santé publique France, 873 cas ont été recensés l'an dernier, plus de 300 personnes hospitalisées, plusieurs décès enregistrés. Les autorités sanitaires appellent à renforcer la vaccination, en particulier chez les adolescents et les jeunes adultes. Donald Trump renonce à attaquer l'Iran, cela en réponse à une demande de dirigeants de pays du Golfe. Le président américain qui estime qu'un accord reste possible avec Téhéran sur le nucléaire. Donald Trump prévient toutefois que les États-Unis sont prêts à lancer, je cite, une attaque totale et à grande échelle à tout moment si les négociations échouent. Et puis dans le sillage de Donald Trump, Vladimir Poutine est attendu en Chine. Une visite officielle destinée à renforcer la coopération stratégique entre Moscou et Pékin. Il doit y rencontrer le président chinois Xi Jinping avec au programme des discussions sur les relations économiques, commerciales et les grands dossiers internationaux. Sud Radio, il est 9h04. Les pronostics hippiques de Jean-Paul Delperrier pour le quintet de ce mardi sur l'hippodrome de la Forêt de Chantilly. Jean-Paul vous conseille de jouer le 12, le 4, le 6, le 7, le 13, le 16, l'As et le 5. Des pronostics à retrouver sur sudradio.fr.
7: Et qui a gagné pour aller du côté de du parc, en fait dans le sud, bien sûr, le Port Aventura Park, évidemment. Eh bien, c'est Sébastien de La Rochelle. Bonjour Sébastien.
10: Ouais, bonjour.
7: Bonjour mon cher Sébastien. Vous avez envoyé Sud au 728 par SMS et vous pourrez profiter évidemment avec des entrées pour 4 personnes dans ce beau parc de Port Aventura et profiter des spectacles quotidiens, attractions, etc. C'est une bonne nouvelle ça.
10: Ouais, c'est très très bien, je vous remercie beaucoup.
7: Je vous en prie. C'est vous qui avez joué et c'est vous qui allez en profiter, hein.
10: Ah ouais, c'est génial.
7: Bon, en famille?
10: Oui, en famille, ouais.
7: Bon, d'accord. Très bien.
10: Excellent.
7: Eh ben voilà, vous avez joué. Tiens, par curiosité pour les auditeurs qui nous écoutent, là, qui se disent, mince, moi j'ai pas gagné ce matin. Vous avez joué vers quelle heure, mon cher Sébastien?
10: Il devait être très tôt, hein, vers 6h30, je crois.
7: Ah, vers 6h30. Ah bah vous jouez effectivement très très tôt. Et vous écoutez Sud Radio très...
10: Exactement, mais dans ces eaux-là, dans ces eaux-là.
7: Ouais, parce que faites-vous dans la vie? Vous levez tôt pour aller au travail?
10: Ah non, je suis en vacances cette semaine, justement.
7: Ah, vous êtes en vacances, d'accord.
10: Oui, bon. Je suis en bilancier, moi, mais je suis en vacances cette semaine, et du coup, je me lève assez tôt, ouais. J'ai tout le rythme du travail, en fait.
7: Eh oui, non, mais c'est ça. Et vous écoutez Sud Radio, mon cher Sébastien.
10: Ben, hein, oui, exactement, voilà.
7: Bon, très bien. Allez, passez une bonne journée et profitez-en. Vous aussi, vous pouvez continuer de jouer, évidemment, pas aujourd'hui, mais demain, on se donne rendez-vous. La vérité en face, Jean-François Aquili.
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7: Jean-François Aquili, la vérité en face avec vous jusqu'à 10h et ce matin.
13: Le scandale du périscolaire parisien. Il y a cette grève aujourd'hui des personnels qui dénoncent ce qu'ils appellent une politique de répression, mais il y a surtout des enquêtes en cours pour tenter de comprendre ce qui s'est passé ces dernières années. Ce sera le thème de notre débat à 9h30 avec Elisabeth Gutmann, la cofondatrice du collectif SOS Périscolaire. Comprenez-vous cette grève ? N'est-il pas au contraire grand temps de lever totalement l'omerta autour de cette affaire ? Appelez-nous au 0826-300-300. Dans les sujets du jour, il y a ce bras de fer qui arrive à l'Assemblée nationale. C'est autour des méga poulaillers. Les éleveurs sont pour, les écologistes sont contre. C'est dans le projet de loi d'urgence agricole. C'est comme les méga bassines. C'est quelque chose qui divise ça. Vous appelez 0826-300-300 pour ou contre ces grands élevages de ces méga poulaillers. Il y a la reprise toujours du dialogue avec Alger. Était-ce une bonne chose ? Le réchauffement est-il le bienvenu ? Vous nous appelez. Faudra-t-il revenir, tiens, pendant la campagne présidentielle, sur l'accord de 68, la libre circulation des Algériens, ou revenir au droit commun ? Et enfin, toujours, ça fait parler, les remous au Festival de Cannes. Vous avez une partie de la profession qui prend la parole pour dire, nous on travaille avec Canal+, avec Studio Canal qui diffuse nos films, c'est un faux débat, les 600 signataires contre Vincent Bolloré, cette pétition avait-elle sa place ? Vous nous appelez 0826, j'attends vos réactions, 0826-300-300. Des enfants victimes des prédateurs en liberté et un système aveugle. La France découvre avec sidération ce que certains parents dénonçaient depuis des mois. Le scandale du périscolaire parisien n'est plus une succession de faits divers, mais sans doute une déflagration systémique. La justice enquête désormais dans des dizaines d'écoles maternelles, élémentaires et même des crèches. Des animateurs ont été suspendus. Plusieurs procédures judiciaires sont ouvertes. Le nouveau maire de Paris, Emmanuel Grégoire, promet un plan d'action pour garantir la transparence totale. Mais une question dérangeante demeure. Comment a-t-on pu en arriver là sans que rien ne se déclenche ? Nous ne sommes pas dans un territoire perdu, loin des regards, mais au cœur de la capitale, là où siègent tous les pouvoirs et tous les médias. Le plus troublant, ce ne sont pas seulement les faits révélés, mais aussi les alertes qui n'ont pas été entendues, les signalements perdus dans des circuits administratifs opaques, les parents laissés dans l'angoisse sans réponse claire. Derrière ce scandale apparaît un univers totalement méconnu, celui du périscolaire. Ce temps où des centaines de milliers d'enfants sont confiés chaque jour à des structures souvent précaires, sous tension, des recrutements trop rapides et un contrôle toujours insuffisant. Ce scandale ne provoque pas encore le séisme national attendu, peut-être parce que les responsabilités sont trop diffuses, peut-être aussi parce qu'aucun camp politique n'est totalement étranger au délabrement d'un système qui a visiblement permis à des individus déviants de sévir en toute impunité sous les radars. La double interrogation à laquelle les enquêtes vont devoir répondre, qu'est-ce que les enfants ont donc subi et qui n'a pas voulu voir ou a regardé ailleurs ? Bienvenue dans La Vérité en Face.
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13: Et parmi les sujets ce matin, toujours cette controverse à Cannes qui n'est pas anodine autour de Canal+. Bonjour Frédéric.
14: Oui, bonjour.
13: Vous êtes à Paris, Frédéric, aujourd'hui. Oui. Canal a-t-il raison d'annoncer de ne plus vouloir travailler avec les signataires de la pétition?
14: Ah ben moi j'approuve, j'ai applaudi. Quand j'ai entendu cela, j'ai applaudi. Oui. À deux mains. Je suis un fan de cinéma. Je vais souvent au cinéma, j'ai mon abonnement comme beaucoup de citadins, oui, et de parisiens, j'ai mon abonnement.
13: Vous allez encore au ciné, vous, c'est bien ça.
14: Oui, j'y vais beaucoup, j'ai toujours adoré le cinéma. Ah. Et quand j'ai vu cette réaction de Maxime Saada et de Monsieur Bolloré, j'ai fait un bond dans le temps de 130 ans en arrière. J'ai tout de suite pensé au film des Frères Lumière, L'arroseur arrosé. Voilà, moi au cinéma, je vois lorsque les génériques sont lancés, je vois souvent le nom Canal+. Et le film qui est derrière cette annonce financée par Canal+, ce film qui est derrière, j'ai jamais eu le sentiment que c'était un film d'extrême droite, même de droite. C'est souvent des idées très progressistes qu'on trouve dans les films du cinéma français. Mmh. Je les trouve pas tous bien. Il y en a beaucoup qui sont bien, pas tous. Il y a certains qui sont moins bien. J'en ai vu un la semaine dernière qui n'était pas terrible. Mais ouais, voilà. Mais quand j'entends que 600 artistes qui sont financés essentiellement grâce à Canal+ viennent cracher sur celui qui leur tend la main, et ben qui les nourrit, et ben que celui-là le lendemain dise bah très bien, et ben je vous nourris plus, ben j'ai trouvé ça super, mais je me suis dit pourquoi ils l'ont pas fait plus tôt. Il y a longtemps qu'ils auraient dû faire ça, parce que ça fait quand même longtemps que j'entends beaucoup de cette gauche. Parce que tous ces gens se disent de gauche, même si quand même, hein, ils habitent pour beaucoup d'entre eux dans des villes de l'ouest parisien qui sont quand même des villes plutôt de droite. Mais ça fait rien. Officiellement, ils sont de gauche. Ils ne prennent pas le métro, comme moi je fais. Hein. Eux, ils ne se déplacent qu'en voiture avec chauffeur ou au pire avec un taxi G7. Voilà. Et ils sont à Cannes, là, en train de signer au bar du Majestic ou du Carlton ou du Belle Plage, donc des hôtels à plusieurs milliers d'euros la nuit, sont en train de signer cette pétition. Ils ont le sentiment de résister. Résister contre quoi? Puisque n'importe comment, ils vont insulter, ils s'en rendent même pas compte.
13: Vous
14: ils
13: rejoignez,
14: vont insulter celui qui les nourrit.
13: En conclusion, Frédéric, vous rejoignez David Lisnard, le maire de Cannes, qui a dit, entre autres, hein, ils auraient dû aller voir le film sur Jean Moulin. Il est au festival, ils auraient compris ce qu'était la vraie résistance. Voilà, Frédéric.
14: Bien sûr.
13: Merci, Frédéric.
14: Bien sûr.
13: Merci, Frédéric. C'est vrai que ce sujet fait débattre, parce qu'il n'y a pas seulement une affaire, on va dire, de l'entre-soi dans le 7e art, cela va au-delà. Cela parle aussi de la concentration, les monopoles. Bonjour, Olivier. Vous êtes à Bordeaux, Olivier.
15: Oui, bonjour, merci de m'accueillir.
13: Je ne sais pas si vous partagez l'avis de Frédéric précédemment. Vous en êtes, vous pensez quoi, vous ?
15: Moi, déjà, je suis musicien. Je fais partie de ce milieu, parce qu'il n'y a pas que des gens qui roulent en G7 et en.
13: Non.
15: Il y a aussi beaucoup d'artistes anonymes, des intermittents.
13: Comme dans toutes les branches professionnelles, dans tous les milieux, partout.
15: Alors, moi, je ne vois pas ça comme ça. Moi, je vois surtout. Bon, déjà, il faut dire que Canal+, c'était premier financeur du cinéma bien avant Bolloré. Par contre, on peut signaler que quand Bolloré est arrivé, les quignols de l'info ont disparu. Donc c'est un fonctionnement. Et le côté, eh ben, si vous faites une pétition et que vous n'êtes pas d'accord avec Bolloré, eh ben, vous perdez votre travail. Ça résume en fait le danger de ce genre de monopole. Voilà. On a eu la presse, on a les médias, on a le cinéma. On voit maintenant que ce monsieur tient à diriger d'une main de fer non seulement les messages qui sont envoyés à travers les médias, mais en plus les gens... qui ont besoin de lui pour travailler.
13: Même si Olivier, je vous porte la contradiction, oui. Olivier, même si dans la production cinématographique, et ça a été dit par des professionnels en conférence de presse à Cannes, il y a diversité dans la production de ce que, on va dire, auquel participe, soit à quoi auquel participe le studio Canal+.
15: Alors là, il y a débat. Déjà, il y a débat sur la diversité et les orientations, mais je le redis, Bolloré, c'est lui qui fait partir les guignols. Sous la pression de l'Élysée, il y a une enquête de fin d'investigation qui est intéressante à ce sujet, et on voit les moyens d'État qui sont donnés, et il faut rappeler aussi que Bolloré, c'est de l'argent public. Hein. Donc, c'est pas si simple. Moi, je comprends qu'un artiste qui ait besoin de manger se dit « Ah zut, je me retrouve un petit peu dans la panade avec cette pétition à titre individuel. » C'est pas facile hein, d'être engagé et d'aller au bout de ses convictions. Il y a des gens comme Ferrat, par exemple, qui ont été boycottés toute leur vie par les grands médias. C'est des choix qui sont difficiles pour un artiste. Ça démontre d'autant plus de courage. Et moi je trouverais.
13: Il n'y a pas d'exemple de film barré sur telle ou telle thématique par la production de Canal. C'est très divers. Ça a été dit.
15: Au-delà des films barrés, non, mais il y a des. On pourrait.
13: Censurés, barrés.
15: Oui, mais après, c'est le choix des films qu'on. Si on ne finance pas, ils ne sont pas barrés ou censurés. J'ai un choix de financement après. Sur un certain nombre de films et sur un choix de films. Donc ça, de toute façon, on sait comment l'Empire Bolloré fonctionne. Hein. Il suffit de regarder les médias de Bolloré, encore une fois.
13: Oui, mais Canal Plus...
15: Moi, j'insiste sur les guignols.
13: Olivier, Canal Plus,
15: les guignols, c'est le guignol du roi en France.
13: Oui, mais
15: c'est très important.
13: C'est vrai que les guignols... Olivier, laissez-moi placer un mot, Olivier. On parle du cinéma, Olivier. Regardez, les films sont souvent en partenariat entre Canal Plus et France Télévisions. On ne peut pas dire que France Télévisions soit sur la même dynamique ou du moins subisse les mêmes foudres ou critiques que le groupe Bolloré. Ils sont main dans la main pour produire. Ils sont main dans la main pour cofinancer le cinéma. Donc c'est très compliqué de dire qu'il y a une forme de censure dedans.
15: Les guignols, c'est parti de l'Élysée. Votre argument, il ne tient pas. Je suis désolé.
13: Je vous parle du cinéma d'aujourd'hui. On est en
15: 2026. C'est des choix. Là encore, vous me dites qu'il n'y a pas de cinéma censuré. Moi, je vous dis, il y a des choix qui sont faits. Et en fait, on choisit de produire. La preuve en est, tu fais le choix de faire une pétition, et tu ne bosses plus. C'est le même système. Cette réponse immédiate de Canal+, envers les six grands artistes qui se sont exprimés...
13: En tout cas, vous avez trouvé la réponse trop brutale, Olivier. D'accord.
15: C'est ma réponse. Après, c'est pas grave, c'est un débat contradictoire. A priori, c'est un peu pour épicer votre émission. Mais moi, je trouve que les guignols et la réponse est symbolique. C'est-à-dire qu'on voit exactement qui est Bolloré dès qu'à un moment donné, on émet une contradiction précisément.
13: Et donc, voilà. Vous validez les 600 signataires et vous trouvez la réponse trop brutale. Merci Olivier, depuis Bordeaux. Avis contradictoire entre Olivier et Frédéric, entre Bordeaux et Paris, si je puis dire, sur cette controverse autour du cinéma de Canal+, et de cette pétition de 600 co-signataires. À suivre, la vérité en face, les thèmes du jour, le scandale du périscolaire parisien. Restez avec nous, ce sera le débat avec notre invité à 9h30 également. Et oui, cette polémique qui monte autour des méga poulaillers. Tout de suite, vous nous appelez au 0826 300 300.
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13: Allez, ça débat ce matin, hein. Ça fait beaucoup parler cette affaire Studio Canal, Canal Plus à Cannes. Mais il n'y a pas que ça dans la vie. Il y a aussi parmi les sujets, tiens, celui qui est en train de monter là, les méga poulaillers. Bonjour, Jean-Jacques.
5: Oui, bonjour Jean-François. Ah. Bonjour toute l'équipe Sud Radio.
13: Où êtes-vous, Jean-Jacques?
5: Alors, moi, je suis dans le Tarn-et-Garonne, à Beaumont-de-Lomagne. Ça se situe entre Toulouse-Auch, Montauban. Voilà, périmètre-là.
13: Un triangle d'or, si je puis dire, Jean-Jacques. Bon, vous êtes éleveur de poulet, vous en pensez quoi?
5: Oui. Le problème, moi, je produis des poulets label rouge. Alors, oui. Donc, bien sûr, le poulet label rouge, c'est tout un critère de qualité, de bien-être animal et tout ça. Mais le problème, c'est que tous les Français ne peuvent pas aujourd'hui se payer du poulet label rouge. Et donc, obligatoirement, si on ne produit pas du poulet, entre guillemets, plus à moindre coût, ben automatiquement, nos consommateurs iront vers l'importation. Donc, il vaut mieux avoir dans nos territoires de la production aussi pour correspondre à ce que demande aussi le consommateur en fonction de ses moyens, plutôt que de la faire venir d'ailleurs. Parce que pour une raison simple, c'est que même si nous on fait du poulet, entre guillemets, un peu moins élaboré que le poulet label rouge, il sera toujours avec des normes, des critères et des contrôles bien plus pointus et affinés. Et on rendra un produit toujours vraiment bien stabilisé et sûr auprès de nos consommateurs.
13: Alors, je précise que dans le projet de loi, le gouvernement, parce que c'est discuté à l'Assemblée nationale aujourd'hui, prévoit par ordonnance de créer une sorte de nouveau régime juridique. On va relever un peu la barre pour les élevages de volailles. Alors, c'est une ordonnance qui parle des seuils, à partir desquels les éleveurs sont dans un régime d'autorisation. C'est un peu compliqué, cette histoire. Les élevages de plus de 60 000 poules pondeuses et 85 000 poulets de chair seront concernés par des procédures. Il y en avait 40 000 avant, on passe de 40 000 à 60 000. Et c'était déjà prévu par la loi du plan, puis il y avait ces règlements qu'on appelle, vous les connaissez mieux que nous, ICPE, c'est-à-dire installation classée pour la protection de l'environnement. Voilà, on parle d'un seuil qui est relevé, et comme vous le dites très bien, Jean-Jacques, à un moment donné, il va falloir nourrir les Français. Dites-moi, il y avait des méga poulaillers avant, dans l'ancien temps? Ça existait.
5: Comme je disais à votre collègue Emmanuel, le problème, c'est que quand on veut discréditer quelque chose dans notre pays, on applique le mot méga. On l'applique pour les réserves d'eau, on l'applique pour les bâtiments d'élevage, on l'applique. Dès que ça touche à l'agriculture, on parle du mot méga. C'est pour discréditer. Et ça, c'est pour faire peur aux gens. De toute façon, on cultive la peur dans notre pays, et c'est ça qui n'est pas bon, parce que le gros problème, c'est qu'on décourage l'initiative, nos jeunes arrêtent le métier, s'en vont, et derrière, ça, c'est toujours du moins 10 ans qui arrive de produits importés. Je pose la question à ces gens qui sont soi-disant des donneurs de leçons et compagnie, mais que voulez-vous? Voulez-vous qu'il n'y ait plus aucune production de rien? On n'a déjà plus de textile en France. Les gens sur eux, ils n'ont que de l'importation.
13: Jean-Jacques, l'idéal, si je vous ai bien compris, c'est que demain, les croustilles poulets, les master poulets, et ce soit des poulets français qui sortent des méga poulaillers. Voilà.
5: Bien sûr. Oui. Après, le problème, vous savez, dans la catégorie des poulets, le poulet, les races de poulets qui sont vouées à faire du poulet, entre guillemets, industriel, ont des cycles de croissance courts. Oui. Voilà, c'est pour ça qu'ils sont compétitifs en prix. Alors que quand on fait du poulet label, on est sur des races de poulets qui demandent le double oui. de temps pour être au même équivalent poids.
13: Bon.
5: Voilà, c'est ça surtout.
13: On verra si vous serez entendu, mon cher Jean-Jacques, à Beaumont de Lomagne, dans un endroit magique, hein, pas loin de Toulouse. C'est vrai que c'est assez... assez limpide ce que vous nous dites, sinon ben, on va faire encore venir de la malbouffe du bout du monde pour mal nourrir les gens. Allez, tout à fait autre chose maintenant. Bonjour Hervé à Antony.
4: Bonjour.
13: Vous réagissiez ce matin Hervé, nous l'évoquions tout à l'heure, à la reprise du dialogue avec Alger et la visite assez productive hein, du garde des Sceaux hier, Gérald Darmanin. Vous dites que c'est une bonne chose ou pas, vous ?
4: Assez productive, je sais pas, on verra. Hein, oui. Darmanin, il est très intelligent.
13: Dans les annonces,
4: donc il n'y a pas de problème. Mais non, mais bon, puis il emploie un langage diplomatique. Bon, c'est un peu normal. Maintenant, on n'en sait rien si c'est vraiment productif. Ouais. Enfin, c'est ce qu'il vous semble vouloir dire. Mais bon, ça c'est de la communication.
13: Vous préfériez en fait, quoi, peut-être le bras de fer c'est une question que je vous pose. Hein,
4: bah, écoutez, non, mais oui, le bras de fer, oui. Mais écoutez, moi, je sais, sur les accords de 68, oui. Bon, je les ai relus, si vous voulez. Ouais, ils sont manifestement, oui, favorables aux Algériens. Parce que on leur accorde, par exemple, 9 mois pour trouver un emploi. Mmh. On dit qu'ils auront une meilleure formation professionnelle. Le conjoint a un certificat de résidence. Il peut rester 5 ans. Non, mais il y a quand même des clauses restrictives, hein. C'est-à-dire que par exemple, si quelqu'un ne fait rien et est au chômage ou était oisif, on peut retirer le certificat de résidence, mais je me demande si ça se fait véritablement. Mais si vous voulez, pour l'instant, en fait, moi j'ai l'impression qu'on parle de rien, en définitive, on n'en a pas parlé encore aujourd'hui.
13: Non, c'était pas dans la négo. La négo, c'était les OQTF, la DZ Mafia et pouvoir actuel qui veut récupérer biens mal acquis algériens sur le sol français des prédécesseurs. Voilà.
4: Bah oui. Non, mais je trouve ça un peu scandaleux, moi, personnellement. Moi, je trouve que, si vous voulez, le rapport de force, il faudrait qu'on l'aise. Surtout, si vous voulez, qu'on a l'impression que le gouvernement français s'excuse pour le journaliste Glaise, alors que ce journaliste n'a fait que son travail, enfin, vous le savez. Et donc, il est responsable en rien, il n'est pas coupable, et il est emprisonné. Non, mais c'est ça, moi, je sais que j'arrive pas à comprendre. C'est qu'on puisse pas avoir, si vous voulez, une discussion franche avec les responsables algériens. En plus, moi, je suis convaincu que si on était beaucoup plus ferme, ça passerait. À chaque fois, moi, j'ai été, enseignant. À partir du moment où vous vous excusez, ça va pas. Quand vous êtes ferme, ça marche. Donc, moi, je pense que c'est une faute psychologique de penser qu'en faisant des courbettes, on va y arriver.
13: Oui.
4: Hein.
13: Ben oui, j'entends votre message ce matin, Hervé, et vous avez entièrement raison de dire attendons de voir ce qui va sortir de tout ça et arrêtons de nous excuser. C'est un peu ce que vous nous dites aussi en substance, Hervé.
4: Voilà, il y a rien d'extraordinaire. Ouais. Je veux dire, c'est pas même pas de la fermeté. Je veux dire, c'est quelque chose de logique, si vous voulez.
13: Nous verrons bien dans les mois qui viennent si tout ça sera suivi des faits. C'est comme tout, hein. Vous savez, la parole performative en politique. C'est sur tous les sujets. Merci Hervé depuis Antony. J'aime bien votre parler vrai. Parlons vrai, tiens, c'est notre slogan sur Sud Radio. Dans un instant, nous ouvrons le dossier terrifiant du périscolaire parisien avec notre invitée Elisabeth Gutmann, cofondatrice du collectif SOS Périscolaire. Nous allons essayer de comprendre où nous en sommes au moment où il y a des annonces de la part du maire de Paris, Emmanuel Grégoire, une grève aussi des personnels qui s'estiment sans doute montrer du doigt. Nous allons essayer d'essayer de comprendre ce qui se passe et savoir si la vérité va enfin pouvoir éclore. À tout de suite, vous nous appelez 0826 300 300, vous nous appelez si vous souhaitez témoigner dans ce scandale du périscolaire à Paris. A tout de suite pour la suite de La Vérité en Face.
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13: 0826 300 300, vous nous appelez si vous voulez témoigner. Le sujet qui suit nous concerne tous depuis plusieurs mois. Les révélations s'accumulent dans le périscolaire parisien. Soupçons d'agression sexuelle, violence sur mineurs, signalement ignoré, parents laissés dans l'angoisse. Ce week-end encore, la procureure de Paris a annoncé des investigations dans 84 écoles maternelles, une vingtaine d'écoles élémentaires et plusieurs crèches. Le nouveau maire de Paris, Emmanuel Grégoire, parle désormais d'un problème systémique, c'est lui qui le dit, et promet une refonte complète du périscolaire. Vous avez dans Le Parisien ce matin le cas de cet animateur qui avait été exclu, une enquête éteinte et qui rejaillit ailleurs. On se demande comment cela est encore possible, mais pour de nombreux parents, les réponses restent très insuffisante. Alors, comment a-t-on pu en arriver là? Est-il eu un déni, un aveuglement, une omerta? Et surtout, les enfants sont-ils aujourd'hui réellement protégés quand même? C'est quand même le fond du problème. Bonjour à vous, Elisabeth Gutmann, et bienvenue.
30: Bonjour, merci.
13: Vous êtes cofondatrice du collectif SOS Périscolaire. La première question que je vous pose ce matin, c'est est-ce que l'annonce de la procureure de Paris, ces investigations dans ce grand nombre, ces dizaines d'établissements, est à même à vous rassurer ce matin ?
30: Alors, rassurer, c'est pas le mot. Néanmoins, on trouve que c'est quand même une bonne chose qu'enfin ça soit officialisé. Voilà, ça accorde et ça rajoute du crédit à ce qu'on dit, nous, depuis 2021. Notre collectif a été fondé en 2021 et dès 2021, on disait déjà que la problématique était systémique.
13: 2021, nous sommes en 2026, nous sommes à Paris, nous ne sommes même pas au fin fond d'une contrée perdue dans un établissement scolaire obscur. C'est Paris, France, avec tous les cercles de pouvoir, tous les médias. Comment vous expliquez que ça a mis 5 ans à cheminer, cette histoire?
30: Alors, les premiers interlocuteurs qu'on a eus, c'était la ville de Paris, donc c'était Patrick Bloch qui était à l'époque le premier adjoint, enfin l'adjoint en charge du périscolaire de Madame Hidalgo, et donc pendant des années, on a presque perdu du temps en fait à discuter avec lui puisqu'il ne voulait pas entendre et il nous disait de relativiser, de réduire les propos quand on parlait de maltraitance, parce que là aujourd'hui, il y a un focus sur les violences sexuelles. Néanmoins, il y a quand même un spectre assez large de violences que subissent les enfants au sein du périscolaire, d'ailleurs sur le territoire national, pas qu'à Paris, des violences physiques, psychologiques et des violences sexuelles. Donc je pense qu'on a un peu perdu du temps à dialoguer avec cette personne à la ville de Paris, déjà, malgré toutes les remontées qu'on lui faisait, et il y avait une inaction criante hein, de la part de la ville de Paris pendant des années sur les remontées qui n'étaient pas écoutées, qui étaient ignorées par les administrations.
13: Vous savez comment ça se passe avec la vie médiatique également. Hein. Il n'y avait pas de grand procès. C'était une dénonciation. C'est une sorte de. Vous êtes une lanceuse d'alerte. Hein. Il y a aussi l'idée d'une responsabilité peut-être diluée. Qui est responsable ? Vous citez M. Patrick Bloch, donc qui est quand même le premier interlocuteur. Il n'est plus là. Hein. La majorité n'a pas changé, mais lui n'est plus là. Et ensuite, qu'est-ce qui se passe ? Il n'y a pas assez d'éléments pour accrocher la lumière, si je peux dire, de l'actualité également.
30: Oui,
13: pourtant,
30: alors,
13: ça parle de nos enfants.
30: Oui, c'est vrai. Alors, on se rend compte déjà en France qu'il y a une politique de protection de l'enfance qui est quand même un peu à la dérive. Hein. Donc, c'est déjà une première chose. Après, qui est responsable ? Il y a une succession de responsabilités et on espère que les différentes enquêtes judiciaires permettront justement de dégager les responsabilités de tout le monde, de toute la chaîne, puisque à partir du moment où la famille signale la problématique à un animateur ou un responsable d'animation, il y a toute une chaîne, en fait, sur surtout à Paris, des CASP, donc les circonscriptions des affaires scolaires, la direction des affaires scolaires, la mairie de Paris. Il y a également le préfet qui est quand même le garant de la sécurité des enfants. Donc en fait, aussi bien au niveau des collectivités que de l'État, il y a des responsabilités qui sont à dégager.
13: On a laissé des animateurs perdurer, continuer, se faire ce que raconte le Parisien ce matin. Je vous invite à lire ce récit qui est assez étonnant, surtout dans le contexte. On va dire sévir, malgré toutes vos alertes. Comment est-ce que vous expliquez que cela puisse continuer ainsi, qu'il y ait fallu autant de temps pour que ça sorte ? Il y a même une campagne municipale au milieu.
30: Oui, alors c'était clairement pas une préoccupation de la ville de Paris. Comment est-ce qu'on peut expliquer ? En fait, quand un enfant parlait ou quand un parent allait parler de cette problématique-là, elle était enterrée, elle était cachée sous le tapis. Et personne n'en prenait la mesure. Et bien souvent, le premier réflexe était de décrédibiliser la famille, de dire « mais non, votre enfant ment ». Voilà, la parole de l'enfant n'était pas reconnue à sa juste valeur. Donc ça, c'était une des premières choses. Et puis, il y avait toute une période où le réflexe était de déplacer l'animateur qui était problématique et non pas de régler le problème. Alors, donc en fait, il était passé dans une autre école, comme ce que raconte l'article du Parisien de Victoire.
13: Et pour reprendre les activités, il y a une grève aujourd'hui des agents du périscolaire. Cette grève qui est censée dénoncer ce que les personnes qui se mobilisent, les personnels, une politique de répression de la municipalité à la suite de ces révélations. Je vous propose d'écouter Éric Leclerc, directeur d'accueil périscolaire, délégué au sein du syndicat SUPAP-FSU, au micro de Sud Radio.
2: La principale difficulté, c'est la précarité des métiers. Il faut noter que sur 12 000 animateurs à la ville de Paris actuellement, il y a 8 500 agents qui sont vacataires. La vacation, en théorie, c'est de l'intérim, à part que la ville de Paris est dans l'illégalité depuis des années et engage des vacataires à foison. Donc on a un turnover de vacataires, puisque tous les ans, à peu près, la ville engage 4 000 vacataires.
14: Ah, donc problème de traçabilité, si j'ose dire, quoi, aussi, d'une certaine manière.
2: C'est une vraie problématique, c'est ça. C'est-à-dire qu'aujourd'hui, les écoles sont vraiment des entrées, notamment aussi pour des personnes qui pourraient être mal intentionnées.
13: Voilà, Éric Leclerc qui répondait ce matin à Frédéric Brindel, Elisabeth Gutmann, 12 000 animateurs, 8 500 vacataires. Qui peut contrôler un tel système ?
30: Alors effectivement, hein, c'est un système. Ce que dit Monsieur Leclerc est très vrai. Hein, il y a une très grande précarité dans ce système périscolaire. Il est très difficile de vivre de ce métier, ce qui n'est pas normal pour des gens qui s'occupent de nos enfants tous les jours. C'est très mal payé. Les horaires sont complètement hachés. Ils travaillent 2 heures par-ci, 2 heures par-là. Ils n'ont pas le temps d'aller faire un autre travail entre ces horaires-là. Ils n'ont pas de temps de préparation de rémunérer. Donc, en fait, c'est vrai que c'est un travail qui est très précaire, qui a très peu d'attractivité. Il n'y a pas d'exigence de diplôme, de formation. Donc les gens qu'on envoie sur le terrain ne sont même pas formés à s'occuper des enfants. Donc en fait, on les met dans une situation en plus d'échec et de difficulté gigantesque.
13: Vous diriez quoi ? Quand vous regardez cet animateur soupçonné d'agression sexuelle déjà gardé en vue en 2024, c'est ce que révèle le Parisien aujourd'hui en France, 22 ans, mis en examen pour violence sexuelle sur 3 mineurs à l'école Bulourde, c'est dans le 11e, il avait fait l'objet d'une plainte pour des faits similaires dans un autre établissement, mais ça avait été classé sans suite. Vous vous rendez compte, il y avait une enquête et cet individu peut ensuite postuler ailleurs et il est embauché. Ça veut dire quoi? Qu'il y a une forme de cloisonnement entre les administrations, il n'y a pas de centralisation des données, il n'y a pas de base de données.
30: Alors en fait, pour les périscolaires qui sont déclarés à Jeunesse et Sport, comme l'est le périscolaire de la ville de Paris, il y a une vérification automatique par un logiciel qui s'appelle le GAM, qui est une vérification du volet B2 du casier judiciaire et du FIJAIS, donc le fichier des infractions sexuelles et violentes.
13: Ça c'est fait ça.
30: Ça c'est fait automatiquement à partir du moment où on rentre le nom de l'animateur. Néanmoins, comme cette personne a eu un classement sans suite sur cette affaire, il n'est pas inquiété en fait, ni au titre du B2 ni au titre du FIJAIS. Donc malheureusement, c'est quelque chose qui était possible à l'époque.
13: C'est-à-dire que l'administration qui embauche n'a pas accès à une base de données en réalité.
30: Alors, ce n'est pas une base de données. Ils reçoivent un feu vert disant c'est bon, vous pouvez embaucher cet animateur, il n'y a pas de condamnation au B2 ou au FIJAIS.
13: Et donc, ça mériterait quand même peut-être un fichier plus fourni, plus large, mieux renseigné, non? Vous êtes d'accord avec ça?
30: Alors oui, complètement. Oui. Et d'ailleurs, on milite là-dessus pour qu'il y ait déjà des dossiers aussi, des enquêtes administratives qui suivent, une recherche des antécédents, une recherche en appelant tout simplement l'employeur précédent, si l'école dans laquelle il a travaillé avant, ce qui paraît être la base sur un autre emploi.
13: Pourquoi les signalements, semble-t-il, Elisabeth Guttmann, aussi difficiles à faire remonter? Est-ce que vous diriez, parce que ce mot circule, hein, qu'il y aurait une forme d'omerta administrative. Je ne sais pas si elle est volontaire ou pas, d'ailleurs. Hein.
30: Alors oui, c'est vraiment le constat auquel on est arrivé. Pendant des années, il y avait cette omerta. Hein. On a vu tous ces signalements qui étaient bloqués à chaque échelon en fait, de la chaîne et qui ne redescendaient jamais, qui ne donnaient très peu lieu à des enquêtes administratives de la part de la ville ou même de Jeunesse et Sport. Hein. Normalement, Jeunesse et Sport a une obligation, se doit de mener des enquêtes administratives indépendantes de celles des communes.
13: Ils n'en ont peut-être pas les moyens chez Jeunesse et Sport.
30: Alors c'est une grande question et je pense que c'est quelque chose.
13: Le 12 000 animateurs, enfin c'est très compliqué. Il faudrait du monde pour contrôler tout ça.
30: Voilà, effectivement, il y a très certainement un manque de personnel aussi dans les administrations d'État.
13: Oui. Qu'est-ce qu'il faudrait? Une sorte de, je sais pas moi, un trombinoscope, une sorte de book, de trombinoscope des animateurs, ça c'est.
30: Alors ça, c'est la base, hein. C'est quelque chose qui a même déjà été voté au Conseil de Paris. Alors, ça a été voté au Conseil de Paris en 2022 déjà. Ça n'est pas appliqué sur le terrain puisque les animateurs refusent de mettre leurs photos. Aujourd'hui, on a des trombinoscopes qui existent avec des avatars, avec Pocahontas ou Mickey dessus. Vous voyez, c'est-à-dire qu'un enfant est incapable de reconnaître un animateur sur un trombinoscope. Ça n'a pas de sens.
13: D'être pris en photo?
30: Alors ils peuvent être refusés, ils peuvent refuser pardon d'être pris en photo, ils peuvent refuser d'afficher leur photo, et c'est quelque chose qu'on compte absolument faire changer. Il est très important pour les parents de savoir qui s'occupe de leurs enfants, c'est essentiel. Et quand il y a une problématique de violence comme ça, l'enfant, surtout les petits, qui ont à partir de 2 ans et demi, hein, dans les classes de très petites sections, ont besoin de pouvoir montrer sur un trombinoscope la personne dont ils parlent.
13: Vous parleriez d'une forme de lenteur administrative, quelque chose qui, au fond, dysfonctionne de façon parce que c'est obsolète, pléthorique. Je ne sais pas, il manque quoi du numérique pour que les administrations se parlent. Quel est le problème, selon vous?
30: Alors,
13: est-ce qu'il y a une forme aussi, peut-être, de volonté de ne pas faire avancer les choses, de ne pas ficher les gens? Vous en avez entendu ça aussi dans ces dossiers?
30: Alors, volonté, je ne saurais pas dire si c'est une volonté de ne pas ficher les gens. Non, je pense qu'en tout cas, il y a une lenteur administrative, ça c'est certain. On se rend compte que même sur un animateur qui serait blacklisté, entre guillemets, dans une région par le service jeunesse et sport, en fait, il peut très bien aller dans une autre région travailler. Et donc ça, c'est problématique. C'est-à-dire, il n'y a aujourd'hui pas de croisement, même au niveau de l'État, pas de croisement de fichiers. Donc oui, le système est ultra vieillissant et tout est obsolète. Il faut absolument remettre un gros coup de neuf dans tout ça.
13: Alors, Elisabeth Guttmann, reste avec nous, bien évidemment. Nous allons parler des enfants, ils sont au cœur de ce sujet, évidemment, de nos préoccupations dans un court instant après la pause. Appelez-nous, hein, 0826-300-300 si vous souhaitez intervenir et voyons si ce qui est engagé par le nouveau maire de Paris, à vos yeux, Elisabeth Guttmann, si c'est à même de faire bouger les choses ou si c'est, comme certains critiques l'ont dit, de la communication pure. Allez, 9h44, 0826-300-300, vous nous appelez, vous restez avec nous, Elisabeth Guttmann, cofondatrice du collectif SOS Périscolaire pour la suite de La Vérité en Face.
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13: Avec notre invitée Elisabeth Gutmann, cofondatrice du collectif SOS Périscolaire. Je vais vous faire entendre un autre extrait d'interview sur Sud Radio d'Arnaud Gallet, qui préside l'association Mouv'Enfant, qui a évoqué ces enquêtes ouvertes dans le périscolaire parisien. Pour lui, ces mesures ne vont ni assez vite, ni assez loin.
34: Ce qu'on souhaite, c'est que les réponses qu'ils ont apportées soient beaucoup plus pragmatiques. C'est-à-dire que c'est bien d'annoncer des choses, des plans, etc. Les gens, ce qu'ils veulent, c'est qu'on soit en capacité de dire que mon enfant est en sécurité dans le lieu qui l'accueille. Et malheureusement, aujourd'hui, il n'y a aucune garantie par rapport à ça. Et c'est pour ça, en fait, qu'il faudrait vraiment tendre vers une obligation de résultat, que les parents soient également associés, qu'il y ait une présentation qui soit faite. Et en fait, ce qu'il faut aujourd'hui, c'est du pragmatisme. Le pragmatisme, c'est quoi ? Eh ben, c'est garantir les droits fondamentaux des enfants dans tout lieu qui accueille les enfants.
13: Voilà, nous évoquons les enfants. Arnaud Gallet, qui a été joint par Mathéo Lamblot pour Sud Radio. Elisabeth Gutmann, c'est vrai, dire, vous rendez compte, pouvoir se dire, et il a raison là-dessus, Arnaud Gallet, mon enfant est en sécurité. C'est quand même la base, c'est quelque chose qui devrait être intangible. Aujourd'hui, est-ce qu'on peut se dire que dans le périscolaire parisien, nos enfants sont en sécurité ?
30: Alors, je dirais pas encore. Pas encore, malheureusement. C'est-à-dire qu'il y a quelques années, avant la création du collectif SOS Périscolaire, nous pensions que nos enfants étaient en sécurité. Et puis, on a compris qu'en fait, ça n'était pas le cas. Et là, maintenant, malgré le nombre de propositions qu'on a fait, de demandes qu'on a fait, on sent qu'il y a un mouvement à la ville de Paris, qu'ils ont prévu de faire des choses. Mais comme dit Arnaud Gallet, qu'on connaît très bien, ça ne va pas assez vite. Voilà, on sait déjà, ça fait des années qu'on leur dit voilà ce qu'il faudrait faire pour au moins sécuriser un minimum l'accueil des enfants, ça n'est pas fait pour l'instant. Il y a aujourd'hui la convention citoyenne donc qui a été inaugurée hier.
13: 80 parents tirés au sort
30: et professionnels d'ailleurs, oui, professionnels, il y a aussi des professionnels tout à fait.
13: Quel est son objet ?
30: Alors je pense que l'objectif principal, ça va être de rediscuter les rythmes scolaires. C'est-à-dire, est-ce qu'on reste sur une semaine de 4 jours et demi ou est-ce qu'on passe à une semaine de 4 jours ? Qu'est-ce que ça change fondamentalement ? Et ça peut changer quelque chose. Aujourd'hui, la problématique, c'est donc une problématique de vivier d'animateurs qu'on n'a pas, parce que les conditions sont très précaires. Le fait de repasser sur une semaine de 4 jours permettrait d'avoir plus de candidats, peut-être, puisqu'il y aurait la journée du mercredi entière, et donc moins d'horaires morcelés sur le reste de la semaine. Donc potentiellement, par extension, on pourrait se dire que ça pourrait sécuriser un peu plus l'accueil des enfants en ayant les mêmes personnes et moins de turnover, comme on entendait tout à l'heure. Voilà, puisqu'on a beaucoup, il y a beaucoup de vacataires. Donc, ça pourrait potentiellement jouer un peu. Néanmoins, avant cette convention citoyenne, il aurait été possible de mettre en place déjà des mesures d'urgence.
13: Ce qu'il advient des conventions citoyennes, des grands débats et autres, ça finit dans des placards métalliques, hein, et on oublie. Vous pensez que c'est un objet de com' ou si vous y voyez vraiment quelque chose d'important qui va permettre de faire avancer les choses?
30: Alors, non, a priori, mi-juin, ils vont rendre effectivement des conclusions, une copie, et ils vont prendre... Non, je pense qu'ils attendent l'issue de cette convention citoyenne pour mettre en œuvre les mesures qu'ils ont annoncées jusqu'à présent. Donc, c'est une consultation. Néanmoins, la consultation, en vrai, elle a déjà été faite un certain nombre de fois. Tout le monde a déjà été rencontré.
13: Vous diriez qu'Emmanuel Grégoire a pris la mesure de ce scandale, de cet immense problème pour nos enfants à Paris, sachant qu'il a été longtemps premier adjoint d'Anne Hidalgo, donc qu'il était en place, sans doute méconnaissant ce qui se passait dans sa propre administration. Il y a une interrogation là-dessus de votre part ou pas?
30: Alors, en tout cas, Madame Hidalgo ne s'est jamais exprimée sur le sujet. Elle ne nous a jamais rencontrés. Monsieur Grégoire, on l'a déjà vu trois fois. Donc c'est quand même un signe qu'il a pris conscience
13: depuis
30: de la problématique.
13: Oui,
30: tout à fait. Oui. Donc en fait, c'est quand même un signe qu'il a décidé de faire des choses. Madame Hidalgo, elle ne s'est jamais exprimée. Elle partait en fait quand le sujet du périscolaire était amorcé, même au Conseil de Paris. Donc là, il y a quand même quelque chose, une rupture avec son prédécesseur. Donc maintenant, il faut juste que ça se traduise en actes réellement. On a demandé notamment une brigade de contrôle d'inspecteurs du périscolaire qui pour l'instant n'est pas mise en place. Aujourd'hui, à l'hôtel de ville, il y a des inspecteurs de ménage, des gens qui font le ménage, des inspecteurs qui passent derrière pour vérifier s'il reste des grains de poussière. Ah. En revanche, il n'y en a pas au périscolaire. Il n'y a personne qui vient inspecter le périscolaire.
13: C'est-à-dire qu'ils viendraient de façon inopinée dans telle ou telle école pour voir ce qui s'y passe.
30: Exactement. Et ça, c'est un point sur lequel on est aligné avec les syndicats. La CFDT défend également cette brigade d'inspecteurs.
13: Est-ce qu'on a une idée du préjudice, du volume des agressions? Vous avez bien expliqué tout à l'heure que les agressions, ce ne sont pas seulement malheureusement des viols, ce qui est le plus tragique, mais il y a aussi toute une sorte de gradation dans ce qui peut être fait contre nos enfants. Est-ce qu'on a une idée du volume de ce qui s'est produit durant toutes ces années?
30: C'est gigantesque. Honnêtement, c'est gigantesque. Je pense qu'on ne le saura jamais exactement parce que, voilà, déjà, il y a beaucoup de témoignages, beaucoup de signalements qui ne sont jamais remontés jusqu'à ne serait-ce que la DASCO ou la mairie de Paris. Donc on ne saura jamais vraiment l'ampleur du phénomène, mais c'est gigantesque. De la petite violence, l'humiliation, les insultes sur des petits, jusqu'aux violences physiques ou aux violences sexuelles. Il y en a tellement qu'on ne saura jamais exactement combien.
13: On ne saura jamais, vous dites. Je suis très surpris de vous poser cette question. Est-ce que la parole des parents se libère? Vous vous rendez compte, c'est une question qui est posée pour les cas de viol, hein, des violences sexuelles faites aux femmes. Est-ce que la parole des parents se libère? Parce que certains disent, ils n'osent peut-être pas témoigner.
30: Alors, je dirais qu'en tout cas, l'écoute s'est libérée. C'est-à-dire que les parents ont compris qu'il pouvait se passer des choses, que ça n'était pas un sanctuaire, l'école. Malheureusement, comme on pensait quand on mettait nos enfants, on se disait, bon, c'est bon, il est arrivé à l'école, il est en sécurité toute la journée. Maintenant qu'il y a cette conscience que ça n'est pas forcément le cas, l'écoute des parents est plus consciente et va permettre à l'enfant de s'exprimer plus facilement. Ça, c'est sûr.
13: Elisabeth Gutmann, qu'est-ce qui vous agite là, présentement? Vous êtes... amer, vous êtes en colère, vous êtes motivé, vous êtes combatif. J'aimerais bien comprendre, parce que là, quelque chose qui change, hein, qui est en train de bouger par rapport à cet immense scandale.
30: Oui, alors, les choses bougent. On est avec la cofondatrice Anne. Aujourd'hui, on est motivé par le fait de faire changer les choses, mais surtout par nos rencontres qu'on a avec le gouvernement. On a été reçus à Matignon, à l'Élysée. Hier, on était au cabinet de la ministre Rist avec son directeur de cabinet adjoint. On sera auditionné mercredi à l'Assemblée nationale par Gilles Spilbou sur sa proposition de loi. On espère vraiment... que l'État se saisisse de cette problématique et fasse des choses.
13: L'État a été absent dans cette affaire ?
30: Oui, l'État, jusqu'à très peu de temps, ne s'exprimait pas du tout sur le sujet. D'ailleurs, on ne les entend pas encore énormément s'exprimer, même s'ils préparent des choses, et on les attend vraiment sur ce qui va être mis en place avant la fin du mandat présidentiel.
13: Il y a eu ce message sur X, hein, de Rachida Dati, qui était plutôt restée silencieuse depuis sa défaite aux élections municipales. Vous sentez que là, que dans le Conseil de Paris, il y a une sorte de, on va dire, de prise de conscience plus ou moins commune. Ce ne sera pas un objet de combat politique.
30: Non, on a quand même l'impression que la prise de conscience, elle est commune au moins au sein du Conseil de Paris. Maintenant, il y a un gros travail à faire avec les autres maires de France. Et donc, on a commencé à dialoguer avec l'Association des maires de France et on espère que ça va être poursuivi d'une propagation de la bonne parole et des bonnes pratiques surtout.
13: Parce que vous pensez que ce scandale sur les enfants dans le périscolaire parisien, eh bien, il se retrouve ailleurs, dans les autres villes de France?
30: Ah, mais c'est une certitude. Oui. Nous, on a reçu presque 600 témoignages depuis 2021 sur l'ensemble du territoire national. Donc oui, bien sûr, c'est une certitude, il y en a partout. Il y a des affaires partout, là, en proche banlieue, on en a beaucoup qui viennent de nous arriver, qu'on accompagne aussi d'un point de vue judiciaire avec notre avocate qui s'appelle Maître Lisborne, et on a des affaires partout en France.
13: Toute dernière question, avant de nous séparer, là, les parents qui mettent leurs enfants demain dans le périscolaire parisien, qu'est-ce que vous leur dites? Allez-y, soyez en confiance ou soyez vigilants, parce que il faut quand même que les choses se mettent en place, ça va prendre des mois.
30: Oui, on leur dit quand même, soyez vigilants, faites de la sensibilisation avec vos enfants, et puis demandez-leur comment s'est passée la journée, renseignez-vous auprès de vos enfants, sans aller jusqu'à les inquiéter, mais en tout cas, voilà, renseignez-vous.

0: on se met d'accord ce matin.
1: Alors, on parle de l'affaire Bruel, on revient sur cette affaire. Pourquoi ? Eh bien, parce que le gouvernement s'en mêle ce matin. Maud Bréjon expliquait et encourageait les victimes à parler, même des décennies après, c'est ce qu'elle dit. Du coup, on va se poser la question de l'imprescriptibilité des crimes ou des crimes et des délits sexuels, pardon. Et puis, on abordera également l'éducation nationale sous un nouvel angle, Jean-François. Ah. Qui a dit que l'éducation nationale était réfractaire au changement ? Figurez-vous que une expérience est menée dans quelques lycées en Île-de-France. L'intelligence artificielle va corriger des copies des élèves au bac blanc, certes, mais enfin quand même. Et c'est une expérimentation. Si ça fonctionne, eh bien, ce sera renouvelé.
0: C'est le mammouth 2.0.
1: Ouais, le mammouth 2.0. Et je demanderai aux auditeurs quel usage ils font, eux, de l'intelligence artificielle dans leur quotidien. J'ai appris, vous avez vu ce sondage, j'ai appris que un certain nombre avait interrogé l'IA pour savoir pour qui il devait voter.
0: Allez.
1: Et vous ?
0: Non, restons dans le réel. Hein.
1: Et puis ensuite, il y aura bien sûr, avant même tout ça, le zapping de Gilles.
0: Super.
1: Voilà, allez, programme riche.
0: Bonne émission.
1: Merci beaucoup.
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1: Les informations avec vous, Clémence Lobary, bonjour.
16: Bonjour à tous. 22 ans après le meurtre du petit Jonathan, Loire-Atlantique, l'Allemand Martin Ney est jugé à partir d'aujourd'hui devant la cour d'assises de Nantes. Il est accusé d'avoir enlevé et tué le petit garçon disparu en avril 2004 lors d'une classe de mer à Saint-Brévin-les-Pins. Il avait été retrouvé sans vie en mai 2004 dans un étang près de Guérande. L'homme âgé de 55 ans a toujours nié les faits. De nouvelles plaintes pour viol contre Patrick Bruel. Elles devraient être déposées dans les jours à venir, selon l'avocate de Flavie Flamand. L'animatrice a annoncé le 15 mai avoir déposé plainte contre le chanteur. Elle l'accuse de l'avoir drogué et agressé.

0: agressée à son domicile alors qu'elle n'était que mineure. De son côté, Patrick Bruel nie ces affirmations. Mouvement de grève aujourd'hui dans le périscolaire à Paris. Les animateurs sont appelés à cesser le travail depuis une semaine. Maintenant, les syndicats dénoncent la politique de répression de la municipalité face au scandale des agressions sexuelles. Conséquence du mouvement, les services périscolaires sont fermés ce mardi dans 200 à 300 écoles de la capitale. Gérald Darmanin se dit très rassuré par la façon dont Christophe Glaize est traité. Le ministre de la Justice s'exprime sur CNews après sa visite hier en Algérie. On le rappelle, le journaliste sportif a été condamné en appel à 7 ans de prison pour apologie du terrorisme. Nous avons rappelé qu'il faut rendre Christophe Glaize non pas à la France mais à sa mère, a notamment déclaré le garde des Sceaux. Quelques jours seulement après la venue de Donald Trump, Vladimir Poutine est en Chine aujourd'hui et demain. L'objectif pour le président russe, renforcer son partenariat stratégique avec ce pays allié. On rappelle que Pékin n'a jamais condamné l'attaque de Moscou contre l'Ukraine en février 2022. Ce déplacement du maître du Kremlin intervient également au moment où des efforts diplomatiques afin de trouver une issue au conflit sont au point mort. Et puis on termine avec le satellite Smile. Il a quitté la Terre. Une fusée Vega C a en effet décollé cette nuit avec succès depuis la base spatiale de Kourou en Guyane. Et à son bord, un satellite de l'Agence spatiale européenne. Il doit étudier les vents solaires et le bouclier magnétique de la Terre. Excellente matinée à tous.
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6: Bonjour, bonjour, ravi de vous retrouver en ce mardi. Mettez-vous d'accord, on va essayer de se mettre d'accord. Ça ne sera pas évident parce que les sujets sont assez clivants, comme chaque fois, parce qu'on choisit des très bons sujets sur Sud Radio. Et évidemment, vous pouvez nous appeler 0826 300 300. Tenez, par exemple, l'intelligence artificielle. Quel usage en faites-vous, vous, au quotidien? Vous nous appelez au 0826 300 300 et vous tomberez sur Manu. Et vous pourrez passer à l'antenne et nous dire ce que vous en pensez, parce que l'un de nos débats du jour concerne l'éducation nationale. Figurez-vous que l'éducation nationale en Île-de-France met au point une correction via l'intelligence artificielle des copies du bac. Incroyable quand même, hein. Qui a dit que l'éducation nationale était ringarde et réfractaire? Pas du tout. Et puis on va beaucoup parler de propriété intellectuelle également dans cette émission, parce que c'est un défi. C'est un défi pour la presse, pour le cinéma. Et on va en parler dans un instant avec vous, Félix Mathieu, vous allez bien?
7: Oui, ça va, bonjour Jacques Cardoz, bonjour tout le monde.
6: Sujet très très important, surtout dans le contexte de Cannes, dont on parle beaucoup aujourd'hui. Pourquoi? Eh bien parce qu'il y a un film qui aurait été créé, enfin c'est pas au conditionnel, il a été créé, généré à 100% par de l'intelligence artificielle, c'est bien,
7: oui,
6: ça.
7: D'ailleurs on est avec son réalisateur pour en parler, et c'est vrai qu'il y a plein de questions en ce moment. D'ailleurs il y a une proposition de loi au Sénat pour taxer l'intelligence artificielle, pour continuer à financer le droit d'auteur, avec cette idée que l'IA, quelque part, elle pioche un peu dans tout ce qui existe déjà pour le recracher d'une nouvelle manière. Et donc, cette idée de comment on finance le droit d'auteur avec tout ça.
6: Et puis, bien sûr, l'ami Gilles. Bonjour Gilles, comment
8: allez-vous ?
6: Bonjour,
8: bonjour Jacques. Très bien, je vais vous parler d'une chose un peu ubuesque, ouais, dans mon zapping. Vous savez, les orques de Marineland, on ne voulait plus qu'ils fassent des shows et du spectacle. Et bien, du coup, ils sont renvoyés en Espagne. Alors, ils vont faire tout un voyage en cargo, ça va être... Ouais. Épuisant pour ces pauvres animaux. Et vous savez ce qu'ils vont faire en Espagne?
6: Non.
8: Bah, du spectacle.
6: Oh, ouais,
8: donc vous pouvez nous appeler au 0826 300 300. Ouais. Si vous habitez Antibes et que vous avez connu les orques du Marineland, n'hésitez pas à nous appeler. Et puis je vous parlerai aussi de la maire de Strasbourg, ouais, qui a rallumé les rues, vous savez, pour des raisons de sécurité. Ça avait été interdit par
6: l'ancienne municipalité
8: écologiste.
6: Écologiste.
8: Est-ce que vous êtes pour ou contre qu'on rallume les villes pour des raisons de sécurité.
6: Oui, pour des raisons de sécurité, pour les femmes notamment qui se baladent dans la rue et qui n'ont pas envie de se balader dans une rue totalement noire.
8: On en parlera avec les débatteurs après 10h30.
6: Absolument. Et puis, il y aura ce sujet dont je parlais tout à l'heure. À propos de l'affaire Bruel, c'est l'un des sujets évidemment dont on parle énormément en ce moment. Et la porte-parole du gouvernement, Madame Maud Bréjon, en a parlé ce matin. Et elle incite et veut inciter les victimes à en parler de plus en plus, y compris, dit-elle, des décennies après. Du coup, ça pose la question de l'imprescriptibilité des crimes sexuels. Vous, là aussi, vous nous appelez 0826 300 300, vous le voyez, le menu est extrêmement riche. Allez, on commence par c'est quoi le problème avec vous, Félix Mathieu ? L'intelligence artificielle va-t-elle remplacer les acteurs ? C'est un sujet qui fait beaucoup parler, notamment au Festival de Cannes.
7: Bah oui, puisque la présidente du jury avait annoncé qu'aucun film ne peut concourir à la Palme d'Or si l'intelligence artificielle a été utilisée pour le faire. Vous allez me dire, remarquez, il faut quand même pouvoir s'en rendre compte déjà s'il y a été utilisé. Parfois, si c'est pour le scénario, ça peut être assez difficile à voir. Mais en tout cas, à l'inverse, on a un autre festival entièrement dédié aux films réalisés avec l'aide de l'IA qui a été mis en place à Cannes, le World AI Festival. Notre invité avec qui on sera dans un instant, Philippe Chanqueti, a poussé très loin cette logique puisque lui, il a carrément réalisé donc un film 100% avec l'IA et c'est une première. I need more elements from the future. How is that even possible? The new collection has to be released. Ça s'appelle The Future 2320, l'histoire d'un homme accidentellement projeté en l'an 2320, donc puis qui revient à notre époque en 2026. Film entièrement par IA. La démarche est encore expérimentale pour le moment, en mode un petit peu performance artistique.
6: L'IA fait grincer des dents dans ce milieu du cinéma, comme dans beaucoup d'autres.
7: Oui, on avait déjà des comédiens voix qui se sentent un peu floués. Vous savez, avec l'IA, on peut faire dire des textes sans acteur humain désormais, vu que l'intelligence artificielle progresse à la vitesse grand V pour avoir un ton de plus en plus naturel. Mais ces comédiens voix, quelque part, nous disent que l'IA se sert indirectement d'eux et de leur voix, puisque l'intelligence artificielle, elle assimile les voix existantes qu'elle va trouver, par exemple, sur les vidéos, sur Internet, pour pouvoir les imiter, en faire une sorte de mix le plus naturel possible. Idem pour les images. Une IA en tant que telle ne sait pas toute seule à quoi ressemble une maison, une tulipe ou pourquoi pas un chat. Donc, quand vous lui demandez de dessiner tout ça, elle va pas totalement l'inventer, elle va se servir des graphismes trouvés sur Internet pour quelque part, là encore, les imiter, en faire une sorte de mix. Rien ne se crée, tout se transforme, c'est plus vrai que jamais avec l'apparition de l'IA. Pareil pour les infos que vous allez lui demander, ça sera pas de la création inédite, mais du remâché des infos qui sont sur Internet. En fait.
8: Sauf, vous verrez, dans ce qu'il va vous raconter, dans ce cas-là, il y a vraiment de la création, et c'est aussi le combat du réalisateur, et c'est pour ça que ça va être un débat intéressant.
7: Il va nous expliquer tout ça avec tous ces scripts.
6: Oui, alors c'est pour ça qu'une proposition de loi récemment votée au Sénat envisage de taxer l'IA pour financer le droit d'auteur.
7: Oui, je suis curieux de voir ça aussi, ce qu'il en pense, parce que l'idée des sénateurs, ce serait de présumer que tout contenu, musique, cinéma ou presse, etc., que tout contenu risque d'être potentiellement utilisé par l'IA ensuite et que donc tout contenu mérite d'être rémunéré pour ça via cette taxe que les sénateurs voudraient faire peser sur l'intelligence artificielle. Cette proposition de loi d'ailleurs, qui braque le milieu de la tech. Pour le moment, elle n'a pas été mise à l'ordre du jour à l'Assemblée nationale.
6: Alors justement, Philippe Chanqueti, le réalisateur de The Future 2320, est avec nous. Vous êtes bien réel, dites-moi, rassurez-moi.
9: Oui, je suis réel, je suis bien avec vous.
6: On n'est pas en train de se faire piéger sur Sud Radio, vous êtes bien Philippe Chanqueti. Je ne peux pas appuyer sur la vidéo pour être sûr que c'est de la chair, mais vous êtes bien réel. Bonjour.
9: On est là.
6: Ouais, alors, première question un peu provoque. Le métier de comédien, vous allez le faire disparaître ?
9: Impossible. Moi, je pense que je peux être capable aujourd'hui de juger, critiquer l'outil, puisque c'est un outil aujourd'hui, l'IA, pas autre chose. Et je peux le dire de manière bien claire, aujourd'hui, à l'heure actuelle, ce qui est certain, c'est que ça ne peut pas remplacer un acteur. Voilà, ça c'est certain, c'est une certitude. Aujourd'hui, un acteur, il y a un vrai travail derrière, un vrai travail de longue haleine. Il y en a, ils vont travailler pendant même une décennie pour devenir la personne qu'ils sont aujourd'hui en tant que comédien au cinéma. L'IA, elle n'est pas capable d'arriver à aller dans les détails, dans les intonations, dans les émotions, dans l'attitude, dans le... Chaque comédien a son truc, a son style, a son essence, quoi. Aujourd'hui, l'IA, elle ne travaille pas comme ça.
8: Et pourtant, il n'y a aucun comédien dans votre film. Vous êtes, vous êtes le premier à avoir fait un film en IA, et d'ailleurs, vous allez en parler à Cannes.
9: Alors, il y a des comédiens qui ont joué le jeu avec moi, qui se sont dit, allez, on y va, on va te laisser utiliser mon image. Il y a un cascadeur aussi qui a fait plus de 150 apparitions dans des grands films jusqu'à aujourd'hui, qui a fait des cascades dans le film qu'il a jamais fait réellement, en fait. Donc, en fait, ce film, aujourd'hui, il permet, vous l'avez très bien dit, de manière expérimentale aussi, ben, de se jeter à l'eau et puis de savoir de quoi on parle. À un moment donné, c'est comment on peut connaître les choses, c'est de se jeter à l'eau, c'est d'essayer, de tester. Et puis c'est là où on va vraiment comprendre, même pour proposer une loi, définir les choses, bah c'est une fois qu'on est en plein dans le sujet, quoi. C'est important.
8: Et alors ça veut dire que tous les décors, tous les voitures, il y a des armes, hein, parce que c'est assez futuriste, on a futuriste. Vu la bande-annonce, tout ça, ça n'existe pas. Il n'y a aucun accessoire, il n'y a rien qui a été acheté.
9: Alors, ce qui est très intéressant, parce que j'ai vu que c'est un sujet important aujourd'hui, sur la propriété des droits, ainsi de la manière dont l'IA va chercher les idées. Par exemple, la manière dont moi j'ai travaillé, j'ai un univers artistique depuis plus d'une vingtaine d'années. Ce que j'ai fait, j'ai intégré tout mon univers artistique dans un générateur IA qui a travaillé dans, on appelle ça un genre d'aura, c'est un cercle fermé avec tout mon travail et mon univers à l'intérieur. Donc quand je travaillais, je communiquais avec mon IA, elle ne pouvait pas les chercher à l'extérieur. C'est-à-dire que elle s'imprégnait déjà de mon style, ma patte, mon identité, mon univers, comme une assistante qui a travaillé avec moi pendant autant d'années, en fait. Alors, seulement si moi je l'ordonnais, elle allait chercher à l'extérieur.
8: Donc en fait, si vous êtes d'accord, ce qui est intéressant, c'est l'IA, soit on la nourrit des photos de vos amis, de vos copains, de vos créations à vous, et vous créez un film à partir de ça, ou soit vous lui dites va chercher sur le web, et donc c'est deux façons d'utiliser l'IA pour faire un film.
9: En fait, pas forcément deux façons, c'est-à-dire qu'aujourd'hui je pense que l'outil est arrivé, il a été jeté comme ça... On nous l'a posé devant nous un matin, sans le mode d'emploi, sans règles, sans explication. On entendait l'éducation aujourd'hui, ok, on va faire des contrôles de copies, mais les enfants, eux, n'ont pas appris l'IA, pareil. Personne n'apprend l'IA, il n'y a pas de mode d'emploi. Et chacun s'approprie le mode d'emploi. Et le problème, c'est que cet outil est très puissant. Donc c'est pour ça qu'il fait peur. Parce que beaucoup ne l'ont pas vraiment pratiqué, utilisé. Ils ont juste un peu survolé, testé 2-3 générateurs, des Claude, des GPT. On a communiqué comme si on communiquait sur Google. Mais dès qu'on se plonge pendant plusieurs mois vraiment dans une stratégie bien définie, surtout créative, on s'aperçoit qu'il y a une vraie puissance, mais qu'il n'y a aucun frein. C'est-à-dire il y a une vraie liberté. Aujourd'hui, l'IA peut tout faire. Donc après, ça dépend de qui va l'utiliser. Ça peut être une arme comme un super outil, quoi.
10: Ça peut être une arme comme un super outil. C'est un monstre et il faut apprendre à l'utiliser. Vous avez tout à fait raison. Je partage totalement votre avis. Quels que soient les domaines, on s'en aperçoit. Quels que soient les domaines, l'intelligence artificielle est là et vous l'utilisez, vous en êtes servi. Mais je pense qu'il y a un certain nombre de gens qui ne savent pas s'en servir. Et tout l'enjeu est là. Il y a beaucoup de choses, beaucoup de questions encore à vous poser. Philippe Champty, vous restez avec nous, on se retrouve dans quelques secondes.
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6: Et sur ce sujet, ça va pas être évident de se mettre d'accord. Il y a les pros et les anti-IA. Et là, on parle du premier film présenté à Cannes, généré à 100% avec des images artificielles. Et on est avec son réalisateur Philippe Chongti. Dans un instant, on est avec deux personnes qui veulent intervenir, dont une comédienne, un metteur en scène. Donc le débat va être absolument passionnant. 0826 300 300, vous pouvez nous appeler. On a des questions liées à l'argent, Philippe Chongti. Est-ce que vous pouvez nous dire combien ça vous a coûté et surtout combien ça aurait coûté en réel si vous aviez tout produit normalement, de façon traditionnelle ?
9: Alors, moi, ça m'a coûté à peu près une centaine de milliers d'euros, plus ou moins. Mais aujourd'hui, réellement, réaliser un film de ce type, avec l'immersion et tout le travail artistique et toute la technique derrière, on serait sur plusieurs millions d'euros. Oui.
8: C'est à 3-4 millions pour 100 000 euros.
6: C'est énorme.
8: C'est le delta.
9: Oui, oui, c'est énorme.
6: Question provoque, est-ce que vous n'avez pas le sentiment de retirer de l'emploi à un certain nombre de gens ? Je pense aux graphistes, à tous ceux qui... Là, c'est un film très science-fiction, on a vu des choses absolument étonnantes.
8: Oui, allez voir la bande-annonce sur YouTube.
6: C'est assez intéressant. Enfin, en tous les cas, on a un appétit, on a une curiosité pour ce que vous avez fait, et j'imagine que ça aura son succès. Mais vous retirez quand même du travail à un certain nombre de gens, c'est pour... ça, c'est une réalité.
9: Alors, moi, pour ma part, par exemple, moi, je suis un artiste autodidacte pluridisciplinaire. J'ai toujours travaillé tout seul avec mon équipe. Donc, j'ai jamais vraiment sollicité toute une grosse organisation pour mes projets. Et pour ma part, mon inquiétude et mon angoisse à la base, je rejetais les IA. Je voyais arriver l'IA comme un démon en tant que photographe à la base et artiste. Et quand j'ai vu arriver sur les réseaux sociaux des gens qui l'utilisaient de la mauvaise manière et plagier mes œuvres, m'envoyer des œuvres même de certains de mes collectionneurs, me disaient « Ah tiens, regarde, j'ai généré des images, j'ai fait des œuvres qui ressemblent un peu à ton style. » Moi, quand j'ai vu arriver les IA, j'ai eu une angoisse énorme. J'en dormais plus. Je comprends les acteurs, je comprends tout le monde. Et tant que j'avais pas utilisé l'IA par rapport à ma manière à moi de réaliser mes œuvres et comment elles auraient pu m'aider, j'étais angoissé et je la rejetais complètement. Vraiment, j'étais dans ce cas-là moi aussi. C'est à partir du moment où j'ai commencé à l'utiliser, à la comprendre et à comprendre que c'est un outil qui peut être mal utilisé ou bien utilisé. Et si on réfléchit à des lois à l'heure actuelle, c'est que y a rien qui a été vraiment encore défini.
6: On va en parler justement. C'est un aspect super intéressant, Philippe Chongti, parce que quelque part on peut. Et là, on est avec Laurence et Simon. Il faut leur donner la parole parce qu'ils sont du métier et ils ont des choses à vous dire. Et j'ai envie de poser la question de cette façon-là. Est-ce qu'il peut pas y avoir un avenir pour les deux ? Est-ce que ce sont pas deux chemins différents finalement ? Oui. Philippe, vous restez avec nous, mais on est avec Laurence. Elle est à Nogent-sur-Marne. Laurence, bonjour.
20: Bonjour, merci de me donner la parole ce matin.
6: Mais je vous en prie, soyez la bienvenue sur l'antenne de Sud Radio. Vous êtes comédienne, metteur en scène également, donc ça vous inquiète l'arrivée de l'IA ?
20: Oui, ça m'inquiète parce que, alors déjà, on peut regarder un autre aspect avant de parler de l'IA. On a eu l'arrivée des hologrammes, alors on trouve ça très chouette. Mais déjà, je m'inquiétais de me dire, finalement, demain, on va monter des spectacles avec des hologrammes, on n'aura plus besoin de comédiens.
6: Ça s'est pas fait.
8: Si, c'est le cas à Londres. À Londres, vous avez un spectacle avec ABBA en hologramme qui est juste incroyable. Ça s'appelle ABBA Voyage.
6: Est-ce que ça a fait disparaître les comédiens et
8: ils sont toujours en vie, les gens de chez ABBA, mais ça évite qu'ils soient sur scène.
10: Oui, c'est,
20: oui,
10: c'est...
20: voilà, exactement. Alors, en fait, ça, on peut dire que l'aspect positif, c'est une économie, mais d'un autre côté, si tout cela devient habituel et que l'on crée une banque d'images, par exemple, eh bien, ça sera exactement comme les comédiens qui se retrouvaient dans des banques d'images et dont on utilisait les profils, finalement, sans payer de droits, vous voyez. Donc, moi, j'ai quand même cette inquiétude. Mais bon, voilà, là, c'était juste pour faire un lien avec l'IA. En revanche, en ce qui concerne l'IA, alors là, je pourrais parler plus de tout ce qui est synchro, hein, la synchro,
8: le doublage.
20: Ouais. Là, c'est un véritable problème. On l'a vu aux États-Unis. Il y a eu des grosses manifestations parce que ça a cassé le métier carrément. C'est en train de le casser. On sait que les plateaux de doublage risquent de perdre énormément de marché d'ici 10 ans. Mmh. Les directeurs de plateau le disent. Dans 10 ans, il y aura peu ou plus de travail. Donc ça, c'est un vrai sujet pour moi, l'IA.
10: Je comprends très bien. Est-ce que vous, en tant que comédienne, vous vous sentez menacée? Alors, je comprends très bien pour tous les métiers dont vous venez de parler. Effectivement, on sent bien qu'il va y avoir
8: une révolution,
10: un remplacement total, peut-être pas, mais enfin, en tous les cas, ça va aller vite. C'est une certitude parce que les productions vont chercher aussi des économies. Il faut pas se leurrer. Mais en tant que comédienne, parce que c'est ça qui, enfin voilà, pardon pour les autres métiers qui sont extrêmement importants également, mais en tant que comédienne, est-ce que vous sentez menacée?
20: Oui, je me sens menacée parce que demain, ça veut dire qu'on peut utiliser ma voix et on peut utiliser mon visage. On peut me faire dire ce que l'on veut. On peut, je sais pas, il y a beaucoup d'escroqueries aussi dans le monde et on peut s'imaginer qu'on va utiliser vos images pour vous mettre dans un film porno, par exemple. Enfin, vous voyez.
10: Oui, j'en souris, mais c'est évidemment pas drôle. Alors vous posez très très bien la question, hein, c'est qu'il va falloir légiférer, il va falloir s'en emparer. Et ça, Philippe Chanqueti nous le disait très très bien. Philippe, je vais vous reposer la question juste après, mais d'abord, on va aller voir Simon. Simon est également un auditeur qui vient de nous appeler. Simon, vous êtes dans le milieu du cinéma, vous ?
0: Absolument pas. Bon. Mais bon, je m'y intéresse et comme je m'intéresse à l'IA, voilà, bien sûr.
10: Quel est votre message ? Qu'est-ce que vous vouliez faire passer comme message ce matin ?
0: Eh ben, moi, je dirais que, comme vous l'avez dit, quand l'auditrice précédente a évoqué l'histoire des hologrammes, je reviendrai au monde de la musique, qui se sont plaints à un moment donné des supports musicaux et qui leur faisaient perdre, je veux dire, pas mal d'argent, puisqu'il y avait la possibilité d'écouter des morceaux sans support d'achat effectif du produit lui-même. L'IA, j'ai eu le loisir de lire l'ouvrage de Luc Ferry concernant l'IA, qui lui-même dit que bon, il faut effectivement le réglementer, mais oui. Réglementer, ça veut dire que dès qu'on est obligé de réglementer, ça veut dire qu'il y a possibilité de dérapage et que dérapage il y aura, et qu'après ça sera difficile de pouvoir arrêter le flot. On l'a vu par Internet, chaque fois qu'on a trouvé un nouveau support, on a toujours créé des inquiétudes, et celui-ci étant encore plus invasif, je veux dire que l'inquiétude est d'autant plus grande. Donc il faut voir qui donne les informations qui sont enfermées dans l'IA, les moyens qui sont utilisés, et après pourra-t-on faire la part du vrai et du faux en utilisant l'IA.
8: Mais est-ce que ça vous intéresse d'aller au cinéma pour aller voir le film de Philippe? Est-ce que vous iriez en famille, de dire allez viens, on va voir le premier film en IA?
0: Absolument pas. Absolument pas. Bon, déjà pour la bonne et simple raison que je ne suis pas un adepte des films de science-fiction, mais ça c'est un goût personnel.
8: Ah oui, c'est autre chose. Ouais.
0: Voilà, déjà. Et moi, je préfère quand même la réalité des choses.
8: Mais si vous voyez pas la différence.
0: Mais justement, c'est ça où c'est inquiétant. Si on voit pas la différence, c'est que ça n'a plus aucun sens.
10: Ouais. Bon,
0: qu'à un moment donné, on puisse être joué la carte de l'honnêteté avec le spectateur pour lui dire oui, attention, ça c'est une œuvre de l'IA, c'est comme de toute façon tout ce qu'on peut, les écrits, voilà, on est vigilant sur tout ça, mais petit à petit, je pense qu'il y a quand même un risque de dérapage assez important,
10: oui,
0: et qui sera difficilement je veux dire, contrecarré. Quoi.
10: Oui, il existe ce risque de dérapage. Alors justement, Philippe Chongti, réalisateur de ce premier film généré à 100% avec des images artificielles, si on devait aller vers une législation, vous diriez quoi, par exemple, qu'il faut absolument séparer les deux? C'est une idée qui me vient comme ça. Je me dis, pourquoi pas des films 100% images artificielles, à condition que on laisse tranquille, j'ai envie de dire, le réel. Est-ce que, par exemple, ce serait une idée, une bonne piste?
9: Alors, moi, je pense que l'IA va être utilisée de manière hybride, c'est-à-dire dans les films, comme à un moment donné, on a eu l'arrivée dans la réalisation des films, techniquement, des décors verts, des décors bleus, qui ont enlevé les contraintes d'aller sur place dans des lieux compliqués pour faire des scènes, par exemple. Donc aujourd'hui, je pense que ça peut aider des cascades qui peuvent être mortelles pour les cascadeurs, des scènes qui sont complexes à réaliser par des humains. Là, il y a un vrai intérêt d'utiliser l'IA pour compléter et monter en puissance créative un film traditionnel, donc venir en complément pour apporter un aspect technique. Ensuite, je pense que oui, il faudrait qu'il y ait une catégorie complètement dédiée au film en IA, ça c'est certain. Mm-hmm. Mais je pense que les deux vont arriver, au fur et à mesure, ça va, les cases vont devenir évidentes.
10: Ouais. Et puis, il faut rappeler peut-être à nos auditeurs, il nous reste plus beaucoup de temps malheureusement, Philippe, mais j'avais envie qu'on aborde ça. Il faut rappeler à nos auditeurs qu'il y a déjà eu une révolution numérique aussi quand même, parce que par exemple la démultiplication, je pense à ces images où on voit tout d'un coup 15 000 personnes dans une salle. Il y a évidemment pas 15 000 personnes dans une salle. On en filme une et on a la capacité de la démultiplier à l'infini grâce au numérique, par exemple. Donc il y a déjà eu des révolutions industrielles très récentes.
9: Exactement. C'est pour ça qu'on revient sur le terme. Moi, je pense que déjà le nom intelligence artificielle, c'est ça qui fait peur. C'est que c'est arrivé sans mode d'emploi. On nous l'a imposé, mais aujourd'hui, c'est un outil. C'est-à-dire, c'est pas une intelligence. C'est un outil bien puissant et qui nous fait gagner énormément de temps et qui peut faire gagner du temps aussi à des gens qui vont vouloir utiliser des images à l'insu et faire de la plagiat. Mais c'est pour ça, c'est comme j'expliquais tout à l'heure, aujourd'hui, quelqu'un qui est malhonnête et qui a envie de plagier, sans les IA, il plagiera. Oui. Moi, j'ai été d'ailleurs attaqué et plagié dans mon monde artistique aussi plusieurs fois.
10: Et j'ai envie de dire, Philippe, c'est presque une autre. C'est presque autre chose. Vous proposez quelque chose de différent. Dernière question, parce qu'on est pris par le temps. Vous avez embauché combien de personnes pour faire ce film?
9: Alors moi, embauché, j'ai déjà une équipe avec qui je travaille à l'année.
10: Et combien ont travaillé sur le film?
9: On était maximum 10, une dizaine, oui, voilà. Pas plus.
10: Bon, écoutez, c'est peut-être le cinéma de demain. J'ai envie de dire pourquoi pas, mais à condition qu'on préserve l'autre cinéma, parce qu'on y est tous attachés. Dans un instant,
8: puis on soyons fiers pour une fois que c'est un Français qui fait un premier film en IA.
10: Mais moi, les premières images que j'ai vues, Philippe, je vous le dis, elles m'ont intrigué. J'ai envie de me dire, c'est pas forcément le cinéma qui va me faire pleurer, mais ça peut être un cinéma qui m'intéresse. Voilà. C'est un autre cinéma, comme il y a plein de genres, et bravo en tous les cas. Il ne faut pas avoir peur. Là où je vous rejoins, c'est qu'il ne faut pas avoir peur de l'avenir. Au contraire, il faut embrasser l'avenir et se dire comment on fait. Voilà, et c'est là où est la question. Comment on fait pour nous préserver, pour préserver la chair, préserver les acteurs. Évidemment, on y est tous attachés, mais préserver aussi et s'engouffrer pleinement et ne surtout pas rater cet immense tournant de l'intelligence artificielle. Merci infiniment, Philippe Chongti, d'avoir été en notre compagnie. Dans un instant, c'est un zapping extrêmement riche que nous a préparé Gilles. À tout de suite.
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6: Très heureux de vous retrouver. On va essayer de se mettre d'accord. Alors là, on va essayer. C'est pas garanti du tout. Bonjour à vous tous qui nous rejoignez. Autour de la table, Alexandra Spiner, enseignante et déléguée spéciale en charge du décrochage scolaire à la région Île-de-France.
28: Bonjour.
6: Bonjour, vous allez bien ?
28: Très bien.
6: On va parler dans un instant de ces copies qui sont corrigées par l'intelligence artificielle. Ah là là, ça, il y en a certains. On sort d'un débat sur l'intelligence artificielle. Il y en a certains qui vont pas aimer. Mathias Leboeuf, journaliste, philosophe et auteur du Petit Traité de la lenteur à l'usage des gens pressés. Vous croyez vraiment que tout le monde est pressé dans ce bas monde ?
29: Ah, je crois qu'il y en a, beaucoup, il y en a beaucoup trop. Il y a des gens qui ne sont pas pressés.
6: Et vous, vous prenez pour qu'on prenne son temps
29: Je pense qu'il faut se réapproprier un peu de lenteur, oui.
6: Bon, c'est très bien. Paul Sébile, vous êtes rédacteur en chef d'Hexagone. Bonjour.
30: Bonjour.
6: Soyez le bienvenu. Et Jean-Pierre Denis, journaliste, écrivain, créateur de la lettre d'information Théopolitique. Soyez le bienvenu également.
30: Merci.
6: Tout va bien ce matin ?
30: Oui, on va essayer de parler lentement. Hein.
6: On a le droit de prendre son temps, mais non, à Sud Radio, ça va vite quand même. Bon, allez, on passe au fameux zapping de Gilles. Bonjour Gilles, bonjour plus exactement pour ceux qui viennent de nous rejoindre.
8: Et on va démarrer par une situation ubuesque. Alors, vous savez qu'on a interdit les spectacles d'orques. Résultat, que faire de Wiki et de Kedjo ? Alors, Wiki et Kedjo, ce sont nos deux orques du Marineland. D'Antibes, et ben vous savez quoi ? Ils vont faire un voyage en avion jusqu'en Espagne pour se retrouver en Espagne. Et qu'est-ce qu'ils vont faire en Espagne ? Des spectacles.
31: Sujet. Après des mois d'incertitude, la fin d'un long feuilleton pour ces deux orques. Les voici ce matin, visiblement en forme. D'ici quelques semaines, elles vont quitter le Marineland d'Antibes, fermé définitivement depuis plus d'un an. Bassin dégradé, fissuré, leur sécurité serait menacée. Il y a urgence pour le gouvernement. Le feu vert est donné pour un transfert vers l'Espagne.
32: Je rappelle qu'il y a déjà deux orques qui sont mortes dans ce parc il y a quelques années. Si on ne fait rien, on les condamne à une mort certaine.
31: Les orques seront transférés par avion cargo dans un autre parc aquatique à Tenerife, aux Canaries. L'une de nos équipes s'y est rendue. Les spectacles de cétacés y sont toujours autorisés. La meilleure option selon le Marineland d'Antibes.
6: Gilles.
8: Donc voilà, pas de spectacle chez nous, mais spectacle en Espagne.
10: J'ai envie de dire tout ça pour ça, parce que, bon, on a fermé...
8: Pauvre bête.
10: Oui, alors, et puis, alors, il y a un risque aussi sur le transport, hein, parce que j'ai cru comprendre.
8: C'est un peu compliqué de transporter des orques en avion, donc là aussi,
10: quelle est la morale de cette histoire? Je ne sais pas si l'un d'entre vous a envie d'intervenir là-dessus, mais enfin, je veux dire, c'est on a senti le gouvernement extrêmement embarrassé. On
8: c'est
10: a
8: le senti... gouvernement hein, qui a autorisé le transfert. Hein,
10: oui. Bah, ils ont fini par trouver une solution. Ouais, mais on a senti le gouvernement extrêmement... J'ai envie de dire, les gouvernements extrêmement embarrassé par cette histoire parce que fallait faire plaisir, on décide une fermeture, mais après il y a la vie de deux animaux dont on ne sait pas quoi faire. Non, finalement.
0: C'est l'absurdité par l'extrême, quoi. Enfin, c'est tout ça est grotesque, mais je trouve que c'est assez. Ça illustre
8: c'est assez.
0: Oh, joli. Ça illustre assez bien, je trouve, le fonctionnement de ce gouvernement. C'est-à-dire que tout est déclaratif. On fait des grandes déclarations de communication.
10: Sans penser à ce qui peut se passer après.
0: Et puis finalement, ça n'est pas pensé. Je trouve ça... Enfin, c'est grotesque. Et au-delà de ça, comme l'a dit Gilles... Moi, je suis évidemment très, très opposée au spectacle dans ces parcs aquatiques. Je trouve qu'on mesure quand même le degré
10: ça, c'est sûr,
0: de civilisation d'une nation.
10: Je crois que dans l'opinion, c'est assez clair. Hein.
0: Ouais. À l'attention qui est portée aussi aux animaux. Et je trouve que ces spectacles, pour moi, ils sont insupportables.
29: À la décharge du gouvernement, il n'y avait pas de bonne solution. C'est-à-dire que fermer Marineland, c'était quand même absolument nécessaire parce que les conditions de détention des animaux étaient quand même pitoyables. Après, le problème, c'est que ces animaux, on ne peut pas les remettre en liberté. On ne peut pas les relâcher
10: dans
29: ils sont complètement inadaptés. C'est-à-dire qu'ils n'ont plus de comportement sauvage. Ils sont tellement conditionnés qu'on est obligé de les garder. Alors, est-ce que l'Espagne est la meilleure solution? Ça, on peut en douter, parce que si c'est pour refaire à nouveau des spectacles et retomber dans une sorte de dressage comme ça, spectaculaire, les pauvres animaux, il aurait fallu trouver peut-être une solution plus adéquate, mais je ne suis pas sûr qu'elle existe, en fait.
8: Surtout ici, parce qu'il y a des fermes, maintenant, c'est ce que proposent les associations, qui soient dans des fermes, ce qu'on appelle des fermes où ils se reposent. On essaye de les rééduquer.
10: Il y avait un problème de budget, tout simplement, Gilles. Il aurait fallu construire quelque chose de spécifique.
8: En tout cas, ils avaient envie très vite de pouvoir fermer le Marineland.
10: Et de se débarrasser du problème.
8: Exactement. Voilà.
10: Allez, on poursuit ce zapping, Gilles.
8: Oui, la semaine dernière, la nouvelle maire de Strasbourg, Catherine Trottmann, a tenu sa promesse de rallumer la nuit les lampadaires pour des raisons de sécurité. Lampadaires qui avaient été éteints par les écologistes et d'un seul coup, la lumière fut.
5: Le sens de la mise en scène pour l'une des images marquantes du début de mandat de Catherine Trottmann. Le rallumage de l'éclairage public à Strasbourg. Une promesse de campagne mise en œuvre moins de 2 mois après l'élection. Il fallait aller vite, pour le symbole, mais aussi pour rassurer.
11: C'était très attendu pour les Strasbourgeois. Beaucoup de femmes, des associations féministes avaient réclamé de revenir à la lumière.
5: Éteint en 2023 en pleine crise énergétique, 30% des points lumineux de la ville reprennent donc du service entre 1h et 5h du matin. Une reprise progressive, zone par zone jusqu'à juin prochain. Un compromis entre sécurité, budget et préoccupations écologiques.
8: C'est pas Versailles ici, c'est Strasbourg.
10: C'est pas Versailles ici. Et j'ai envie
0: Vous
10: de dire...
0: Vous êtes très en verve, hein.
29: Ouais, c'est en pleine forme. Ouais.
10: Drôle d'échec. Sacré échec quand même pour les écologistes. Là-dessus, je ne sais pas qui veut intervenir. Ouais, mais
30: c'est vrai que c'est là-dessus qu'ils ont perdu les élections dans plusieurs villes. Ce genre de détails, on pourrait dire de symboles, mais qui ont fait beaucoup de bruit, beaucoup de critiques et qui n'étaient pas vraiment directement des aménagements liés à un projet écologique de la ville. Donc ils ont choisi des symboles et ils sont tombés sur des symboles.
10: Mais justement, ça veut dire que les symboles, ça tient pas en politique sur le long terme parce que voilà, ils ont été élus sur un certain nombre de symboles, ils ont voulu les mettre en place, mais finalement il y a le principe de réalité. Ils se prennent la réalité des Strasbourgeois qui disent, enfin vous êtes bien gentils, mais moi si je rentre à minuit 1h du matin et qu'il fait totalement noir dans ma rue. Bon, non, mais
30: la réalité, c'est que dans une ville, il y a des gens qui y habitent et donc ils ont un certain point de vue concret sur les choses.
29: Oui, c'est ça.
10: Allez-y, Mathias.
29: En fait, le symbolique est très important, mais là, on n'est pas du tout dans le symbole, pour moi. C'est-à-dire qu'on est dans le pratico-pratique et dans le concret, et que
10: le symbole, c'était les écologistes.
30: Du symbolique.
29: Oui. Oui, c'était symbolique, mais
30: pour les gens, voilà, c'était du concret.
29: Pour les gens, c'était exactement ça. Pour les gens, c'était du concret. Et tant que l'écologie se fera au détriment de la population et au détriment des gens, notamment à travers l'écologie punitive. Et là, on avait une forme quasiment d'écologie punitive par défaut, puisque c'était un défaut de lumière, et en particulier un défaut de sécurité. Bien évidemment que ça ne pourra pas marcher.
10: Alors justement, autour de la table, Paul Sébile, vous êtes sondeur, vous analysez un peu l'opinion, c'est votre métier tout au long de l'année. Je le disais, vous êtes rédacteur en chef d'Hexagone. Est-ce que ça fait partie des choses que vous avez ressenties dans les enquêtes d'opinion, ce côté, oui, on a envie de faire du bien à la planète, mais il y a un moment donné où on est confronté au réel, en fait.
3: Oui, ça, c'est le sujet. On parlait d'anecdotes ou de symboles. Et c'est vrai que ça peut paraître anecdotique, mais ça ne l'est pas du tout. Et alors, autant il y a les enquêtes d'opinion. Moi, je suis aussi beaucoup les votations locales, les référendums locaux en France. C'est ce qui m'intéresse beaucoup. Et le sujet de rallumer ou pas l'éclairage public, il y a eu des dizaines de votes là-dessus. Et on voit qu'effectivement, c'est au carrefour de tout, la sécurité, l'écologie, la dépense publique, puisque ça coûte aussi aux communes. Et donc, tout ça se confronte, et on voit que les gens sont quand même généralement plus favorables, de plus en plus en tout cas, à rallumer l'éclairage public. Enfin, ça paraît une évidence, mais avec la dispersion de l'insécurité, bah, c'est devenu une évidence, même dans des petits villages où personne ne passe a priori. Voilà, mais il y a quand même des enjeux de sécurité.
10: Et tout ça dans un contexte où, parce que quelque part, c'est un éco-geste. J'entendais hier un débat sur un média concurrent, un débat autour du fait qu'un certain nombre d'écologistes s'interrogent sur la question de ces éco-gestes en se disant, finalement, est-ce que c'est bien tout ce qu'on a fait? Ils sont en train de revenir un petit peu en arrière. D'abord, c'est bien de se poser des questions, mais ça montre là aussi qu'il y a eu une forme d'emballement. Il fallait faire quelque chose pour la planète, et puis on s'aperçoit qu'au bout d'un moment, il y a le réel.
0: Non, mais évidemment, le souci de la planète, je crois que...
10: On le partage tous.
0: Nous l'avons tous en partage, c'est une évidence. Mais oui, c'est ces écologistes qui se heurtent à la réalité. Et on a bien vu combien la sécurité a été un sujet. C'est un sujet, ça reste un sujet central pour les Français. Et moi, je me réjouis de cette victoire des associations féministes. Parce que tout particulièrement quand on est une femme, rentrer le soir, la nuit, sans éclairage, c'est effrayant.
10: Et en plus, c'est Catherine Trottmann qui prend la décision. Enfin, je veux dire, on peut pas taxer Catherine Trottmann d'être anti-écolo. Donc,
30: Oui, d'ailleurs, tout à l'heure, quand vous disiez la nouvelle maire de Strasbourg, je souriais parce qu'elle est,
10: elle est la renouvelle maire.
30: Donc, c'est au contraire une politicienne de la vieille école, si je puis dire. Voilà. Mais il y a aussi, c'est intéressant ce que vous souligner sur le fait que ce soit des associations féministes, parce que la gauche se présente comme ayant en quelque sorte le monopole ou le féminisme naturel. Là, on voit bien que c'était un problème posé pour les femmes, par les femmes. Cela dit, sur la question du symbolique, il faut être un petit peu honnête, c'est le problème des politiques en général aujourd'hui. Quand vous n'avez pas d'argent, vous faites du symbolique. Ouais, effectivement, éteindre la lumière, ça ne coûte pas cher et ça fait beaucoup parler. Trop, apparemment.
10: C'est très bien. Alors, on se posera la question de savoir s'il faut ouvrir les pubs la nuit, juste après la pub, parce que figurez-vous qu'il y a un pays en Europe, j'en dis pas plus, ça concerne la Coupe du Monde, qui va ouvrir les pubs la nuit pour que ces messieurs, pardon de le dire comme ça, ces messieurs puissent boire devant des matchs de foot. Ça vous choque? Ça vous choque pas? Vous nous appelez 0826 300 300. On se retrouve dans un instant.
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5: Et n'hésitez pas, si vous n'êtes pas d'accord, à nous appeler au 0826 300 300. Autour de la table, Alexandra Spinner, Mathias Leboeuf, Paul Sébille, Jean-Pierre Denis et bien sûr l'ami Gilles pour son zapping. Dans un instant, on va parler de la Norvège, Gilles. Mais d'abord, une question rapide autour de table. Qui va suivre la Coupe du Monde de foot ici? On est très rugby hein, sur Sud Radio, mais enfin, ça n'empêche pas quand même.
6: Alors moi je suis plutôt rugby aussi,
5: Moi
6: mais je vais suivre quand même.
7: Moi j'habite dans le Gers, donc je suis plutôt rugby aussi, mais enfin je vais suivre quand même.
5: Ah c'est très bien le Gers pour le Magret de Canard.
7: Jamais de pronostic.
8: Jamais Jean-Pierre, mais pourquoi?
7: Non. Ouais. Parce que j'ai d'abord suivi beaucoup la politique et en politique,
5: vous êtes planté dans les pronostics
7: sont difficiles à réaliser. Et en plus, j'ai tenu avant autant que suivre la politique, j'ai suivi le Vatican et les élections des papes et les pronostics. Vous savez, il faut vraiment s'en méfier.
5: Le statisticien qui est autour de cette table, le sondeur Paul Sébille, vous,
9: pas trop foot, tennis là. Je vais à Roland Garros après.
5: Très bien. Alors Alexandra, je précise que vous êtes aussi en charge à la région Île-de-France, donc ça vous intéresse le
10: foot? Oui, parce que moi ça m'intéresse. Le sport m'intéresse beaucoup. Mais à titre personnel, le foot ne m'intéresse que quand la France joue ou le PSG. Mmh.
5: Et l'OM, non?
10: Non. À la maison, on est très, très, très, très rugby.
5: Voilà.
10: Bon, très rugby.
6: Ce qui est intéressant, c'est la façon dont ça va être organisé aussi beaucoup. Il y a plusieurs pays, et notamment les États-Unis, le Mexique et le Canada, qui sont des pays assez différents.
8: Alors, il y a deux choses. Il y a plein de choses. La problématique de l'Iran, qui va être intéressant à suivre. Deux.
5: Oui, parce qu'on rappelle que l'Iran est aligné.
8: Oui. Voilà. Qu'est-ce qui se passe aux États-Unis à la télévision? Le basket a été un peu inventé comme ça, il y a des coupures tous les 12 minutes. Là, dans le football, il va y avoir des pauses pour qu'il y ait des coupures publicitaires.
5: Vous savez que ce qu'ils ont trouvé comme argument, parce que ça a toujours été refusé normalement par la FIFA, ça va être des pauses fraîcheurs.
8: Des pauses fraîcheurs.
5: Quand il fait chaud, on a la pause fraîcheur. Et comme par hasard, la pause fraîcheur est parrainée par...
8: Mais c'est un vrai débat, parce que du coup...
5: Ça ne me choque pas plus que ça, moi, je vais vous dire.
8: Ah bon? Vous ne trouvez pas que la fatigue, ça joue dans un match quand vous avez des joueurs qui sont...
5: Non, c'est vrai, c'est un argument.
8: Ils sont au bout de leur chose.
5: Mais le foot est tellement de plus en plus intense et on en demande tellement plus aux joueurs aujourd'hui qu'il y a 5, 10, 20, 30 ans, ça va beaucoup plus vite, que ça ne me choque pas que... Alors après, si c'est toutes les 5 minutes, non, parce que ça va casser le rythme. Mais s'ils font une petite pause au bout de 20 minutes sur une sorte de carton, ça ne me choque pas plus que ça. Allez, on passe à cette initiative norvégienne.
8: Dans 3 semaines, donc, on espère rapporter la Cup at Home. C'est la 23e édition qui se déroulera aux États-Unis, Canada et Mexique dès le 11 juin. On n'est plus très loin. Alors forcément, il faudra veiller la nuit parce qu'on est en décalage. Alors dans un pays qui réglemente l'alcool la nuit, comment faire? La Norvège, qui est dans le groupe de la France, a trouvé la solution et c'est son premier ministre qui l'a annoncé. Ska, ça veut dire santé en norvégien.
11: Le premier ministre a donc voulu marquer le coup en autorisant les Norvégiens à boire toute la nuit. Car dans ce pays, la consommation d'alcool est très réglementée. On ne peut en acheter que dans des magasins d'État aux horaires d'ouverture stricts et la publicité pour l'alcool est interdite. Les pubs et les bars ne sont autorisés à servir de l'alcool que jusqu'à 3h du matin, mais le Premier ministre souhaite pousser cette limite jusqu'à 6h pour les établissements équipés d'un grand écran. L'alcool fort ne sera pas autorisé, les supporters pourront donc commander du vin ou de la bière pour fêter la victoire ou oublier la défaite.
8: Alors évidemment, Norvège, ça fait débat. Pourquoi? Parce qu'ils se disent, ils vont se smurger devant des matchs de foot. Et alors, dans les rues, ça va être la pagaille.
5: Et on, évidemment, un certain nombre de femmes s'inquiètent et se disent quels comportements vont avoir les hommes durant la nuit, parce que c'est un pays, il faut le dire, où en règle générale, enfin la règle de base, c'est de fermer les pubs assez tôt, hein, je crois 22-23 heures. Alexandra, ça vous fait réagir ?
10: Écoutez, moi je...
5: Vous l'auriez prise cette décision ou pas d'abord ?
10: Non, je ne l'aurais pas prise.
5: C'est vrai ?
10: Je ne l'aurais pas prise, mais à la fois, je trouve plutôt sympathique que des pubs soient ouverts la nuit, qu'on puisse faire la fête. Ah
5: bah, je ne m'attendais pas à ça. Vous n'auriez pas pris cette décision ?
10: Écoutez, c'est une décision.
5: C'est-à-dire qu'en fait, vous interdisez aux gens de boire de l'alcool devant un match de foot.
10: Non, non, alors non, pas du tout. Donc, bah, quand je dis que je n'aurais pas pris cette décision parce que je trouve qu'elle comporte un certain nombre de risques que vous avez évoqués. Néanmoins, s'il s'agit de commenter la décision...
5: c'est de ça dont il s'agit.
10: Ouais, c'est, eh bien, moi, je trouve que c'est plutôt bien qu'on puisse faire la fête, boire des coups en regardant un match de foot. Et puis, je pense qu'il faut, il faut sortir un peu de cette espèce de frénésie d'interdiction.
8: Ouais. Et après le foot, on referme les bars, donc.
10: Ah non, on referme la nuit.
8: Ah bah oui, on referme à 22h.
7: Bon, les Norvégiens, ils ont un rapport très, très compliqué avec l'alcool. Hein. D'abord, c'est ultra taxé. Au point que pour aller boire, parfois ils prennent le bateau pour aller dans un autre pays parce Jean-Pierre que sur Ré. Le bateau c'est détaxé. Ça va faire rentrer pas mal d'argent dans les caisses. C'est un gouvernement qui manque pas d'argent lui, mais enfin ça va faire rentrer pas mal d'argent parce que Norvège. C'est ultra taxé.
5: Mathias.
6: Non, moi je trouve que c'est une bonne mesure. C'est une mesure puisque effectivement il y a un décalage horaire et qu'on va être obligé de regarder les matchs non seulement le soir mais la nuit en fait. Que ceux qui veulent pouvoir se retrouver dans un bar parce que ça se fait de plus en plus puissent le faire. Je trouve ça quand même une bonne chose.
5: C'est normal.
6: Et puis après il y a une mesure qui devrait être toute simple, c'est que cette mesure peut être conditionnée au respect de l'ordre public. Et le Premier ministre, puisqu'il s'agit du Premier ministre, si ça dégénère, il peut mettre fin par décret immédiatement à cette mesure, et puis basta, c'est terminé.
5: Et surtout, on peut très bien ouvrir les bars et peut-être mettre à disposition des bus, tout un système pour que les gens rentrent sereinement chez eux. Paul Sébille, qu'est-ce que ça vous inspire, vous, cette initiative du Premier ministre norvégien ?
9: Oui, non, ça sera sans doute positif, ne serait-ce que pour profiter de cet événement et de se retrouver.
5: Se sentent aussi quelque part à distance.
9: Il y a tout un tas de bonnes raisons pour le faire. Et c'est vrai qu'on l'a dit, tout ce qui peut être effet négatif est facilement. Il y a des mesures qui existent contre ça. D'autant plus que je pense que maintenant, on a quand même assez de prévention sur l'alcool, peut-être. Ouais. J'espère en tout cas, pour que ça ne dégénère pas.
5: Ouais. Bon, en tous les cas, à travers cette info repérée par vous, Gilles, on comprend que les Norvégiens ont un problème avec l'alcool et que c'est aussi pour ça.
8: Je ne sais pas quelle est la réglementation en France sur l'ouverture des bars la nuit. Je me suis posé la question.
10: Très réglementée.
8: Je ne sais pas si nous on a le droit d'ouvrir la nuit nos bars.
10: Je ne crois pas. Je ne crois pas déjà pour des nuits.
6: C'est deux heures du matin.
5: Vous avez vu qu'il y a un certain nombre de brasseries, de plus en plus d'ailleurs en France, qui ouvrent totalement la nuit. Hein. Ça existe. Enfin, il n'y en a pas énormément,
10: mais
5: il y en a
10: quelques-unes. Trop peu.
5: Oui, trop peu. Vraiment, oui. Alexandra ?
10: Oui, je regrette que Paris ne soit plus une ville de fête. Moi, ça fait un petit peu dinosaure, mais je me souviens d'une époque où on pouvait
5: se décider à aller dîner à 1h du matin.
10: C'était merveilleux. Il y avait une sorte de
8: qui ferme à 11h maintenant.
10: Oui, absolument.
5: Et il faut savoir que
10: la légèreté, d'insouciance qui ne règne plus dans cette ville monde qui était censée être une ville de fête.
5: Et il faut savoir en plus que les restaurateurs, enfin tout le personnel qui travaille dans les restaurants adore travailler la nuit.
10: Bien sûr,
5: parce qu'il y a un peu plus d'argent, etc.
6: Alors il y a un peu plus d'argent, mais ça coûte un peu plus cher aux restaurateurs aussi. Et souvent d'ailleurs, les restaurants ferment tôt. Le dernier service est à 22h pour des raisons de coût du travail, quoi. C'est-à-dire que
8: personnel veut rentrer,
6: il y a moins de clients. Et aujourd'hui, trouver un resto qui est ouvert toute la nuit ou tardivement, c'était un peu la spécificité des Halles
5: dommage de pas imaginer un quartier qui soit un peu vivant la nuit, et qui préserve en même temps la vie des riverains. Mais enfin voilà, c'est de plus en plus difficile de faire de la politique parce que tout le monde a quelque chose à dire. Alexandra Spinner, c'est aussi ça la réalité.
10: Regardez à Paris, nous qui sommes tous fans de rugby, il y a une rue dans Paris, dans le 6e arrondissement, où on fait beaucoup la fête avec les rugbymans et c'est plutôt très sympathique.
5: Allez, on passe à un tout autre sujet, on va aborder vos coups de cœur, coups de gueule de l'actu. Et c'est vous, Alexandra, qui allez garder la parole, puisque vous faites référence à cette étude d'Octolib Jean Jaurès sur les déserts et les délais médicaux. puisque vous nous apprenez ce matin qu'il peut y avoir jusqu'à 164 jours d'attente pour un rendez-vous cardiologue à Paris ou dans le Gers, justement.
10: Oui, c'est un sujet qu'on évoque beaucoup ici, chez vous à Sud Radio. Bah, je trouve que c'est complètement délirant. On touche à un problème qui va bien au-delà de l'accès aux soins. Après des décennies de politique de décentralisation, on parvient toujours pas à donner du souffle à celle-ci, et je trouve que c'est regrettable. Et je trouve que la médecine en est vraiment un exemple frappant. Paris reste un cas à part, mais c'est une métropole mondiale qui se concentrera toujours. Certains pôles plus abondamment qu'ailleurs, mais je trouve qu'il y a là une vraie injustice qui est juste insupportable de se dire que pour l'accès aux soins qui est essentiel, selon que vous habitiez dans le Gers ou à Paris, vous n'avez pas le même accès aux soins.
5: Mais justement.
10: C'est juste insupportable en réalité.
5: Jean-Pierre Denis, justement, vous qui vivez dans le Gers, comment vous le vivez il est très compliqué.
12: Il y a un énorme décalage entre la situation alors dans le Gers, mais dans plein de départements ruraux, et la situation que l'on peut connaître à Paris, ou même si dans les grandes villes, ça devient aussi très très compliqué. Oui, c'est une réalité. C'est une réalité.
5: 164 jours.
12: C'est une réalité, et pas seulement pour les cardiologues. Hein, c'est une réalité même pour la médecine générale.
10: En fait, le code postal devient un facteur déterminant de santé. Alors, et ça n'est pas acceptable.
6: Exactement.
12: Mais il y a aussi le fait que les jeunes médecins, pardon,

0: l'heure. Et de toute façon, on a un menu très très riche entre 11h et midi. Restez avec nous. Vous nous appelez au 0826-300, coup de cœur, coup de gueule. Et puis les deux grands sujets, on revient sur l'affaire Bruel avec cette déclaration de Maud Bréjon ce matin qui nous dit et qui encourage les victimes à vouloir, à pouvoir s'exprimer même des décennies après, ce qui pose le problème de l'imprescriptibilité des crimes sexuels. On se retrouve dans un instant. Il n'est pas loin de 11h.
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0: Les informations avec vous, Clémence Lobary, bonjour.
11: Bonjour à tous. Martin Ney, jugé à partir d'aujourd'hui devant la cour d'assises de Nantes. Il est accusé d'avoir enlevé et tué le petit Jonathan en Loire-Atlantique. Les faits se sont déroulés il y a 22 ans. Le garçon de 10 ans avait disparu en avril 2004 lors d'une classe de mer à Saint-Brévin-les-Pins. Il avait été retrouvé sans vie en mai 2004 dans un étang près de Guérande. L'homme âgé de 55 ans a toujours nié les faits. De nouvelles plaintes pour viol visant Patrick Bruel vont être déposées dans les jours à venir. C'est en tout cas ce qu'a annoncé ce matin l'avocate de Flavie Flamand. L'animatrice de télévision accuse elle-même le chanteur de viol alors qu'elle était mineure. L'artiste est déjà visé par une douzaine de procédures au total. Des aides ciblées pour aider les Français modestes. La porte-parole du gouvernement en a dit un peu plus ce matin sur le nouveau plan de soutien que doit présenter jeudi Sébastien Lecornu. Un plan qui s'adressera également aux secteurs d'activité les plus exposés selon Maud Bréjon. À noter que ces aides concerneront uniquement le mois de juin. Le début des débats sur le projet de loi d'urgence agricole. La ministre de l'Agriculture, Annie Genevard, défend son texte aujourd'hui à l'Assemblée nationale. L'objectif, améliorer le quotidien des agriculteurs. Parmi les mesures notamment, le stockage d'eau dans des méga-bassines, la simplification administrative ou encore une implantation plus facile d'élevages industriels. Donald Trump salue une évolution très positive des discussions avec l'Iran. Le président des États-Unis a annoncé hier avoir annulé une nouvelle attaque contre l'Iran et il assure qu'il existe de très bonnes chances de parvenir à un accord avec Téhéran. l'alerte de l'Organisation mondiale de la santé face à l'épidémie d'Ebola en République démocratique du Congo. Le virus est vraisemblablement à l'origine de 131 décès recensés et de 513 cas suspects. Le chef de l'OMS se dit profondément préoccupé par l'ampleur et la rapidité de la maladie. Et puis en tennis, suite aujourd'hui du tournoi féminin de Strasbourg, Héloïse Boisson tentera de remporter sa première victoire depuis son retour de blessure. La numéro 1 française affronte au premier tour la Canadienne Victoria Mboko. Excellent.

0: fin de matinée à tous.
1: Et tout de suite, les courses à Chantilly aujourd'hui avec vous, Jean-Paul Delperrier.
2: Bonjour, bonjour à tous. Le prix de la forêt de Chantilly va nous être présenté en réunion 1, course 1. Un départ prévu à 13h55, 1900 mètres sur la piste en sable fibré avec 16 partants. Dans le numéro 12, Human Evolution, dont j'en ai fait mon favori avec le 4 Botticelli. C'est une peinture, entre parenthèses. Devant le 6, Almax, 7 Sospo, 13 El Pequeño, 16 Aquila Volante, As Elzari et 5 Ziyu King. 12, 4. 6, 7, 13, 16, As et 5. En réunion 3, course 3 à Argentan pour ma sélection du jour, le 10, Monseigneur Madric.
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1: Soyez les bienvenus sur Sud Radio si vous nous rejoignez seulement maintenant. Sachez que Alexandra Spinner, Mathias Leboeuf, Paul Sébille, Jean-Pierre Denis sont autour de la table. Et bien sûr, l'ami Gilles est resté avec nous. On parlait juste avant de ces déserts médicaux et aussi de ces délais médicaux. C'est-à-dire que le désert, ça signifie aussi qu'il faille attendre plusieurs jours. Combien c'était tout à l'heure ? 164 ouais. jours pour un cardiologue à Paris, c'est un des exemples, mais il y en a beaucoup. Alexandra, vous vouliez réagir et tout de suite, on sera avec Isaac qui est en Haute-Garonne, qui est médecin et qui veut réagir.
9: Bah, j'ai hâte d'entendre le témoignage d'Isaac, mais non, ce que je voulais dire, c'est que évidemment, nous, en tant que collectivité territoriale, on est très, très, très...
1: Vous êtes à la région Île-de-France.
9: Voilà, on est évidemment très conscients de ces sujets. On a investi plus de 50 millions d'euros.
1: Mais parce que la question, c'est comment on fait, en fait ? Comment on fait pour essayer
9: Il y a plein de dispositifs.
1: Deux, trois exemples.
9: Nous, évidemment, on essaie de favoriser le plus possible l'installation des cabinets médicaux dans des zones complètement désertes. On fournit des prêts zéro pour favoriser ces installations. On essaie de développer la téléconsultation dans ces zones-là. Il y a plein de dispositifs qui sont mis en place par la région Île-de-France, plus de 50 millions d'euros. Donc on est évidemment très investi dans ces sujets-là.
1: Mais j'ai envie de dire, c'est aussi une des régions qui est les mieux dotées. Bon,
9: peut-être pour cela aussi.
1: Oui, voilà. Bon, alors on est avec Isaac, qui est en Haute-Garonne, qui est médecin. Bonjour Isaac.
10: Bonjour,
1: soyez le bienvenu sur Sud Radio. Vous êtes médecin en milieu rural et vous avez évidemment quelque chose à nous dire.
10: Oui, j'ai quelque chose à vous dire. Je ne veux pas spécialement parler de médecine, je vais être un peu polémique, mais je ne peux pas m'empêcher de vous faire remarquer que Sud Radio, qui était une radio qui était dans le sud, qui était basée à Toulouse, est aujourd'hui à Paris, dans la région parisienne, à Courbevoie. Alors quand j'entends sur cette radio parler de décentralisation, de soucis de la ruralité...
1: Isaac, mais ça n'a aucun rapport avec le débat. Moi, je veux bien qu'on ouvre un jour ce débat-là, mais en l'occurrence, ça n'a aucun rapport avec notre débat du jour. Moi, vous vous annoncez comme médecin dans le milieu rural. Je pensais que vous alliez nous parler de cette problématique des déserts médicaux.
10: Oui, mais pour autant, en fait, la problématique des déserts médicaux, elle est globale, en fait. Si la plupart des activités, elles sont concentrées à la capitale, dans votre activité radiophonique, en fait, il ne faut pas s'étonner qu'il n'y ait plus rien dans le milieu rural et que les gens n'aient pas envie de s'installer ou en partent.
1: Bon, aucun rapport, pardon, hein, de défendre ma maison, mais ça n'a aucun rapport. Et en plus, c'est beaucoup plus complexe que ça, Gilles. D'ailleurs, vous aviez peut-être quelque chose à dire à ce sujet.
11: Qu'on a des gens comme Christine Pouilliot, on a des antennes également à Marseille et dans d'autres régions. Pourquoi le choix de Paris ? Parce que les hommes politiques sont à Paris, qu'on a une interview le matin avec des hommes politiques, les éditoriaux vivent à Paris. Moi, je suis d'accord aussi avec notre auditeur. C'est vrai que, par exemple, France Télévisions délocalise beaucoup ses tournages à Marseille, à des studios, mais c'est vrai que la vie politique, et on est une radio de débat, se fait souvent à Paris, et que si vous êtes en région, c'est très compliqué de faire venir tel ou tel politique. politique, mais c'est une vraie problématique. Ah,
1: sur le fond, non, mais sur le fond, monsieur a raison. Sur le fond, Isaac, vous avez raison.
9: S'il y a vraiment une région, une radio, pardon, où on défend les régions et les territoires, c'est vraiment Sud Radio. Voilà, je crois que vraiment une radio qui est en lien avec les territoires et qui est en lien avec ces territoires parfois oubliés, voire méprisés. C'est vraiment Sud Radio et je pense que c'est la raison aussi pour laquelle on est heureux d'être ici.
1: C'est pour ça, Isaac, permettez-moi d'avoir un petit peu réagi un petit peu sèchement parce que je trouve ça un peu injuste. On est très écoutés dans le Sud, on donne énormément la parole à vous tous qui êtes dans le Sud et on pense d'abord Sud et on pense d'abord territoire en fait, avant de penser Paris. Et Gilles vous l'a expliqué, ça tient à un certain nombre de décisions, je dirais à la fois industrielles, médiatiques et pratiques en réalité. Parce que le pouvoir est concentré à Paris, qu'on est obligé, nous, médias, d'en tenir compte. Vous aviez envie de réagir sur ce sujet,
0: Jean-Pierre. Oui, j'ai envie de dire à Isaac, moi je viens de Toulouse, j'ai grandi à Toulouse et j'ai voulu faire du journalisme. Où est-ce que j'ai pu exercer mon métier ? Eh bien, j'ai dû venir à Paris parce qu'effectivement, les milieux politiques, les décideurs sont plutôt, malheureusement, concentrés à Paris. C'est une problématique française.
1: Vous savez quoi, Isaac ? Si un jour, vous réussissez à créer une radio du côté d'Avignon, moi je viens tout de suite et je m'installe là-bas parce que j'ai une maison dans le coin et je préfère 100 fois être là-bas plutôt que d'être en région parisienne, mais bon, c'est la réalité. Je vous laisse le mot de la fin, Isaac.
9: Sur le sujet qui nous concerne,
1: s'il vous plaît.
10: Non, mais moi, je vous réponds. Sud Radio était basé à Toulouse, en fait. Votre radio qui s'appelle Sud Radio, elle n'a pas un accent.
1: Elle est toujours à Toulouse.
10: Sud, en fait. La plupart des intervenants vivent à Paris. C'est pas une radio qui correspond aux gens. Je vais pas aller sur le champ politique parce qu'elle est souvent très...
1: Je vous remercie Isaac, mais on va pas faire tout le débat là-dessus. Malheureusement, les minutes passent et on avait vraiment envie de revenir sur ces déserts médicaux et c'est vraiment très dommage. Je comprends votre cri d'alarme sur le manque de décentralisation. Peut-être un mot là-dessus. C'est effectivement ça fait partie des vœux de nos auditeurs. J'ai envie de dire d'une façon générale parce qu'il y a la décentralisation qui ne fonctionne pas très bien en France.
12: Oui, mais c'est pas que Paris et le reste du pays ou les grandes villes et le reste. On sait que les mouvements de population, et en particulier les médecins, c'est beaucoup de l'héliocentrisme, ce qu'on appelle, c'est-à-dire les gens qui vont sur les côtes atlantiques, Méditerranée. C'est aussi là que se concentrent beaucoup les transferts de population, tout simplement parce que la qualité de vie il est meilleur, donc c'est pas seulement une question de Paris, alors évidemment c'est une question c'est un problème, tout est concentré là-bas et donc par effet de bascule, tout va là-bas, même les populations, tout le monde vient à Paris, voilà.
1: Bon, désolé pour ce petit incident et en même temps c'est le jeu, hein, on prend nos auditeurs par téléphone et ils ont libre antenne et vous pouvez nous appeler a priori sur les sujets sur lesquels on vous demande d'intervenir. 0826 300, c'est plus facile. 300 300, c'est plus facile quand même pour la compréhension de chacun et on fuit pas les questions de monsieur et qui sur le fond je peux tout à fait entendre ce qu'il a à nous dire mais bon c'est un petit peu injuste parce que voilà, nous on est totalement tourné vers les territoires et s'il y a bien une radio en France qui a compris ça et qui développe cet ADN, c'est bien Sud Radio. Allez, on passe à un autre sujet évidemment qui n'a absolument aucun rapport à l'affaire Bruel. Le gouvernement veut encourager les femmes à parler, même des dizaines d'années après. J'ai envie de vous entendre, vous tous, autour de cette thématique, parce que l'affaire Bruel, elle est en train de prendre des proportions incroyables. D'ailleurs, je vois qu'il y a un urgent qui est tombé ce matin et évidemment que Patrick Bruel réfute toutes les accusations tout en reconnaissant des rapports avec Flavie Flament, qui est l'une de ses accusatrices. Alors, qu'a dit Maud Bréjon, porte-parole du gouvernement ce matin ? Eh bien, elle a dit qu'il fallait encourager les victimes à parler, oui, mais elle ajoute, même des dizaines d'années après. Ce qui, immédiatement, pose la question de l'imprescriptibilité des crimes et des violences sexistes et sexuelles à l'encontre des femmes. Alexandra, qu'en pensez-vous de cette déclaration ? Vous êtes, dit durant la publicité, que vous étiez surprise par la réaction de Maud Bréjon.
9: Oui, alors, non, sur une partie de ces déclarations, je suis surprise. Parce que, oui, moi je pense que les femmes doivent parler.
1: Bien sûr.
9: Les femmes, les hommes aussi. Les hommes qui parlent peu, mais qui sont aussi victimes de violences sexuelles. Les enfants. Je me réjouis de cette libération de la parole. Et c'est heureux qu'on puisse parler à n'importe quel moment. Et moi, j'ai aimé ce mouvement « Je te crois ». Oui, on les croit. On croit ces femmes et ça doit être très violent de devoir témoigner des années après, de devoir revivre tous ces traumatismes. Maintenant, je pense qu'une affaire judiciaire, enfin, ce type d'affaire se règle dans les tribunaux.
1: Oui, bien sûr.
9: Rappeler.
1: Oui, non,
9: mais c'est
1: sûr.
9: Important de le rappeler.
1: Elle voilà. Le dit, évidemment.
9: C'est aussi pour les victimes, c'est aussi important de se dire que c'est vraiment dans les tribunaux que se jouent que doivent se régler ces affaires. C'est important aussi parce qu'on sait très bien que l'opinion peut soudain se retourner et se dire que telle ou telle personne est très populaire et que donc elle ne peut pas être coupable des faits qui lui sont reprochés.
1: Ouais.
9: On voit bien que comme Jean-Pierre est ici pour en parler bien mieux que moi, mais comme l'a fait l'Église, il est temps aussi que la société tout entière fasse sa révolution et prenne en compte ce qui est vraiment un véritable phénomène.
1: C'est un fléau.
9: Voilà. C'est un vrai fléau. Maintenant, sur Maude Bréjon,
1: pose la question donc de l'imprescriptibilité des délits sexuels.
9: Je sais que les avocats...
1: En clair, faut-il repousser jusqu'à, j'en sais rien, 40 ans?
9: Mais moi, j'en suis profondément convaincu. Alors
1: carrément, Mathias.
13: Bah oui, moi, je suis pour
9: les avocats, ils sont très opposés, évidemment.
13: La suppression de l'imprescriptibilité. Pourquoi y aurait-il je ne comprends pas par quoi est justifiée cette règle.
1: Je peux vous le dire. La question de l'imprescriptibilité des crimes, c'est-à-dire que l'idée qu'au bout de 20 ans, 25 ans, on ne puisse plus poursuivre cette question-là, en réalité, en un mot, l'origine de cette justification, c'est le fait qu'il y a une échelle des crimes et que face aux crimes contre l'humanité, par exemple, on ne peut pas tout mettre sur le même plan.
13: Oui, mais
1: voilà l'argument contraire.
13: Alors moi, je vais me faire l'avocat sauvage des victimes. Les victimes, elles prennent perpète.
9: Oui,
13: il n'y a pas d'imprescriptibilité pour les victimes. Donc, je ferais sauter cette règle, tout simplement.
1: Jean-Pierre.
0: Alors moi, je suis très attaché à cette règle parce que je suis très attaché aussi à toutes les formes de liberté publique. Ça en fait partie. C'est quelque chose de très difficile à défendre.
1: Donc, vous feriez aussi lever cette règle ?
0: Non, pas du tout, justement. Je vais expliquer pourquoi.
1: Alors, allez-y.
0: Par principe, il y a une prescription. L'imprescriptibilité, c'est une exception. Il faut bien avoir ça en tête. C'est pas dans n'importe quelle situation. L'imprescriptibilité, mot difficile à prononcer, c'est pour. Ça a été inventé après la guerre pour permettre de juger les criminels nazis. Donc c'est un cas très très particulier. Évidemment, quand on est proche d'une victime, on souhaite qu'elle puisse aller devant la justice le plus tard possible. Il est vrai que dans les affaires d'abus sexuels, et je connais bien ces affaires puisque je les ai couvertes pendant 25 ans, en particulier pour la vie, donc ça fait très longtemps que je suis ces affaires-là, il y a un temps, il y a un délai qui est long pour que la victime se décide à parler, se décide à saisir la justice. Donc la question, c'est celle du délai. Et moi, je suis tout à fait favorable à ce qu'on crée un délai approprié, vous voyez, pour ces crimes, mais pas l'imprescriptibilité. Et aussi,
1: pourquoi ?
0: Parce qu'il y a des raisons de preuve.
1: Alors, vous savez quoi ? On va en parler juste après la pause, je suis pris par le temps, mais le débat se poursuit, bien entendu, d'autant qu'on a des appels sur le sujet. Faut-il lever cette imprescriptibilité ? Pourquoi pas ? Vous y êtes opposés, vous pouvez nous appeler sur ce sujet. La question se pose avec la déclaration de Mme Maude Bréjon ce matin. A tout de suite.
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1: On est de retour, 0826 300 300. Vous savez pourquoi il y a eu ce petit moment de flottement? Parce que la discussion elle est enflammée. Enflammée. On est avec Mathias, Jean-Pierre, Alexandra et Paul. On continuera les coups de cœur et les coups de gueule. Juste avant la pause, on parlait de cette prescriptibilité des crimes sexuels. Et Jean-Pierre, j'aimerais que vous terminiez sur ce sujet. Vous êtes contre, vous pensez qu'il doit y avoir une date limite, si je puis dire, une date à laquelle on dit à la victime potentielle, pardon, mais vous ne pouvez plus demander justice.
0: Oui, parce qu'en réalité, c'est une condition d'un bon exercice, d'un bon fonctionnement de la justice. C'est-à-dire, il arrive un moment où on arrive dans des périodes tellement anciennes que ça devient extrêmement
1: compliqué. J'ai envie de vous dire pardon, c'est compliqué. Le seul argument ?
0: C'est l'argument principal, je pense. C'est-à-dire que c'est pour ça que
1: Vous ne pensez pas que ce qui était vrai après la Seconde Guerre mondiale ne l'est plus forcément aujourd'hui.
0: Non, mais je suis pas contre le fait qu'on revoie les délais et qu'on ait des délais.
1: C'est la
0: adaptés.
1: Question qui se pose ce matin.
0: Non, mais il y a deux choses. Attendez, il faut être un peu précis sur ces affaires-là. Lever la prescription, c'est-à-dire l'imprescriptibilité, ça veut dire qu'on peut juger n'importe quand. C'est-à-dire qu'on peut juger, mettons, 50 ans après.
1: Je pose cette question parce que c'est ce que sous-entend Maud Bréjon. C'est pour ça que je vous dis ça.
0: C'est autre chose que de rallonger le délai de prescription.
1: Non, c'est absolument. Elle dit des dizaines d'années après.
0: C'est ça que je défends.
13: Est-ce que finalement, vous n'êtes pas attaché à un principe? Vous avez dit tout à l'heure, par principe, il y a prescription. C'est vrai, mais ce principe, pourquoi le garder? Comment on le justifie? Pourquoi ne pas le faire sauter? C'est-à-dire dire ça aide au bon fonctionnement de la justice. C'est vraiment une raison basse, quoi.
0: Ah non, c'est-à-dire pas du tout. Que c'est une raison très noble et très importante que la justice puisse s'exercer dans des conditions dans lesquelles elle peut travailler sérieusement parce que les délais sont raisonnables.
9: Il faut juste reprendre la chronologie. Pourquoi Maud Bréjon ce matin est amenée à faire cette déclaration que je partage complètement? C'est parce que Gérald Darmanin, à la suite des scandales de pédophilie dans le périscolaire à Paris, a fait une tribune où justement il explique qu'il est favorable à la prescriptibilité des crimes qui touchent les enfants. Et précisément, on pourrait imaginer que
13: l'imprescriptibilité, c'est
9: absolument,
13: ça
9: des crimes qui touchent les enfants. C'est-à-dire que si un enfant a été violenté, des années plus tard, des décennies plus tard, quand le mécanisme de l'emprise s'est complètement desserré, parler et porter plainte.
1: Justement, on est avec Johan qui nous appelle, et précisément, vous vouliez intervenir sur ce sujet de la prescriptibilité des crimes sur mineurs.
29: Oui, bonjour.
1: Bonjour
29: à vous, merci de me donner la parole. Je suis complètement favorable à lever cette prescription-là. On pense souvent, effectivement, vous faisiez état de aux arguments par rapport à la justice. Je pense moi plutôt aussi du côté de la victime. À savoir que souvent, la majeure partie des cas, un mineur qui a subi un crime sexuel, c'est quelqu'un qui a sa vie complètement foutue, quoi. C'est-à-dire, c'est quelqu'un qui va passer le plus clair de son temps à être en psychothérapie, qui peut avoir des comportements sociaux peut-être anormaux ou déviants, ou en tout cas qui va devoir peut-être se faire suivre pour pouvoir retrouver une certaine stabilité émotionnelle et psychologique. Et c'est quelqu'un qui va avoir un traumatisme à vie, que ce soit dans 5 ans, dans 10 ans, dans 15 ans, dans 20 ans, dans 30 ans, et il aura des séquelles qui gardera à vie.
1: Je suis tout à fait d'accord.
29: Je trouve ça plus juste, surtout quand on voit en ce moment toutes les affaires qui sont en train de sortir sur des mineurs qui ont eu des abus, notamment des abus sexuels. Ce sont des gens qui mettent énormément de temps à se rencontrer et qu'on a du mal à y arriver.
1: Je suis obligé un peu de vous couper, Joanne, parce que la ligne est pas très très bonne, mais on a compris ce que vous nous disiez. Je partage totalement votre opinion et j'ai même envie d'ajouter, moi je trouve absolument, et je voudrais que vous réagissiez sur ce sujet-là, je trouve absolument insupportable l'argument qui consiste à dire « Ah mais comment se fait-il que Flavie Flamand réagisse 30 ans après ?» C'est quelque chose qui est... Non mais franchement, mais c'est un argument que je trouve d'une stupidité profonde. D'abord, je veux dire... Les envies et la carrière de quelqu'un à 15, 20, 30, 40 n'a rien à voir avec 50, 60, 70. Donc il se peut très bien aussi que dans une vie, on se dise c'est pas forcément le moment, je suis pas prête pour ça, etc. etc.
13: Mathias. Vous avez un livre qui est sorti en ce moment de Claire Restia qui s'appelle À cœur vaillant.
9: Claire Restia,
13: elle a été abusée par le compagnon de sa maman à 8 ans. Elle n'a pu en parler qu'à 36 ans. Et elle écrit un livre aujourd'hui, donc bien des années après, pour à nouveau tenter de solder cette histoire. Rendez-vous compte s'il y a prescription de ce qu'on dit à cette personne. On lui dit la justice ne s'intéresse pas à ton histoire.
1: Dans ce livre, ça veut dire, j'imagine qu'elle dit aussi j'en avais besoin même X années après.
9: Absolument. Alors elle a choisi un chemin différent. Mais c'est un chemin qui est proposé, un chemin d'espérance, de réparation qui est aussi intéressant. Elle n'a pas souhaité entamer un processus judiciaire, mais elle condamne pas du tout celles et ceux qui le font. C'est pas du tout.
13: C'est sur le cheminement temporel, abuser à 8 ans, 36 ans pour en parler.
9: C'est-à-dire combien de temps il faut pour que le cerveau finalement accepte l'horreur de ce qui vous a été imposé. C'est un très beau livre et vraiment que vos auditeurs doivent lire À cœur vaillant de Claire Estia. Merci d'en avoir parlé. Juste moi sur ce que
1: et pour
9: vous
1: conclure
9: évoquiez
1: sur ce sujet,
9: sur Flavie Flamand. Moi je ne suis pas juge.
1: Et il n'y a que la justice qui absolument
9: de la culpabilité ou de l'innocence
1: et
9: de Monsieur Boël.
1: C'est un travail très difficile pour
9: absolument.
1: La magistrate.
9: En revanche, il y a quelque chose qui m'a profondément choqué, c'est que deux amis, et je mets tous les guillemets qu'il faut pour cela, deux Flavie Flamand sont venus expliquer qu'elle mentait, etc. Et je me dis, mais quelle épreuve, si tout cela est vrai, que des gens proches de vous viennent expliquer, finalement, par jalousie, par je ne sais quelle obscure motivation.
1: Dans ces affaires-là,
9: il faut le dire à nos
1: auditeurs, chacun y va avec ses intérêts. Il y a des avocats des deux côtés qui envoient les amis, des contre-feux, Mathias.
13: Oui, une petite remarque politique. Moi, j'ai été assez étonné que ce soit Maud Bréjon, donc, qui est porte-parole du gouvernement, qui prenne la parole sur ce sujet-là. J'attendais plutôt Aurore Berger, qui est donc ministre de l'égalité homme-femme et qui normalement est sur ces dossiers, mais manifestement elle est à Cannes, occupée à faire des selfies et des films. Et donc c'est un peu dommage, je trouve.
1: Je ne résiste pas à l'envie de vous demander si c'est un coup de gueule. Je vais être honnête avec vous. Pendant la pause, je disais moi personnellement, je suis extrêmement choqué de voir des femmes politiques à Cannes. Se prendre en selfie. Je sais que c'est une tradition, mais je m'interroge sur l'opportunité de le faire aujourd'hui, dans le contexte dans lequel on est. Pardon, hein, mais moi, ça me choque.
13: Bah, voilà. Moi, c'est pareil. Mathias. Moi, j'ai vu les vidéos de Madame Berger en tailleur rouge près du Martinez, en train de se filmer et de se faire filmer. Je pense qu'il y a autre chose à faire que de se pavaner sur la croisette aujourd'hui.
1: Paul Sébille.
2: Bien sûr, et c'est vrai que c'est complètement incompatible avec l'état d'esprit actuel de l'opinion. C'est pas de leur faute à elles spécialement.
1: Elles peuvent quand même s'interroger.
2: Voilà, ça montre une distance complète avec ce que les gens pensent.
1: Najat Vallaud-Belkacem, qui est plutôt en très belle tenue, également devant des photographes. Bon, je sais pas, moi j'ai l'impression que c'est un endroit qui est réservé aux acteurs, actrices. Je sais qu'il y a une tradition, parce que le gouvernement, l'État au sens large, a toujours contribué et contribue au cinéma. Mais attention à l'image, quoi, tout simplement.
9: Ça montre tout simplement une déconnexion absolument totale de ces gens par rapport à la réalité du pays. Parce que vous parliez du ressenti, mais c'est pas ressenti certes, mais c'est surtout une réalité. Je veux dire, on a quand même des gens qui ne peuvent pas aller travailler avec leur voiture parce qu'ils ne peuvent pas payer l'essence. C'est ça la réalité du pays.
1: Ouais.
9: Donc bon, un peu de décence parfois, un peu de retenue.
1: Alors on va marquer une toute petite pause et juste après, ce sera vos coup de gueule, coup de cœur ou coup d'actu. Je ne sais pas très bien comment il faut les appeler, mais on parlera de du malaise de la génération Z, également des étrangers en situation irrégulière qui sont enfermés longtemps dans les centres de rétention administrative, mais de moins en moins expulsés. Ça, c'est votre coup de gueule, Jean-Pierre, vous nous en parlez juste après ça. On revient tout de suite.
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1: Et on s'intéresse tout de suite à ce focus. Paul, c'est à vous pour ce coup de gueule au sujet d'un livre de Pierre Valentin sur le malaise de la génération Z.
2: C'est ça. Alors, ce livre sort dans deux jours. Hein, c'est pour ça que j'en parle et j'ai eu la chance de pouvoir le lire. Et c'est vraiment un livre très intéressant pour comprendre cette génération. Donc, la génération Z, c'est les gens qui ont entre 10 et 25, 30 ans.
1: Et je rappelle aux auditeurs que ça fait partie des générations que vous étudiez à travers l'Hexagone. Hein,
2: Exactement. Voilà. En particulier, moi, c'est vraiment, personnellement, j'aime beaucoup essayer de comprendre. Bah, de toute façon, parce que voilà, les boomers vont nous laisser un monde et il y aura ces jeunes-là qui vont le faire. Donc, c'est vraiment intéressant de comprendre. Et sans évidemment dire ce que le bouquin raconte, mais qui est très documenté par ailleurs, c'est vraiment l'importance de l'individualisme dans cette génération, le rêve des 68 arts personnifié par eux à l'aide des réseaux sociaux. Donc ça, c'est très intéressant, cette dynamique. Et toutes les crises qu'ils se prennent un petit peu dans la figure, qui a tendance à les isoler. Donc on parle beaucoup de la santé mentale. Et ce mode survie dans lequel sont les jeunes, qui les rend à la fois très isolés, mais aussi méfiants des autres. Et donc, il y a toute cette...
1: C'est un décryptage d'une mécanique de l'esprit, voilà, c'est-à-dire exactement. Face à toutes ces anxiétés, ils ont tendance à se refermer, à vouloir essayer...
2: Plus d'idéologie un peu qui dépasse tout ça, donc on se recroqueville sur son cocon. C'est un peu ça, les jeunes aiment beaucoup être entre eux, dans l'espace cocooning, etc. Tout ça est expliqué, très bien documenté et intellectualisé, on va dire. Donc c'est vraiment une bonne entrée pour comprendre cette génération. Bien sûr, c'est qu'une partie, vu que tous les jeunes ne sont pas malheureux, mais c'est quand même...
1: Il y a un peu d'espoir quand même dans ce livre.
2: Oui, parce qu'il essaie de donner quelques pistes pour s'en sortir,
1: Et parce que c'est cette génération qui va devoir construire la France
2: de demain. Voilà, et ça, on ne sait pas ce qu'ils vont en faire, donc c'est un peu ça aussi la note d'espoir.
1: Bon, en tous les cas, dans cette France, il y a quelque chose qui vous émeut, vous Jean-Pierre, c'est la situation de ces étrangers qui sont en situation irrégulière et enfermés longtemps, très longtemps, dans des centres de rétention administrative et qui finalement ne sont pas expulsés.
0: Oui, je lisais dans Le Monde les extraits d'un rapport qui a été réalisé par les associations qui interviennent dans ces centres. Donc ce sont des associations comme la CIMAD, par exemple, qui sont généralement militantes pour limiter,
1: mais qui sont les seuls à faire rentrer centres,
0: mais
1: aussi
0: qui
1: ces centres,
0: la réalité. Et juste un chiffre qui me paraît refléter quelque chose de complètement absurde qu'elle souligne, c'est que la durée moyenne de rétention, on parle de rétention administrative, ce sont des personnes qui sont arrêtées, mais pas par la justice, ce sont des mesures de police. La rétention administrative, donc c'est quelque chose qui normalement est assez contrôlé, circonscrit, qui est d'ailleurs limité. Juste en 5 ans, la durée a doublé, on est passé de à peu près 2 semaines à 33 jours aujourd'hui. Mais pour autant, les personnes à la suite de cette rétention administrative ne sont pas expulsées, ceux qui sont en situation irrégulière. Donc on est dans quelque chose qui est complètement absurde, qui est, il faut le dire, quand même assez inhumain, c'est-à-dire que les gens sont retenus de plus en plus longtemps, mais finalement, on finit par les relâcher, donc c'est complètement idiot.
9: Tout ça pour ça,
0: parce que effectivement,
1: qu'est-ce que réclament les associations, alors qu'est-ce qu'elles disent?
0: Alors, ça, c'est autre chose, parce que les associations, elles, au fond, ce qu'elles veulent, c'est qu'on ne rentre pas dans ces centres ou qu'on y reste le moins longtemps possible. Mais de deux choses l'une, soit on veut expulser les étrangers en situation irrégulière et il faut les expulser, soit on veut les régulariser, mais les enfermer de plus en plus longtemps pour rien, c'est totalement absurde. C'est vraiment l'exemple même d'une politique publique qui ne rime à rien.
1: Ouais. Votre coup de gueule, Mathias, n'est pas très éloigné, il s'agit d'immigration également.
13: Oui, il s'agit d'immigration, on part en Angleterre, puisque samedi dernier, il y a eu un grand rassemblement anti-immigration à Londres, qui a été organisé par la figure de Tommy Robinson, qui est une figure de l'extrême droite très dure britannique, et des membres du collectif Nemesis, dont Alice Cordier, qui dirige ce collectif, étaient présentes. Et figurez-vous que elles se sont payées un petit spectacle puisqu'elles sont montées sur scène en portant un niqab, donc complètement voilé de noir, un voile intégral. Elles sont venues devant la foule et elles ont, qui bien évidemment été déchaînées, et elles ont enlevé ce niqab devant la foule, hilar, devant un public qui applaudissait. Alors j'ai trouvé que ce spectacle était absolument consternant, se déguiser en niqab pour faire un numéro politique, finalement sur le dos des femmes qui portent ou qui sont obligées de porter ce niqab, parce que bien évidemment il s'agit absolument pas de défendre le niqab dans ce que je dis. J'ai trouvé que c'était une espèce de provocation cynique et vraiment un peu basse de plafond. C'est un spectacle qui repose sur de la caricature, de la récupération et du mépris. Et franchement, on parlait de décence tout à l'heure. Je crois qu'il y a la plus grande indécence à instrumentaliser des femmes qui souffrent, justement, quand on prétend défendre et qu'on, finalement, on ne fait que alimenter la confusion et la haine. J'ajouterais que je crois que cette association ou l'association mère dont dépend le collectif Némésis et a été déclarée d'utilité publique et qu'à ce titre, elle touche, enfin, ou en tout cas, elle bénéficie d'abattements fiscaux extrêmement importants. Je pense qu'il faudrait grandement se questionner sur l'utilité publique de ce genre de spectacle indécent.
1: Bon, voilà, c'est dit. Mathias Leboeuf, c'est votre coup de gueule du jour. Allez, on ouvre un autre débat, un tout autre sujet. Qui a dit que l'éducation nationale était ringarde, réfractaire au changement ? Moi, j'ai été stupéfait par cet article qui est paru dans la presse hier, et cette initiative, alors je l'ai pas fait exprès, hein, mais il se trouve que Alexandra Spinner, qui est autour de la table, sait de quoi on parle, puisqu'elle est enseignante déléguée spéciale en charge du décrochage scolaire à la région Île-de-France, donc vous êtes directement concerné par le sujet. Mais j'explique à nos auditeurs de quoi s'agit-il. Eh bien, d'une intelligence artificielle, une assistance qui va aider les profs pour corriger les épreuves du bac. Alors, c'est une volonté de la région Île-de-France, je crois, mais surtout, ça sert de test pour le moment.
9: Hein. C'est pour l'instant une expérimentation.
1: Voilà, c'est une expérimentation. Et évidemment, en toile de fond, c'est la question qu'on vous pose au 0826 300 300. Vous n'hésitez pas à nous appeler. Moi, j'aimerais tout simplement savoir quel usage vous allez faire de l'intelligence artificielle. J'accepte pas celui qui me dit « Non, mais moi, l'IA, je m'en sers pas. » Non, c'est pas vrai. C'est en train de révolutionner tous nos métiers.
9: Personne
1: et je
9: n'y
1: trouve, je vais vous dire une chose, je trouve plutôt positif que, plutôt que de vouloir être en opposition et en crainte, qu'on se dise, bon, comment on va faire pour intégrer l'assistance ? Expliquez-nous comment ça va fonctionner.
9: Alors, puisque, en fait, l'idée, c'est que, puisque de toute façon,
1: L'IA est là,
9: elle est utilisée à la fois par nos élèves, il faut finalement s'en servir. Alors, nous, à la région Île-de-France, on est très pour tout ce qui est innovation pédagogique. Mmh. Voilà, on voit bien que l'école est en souffrance et que donc c'est plutôt bien qu'il y ait des jeunes entrepreneurs qui créent.
1: Je vous coupe tout de suite, je me fais l'avocat du diable. J'ai lisé dans le papier une jeune étudiante qui disait « Enfin, moi, j'ai pas envie de me faire corriger par une IA. »
9: Alors, elle a tort, parce que peut-être, encore une fois, c'est une expérimentation.
1: Oui, oui.
9: Donc, il faut en attendre les résultats.
1: Bien sûr.
9: Est-ce que... moi, je pense qu'au contraire, cette expérimentation... elle sera positive, mais qu'elle montrera aussi que le regard de l'enseignant est essentiel. Et que peut-être, ça va revaloriser le rôle de l'enseignant. Il faut quand même rappeler que la correction des copies, chez les enseignants, ça occupe une partie importante dans notre emploi du temps. C'est 6h30 de correction par semaine.
1: Oui.
9: C'est beaucoup. Moi, je préfère que ce temps-là soit consacré aux élèves, soit consacré à des échanges, soit consacré à du partage. Alors, on va voir qui est le plus rapide, qui est le plus objectif, qui est le plus objectif.
1: Mais il y a plusieurs questions qui se posent.
9: C'est vraiment un sujet.
1: Qui est le plus efficace ? Alors, il y a plusieurs questions qui se posent, mais on fait tourner la parole. Mathias.
13: Alors ma première réaction, ce serait une réaction un peu ironique, c'est-à-dire que ça c'est sûr que ça fonctionnera pas parce que l'IA sera beaucoup plus sévère que les enseignants qui finalement
1: l'idée est que en fait l'assistant soit spécialement préparé à dessein et que donc il intègre les volontés de l'éducation nationale. Je précise quand même.
13: Alors c'est pour ça que je corrige immédiatement ce que je disais. Moi c'est un sujet qui m'intéresse particulièrement. Figurez-vous que j'ai préfacé un bouquin qui s'appelle Ainsi parler ChatGPT, qui a été écrit par un ami qui s'appelle le journaliste François Démier, qui a interrogé ChatGPT, en fait, qui a fait parler ChatGPT. Et il y a de ça 2 ans et demi maintenant, donc c'était au tout début, et qui lui a posé des tas de questions comme on interviewerait un être humain normal. Et figurez-vous que les réponses sont diablement intéressantes et qu'elles sont même probablement plus intéressantes que ce que pourrait produire un être humain lambda. Donc ça, c'est très troublant. Et bien évidemment que si cet outil permet dans la mesure où il est contrôlé, de dégager du temps pour les enseignants et de mieux corriger. C'est-à-dire qu'il faut que l'être humain et l'enseignant gardent la main, alors bien évidemment que c'est intéressant. Si l'enseignant se défausse...
1: C'est l'idée, hein, pour le moment. Hein.
13: Si l'enseignant... Oui,
9: absolument, c'est entre une idée.
1: Normalement, c'est l'idée.
9: C'est après, une expérimentation.
13: Voilà, la crainte, non, mais... c'est que l'enseignant se défausse sur l'IA.
9: Non, mais...
13: c'est un vrai problème.
1: Ah bah, ce qui est sûr, c'est qu'il y aura des bons et des mauvais profs. Bah, voilà. Certains vont en abuser et d'autres vont essayer de recorriger derrière. Parce que c'est
13: on parlait de symbolique, pardon, je termine avec ça, en dernière instance, sur le symbolique, que l'intelligence humaine soit évaluée par une intelligence artificielle, ça fait quand même grincer un
1: Paul
13: peu des dents.
1: Sur ce sujet.
2: Oui, ça vient répondre surtout à un enjeu fondamental qui est de libérer le temps des enseignants, qui sont parmi ceux qui passent le moins de temps devant les élèves. Et puis, je pense que c'est quand même relativement contrôlé. Vous le savez peut-être pas. Enfin, la plupart des gens ne savent pas, mais les copies des élèves sont protégées par la RGPD, etc. Donc finalement, tout ça se développe aussi dans ce cadre-là, très protégé. Et puis, je pense que de toute façon, l'objectif n'est pas de remplacer le prof par l'IA.
9: Oui, c'est le grand fantasme,
2: de dégager du temps, parce qu'effectivement, il y a plein de choses, j'imagine, dans la correction qui ne nécessitent pas...
9: Ceux qui pensent...
0: Jean-Pierre Denis. Le monde de l'éducation est un de ceux qui seront, dans les prochaines années, certainement le plus transformé par
9: transformé, oui, mais pas remplacé.
0: Transformé, non mais...
9: Le fantasme du remplacement, je pense qu'il est véhiculé par ceux qui ne savent pas ce qui se passe dans une salle de classe ou à l'université.
1: Et s'il y avait un grand remplacement à l'éducation nationale par l'intelligence artificielle, on en parle juste après ça. À tout de suite sur Sud Radio.
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1: Et au menu, ce sujet dont on parlait juste avant la pause. C'est l'intelligence artificielle qui est mise en place au sein de l'éducation nationale, mais à l'initiative de la région Île-de-France, dans certains lycées. L'idée est de faire en sorte que cet assistant artificielle aide finalement le professeur dans la correction de ses copies. Alors on est avec Alexandra Spinner, Mathias Leboeuf, Paul Sébile et Jean-Pierre Denis autour de la table, et il y a Florian qui est également à Anthony qui va intervenir dans un instant. Il est professeur d'histoire à la retraite. Mais Alexandra, question très simple, est-ce que on a la garantie que l'IA va pouvoir corriger de la même façon Paul et Pierre?
9: Absolument, moi je crois que l'IA...
1: Certitude ça?
9: Alors certitude, je n'ai aucune certitude. Mais
1: faut faire des tests.
9: C'est précisément le but de cette expérimentation. Je trouve qu'elle est très ambitieuse et j'ai hâte d'en voir les résultats.
1: Vous l'avez testé ?
9: Alors oui, moi je l'ai testé.
1: Alors
9: je l'ai testé. Alors je l'ai testé. Ce qui était très intéressant, c'est que finalement la notation était plus favorable quand c'est l'IA.
1: Donc l'humain est plus dur.
9: Alors oui, mais c'est moi.
1: Oui, enfin, c'est peut-être, vous. Voilà. Oui, peut-être. Donc,
9: c'est... Après... Et ce qui était intéressant, c'est que la partie illisible. Ça, quand on sait que les élèves ont un grand problème de graphie maintenant, on en parle peu, mais c'est un vrai sujet. Ils écrivent de moins en moins bien et leur écriture est de plus en plus illisible. Et ce qui est intéressant,
1: dans la forme, dans le style.
9: Ouais. Non, dans la graphie simplement, c'est d'accord. Totalement illisible. Alors, ce qui est intéressant, c'est que l'IA, dans ce qu'elle n'arrive pas à déchiffrer, elle suppose la version la plus favorable à l'élève.
1: D'accord.
9: Alors que nous, a priori, suppose que...
1: Non, ben on
9: choisit
1: de,
9: voilà, on choisit
1: nous, on a
9: de
1: des
9: pas...
1: références, et puis on a des références historiques que l'IA n'a pas forcément. Enfin, en tous les cas, on ne sait pas comment est configuré tout ça, mais c'est l'histoire du prof qui rentre en jeu, Mathias.
13: Il y a un autre paradoxe qui peut être amusant, parce que moi, c'est des sujets, je crois qu'il faut s'amuser un peu avec, c'est que quand vous avez des étudiants, la plupart des étudiants, souvent, ont recours à l'IA pour faire leur copie. Et donc, vous risquez d'avoir une IA qui corrige des copies qui ont été rédigées par l'IA, quoi. Donc finalement, c'est la disparition totale de l'humain.
1: Oui. Et Luc Ferry vient d'écrire un livre, enfin il y a quelques mois, où il dit qu'il faut absolument s'en emparer, notamment dans l'enseignement. C'est absolument.
9: Mais c'est la raison pour laquelle on s'empare du sujet.
1: Je pense même que nous sommes en retard.
9: Et je trouve plutôt formidable qu'une collectivité territoriale s'empare du sujet sur un sujet aussi essentiel que l'école.
1: On est avec Florian qui est à Anthony. Oui. Bonjour Florian, vous êtes prof d'histoire à la retraite.
3: Oui.
1: Soyez le bienvenu sur Sud Radio, dites-nous
3: merci.
1: Tout.
3: Merci. Bah écoutez, moi je suis pas très pour en fait. C'est vrai que corriger des copies c'est un pinceau. Maintenant, si vous voulez, c'est couper les relations entre le professeur et l'élève. C'est un peu embêtant. D'autre part, les subtilités, on les comprend mieux sans doute que l'intelligence bien artificielle. Sûr. Surtout dans mon domaine, moi je suis plutôt historien, donc si vous voulez, c'est beaucoup plus compliqué. Enfin voilà. Puis je sais pas.
1: Est-ce que vous y seriez favorable, par exemple, pour une copie maths ou une copie physique?
3: Ah bah oui, c'est évident, c'est beaucoup plus. Bah oui, bien sûr, parce que enfin il y a quand même le raisonnement qui doit être suivi. Enfin, c'est quand même relativement plus facile que l'intelligence artificielle. D'autre part, je rebondis sur ce qu'a dit un invité sur le fait j'ai perdu l'idée. Qu'est-ce que vous disiez avant?
1: Peut-être que l'intelligence artificielle nous aurait permis de rembobiner et de deviner ce que vous avez dans la tête.
3: Non, mais je trouve ça scandaleux de dire que les étudiants ou les élèves puissent se servir de l'intelligence artificielle.
1: Ah bah oui,
3: parce
1: mais...
3: que juste bah non mais c'est, oui,
9: mais
3: c'est pas possible
9: cas.
3: De comment
1: c'est déjà le cas.
13: Ouais, c'est le cas. Moi, je suis enseignant dans une école de droit. Je peux vous garantir que c'est un problème qu'on essaye de juguler et de contourner. La plupart du temps, quand ils en ont l'occasion et quand ils le peuvent,
3: ça n'a plus aucune valeur.
13: Bah oui, mais on est bien d'accord.
3: D'abord, vous le savez. Mais moi, j'ai même à la faculté, il y a le directeur de l'UFR qui est venu dans ma classe, si vous voulez, pour menacer les élèves qui servaient et donc de l'intelligence artificielle en disant si vous le faites, vous serez renvoyé 3 ans.
13: Monsieur, on est d'accord, mais je vous prends un exemple très concret, très pratique. Nous, en examen, on a des étudiants qui sont en distanciel, donc qui sont pas dans la salle. Donc en distanciel, vous pouvez pas les contrôler et vous pouvez pas mettre une caméra dans leur salon s'ils répondent dans leur salon. Et forcément, ils font appel à l'intelligence artificielle.
3: Ça se voit aussi. Il y a maintenant des logiciel qui corrige les copies qui auraient été faites avec l'intelligence artificielle. Non mais moi je pense que c'est grave, si vous voulez, d'introduire cette idée qu'on peut faire corriger les copies. Je sais bien que c'est pas drôle, les copies, mais en même temps, moi ce que je vois, c'est que c'est assez pernicieux comme système, parce que c'est une manière de dire bientôt, bah écoutez, on peut remplacer carrément les professeurs aussi.
0: Oui.
3: Bon, mais c'est vous comprenez le problème.
9: Non, mais c'est évidemment cela qu'il faut éviter. Nous sommes sur ce constat.
3: Il faut éviter, mais en fait, tel que c'est fait. Non, mais moi, je comprends pas, si vous voulez, que la région Île-de-France soit émerveillée par ce type de procédure.
1: Non, mais alors j'ai envie de poser. Je vais pas. Attendez, Alexandra. Je vais vous poser la question différemment, Florian. L'intelligence artificielle, elle est là. Elle est là pour beaucoup d'étudiants à travers le monde. On peut choisir, nous, Astérix, de pas faire comme les autres, mais il y a un moment donné où on va être rattrapé par la patrouille, si je puis dire. C'est-à-dire que comment vous faites dans une économie mondiale où il y a une grande concurrence, de ce point de vue-là, qu'est-ce que ça vous inspire, ce que je vous dis?
3: Moi, ça m'inspire, à ce moment-là, si vous voulez, il n'y a plus d'être humain, avec ce que vous dites,
1: Ce que je veux dire, et ce qu'on dit depuis le début, c'est comment on fait pour faire en sorte que l'IA soit une aide et qu'on puisse continuer de la dominer.
9: Voilà,
1: et de
9: exactement.
1: Ne surtout pas être dominé.
9: Florian, je me permets de vous répondre, Florian, parce que comme je suis élu à la région, moi je pense qu'au contraire, et je partage votre inquiétude et j'entends ce que vous dites, mais je pense qu'au contraire, ce qui existe, qui est là, qui est déjà utilisé par nos étudiants et que de toute façon va finir par s'introduire dans tout ce qui est pédagogie via les manuels, via toutes sortes d'entrées, les outils de recherche. Je pense que nous, notre postulat de départ, c'est puisque ça existe, on va essayer de l'optimiser pour que ce soit le mieux utilisé et que ce soit une aide au contraire pour les enseignants. Parce que
1: Florian,
9: je l'ai dit, rien ne remplace l'enseignant, rien ne remplace l'instituteur, le professeur, rien.
1: La réponse de Florian et ensuite Jean-Pierre Denis.
3: Je comprends pas tellement comment vous fonctionnez, parce que quand vous avez des étudiants qui sont chargés de faire un partiel, moi je sais, je l'ai fait une fois, c'était pas l'intelligence artificielle, mais j'aurais dit, si vous voulez, et je dis mais c'est à double tranchant, vous apportez vos cours, vos livres, etc., c'est une catastrophe.
1: Oui,
3: parce que ils ont découvert le sujet et ils ont eu des très très très très mauvaises notes parce que ils sont pas arrivés à intégrer la problématique avec les connaissances qu'ils n'avaient pas. Donc non, mais voyez, je vois pas vraiment le problème.
1: En fait, Florian, vous avez raison de dire que il faut que le raisonnement humain continue de dominer. C'est de ça dont on parle, mais il faut pas faire comme si l'intelligence artificielle n'était pas là. Je vous donne juste un exemple. Demain, vous allez avoir des étudiants, ils vont se retrouver devant leur ordinateur et de toute façon, il n'y aura pas d'ordinateur sans IA. C'est-à-dire qu'ils vont être sur Google, qui sera en fait dopé à Perplexity, à Claude ou à ChatGPT, ou à Gemini, et de toute façon, tout sera intégré, parce que c'est comme ça que ça marche aujourd'hui. Et ça, malheureusement, la Silicon Valley, je crois, elle a déjà décidé. Jean-Pierre Denis.
0: Oui, sans parler de ceux qui l'auront dans leurs lunettes ou la montre. Ou
1: je ne parle même pas de ça. Oui.
0: Non, mais moi j'ai envie de dire, il n'y a pas d'exemple dans l'histoire de l'humanité d'outils qu'on n'ait pas utilisés. Donc si vous prenez, prenons la roue par exemple, ça a permis d'inventer la brouette et ça aussi malheureusement permis de faire fonctionner des tanks. Donc tous les outils servent au meilleur et au pire. Mais il n'y a pas un seul exemple d'outil auquel on est renoncé. Donc l'IA, on va l'utiliser. Et à mon avis, l'expérimentation, elle est très intéressante, mais elle est aussi limitée du simple fait que je pense que la copie va disparaître, justement, pour toutes les raisons qu'on a évoquées, parce que les élèves vont utiliser l'IA, et effectivement, on arrivera à une situation absurde de faire corriger l'IA par IA. Par contre, ce que ça pose comme question, qui est la question que vous posiez à l'instant à l'antenne, c'est de savoir quel est l'intérêt qu'apporte l'enseignant. Et c'est la relation de conseil, c'est la relation pédagogique.
9: C'est la relation humaine.
1: Voyez-moi par exemple,
0: pour finir, si l'enseignant est libéré de sa copie, parce que vous ne rencontrerez pas un seul enseignant qui se régale en corrigeant ses copies. Si l'enseignant est libéré
9: parfois,
0: de sa copie...
9: Parfois, si.
0: Bon, moi j'en connais beaucoup.
9: Il y a quelques moments de bonheur.
1: Je vous pose la question comme ça.
0: Si l'enseignant est libéré de ça pour se recentrer sur son rôle d'éducateur Absolument. Et de pédagogue. Ouais. Bah, très bien.
1: Vous savez, dans un monde où tout va aller très vite, avec une IA qui va aller très vite, je rêve d'un monde où, par exemple, l'étudiant et le prof seraient en face de la machine et compareraient le produit humain en disant, tiens, on va demander à la machine d'analyser ce que tu fais, mais qu'on conserve l'interaction humaine.
9: Mais c'est le but, c'est ce qui se passe avec cette expérimentation.
13: On parle des étudiants, il se trouve que moi je suis un peu éditeur aussi, et quand on reçoit des manuscrits, nous on a été obligé de mettre dans les contrats une clause qui stipulait qu'on ne voulait pas de manuscrits qui avaient fait appel à l'IA, et on s'aperçoit que même malgré ces bordures juridiques, de plus en plus de manuscrits qui nous arrivent utilisent l'IA et sont écrits avec une assistance.
1: Et ils sont refusés par l'édition ou pas dans ces cas-là?
13: Jusqu'à présent, on met un point d'honneur à dire ben non, on n'en veut pas, mais franchement, c'est une digue qui risque de céder les mois à venir. Quoi.
1: J'ai en mémoire Luc Ferry qui dit, j'ai fait une expérience, j'ai demandé à une IA de m'écrire un livre, et c'était bluffant, il était lui-même stupéfait. Ouais, allez, Perico, les gars, c'est dans ce studio. Bonjour Perico, comment ça va?
2: On essaie d'être aussi bon que l'IA, mais ouais.
1: En fait, c'est avec vous, il y a toujours une question philosophique. C'est ça l'avenir de demain? On va essayer d'être à la hauteur des robots?
2: Je préférais amoureux de la tradition, la connerie naturelle française à l'intelligence artificielle américaine. L'élection sera toujours les champions.
1: Bah c'est ça que j'allais vous dire. L'IA va être absolument...
2: Rien n'est perdu, mon cher Jacques. Et vous et moi, on est l'exemple vraiment de l'avenir.
1: L'IA va être incapable de nous égaler sur la connerie humaine. Ça, c'est magnifique. Perico Legas, qu'est-ce qu'il y a au menu aujourd'hui?
2: Est-ce que l'IA va nous faire du vrai pain? L'enseigne Marie Blacher est en train de battre des records. Donc, évidemment, les artisans s'en inquiètent parce que c'est une enseigne de malbouffe. Faut dire ce qui est, c'est comme le Canada Dry. Vous savez, ça, le goût du pain, l'odeur du pain, mais c'est pas forcément du pain. J'en discutais avec Dominique Henrac, président de la Confédération nationale de la boulangerie-pâtisserie française, qui lance son cri d'alarme. Les violences sexuelles dans le périscolaire sont tenaces. Hein,
1: eh oui.
2: Et une enquête peut-elle tout changer? Je vais recevoir

0: L'intimité, notamment de l'intimité du vagin qui reste encore entouré de tabous et d'idées reçues. On va parler d'hygiène intime, de sécrétion, d'odeur et d'IST avec Christian Jamin, gynécologue. Et pour prendre soin de son intimité, je vous invite à participer à cette émission dès 14h au 0826 300 300. A tout à l'heure.
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17: Bonjour à tous. Il est accusé d'avoir enlevé, séquestré et tué Jonathan, 10 ans, près de Nantes en 2004. Martin Ney, un prédateur sexuel allemand, est jugé depuis ce matin devant la cour d'assises de Loire-Atlantique. 3 semaines de procès pour ce meurtre que l'accusé de 55 ans a toujours nié. Il avait été condamné à la perpétuité en Allemagne en 2012, notamment pour 3 meurtres d'enfants. Patrick Bruel visé par de nouvelles plaintes pour viol dans les prochains jours. C'est ce qu'assure l'avocate de Flavie Flamand, l'animatrice qui avait dénoncé la semaine dernière un viol commis par le chanteur quand elle avait 16 ans. 4 enquêtes sont en cours en France. Les animateurs du périscolaire parisien manifestent aujourd'hui. Ils défilent de Bastille jusqu'à l'hôtel de ville où se tient le Conseil de Paris. Le secteur s'inquiète d'un climat de suspicion généralisé et du manque d'accompagnement des équipes depuis les affaires de violences et d'abus sexuels dans plusieurs écoles. L'intersyndicale demande aussi plus de moyens pour répondre aux problèmes structurels du périscolaire. Un projet de loi pour tenter de répondre à la crise du monde agricole après leur mobilisation en fin d'année. Son examen débute à l'Assemblée nationale cet après-midi et les débats s'annoncent agités. Plusieurs mesures sont vivement décriées sur les pesticides, les projets de stockage d'eau ou encore l'extension des bâtiments d'élevage et la prédation du loup. Les discussions sur ce texte d'urgence agricole doivent durer jusqu'au 29 mai. L'inquiétude de l'OMS face au virus Ebola en République démocratique du Congo. Le directeur de l'Organisation mondiale de la santé se dit préoccupé par l'ampleur et la rapidité de l'épidémie. On compte plus de 500 cas suspectés et près de 130 décès liés à Ebola recensés principalement dans le nord-est de la RDC. L'OMS va réunir aujourd'hui un comité d'urgence. Du foot pour finir avec ce soir le premier match de barrage entre Laval, 16e de Ligue 2, et Rouen qui a terminé 3e du championnat de national. Match à 20h30 en Normandie avant le retour dimanche prochain à Laval. Dijon et Sochaux ont déjà validé leur montée en Ligue 2 pour la saison prochaine. Et c'est la fin de ce flash. Bonne journée.
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15: Bonjour Rémi André.
4: Bonjour à toutes, bonjour à toutes. Eh bien oui, nous avons une perturbation qui circule sur le pays, apportant beaucoup de nuages, un petit peu de pluie. Alors la perturbation circule assez rapidement, elle atteint maintenant la partie nord-est du pays.

0: Mais à l'arrière, ce n'est pas terminé. Nous avons encore pas mal d'averses, notamment donc sur le nord-ouest. Donc un temps plutôt nuageux avec un petit peu de pluie, mais cela commence à s'arranger. On le voit bien sûr à la partie sud du pays, où après les passages nuageux, quelques éclaircies se développent. Et c'est au bord de la Méditerranée, sur le sud-est ou sur la Corse, que le soleil sera le plus généreux. Quant aux températures, elles, je vous le disais, elles commencent à remonter. 18 à 19 degrés de maximum du côté de Paris, 22 degrés à Lyon, on ira jusqu'à 22 degrés également à Bordeaux, mais le maximum pourrait être de 24 degrés à Toulouse, à Perpignan, ainsi qu'à Nîmes ou à Montpellier. Demain, eh bien, cette perturbation nous donnera encore quelques averses sur le nord-est, mais nous verrons peu à peu le ciel s'arranger, certes partagé encore entre nuages et éclaircies, mais avec de plus en plus belles éclaircies dans l'après-midi, et les températures commencent à grimper à nouveau, et elles dépasseront les 20 degrés sur la moitié nord. C'est une fin de semaine, jeudi et vendredi, qui pourrait être très estivale, avec des températures dépassant les 30 à 35 degrés dans le sud-ouest.
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7: Eh oui, est-ce qu'Emmanuel Macron voudrait que nous soyons un peuple luthérien ? Nous avons des calvinistes, mais des peuples luthériens, c'était... Non, nous restons des Gaulois réfractaires, et nous le serons bien après 2027, que le président se rassure. Bonjour, bienvenue sur Sud Radio en ce mardi 19 mai 2026. Une actualité riche et fournie, j'allais dire hélas ou heureusement, comme tous les jours, à mes côtés pour la décrypter, Albin Teixeira.
8: Bonjour, Perico.
7: Ça s'écrit Texera, mais ça se dit Teixeira.
8: Ah, vous voilà, dites à la... De manière originale,
7: même,
8: c'est exceptionnel.
7: Cette petite fumée qui nous vient du Portugal, quand même, merveilleux pays où on mange des vivements avec une population adorable. Portugal est un modèle de civilisation en soi, et qui fut une grande nation. Et nous sommes soutenus, Albin et moi, par Julien Delmas, qui est un supporter incroyable. Je dis bien supporter, hein, voilà, j'ai pas dit qu'il était insupportable, c'est nous qui sommes insupportables. Et Emmanuel Galasso, dans la patience, j'allais dire, illimitée, nous permet de contacter, de recevoir les appels de ceux qui nous écoutent tous les jours, celles et ceux qui nous écoutent parce qu'ils aiment le Parlons Vrai que l'on tient sur Sud Radio et qui vont nous appeler au 0826 300 300, 0826 300 300, pour nous donner leur avis, partager quelque part ce dont nous discutons sur cette antenne avec nos invités ou selon les informations que nous donnons. Cette radio est à vous, elle est à votre écoute. Aujourd'hui, nous constatons que la malbouffe continue à gagner du terrain malgré les alertes nombreuses et répétées, on sait bien. Et là, c'est l'enseigne Marie Blachère, hein, qui est l'enseigne, j'allais dire, de boulangerie. Elle vend quelque chose qui ressemble à du pain et elle rencontre un succès phénoménal parce qu'à quelques centimes près, les gens préfèrent aller chez Marie Blachère et nous allons nous en inquiéter à 12h45 avec Dominique Enract, président de la Confédération Nationale de la Boulangerie Pâtisserie Française, que nous recevons souvent sur cette antenne parce que la thématique est récurrente et nous écouterons son coup de gueule à ce moment-là. Les violences sexuelles dans le périscolaire parisien ont l'air tenaces en tout cas. Les cas se répètent, on pensait que les dispositions avaient été prises, on sait que c'est un travail de longue haleine et que le dossier est vaste et compliqué. Une enquête qui est en cours peut-elle vraiment tout changer ? Nous verrons ce qu'il en est à 12h45 avec Suzanne Frugier, secrétaire générale de Move Enfants, qui est très impliquée dans ce combat contre les violences sexuelles dans le périscolaire. Comment les djihadistes arrivent à recruter à tout va sur Internet ? Pas de protection. Nous recevons de 13 à 13h45 le député républicain Étienne Blanc, Porte-parole également de Nouvelle Énergie, du parti de David Lisnard. Il fut rapporteur de l'enquête parlementaire en mai 2024 à l'origine de la loi sur le narcotrafic. C'est un parlementaire spécialisé justement dans ces mouvances et sur les réseaux. On verra, on aura son avis, on aura son inquiétude et on verra avec lui si l'État et la République peuvent endiguer au niveau d'Internet ce fléau absolu. Et puis, Albin, il y a aussi d'autres informations dans la journée. On va parler notamment, je crois, de...
8: Mais oui, on va revenir sur cette loi d'urgence agricole qui débute aujourd'hui à l'Assemblée nationale. On va revenir aussi sur ces maires d'arrondissement à Paris qui ont prévu de s'augmenter. Et puis, un petit sujet quand même, les mentales français qui appellent au secours l'État protéger le fromage.
7: Il y a une concurrence qui lui fait mal, il voudrait se protéger. Voilà les sujets d'aujourd'hui.
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7: Je veux rendre hommage à Offenbrandstein, intellectuel, philosophe, homme de la paix, soldat de la paix, qui nous a quittés à l'âge de 69 ans récemment. Il était notamment celui qui, auprès d'Emmanuel Macron, avait défendu l'idée d'un État palestinien et que la France avait donc adopté en 2025. Offenbrandstein, courageusement, s'est toujours battu pour une réconciliation entre les Arabes et les Juifs, entre Israël et la Palestine, malgré une conjoncture absolument tragique. Il avait le passeport palestinien. Il s'estimait être, bien sûr, juif israélien en tant qu'habitant d'Israël, mais également, il était le frère et s'estimait le frère et quelque part, d'une certaine façon, le compatriote des Palestiniens qui sont en souffrance. Ce combat, et je pense aussi à l'ancien ambassadeur, le philosophe Elie Barnavi, qui a dit qu'effectivement ce qui s'était passé à Gaza était une tragédie, et le 7 octobre également. Et on a depuis longtemps des hommes courageux qui brandissent le pavillon, le drapeau de la paix contre vents et marées, parce qu'aujourd'hui la situation est évidemment extrêmement tendue, extrêmement violente. Et je me souviens, en 77, j'avais 18 ans, du discours du président égyptien Anwar el-Sadet, au 20 novembre 77, à la Knesset. C'était le premier voyage d'un chef d'État égyptien à l'invitation de Menachem Begin, premier ministre d'Israël. Menachem Begin, qui avait été le chef de l'Irgun, ces mouvements séparatistes, indépendantistes, juifs, en 1948, qui avait bombardé, qui avait fait exploser l'hôtel King David à Jérusalem, où était le QG anglais. Eh bien, c'était Menachem Begin, patron du Likoud, de la droite nationaliste, qui était le premier à avoir tendu la main à Anwar el-Sadat, président égyptien, alors que ses prédécesseurs travaillistes, Golda Meir, Moshe Dayan, n'y étaient pas arrivés. Dans son discours du président Anwar el-Sadat, qui disait « Paix à tous sur la terre arabe, en Israël et partout dans ce vaste monde, un monde tourmenté par ces conflits sanglants, foisonnant de contradictions aiguës, menacé périodiquement par des guerres dévastatrices menées par l'homme pour détruire l'homme, son compagnon. » Vous, mère qui pleurez, vous, femme qui avez perdu votre mari, vous qui avez perdu un frère ou un père, remplissez vos cœurs des espérances de la paix, faites que l'espoir devienne une réalité qui vive et s'épanouisse, faites de l'espoir un code de conduite, car la volonté des peuples est issue de la volonté de Dieu. Je suis venu aujourd'hui à Jérusalem sur deux pieds assurés, afin que nous puissions construire une vie nouvelle, afin que nous puissions établir la paix pour nous tous sur cette terre, la terre de Dieu, nous tous, musulmans, chrétiens, et juifs de la même façon, et afin que nous puissions adorer Dieu, un Dieu dont les enseignements et les commandements sont l'amour, la rectitude, la pureté et la paix. Eh bien, il faudra trouver des gouvernants courageux, nous disait Offenbrandstein, qui aient la force de demander pardon à l'impardonnable, car il y a des milliers d'enfants à Gaza, orphelins de père et de mère, ils ont perdu leurs deux parents, qui sont aujourd'hui dans la déshérence la plus totale. Et puis ces familles israéliennes qui ont vécu l'atroce massacre du 7 octobre. Ces enfants, ces jeunes, dans 10 ans, dans 20 ans, ils n'auront peut-être qu'une seule envie, c'est de se venger. Et il faut éviter cette vengeance, il faut reconstruire la paix, mais la paix ne s'obtiendra qu'au prix douloureux du pardon. Donc nous attendons, nous espérons qu'un jour, Israël et la Palestine aient des dirigeants, des responsables élus par le peuple qui auront la force de pardonner pour reconstruire une paix entre Palestiniens et Israéliens sans laquelle il n'y aura aucune solution au Proche-Orient.
8: Dans un instant, Marie Blacher, Ange, de nombreuses franchises autour des boulangeries s'ouvrent et forcément, bah, les artisans, ils se sentent menacés. Alors, est-ce qu'on doit s'inquiéter pour nos artisans boulangers? On va en discuter dans un instant avec Dominique Enract, président de la Confédération nationale de la boulangerie-pâtisserie française. Vous pouvez réagir avec nous au 0826 300 300.
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8: Marie Blacher, Ange, Paul, vous les connaissez, toutes ces franchises autour de la boulangerie, elles se multiplient de plus en plus en France. Dernier cas en date à Lannion, où un Marie Blacher est venu s'installer et menace de nombreux artisans boulangers qui ont dit clairement leurs craintes de manière anonyme la plupart. Pour en parler, nous recevons Dominique Enract, président de la Confédération nationale de la boulangerie-pâtisserie française. Bonjour Dominique Enract.
21: Bonjour.
7: Bonjour Dominique Enract, merci d'être en direct avec nous sur Sud Radio pour approcher ce problème exaspérant qui n'en finit pas. On pensait, les Françaises et les Français, suffisamment éclairés pour savoir faire la distinction entre le bon et le mauvais pain, la vraie baguette et la fausse baguette. Eh bien, c'est plus difficile que l'on pense et l'on voit que ces enseignes de malbouffe, elles sont nombreuses. Là, on parle de Marie Blacher, rencontre un succès assez phénoménal pour quelques centimes d'euros d'écart. Dominique Enract, rappelez-nous ce qu'est, selon les directives de Raffarin de 1993, vous voyez, c'est un sujet qui est en ce qu'est une vraie boulangerie, un vrai artisan boulanger.
21: Alors écoutez, là, il y a deux choses. Hein. Il y a le 93, c'est la baguette de tradition et le pain de tradition. Et surtout, la loi de 98, c'est une loi qui stipule que si vous voulez vous appeler boulangerie boulangère, sur votre façade, il faut pétrir, façonner et cuire le pain sur place. Ça, c'est la loi de 98. Boulanger, c'est un métier. Donc, effectivement, aujourd'hui, beaucoup de, par exemple, de chaînes fabriquent le pain pour pouvoir s'appeler boulanger, ce qu'on peut dire artisan boulanger. Alors, c'est vrai que ces chaînes ont tendance plutôt à sous-traiter ce qui est viennoiserie et pâtisserie, mais fabriquent le pain pour pouvoir s'appeler boulanger. Alors, ils s'implantent bien souvent dans des endroits en dehors de la ville. Et par contre, ce qu'on voit beaucoup, c'est qu'ils travaillent beaucoup en stacking. C'est-à-dire que, comme me disait le patron d'une chaîne, il disait, moi, voilà, je veux pas prendre du business au boulanger, mais plutôt prendre sur tout ce qui est McDo, tout ce qui est fast-food, en fait. Puisqu'en fait, ils travaillent assez peu sur le pain.
7: Dominique Enract, je disais que le sujet est ancien. Je vois souvent dans les grandes surfaces des gens acheter leur pain sous plastique alors qu'il y a quelquefois un artisan boulanger à quelques dizaines de mètres. On voit bien qu'on va à la facilité. Je veux bien que le pouvoir d'achat est encore sur quelques centimes d'euros. Il y a des gens qui font effectivement le compte à la fin du mois. On préfère pour 10, 12, 20 centimes. Pourtant, le pain est un élément essentiel. Oui, vous avez rappelé la loi de 93, vous 98 avec Jean-Pierre Raffarin. Donc ça veut dire que la classe politique a pris conscience de cet enjeu. Aujourd'hui, les enseignes de faux pain, on les appelle comme on veut, ou de pain approximatif, on donnera des explications sur ce qu'est le contenu justement de ce qu'on appelle ce pain de ces enseignes de malbouffe. Aujourd'hui, vous battez tous courageusement les artisans, boulangers, pâtissiers français, et heureusement qu'il y a encore des clients qui vous font vivre. Pour autant, comment vous expliquez qu'il y a encore de l'engouement pour ces enseignes de malbouffe? C'est uniquement un problème de pouvoir d'achat?
21: Alors écoutez, je suis pas sûr que ça soit un pouvoir d'achat, mais plutôt une histoire d'emplacement. C'est-à-dire qu'ils sont, je vous dis, souvent dans les zones commerciales en extérieur de la ville. Et ce qu'on voit, c'est qu'aujourd'hui, les boulangers fonctionnent quand même. J'ai vu même beaucoup de cas où des chaînes se montaient à côté de boulangeries, qui tenaient bien leurs affaires, qui profitent même bien souvent pour se réinventer. Et là-dessus, ils sont courageux, on peut leur faire confiance. Et finalement, on s'aperçoit, par exemple, je prends le cas d'à Verdun, où une personne a une chaîne qui s'est montée à côté, il continue de progresser. Donc on a quand même nos clients en Centre-Vril, on a les clients n'ont pas, si vous voulez, qui viennent tous les jours chez le boulanger, d'un seul coup, vont pas seulement prendre la voiture pour aller acheter une baguette avec laquelle ça leur reviendra plus cher. Surtout s'ils sont bien avec leur artisan.
7: Vous voulez dire qu'il y a quand même une résistance ou une prise de conscience du consommateur et des gens qui seront de toutes les manières, quoi qu'il arrive, attachés au vrai bon pain français, à la baguette ou au pain des artisans boulangers. Dominique Enract, quel est le... Comment dire? Je ne veux pas faire le procès, mais je voudrais qu'on informe aujourd'hui les gens qui nous écoutent, le consommateur. Quelle est la faiblesse de ces enseignes? Pourquoi c'est pas cher? Parce qu'ils ont des méthodes d'élaboration, c'est une histoire de farine, c'est une histoire de préparation du pain. En quoi c'est différent de ce que fait un artisan boulanger français?
21: Alors, vous voyez, par exemple, il y a des chaînes qui en ont, par exemple, 800. Donc, ils ont des économies d'échelle sur tout ce qui est marketing.
7: 800
21: sur
7: enseignes, vous voulez dire.
21: 800 boutiques. Donc, c'est pas, on peut dire que même pour eux, c'est une réussite commerciale. Mais, ils ont donc des économies d'échelle sur la farine. Vous voyez, quand 800 entreprises vont acheter la farine au même meunier, évidemment, ils vont pas payer le même prix qu'une qualité ou pas qualité. Le problème est même pas là.
7: C'est question de la grande principe de la grande distribution. On achète en masse, si on achète en nombre, on a une réduction de tarif.
21: Alors ensuite, ils font pratiquement tous les mêmes produits partout, et ce qui est par exemple une force pour nous, c'est-à-dire chaque boulanger a une recette de flan différente, a une recette de tarte différente, a une recette de pain ou de baguette différente. C'est aussi ce qui fait notre force et la faiblesse de ces grands axes, donc de ces grandes entreprises. Par contre, ce qu'on voit vraiment, c'est, je vous dis, bien souvent, ils font 15% de leur chiffre d'affaires en pain. C'est-à-dire qu'on voit vraiment que ce sont des endroits très forts en snacking, c'est-à-dire qu'ils vont nourrir des gens qui sont près des centres commerciaux, qui se déplacent un peu ce qu'on trouve dans les choses de pizza, de hamburger. Vous voyez, c'est une autre clientèle. On a par exemple, évidemment, quand une boulangerie arrive, en plus les boulangers quelquefois se révoltent un peu dans le coin, et ce qu'il faut pas faire, parce qu'en fait ça leur fait de la publicité. Donc c'est ce qu'on voit souvent, c'est voilà, les gens se réinventent, regardent, refont une façade, revoient leur marque de pain, et bien souvent on voit que des boulangers arrivent, au début ils ont une petite personne vont voir, mais bien souvent ils perdent pas de chiffre d'affaires.
7: Dominique Enract, le directive de 1998 sur l'élaboration du pain, certaines de ces enseignes la respectent ou très peu la respectent, c'est-à-dire que c'est du pâton surgelé que l'on recuit ou qu'on finit sur place.
21: Alors écoutez, il y a tout, hein. Il y a des chaînes de pain qui, je n'ai pas les noms en tête, mais où c'est marqué. Quand c'est marqué boulangerie, et je pense qu'ils ne s'amusent pas à ça, si c'est marqué boulangerie, ils fabriquent leur pain.
0: Vous voulez dire que ces enseignes...
21: Oui. Oui, les enseignes...
0: Ces enseignes peuvent avoir des points de vente qui sont des boulangeries authentiques respectant la directive de 98, et ces mêmes enseignes avec le même nom n'être qu'un dépôt d'un dépôt de vin qui a été cuit et préparé ailleurs, on est d'accord, de pain.
21: Oui, tout à fait. Là, dans ces cas-là, c'est marqué un autre nom, je ne sais pas, patatruc, etc., mais oui. Ça ne sera pas marqué boulangerie, parce que vraiment, en France, on a cette chance et on a protégé notre métier, le fait que pour s'appeler boulanger ou boulangerie, il faut faire le pain sur place.
0: Ces pains que l'on trouve en grande surface, on voit les gens qui remplissent leur caddie, et alors qu'il y a un artisan boulanger à 20 mètres ou à 30 mètres, ou même une autre enseigne, on prend 5-6 baguettes enveloppées dans des pochettes en plastique. C'est du pain totalement industriel, ou ça peut être aussi du pain qui respecte la norme boulangère?
21: Alors écoutez, il y a des entreprises supermarchés. Alors la GMS, qu'on appelle la grande et moyenne surface, oui. C'est 9% du marché, donc ils sont loin d'être en... Voilà. Mais bien souvent, les gens font quelquefois les courses et arrivent à prendre de leur pain en passant. Il y a des endroits où c'est de la pâte surgelée, et puis quelques endroits aussi où ils fabriquent. Ils ont des boulangeries qui sont faites. Donc là, après, c'est aux consommateurs de voir ce qui marque également sur les produits. Alors évidemment, ils sont toujours emballés, etc. C'est sûr que c'est... et puis c'est fait souvent en volume, hein, quand même. Ce sont dans les supermarchés, par rapport à un petit endroit, c'est du volume. Donc vraiment, je serais à conseiller de prendre chez un artisan boulanger, parce que là, vous êtes sûr d'avoir une baguette faite maison, voire même une excellente baguette de tradition.
0: Alors évidemment, le prix est un paramètre essentiel. Dominique Enrac, quel est le prix au-dessous duquel on peut commencer à se poser des questions sur l'authenticité du pain, ou la qualité du pain?
21: Écoutez, on voit que ça a fait des scandales. Hein, à un moment donné, des baguettes... À
0: 29 centimes, vous souvenez, oui, monsieur.
21: Là, chez Leclerc. 29 centimes, bon, évidemment, que déjà, c'est vendu à perte, et en plus, évidemment, qu'on ne peut pas avoir de la farine de qualité, c'est pas de la baguette, c'est pas du pain, c'est pas le même produit qu'un boulanger qui va faire sa baguette de tradition, avec des farines de tradition, et aussi la tradition et le savoir-faire. C'est pas le même produit, donc on peut même pas les comparer, quoi. Il y a même pas une histoire de prix, c'est pas le même produit.
0: Est-ce que on connaît aujourd'hui les milieux sociaux, les secteurs sociaux où il y a une négligence ou une inconscience ou une ignorance par rapport à cette exigence qualitative? Le pain, c'est quand même un aliment sacré, c'est pas ce qu'il y a de plus cher, même si on a des revenus extrêmement modestes. On peut quand même, et je connais des gens avec des revenus extrêmement modestes qui font des sacrifices sur d'autres produits alimentaires, mais pas sur le pain. On a aujourd'hui en France des secteurs sociaux, selon les territoires, selon les agglomérations, où il y a effectivement un effondrement de la conscience du consommateur, où ces enseignes ont plus de succès qu'ailleurs.
21: Écoutez, ce qu'on voit, parce qu'en fait, vous savez, une baguette, quelque part, quand elle est vendue dans une boulangerie, il n'y a pas une très grosse différence de prix, à part quelques boulangeries stars, etc. Mais on reste dans des centimes, en fait. Et on s'aperçoit que dans des endroits même populaires, ils mangent beaucoup de pain. Et du pain qu'ils prennent aussi chez les boulangers. On voit au niveau des quintaux, dans les endroits populaires, ça marche très bien. Ils mangent beaucoup de pain. Donc, quelquefois, je dirais que le prix, c'est plus l'emplacement et l'occasion de l'acheter quand ils sont en course, quoi. Mais je ne suis pas sûr que ça soit... vous savez, une baguette, ça reste des centimes.
0: Bien
21: donc
0: sûr.
21: C'est quelque chose qu'on a à côté de chez nous, qu'on peut aller chercher à pied, dans les magasins ouverts souvent tôt le matin jusqu'à tard le soir. Donc c'est quand même, je dirais, un des derniers produits dans le panier de la ménagère sur lequel tout le monde peut se l'acheter.
0: Bien sûr, nous avons, bien sûr, à Sud Radio, inévitablement, beaucoup de gens qui vont se fournir dans ces enseignes. Bien entendu, on comprend, on leur dit seulement, attention, sachez ce que vous achetez. Ça peut très bien être du vrai pain conforme aux directives de 98. Attention, goûtez. Est-ce qu'à un moment donné, et ça vaut la peine de réfléchir sur ces achats de consommation, le pain, c'est quand même un produit important. Voilà, ne vous faites pas refiler parce qu'on n'est pas méfiant, et que lorsqu'on voit une enseigne et qu'on a des produits du snacking, comme vous dites, on voit des baguettes de pain avec ensuite des brioches, des croissants, de la viennoiserie, on n'est pas forcément attiré. Voilà, ceux qui évidemment ne peuvent pas faire faire l'effort. Évidemment, ceux-là, on peut pas les incriminer. On souhaite seulement qu'ils aient une situation qui leur permette de consommer du vrai pain. Mais ceux qui ont les moyens et qui sont pas vigilants, on attire leur attention sur le fait que, voilà, attention, ne vous faites pas refiler. Vous pensez acheter du pain alors que ça n'en est pas. Voilà. On a toujours cette prudence et beaucoup de respect pour évidemment les gens qui nous écoutent et qui n'ont pas les moyens de faire autrement. Je pense que vous êtes vous-même confronté dans le métier de l'artisan boulanger à des gens qui aimeraient bien s'offrir du vrai pain et qui ne peuvent pas ou c'est assez rare.
21: Ben écoutez, on ressent pas trop sur le pain, vous voyez, quand il y a des problèmes de crise, etc. C'est peut-être sur la pâtisserie où les gens vont un peu moins fêter, mais quand même sur le pain, on n'a jamais vu vraiment de ralentissement. C'est-à-dire des gens qui prennent une baguette ou deux avec des enfants vont pas en prendre une demi ou voilà. C'est quand même quelque chose d'un des derniers endroits qui est, je dirais, parce que vous savez, quand vous voyez le travail qu'il y a à faire, la matière première, tout ce qu'il faut pour faire une baguette, le matériel, l'endroit et tout, finalement, c'est pas très cher une baguette. Et d'ailleurs, on voit que le prix avait augmenté de 23 centimes en 20 ans,
0: oui.
21: C'est-à-dire que c'est un produit qui est resté très bas. Il a augmenté pendant la crise, au moment donné où l'énergie explosait, les matières premières, etc. Et encore, il a augmenté bien en dessous de tout ce qu'il pouvait y avoir au niveau de la consommation. Donc, on était à moins de 9% d'augmentation, donc ça reste encore la bonne affaire.
0: Ça a augmenté moins que le carburant, c'est clair, mais bon, il n'y a pas encore de guerre des farines. Merci Dominique Henrac pour toutes ces indications. Bien entendu, on est à vos côtés pour défendre la qualité du bon pain de la baguette française. À très bientôt sur Sud Radio. Merci.
8: Dans un instant, les perles. Et juste après, nous allons nous revenir sur ces violences sexuelles dans le périscolaire à Paris. Une enquête a été ouverte contre plus de 80 écoles de la capitale parisienne. Alors, est-ce que cela peut vraiment tout changer? On en parlera avec Suzanne Frugier, secrétaire générale de Move Enfin.
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3: Elisabeth Borne vous répond directement au 0826 300 300.
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8: À la une de l'actualité, le gouvernement avait promis une loi d'urgence avant l'été pour répondre à la crise agricole. Et ben c'est à partir d'aujourd'hui qu'elle sera examinée à l'Assemblée nationale, Perico.
0: Alors, c'est incroyable parce que ce dossier tellement ancien, tellement tragique, tellement douloureux pour nos agricultrices et agriculteurs français qui vivent depuis, allez, on veut dire 20 ans ou 30 ans de promesses non tenues en déclarations de soutien dans des mises en scène souvent rurales et qui n'aboutissent à rien. Et là, énième loi. Alors, c'est des lois d'avenir, c'est des lois d'urgence. Et là, Annie Genevard a décidé de frapper fort. Alors, c'est pas du tout pour soutenir les agriculteurs en détresse. Hein, c'est pas le but. Le but, c'est de continuer à appliquer les souhaits de la FNSEA, le syndicat majoritaire, la Fédération nationale des syndicats d'exploitants agricoles, qui a le défunt modèle productiviste. Et là, la réponse, ça va être parmi d'autres dispositions de cette loi d'urgence, qui va soulever évidemment un tollé, qui va engendrer des débats houleux à l'Assemblée nationale. Ce n'est pas du tout un projet de loi d'urgence apaisant, c'est un projet de loi d'urgence conflictuel qui est crispant. L'idée, c'est de permettre à des élevages intensifs de se multiplier et de grossir davantage. On sait qu'aujourd'hui, à partir d'un certain niveau de production, et quand on élève surtout de la volaille, eh ben on n'est plus dans l'élevage traditionnel, on est dans l'élevage industriel. Eh bien, pour faire face à la concurrence internationale, la logique de Mme Annie Genevard et de ce gouvernement est absolument tragique, c'est-à-dire au lieu de dire nous allons protéger notre agriculture contre des produits qui sont produits, fabriqués dans des pays qui ne respectent pas les normes européennes, donc soit on va empêcher qu'ils soient importés, soit nous allons les taxer, et bien on dit tout simplement aux agriculteurs français, alignez-vous sur la malbouffe, alignez-vous sur la merde, faites la même chose, conquérez des parts de marché par du productivisme mercantile et commercial, alignez-vous sur les mauvaises qualités industrielles de ce qu'on appelle de l'agriculture, et ainsi vous pourrez vous aussi sur le marché international et de concurrentiel. Voilà, c'est absolument sordide, c'est incompréhensible, ça va dans le sens contraire de ce qu'on attend. Il ne s'agit pas d'aller dans une idéologie non plus, d'un environnementalisme, d'une écologie punitive, il ne s'agit pas, voilà, il s'agit d'un équilibre, et il y a aujourd'hui des producteurs de volailles français qui sont en souffrance parce qu'on a importé du poulet ukrainien qui majoritairement est pris dans les cantines, dans les restaurations collectives, dans les cantines scolaires, voilà, on demande de la protection contre ça, et la réponse du gouvernement c'est ah ben d'accord, et ben nous aussi nous allons étendre notre productivisme, nous allons aussi augmenter les élevages industriels. Cette réponse est irresponsable, elle est nocive, elle est nuisible et je pense qu'elle se paiera cher politiquement. Voilà.
8: À Paris, les maires d'arrondissement sont privés de frais de représentation. Ils devraient donc augmenter, en fait, leur indemnité, Perico.
0: Oui, sujet sensible qui était difficilement évoqué ou très discrètement dans les couloirs de l'hôtel de ville au moment du Conseil de Paris. Le sujet en question, le nouveau barème fixant les rémunérations des élus qui a été voté lors de la dernière Assemblée délibérante il y a un mois. Alors, au rang des évolutions, il y avait une ligne à attirer l'attention du Parisien, du journal, hein, du Parisien sur le que j'ai pris l'information, et d'autres médias aussi. Les indemnités mensuelles brutes des maires d'arrondissement de la capitale sont fixées à 6 602,53 €, alors que sous le précédent mandat sous Hidalgo, elles étaient de 5 960,26 € en brut mensuel, c'est-à-dire 642 d'augmentation. Le problème, c'est qu'il y a eu une réduction des frais de représentation, et donc, pour compenser la baisse des frais de représentation qui avait quelquefois atteint certaines limites, on se souvient de cette maire du 8e arrondissement qui remercie ses électeurs car elle avait pu s'acheter quelques vêtements à la hauteur de sa fonction, et bien voilà, là Emmanuel Grégoire a décidé de rectifier, donc on supprime, on réduit terriblement les frais de représentation, mais on compense en donnant 642 € d'augmentation aux maires d'arrondissement. Bon, les Parisiens apprécieront. On verra si c'est justifié et s'ils l'ont mérité ou pas. La suite très vite, parce que je pense qu'on aura des réactions des électeurs et des partis politiques concernés. Dans l'actu judiciaire, une affaire de trafic de drogue assez incroyable qui vient d'être jugée à Paris, Albin.
8: Exactement, et le mode opératoire est pour le moins original. Des dizaines de kilos de cocaïne arrivés directement d'Argentine, dissimulés dans des pots de peinture grise, livrés directement par FedEx, l'entreprise de livraison. Depuis un entrepôt d'Elancourt dans les Yvelines, un chauffeur livreur récupérait en fait les colis et les transmettait à un collecteur qui les redistribuait à son tour dans toute l'Île-de-France. Une quarantaine de livraisons entre octobre 2025 et mars 2026, soit un trafic estimé à 5,5 millions d'euros à la revente. Les deux hommes arrêtés sont passés très rapidement aux aveux. Tous les deux racontent la même chose. On les a recrutés parce qu'ils étaient vulnérables. L'un avait besoin d'argent, l'autre dit avoir été menacé. Ils viennent d'être condamnés donc à 3 et 4 ans de prison ferme. Le vrai patron du réseau, lui, est toujours dans la nature. Les enquêteurs ne connaissent pas vraiment son identité. Ils connaissent que son pseudo, qui est G. Donc son pseudonyme, c'est une lettre qu'il utilise sur la messagerie cryptée Signal, en fait.
0: Eh bien, dites-moi, des pots de peinture. Alors,
8: pot
0: attention.
8: De peinture.
0: Oui, mais enfin, bon, donc attention, ne fumez pas le. Je plaisante, ne fumez pas le pot de peinture, ça ne sera pas. C'est incroyable l'intelligence, la malice de ces gens. On utilise tous les moyens.
8: On trouve toujours des histoires toujours, de plus en plus dingues dans ces affaires de narcotrafic. C'est un peu fou, c'est vrai.
0: En effet.
8: Attention, Perico, des escrocs utiliseraient des appels silencieux afin d'enregistrer votre voix, pas la vôtre, hein, mais à celle des auditeurs pour la cloner.
0: Alors là, on en a parlé dernièrement, effectivement, ce sont des appels, et j'en ai encore reçu 3 aujourd'hui. Donc, ce sont des appels masqués ou avec une voix de l'intelligence artificielle, vous avez vraiment l'impression que quelqu'un de vivant vous parle de l'autre bout de la ligne, et ce n'est en fait qu'une voix d'intelligence artificielle. L'annonce avait été qu'il suffit que vous disiez allô pour qu'on puisse cloner votre voix, et à ce moment-là, une fois qu'on a cloné votre voix, imiter un appel que vous passeriez sur des raisons commerciales ou autre activité. Bon, il semblerait que le clonage avec un simple mot allô n'est pas évident,
8: ce
0: n'est pas
8: si risqué.
0: Même la police en était inquiétée. Alors donc, peut-être sur une conversation plus longue, peut-être que quand il vous enregistre et quand vous avez quelqu'un qui vous dit « j'ai rien à vous dire, j'ai pas envie de vous parler, je suis pas intéressé », le temps vous compreniez qu'en face de vous, parce que la personne, enfin la voix vous dit la même chose, on comprend que c'est une intelligence artificielle, peut-être que là on a le temps d'enregistrer des propos plus nombreux, des mots plus nombreux. Pour l'instant, il semblerait que le clonage ne soit pas si évident que ça, je ne doute pas que l'intelligence artificielle fera des miracles, et pour autant, c'est pas parce qu'on a réussi à cloner votre voix qu'on peut arriver non plus à faire des escroqueries dangereuses, parce que dès qu'il y a un acte commercial...
8: C'est une pièce du schéma...
0: Voilà, quand vous recevez ces appels, vous en dites le moins en moins, vous raccrochez, si vous comprenez, terminé, voilà, vous coupez la conversation et vous serez beaucoup plus en sécurité.
8: Le collectif Emmental français en appelle au pouvoir public, aux enseignes et aux consommateurs, car la France importe de plus en plus des mentales, en fait.
0: Oui, alors c'est une guerre ancienne entre la Suisse et la France, alors il faut bien faire la part des choses. L'Emmental, Emmentaler, est un fromage d'origine suisse qui a obtenu une appellation d'origine protégée en Suisse. Donc le seul et unique Emmental authentique est suisse. Mais la France, parce que bon, la Suisse, les Alpes, hein, les frontières sont plus floues au niveau des élevages et des pâturages, la France produit aussi un Emmental IGP, indication géographique protégée, et notamment en Savoie. Et là, il y a une inquiétude, parce que l'Emmental, du coup, est devenu un nom générique. Il peut être fabriqué dans toute l'Europe. Quand il vient de Suisse, c'est d'authentique AOP. Mais il y a d'autres pays producteurs, comme l'Allemagne ou les Pays-Bas, surtout sous forme de fromage râpé. Hein, on produit 250 000 tonnes par an d'Emmental français. Et on en consomme 5,5 kilos par foyer par an. Il y a eu 54% d'augmentation des importations de cet emmental non français, et notre consommation aujourd'hui, 20% de ce que l'on consomme en emmental en France est importé de l'étranger. Alors, le collectif français dit, attention, lorsqu'on importe un emmental industriel, est-ce qu'on pourrait avoir un souci? Alors, il y a une charte qui a été demandée par Sodiaal, qui est un des grands groupes coopératifs de production laitière. Est-ce qu'on pourrait avoir une charte de protection de l'emmental français IGP? Attention à ne pas non plus dénigrer l'emmentaleur, l'emmental suisse AOP. Le combat, il est là. Mais effectivement, entre l'emmental français IGP et d'autres emmentales qui viennent d'Hollande, je vous l'ai dit, d'autres pays, qui sont vraiment des produits industriels, ils ont des trous artificiels dedans, ils ressemblent, je vais pas donner des marques, mais enfin bon, il y en a certaines, voilà, c'est un peu comme la baguette de pain, faisons la distinction, et là c'est sûr que, essayons de privilégier les mentales français par rapport à d'autres mentales européens qui sont pas français et qui conquièrent des parts de marché, et gardons du respect pour les mentaleurs suisses AOP. Alors, oui. Dans l'actu judiciaire, non,
8: ça arrive.
0: On parle toujours depuis des affaires de violence, ben justement parce qu'on va avoir une invitée.
8: Mais oui.
0: Il y a encore une affaire en périscolaire parisien.
8: Exactement, de plus en plus de problèmes. On a l'impression que ça s'enchaîne tous les jours. Et cette fois, c'est une affaire qui soulève des questions très graves sur les failles du système. Un animateur périscolaire de 22 ans a été mis en examen pour agression sexuelle sur 3 enfants d'une école maternelle du 11e arrondissement de Paris. Jusque-là, c'est déjà très grave, mais ce qui choque encore plus, c'est ce qu'on apprend aujourd'hui. En fait, cet homme avait déjà fait l'objet d'une plainte en 2024 pour des faits similaires dans une autre école parisienne. Il avait été même placé en garde à vue à ce moment-là, sauf que la plainte, elle a été classée sans suite et il a retrouvé un poste au contact d'enfants. Le père d'une des victimes présumées résume l'incompréhension générale de toute sa famille chez nos confrères du Figaro. Il dit, je cite, « Ma fille aurait pu être épargnée. Comment un homme placé en garde à vue pour des faits de violence sexuelle sur mineurs pour retravailler auprès des enfants. L'animateur a depuis été révoqué de la fonction publique.
0: Eh bien justement, nous en discutons dans quelques instants avec Suzanne Frugier, secrétaire générale du mouvement enfant qui était très impliquée dans ce combat sur la violence scolaire dans le périscolaire parisien. A tout de suite sur Sud Radio et puis vous pouvez nous appeler au 0826 300 300. Nous pourrons répondre à vos questions et si Suzanne Frugier veut également participer à ce débat avec les auditeurs, elle est là pour ça, vous pourrez l'interroger librement parce que le sujet concerne de plus en plus de monde et inquiète de plus en plus de monde. A tout de suite sur Sud Radio.
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8: Au cœur de l'actualité depuis de nombreux jours, il y a de nombreuses histoires de pédophilie. La plus importante que l'on a, c'est celle dans le périscolaire parisien. On l'évoque depuis de longs mois et depuis peu, il y a eu un rebondissement puisque la mairie de Paris a dit ouvrir une enquête contre de nombreuses écoles maternelles, je crois même crèches également. Et notamment, est-ce que cette enquête peut tout changer dans ce combat contre les violences périscolaires à Paris? On en parle aujourd'hui avec Suzanne Frugier, secrétaire générale de Mouv' Enfants. Bonjour Suzanne Frugier.
2: Bonjour.
0: Bonjour Suzanne Frugier, merci d'être en direct et en studio avec nous sur Sud Radio pour parler de ce très très douloureux problème dont on peut penser qu'il prend plus de temps pour trouver une solution et qui s'accroche. Une enquête donc diligentée par la mairie de Paris pour savoir dans certains établissements où est-ce que l'on en est. Vous avez rencontré Emmanuel Grégoire qui avait l'air, lors de sa prise de fonction, d'assurer que c'était la priorité des priorités et qui s'attaquait au problème en prenant vraiment ce qu'on appelle le taureau par les cornes. Visiblement, les résultats se font toujours un peu attendre, Suzanne Frugier.
2: Oui, effectivement, c'est un constat. Emmanuel Grégoire, juste après effectivement son élection en tant que maire de Paris, a annoncé un plan d'action. Ce plan d'action, on le connaît toujours pas. Il a été annoncé et c'est une bonne chose et faut saluer effectivement. Faut le saluer. En revanche, aujourd'hui, très concrètement. Quel que soit l'arrondissement dans lequel on se trouve à Paris, moi je suis parisienne justement.
0: Dans le 11e.
2: Je suis dans le 11e, vite le 11e arrondissement. Mais peu importe que ce soit le 11e, le 17e, le 20e, le 8e, ce que vous voulez, le 20e, etc. Aujourd'hui, les parents ne sont pas informés. Ce plan d'action, fait au-delà des parents, ce plan d'action, de manière très concrète, de manière opérationnelle, on ne sait pas de quoi il retourne.
0: L'enquête consiste en quoi? Ils veulent vérifier quoi avec cette enquête et auprès de qui?
2: Alors, nous déjà, ça fait des mois qu'on n'a pas attendu qu'il y ait les élections,
0: enfin
2: en tout cas la campagne et les élections municipales. On a interpellé dès l'année dernière, effectivement, à l'époque, Anne Hidalgo, son équipe et aujourd'hui Emmanuel Grégoire. Nous avions, et nous demandons toujours, qu'il y ait un audit extérieur. Que ce soit pas réalisé par la mairie de Paris.
0: Par les services municipaux, un organisme neutre.
2: C'est important, c'est très très important. Encore une fois, c'est une question de volonté politique. Il ne peut pas y avoir un fossé entre la parole et les actes.
0: Non mais ça, ce sont les mesures à prendre. Mais l'enquête, pour l'instant, ils veulent chercher quoi? Des responsables qui auraient commis une erreur ou, j'allais dire, une faille dans le système de recrutement qui aurait permis à des pédophiles de se faire engager dans le périscolaire. C'est quoi le but de l'enquête? C'est de repérer les failles, on est d'accord? Ils les connaissent, les failles, donc ils ont besoin...
2: En fait, voilà, encore une fois... On parle du périscolaire, mais ce serait bien d'avoir une vision beaucoup plus large également.
0: Ah, vous élargissez
2: D'autant plus que, en ce qui concerne la ville de Paris, qui est quand même une exception en France, la ville de Paris a aussi une double compétence sur la protection. Elle a la compétence départementale, donc la question de la protection de l'enfance, donc de l'aide sociale à l'enfance. On n'en parle pas.
0: Conseil municipal de Paris est aussi un conseil départemental. Ils sont conseillers départementaux.
2: Il y a eu aussi de nombreux faits qui ont été signalés au sein de l'aide sociale à l'enfance à Paris. On n'en parle plus aujourd'hui. Moi, j'étais encore en relation là il y a quelques jours avec une mère dont l'année dernière on avait parlé. C'est deux enfants qui ont été rasés à blanc par des éducateurs.
0: Oui, enfin voilà. On s'en souvient.
2: Oui, je voudrais porter cette parole là parce que cette mère elle se sent très seule et on n'en parle plus. Et voilà, en tout cas cette enquête très bien. Simplement, en fait, c'est pas une question uniquement de recrutement, c'est-à-dire qu'il faut aller effectivement pointer en fait toutes les responsabilités.
0: Alors on y vient, vous parliez tout à l'heure de courage politique, c'est bien le problème, et il n'y a pas que dans le problème périscolaire parisien qu'on manque de courage politique. Concrètement, ça signifierait quoi? Vous avez pour l'instant des déclarations, des incantations, des promesses, des serments, des engagements publics d'Emmanuel Grégoire et de son équipe. Mm-hmm. Ça devrait se traduire par quoi plus concrètement? vous dites, ce n'est pas qu'une histoire de recrutement, c'est une histoire de fonctionnement du service périscolaire. Qu'est-ce qu'il y a à réformer? Je pense que vous, à Move Enfants, vous avez étudié la question, vous avez certainement des propositions à faire ou des suggestions à formuler pour améliorer la situation.
2: Oui, bien sûr, et on fait déjà ce travail-là avec une commune aux portes de Paris. La ville de Saint-Ouen.
0: À Saint-Ouen.
2: D'ailleurs, il y a des assises de la protection de l'enfance là dans deux jours.
0: Avec un maire très impliqué.
2: Avec un maire très impliqué, mais un maire qui a, il y a deux ans, parce que je suis aussi membre de l'association 160 000 enfants, on organise un festival à Saint-Ouen, à la communale, tous les ans. Quand il a découvert que les violences faites aux enfants, les violences sexuelles, ça concerne 160 000 enfants par an, 3 enfants par classe, il a pris la mesure. Il se trouve que lui aussi, parce qu'on parle de Paris, mais Paris n'est pas une exception, évidemment, il a pris la mesure. Et en fait, ce qu'il faut dans ces cas-là, c'est mettre tout le monde autour de la table. Tout le monde. Tous les professionnels qui sont en contact avec les enfants. C'est pour ça que je dis que ça dépasse le périscolaire. Véritablement, c'est...
0: Évidemment.
2: Et ben voilà, tout agent communal, tout personnel, même bénévole au sein des associations, etc., dans les associations, partout, on faut mettre tout le monde autour de la table et réfléchir ensemble aux mesures que l'on peut mettre en place pour mettre en place plutôt de la protection en fait des enfants et aussi d'informer les enfants sur leurs droits.
0: Ces dérives, ces scandales, ces manquements, évidemment ils sont centralisés sur Paris parce que l'actualité les a révélés. Mmh. Je pense que d'autres grandes agglomérations françaises comme évidemment Lyon, Marseille ou Toulouse, Lille, Rennes peuvent aussi avoir quelquefois ce genre d'incident où c'est moins évident parce que le système de fonctionnement est différent.
2: Non, enfin, c'est une réalité qui est partout. Je vous disais 160 000 enfants au moins par an, 3 enfants par classe. Enfin, je veux dire. Toutes les communes.
0: Mais sur Paris, c'est plus prégnant, si je comprends.
2: C'est plus prégnant parce que là, les faits, de nombreux faits sont révélés et que ce sont des associations comme la nôtre, mais d'autres. Je pense aussi à MeToo, scolaire, etc. On vient titiller et on me demande en fait qu'il se passe quelque chose.
0: Vous avez vu Emmanuel Grégoire. Il vous dit quoi concrètement? Il va commencer par quoi? Par où? Il a un plan? Il a une idée? Il a une stratégie?
2: Emmanuel Grégoire a effectivement annoncé, il faut le saluer, un plan d'action, c'est très bien. Mais concrètement, aujourd'hui, de quoi il en retourne?
0: Alors, je vous demande, est-ce qu'il vous a dit quel plan d'action? Ça, c'est la déclaration.
2: On ne sait pas.
0: Ah, vous ne savez pas exactement en quoi consiste le plan d'action? Quelles sont les mesures qu'ils vont prendre?
2: Que ce soit nous, associations, que ce soit les parents, aujourd'hui, on est dans le flou. On ne sait pas.
0: Le savent-ils eux-mêmes?
2: Ça, je ne pourrais pas répondre à cette question.
0: Non, mais...
2: En tout cas, ce qui est important, ce que je veux dire, c'est que, il y a un moment donné, c'est une responsabilité qui est collective. On peut pas non plus tout demander à la commune. C'est une responsabilité collective. Quand on parle en fait de sécurité des personnes, que ce soit dans les aéroports, dans le nucléaire, etc., on sait mettre les moyens. Les choses sont très claires. Il y a des protocoles, il y a des formations. Là, sur la question des enfants. On se pose des questions, on réfléchit, on ne sait pas.
0: Voilà, il pourrait vous dire, nous avons un temps de réflexion, nous découvrons le problème, nous voulons prendre des mesures efficaces et courageuses, laissez-nous le temps de bien les cibler pour ne pas se tromper, voilà.
2: Mais quand vous dites, ça fait des années, on en parle depuis quelques mois, enfin, en ce qui concerne Paris, encore une fois, ça ne concerne pas que Paris, mais tout ça n'est pas nouveau. Des signalements, il y en a eu de nombreux signalements ont été remontés depuis bien plus longtemps. Tant que quelques mois, c'est pas nouveau.
0: Que vous dit le personnel périscolaire compétent, qui est engagé, qui assiste, qui sont ceux d'ailleurs qui les premiers ont dû signaler les dérives? Ils sont déçus, ils sont impatients, ils attendent, ils se mobilisent ou ils sont coincés par le fait qu'ils ont tenu un devoir de réserve et qu'ils peuvent pas se rebeller contre leur hiérarchie?
2: Que ce soit des agents dans le périscolaire ou tout autre agent communal, enfin de la commune en contact avec les enfants, qu'est-ce qu'ils ont besoin? Ils ont besoin d'abord d'être formés, véritablement, parce que ça ne relève pas de la formation.
0: Ils le reconnaissent, ça ou non?
2: Mais oui. La plupart d'entre eux, mais bien évidemment, évidemment qu'ils en ont conscience, ils le demandent, ils ont besoin d'avoir un encadrement qui soit clair sur ces sujets-là, ils ont besoin aussi d'être soutenus, accompagnés quand ils font des signalements, ça c'est extrêmement important, c'est le maillon de la chaîne, en fait, à tous les niveaux, jusqu'à la direction générale, tout le monde doit prendre prendre ses responsabilités.
0: Alors, Suzanne Frugier, quelle serait une mesure, je pense que vous y avez pensé, voilà, sans rentrer dans la totalité d'un protocole à mettre en place, quelle serait une ou deux mesures urgentes, déjà en un premier temps, à mettre en place pour essayer d'endiguer, j'allais dire, cette dérive?
2: Il y en a plusieurs. Je parlais de la formation, ça me semble absolument indispensable parce que aujourd'hui, ça ne constitue pas dans la formation.
0: Former les éducateurs.
2: Former tout personnel qui est en relation avec les enfants.
0: Ce qui n'est pas le cas. Vous êtes formel.
2: Absolument pas le cas aujourd'hui.
0: Certains le sont.
2: Mais de quelle formation on parle?
0: On parle de formation pédagogique pour
2: accueillir la parole d'un enfant, repérer les signaux d'alerte en cas de voilà de fait de violence.
0: Il y en a bien quelques-uns qui le sont, mais vous allez me dire très peu.
2: Parce que quand un enfant parle, la plupart du temps, il n'est pas entendu, il n'est pas cru.
0: Oui.
2: Donc, apprendre à accueillir la parole de l'enfant, savoir de quelles ressources on dispose localement, vers qui on peut orienter, c'est important de le savoir. Et puis, une mesure importante qui est dans le rapport de la commission indépendante sur l'inceste et les violences sexuelles faites aux enfants, donc la CIVIS, un rapport qui a été rendu maintenant, ça a presque 3 ans, en novembre 2023, il y a une mesure importante de prévention pour aller détecter, aller rechercher en fait ces enfants qui sont victimes de violences sexuelles. C'est ce qu'on appelle dans le repérage l'entretien annuel. Un entretien annuel avec du personnel formé, une équipe pluridisciplinaire pour accueillir la parole des enfants. C'est possible de le faire assez rapidement. On peut le faire.
0: Eh ben, écoutez, on vous réinvitera parce que je suppose que vous allez évidemment agir davantage et exercer plus de pression puisqu'on est là. C'est exercer de la pression pour que les choses se mettent en place.
2: C'est ce qu'on fait depuis des mois et c'est d'ailleurs la raison pour laquelle je vous remercie de votre invitation.
0: Suzanne Frugier, nous sommes à votre écoute et celle de Move Enfants. Vous êtes secrétaire générale. Vous êtes évidemment la bienvenue sur ce plateau et dès qu'il y aura une évolution, faites-nous signe et vous viendrez nous expliquer si enfin Emmanuel Grégoire a pris les dispositions courageuses que les Parisiennes et les Parisiens attendent pour régler ce problème tragique du périscolaire parisien.
2: On le souhaite. Merci.
8: Dans un instant, peut-on réellement lutter contre le narcotrafic? C'est la question qu'on va se poser. On sera avec Étienne Blanc, sénateur LR du Rhône.

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12: Le point sur l'information avec Elsa Ruau. Bonjour Elsa.
13: Bonjour à toutes et tous. 3 blessés par balle à Lyon hier dans la soirée. Une fusillade menée par 2 individus en trottinette a eu lieu dans le 8e arrondissement. 2 hommes touchés sont dans un état grave. Leur pronostic vital était engagé. Une enquête pour tentative d'homicide volontaire en bande organisée a été ouverte par le parquet de Lyon. Le conseil de planification écologique a eu lieu ce matin, présidé par Emmanuel Macron. Délocalisé au salon Réseau Vrac et Réemploi Porte de Versailles à Paris, il est consacré à la réduction des déchets plastiques. Et le président indique vouloir mettre en place une consigne pour ces bouteilles en plastique, alors qu'une sur deux est actuellement collectée en France et que ce taux doit atteindre 90% en 2029. Emmanuel Macron a demandé au gouvernement d'engager une concertation sur ce sujet. Un candidat au bac âgé de moins de 10 ans, c'est ce qu'indique le ministre de l'éducation pour la session 2026. Édouard Geffray qui dit aussi ne pas être sûr que ce soit une bonne chose d'inscrire son enfant au bac aussi jeune. Le ministre veut travailler sur l'instauration d'un âge plancher pour pouvoir être candidat. La première épreuve en filière générale et technologique a lieu cette année le 15 juin. Gérald Darmanin se dit très rassuré par la façon dont Christophe Glaize est traité. Le ministre de la Justice de retour d'Algérie, il a évoqué des échanges extrêmement francs avec le président algérien au sujet du journaliste français détenu dans ce pays. Christophe Glaize a renoncé à se pourvoir en cassation et espère obtenir une grâce présidentielle. Moins d'une semaine après Donald Trump, c'est au tour de Vladimir Poutine de se rendre en Chine. Le président russe attendu cet après-midi et jusqu'à demain pour renforcer ses liens avec ce pays allié. Il doit rencontrer Xi Jinping et veut notamment faire aboutir un projet de gazoduc. Enfin, si vous déclarez vos revenus en version papier, c'est le dernier jour pour s'en occuper. Pour la déclaration des impôts en ligne, la date limite dépend de votre département de résidence. Pour les premiers

0: Les habitants des départements 01 jusqu'à 19, ce sera jusqu'à jeudi soir. Et c'est la fin de ce point sur l'actualité de la mi-journée. Bon après-midi.
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2: Bonjour Rémi André.
3: Bonjour à tous, bonjour à toutes. Eh bien oui, nous avons une perturbation qui circule sur le pays, apportant beaucoup de nuages, un petit peu de pluie. Alors la perturbation circule assez rapidement, elle atteint maintenant la partie nord-est du pays. Mais à l'arrière, ce n'est pas terminé, nous avons encore pas mal d'averses, notamment donc sur le nord-ouest. Donc un temps plutôt nuageux, avec un petit peu de pluie, mais cela commence à s'arranger. On le voit bien sûr à la partie sud du pays, où après les passages nuageux, quelques éclaircies se développent. Et c'est au bord de la Méditerranée, sur le sud-est ou sur la Corse que le soleil sera le plus généreux. Quant aux températures, elles, je vous le disais, elles commencent à remonter. 18 à 19 degrés de maximum du côté de Paris, 22 degrés à Lyon, on ira jusqu'à 22 degrés également à Bordeaux, mais le maximum pourrait être de 24 degrés à Toulouse, à Perpignan ainsi qu'à Nîmes ou à Montpellier. Demain, eh bien, cette perturbation donnera encore quelques averses sur le nord-est, mais nous verrons peu à peu le ciel s'arranger, certes partagé encore entre nuages et éclaircies, mais avec de plus en plus belles éclaircies dans l'après-midi, et les températures commencent à grimper à nouveau, et elles dépasseront les 20 degrés sur la moitié nord. C'est une fin de semaine, jeudi et vendredi, qui pourrait être très estivale, avec des températures dépassant les 30 à 35 degrés dans le sud-ouest.
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4: Vous êtes bien sur Sud Radio en ce mardi 19 mai 2026. Nous allons parler narcotrafic sur les réseaux sociaux, narcotrafic en général. Bruno Retailleau avait utilisé l'expression « mexicanisation de la France ». Il y a des endroits où c'est très avancé. Et est-ce qu'on pourra parler de marseillisation de Lyon ? Nous abordons tout ça avec le député Les Républicains du Rhône, Étienne Blanc. Un parlementaire impliqué dans ce combat, un parlementaire courageux qui n'a pas sa langue dans sa poche, qui parle vrai, c'est pour ça qu'il est très à l'aise sur Sud Radio, et on sait son engagement républicain et citoyen pour la défense de ces valeurs essentielles que visiblement la gouvernance néglige ou n'arrive pas à juguler. Bonjour Étienne Blanc, merci d'être avec nous. Là, les dernières infos, on a vu à Lyon encore cette nuit un incident avec des blessés. Quel est le point que l'on peut faire aujourd'hui sur l'évolution du narcotrafic, recrutement par les réseaux sociaux ? On en est où ? C'est un petit peu endigué ou pour l'instant rien d'efficace n'est mis en place malgré la commission, surtout que vous avez présidé. Quel est le point que l'on peut faire aujourd'hui ? Optimiste ou pas très optimiste ?
5: D'abord, dans le rapport que nous avions fait à l'époque...
4: En 2024, je rappelle.
5: Sénateur, hein, pas député. Oui. J'ai été député,
4: sénateur. Voilà. Sénateur.
5: Et
4: je vous ai comme dit comme député,
5: rapport,
4: c'est vrai.
5: Dans notre rapport... Et avec mon collègue président de la commission, Jérôme Durin, nous avions bien pointé les recrutements sur les réseaux sociaux. Et en totale liberté. C'est-à-dire, sur les réseaux sociaux, vous mettez une annonce, vous dites, voilà, pour aller surveiller sur un point de deal, 200 euros, vous mettez le prix de la prestation, vous mettez quasiment les horaires de travail, et vous recrutez. Et vous recrutez beaucoup de mineurs. Voilà. Donc nous avions, dans la loi que nous avons fait voter après le rapport, considérablement augmenté les sanctions. On est maintenant à 70 000 euros d'amende. C'est 7 ans de prison pour recruter des petites masses, qu'on appelle les jobbers, pour parler un français parfait. Et voilà, donc aujourd'hui, la puissance publique a cet outil à disposition, et je crois que ça marche. Je crois qu'on les surveille de mieux en mieux. Mais la réalité, c'est qu'on est débordé par le nombre. Et on est débordé par la puissance du narcotrafic qui est en train de déferler sur la France. C'est ce que nous avions écrit. La France, elle est sur un point de bascule. Elle est au bord du gouffre. Très clairement, quand vous habitez Lyon et que vous prenez la dimension de l'affaire qui s'est produite cette nuit, oui, vous commencez à donner crédit au terme de ce rapport. On est au bord du gouffre.
4: Vous voulez dire qu'il y a des organismes de narcotrafic qui sont en train de s'institutionnaliser, si je comprends bien, de prendre possession sur le territoire. Ils sont dans une rivalité guerrière. On est dans des guerres des gangs. Des aides-mafias restent pour l'instant, j'allais dire, le leader de l'opération. Il semblerait que des aides-mafias aimeraient bien s'intéresser à récupérer le territoire lyonnais. On est dans des secteurs commerciaux, carrément, c'est terrible.
5: Mais, vous savez, le narcotrafic...
4: Comme des parts de marché, c'est des parts de marché.
5: Le narcotrafic, c'est comme Lidl, hein, voilà, vous avez un consommateur, il faut l'alimenter, et pour ça, il faut acheter de la drogue, la transformer, la transporter, la distribuer, donc il vous faut avoir des points de distribution, et ces points de distribution, ils font l'objet d'une conquête de marketing. Et vous avez à la disposition de ces conquêtes des moyens aujourd'hui extrêmement puissants. Je rappelle que grosso modo en France, vous avez 250 000 personnes qui vivent directement ou indirectement du narcotrafic. Vous avez un chiffre d'affaires qui est de l'ordre de 7 milliards d'euros. Mettez-le en rapport avec le budget de la justice qui est à 10 milliards. C'est 70% du budget de la justice. Et pour conquérir ces points de distribution commerciale, mais il n'y a plus aucune limite. Et c'est la Kalachnikov, c'est les menaces, c'est les enlèvements, c'est les exécutions. Voilà. Donc, aucune limite et aucune morale, et des moyens absolument gigantesques. Alors, vous avez la DZ Mafia et d'autres qui cherchent à conquérir ces points de distribution. Et Lyon, c'est une grande ville. Hein, Lyon et sa périphérie, c'est une grande métropole. Donc, il y a un marché. Je rappelle qu'en France aujourd'hui, vous avez 5 millions de personnes qui consomment de la drogue. Hein, et c'est 7 millions. Et 1 million 2 de cannabis, 1 million 2 de cocaïne régulier et 3 millions occasionnels.
4: C'est un marché à part entière. Alors le président de la République qui adore utiliser l'expression « nous sommes en guerre », là pour l'instant, avec votre description, effectivement, s'il y a bien un sujet sur lequel nous sommes réellement en guerre, c'est bien celui-là. Nous sommes en liaison avec Michel Verne. Bonjour. Jean-Michel Verne, bien sûr, je vous connais en plus, donc l'erreur est impardonnable. Journaliste d'investigation et vous êtes auteur de Inside des aides mafia. Vous êtes au cœur du gang narco-mafieux aux éditions Artaud. Jean-Michel Verne, on peut estimer aujourd'hui les effectifs des aides mafia sont de... Est-ce qu'on peut quantifier, est-ce qu'on peut chiffrer le nombre de gens qui participent à ce gang?
6: Déjà, il faudrait définir ce qu'est la DZ Mafia. La DZ Mafia, c'est avant tout un petit cercle de gens qui sont en prison. Et ce petit cercle, il est très réduit. Jusqu'à dire qu'aujourd'hui, en fait, il y aurait une pyramidalisation de l'organisation, c'est-à-dire que le chef serait aujourd'hui Gabriel Horry, dit Gabi. Mais au départ, on est sur 3-4 personnes. Et ces 3-4 personnes ont décidé de s'opposer au personnage qui comparaît aujourd'hui, devant le tribunal de Marseille, il s'appelle Félix Bingui. Il faut comprendre que la deuxième mafia n'existerait pas sans Félix Bingui, qui dirige le clan Yoda, qui en 2021-2022 décide de prendre en main la cité La Paternelle et va plus loin parce qu'il s'allie à deux autres, narcotrafiquants importants. C'est le clan des Carmes et le clan de la Busserine. Ces gens-là montent en puissance, ils sont très ambitieux et face à eux va se créer en prison la DZ Mafia. Tout part de là, tout part de Marseille, tout part de cette matrice qui s'appelle la cité La Paternelle, qui aujourd'hui n'est plus rien en termes de narcotrafic, hein, il faut le savoir. Et tout ça va se disséminer comme un cancer qui se métastase, avec des méthodes très particulières qui passent effectivement par les réseaux sociaux et qu'on a vraiment des difficultés à maîtriser. Alors la question, clairement, que vient de dire... Monsieur le sénateur, est-ce qu'on est submergé? Est-ce qu'on va disparaître? Est-ce que un État totalitaire va s'installer dans tous nos territoires? Est-ce que tout nous échappe? Est-ce que tout est foutu? C'est la question qu'on peut se poser. Moi, j'étais extrêmement pessimiste. Je suis un peu moins depuis la conférence de presse que j'ai vue hier à Marseille, avec le procureur de Marseille, le procureur de Nice et le patron de la PJ de Nice. Ils sont arrivés à résoudre en moins de 48 heures cette expédition punitive et extrêmement dramatique sur la place Amaryllis. Moi, j'ai senti une volonté, j'ai senti qu'il y avait des gens compétents, j'ai senti qu'avec quelques moyens, on arrivait à être très efficace. Après, on a l'impression qu'il y a une course à l'échalote, qu'on est toujours en retard et qu'on court après quelque chose. Hein. Alors, après Nice, c'est Lyon. Après Lyon, ça va être la région parisienne. Voilà. Mais je pense que si l'État se donne les moyens, si on a les hommes qu'il faut au bon endroit, on a les moyens financiers, on peut contrer. ce phénomène. Est-ce qu'on va le juguler? Je n'en sais rien. Moi, j'ai une petite lueur d'espoir. Voilà. Aujourd'hui, au moment où je vous parle.
4: Dans mon pessimisme habituel,
6: voilà, j'ai une petite lueur d'espoir. Je me dis que, vous savez, l'État italien était complètement débordé après les assassinats des juges Falcone et Borsellino. Et puis, ils ont envoyé 60 000 militaires en Sicile. Ils ont mis des chars dans les rues de Palerme. Ils ont créé un nouveau système de lutte contre la mafia et ça a porté ses fruits. On commence aujourd'hui à peine à se réveiller avec la loi narcotrafic, avec la commission sénatoriale. Mais il y a forcément des choses à faire.
4: C'était ce que suggérait la sénatrice socialiste Samia Ghali. À un moment donné, ça avait fait scandale quand elle avait dit l'État de Marseille fait qu'il faudra peut-être intervenir la force armée et l'armée dans la rue. Les Italiens l'ont fait, ça a donné résultat. Étienne Blanc vous partageait la petite lueur d'espoir que Jean-Michel Vergne nous offre en disant hier les déclarations du parquet.
5: Cette lueur d'espoir, elle doit aussi nous imposer de poser une question. Pourquoi est-ce qu'on s'y prend aussi tard? Enfin, Emmanuel Macron est président de la République depuis une dizaine d'années. Il n'a pas vu arriver les choses. Il lit pas le journal.
4: Lui ou les gens qui lui les gens autour de lui.
5: Les membres de son gouvernement ne l'ont pas vu. Ses conseillers ne l'ont pas vu. Il a fallu que ce soit un rapport sénatorial. Parce que je rappelle que la loi, et je vous remercie de saluer les effets de cette loi. Cette loi, elle n'est pas d'initiative gouvernementale. C'est pas le Premier ministre qui l'a présenté sur le bureau du Parlement. C'est une commission sénatoriale à la demande de Bruno Retailleau qui va pointer le problème et qui va dire attention, c'est en train de s'aggraver. Donc on peut pas s'empêcher de se poser cette question. Mais pourquoi si tard? Et puis après, vous avez raison. Oui, il y a des lueurs d'espoir. On a d'excellents services en France. On a de très bons services de renseignement. On a de très bons services d'enquête. On a de très bons services de police. Voilà. Il faut leur donner des moyens. Alors les moyens, ils sont matériels, mais ils sont aussi juridiques. Et on leur a donné des moyens juridiques nouveaux. En revanche, aujourd'hui, il y a deux lacunes. La première, c'est la surveillance des messageries cryptées. Tout le trafic de drogue, c'est du commerce, c'est de l'échange. Donc, il faut commander, il faut sous-traiter. Et pour ça, la police doit surveiller. Et comment elles se font, ces communications? Évidemment, sur des réseaux cryptés. Alors, vous avez les opérateurs qui disent surtout pas. Parce que si vous rentrez trop facilement, on va perdre l'avantage de la confidentialité. Eh ben, la France, il faut qu'elle sache ce qu'elle veut. Oui, c'est bien de protéger la correspondance. Mais quand on protège la correspondance et les communications de réseaux mafieux, à ce moment-là, il faut que la République réagisse.
4: Il faut faire
5: le deuxième manque qui est important, c'est les saisies. Tout le trafic de drogue, c'est fait pour gagner de l'argent. Mais si on n'arrive pas à saisir le fruit du trafic, à ce moment-là, ce sont des coups d'épée dans l'eau. Et là, on a des faiblesses juridiques profondes.
4: On continue à en discuter. Je reçois Étienne Blanc, sénateur du Rhône, qui a présidé la commission sénatoriale sur le narcotrafic. Et nous avons en liaison Jean-Michel Vergne, qui lui aussi est un journaliste d'investigation spécialisé dans ces questions de narcotrafic. Vous restez avec nous sur Sud Radio. Vous nous appelez au 0826-300-300, Emmanuel Galasso, à votre appel, parce que vous êtes certainement soit confronté, soit indigné, soit scandalisé, soit que vous assistez vous-même. Mais vous avez peut-être des témoignages à nous apporter sur cette prolifération du narcotrafic à Marseille, à Lyon, dans les grandes villes et en France en général. Et peut-être considérez-vous, vous aussi, que le pouvoir public, la classe politique, ne se dote pas des moyens nécessaires pour faire face à cette tragédie, à ce fléau qui peut avoir des conséquences bien plus tragiques. Au vu des problèmes que ça pose, on se dit que ça peut aller plus loin et que ça pourrait aller jusqu'à une fracture sociale beaucoup plus tragique. À tout de suite sur Sud Radio, on vous retrouve dans quelques instants.
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4: Vous êtes sur Sud Radio, il est 13h20, nous reprenons notre échange. C'est pas qu'il est passionné, c'est qu'il est tendu parce que l'inquiétude est vive entre le sénateur Étienne Blanc, qui est spécialiste des questions d'infotrafic et qui a présidé une commission de rapport, et puis Jean-Michel Verne, peut-être le journaliste le plus informé en matière de narcotrafic, dont l'enquête sur DZ Mafia a révélé des choses que nous ne savions pas. Les deux hommes, le journaliste et le parlementaire, discutent. On disait qu'il y avait une petite lueur d'espoir. Enfin, les pouvoirs publics prennent dimension de la tragédie. Déclaration d'hier du parquet à Marseille, où on peut peut-être commencer à croire que le gouvernement et la justice vont prendre les mesures nécessaires. Jean-Michel Verne, la première urgence pour vous, ça serait quoi? C'est une mesure pratique, c'est une mesure administrative, politique, médiatique. Quel est le départ, quel est le déclenchement qui pourrait inverser la tendance?
6: Moi, je pense que la première mesure, certes, la loi narcotrafic a prévu un certain nombre de dispositifs nouveaux, de dispositifs juridiques nouveaux. Mais moi, je considère, et plusieurs magistrats d'ailleurs avec qui j'échange partagent le même point de vue, c'est qu'on n'est pas allé assez loin dans la loi narcotrafic, notamment dans ce que je qualifierais d'application en France de la méthode italienne. Je crois que là, on s'en est inspiré, on est monté d'un niveau, mais on n'est pas allé jusqu'au bout. On n'a pas créé, par exemple, quelque chose d'équivalent à l'article 416 bis qui existe dans le droit pénal italien, qui s'appelle l'association de type mafia, qui permet d'interpeller quelqu'un, de saisir ses biens, de le neutraliser, alors même qu'on n'a pas démontré qu'il soit impliqué dans un délit déterminé, mais par sa seule appartenance à une organisation criminelle. Ça, juridiquement, ça pose d'énormes problèmes en France. Ça pose un débat, notamment entre magistrats du parquet et magistrats du siège. Vous savez, on est un pays très attaché aux libertés individuelles. Et créer un double statut de citoyen, on n'en est pas encore là, parce que c'est ce qui se passe en Italie. Vous avez le citoyen lambda et vous avez le mafieux. Le mafieux, on a décidé de lui appliquer un statut particulier, c'est-à-dire qu'il aura moins de droits que le citoyen normal. Voilà, je dirais que c'est presque un débat philosophique. On commence à en parler en France, mais on a du mal.
4: Jean-Michel Verne, vous mettez le doigt.
6: On a beaucoup de mal à faire le saut. Et souvenons-nous, moi je me souviens d'un épisode extrêmement marquant. Hein. C'est Nicolas Bisson qui s'exprime sur ce point, qui dit ce que je viens de vous dire. Et derrière, vous avez la présidente du syndicat de la magistrature qui, sur France Info, dit non, c'est pas possible, nous on est le pays des droits et des libertés.
4: Jean-Michel Verne, vous mettez le doigt sur un problème très épineux qui est la question de l'état de droit, et Bruno Letailleau l'avait soulevé. L'état de droit fait qu'effectivement il y a des dispositions constitutionnelles en France, et que s'il y a une initiative législative, Étienne Blanc, je m'adresse à vous, vous avez soit le Conseil d'État ou surtout le Conseil constitutionnel qui peuvent dire ah non, pas possible, infraction, c'est contraire à la Constitution, à l'état de droit. Quand est-ce qu'on va pouvoir avoir aujourd'hui la possibilité d'envisager, comme le suggère Jean-Michel Verne, sans parler de législation d'exception, des lois courageuses, opérationnelles, efficaces, qui apportent des solutions concrètes dans une situation tragique, sans qu'on ait une instance, une institution judiciaire qui vous dise non, c'est pas possible, c'est contraire à l'état de droit. Faut faire des choix dans la vie, surtout en démocratie. Ou alors c'est la dictature des imbéciles.
5: Je pense que quand il y a péril en la demeure, les choix, ils sont tout simples. Vous savez, le texte que nous avons adopté, il est revenu sur les prises de position du syndicat de la magistrature. Le syndicat de la magistrature, il était contre le régime de l'incarcération dite dure.
4: Oui.
5: Le syndicat de la magistrature, il était contre ce que l'on appelait la procédure coffre, c'est-à-dire le procès-verbal séparé qui n'est pas communiqué aux parties. Et le syndicat de la magistrature, il était très hostile au repenti, il était très hostile au système des indicateurs, et on y est arrivé.
4: Pourquoi ? Donc donnez-nous une explication, je suis sûr que vous en avez une. Pourquoi ?
5: Mais c'est une idéologie pure. C'est une idéologie pure. Ce sont les libertés individuelles qui priment sur l'intérêt général.
4: C'est-à-dire que leur valeur idéologique de gauche passe avant la nécessité de la République d'appliquer l'état de droit.
5: Mais bien sûr, ils sont même capables de faire des circulaires pour contester un certain nombre de textes en disant aux membres du syndicat, surtout ne les appliquez pas, parce qu'on n'est pas d'accord. C'est-à-dire que vous avez, mais c'est une éternelle histoire.
4: Ce sont les gens qui ont fait le mur des cons, nous sommes d'accord.
5: Où j'étais affiché en très bonne position à côté de Nicolas Sarkozy.
4: C'est votre plus belle promotion, monsieur le sénateur.
5: Pour moi, c'est une fierté. Pour moi, c'est une véritable fierté. Ce syndicat, il est comme ça. Bon, donc, et il faut le savoir, mais c'est vrai parce que vous avez un syndicat marginal et qui s'exprime de la sorte et qu'il faut courber les chines et se mettre à genoux. Il faut continuer le travail. On a abouti à un régime d'incarcération qui est extrêmement dur, et c'est une bonne chose. Le système des repentis, c'est une bonne chose. Le système des indicateurs, un indicateur qui est dans un réseau, on continue à l'actionner pour qu'il vous dise tout ce qu'il sait, c'est une très très bonne chose. Donc moi, je ne désespère pas. Je constate en plus que le Conseil constitutionnel, comme le Conseil d'État, mais sont des magistrats, ils voient bien ce qui est en train de se passer
4: au
5: en France.
4: Au Conseil constitutionnel, pas dites, tous, ce sont des hommes politiques, nommés par des hommes politiques.
5: Oui, mais quand vous leur dites qu'à Lyon, cette nuit, il y a eu 3 personnes au tapis, et on s'est tiré dessus, et on est venu sur un point de deal en trottinette électrique, ça doit commencer à les interroger comme ça nous interroge, nous. Donc la République, elle doit se défendre. Et ce combat-là, il faut le mener, et il faut le mener de manière très très large. Il y a des socialistes qui le comprennent. Vous parliez tout à l'heure de M. Cazeneuve. M. Cazeneuve, il était ministre de l'Intérieur. Il a parfaitement conscience du problème. Donc vous avez une partie de la gauche qui est consciente de la difficulté, du risque pour la France. Enfin, moi je suis désolé, mais quand nous travaillons avec Jérôme Durin, nous avions eu contact avec des magistrats mexicains. Je dis, la France, c'est pas un narco-État. Mais méfiez-vous, il y a toute une série de signes indicateurs qui laissent entendre que vous êtes sur la mauvaise pente.
4: Jean-Michel Verne, si on ne fait rien, on a fait des choses et le sénateur confirme qu'il y a eu des avancées, en tout cas il y a une prise de conscience au niveau des pouvoirs publics, si les mesures nécessaires ne sont pas prises suffisamment rapidement, on pourrait aboutir à quel type de situation dans certains territoires ?
6: Si oui, on pourrait aboutir à une sorte de partition du territoire. Moi, je pense à ce qui s'est passé l'été dernier à Nîmes. Vous avez les narcos qui ont fait passer un communiqué en disant « Attention, si vous sortez dans la rue, on va vous tuer, on va tuer vos enfants. »
4: Oui.
6: Vous voyez, c'est-à-dire la mise en place d'un système mafieux, tout simplement.
4: C'est un signal, c'est un vrai signal,
6: Le système mafieux est tout simplement un système qui vient... si vous voulez, se substituer à l'État, aux carences de l'État. Donc vous avez des quartiers où l'action de l'État est assez homéopathique, on donne de l'argent et puis voilà, on laisse un peu la bride sur le cou à un certain nombre de personnes. Voilà, et à partir de là, vous avez des groupes criminels qui se disent « ben nous, on va prendre le territoire ». Vous aviez un reportage d'envoyé spécial, c'était à Cavaillon de mémoire, qui était assez emblématique, où on voyait des narcos organiser des apéros, envoyer des gens pour porter les courses de la femme célibataire qui vivait avec ses 3 enfants dans son appartement. Je crois qu'ils ont parfaitement compris ce qu'ils pouvaient faire au niveau sur le terrain et comment ils pouvaient contrôler les âmes. C'est ça qui est le plus dangereux.
4: Étienne Blanc, ce que dit Jean-Michel Vernévray, il serait en train de faire un peu de social, c'est-à-dire là où il y aurait des carences de la société et de l'État, les narcotrafics, un peu comme les islamistes ont fait en Algérie, d'où leur succès, on est allé voir les gens qui étaient en souffrance, en fracture sociale, on leur apporte des solutions que la collectivité ne peut pas leur apporter, et emballer, c'est peser.
5: Mais bien sûr, ils ont une politique sociale aujourd'hui, dans certains quartiers... Et ils accompagnent les familles au moment de la rentrée avec des fournitures scolaires. Et on me dit même que dans certains quartiers, ils font du soutien scolaire. C'est à vérifier, mais ça n'est pas impossible. Ils vont chercher à phagocyter dans des quartiers entiers et des personnes qui sont en difficulté. J'ai dit le nombre tout à l'heure, ils sont 250 000 à travailler dans le système. Donc ils ont intérêt à ce que l'entreprise elle soit pérenne. Et pour qu'elle soit pérenne, il faut qu'ils s'associent. Et les habitants de certains quartiers, là, ils sont excellents pour le faire, bien sûr.
4: Vous restez avec nous, vous avez vu, on est dans un échange pertinent, passionnant et courageux entre Étienne Blanc et Jean-Michel Vernes sur Sud Radio sur la question du narcotrafic. On voit bien que les pouvoirs publics n'ont pas le courage de prendre les dispositions nécessaires et on laisse, à quelques exceptions près, se dégrader la situation et on sait que ça va mal finir. Vous restez avec nous, vous nous appelez au 826-300-300. Vous avez la parole, il va être 13h30. C'est le moment où ceux qui nous écoutent peuvent intervenir et participer à ce débat, donner votre avis, éventuellement exprimer votre colère ou éventuellement dire mais non, il faut toujours espérer parce qu'on aura à un moment donné le courage de prendre les dispositions qui s'imposent. A tout de suite sur Sud Radio pour parler narcotrafic.
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4: Nous sommes avec Étienne Blanc, sénateur républicain du Rhône, combattant anti-narcotrafic, et Jean-Michel Verne, journaliste d'investigation, militant anti-narcotrafic. Les deux font la paire et je peux vous dire qu'on dit des choses ici qui ne s'entendent pas toujours et qui devraient interpeller la classe politique et le gouvernement pour savoir qu'il y a des mesures courageuses à prendre, état de droit ou pas état de droit. Nous sommes en ligne avec Olivier qui nous appelle de Maine. Bonjour Olivier.
3: Bonjour.
4: Bonjour
3: à vos invités.
4: Vous êtes dans un territoire qui est concerné, me semble-t-il, entre Beaucaire et Avignon, par cette tragédie du narcotrafic.
3: Nîmes, Avignon, Arles, même Tarascon à côté. On n'en parle pas beaucoup, mais le trafic est énorme. Et c'est vrai que on ne peut rien faire. Et personne ne pourra rien faire.
4: Alors, Pourquoi vous dites ça?
3: Mais parce que quand vous en arrêtez un, il y en a deux qui attendent pour prendre la place.
4: Il y a la relève. La relève est immédiate, si je comprends bien.
3: Oui, instantanée, dans l'heure qui suit. Par contre, là où on peut faire, ce sont les consommateurs. Parce que ces trafiquants, vous leur mettez des amendes, vous enlevez des allocations familiales, tout ça, mais ils rigolent. Ils rigolent avec les sommes qu'ils brassent, ils s'en fichent royalement de ça. Par contre,
4: les consommateurs,
3: ouais. Eux, c'est peut-être pas pareil des touches au porte-monnaie. Et je vois que cette solution, après, il y a une solution à très long terme, c'est l'éducation dans les écoles. Tant qu'on fera pas. Parce que moi, j'ai vécu une éducation comme ça, moi j'ai 69 ans, les leçons de morale, le respect, la peur de l'uniforme, on apprenait tout. Donc après qu'on grandit, on grandit avec et on ne fait pas de conneries, quoi. Et là, y a plus de morale, il n'y a plus rien.
4: Il y avait des valeurs, il y avait des principes, il y avait la phrase de leçon de morale sur le tableau, vous vous souvenez, on a deux ans d'écart.
3: Moi, on avait des affiches tout autour de la classe et il fallait les lire tous les matins.
4: Donc l'école qui est la solution à bien des mains. Jean-Michel Verne vous répond. Jean-Michel Verne, que vous inspire la réflexion d'Olivier?
6: Ah oui, moi j'ai le souvenir d'avoir eu des cours d'éducation civique. Hein, c'est quand même autre chose.
4: Oula, des gros mots tout de suite.
6: J'avoue que oui, c'est vrai qu'on est on est dans nous on est d'une autre, j'allais presque dire d'une autre galaxie. On a une aujourd'hui, les valeurs sont plus du tout les mêmes. Je ne sais pas, pour beaucoup de populations, d'ailleurs, je ne sais pas s'il reste des valeurs. L'aspect éducatif est majeur. Et vous savez, c'est une succession de faillites aussi. Faillite de l'éducation nationale, faillite de la gestion de ces quartiers devenus des sortes de ghettos, dont on ne sort pas, où c'est extrêmement difficile d'en sortir. Il faut comprendre que la vie des gens là-bas, c'est pas extraordinaire. Et pour un jeune qui, je veux dire, dont les parents sont divorcés, qui a décroché du système éducatif, une proposition d'aller travailler sur un plan de drogue via un réseau social, sur un réseau crypté ou non, pour quelques centaines d'euros. Après, on monte, on peut aussi rêver, je sais plus, de mémoire, pour Nessim Ramdam, on avait promis au jeune qui a tué le chauffeur de VTC à Marseille plusieurs dizaines de milliers d'euros. Il n'a jamais rien touché, mais de suite, pour lui, par exemple, prenez ce profil, il est très intéressant. Il vit entre un camp de gitans et un plan de drogue. Ses parents sont incarcérés pour trafic de drogue. Quel avenir a ce jeune homme, ce jeune garçon, Je dirais presque qu'il y a une sorte de déterminisme criminel qui arrive.
4: Bonne remarque, Jean-Michel Verne. Avant de passer la parole à Chantal, Étienne Blanc, s'en prendre pas seulement à la fontaine, mais à la cruche, c'est-à-dire au récipiendaire, celui qui va consommer. Est-ce qu'on peut aussi s'attaquer à l'autre bout de la chaîne?
5: Je l'ai dit d'ailleurs au président de mon groupe au Sénat, comme je l'ai dit au président du Sénat, il faut maintenant une deuxième étape dans le travail que nous avons fait, et c'est un travail sur la consommation. Vous avez de bons résultats sur la consommation. Vous avez des pays comme la Suisse qui ont lutté de manière très très efficace contre les addictions. Voilà. Mais pour ça, il faut des moyens. Et ça nous renvoie à un pays qui a 3500 milliards de dettes, qui est en déficit de 150 milliards par an et qui n'a plus les moyens de mener des politiques solides. C'est ça la réalité des choses.
4: On est à bout, on sent bien qu'on est à bout.
5: Je pense qu'on est au bout du bout d'un système, et qu'aujourd'hui, moi je fais partie des équipes de David Lisnard, il faut changer de système, il faut redonner de l'énergie à ce pays pour retrouver les moyens de mener des politiques publiques qui ont du sens.
4: On ne doute pas que ce sujet sera au cœur de la campagne présidentielle, et que les candidats potentiels, ils sont très nombreux, commencent à étudier quelle est la formulation qu'il va falloir trouver pour convaincre les Français des mesures efficaces. Merci Étienne Blanc d'avoir été
5: avec
4: nous.
5: Merci beaucoup de votre invitation.
4: Et je sais que vous reviendrez nous voir, parce que ce dossier n'est pas clos et que vous serez toujours celui qui aura la parole la plus pertinente et la plus courageuse pour dénoncer ce fléau.
5: Quand vous voulez.
4: Chantal, bonjour, vous nous appelez de Brive.
8: Oui, tout à fait, bonjour. Et bonjour Péricot, et bonjour Étienne Blanc qui s'en va, dommage.
4: Il vous écoute.
8: Il m'écoute, d'accord.
4: Vous avez une suggestion à faire sur les portables en prison, c'est ce qui vous chagrine le plus.
8: Si effectivement les gros bonnets sont en prison, pour quelle raison on leur laisse leurs portables? La première des choses, c'est enlever les portables. D'accord. Il me semble, ça serait logique, pour les couper de l'extérieur, carrément. Et puis, bien sûr, il y a toujours la possibilité d'écrire, mais c'est pareil. Autrefois, on lisait bien les courriers des incarcérés, etc. Donc, pareil. Alors, voilà. Pourquoi est-ce qu'on ne commence pas comme ça? Pourquoi on ne fait pas ça? Pourquoi on n'y sait pas?
4: On va demander.
8: Il me semble que ce serait logique. Et quant au reste, eh bien, peut-être qu'il va falloir utiliser des choses beaucoup plus drastiques. Je pense en l'occurrence tous ces jeunes, effectivement, qui sont donc des leaders, mais qui se révèlent avec des kalachnikovs. Dans ces cas-là, c'est pas compliqué. Ils ont envie de faire la guerre. Eh bien, qu'on les envoie à la guerre. Je pense qu'on peut s'entendre avec l'Ukraine et que, on les enverra en Ukraine et qu'ils fassent vraiment la guerre. Peut-être que ça va les calmer.
4: Chantal, restez avec nous. Je vais demander à Jean-Michel Verne de réagir à cette histoire de portable en prison. Est-ce qu'il y a des solutions administratives ou politiques pour essayer d'endiguer le fléau?
6: Alors, ça dépend de quelle prison on parle. S'il s'agit des super prisons qui ont été créées à Condé-sur-Sarthe et Vendin-le-Vieil, oui, on a des solutions, puisqu'on est arrivé justement à leur, si je puis me permettre, à leur couper le sifflet, puisque, mis à part le cas de Gabriel Horry, qui a réussi via son avocat à pirater une ligne dédiée, c'est un cas assez exceptionnel. Aujourd'hui, le problème de la DZ, c'est de communiquer, et les portables ne circulent pas librement à Condé-sur-Sarthe et Vendin-le-Vieil. Restent les autres prisons. Et là c'est un vrai souci, parce que vous avez à la fois du matériel qui arrive par voie de drone dans les prisons, même s'il y a des dispositifs pour les contrer. Ensuite, vous avez les surveillants, qui sont des cibles faciles à corrompre ou à contraindre. C'est-à-dire, bon, tu vas faire rentrer ces téléphones, sinon on va s'en prendre à toi et à ta famille. Après, il y a le goût, effectivement, du lucre. Mais c'est vrai qu'il y a des gens... il faut voir qu'un surveillant qui débute, il a un salaire très faible. Certains surveillants dorment dans leur voiture à la prison des Baumettes, parce qu'ils n'ont pas de quoi se payer un appartement.
4: On l'avait eu en ligne.
6: Et donc, c'est ça qui est très compliqué. Mais encore une fois, après, il s'agit d'une volonté politique. Il faut mettre en place des dispositifs qui permettent de contrer le phénomène. On a vu sur certains reportages qu'il y a des prisons qui sont dirigées presque par les détenus, qui font ce qu'ils veulent.
4: Oui, oui, oui.
6: Et donc ça, ça reste un gros souci. Donc voilà, il faut complètement revoir la politique pénitentiaire. Il faut évidemment avoir des forces sur le terrain pour contrer le narcotrafic. C'est un problème d'ensemble. On ne peut pas d'un côté s'intéresser au téléphone, ne pas s'intéresser à l'éducation, ne pas s'intéresser aux filières d'approvisionnement de drogue qui se déversent sur notre territoire. Voilà, il faudrait presque, je dirais, un sommet anti-narco au plus haut sommet de l'État, voire entre pays, parce que
4: des États, effectivement, des États généraux. Chantal, à Brive, on est dans une France tranquille de ce côté-là, ou à Brive, vous sentez aussi, il y a un petit peu,
8: mais à Brive, on n'entend pas ça, non. Il y en a du trafic, mais bon, ça, on n'est pas gêné. Non, c'est tranquille chez nous. Non, c'est pas ça, mais c'est désolant. C'est désolant et surtout tout le mal que ça fait autour de soi quelque part, tous ces gens qui consomment, etc., et qui deviennent combien des zombies quelque part. Plus ça va, plus de monde ne réfléchit plus. Ils sont complètement, même leur mental est touché par la drogue. Donc c'est une catastrophe. Il faut arrêter ça, quoi, quelque part.
4: On en est tous conscients. Vous restez sur Suite Radio. Vous nous appelez au 0826 300 300. Emmanuel Galasso attend votre appel. On peut continuer à parler narcotrafic avec Jean-Michel Verne, mais vous pouvez aussi aborder d'autres sujets d'actualité que vous avez entendus sur cette antenne ou qui vous a interpellé tout simplement dans la journée. On pourra en discuter librement, puisqu'ici c'est de Parlons Vrai, au 0826 300 300. À tout de suite sur Sud Radio.
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12: Nous étions en train de discuter avec le sénateur Étienne Blanc et le journaliste Jean-Michel Verne de façon, j'allais dire, courageuse et efficace du problème du narcotrafic, mais ce n'est pas la seule tragédie qui déchire la société française. Il y a aussi le cas de nos agriculteurs, nos agricultrices qui sont en détresse. Nous avons en ligne Damien qui nous appelle de Castanet-Tolosan. Bonjour Damien.
13: Bonjour Périgaud.
12: Bon.
13: J'espère que vous allez bien.
12: Ben, on essaye, les nouvelles sont pas bonnes et le monde agricole est en détresse. Je pense que c'est pour ça que vous nous appelez, pour faire part
13: oui,
12: de votre...
13: Oui. J'ai entendu votre intervention là, juste il y a quoi, 1h30 de ça, par
12: oui.
13: rapport à la loi
12: d'urgence de Madame Genevard.
13: Donc, déjà, ce qu'il faut dire, c'est qu'il y a... Tout n'est pas à jeter dans la loi d'urgence.
12: Non, bien sûr, heureusement.
13: Ce qui est dommage, c'est que ce qui pourrait se résumer en trois mots, c'est-à-dire laissez-nous travailler, prendre 53 pages, et devra être encore validé par le Parlement européen derrière.
12: Oui.
13: Donc une fois de plus, c'est pas forcément la France qui décide et qui est souveraine, mais on sera soumis à validation. Et le problème aujourd'hui avec Madame Genevard, aussi gentille soit-elle, hein. Moi j'ai rien contre
12: la personne. Elle est pas méchante.
13: Je la connais pas, le problème c'est qu'on a des politiques à des postes stratégiques. Là aujourd'hui c'est comme si on avait un pilote du LM qui était aux commandes d'un A380. Quoi.
12: Oui, c'est un exemple que j'ai usé un jour, à peu près comme ça. Enfin, c'était dans cet esprit-là. Mais nous sommes d'accord sur le fond, Damien.
13: Et après, vous dénonciez tout à l'heure dénoncer ou relever le fait que ça favorisait plutôt des gros élevages, pas forcément le modèle agricole français qui,
12: ben voilà.
13: qui rappelons-le, est le plus vertueux du monde. Ça a été reconnu par des instances.
12: Absolument, politiques. Absolument, Damien, absolument, le plus vertueux du monde, bien sûr.
13: Faut pas oublier une chose, c'est que derrière, moi ce qui m'inquiète, c'est le business model qui va être défendu. C'est-à-dire qu'on a beaucoup parlé de production hors sol, volaille, porc, et on sait où on ne sait pas, mais c'est des productions qui aujourd'hui sont soumises à l'intégration. Donc l'intégration, c'est quoi? C'est l'agriculteur et ni plus ni moins qu'un prestataire de service d'une firme, une coopérative ou autre, et ça profite à des gros industriels. notamment un dont je ne citerai pas le nom, mais qui est un auteur de sainteté au niveau du ministère de l'Agriculture, M. Rousseau.
12: Évidemment.
13: Président du groupe Avril.
12: Eh oui, c'est le paradoxe de la FNSEA, c'est une multinationale agro-industrielle en même temps que le premier syndicat agricole français. Donc faut savoir exactement pour qui on roule et quels sont les intérêts réels que l'on défend. Damien, si on parle
13: multinationale, ça va.
12: Oui.
13: Le jour où on parlera de mafia, ça sera plus dramatique.
12: Oui, on n'en est pas là. Bon, même s'il y a des gens qui accusent, mafia est un bien grand terme, mais évidemment il y a des accords et des enjeux financiers qui quelquefois sont assez éloignés des intérêts de nos agriculteurs. Damien, vous convenez que la souveraineté nationale agricole française consiste à protéger les producteurs français contre des produits dont l'élaboration est interdite en Europe et en France, qu'on autorise à l'importation et on interdit ces mêmes produits aux Français. Ce que dirait Madame Genevard un petit peu, c'est ben, écoutez, on va faire de l'extensif, on pourra aussi s'aligner sur les produits, sur les fabrications, les protocoles qui sont interdits ailleurs en France ou en Europe. On a l'impression que c'est ça qu'elle est en train de comprendre. C'est ça qui est difficile à admettre.
13: Tout à fait. Et puis je pense que le fond du problème, c'est que le monde agricole aujourd'hui, il n'a pas besoin d'une loi d'urgence. Il a besoin de protectionnisme. Il a besoin de politiques qui ont des convictions.
12: Et de consommateurs qui s'adressent en priorité aux produits français. Voilà. Et si on paye un peu plus cher, on en achète un petit peu moins, mais on est d'abord solidaire de nos agriculteurs.
13: Tout à fait. Puis après, il y a un autre point sur lequel j'aimerais rebondir, c'est que j'ai parcouru les 53 pages du projet de loi tout à l'heure.
12: Oui.
13: Et j'ai passé avec mes clients, mais aussi mes amis, parce que je suis membre des Jutras de la 64, j'ai passé beaucoup de temps sur une autoroute cet hiver,
12: oui,
13: à la période des fêtes, où la seule réponse de notre ministre de l'Agriculture, ça a été de jouer la politique de l'autruche, je le rappelle.
12: Oui, elle a l'habitude.
13: Surtout, il avait été dans les revendications, il avait été demandé d'avoir des groupes de travail régionalisés, parce que la France, c'est pas une agriculture, mais c'est des agricultures.
12: Évidemment.
13: Et ça, Jérôme Bail, que vous avez reçu, je crois, à de nombreuses reprises, avait insisté avec ça, de même que Bertrand Loup, sur le fait que la France a cette particularité-là, d'avoir un paysage agricole très, très varié. Et tant qu'on n'aura pas une vraie politique de décentralisation décisionnelle au niveau national, on ne pourra pas avoir un pays fort sur le plan agricole.
12: Nous sommes bien d'accord, mais je pense que certains y pensent et qu'il faudra repenser en ce sens l'organisation de l'agriculture. Merci Damien pour votre témoignage de Castanet-Tolosan. Vous êtes bien conscient du problème et vous avez bûché, vous avez lu les 53 pages de la loi d'urgence agricole et vous avez compris que même s'il y a quelques aspects qui sont intéressants, ça sera loin d'être la solution. Nous avons Philippe qui nous appelle de Casillac. Bonjour Philippe.
14: Oui, bonjour Péricot, et merci encore de donner la parole à tout ce monde rural qui a besoin de...
12: Mais on est là pour ça, on est là pour ça, Philippe.
14: Et de représenter un peu la France telle qu'on la connaît et qu'on la veut, voilà.
12: Vous êtes agriculteur vous-même, Philippe, ou non ?
14: Agriculteur dans l'élevage, en veau de lait, avec de la noix et en Limousin, trop pour à l'étang.
12: Oh, magnifique, voilà, moi, magnifique, magnifique.
14: Au nord du Lot, à limite de la... au bout de la région Occitanie.
12: Du côté de Martel, par là.
14: C'est ça. Voilà. Vous êtes venu sur ma commune, vous êtes venu sur ma commune déjà.
12: Oui, je me souviens.
14: Voilà.
12: Philippe, qu'est-ce que vous pensez du projet de loi d'urgence de Madame Genevard ?
14: Moi, je suis un peu comme le Damien de Toulouse, là. Tout n'est pas à jeter, mais ce qui est, c'est que laissons-nous produire tel qu'on sait faire, avec des produits et des règles de qualité. Et aujourd'hui, la question, il n'y a pas 50 questions, ni 3 ni 1, il y en a une. Ni 3 ni 2, il y en a une. Est-ce qu'on veut de la souveraineté agricole, de l'alimentaire, dans 5 ans, 10 ans, 15 ans, 20 ans, on veut des agriculteurs en France, oui ou non? La question, elle est là, c'est tout. Il faut soit on continue à massacrer le monde agricole et on va disparaître petit à petit, comme a disparu d'autres professions, la métallurgie et tout ça, soit on les protège et on leur dit on produit, comme on sait produire avec des produits qui sont pas mal aussi pour la santé et raisonnés avec alimentaire, sanitaire, ou alors on dit on s'en occupe plus et on les matraque et on dit on n'aura plus d'agriculture, plus de souveraineté alimentaire dans ce pays et ensuite plus de tourisme non plus, plus de tourisme.
12: Ah ben ça va ensemble, les paysages c'est les agriculteurs qui les maintiennent.
14: Bien sûr, et l'élevage, tout ça, et les incendies, tout ce qui va avec. Donc, il n'y a pas 50 questions aujourd'hui. Il y en a une. C'est soit on garde l'agriculture, la souveraineté, ou on ne la garde pas. C'est tout simplement pas plus compliqué que ça. Il ne faut pas avoir fait des lois et réunir les élus pendant des semaines et faire des mètres cubes de papier pour rien, ça sert à rien.
12: Vous comprenez ? Philippe, votre témoignage n'est que bon sens et lucidité, et vous n'êtes pas le seul à le penser. Et, hélas, nos gouvernants qui savent, et je pense que les problèmes que vous avez soulevés là, ils les connaissent par cœur, pourquoi n'ont-ils pas le courage de mettre ça en place ? Pourquoi est-ce qu'on ne prend pas enfin une résolution définitive pour sauver nos agriculteurs ? Le jour où il n'y aura plus de paysannes et de paysans en France, je l'ai toujours dit, c'est la France qui disparaîtra. Philippe, merci pour votre témoignage depuis Casillac. Je sais qu'on aura l'occasion de se reparler, parce que ce dossier de Placo n'est pas clos, et évidemment Sud Radio, qui est la radio du Parlons Vrai, sera toujours du côté des paysannes et des paysans, des agriculteurs qui se battent pour défendre ce merveilleux patrimoine. Merci à tous pour aujourd'hui. Je vous dis à demain pour d'autres aventures sur l'information, et je vous laisse avec Brigitte Lahaye, qui va nous apaiser avec des considérations beaucoup plus sentimentales. Vous restez sur Sud Radio, la radio du Parlons Vrai. Merci d'être là.
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7: Les infos, nous retrouvons Elsa Ruot.
9: Bonjour à toutes et tous. Encourager les femmes à parler même des dizaines d'années après, c'est la position de la porte-parole du gouvernement au sujet de l'affaire Patrick Bruel. Maud Bréjot interrogée sur France 2. Elle a aussi déclaré que l'artiste était libre de continuer ses spectacles et précise qu'elle n'irait pas le voir jouer. L'avocate de Flavie Flamand assure elle avoir été contactée par d'autres victimes du chanteur et indique que de nouvelles plaintes pour viol seront déposées dans les jours qui viennent. Martin Ney, jugé à partir d'aujourd'hui devant la cour d'assises de Nantes. Ce criminel allemand est accusé d'avoir enlevé et tué Jonathan en Loire-Atlantique. Le petit garçon de 10 ans avait disparu en avril 2024 lors d'une classe de mer à Saint-Brévin-les-Pins. L'accusé a toujours nié les faits. Son procès va durer jusqu'à début juin. Dans l'actu également, l'inquiétude de l'OMS qui se dit préoccupée par l'ampleur et la rapidité de l'épidémie d'Ebola en République démocratique du Congo. On compte maintenant plus de 130 décès liés au virus et plus de 500 cas suspectés. Hier, les États-Unis ont annoncé un renforcement des contrôles sanitaires dans les aéroports américains pour les voyageurs en provenance des zones touchées. L'armée iranienne menace les États-Unis de représailles. Elle promet d'ouvrir de nouveaux fronts en cas d'attaque américaine. Réaction aux déclarations du président Donald Trump qui assure avoir renoncé à une attaque contre l'Iran prévue aujourd'hui. Le collectif Zappé Bolloré revendique désormais 2000 signatures pour sa pétition contre l'influence du milliardaire dans le cinéma français. 1400 de plus que la semaine dernière. Une tribune qui a fait réagir le patron de Canal+. Maxime Saada a dit ne plus vouloir collaborer avec ceux qui l'avaient signé. Aujourd'hui, la Société des réalisateurs et réalisatrices de films propose une médiation pour rétablir la conscience entre les cinéastes signataires et les équipes cinéma de Canal+. Et pendant ce temps, le Festival de Cannes se poursuit avec le très attendu film de Pedro Almodovar présenté dans la compétition aujourd'hui, Autofiction. Il sortira en salle demain en France. C'est la fin de ce flash. Bon après-midi.
7: Tout de suite, nous retrouvons Jean-Paul Delferrier pour le résultat des courses. Bonjour Jean-Paul.
10: Bonjour Brigitte, bonjour à tous. Le Quintet de Chantilly du jour vient de rendre son verdict avec la victoire de l'As Zelzari malgré ses 64 kilos qui s'est imposé. Devant le 6 Almax, 3e place pour le 7 Sospo, 4e pour le 12 Human Evolution et la 5e pour le 15 Stangeli. As 6, 7, 12 et 15 pour la bonne combinaison.
7: Merci Jean-Paul Delferrier et ses résultats, vous les retrouvez sur sudradio.fr.
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7: Bonjour à tous, nous allons passer ces deux heures ensemble sur Sud Radio. Alors ce qui m'a donné envie d'aborder ce sujet aujourd'hui, eh bien, c'est un livre que j'ai reçu, que je trouve tout à fait intéressant sur un sujet assez curieux. Ça s'appelle « Les mots d'en bas », c'est aux éditions Actes Sud et c'est une médecin norvégienne, je crois, qui a écrit ce livre. Alors « Les mots d'en bas », en fait, ça évoque toutes les IST qu'on peut attraper en faisant l'amour. Et franchement, a priori, on pourrait croire que ce livre nous donne envie de devenir asexuel. Mais en fait, pas vraiment, parce que c'est drôle, instructif, vraiment intéressant à lire. Donc avec Christian Jamin, qui est gynécologue, eh bien, on va particulièrement parler des femmes et de tout ce qui rend notre sexualité plus compliquée que celle des hommes. D'abord parce que c'est nous qui nous retrouvons enceintes, et puis ça gratte, ça pique, ça fait mal. Et je trouve qu'on n'informe pas assez les jeunes filles de ce qu'est un vagin. C'est pourtant un lieu certes magique qui vit avec sa propre autonomie, mais quand il y a quelque chose qui rompt cet équilibre, ça devient particulièrement

0: compliqué. Et on va parler durant ces deux heures, et comme Christian Jamin est gynécologue, il pourra répondre à toutes vos questions. Donc vous avez envie de comprendre un peu mieux ce qui se passe à l'intérieur de votre vagin, vous nous appelez au 0826 300 300. Merci d'être avec nous, Christian Jamin, bonjour.
1: Bonjour, alors répondre à toutes les questions, ça c'est pas sûr. D'abord, j'ai pas lu le livre.
0: Si ça vous intéresse, je vous l'offre à la fin de l'émission. Mais c'est intéressant de pouvoir parler avec autant d'intelligence et d'humour de tout ce qui franchement nous fait pas plaisir, quoi, parce que franchement, attraper une IST, mais c'est vrai que les femmes sont beaucoup plus sujettes à attraper une maladie sexuellement transmissible que les hommes, de par leur anatomie, tout simplement.
1: Exactement, d'abord, et puis il n'y a pas que les IST dans les maux du bas. Il y a les douleurs, la pénétration, qu'on appelle, d'un mot savant qui s'appelle les dyspareunies.
0: Absolument.
1: C'est soit à l'entrée, soit dedans, c'est orificiel ou profond. Il y a les douleurs.
0: C'est rare chez un homme d'avoir mal lors d'un rapport.
1: C'est très rare.
0: Tandis que chez une femme, c'est quand même très fréquent.
1: Très fréquent.
0: Enfin, ça nous est à toutes arrivé au moins une fois. Hein.
1: Et puis, il y a les douleurs du fond, c'est-à-dire quand la verge vient taper sur quelque chose.
0: Le col de l'utérus.
1: Ou le col ou plus profond. Et ça, c'est un signe de ce qu'on appelle d'endométriose, souvent. C'est-à-dire que quand la quéquette vient taper sur un noyau d'endométriose, la femme a mal, et donc il faut prendre ça au sérieux, enfin bref. Et puis, il y a les femmes qui ne mouillent pas beaucoup, et ça c'est désagréable. Il y a les femmes ménopausées qui n'ont pas d'hormones, et donc une sécheresse vaginale. Bon, les maux sont multiples. Alors,
0: Et on ne sait pas trop, hein, je trouve, souvent les femmes n'osent pas trop en parler déjà. Alors, on va essayer de briser ce silence durant ces deux heures. Je veux dire, encore une fois, je le répéterai jamais assez souvent, c'est pas... quand on a mal, on ne peut pas avoir un rapport sexuel qui soit plaisir et jouissance.
1: Ça, c'est sûr. Et en plus, le cerveau a de la mémoire. C'est-à-dire que quand vous avez eu mal, eh bien,
0: la peur d'avoir mal fait qu'on ferme.
1: La peur d'avoir mal, ou votre corps s'en souvient et ça se ferme. Et donc, il faut de nouveau redécouvrir le plaisir. Et pour redécouvrir le plaisir, il faut prendre son temps et bien écouter ce qu'on vous dit.
0: Alors déjà, je trouve que chaque femme devrait s'intéresser un tout petit peu plus à son anatomie et à ses organes génitaux. Moi, je conseille souvent aux femmes de s'accroupir face à un miroir pour regarder un petit peu comment est faite leur vulve, les petites lèvres, les grandes lèvres, l'orifice vaginal. Et c'est vrai que beaucoup de femmes ignorent déjà rien que ça.
1: Alors, les femmes ne connaissent pas leur intérieur, si je puis dire. Je ne parle pas de leur maison, je parle de leur intérieur. Il arrive souvent qu'une femme vienne un jour en disant « mais j'ai une tumeur au fond ». Et c'est simplement parce qu'elles ont mis le doigt très profond et qu'elles ont senti leur col. Elles découvrent leur col de l'utérus, parfois très tardivement dans la vie, ou alors parfois en vieillissant. On a les organes qui ont tendance à descendre et on découvre à ce moment-là quelque chose qui apparaît à l'entrée, si je puis dire, et qu'on n'imaginait pas. Donc, effectivement, il y a une profonde méconnaissance de son anatomie.
0: Alors aujourd'hui, on parle sans arrêt du clitoris en 3D, etc., etc. Ok, mais c'est pas, c'est pas ça qui laisse tellement bien comprendre toute ce fonctionnement, hein, de notre vagin. Déjà, un petit mot sur l'hygiène.
1: Alors l'hygiène, il est naturel. C'est-à-dire qu'à l'intérieur...
0: C'est auto-nettoyant.
1: C'est auto-nettoyant, exactement. Et donc, il n'y a rien de pire que de se laver l'intérieur. Ça se faisait du temps de nos grands-mères, et les femmes se faisaient des lavements, et ça bouleverse la flore. Et naturellement, le vagin est défendu par un germe qui est chez lui et qui garde le temple, qui s'appelle le lactobacille, qui est là et qui donne un peu d'acidité et qui fait que les autres germes ne peuvent pas se développer. Et donc, quand il y a des déséquilibres de la flore, il y a des germes minoritaires qui deviennent majoritaires. Donc, c'est La nature a très bien fait les choses, à condition de ne pas la malmener.
0: De la respecter, oui, bien sûr. Et c'est toute la question, d'ailleurs. Hein, par exemple, on sait qu'il y a des femmes qui, tout d'un coup, ont des odeurs plus fortes, qui c'est pas normal. C'est déjà, j'allais dire, un premier signe d'un déséquilibre de la flore vaginale.
1: Oui, alors, comme je le disais, il y a un germe qui garde le temple, qui s'appelle donc ce lactobacille, et quand il devient minoritaire, eh bien d'autres germes qui sont là, c'est pas des germes qu'on a attrapés, c'est des germes qui sont en soi, prennent le dessus, et ça peut être une mycose, ça démange, ça peut être ce qu'on appelle le garnerella, c'est un joli nom pour une mauvaise odeur.
0: Oui, plutôt. Oui.
1: Et c'est pour ça qu'il y a toutes ces plaisanteries sur les femmes qui sentent le poisson. C'est tout simplement parce que c'est un germe naturel qui prend une trop de place, et c'est favorisé par effectivement les lavages intérieurs, c'est favorisé aussi par les femmes qui saignent beaucoup, parce que ce germe se développe quand il y a du sang. Enfin bref, c'est un équilibre fragile.
0: Enfin, qui saigne beaucoup au moment des règles. Hein.
1: Oui, ou même en dehors, des femmes qui ont des saignements parce qu'ils ont des problèmes de santé, elles développent des germes qui se nourrissent du sang et qui prennent la place donc du germe naturel. Et puis, pour que ce lactobacille perdure, il faut qu'il ait des œstrogènes. Et donc, quand on a la ménopause ou quand on n'a pas d'hormones pour une raison ou pour une autre, eh bien, le lactobacille devient minoritaire, et c'est pour ça que, par exemple, les femmes, à partir d'un certain âge, ont beaucoup de germes, comme le garnerella, par exemple, qui sont liés au fait qu'il y a un déséquilibre de la flore, et pas du tout parce qu'elles l'ont attrapé. C'est ça, c'est-à-dire que c'est l'équilibre naturel qui fait bien les choses, et effectivement, tout ne vient pas de ce qu'on attrape. Alors, il y a des germes qu'on attrape dans ce qu'on appelle les IST. On en parlera, j'imagine, mais il faut évidemment y faire très attention. Mais le plus souvent, dans la vie courante, c'est plus des déséquilibres de la flore que quelque chose qu'on attrape.
0: D'accord. Les IST, on va évidemment éventuellement en parler si vous en avez envie, si vous avez des questions à poser. À savoir que la femme est plus sujette. Pardon.
1: Oui. Ça me rappelle le nom de votre chien, si je puis
0: me permettre. C'est exact. C'est à cause de vous d'ailleurs que je l'ai appelé comme ça. Hein. Je rends à César ce qui lui appartient. C'est vrai que la femme naturellement, elle reçoit le sperme. Et est-ce que vous êtes d'accord avec le conseil qu'on donne parfois qu'il faut uriner tout de suite après un rapport pour éviter plus facilement des IST, ou est-ce que c'est une légende ?
1: Alors, c'est pas pour éviter les IST, c'est pour éviter les infections urinaires, ce qui n'est pas du tout la même chose. C'est-à-dire que quand une verge va et vient à l'intérieur du vagin, ça crée un phénomène qui s'appelle la pompe à vélo. C'est-à-dire que l'air qui vient du vagin a tendance à remonter par le petit trou qui fait pipi, qui est juste à l'entrée du vagin, et il y a très peu, entre ce qu'on appelle le méa urinaire et la vessie, il y a très peu de distance, et donc l'air du vagin va contaminer la vessie, et ces germes-là vont se développer, et ça donne des cystites. Et ça s'appelle la cystite post-coïtale. Donc, c'est parfois une vraie plaie, si je puis dire. Ça pourrit la vie, ça pourrit la sexualité. Donc oui, il faut faire pipi après les rapports. Ça ne suffit parfois pas. On peut essayer de prendre des compléments alimentaires qui peuvent changer un peu l'équilibre du pH, etc.
0: Bon, en tout cas, il y a beaucoup de questions qu'on peut se poser, il y a beaucoup de réponses à donner, on ne pourra peut-être pas donner toutes les réponses, mais en tout cas, on va faire le maximum. Dans un instant, c'est Flora qui veut réagir au sujet notamment de kystes, et puis si vous avez des questions à poser, vous le savez, c'est au 0826 300 300. On se retrouve dans un instant.
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0: Nous sommes avec Christian Jamin et nous allons au fond du vagin avec lui pour voir un peu tout ce qui s'y passe. C'est vrai que c'est des sujets qui sont peu abordés alors que c'est tellement essentiel. Enfin, c'est compliqué pour une femme de pas comprendre ce qui se passe, d'avoir tout d'un coup une odeur différente, des pertes plus importantes. Enfin, c'est important de pouvoir mieux comprendre comment ça fonctionne. Donc on va donner la parole à Flora dans un instant, puis je vous rappelle que vous pouvez découvrir mon nouveau podcast, ça s'appelle Sans Interdit, on se dit tout, et on le retrouve évidemment sur le site et l'application Sud Radio, ainsi que sur toutes les plateformes de podcast, et vous allez pouvoir découvrir des témoignages tout à fait inédits et très intimes. Et pour ce premier épisode, on découvre Lola qui va parler de sa pratique du gangbang. Flora, bonjour.
18: Bonjour Brigitte, bonjour Christian Jamin.
1: Bonjour.
18: Je vous remercie de m'accueillir déjà.
0: Ben, je vous en prie, et Christian vous écoute, allez-y.
18: Alors, j'ai plusieurs kystes vestibulo-vaginaux qui sont assez gênants et certains sont assez volumineux. Et la plupart sont adossés à la paroi du rectum.
1: Alors, des kystes.
18: Oui.
1: Que vous sentez qui.
18: Alors, il y en a un qui est assez volumineux, qui est au niveau des grandes lèvres.
1: À l'extérieur, là, oui.
18: Alors, celui-là, ça serait suite à une épisiotomie, paraît-il, qui a plus de 25 ans maintenant, hein, voilà. Et les autres, ben, on investigue, donc là, il va y avoir des examens, des IRM, une coloscopie, voilà.
1: Oui, alors bon, là, j'ai pas beaucoup d'éléments pour de savoir de quoi il s'agit. Alors bon, ce qu'il faut savoir, c'est que dans le vagin et à l'entrée du vagin, il y a des glandes qui sont là, qui sécrètent des substances pour favoriser le glissement au moment du rapport, en particulier ce qu'on appelle les glandes de Bartholin. Et donc, parfois, le canal se bouche. Et quand le canal se bouche, eh bien, ça fait une grosse boule et c'est très douloureux. Alors là, les kystes au fond du vagin, ça, là je ne vois pas vraiment, à moins il faut être sûr que c'est pas ce qu'on appelle des kystes endométriosiques. Donc j'ai un peu de mal à répondre et je pense que vous me dites qu'on est en train de faire des investigations. Je pense que c'est nécessaire parce que c'est pas quelque chose de banal.
18: Oui, paraît-il.
0: Oui. Ouais.
18: Paraît-il, oui.
0: Mais en même temps, des kystes, on peut en avoir partout. Ça fait partie des choses de la vie. Je veux dire, on peut en avoir. Et pourquoi pas dans le vagin, enfin.
1: Oui, pourquoi pas, mais dans mon expérience, j'en m'en vois pas beaucoup, même pas du tout. On les voit, on voit les kystes de, quand il y a des, je parlais de la Bartholinite ou d'autres, ou des kystes cutanés, par exemple autour, il y a des glandes sébacées qui se bouchent et qui donnent effectivement. Mais alors tout au fond du vagin, je ne vois pas de alors, je peux pas répondre.
0: Non,
1: il faudrait que je vois, je ne peux pas répondre.
0: On va pas répondre n'importe comment, mais oui. Ça vous fait mal, j'imagine.
18: Oui, ça me fait
0: mal. Bah oui, forcément, ça.
1: Vous avez.
18: Alors, c'est... Oui, pardon.
1: Vous avez des règles douloureuses?
18: Alors, je suis préménopausée, du coup, ça sont très irrégulières. Et c'est surtout à la miction, en fait, que j'ai des crampes et des gènes, aussi, en plus du reste.
1: Bon, là, on va pas rentrer dans une... dans un diagnostic là, parce que faut des professionnels regardent, parce que c'est pas classique d'avoir des kystes au fond du vagin, donc faut voir ce que c'est.
18: D'accord, ben oui, ce qu'ils m'ont dit aussi, voilà.
1: Bon.
18: Très bien.
0: Bah, désolé Flora.
1: Envoyez un petit mot à Brigitte qu'elle me transmettra quand on aura la solution. J'aurais peut-être appris quelque chose.
18: Ah ben oui, bien volontiers. Mais moi aussi, du coup, parce que c'est surprenant, tout le monde est assez surpris de...
0: Vous êtes une originale, hein, Flora.
18: Je me surprends à l'être.
0: Enfin, on s'en passerait bien, j'imagine. Surtout si c'est désagréable.
18: C'est ça. Écoutez, on mettra peut-être un mot sur tout ça.
0: En même temps, c'est a priori, c'est pas grave.
1: Non, mais ça peut être très gênant. Non, pas, si ça fait mal pendant les rapports, c'est quand même embêtant. Donc, il faut savoir ce que c'est.
18: Oui, d'accord. Mais très bien. Mais écoutez, dès que j'aurai les éléments, je passerai un message à Brigitte.
1: Merci pour elle et pour moi.
0: N'hésitez pas, je transmettrai à Christian Jamin ou sinon, peut-être que dans un mois, Christian vient à peu près tous les mois, peut-être que dans un mois vous en saurez plus.
1: Et puis, c'est sûr que je vais me jeter sur les articles là-dessus, ça c'est sûr.
0: Et vous pourrez nous rappeler et donner des précisions à Christian, pourquoi pas.
18: Ah oui, volontiers, merci.
0: Puisque vous venez pratiquement tous les mois.
1: Oui, depuis quelques décennies.
0: Décennies, oui. Peut-être pas, ça voudrait dire depuis plus de 20 ans, donc peut-être pas, mais en tout cas ça fait longtemps que... Ça fait longtemps que vous venez et on est ravis toujours de vous recevoir parce que. Et puis, pour une fois que vous ne savez pas quoi répondre.
1: Ah ben justement, je dois dire que je suis pris les.
18: À la gorge. Bon, écoutez, merci quand même de votre écoute.
0: Ben, je vous en prie, merci.
1: Alors, à la prochaine fois, avec plaisir, parce qu'on aura la solution.
18: Voilà, c'est ça.
0: On vous le souhaite. Volontiers. On vous le souhaite, en tout cas, Flora. Oui, c'est toujours pareil. C'est que la nature, parfois, elle est bizarre. Hein.
1: Elle a beaucoup d'imagination.
0: Oui, c'est le cas de le dire. C'est le cas de le dire. Mais c'est vrai que c'est toujours embêtant quand on a quelque chose et qu'on se retrouve avec... là, on le voit bien, hein, Flora, elle a été voir, j'imagine, son médecin ou son gynécologue, et il a été comme vous, quoi.
1: Voilà.
0: Il ne sait pas.
1: Voilà. Donc, à mon avis, il va faire une petite biopsie pour l'analyser, ce petit kyste.
0: On va continuer éventuellement avec Karine. Est-ce que Karine est déjà là, puisque j'ai vu qu'elle n'était pas loin d'être avec nous. Karine est là. Bonjour, Karine.
6: Bonjour.
0: Merci d'être avec nous.
6: Bonjour, Brigitte.
0: Alors justement, vous êtes très consciente hein, de l'importance de prendre soin de soi, et notamment de son vagin, parce que c'est une différence fondamentale. Hein. Pour l'homme, c'est assez simple, c'est extérieur, ça se lave sous le robinet. Nous, c'est beaucoup plus complexe.
6: Alors oui, alors en fait, ce qui me vient, je vous dis ce qui me vient comme ça, c'est qu'en fait, ce qui est important, c'est d'être amoureuse de son vagin. Moi, j'en suis convaincue. Parce que, alors moi j'ai pas eu de lésions ou des petites mycoses de temps en temps, mais ça a été c'était très rare. Mais en fait moi je voulais témoigner plus sur l'aspect émotionnel et sur ce qu'on laisse rentrer dans son vagin aussi, et que ça a un impact sur la bonne santé de notre vagin aussi. Et voilà, le fait d'être avec lui, d'en prendre soin, de lui parler, d'être voilà, pour moi c'est très important, ça fait partie intégrante de notre corps et de notre bon état émotionnel, de notre sérénité, j'allais dire.
0: Oui, et du fait qu'on est une femme. Parce que c'est vrai que une femme, c'est aussi un être qui a un vagin et non pas un trou. Parce que je trouve que c'est d'ailleurs c'est rigolo parce que il y a très peu d'expressions pour remplacer le mot vagin.
1: Non, effectivement, ça me vient pas.
0: Mais moi non plus. Là,
1: pourtant, j'ai l'habitude de faire des calembours, mais là, vraiment.
0: Parce que les synonymes de pénis, on en a à l'appel. Hein. Tandis que le vagin, ben, c'est un terme, c'est presque un mot que les gens n'osent pas trop prononcer, je trouve. Je ne sais pas si vous êtes d'accord, Karine.
6: Ça tombe très vite dans la vulgarité, en fait.
0: Alors que c'est un lieu très noble.
6: Ah, mais complètement. Pour moi, c'est un espace sacré, clairement. Et toute la féminité, elle se loge dans cet espace-là, pas que. Mais voilà, quand on parle, vous parlez d'un trou. Un trou, on y met tout et n'importe quoi, en fait.
0: Ça, c'est sûr, oui.
6: Un trou, ça peut être un trou béant, un trou où on met nos poubelles, où on met, enfin, voilà, quoi. Et alors que quand on en tant que femme, c'est toujours pareil, tous les mots qu'on va employer en se nommant soi, déjà, plus on va être dans la bienveillance et dans le respect de soi, plus cet espace il va être valorisé et, je répète, en bonne santé, quoi.
0: Oui, et on a aujourd'hui un discours très revendicateur sur le clitoris, mais qui me semble parfois un petit peu excessif par rapport justement au vagin. Je veux dire, les organes génitaux féminins, c'est pas uniquement le clitoris, parce que sinon, on part aussi dans une mauvaise direction pour permettre aux femmes de s'épanouir en tant que femmes.
6: Exactement. Alors moi, ça a été... j'ai 58 ans. Ça a été... Alors, je ne sais pas si c'est une question d'âge, j'en sais rien, je crois pas. Mais néanmoins, moi, toute ma vie sexuelle, c'est basé sur le vagin, en fait. Et j'ai appris à comprendre mon corps et à le connaître, à le regarder, déjà d'une, et à comprendre après l'intérêt du clitoris. Et aujourd'hui, c'est comme si c'était un... Je sais pas, un ensemble, un complément, un partenariat entre le vagin et le clito, en fait. et que le plaisir et, j'allais dire, la bienveillance passe par ces deux endroits-là, avec d'autres, mais passe par ces deux endroits-là. Enfin, je sais pas si je m'exprime.
0: Si, je crois que. Oui. Je crois qu'on vous comprend bien. Et ben, on va revenir avec vous, Karine, justement sur tout ça, parce que on est un peu dans le cœur du problème, si je puis dire, si problème il y a d'ailleurs. Restez avec nous, on va se retrouver dans un instant. Et puis j'ai un love conseil qui va peut-être aussi intéresser les femmes. Savoir dire non, c'est le love conseil du jour.
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0: On va retrouver Karine dans un instant, mais le Love Conseil, je voulais revenir sur le fait de savoir dire non. Savoir dire non, bah, ça consiste tout d'abord à savoir poser ses limites, mais faut-il encore pour ça reconnaître quelles sont ses limites? Et souvent, on se laisse déborder par la peur de déplaire, de ne pas être aimé, voire de blesser. Et puis, il y a surtout aussi cette croyance que dire non, ce serait être égoïste. En fait, je crois qu'il faut bien faire la différence. Dire non, c'est pas rejeter l'autre, c'est juste un refus, qui peut d'ailleurs s'expliquer en parlant de ses propres limites ou de ses besoins. J'aime bien d'ailleurs rappeler que lorsqu'on dit non, on n'a pas besoin de donner des excuses. On a tous le droit de dire non. Et refuser quelque chose à son partenaire, c'est pas le refuser en bloc, c'est pas refuser la relation, c'est juste respecter sa position de sujet. Et si notre partenaire n'accepte pas qu'on lui dise non, ben c'est peut-être qu'il nous respecte pas en tant que sujet. Donc ça pose quand même question.
1: Oui, vaste sujet. C'est-à-dire que il y a des noms qui sont des rejets et puis des noms qui sont juste des choix. C'est pas tout à fait la même chose.
0: Bah oui, mais normalement un non c'est un non, c'est pas un rejet. Si c'est un rejet, si on dit non à tout, à ce moment-là quittons la personne.
1: Enfin. C'est ce que je voulais dire.
0: Évidemment, parce qu'à ce moment-là ça n'a plus de sens. 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Karine, donc, vous avez... Ça me fait plaisir de vous entendre parce que j'aimerais que beaucoup de femmes puissent dire la même chose que vous. C'est-à-dire que vous avez pris conscience de ce qu'est votre corps, de ce qu'est votre vagin et vous le respectez. Et vous n'y mettez pas n'importe quoi, vous m'avez dit tout à l'heure. Et ça m'a fait un peu sourire. Ça serait quoi y mettre n'importe quoi?
6: Alors, ça vient de mon histoire personnelle aussi. C'est-à-dire que je ne l'aimais pas. Bref, je ne vais pas vous refaire l'histoire. Et que forcément, pour être aimable, pour être aimée, je me donnais. En fait, c'était des gens qui me plaisaient de prime abord, mais des gens pas très sympas, quoi, voire plus. Donc,
0: en tout cas, qui ne vous méritaient pas, puisque vous vous donniez, mais ils n'étaient pas aimables pour autant avec vous, parce que on peut se donner, mais on peut avoir en retour quelqu'un d'aimable.
6: Ah ouais, oui. Là est mon discours, bien sûr. Je suis tombée sur des hommes,
0: des malentrus.
6: Pas respectables du tout, ouais, et notamment dans la sexualité. Voilà. Donc moi, ça m'a, entre guillemets, aidé parce que ça m'a permis de prendre conscience de beaucoup de choses, de mes actes, moi, de mes mémoires et plein de choses, ceci, cela. Et aujourd'hui, c'est marrant parce que quand je pensais à vous, à cette thématique d'émission, il y avait le mot consentement qui me venait. Et c'est marrant parce que vous parlez du nom, là, à l'instant. Mm-hmm. Et moi, pour moi, aujourd'hui, dire non à l'autre, c'est me dire oui à moi aussi, quelque part. Et en fait, en ce moment, on parle beaucoup du consentement, mais c'est un mot tellement, il y a tout et rien là-dedans, quoi. Et en fait, bah oui, on peut être consentante, effectivement, mais parce qu'on a, ces habitudes de fonctionnement qui nous ont été transmises, peu importe, et que du coup, bah c'est après que le réveil est horrible, en fait.
0: Oui, oui, vous voulez dire qu'on peut être consentante et abusée.
6: Bien sûr.
0: Oui, bien sûr. Ça, vous savez, il y a plusieurs féministes là qui doivent se retourner sur leur siège. Hein.
6: Je sais bien. Alors, c'est pas grave. Parfois, être choqué, ça peut aussi faire avancer.
0: Oui, Et puis en plus, actuellement, il y a une. On en parle beaucoup, hein, des abus d'un certain acteur chanteur bien connu.
6: Exactement, et moi, ça, forcément, ça me renvoie à ce que j'ai vécu, etc. Et ben oui, j'ai été consentante, et c'est pas pour autant que j'ai pas vécu des traumatismes. Ça a été très très compliqué. Mais c'est vrai que tout ça, c'est tellement profond, c'est le cas de le dire, tellement profond, tellement complexe aussi pour chacun.
0: C'est-à-dire que c'est toute la difficulté, et c'est pour ça que parfois je dis attention de pas forcément coucher tout de suite le premier soir, parce que vous saurez pas si vous avez affaire à un homme qui a envie de vous en tant que Karine, ou envie de tirer son coup. C'est dans ce sens que je dis, encore une fois, si vous êtes suffisamment libre de subir un mauvais coup et puis de pas en être blessé le lendemain, quelle importance. Mais si vous avez si vous êtes un peu vulnérable sur ce point, il vaut mieux pas coucher le premier soir. C'est des précautions, et c'est des choses qui sont difficiles à dire parce que c'est pas, aujourd'hui on a un petit peu tendance à ne plus pouvoir parler vraiment de ce que c'est le sexe, quoi. Le sexe, c'est parfois un petit moment agréable pour l'un et pas forcément pour l'autre.
6: Exactement. Et c'est pour, enfin, merci pour cette émission, parce que, enfin, voilà, après, ça englobe tout un sujet, un vaste sujet. Mais néanmoins.
0: Mais ça voudrait dire, si je vous écoute bien, Karine, et je pense que c'est important peut-être que je dise ça veut dire que sur le plan symbolique, avoir un vagin et faire l'amour, on s'investit plus qu'avoir un pénis et faire l'amour. Est-ce que vous seriez d'accord avec ça, Karine, Christian?
6: Moi, oui, pour moi, oui.
0: Je pense, moi aussi.
1: Moi aussi, oui, je pense.
0: On est d'accord. Et c'est peut-être ça qu'il faudrait faire comprendre aussi bien aux hommes qu'aux femmes, quoi. C'est-à-dire que nous, on est quand même... on rentre dans notre intimité.
1: Voilà, c'est ce que j'allais dire. Il y en a un qui est intrusif.
0: Quand même, quoi qu'on en dise.
1: Quoi qu'on en dise. Et puis, le consentement. Alors, ça, je vous écoutais avec beaucoup d'intérêt, parce que... Brigitte le sait, j'organise régulièrement un congrès de gynécologues, et j'essaye régulièrement d'essayer de trouver des orateurs pour essayer de définir ce que c'est que le consentement. Et c'est vrai que c'est extrêmement complexe, le consentement. Il y a le consentement sur le... c'est très discutable en fonction du temps, par exemple. On peut être consentante à un moment donné, puis regretter. Alors, est-ce que... Est-ce que les choses se télescopent? C'est compliqué, le consentement.
6: C'est très, très compliqué, bien sûr. Et c'est important, cette verbalisation, ce message, il est hyper important. Moi, je sais que de mon histoire, ça me sert. Aujourd'hui, je suis sophrologue et je suis thérapeute. Et j'accompagne les femmes en ce sens. Ça n'empêche pas que moi aussi, je continue mon processus, hein, parce que je suis célibataire, parce qu'il y a encore des blocages, etc. Et du coup, ne pas être...
0: est-ce que vous seriez d'accord avec ça, Karine? C'est-à-dire que la question du consentement, elle se passe pas dans la tête, elle se passe dans le ressenti du corps.
6: Ah oui.
0: Parce que on peut être consentante parce que on trouve cet homme tout à fait charmant, agréable, et puis finalement il commence à nous toucher, puis on ressent plutôt quelque chose qui ne nous donne pas envie d'aller plus loin, donc on n'est plus consentante. Et pourtant on était consentante. Enfin, c'est très complexe.
1: Mais c'est compliqué pour le partenaire aussi.
0: Mais bien,
1: ça,
0: sûr, hein. Bien sûr.
1: Si on a un consentement au début qui se transforme par un non-consentement.
0: Mais je suis bien d'accord. Surtout si on a accepté de rentrer dans votre chambre. Et que tout d'un coup, vous êtes déjà avec la bandaison, hein, qui ne se commande pas, c'est bien connu.
1: Oui, n'est-ce pas, Monsieur Brassens?
6: Alors, je vais me permettre.
0: Oui, allez-y, Karine.
6: je vais me permettre d'aller un peu plus loin et je, parce que
0: j'ai peur.
1: Allez jusqu'au fond, madame, allez jusqu'au fond.
6: Non, ça ira. En fait, j'ai l'expérience. Moi, j'ai été consentante jusqu'à la fin, quoi. Jusqu'à la fin du rapport où j'ai même pris du plaisir.
0: Oui.
6: Sauf que il y avait, c'est après, en fait. Et de se dire, mais en fait, les préliminaires, il n'y avait que dalle. Ou alors, j'ai été pénétrée d'une violence, enfin, un truc, ou dans les mots, ou dans les... Et en fait, c'est très complexe, parce que en fait, on a tellement... Alors moi, c'est mon cas, mais la femme, peut-être... Je vais dire, ah oui, je connaissais la femme, j'en suis une, donc... mais c'est... en fait, émotionnellement, on a été tellement impacté au niveau de notre éducation, au niveau de plein de choses. On a peut-être manqué d'amour, moi, je sais que ça a été mon cas. Et que du coup, ben, pour plaire absolument, mais presque on va y prendre du plaisir, quoi. Je sais pas comment. Et c'est là où de se dire, ben, dès que. Alors là où je vous rejoins dans le corps, c'est-à-dire qu'à un moment donné, on ressent ce qui se passe clairement. Et de pouvoir aujourd'hui dire stop. Là, je pourrais dire, même dans l'acte, je pourrais dire, hey, c'est bon, là, gars, c'est même pas la peine, donc ciao, quoi. Vous voyez?
0: Oui, mais bon, on est généreuse, alors il a commencé, on le laisse terminer.
6: Ouais, ouais, mais c'est... Ce pauvre garçon.
1: Ce pauvre garçon, mettez-vous à notre place.
0: Quand mais même. C'est bien pour ça, je dis, on est généreuse. On
1: voilà,
0: laisse
1: le
0: terminer.
1: Consentement. J'étais consentante et puis après, j'avais plus envie. C'est compliqué à ressentir.
0: On est sur un terrain très humide.
1: On est sur un terrain glissant.
0: Très très humide. Hein. Je crois qu'on va en rester là.
6: Comme disait Brigitte, s'il est un peu respectueux et bienveillant, normalement, il devrait comprendre, même si c'est une relation d'une nuit. Hein. Ou d'une 5 à 7, ou je sais pas comment je pourrais dire. Mais vous voyez,
0: Mais c'est pour ça que, moi, mon discours que je donnerais aux jeunes filles, c'est attention, vous êtes amoureuse d'un homme, vous avez envie qui s'intéresse à vous, etc. Ne couchez pas trop vite pour être sûr qu'il s'intéresse à vous. Parce que sinon, il va tirer son coup, et puis il y a une chance sur deux qu'il aille voir ailleurs après. Et vous vous sentirez rejetée, abusée, peut-être même violée. Et c'est ce que vous ressentirez, et ce sera votre vérité. Et ce sera pas la vérité de l'autre, évidemment. Et ça, ça devient après le problème de la justice, et c'est pas simple. Hein.
1: Alors justement, la justice, j'ai entendu dire que il y avait des réflexions sur la notion de consentement, et ça, par rapport à la justice, justement, par rapport à la notion de viol ou de... Et c'est très compliqué. Très, très compliqué. Donc, et pour que la justice prenne parti sur la définition même du consentement, on n'y est pas encore.
6: Non, on n'y est pas encore, bien sûr.
0: Bon.
6: Là, c'est vraiment en revenir, moi, ce que je dirais, c'est, mesdames, prenez soin de votre vagin, prenez soin de votre vulve, de votre utérus, de votre appareil génital, ce que vous voulez, mais c'est comme si c'était... ça vous appartient, en fait.
0: Et oui, donc masturbez-vous, regardez-le, et comprenez bien comment il fonctionne et comment la sécrétion arrive. Comprenez bien tout ça, et si vous avez des questions, Christian est là pour y répondre. Voilà.
6: Exactement.
0: Et on va continuer. Merci beaucoup, Karine, de ce terrain très glissant dans lequel vous nous avez emmenés.
6: Merci beaucoup.
0: On fait une petite pause et on retrouve Léa dans un instant.
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0: On est avec Christian Jamin, gynécologue, endocrinologue, et on parle donc du vagin, et je vais le dire autant de fois qu'il le faut ce mot, pour que ça rentre un peu dans la tête de tout le monde. Bonjour Léa.
20: Bonjour Sylvie, bonjour Christian.
0: Alors, vous avez, qu'est-ce que vous avez envie de nous dire, vous ?
20: Bah écoutez, j'ai écouté ce que vous avez dit juste avant, que je trouve assez pertinent, et sur lequel je voulais rebondir, ou peut-être avancer mon expérience, ma vision. Mais effectivement, je pense que la première des choses, c'est que avant les actes sexuels, le vagin, c'est peut-être déjà de le connaître, de se connaître, d'apprendre à l'explorer. Et comme vous aviez très bien dit, à mon avis, c'est que se masturber, se connaître soi-même, savoir où est le désir, où est l'excitation, et d'explorer son corps, comment il fonctionne, c'est déjà une étape. Mmh. Ensuite, la deuxième, c'est qu'on parle de consentement aussi difficile, et là, c'est là où je voulais rebondir, c'est que, en fait, dans le partenariat, il y a le désir sexuel, la libido, tout ce qui peut être autour et qui peut exciter les corps, et puis après, on dit « Ah ben, ça va pas !» Et peut-être que là, sur cette notion de consentement, c'est de pouvoir, oser pouvoir dire quand ça va pas, déjà. C'est difficile pour beaucoup de femmes d'oser dire « Ben là, ça me plaît pas, là, ça va, voilà. » Ensuite, est-ce qu'on est capable de se positionner, première chose. Et ensuite, dans le partenariat, c'est peut-être, ça paraît moins glamour ou peut-être moins spontané, mais tout dépend de ce qu'on veut comme relation. C'est comme une règle de jeu. C'est qu'est-ce qu'on accepte dans le jeu, qu'est-ce qu'on n'accepte pas. Parce que au moment où l'acte sexuel se produit, se déroule, c'est vrai que c'est difficile. Il y en a un qui est excité, puis l'autre, il dit « ben non ». Et ça peut être dans l'autre sens aussi. Un homme peut très bien être blessé, même s'il n'a pas son sexe intériorisé. Et il arrive à des hommes d'être blessés dans un... J'ai entendu des témoignages en disant « ben moi, je voulais pas, mais je l'ai fait pour faire plaisir à... » Et puis, le mal le vivre. Donc, c'est qu'est-ce qu'on accepte de vivre, jusqu'où, et quand... est-ce que si je dis non, t'es OK pour arrêter ou pas? Et après, dîner, on y va. Et là, peut-être que...
0: C'est un vrai débat. Vous mettez les pieds dedans, Léa, on va y aller. Mais je vais prendre un autre exemple. Hein.
20: Oui.
0: On va dîner au restaurant avec quelqu'un. Bon, on pense passer une bonne soirée, et puis on se rend compte que, franchement, la discussion n'est pas passionnante, etc., etc. Quoi qu'il en soit, on va quand même aller jusqu'au bout. Et on va terminer le repas sans tout d'un coup dire « Écoute, franchement, ça ne m'intéresse pas, je m'en vais. » Alors, pourquoi ce n'est pas pareil avec le sexe ? Je fais exprès d'être provocatrice. Hein. Et je vous laisse Léa répondre. Christian, je vous laisse répondre.
20: Alors, allez-y, je vous laisse répondre.
1: La différence, elle est dans l'implication du partenaire. C'est-à-dire que quand on est à table tous les deux et qu'il y en a un qui n'a pas envie de poursuivre le repas, l'autre n'a pas pénétré, si je puis dire, jusqu'au fond de son contrôle, de son intimité, de son propre contrôle. Et donc, pour moi, la seule réponse, c'est qu'il faut il faut beaucoup réfléchir soi-même à ce que l'on veut, c'est-à-dire et l'exprimer. C'est-à-dire qu'on on dit pas au milieu du gué, non, finalement, l'eau, ça mouille. Donc, ce que je veux dire, c'est qu'il faut avoir une réflexion de fond, et puis savoir, même quand ça change, il faut savoir l'exprimer.
0: Oui, mais ça demande une compréhension de sa propre sexualité qui n'est pas simple, ni pour les hommes d'ailleurs, ni pour les femmes. Je pense pas que les hommes soient plus à même de comprendre ce qu'ils cherchent dans un rapport sexuel que les femmes. Léa, je vous en prie, allez-y.
20: Eh bien, moi, je rebondis là-dessus sur le fait que c'est comme tout travail ou tout expérience dans la vie, ça demande des fois de l'entraînement et de se poser la question qu'au moment où on a, on appelle un date, maintenant on dit ça comme ça, mais se dire ah bah j'y vais et puis c'était le désir de plaire, le désir de dire ok on y va parce que maintenant ils n'osent même plus y aller. Mais c'est surtout, par exemple, quand je donne un contre-exemple, si par exemple il y a quelqu'un qui vous fait de l'œil et puis vous sentez que c'est pas ok, mais finalement ça vous plaît de savoir que vous pouvez séduire. Est-ce qu'on devrait laisser la personne déjà se dire bah pourtant elle a aucune chance, on la laisse miroiter et c'est difficile. Et c'est là où toutes ces discussions dire bah non, en fait là je sais que c'est pas ce genre de chose que je veux, je vais clairement dire les choses. Et le fait de dire ou de s'exprimer, comme dit Christian, en amont, en ayant une réflexion personnelle sur ce que je veux pas, est-ce que je veux faire vivre ou ne pas vivre, eh bien, ça permet d'éviter déjà des malaises en relationnels. Et quand on arrive à que si chacun est équipé pour savoir parler de lui et d'écouter l'autre, parce que c'est un travail plus général, ça permet peut-être, au niveau de la sexualité, déjà d'amorcer ces réflexions, de dire, ben, on est capable, on s'est entraîné sur d'autres domaines relationnels. Et comme l'excitation se lie au désir et à tout un tas de choses, si on n'a pas fait tout ce travail avant, bah c'est clairement difficile au moment d'une pénétration de dire « Ah bah non, ou je regrette ». Voilà, je pense que c'est tout un entraînement qu'il faut mettre en amont et très jeune, même avant que les désirs sexuels naissent.
0: Bah oui, mais vous croyez que très jeune, on sait exactement ce qu'on attend, ce qu'on veut.
20: Je pense que
0: tout exemple, ça. Je crois qu'il faut arrêter de croire que que la séduction, elle fait pas partie de notre propre nature. Elle fait partie d'ailleurs de la nature tout court. Quand vous voyez les insectes, les plantes, comment elles se séduisent l'une l'autre. C'est compliqué.
20: Il y a des signes, si vous voulez. C'est compliqué, mais je veux dire, quand on a des enfants ou les éduquer, quand ils disent bah voilà, je veux un bisou, je veux pas un bisou, ou un petit câlin, les enfants savent très bien dire bah non, là ça me plaît pas, on sent le malaise. Et quand on apprend à dire bah ok, il a dit non, là ça lui plaît pas, déjà il est entendu dans ça me plaît pas. Et il entraîne tout un tas d'années le fait qu'il y a des choses qui lui plaisent, des choses qui lui plaisent pas. Et il ose après dire, bah ça me plaît pas, non, là, je veux pas.
0: Oui, s'il a la chance d'être dans une famille où on lui explique les choses bien.
20: Oui, c'est ça, mais je pense que c'est un travail de fond de société, c'est-à-dire que tous, on devrait être... En fait, le problème, il vient du fait qu'on n'est pas préparé, qu'on se retrouve dans le fait accompli, et qu'après, bah, les dégâts arrivent pour certains, pour d'autres, ils sont plus munis, mais je trouve que c'est intéressant d'oser, étant le sujet, se dire, est-ce qu'on peut pas rendre ça accessible à un plus grand nombre qu'un nombre restreint de certaines familles qui sont plus privilégiées que d'autres. Je ne sais pas, c'est une réflexion.
1: Oui, mais moi je pense que le consentement, il est d'abord par rapport à soi-même. Oh. Et pas, tiens, je vais voir jusqu'où ça va, puis quand ça va plus, j'arrête. Ça c'est vraiment pas possible. Donc je crois que la question du consentement... Il faut se la poser à soi et après, ben, une fois qu'on a pris la décision, eh bien, ça devient compliqué de faire marche arrière. Donc, c'est soi-même qui devons prendre la décision.
20: D'accord. Ben, je suis d'accord, c'est chacun à se définir et à connaître ses paramètres et, comme on dit, ben voilà, se masturber, se connaître, savoir si on a vraiment besoin de plaire ou pas, savoir où on veut aller. Et quand on a dit on veut aller là, ben, comme toute action dans la vie, il y a des conséquences. Et peut-être que c'est très difficile quand il y a les deux qui sont entremêlés, mais quand chacun prend la responsabilité de ses propres choix et ose dire ben là, j'y vais pas, même si c'était alléchant, ben non, parce que j'irai pas, si c'est pas un domaine que je maîtrise ou que j'ai peur ou que je suis pas à l'aise du tout, ben j'y vais pas, ou alors je prends des risques aussi, mais des risques mesurés, parce que la séduction, c'est quand même agréable d'être séduit, de séduire. Voilà, certains jeunes ne veulent même plus. Donc, il ne s'agit pas non plus de se dire « Oh là là, on n'y va pas » et que l'autre est un danger potentiel. Je pense que c'est aussi oser dire qu'il n'y a pas de risque à pouvoir s'exprimer et au contraire, c'est peut-être un acte de dire « Ok, la personne que j'ai en face, elle sait ce qu'elle veut, c'est ce qu'elle ne veut pas. Et moi, je sais ce que je veux, ce que je ne veux pas. » Et bien là, peut-être qu'en partant de là, on arrive déjà à pouvoir rendre l'expérience plus sympa.
0: Alors, ce qui me fait sourire quand même, c'est qu'on a entendu Karine, on entend Léa. Moi, je faisais une émission sur les risques d'IST, etc. Et en fait, on en est sur les risques de se retrouver presque en justice. Est-ce qu'il y a déjà un homme qui a porté plainte pour abus sexuels?
20: Mais en fait, moi, pour revenir aux sécrétions, aux IST, etc., on en est, alors c'est là où je voulais revenir, c'est que ça, c'est un besoin d'être informé sur les questions d'hygiène, sur la question de pourquoi il y a une IST, quelles sont les sécrétions. Il y a des sécrétions qui sont naturelles et certaines filles ne savent pas, et donc elles s'inquiètent. Et donc, de ne pas hésiter, quand on ne sait pas, de demander de l'aide, de demander soutien, de chercher de l'information et d'aller vers des professionnels de santé, aux gynécologues, etc., pour connaître cette partie qui est quand même une partie essentielle de nos vies. Au-delà de l'acte sexuel, il y a toute une santé génitale à respecter au cours d'une vie qui peut changer, avoir des enfants, enfin.
0: Mais est-ce que, excusez-moi Léa, mais je vais poser la question à Christian Jamin. Christian Jamin, est-ce que dans l'ensemble, les femmes sont conscientes de, quand c'est des pertes qui sont, j'allais dire, normales, ou dès qu'il y a des pertes pas tout à fait, est-ce que vous avez l'impression que les informations sont, le minimum des informations sont là ou même pas?
1: Ben c'est très compliqué de répondre parce que en fait ne viennent en parler que celles qui considèrent que c'est pas normal.
0: Oui, bien sûr.
1: Et
0: oui.
1: Donc quand vous leur dites mais non c'est normal madame, ben là vous avez les glaires qui viennent du col parce que vous êtes en préovulatoire. Alors déjà je pense qu'on pourrait effectivement expliquer. Mais, par exemple, quand vous avez accouché, l'angle du vagin a changé par rapport, quand vous êtes par rapport à la verticale, et l'angle peut se relever, si je puis dire, et à ce moment-là, les glaires coulent plus qu'avant, pourtant, on a les mêmes sécrétions. Donc, c'est compliqué, et... franchement abusif ou sauf franchement absent, c'est très difficile de savoir ce qui est normal.
0: Bon, on va essayer de durant cette deuxième heure de donner plus d'informations. Merci Léa, en tout cas merci à vous. On va se retrouver après les infos avec vos questions bien sûr au 0826 300 300. Et puis je voulais juste la petite devinette du jour. Quelle est la différence entre le clitoris et le bar tabac? Christian Jamin, la réponse c'est après les infos.
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2: Les infos, nous retrouvons Elsa Ruot.
4: Bonjour, bonjour à toutes et tous. 727 327, c'est le nombre de candidats au bac cette année. Les épreuves débutent dans moins d'un mois pour les filières générales et technologiques et ce sera même dès demain pour le bac professionnel avec l'épreuve écrite de langue. Pour cette session 2026, le plus jeune candidat a un peu moins de 10 ans. Une situation qui interpelle le ministre de l'Éducation, Édouard Geffrey, dit souhaiter encadrer les inscriptions à l'examen en fixant un âge plancher pour les candidats. Après la mobilisation des agriculteurs cet hiver, un projet de loi arrive à l'Assemblée cet après-midi. Il doit tenter de répondre à la crise du secteur et les débats s'annoncent agités. Plusieurs mesures sont vivement décriées sur les pesticides, les projets de stockage d'eau ou encore l'extension des bâtiments d'élevage. Une opération de recherche citoyenne aura lieu samedi en Loire-Atlantique, annonce de la gendarmerie après la disparition de Manon Rolando. Cette agricultrice de 31 ans est introuvable depuis fin mars. Et une battue sera donc menée sur inscription et encadrée par les forces de l'ordre. Le conjoint de Manon Rolando, suspecté de l'avoir tué, a lui été arrêté en Algérie le 27 avril. Il est depuis en détention provisoire. Une nuit dans le train pour des centaines de voyageurs. En cause, un accident sur la ligne Paris-Lyon-Marseille hier soir en Saône-et-Loire. 8 TGV se sont retrouvés bloqués. Certains sont arrivés à destination seulement ce matin avec plus de 9 heures de retard. Les délais pour les rendez-vous médicaux restent stables. C'est le bilan d'une étude aujourd'hui de Doctolib et la Fondation Jean Jaurès. En moyenne, on compte 3 jours pour voir un généraliste, mais les délais se rallongent pour certains spécialistes. 42 jours pour un cardiologue en moyenne, 32 jours pour un dermatologue. L'étude montre par ailleurs de grandes disparités selon les territoires. Enfin du foot, avec ce soir le premier match de barrage entre Laval, 16e de Ligue 2, et Rouen, qui a terminé 3e du championnat de national. Le match à 20h30 en Normandie, avant le retour dimanche à Laval. C'est la fin de cette édition. Bon après-midi.
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2: Nous sommes aujourd'hui avec Christian Jamin, gynécologue, endocrinologue. Le sujet de cette émission m'est venu de ce livre qui est intéressant, qui s'appelle « Les maux d'en bas ». Ça parle donc de tout ce qu'on peut attraper lors d'une relation sexuelle. C'est aux éditions Actes Sud et c'est écrit par une femme médecin qui est norvégienne et qui avait d'ailleurs écrit, je crois que ça s'appelait « Les plaisirs d'en bas », son autre livre, qui était un livre peut-être un peu plus fun que celui-là, mais voilà, donc j'ai eu envie de parler de tout ça. Pour l'instant, on n'en a pas beaucoup parlé, parce que c'est aussi les aléas du direct. Vous allez me donner la devinette, la réponse à ma devinette déjà, parce que vous la connaissez certainement. Quelle est la différence entre le clitoris et le bar tabac?
5: J'ai pas trouvé.
2: Pourtant, c'est simple, hein, le bar tabac, tous les hommes trouvent, le clitoris, pas tous. Hein. Bon, et justement, on va peut-être dire un petit mot du fameux papillomavirus, non? Parce que c'est vrai qu'on en a beaucoup parlé il y a un certain temps. Le vaccin, pour l'instant, est quand même mieux reconnu qu'il y a quelques années, mais c'est encore un sujet à polémique. Qu'est-ce que vous avez envie de nous en dire?
5: Alors, j'ai envie de dire que le papillomavirus, c'est partout. Qu'on en rencontre forcément. Alors, il y a des papillomavirus qui ne donnent rien, d'autres des verrues et d'autres potentiellement des cancers. Et donc, nous les rencontrons tous. Ça, c'est absolument évident, sauf si on se marie vierge avec une vierge. Et encore, ça peut s'attraper avec les doigts. Donc, tout le monde l'attrape. Ce qui fait la différence entre les gens, c'est le fait d'avoir une immunité qui vous permet de vous en débarrasser. À tel point que, si on prend que les premiers rapports sexuels sont en France à 17 ans, on ne cherche pas le papillomavirus systématiquement avant l'âge de 30 ans, pour avoir laissé le temps
2: de l'organisme de s'en débarrasser.
5: D'accord. Parce que

0: un moment donné, on s'était mis à le chercher chez les jeunes, on en trouvait à tout le monde et ça a donné des catastrophes parce qu'on se croyait obligé de traiter. Donc, un, le papillomavirus, c'est universel. Il y a des bons, des moins bons et des très mauvais, mais ce qui fait la différence entre les gens, c'est pas le papillomavirus qu'on rencontre, c'est la capacité de s'en débarrasser. Il faut savoir que le principal ennemi de l'immunité, c'est le tabac. Donc, quand on fume, eh bien, on se débarrasse moins.
1: Donc, il faut pas faire du pipe.
0: Ah, mais il y a des pipes sans tabac, dois-je vous le rappeler.
1: Tout va bien.
0: Donc, on s'en débarrasse ou on s'en débarrasse pas. Et donc, c'est ça qui est important. Alors, prendre le risque de ne pas s'en débarrasser quand c'est un méchant, le méchant, c'est le numéro 16 et le numéro 18. Eh bien, ça, c'est pas bien, et c'est la raison de l'intérêt majeur du vaccin. Et donc, le vaccin, il faut le commencer au mieux avant d'avoir eu des rapports, pour être sûr de ne pas avoir rencontré... Il y a 9 dans le vaccin, il y a 9 virus différents. C'est les plus méchants. Donc, il faut, si possible, vacciner avant les premiers rapports. Et comme ça, au moins, on est protégé contre les 9 les plus méchants. Mais... Par ailleurs, même, et ça c'est relativement nouveau, maintenant on a le droit de vacciner jusqu'à 26 ans. Et ce qui est très important, c'est que même si on a eu des rapports sexuels, on n'a pas forcément rencontré les 9 virus. Et au moins, alors, le vaccin sera d'autant plus efficace qu'on n'aura pas eu de rapports sexuels, mais il apporte toujours quelque chose pour éviter d'attraper, même si, sauf exception, mais d'attraper ceux qu'on n'a pas rencontrés.
1: Bien sûr. Et on parle aussi de vacciner les hommes.
0: J'espère qu'on n'en parle pas. J'espère qu'on le fait aussi. Alors, pour deux raisons. D'abord, parce que si on vaccine les hommes, ils seront moins vecteurs. Ça, c'est une chose. Mais il faut savoir que le papillomavirus, ça ne touche pas que le col de l'utérus. Ça touche l'anus. Et la gorge. Et donc, par exemple, aux États-Unis, le cancer de la gorge chez les hommes lié au papillomavirus a dépassé les cancers liés au tabac.
1: Oui, donc c'est
0: ça rigole pas. Donc, ça veut dire que il faut vacciner les garçons comme les femmes.
1: Ça veut dire que les Américains font plus de cunis que les Français.
0: moi, j'aurais dit ça du bout des lèvres.
1: C'était une boutade qui j'espère, vous fait sourire, Pierre. Bonjour.
2: Bonjour Brigitte. Bonjour, Christian.
0: Bonjour.
1: Et on vous écoute, allez-y.
2: Oui, du coup, moi, c'était pour raconter un peu, suite à ce que vous disiez, ce que j'ai pu vivre, parce que moi, du coup, j'ai été assez marqué, donc, dans ma vie avec ma compagne, en fait, on était ensemble depuis un peu plus de 2 ans, et puis elle a commencé à avoir des infections répétées, des démangeaisons, des douleurs, donc on a eu vachement de mal à savoir d'où ça pouvait venir, et puis c'est vrai qu'en tant qu'homme, on se sent un peu impuissant, parce qu'on n'a pas grand chose à faire, du coup, on a cherché comment je pouvais l'aider, et puis
1: c'était lors des rapports que ça l'a gratté.
2: Il y avait le déclenchement, on va dire, par le rapport, mais c'est quelque chose qui persistait dans le temps, donc elle a essayé des médocs, elle a essayé des traitements, et en fait ça marchait plus ou moins, c'était un coup oui, un coup non, donc c'est vrai que c'était là, comme je disais, on se sent impuissant parce que finalement on sait pas quoi faire de plus, et puis on a fini les médecins ont fini par trouver, ce qu'ils appellent l'infection, alors je l'ai écrit parce que sinon j'ai du mal à le dire, mais c'est
0: Gardnerella.
2: Voilà, exactement.
0: C'est un joli nom, mais c'est pas très poétique.
2: Non, c'est ça. Et puis, du coup, ça s'est résolu par la suite avec des traitements antibiotiques et tout, mais ça a été une plaie qui nous a marqué au fil des jours dans notre vie, quoi.
0: Alors, le Gardnerella est un germe naturel, normal dans le vagin, mais qui doit rester minoritaire. Et il devient majoritaire. Souvent, quand il y a un déficit du gardien du temple, c'est donc le lactobacille, et puis il devient majoritaire dans des tas de circonstances, quand on fait, qu'on a une mauvaise hygiène, par exemple, quand on se fait des injections pour nettoyer le vagin, ça déséquilibre la flore. Quand on peut déséquilibrer sa flore en allant à la piscine, on peut déséquilibrer sa flore en allant à la mer, on peut déséquilibrer sa flore en prenant des antibiotiques, etc. Donc ça n'est pas en soi une maladie sexuellement transmissible. C'est un déséquilibre de la flore. Et il faut tout faire pour essayer de comprendre. Et là, pour l'instant, il y a une question qui n'est pas résolue, c'est-à-dire, est-ce que le partenaire joue un rôle dans l'entretien du Gardnerella ? Alors, jusqu'à présent, on disait, ça sert à rien de traiter les hommes, parce que les femmes vont récidiver quand même. Et puis, il y a un papier américain, là, qui a dit le contraire. Enfin, bref, on est encore en discussion par rapport à ça. Mais ce qu'il faut bien savoir, et que les auditeurs le sachent, c'est que ça n'est pas en soi une maladie sexuellement transmissible, c'est un déséquilibre de la flore qui est parfois très compliqué de lutter contre. Et comme je le disais tout à l'heure, le sang trop fréquent dans le vagin peut jouer aussi là-dedans.
1: Son rôle, oui. Mais est-ce que, puisque c'est Pierre qui nous appelle, donc ça veut dire que l'homme aussi prend conscience de ce que représente le vagin, est-ce qu'il y a eu des études qui ont été faites, je crois, sur le sperme et le pH du vagin ? Est-ce que... Non.
0: À ma connaissance, la responsabilité de l'homme dans le Gardnerella.
1: Non, je parlais pas du Gardnerella particulièrement, mais en règle générale.
0: Oui. J'ai pas de réponse. Je ne sais pas.
1: Bon.
0: Eh bien, je n'ai pas la réponse. Je vais me plonger dans les livres pour répondre la prochaine fois. Mais je ne sais pas si le pH du partenaire change le pH féminin. Ça, je ne crois pas en fait.
1: Bon, donc on ne sait pas. Pierre, vous voulez réagir ?
2: Non, du coup, moi, comme je disais, hein, après, je suis pas un grand scientifique. Hein, le but, ça a été de, au moins, de déterminer d'où venait ce souci. Et le jour où ça a pu être soulagé, ma compagne comme moi, on a été soulagés parce que c'est dur, mais en fait, de pas savoir et puis de pas trouver la solution, surtout se savoir et puis trouver une solution, c'est bien, mais ne pas la trouver, c'est compliqué. Mais c'est vrai que sur le coup, on se pose des tas de questions et en fait, comme le disait Christian, c'est enfin, au final, ce n'est qu'un déséquilibre qui s'est résolu dans le temps, mais quand on ne sait pas, on est impuissant, quoi.
0: Oui, alors effectivement, alors on sait que le défenseur du temple, si je puis dire, c'est de la lactobacille, il aime beaucoup les œstrogènes. Donc, les femmes qui manquent d'œstrogènes, par exemple la ménopause, etc., ont plus de déséquilibre que les autres, parce que le germe dominant disparaît ou diminue. Donc, il est de bonne clinique de traiter un vagin qui manque d'œstrogène.
1: Bon, voilà une information de plus. On va continuer justement à en parler. Tiens, d'ailleurs, je crois que Gina veut revenir sur la question du papillomavirus. Vous pouvez, vous aussi, si vous avez des questions précises à poser à Christian Jamin, ou moins précises d'ailleurs, vous pouvez nous appeler sur Sud Radio au 0826-300-300. Merci Pierre, au revoir.
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1: Christian Jamin est avec nous et on évoque tout ce que le vagin peut attraper en bien, en mal et en moyen.
0: Et en mal.
1: Et en mal, oui. Et on continue avec vous, Gina, bonjour.
16: Oui, bonjour. Merci déjà de faire cette émission parce que tous les tabous, moi j'ai effectivement besoin de vous parce que en fait il y a un an j'ai appris que j'avais le papillomavirus. Alors je sais que c'est hors 16 et 18. Je me suis fait vacciner et moi le souci que je rencontre aujourd'hui c'est que je suis dans une phase de recherche amoureuse en fait et je date voilà des personnes et j'ai un vrai dilemme, un cas de conscience à ne le dire ou pas. Donc récemment j'ai daté un garçon, bref. Voilà, sentant que la relation pouvait aller plus loin, je lui ai dit que j'avais voilà, je lui ai dit de façon vraiment très le plus de façon la plus light possible que j'avais voilà un petit papillomavirus comme beaucoup de gens, 80% des gens qui devaient savoir normalement ce que c'était puisque c'était vraiment très courant. Malheureusement, ils savaient pas. Donc du coup, finalement, j'ai l'impression que ça l'a angoissé. Bon bref, j'ai plus jamais revu, je vous passe les détails, mais en gros, même si je pense que c'est pas uniquement lié à ça. Je pense que c'est vraiment, ça a été quand même l'accélérateur du fait que je revois pas du tout ce garçon-là. Bon, c'est pas très grave, mais bon, ça du coup, je me suis sentie quand même rejetée.
1: Bah, plutôt oui. Mais votre témoignage est important parce que ça pose toute la question de qu'est-ce qu'on dit. Alors déjà, on va évoquer la question du papillomavirus plus précisément. Christian Jamin, qu'est-ce que vous conseilleriez à Gina?
0: Ouais, c'est effectivement un problème. C'est déjà pas un papillomavirus grave puisque vous avez été vacciné, si j'ai bien entendu.
16: Oui, alors je sais que c'est de bas grade. J'ai été vacciné aussi et je suis suivie en fait. Voilà.
0: Mais c'est vrai aussi que psychologiquement, quand votre partenaire vous dit j'ai un papillomavirus, on se pose des questions. C'est pour ça que on ne dira jamais assez qu'il faut tous se vacciner, ça fera disparaître cette maladie exactement comme ça s'est passé en Australie, c'est-à-dire tout le monde a été vacciné, les garçons, les filles, et effectivement la maladie disparaît.
1: Mais en attendant pour Gina, le préservatif, il protégerait déjà le partenaire de toute façon.
0: Il protège mal parce que ça se transmet aussi avec les doigts, avec la bouche. Ça suffit pas.
16: Voilà, je lui ai dit d'ailleurs, parce qu'il m'a dit tout de suite, mais non, pourquoi le préservatif protège? J'ai dit, oui, mais pas complètement. Il protège à peu près, je sais pas, à 70%, donc il y a quand même. Donc il y a quand même un risque de transmettre. Alors c'est lourd parce que pour une femme, parce que non seulement c'est nous qui sommes, j'ai l'impression, hein, les même si je sais que l'homme peut être impacté aussi, mais dans majoritairement c'est la femme avec le col. Et en plus, c'est une impression qu'il y a que la femme qui porte le devoir de le dire ou pas. C'est un poids très très très lourd pour moi en tout cas.
1: Et oui, oui, mais moi j'entends et j'ai envie de dire bravo parce que vous avez une attitude responsable. Vous savez que vous êtes porteuse de ce virus et que vous pouvez le transmettre. En même temps, comme l'a dit Christian Jama, on le rencontre tous. Donc, est-ce qu'il faut aller dire à un partenaire, je sais pas. Moi, je crois que c'est compliqué de vous répondre. Vraiment,
0: oui, c'est tout à fait ce que je pense. C'est que, effectivement, alors chez vous, on vous punit parce que vous le savez que vous l'avez et tous les autres le transmettent sans le savoir. C'est pas beaucoup mieux. Donc.
16: Mais alors moi, la différence, c'est que je le sais, quoi.
0: Voilà, exactement. Et vous avez raison. C'est un problème compliqué et c'est pour ça que.
1: Mais en même temps, si c'est le papillomavirus qui n'est pas bien grave, pas dangereux, dangereux, qu'est-ce que ça peut faire, quoi. Je veux dire, à ce moment-là, vous savez, quand on embrasse quelqu'un, on échange des microbes, des bactéries, des virus.
0: Exactement.
1: Alors il faut s'embrasser avec des masques, il faut plus faire l'amour. Enfin, j'ai envie plutôt de vous dire, Gina, tout va bien. Et puis c'est pas la peine d'annoncer que vous avez la peste.
0: Oui.
16: c'est beaucoup ce qu'on me dit. Franchement, les médecins qui me suivent m'ont tous dit, non, ça, vous n'avez rien, aucune précaution particulière à prendre.
0: Exact.
1: C'est ce que confirme Christian. Donc soyez plus légère et cool par rapport à ça. Surtout que, comme l'a dit tout à l'heure Christian, si j'ai bien compris, si ça se trouve dans quelques temps, vous l'aurez vous-même avec votre système immunitaire, vous en serez débarrassé, si j'ai bien compris.
0: Oui, bien sûr. Surtout si vous arrêtez de fumer quand vous fumez. Ça c'est sûr que c'est important.
16: J'avais déjà arrêté de fumer. Donc.
0: Combien de temps avant ?
16: 8 ans.
0: Alors. Ah oui, alors là, normalement, il est parti.
16: Donc, c'est très bien d'en parler parce que j'ai eu beaucoup de mal à trouver une écoute. Et les gens n'en parlent pas, même si c'est quelque chose de très banal, apparemment. C'est vrai que. J'en ai parlé à des copines et en fait on se le dit pas vraiment entre nous, enfin il y a comme une espèce de tabou, je trouve, autour de ça, et très peu d'informations sur internet.
1: Si j'ai bien compris, mais Christian va me corriger si je ne dis pas les choses justes, normalement si on a été vacciné quand on était encore vierge, on n'attrape pas de papillomavirus.
0: On n'attrape pas les dangereux.
1: Les dangereux.
0: Les plus dangereux.
1: Donc si ça se trouve, vous n'avez pas les plus dangereux puisque vous avez été vacciné. Donc les moins dangereux, ils sont assez inoffensifs pour tout le monde finalement.
0: Les moins dangereux, ils sont partout. Et je vais vous rajouter quelque chose qui est terrible, c'est que quand on prend des médicaments qui sont immunosuppresseurs, parce qu'on a une maladie qui nécessite à ça, mais on sait qu'on attrape beaucoup plus les papillomavirus, donc on va interdire à ces gens-là de faire l'amour. C'est pas possible. Non. Donc, il faut se faire vacciner, il faut ne pas fumer, et puis, après...
1: Allons-y.
16: Alors, sachez que moi, je me suis fait vacciner après l'avoir su. D'ailleurs, c'est pas quelque chose... je le dis, les médecins poussent pas forcément à ça, d'ailleurs, parce que c'est pas remboursé, parce que soi-disant, les études montrent qu'il n'y a pas forcément un grand bénéfice à partir d'un certain âge. Moi, j'ai 50 ans. Donc, c'est pas quelque chose vers lequel ils poussent forcément les médecins aujourd'hui. Moi, je l'ai quand même fait, parce que justement, j'ai une amie d'un autre pays qui l'avait fait, qui m'a dit moi, je le fais, en tout cas. Donc, je l'ai fait, et je ne regrette pas du tout. Je suis très contente de l'avoir fait. Mais c'est vrai que, après 26 ans, je crois que c'est ça, c'est vrai que c'est plus remboursé. Moi, je trouve que ça vaut le coup, effectivement.
1: Oui, mais vous avez eu raison. Comme ça, vous êtes tranquille. Vous savez que vous avez un papillomavirus qui n'est pas dangereux. Et donc, vous ne dites rien, parce que sinon, vous allez encore vous faire... Parce que, en plus, je suis sûre que les hommes ne connaissent pas plus que les femmes ce que c'est. Hein. Les trois quarts du temps, c'est un terme qu'on entend, parce qu'on en parle beaucoup dans les médias. Mais je pense qu'il y a plein de gens qui ne savent pas de quoi on parle quand on parle de papillomavirus.
16: Oui, exactement. Moi, en gros, ma seule angoisse, c'est de transmettre, mais je ne sais pas si c'est possible. Donc, c'est aussi une question que je peux poser au médecin, justement. C'est est-ce que, or, si je n'ai pas le 16 et 18, je peux transmettre un cancer ORL, hypothétiquement, à l'homme?
0: Ben, si vous avez été vacciné par les 9 plus importants, vous risquez pas grand-chose, si ce n'est rien. C'est-à-dire que, encore une fois, comme le disait Brigitte, à ce moment-là, on fait plus l'amour, on s'embrasse pas, on devient fou, quoi. Donc, faisons ce qu'il faut, c'est-à-dire, aujourd'hui, vaccinons les jeunes. Et pour faire disparaître ces mauvais virus, et puis après, ben, soyons suivis, point.
16: Ouais, ok.
0: Et vivons.
1: Bon, vous avez l'autorisation de Christian Jamin, Gina. C'est quand même une bonne nouvelle. Hein,
16: ouais, franchement, merci de dire les choses simplement comme ça, et ça m'aide beaucoup.
1: Oui, mais voyez, je crois, moi, c'est ce qui m'agace, le tout précaution, ça ne veut pas, ça veut dire on vit plus, quoi. On voit les dégâts que ça a causé pendant le Covid, de ne pas pouvoir se voir, de ne pas pouvoir sortir, de pas. Donc, vous n'allez pas vous rester enfermé jusqu'à la fin de vos jours parce que vous pourriez transmettre un microbe, ça va. Hein. Vous allez donner du bonheur aux hommes, c'est bien plus bénéfique.
0: Et à soi.
1: Ah bah, d'abord à soi, évidemment.
0: Sachant que, effectivement, si on a une vie sexuelle raisonnable, si je puis dire, on les a rencontrés, ce papillomavirus. Donc on les a tous rencontrés. Donc, encore une fois, ce qu'il faut, c'est lutter contre les méchants. Voilà.
1: Il faut toujours lutter contre les méchants. Et merci Gina, en tout cas. On va se retrouver dans un instant avec le sexo-conseil. On va parler des mots du plaisir. Des mots du plaisir, ils sont nombreux, vous verrez, c'est tout à fait intéressant. Et puis nous aurons Émilie également qui va nous rejoindre dans un instant, qui, je crois, fait du vaginisme.
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1: Eh bien, les mots du plaisir, les mots M-O-T-S, le plaisir, bon, on sait ce que c'est, une sensation agréable qui est quand même très subjective. Hein, on n'a pas tous la même intensité de plaisir avec la même chose. L'excitation, en revanche, est une sensation corporelle plus vive qui, en principe, est souvent accompagnée de plaisir, mais pas obligatoirement. Ensuite, on a inventé un mot nouveau, orgaste. Et alors, c'est intéressant parce que ce mot orgaste indique une réaction physiologique à la décharge qui se produit dans le corps au paroxysme de la relation sexuelle. Voilà pourquoi on a inventé ce mot orgaste, pour le différencier de l'orgasme, hein, qui répond aussi à cette définition, hein, puisqu'on sait que l'orgasme, c'est un réflexe, hein, c'est un réflexe parce que la jouissance est de plus en plus forte et qu'à un moment donné, il faut que ça explose. Sinon, l'organisme ne tiendrait plus. Et pourquoi on a inventé le mot orgaste? Peut-être parce que justement, on est dans une époque où on essaye de bien différencier le fait qu'on peut avoir parfois un orgasme sans pour autant avoir eu du plaisir et sans pour autant être consentante. En gros, c'est, vous voyez, où on en vient. Bref, donc je trouvais que c'était intéressant de le signaler. Alors, l'orgasme, normalement, est toujours un moment de plaisir, de etc. Alors, le terme de jouissance, pour certains, c'est la même chose que l'orgasme. En fait, c'est un petit peu différent. J'aime bien dire que la jouissance, c'est un plaisir voluptueux, et l'orgasme, c'est le point culminant de la jouissance. Hein. Je pense que vous êtes d'accord avec ça.
0: Toujours avec vous.
1: Oui, surtout quand je parle de plaisir et d'orgasme. Bref, d'ailleurs, donc l'orgasme, on l'a dit, c'est un réflexe. L'orgaste aussi, hein, d'ailleurs. Enfin, il y a les mots de désir, d'envie, qui sont aussi très subjectifs. Hein. Et puis, il y a la libido, hein, qui est un mot qui a été très utilisé, notamment par la psychologie, la psychanalyse. Et c'est important de comprendre que la libido, c'est un peu comme ce que j'appelle moi l'élan vital, c'est-à-dire c'est une envie d'avoir envie, mais au sens large du terme, et qui peut circuler à d'autres endroits que dans la sexualité, et c'est ça qui rend aussi l'être humain très complexe, parce que la libido, c'est pas forcément toujours lié à la jouissance au sens sexuel du terme, voilà.
0: Bon, eh ben voilà, qui va nous aider à réfléchir.
1: Ça enrichit votre vocabulaire, voilà. Ah non, aujourd'hui je n'ai eu qu'un orgasme, demain peut-être j'aurai un orgasme, je ne sais pas, on verra. Faut que tu t'y prennes un peu mieux, ça ouvre les débats, hein.
0: Oui.
1: On va dire ça. 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On retrouve Émilie, bonjour.
2: Bonjour Brigitte et bonjour Christian.
1: Bonjour Émilie. Donc vous avez...
2: Cas,
1: oui, allez-y, je vous en prie.
2: Oui, moi j'ai des douleurs au vagin, ça s'appelle le vaginisme. Alors j'en ai déjà parlé à l'antenne, mais voilà, aujourd'hui ça n'a pas encore été évoqué. Donc en fait, voilà, la pénétration vaginale est impossible parce que ça me fait mal. Et ben, j'ai fini par comprendre, par apprendre que c'était parce que mon périnée était contracté à mort. Et voilà, je m'en suis rendu compte à 15 ans, et aujourd'hui j'ai 39 ans, et c'est toujours là. Et depuis que j'ai 15 ans, j'ai essayé plein de choses, plein de partenaires. Et il n'y a qu'une chose qui a marché, c'est l'acupuncture, qui a marché pendant une semaine. Et après, au bout d'une semaine, ben, c'est redevenu comme avant. Il y a une période où j'étais vraiment focalisée là-dessus. Il fallait absolument que j'ouvre mon vagin. Et puis maintenant, je me dis, je prends du plaisir d'une autre manière. Alors, ça attendra plus tard, tant pis.
1: Oui, vous faites avec, si je puis dire. Mais vous avez pas l'air de tellement en souffrir, en plus. Enfin, je veux dire, sauf quand on essaye de vous pénétrer, mais vous en avez fait votre part, vous en avez pris votre partie.
2: Oui, ben voilà, j'ai découvert tellement d'autres manières de prendre du plaisir que voilà. Avant, je définissais comme un handicap et maintenant, c'est juste une manière de faire l'amour parmi des milliers d'autres. Voilà.
0: Alors, il y a deux vaginismes. Il y a le vaginisme dit superficiel et le vaginisme dit profond. Superficiel, c'est que ça fait mal à l'entrée. Et ça, souvent, c'est quasiment tout le temps très psychologique. C'est la peur de la pénétration. Alors, et il y a le vaginisme profond, c'est-à-dire que là, on a mal au fond. Et là, il faut chercher plutôt quelque chose de pathologique dans le ventre. Et donc, par exemple, l'endométriose peut donner ce genre de problème. Mais le vaginisme superficiel, c'est, comme vous l'avez dit, toujours réflexe. Alors, bon, moi, je suis pas du tout un spécialiste. Et en tant qu'homme, je ne peux pas faire la rééducation, évidemment. Mais je travaille avec des gynécologues ou des kinésithérapeutes qui désensibilise par des exercices. Alors j'imagine que vous l'avez fait, mais il faut savoir que ça marche quand même plutôt pas mal quand on a affaire à quelqu'un qui le fait bien. Donc effectivement, c'est une rééducation.
1: Mais encore une fois, c'est là où je comprends tout à fait que ça n'a pas marché pour vous, Émilie, parce qu'on a l'impression que vous n'en avez pas spécialement besoin, envie, enfin on y met le mot qu'on veut. Parce que c'est peut-être votre manière à vous de garder ce symptôme-là plutôt que de le laisser tomber. Et peut-être qu'il y en aurait un autre qui arriverait. Moi, je pense que si vous n'en souffrez pas, comme ça a l'air d'être le cas, après tout, quelle importance ?
2: C'est vrai qu'actuellement, je me dis, bon, tant pis, ça attendra plus tard. Et voilà, il y a d'autres manières de s'amuser. Après, j'en ai quand même beaucoup souffert. Et c'est pour ça que maintenant, je mets mon vagin sous le tapis, voilà, pour plus ressentir cette souffrance. Alors bon, ça me dérangeait beaucoup avant. Et puis, j'ai fini par mettre ça sous le tapis. Et puis, voilà.
0: Mais il ne faut pas décourager les gens qui nous écoutent. La rééducation, ça marche.
1: Oui, non, ça c'est évident. Mais elle marche quand la patiente a envie, voilà. Que ça marche. Hein, voilà. Parce que voilà.
0: Ça peut être long, mais ça améliore. Ça se fait avec des exercices.
1: Des jouets de plus en plus. Voilà. De toute façon. Vous arrivez par exemple à vous pénétrer avec un doigt ou pas?
2: J'ai déjà réussi, mais ça me faisait très mal. J'ai forcé pour que ça entre et voilà.
1: Oui, donc vous avez vraiment un vrai. Vous avez un vrai, vrai vaginiste. Bravo, vous avez le top du top. Parce que souvent avec un doigt, les femmes arrivent à se pénétrer. Mais là, si vous-même, même avec un doigt, vous vous faites mal, c'est que vraiment, c'est blindé, comme on dit.
2: J'ai déjà essayé les dilatateurs, et j'ai essayé le plus petit, et j'ai essayé plusieurs fois, c'est rentré qu'une fois, et après c'est plus jamais re-rentré, et c'est espéré.
0: Vous avez vu des praticiens pour vous aider, ou vous l'avez fait tout seul?
2: Non, je l'ai fait toute seule, j'ai parlé avec une sexologue, et elle m'a conseillé ça, voilà.
0: Moi je conseille aux femmes comme vous, qui ont ce problème, d'aller voir des spécialistes de cette rééducation, et les résultats sont bons.
1: Oui, les résultats sont tout à fait efficaces, mais encore une fois, à condition que vous en ayez envie. Hein. De toute façon, comme je dis souvent, on peut se soigner, mais il n'y a que nous qui pouvons nous guérir.
0: Joli.
2: Oui, quand j'en aurai envie, voilà, je le ferai. En tout cas, j'ai pris note, gynécologue ou kiné spécialiste. Voilà.
0: Ou gynécologue, ou encore une fois, il y a des kinésithérapeutes qui le font.
1: Il y a même des sages-femmes qui font ça.
0: Aussi, voilà, donc
1: même des infirmières, d'ailleurs.
0: Il faut avoir affaire à quelqu'un qui a de l'expérience.
2: Très bien, c'est noté.
1: Voilà. Mais en tout cas, votre cas n'est pas isolé. C'est beaucoup plus fréquent qu'on ne le croit.
0: Et aussi beaucoup lié à l'éducation.
1: À l'éducation ou à des traumas qui ne sont pas d'ailleurs obligatoirement des traumas d'abus sexuels, sont des traumas avec tout ce que ça comporte. C'est une sorte de peur tout à fait inconsciente et le corps parle. C'est les fameux mots du corps. Hein. Voilà. Mais en tout cas, merci Émilie d'avoir abordé ce sujet qui est un vrai sujet parce que là, en effet, la porte est fermée à double tour. Mais comme ça, au moins, vous risquez pas d'avoir une affection de ce côté-là. Mais la sodomie, c'est dangereux aussi. Hein. On en attrape aussi des bêtises par là.
2: Oui, en effet, voilà, faut toujours se protéger.
1: Et vous avez bien raison. Merci, Émilie. On fait une petite pause et on va conclure dans un instant avec vous.
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10: Christian Jamin est avec nous, endocrinologue et gynécologue. Je rappelle que vous pouvez également découvrir ce nouveau podcast Sans Interdit, on se dit tout. C'est exclusivement évidemment sur le site et l'application de Sud Radio ainsi que sur toutes les plateformes de podcast. Et c'est donc des témoignages que vous n'entendrez pas à l'antenne, qui sont plus intimes et sans tabou. Et pour ce premier épisode, vous écouterez Lola qui raconte notamment son parcours dans le libertinage. Alors, notre gagnant, je vais le donner tout de suite aussi puisque ça y est, on a tiré au sort, c'est Franck qui habite une ville pour laquelle j'ai une grande affection, puisque c'est là que j'ai vu le jour. Il habite Tourcoing, voilà. Oh. Et oui, je suis née à Tourcoing, dans le Nord. Et oui. Et puis, on a reçu pas mal de SMS, et je rappelle en effet que parfois, ben, vous n'osez pas appeler, ou vous ne pouvez pas appeler. Hein. Je rappelle que vous pouvez également envoyer vos questions par SMS, Brigitte 7 20 18. Voilà. Et donc, c'est Camille qui nous envoie ce SMS. C'est presque un SOS, d'ailleurs, Christian Jamin. Depuis quelques mois, j'ai plein de petits soucis intimes, irritations, sécheresses parfois, puis à d'autres moments, pertes inhabituelles et douleurs pendant les rapports. J'ai même l'impression d'avoir des infections qui reviennent. Est-ce que c'est le stress, les hormones qui peuvent provoquer tout ça?
11: Vaste question. D'abord, j'ai pas l'âge de Camille.
10: Moi non plus.
11: Donc, bon, la première chose à faire, si il y a rien d'autre qui saute aux yeux, si je puis dire, c'est de faire un prélèvement pour être sûr qu'il n'y a pas une infection qui traîne. Ça se fait facilement. Et même on fait ce qu'on appelle des auto-prélèvements, c'est-à-dire que les femmes peuvent très bien aller au laboratoire et on leur donne quelque chose qu'elles pénètrent elles-mêmes pour faire la recherche de bactériennes. Ça, elles préfèrent souvent. Et je les comprends. Alors, première chose à faire, faire un bilan. Bactérien. Deuxièmement, savoir quel est l'âge de Camille. Parce que, est-ce que Camille est ménopausée ou pas ménopausée? C'est-à-dire que si elle est ménopausée, il faut commencer par...
10: Oui, parce que irritation, sécheresse, ça peut être dû au manque d'œstrogène.
11: D'œstrogène, voilà. Troisièmement, si vraiment on ne trouve rien, il faut regarder, d'abord voir s'il n'y a pas des mauvaises habitudes de lavage interne, d'excès d'hygiène, ça c'est pas bien non plus. Et
10: il y a peut-être aussi des sous-vêtements trop justes en synthétique, tout ça, qui peuvent...
11: Oui.
10: C'est ce qu'on dit.
11: C'est ce qu'on dit. Donc il y a des mauvaises mesures qu'on prend quand on se lave trop.
10: Mais les pertes inhabituelles, ça peut être dû à une infection.
11: Oui, ça peut être dû à une infection, mais aussi à une anomalie de la flore. Donc on peut aussi mettre un traitement d'œstrogène, parce que plus il y aura d'œstrogène, plus il y aura de lactobacilles. On peut prendre des probiotiques. Alors, avant, on avait des probiotiques qu'on pouvait mettre dans le vagin. Maintenant, on les prend par voie digestive. Ne me demandez pas pourquoi. J'ai jamais compris pourquoi l'Europe nous avait demandé de faire ça. L'Europe a des décisions qui parfois nous étonnent. Mais donc, les probiotiques, des traitements œstrogéniques locales. Voilà, bon, écoutez.
10: Et les douleurs, alors, en revanche, les douleurs pendant le rapport, ça peut être dû notamment à la sécheresse. Souvent d'ailleurs. Ouais. Donc, déjà, on pourrait conseiller à Camille d'utiliser un lubrifiant. Alors,
11: Lubrifiant, il faut faire attention quand on utilise trop de lubrifiant, on modifie la flore.
10: Toujours pareil. Même à base d'eau.
11: Alors. Ça ne veut pas dire que c'est interdit, ça veut dire qu'il faut commencer par essayer de rétablir un équilibre normal dans cet endroit-là.
10: Justement, d'ailleurs, revenons un peu sur une question qu'on n'a pas, nous a pas posée, mais qui me paraît essentielle. Les douleurs pendant les rapports, si c'est une douleur lors de la pénétration au début... C'est souvent dû à un manque d'humidité, donc de sécheresse.
11: Non, à l'entrée complètement, c'est le vaginisme, c'est la contraction musculaire.
10: Alors ça peut venir aussi d'une peur, parce qu'il y a longtemps qu'on n'a pas eu de rapport, ça peut être... Bon, donc tout ça, c'est quand même important de le rappeler. Au moment de la pénétration, une douleur, ou tout simplement parce qu'on n'est pas encore prête, parce qu'on n'a pas eu suffisamment de désir, qui fait que faut quand même rappeler que le vagin, il s'ouvre parce qu'il y a du désir, du plaisir.
11: Et il sécrète surtout.
10: Et il s'humidifie.
11: Voilà.
10: On est bien d'accord, parce que ça, c'est souvent une douleur au moment du rapport, ça peut être simplement parce qu'il n'y a pas eu assez de préparation et que la femme n'est pas prête. Et c'est à elle aussi de bien prendre conscience de ça et de se préparer un petit peu si elle est vraiment avec un homme qui est pas doué, quoi.
11: Oui,
10: Donc ça, c'est la douleur au moment de la pénétration. Ensuite, au début du rapport, ça peut être aussi un manque de sécrétion.
11: Oui, de lubrification, oui.
10: Et puis après, il y a des douleurs qui peuvent arriver parce que le rapport dure trop longtemps. Et là, c'est aussi peut-être dû à un frottement qui, à un moment donné, est trop... ça manque d'huile, si je puis dire. Et puis après, il y a des douleurs qui peuvent être dues à une pénétration trop profonde. Alors là, on est sur autre chose.
11: Là, on rentre dans la médecine organique. C'est-à-dire que quand la verge va taper à l'intérieur, eh bien, c'est l'intérieur qui fait mal. C'est-à-dire si on a un kyste de l'ovaire, si on a une endométriose, si on a... Là, il faut voir un médecin et faire une échographie pour voir ce qui se passe. La douleur à la pénétration, c'est psychologique souvent. La douleur, au fond, c'est toujours organique.
10: Même si on a un homme particulièrement bien monté et qui est peut-être avec un pénis très, très fort, ça peut être peut-être parfois juste mécanique, non ? Où il y a toujours un problème je pose des questions.
11: Non, je réfléchissais à votre question. Il est quand même rare, si ce n'est exceptionnel, qu'une verge trop grande aille faire mal à l'intérieur quand il n'y a rien. Donc, de toute façon, a posteriori, on pourra dire ça, mais avant de le dire, il faut faire un bilan.
10: Oui, enfin, on voit que vous n'êtes pas une femme. Parce que bon, de temps en temps, quand on se prend, bref, et parce qu'il y a aussi la longueur et puis il y a le diamètre.
11: Oui.
10: Et quand un homme est avec un diamètre assez important, si on a un vagin un peu étroit, ça peut faire mal. Enfin, dans le Kama Sutra, ils en parlent très très bien de ça.
11: Hein. Oui, Brigitte, là, vous êtes beaucoup plus savante que moi.
10: C'est pas. Mais je veux dire, c'est important. C'est important aussi de dire ça, parce que moi, je sais, j'entends des sexologues qui disent, une femme peut mettre au monde un enfant, donc elle peut se prendre n'importe quelle taille. Enfin, mettre au monde un enfant, ça fait mal. Hein. Je veux dire, donc c'est une question. C'est une remarque tout à fait stupide.
11: Non, ce que je voulais dire, c'est qu'il ne faut pas perdre ses réflexes médicaux. On a mal au fond, il faut savoir pourquoi. Et si on ne trouve rien, on pourra mesurer la quéquette de monsieur. Mais avant, il faut avoir fait de la médecine et vérifier qu'il n'y a pas quelque chose qui fait mal au fond.
10: D'accord. Mais sinon, en tant que spécialiste, ayant un peu de connaissances et d'expérience, oui, c'est vrai que parfois, les premières fois avec un homme, quand on ne se connaît pas bien, ça peut faire mal. Et là, il faut en parler, il faut essayer de trouver peut-être une position qui corresponde mieux. Et puis voilà, il faut que ça s'emboîte bien. Hein.
11: Oui.
10: C'est tout. Et ça, c'est quand même aussi important de le signaler. Bon, je crois qu'on a dit pas mal de choses. Qu'est-ce qui vous paraît important quand même à dire, vous, on l'a parlé, pas de nettoyage en profondeur.
11: Voilà, alors si on revient purement dans la médecine, c'est vaccinez-vous contre le papillomavirus, faites des préliminaires suffisants pour que les sécrétions apparaissent pour faciliter le glissement. Vérifier à chaque fois que c'est possible s'il n'y a pas une infection, parce que il y a des infections comme les infections avec chlamydia où on voit pas bien grand chose.
10: Non, donc, c'est vrai.
11: Hein, donc mais je lisais que aux États-Unis on propose de faire une recherche de chlamydia tous les ans aux jeunes filles, aux jeunes qui ont des rapports trop. Donc il faut avoir le prélèvement facile, si je puis dire.
10: Oui, surtout si vous avez tendance à pas utiliser systématiquement le préservatif. Bon, on n'est pas là pour juger, je veux dire. Mais si vous êtes, vous avez des pratiques plus à risque, allez de temps en temps faire vérifier ce que vous n'avez pas d'IST, parce qu'il y a quand même des choses qui peuvent rendre stérile. Enfin, il y a quand même des vrais risques pour les femmes, pour les hommes aussi, mais pour les femmes. Encore plus, puisqu'il y a des femmes qui peuvent devenir stériles à cause d'une infection sexuellement transmissible.
11: Les femmes sont plus sensibles aux infections sexuellement transmissibles que les hommes, même si on parle de chaude pisse le plus souvent. Comme si ça n'apparaissait que chez les hommes, c'est pas vrai, il faut y penser régulièrement chez les femmes. Alors, je sais que ça nous sépare depuis des années, Brigitte, c'est que moi, la première chose, c'est médical.
10: Bien c'est sûr, dire... non mais attendez, vous êtes là pour ça, je respecte vos connaissances.
11: Ce que je veux dire, c'est qu'il faut éliminer tout ce qui peut altérer la santé. Et puis après, on peut effectivement aller vers la sexologie, vers la rééducation, vers tout ça.
10: Mais je suis d'accord avec vous, il faut d'abord voir s'il y a quelque chose d'ordre médical. S'il n'y a rien, si médicalement tout est sain, propre, va bien, c'est donc une cause psychologique, on est bien d'accord.
11: On est d'accord.
10: On est totalement d'accord. C'est valable pour les
11: pour
10: femmes
11: tout,
10: comme pour
11: tout,
10: les hommes
11: pour
10: d'ailleurs.
11: Tout, mais pour tout.
10: Quand il y a des pannes d'érection, on vérifie d'abord que tout fonctionne. Et est-ce que ce que j'ai entendu dire, c'est que quand on prend beaucoup d'antibiotiques, on peut avoir aussi la flore vaginale qui, à un moment donné, se dégrade.
11: Même pas beaucoup, un peu.
10: Ah bah c'est important de le
11: Même
10: dire aussi,
11: un
10: ça.
11: Peu, un peu, parce que, comme je le disais, le gardien du temple, c'est le lactobacille. Et le lactobacille, il est très sensible aux antibiotiques. C'est-à-dire que quand vous prenez des antibiotiques, vous prenez des antibiotiques qui agissent dans tout le corps.
10: Ben oui.
11: Et y compris dans le vagin. Et donc là, effectivement, quand on a pris des antibiotiques, on est très à risque de faire une mycose, par exemple, parce que les germes disparaissent et les champignons qui prennent leur place. Le fait d'avoir un champignon dans le vagin, c'est banal et normal. Ce qu'il faut pas, c'est qu'il prenne toute la place. Et donc, ça veut dire qu'il y a un déséquilibre de la flore.
10: Oui.
11: Donc...
10: Mais alors, c'est compliqué, parce que quand on fait des cystites à répétition, on prend des antibiotiques à répétition, puis après, on se retrouve avec des champignons. C'est quand même compliqué, hein, la vie d'une femme.
11: Ah oui, c'est sûr, c'est sûr. Vous avez raison. Vous avez raison. Donc, effectivement, les femmes qui font des cystites à répétition ont plus de problèmes de troubles de la flore vaginale, parce que ça sélectionne des germes pas forcément agréables.
10: Donc, pour éviter les cystites, c'est pareil, il faut...
11: Pour éviter les cystites, il faut boire beaucoup.
10: Déjà, oui, pour que la vessie se vide.
11: Il y a beaucoup de gens qui ne boivent pas assez. Et en particulier, en vieillissant, on perd le sens de la soif. Donc il faut boire beaucoup,
10: quand on va à la selle se nettoyer...
11: Alors, ça c'est encore autre chose. La selle, il faut se laver le derrière après la selle. Donc ça dépend des habitudes d'hygiène, c'est-à-dire qu'il faut normalement, le matin, aller à la selle. puis prendre sa douche et pas le faire dans l'autre sens.
10: Bah oui, ça paraît évident.
11: Oui, ça paraît évident, mais c'est pas si fréquent que ça.
10: Bah c'est bien de le rappeler, oui.
11: Oui.
10: Mais alors si on va à la selle l'après-midi.
11: Eh ben, si on va à la selle dans l'après-midi,
10: au bureau,
11: on prend des lingettes ou on mouille du papier pour finir l'essuyage avec du papier mouillé, parce que il reste toujours des selles sur les plis de l'anus, et ça donne beaucoup de mycoses ou des inflammations. Donc lavez-vous le derrière après la selle, si possible dans vos habitudes du matin, et si c'est pas possible parce que vous avez pas été élevé comme ça, débrouillez-vous pour vous rincer le derrière après la selle, quel que soit l'endroit où vous êtes.
10: D'accord, et ça peut se faire avec du papier toilette.
11: Qu'on humidifie dans le robinet des toilettes.
10: D'accord, bon, et bien voilà une bonne... non mais c'est vrai, c'est important.
11: C'est vrai, vous avez raison. Vous avez raison, il faut le dire, parce que les gens ne savent pas forcément. Et en tout cas, il y a très peu de gens qui finissent l'essuyage du derrière avec de papier mouillé.
10: Bon, et bien on n'a peut-être pas fait une émission dans le... bien-être, du plaisir, etc. Bien que j'ai utilisé les mots du plaisir, mais au moins on a donné des informations qu'on n'entend pas beaucoup. Et merci à vous,
11: Merci de m'avoir invité.
10: Parce que c'est vrai que c'est tellement important. Je sais qu'il y a tellement de femmes qui sont justement pas bien dans leur corps parce qu'elles ont des petits soucis sans arrêt. Et c'est vrai que c'est compliqué.
11: Ah bon, et puis ça décourage quand on n'a plus de plaisir à faire l'amour parce qu'on a mal, parce que ça brûle, parce que ça gratte, parce que ça fait mal en entrant ou au fond, il faut prendre ça au sérieux, ça.
10: Mais il y a quand même pratiquement toujours des solutions.
11: Oui.
10: Bon, c'est quand même, terminons avec ce message positif. Et puis sinon, ben demain on en parle. Hein, vous trouvez un robot parfait, une robote parfaite, et puis vous faites l'amour avec. Hein, c'est de ça dont on parle demain avec Christophe Médici. Est-ce que l'IA peut changer nos rapports amoureux, notre rapport à l'amitié? On en parlera demain avec Christophe Médici. Et tout de suite, vous retrouvez Marie pour C'est votre avenir.
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0: en garde face à une situation qui va durer. De nouvelles aides doivent être dévoilées dans 2 jours. Ce matin, la porte-parole du gouvernement précisait qu'elles seraient ciblées pour aider les Français modestes et les secteurs les plus exposés. 6 milliards d'euros d'aide à l'investissement dans les hôpitaux, c'est l'annonce de la ministre de la Santé ce mardi. Stéphanie Rist indique que cette enveloppe prévue jusqu'en 2036 doit permettre de soutenir des projets en région. Le conseil de planification écologique a eu lieu ce matin à Paris, présidé par Emmanuel Macron. Et le chef de l'État indique vouloir mettre en place une consigne pour les bouteilles en plastique, alors qu'une sur deux est aujourd'hui collectée en France et que ce taux doit atteindre 90% en 2029. Emmanuel Macron a demandé au gouvernement d'engager une concertation sur ce sujet. Les États-Unis recommandent fortement aux Américains de ne pas se rendre en République démocratique du Congo. Alors que l'épidémie d'Ebola gagne du terrain, plus de 500 cas suspectés dans le nord-est du pays. Le virus a déjà fait plus de 130 morts. La Société des réalisateurs et réalisatrices de films propose une médiation entre les cinéastes signataires d'une pétition du collectif Zappé Bolloré et les équipes cinéma de Canal+. La SRF se dit aujourd'hui solidaire des professionnels qui expriment leurs inquiétudes légitimes après la tribune pour dénoncer l'influence du milliardaire sur le cinéma. Ce collectif de 500 cinéastes affirme aussi condamner toute mise à l'écart qui en résulterait après les menaces du patron de Canal+. Et puis Cristiano Ronaldo va bien jouer la Coupe du monde de foot cet été, la 6e de sa carrière. L'attaquant de 41 ans fait partie de la liste des 27 joueurs dévoilés par le Portugal en vue du mondial. Autre star attendue pour la compétition, Neymar avec le Brésil. L'ex-parisien absent de la Seleção depuis 3 ans a été retenu par le sélectionneur Carlo Ancelotti. Bon après-midi.
1: Merci Elsa Ruot.
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1: Bonjour à tous nos auditeurs Sud Radio, bienvenue dans C'est votre avenir. En ce mardi 19 mai, c'est la journée mondiale des maladies inflammatoires chroniques de l'intestin. Eh bien, une journée qui nous rappelle combien il est important d'écouter son corps, ses émotions et parfois même cette intuition qui essaie de nous parler depuis longtemps. Parce que dans la vie, on avance souvent avec des questions, des doutes, des choix à faire. Et il suffit parfois d'un échange pour retrouver confiance et repartir plus sereinement. Eh bien, ça tombe bien parce qu'aujourd'hui, pendant cette heure, avec Damien, eh bien, on est là pour répondre à toutes vos questions sur votre avenir sentimental, professionnel, familial, financier même. Alors, si vous avez besoin de conseils, n'hésitez pas dès maintenant. Vous pouvez nous appeler au 0826 300 ou bien envoyer un SMS Avenir 72018, votre question et votre date de naissance.
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1: 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Et tout de suite, on accueille Marie-Gisèle dans C'est votre avenir. Bonjour Marie-Gisèle.
4: Bonjour Marie.
1: Comment allez-vous? Nous sommes avec Damien aujourd'hui, Marie-Gisèle.
4: Enchantée, Damien.
1: Vous avez enchantée. De la chance, hein? Oui. Deux pour vous toute seule.
4: Oui, je vois ça.
1: Alors, qu'est-ce qui vous arrive, ma chère Marie-Gisèle?
4: Voilà, c'est parce que mon propriétaire vend sa maison.
1: Oui.
4: On doit chercher une location pas trop loin du travail de monsieur. Pensez-vous que la vente sera faite cette année ou voire l'année prochaine? Et dans quelle ville et quel département on va se retrouver, quoi?
1: Waouh, toutes ces questions, la coquine, hein. Il y a eu 3 questions là. Alors, on va déjà répondre pour la vente. Moi, je pense qu'elle se fait fin d'année, début d'année. Ça peut être fin d'année, mais s'il y a un petit retard, ce serait vraiment, c'est dans pas longtemps. C'est pas dans 12 mois, par exemple, hein. Il y a un déménagement, effectivement. Pourquoi je ressens une coupure de famille? Vous voulez partir dans un endroit où c'est plus loin ou comment ça se passe par rapport à ça?
4: Bah, par rapport à ça, c'est pas trop loin parce que monsieur travaille encore.
1: Oui.
4: Donc, pas trop loin pour qu'il puisse travailler, quoi, à distance.
1: Qui a coupé? Alors, est-ce que lui a coupé? Il y a eu une coupure familiale ou il y a eu quelque chose qui s'est passé? Non.
4: Coupure familiale, non.
1: Je sais pas pourquoi je ressens ça. Par rapport à ce déménagement, coupure, famille, ou alors la famille est plus lointaine de vous.

0: vous éloigner. En tout cas, il y a un déménagement qui s'acte d'Amiens.
1: Oui, oui, oui. Alors, vous avez les pieds bien ancrés au sol, Marie-Gisèle. Bien ancré au sol, ça c'est important, je vais me connecter avec vous, là je suis aussi bien ancré. En tirage spontané, j'ai la carte du voyage, donc c'est très bon signe. Il y a des déplacements, il y a du mouvement. J'ai juste un petit peu de retard, il y a deux, trois petites choses qui coincent, j'arrive pas à le déterminer. Marie a commencé à mettre le doigt sur quelque chose, ça coince un petit peu. Je donne un petit conseil pour accélérer, d'ailleurs toutes les auditrices et auditeurs qui nous écoutent, pour accélérer les ventes, tout ce qui tourne autour de l'immobilier. La sauce blanche, c'est très bien. L'encens, c'est très bien. Et la bougie verte pour accélérer les demandes au niveau.
0: Pour débloquer énergétiquement une vente.
1: Une vente, un achat, tout ce qui est immobilier, tout ce qui est matériel. Bougie verte, par exemple.
0: Sauge
1: blanche qu'on peut trouver dans les pharmacies ou dans les magasins de jardinage.
0: Ouais.
1: Et puis l'encens, on peut nettoyer un petit peu aussi son lieu de vie à l'encens.
0: Voilà.
1: À essayer.
0: Une petite astuce, Marie-Gisèle, et pour vous, chers auditeurs, si vous avez une attente par rapport à une vente, eh bien voilà, sauge, bougie verte et de l'encens, ça débloque les actes de vente. Alors allez-y, ça va sentir la sauge dans toute la France, il y en a plein qui veulent. Marie-Gisèle, vous avez deux réponses, enfin vraiment, il y a eu Damien et moi, on est quand même sur la même longueur d'onde tous les deux, donc je pense que la vente, elle n'est pas loin quand même. Hein.
2: D'accord.
0: La
2: maison, c'est au propriétaire. Hein.
0: Oui.
2: Voilà.
0: Le déménagement, oui. Oui.
2: Voilà, okay.
0: Un acte d'achat.
1: Voilà, le voyage et le mouvement également. C'est ça. Donc, c'est en mouvement, c'est très positif.
0: Voilà, Marie-Gisèle.
2: D'accord. Merci beaucoup.
0: Merci à vous de nous suivre. Dans C'est votre avenir.
2: Merci.
1: Bisous.
2: Merci.
0: Et tout de suite, on accueille Catherine dans C'est votre avenir. Bonjour, Catherine.
3: Oui, bonjour Marie et bonjour Damien.
1: Bonjour.
3: Merci de me prendre à l'antenne.
0: Mais avec plaisir. Vous nous appelez d'Essonne, c'est ça, Catherine ?
3: Oui, c'est ça. Oui, c'est ça.
0: Et
3: oui,
0: alors, qu'est-ce qui vous arrive ? Dites-nous.
3: Bah, en fait, c'est une question plutôt sentimentale parce que je vous avais eu, Marie, je vous avais eu en privé il y a un an environ. Vous m'aviez indiqué beaucoup de choses, d'ailleurs professionnellement, qui se sont révélées tout à fait exactes.
0: Hein. Oui.
3: Sentimentalement, que j'étais dans une relation quand même qui était un peu compliquée, qui était pas simple. À l'époque, donc on ne vivait pas ensemble.
0: Oui.
3: Depuis, les choses ont évolué. Donc, je vis avec mon compagnon depuis octobre 2025.
0: Hein. Oui, mais il y a des épreuves là. C'est tendu.
3: Le truc, c'est que je sais pas si je suis à ma place. La vraie question, c'est est-ce que je suis à ma place dans cette relation? Parce que j'ai l'impression que je suis un peu sans faire valoir, que je suis bien avec lui, mais en fait dès qu'il est tourné vers les autres, et il l'est très souvent, je suis un peu plus mise à l'écart, si je puis dire. Ouais. Enfin, je me sens pas vraiment. Enfin, c'est une question à laquelle j'ai presque la réponse, mais
0: oui,
3: mais je me demande si j'ai une autre place ailleurs. En fait, ma question, c'est surtout est-ce que je vais rester comme ça ou est-ce que j'ai une autre place ailleurs quelque part.
0: Oui, il y a une autre place ailleurs, mais en fait, vous savez. À partir du moment où on ressent ces choses-là, c'est humain, on a tous de l'intuition, hein, Damien, c'est vrai.
1: Oui, c'est naturel.
0: C'est naturel. Et en fait, quand on commence à sentir ce genre de choses, c'est quelque part, c'est le signal d'alarme qui dit, voilà, là, ça ne va plus. Hein, et en fait, si on veut, vous me dites, est-ce que j'ai de la place ailleurs ? Ben, c'est nous qui faisons la place. À partir du moment où on ouvre des portes à autre chose et on clôture une relation, on va chercher cette place. Et oui, il y a quelque chose ailleurs. Parce que je pense que cette relation, tout doucement, elle va s'éteindre. Tout doucement, je dis bien, parce que parce que tout n'est pas à jeter de lui. Il y a quand même des bons moments avec lui. Ça va être compliqué.
3: Et puis j'ai peur d'être seule.
0: Alors, c'est ça qu'il faut travailler, parce que être seule avec soi-même, c'est le plus important, et c'est là qu'on est complètement épanoui et qu'on est heureuse ou heureux. C'est quand on arrive à être avec cette solitude. C'est ce qu'il y a de plus dur à faire. Il y a des millions de gens aujourd'hui qui sont seuls, qui n'ont pas de, ou ils ont perdu leur compagne, leur compagnon, ou alors ils sont séparés. Et ça, je crois qu'aujourd'hui, c'est vraiment un vrai problème. Il y a beaucoup de gens dans la solitude. Et vraiment, l'exercice à faire là sur vous pour avancer, Catherine, c'est déjà apprendre cette solitude. Même si vous vivez avec, trouver des temps seuls, sans lui, avec vous-même. Ça, c'est hyper important. Et c'est comme
3: parce que je suis bien avec lui quand même. Mais en fait, le problème, c'est qu'il m'apporte beaucoup. Mais voilà, je suis quand même parfois exclu. Il a des liens très forts avec beaucoup de femmes et des liens avec. Enfin, je sais qu'il se confie. Et en fait, il est plus sûr de ses amis que de moi. Quoi. Enfin, il y a des choses qui me font douter et je le sens tout ça. Et en fait, c'est pour ça que je me sens pas vraiment non plus à ma bonne place. Et j'attends peut-être autre chose d'une relation. Amoureuse et en fait compte même s'il m'apporte beaucoup je sais pas je dois m'en séparer ou pas je sais enfin voilà j'ai plein de moments de doute
0: ouais.
3: Je me sens pas mal je me sens pas bien et en même temps je vois pas l'avenir enfin je suis pas devin donc
0: mais
3: je sais pas si j'ai autre chose qui m'attend si je pourrais enfin voilà
0: quand vous dites je vois pas l'avenir est-ce que vous ne voyez pas l'avenir avec lui vous avez du mal à voir très loin avec lui. Quand vous imaginez l'avenir avec lui, vous l'imaginez ou pas du tout ?
3: En fait, on fait des projets pourtant, mais en fait, comme la relation me rend... Je suis déstabilisée par ce que je vis quand même.
0: Oui.
3: Parce que je vous dis, c'est quelqu'un qui a beaucoup de besoin de retour, etc. sur lui.
0: Il a beaucoup d'ego.
3: Il a beaucoup d'amis. Ouais, et il a beaucoup d'amis femmes. Il a que des amis femmes, en fait. Hein,
0: oui.
3: Qui sont très heureuses de l'avoir comme amie aussi. Donc...
0: Et la place, mais c'est dur d'avoir sa place.
3: Ma place, dans ce cas-là, j'ai l'impression qu'il a des liens affectifs avec d'autres que j'ai même pas la possibilité d'avoir vraiment avec lui.
0: Et moi, je sens qu'il y a autre chose. On va demander à, vous voulez, on va demander à Damien quand même, Catherine. Damien est là.
3: Ah oui, volontiers, Damien.
0: Damien,
3: un avis d'homme en plus.
0: Mais voilà, un avis d'homme, c'est hyper important.
1: Bon.
0: Damien, oui, qu'est-ce qui se passe?
1: Avec un grand plaisir. Alors, déjà, il y a une chose qui est flagrante, hein, c'est que quand il y a un doute, c'est qu'il n'y a pas de doute.
0: Exactement.
1: Dès qu'il y a un doute dans une relation, dans ce que vous entreprenez,
0: ça,
1: dans des projets, dans des objectifs, dès qu'il y a un doute qui vous ronge et qu'il n'y a pas de doute et vous êtes quelqu'un qui a plus qu'une intuition, moi je dis toujours c'est les animaux qui ont l'intuition. Vous avez peut-être un petit truc en plus de vous à creuser, à voir, en tout cas.
0: Les animaux qui ont de l'intuition, mais nous on ne sommes pas des animaux. Mais on a ce flair,
1: mais c'est quelque chose qu'on développe. Moi je pars du principe que le don, le pouvoir, c'est quelque chose qui se développe, qui se travaille en réalité. Ça serait, c'est comme un muscle, ça se travaille. Puis il y a des gens qui l'ont de nature, des gens qui l'ont un petit peu moins. Mais ça, c'était une petite parenthèse par rapport à vous, mais ça, c'est à creuser de votre côté. J'ai une carte en tirage spontané qui est la mauvaise voie.
0: Et
3: ah
0: voilà.
3: Ouais.
0: Ah bah alors là.
3: Ah ouais.
0: Oh, alors moi, pour ceux qui nous voient, la carte. Non mais je vais la faire voir parce
3: incroyable.
0: Que là,
1: attention, c'est magnétisé.
0: Je la fais voir. Vous regarderez le replay si vous ne voyez pas Catherine, parce que cette carte mauvais endroit.
1: Mauvaise voie.
0: Il y a des loups. Il y a un chemin de forêt sombre avec des loups autour. Donc je pense que là tout est dit. Hein. Homme en plus qui regarde. Hein.
1: Et si je peux ajouter un petit quelque chose, votre bonheur, ce que disait tout à l'heure Marie, elle a tout à fait raison, passe déjà par vous pour commencer. C'est pas un homme, c'est pas un tiers, c'est pas autre chose qui va faire vous être heureux, c'est déjà vous, pour construire, vous prendre en main. Des fois, vaut mieux prendre un peu de recul, un peu de distance, tourner une page, écrire un nouveau chapitre sur de bonnes bases, sur une page vraiment bien blanche, et puis on reste pas juste parce qu'on a peur d'être seul, même si c'est un mécanisme humain.
0: Mais prenez le temps qu'il faut. Hein, ne vous dites pas, là, je vais tout envoyer. Il y a besoin de pour moi, ce chemin, il n'est pas encore tout de suite. Vous avez besoin d'avancer encore un petit peu, de comprendre encore certaines choses. Ce n'est pas après un appel où on se dit, allez hop, j'envoie tout bouler. C'est important
3: de...
0: Exactement.
3: Mais
0: prenez le temps qu'il faut. Déjà, à la fin de l'année, vous y verrez plus clair, je pense. Mais prenez le temps qu'il faut, vraiment, c'est important. Si vous allez trop vite, c'est vous qui n'allez pas être bien après.
1: Et j'ai un petit message.
3: Et lui, vous ne le voyez pas essayer de me retenir.
0: Il ne changera pas, il est trop dans un ego.
1: Parce que j'ai un message qui vient. Là, je vous ai vu, vous êtes beaucoup lui.
0: Oui.
1: On va parler de vous. C'est vous la priorité, hein. C'est vous qui devez prendre le contrôle. Et je vois une présence, une silhouette, juillet, août. À voir, est-ce que c'est une rencontre, est-ce que c'est quelqu'un qui va se rapprocher de vous du passé, une nouvelle rencontre? Ouvrez l'œil, soyez attentive, soyez vigilante.
3: Juillet-août.
1: Fin d'été, courant d'été, il peut y avoir quelque chose de sympa qui va vous aider à prendre des décisions aussi, parce que c'est vous qui êtes décisionnaire, hein, n'oubliez pas.
3: Oui, tout à fait, je comprends, mais je suis un peu bloquée dans mes décisions, je ressens des choses, mais beaucoup trop de choses ambivalentes, et la décision, bah, du coup, elle vient pas, quoi.
1: Vous êtes aux manettes, vous êtes au volant, nous, avec
0: ça
1: Marie, on est comme des GPS, vous êtes aux manettes. Hein.
0: Vous avez eu les bons GPS, là, en plus d'eux, et vous verrez que fin d'année, vous allez y voir plus clair, déjà.
3: D'accord.
0: Hein, on est tous en ce moment, chers auditeurs. En plus, il y a beaucoup de changements, ça bouge, il y a du nettoyage qui se fait, donc on est tous un peu perdus. Hein, et je pense que beaucoup de gens se reconnaissent dans cette situation, on est perdu, on est épuisé énergétiquement, c'est normal, d'accord, c'est voilà, il suffit de nous appeler, nous on est les GPS de Sud Radio, et hop, on vous aide un petit peu à voir plus
1: clair. Les GPS de l'amour.
0: Voilà, c'est simple, hein, 0826 300 300, hein, ou bien un SMS à venir, 7 20 18. Vous avez réussi à nous avoir comment d'ailleurs, Catherine?
3: Ben en fait, j'avais appelé hier soir en fin d'émission et donc on m'a reporté à ce matin, enfin cet après-midi.
0: Voilà.
3: Donc,
0: vous voyez, on arrive toujours à vous placer. Voilà, il faut pas hésiter. Ouais. Aude, Zach, ils font une équipe. Voilà, on a une équipe formidable qui essaye toujours de faire au mieux. Et ben, en tout cas,
3: merci beaucoup à tous les deux. Merci à tous d'ailleurs.
0: Merci, merci à vous. Restez avec nous sur Sud Radio. Vous avez des questions ou un pas à franchir et que vous n'y arrivez pas, un nouveau départ, une décision importante, eh bien appelez-nous au 0826 300 300, ou bien un SMS à venir, 7 20 18, votre question et votre date de naissance. À tout de suite sur Sud Radio.
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0: De retour sur Sud Radio dans C'est votre avenir. Vous êtes dans une période où vous sentez que les choses changent, mais vous ne savez pas trop quelle direction prendre. Eh bien, ça tombe bien, avec Damien, nous sommes là jusqu'à 17h pour répondre à toutes vos questions. Donc, vous pouvez nous appeler au 0826 300 300 ou bien un SMS à venir au 7 20 18, votre question et votre date de naissance. Et tout de suite, on accueille Marie dans C'est votre avenir. Bonjour Marie.
24: Bonjour.
1: Bonjour.
0: Damien est entouré de Marie là, attention.
1: Je suis gâtée, quelle chance, quelle chance.
0: Comment ça va Marie? Vous nous appelez d'où?
24: De l'Occitanie.
0: Occitanie. Qu'est-ce qui se passe en Occitanie?
24: Ben, si vous voulez, je voulais savoir un petit peu l'avenir professionnel de ma fille, sentimentale, et de la famille que nous sommes.
0: D'accord. En fait, c'est un global pour votre fille.
24: Voilà, c'est ça. Ouais.
0: Parce que sur l'automne, moi j'ai un déménagement, elle veut déménager, automne, hiver, il y a quelque chose comme ça avec un nouveau contrat professionnel.
24: Ce serait bien, ouais, ce serait bien qu'elle déménage, effectivement.
0: Damien, il me regarde. Attention, hein, il va nous dire quelque chose. Il y a eu un moment de silence, là.
1: Il y a quelque chose qui va sortir. Ah non, il n'y a rien. Non. Donnez-moi juste un petit chiffre entre 1 et 3.
24: Et qui, 3.
1: En 3. Ok, j'ai la carte de la communication active. Communication wow, active.
0: Super ça.
1: C'est pas mal, ça veut dire qu'il faut peut-être renforcer certains dialogues, certains échanges. Parce que j'ai vu qu'elle a traversé une période difficile. C'est quoi, c'est une rupture?
24: Oui. Oui.
1: J'ai vu comme une alliance brisée. Là, c'est quoi, c'est un divorce? On n'allait pas jusque-là, mais j'ai vu quelque chose de... j'ai une alliance brisée. C'est quoi exactement, si je peux vous... Juste la précision, comme ça je peux vous apporter un éclaircissement, s'il vous plaît.
24: Un deuil.
1: Ah, d'accord. Ok, donc il faut dialogue, communication, mais pas être trop, je veux dire, présente, entre guillemets, avoir un petit peu de recul. Et oui, je vois du renouveau, peut-être lié à ce fameux déménagement qu'a vu Marie, mais il lui faut un petit peu de temps, là, ce que je veux, qu'il y en a encore un peu gros sur la patate, si je peux me permettre l'expression.
24: Ouais, je pense.
0: Et en fait, on sent que c'est la famille entière qui est remuée là et qu'il y a des choses qui se bloquent. C'est ça, Marie, oui. En ce moment ?
24: Oui, c'est ça. Oui.
0: Hein, la communication, moi, quand j'entends communication, alors on est à deux, paf, ça fait ping-pong. Et moi, je ressens autour de la famille aussi, c'est compliqué. Hein. Ça va avancer, mais j'ai plus l'année prochaine où toutes ces choses-là, elles se dénouent, on y voit plus clair, où c'est plus fluide. Le cœur s'allège, parce que là, c'est lourd en ce moment. Hein.
24: Ouais, c'est très lourd.
0: Mais ça va aller, Marie, hein. D'accord.
1: C'est vrai que c'est difficile de trouver les mots. Moi, je peux donner un petit conseil, un petit mantra sympa qu'on peut faire. Je laisse partir avec amour, je garde la lumière, pas la douleur. On peut répéter cette phrase, un mantra qu'elle peut répéter aussi. Je laisse partir avec amour et je garde la lumière, pas la douleur. C'est un petit mantra sympa pour se libérer des fois.
0: Vraiment, Marie, ça fait du bien les mantras parce qu'en fait, on reprogramme. Parce que moi, vous me touchez énormément et je ressens énormément les gens. Et j'ai limite envie de pleurer tellement. C'est compliqué pour vous en ce moment, je sens que c'est noué. Hein, c'est ça.
24: Ouais, c'est ça.
0: On sent qu'il y a de l'émotion, qu'il y a envie de sortir.
1: Aussi, hein.
0: Mais Marie surtout, Marie elle porte beaucoup, la petite aussi, mais Marie là elle n'en peut plus, elle est au bout du rouleau. Donc Marie, va falloir penser à vous.
24: Oui, je sais.
0: D'accord. Et puis s'il y a de l'émotion, ben, on laisse partir une fois qu'on est hors antenne, vous pouvez laisser sortir, vous retenez pas surtout. C'est important de pleurer, hein. C'est vraiment important parce que quand on garde les émotions, qu'on les enferme, après c'est le corps, il y a des mots dans le corps en fait. Hein, donc d'où l'intérêt de parfois, on se met dans un petit coin, on pleure, ou on est avec une amie, où on peut poser sa tête aussi, se reposer sur elle et puis verser nos larmes. Mais gardez pas surtout parce que là vous encaissez beaucoup, Marie.
24: Oui.
0: D'accord, ça va aller. Sur l'année prochaine, ça se dénoue. Vous avez entendu ce que Damien vous a dit?
24: Oui.
1: Hein, le petit mantra pour tous ceux, c'est d'ailleurs, qui traversent une période de doute, je laisse partir avec amour, je garde la lumière, pas la douleur, petite bougie blanche, ça peut que faire du bien.
24: Très bien.
0: Vous avez eu la phrase? Damien, faudrait la donner la phrase, on va la mettre sur les réseaux cette phrase. Hein.
1: Je laisse partir avec amour, je garde la lumière, pas la douleur.
0: Voilà. D'accord, c'est une petite phrase à se répéter tous les matins. Moi, j'avais le ventre très gonflé et je me disais, j'arrête de dire ça me gonfle et j'ai plus le ventre gonflé. Vous voyez, comme quoi, les mots, vraiment, c'est vibratoire, c'est hyper important. D'accord, Marie ?
24: D'accord.
0: J'espère que je vous ai donné un petit peu le sourire avec mon ventre.
24: Oui.
0: Bon. On vous embrasse très fort, Marie.
24: Merci.
1: Bisous.
24: Bonne.
0: Et tout de suite, on accueille Jean-Baptiste dans C'est votre avenir. Bonjour, Jean-Baptiste.
2: Bonjour, Marie.
0: Vous nous appelez d'où, Jean-Baptiste ?
2: De la Gironde.
0: De la Gironde. Et alors vous, qu'est-ce qui se passe ? Est-ce que c'est sentimental ? Je sens aussi il y a de la douleur là. Qu'est-ce qui vous est arrivé, Jean-Baptiste ?
2: Oui, j'ai perdu mon épouse le 26 septembre 2023. Un accident brutalement. Et puis depuis, je suis seul et je suis très triste. Alors j'ai bien des relations. Là, j'ai une relation avec une personne qui est très loin de chez moi, qui est assistant.
0: Oui.
2: Et j'ai l'impression que cette relation est en train de se finir parce que je pensais qu'on avait beaucoup de sentiments l'un pour l'autre. Et puis, c'est de plus en plus dur, je m'aperçois, le s'absente souvent. Donc, voilà.
0: La distance n'a pas arrangé.
2: Je sais pas si je vais un jour retrouver une personne pour être heureux. Voilà, c'est ce que je voudrais, c'est ce que je souhaite le plus au monde.
0: Et oui, j'entends, c'est pas évident. Enfin, encore une fois, on est la solitude. Voilà, la solitude, oui, surtout après solitude, une période, surtout après ce que vous avez vécu, c'est ça aussi, c'est dur. Oui. Hein, c'est quelque chose qu'il faut le deuil. Ça, ça se fait pas comme ça du jour au lendemain. Il y a 5 phases du deuil. Vous connaissez les phases du deuil, Damien?
1: Alors, j'ai entendu, mais je pourrais pas le répéter, donc je vous laisse vraiment.
0: Il y a le déni, il y a le marchandage, et si j'avais fait ça, et si j'avais... Il y a la tristesse, il y a la colère, et ensuite il y a la dépression. Et quand on est arrivé à la dépression, c'est bon signe, c'est qu'on a réussi à faire le deuil. Alors, on aura toujours cette personne dans le cœur, ça, c'est ce qui s'appelle l'amour éternel. Mais voilà, les deuils, il y a plusieurs phases. Et là, vous, on peut dire que ça y est, vous avez passé les choses, et bravo, parce que du coup, votre épouse, elle peut être éveillée là où elle est, dans l'espace qu'elle est. Et pour moi, il y a une rencontre prévue, Jean-Baptiste, vous n'allez pas rester seul. Effectivement, d'accord, celle qui est à distance va se terminer. C'est la distance pour moi qui a été compliquée. Alors, on peut dire loin des cœurs, loin du cœur, parfois.
1: Loin des yeux, près du cœur.
0: Mais je sais plus, ouais, voilà.
1: Loin des yeux,
0: près du cœur.
1: Loin du cœur.
0: Ah
1: loin
0: oui.
1: Des yeux, loin du cœur.
0: Ah ben non, moi, parfois. Voilà, et ben voilà, ben voilà. Et c'est la distance. Donc, Damien, on peut tirer une carte pour Jean-Baptiste?
1: Alors, j'ai déjà des messages qui viennent. Alors, première chose, j'ai une rencontre août. Août, j'ai une rencontre, d'accord ? Quelque chose d'intéressant au mois d'août. Donc, c'est pas mal avec cette femme que vous avez actuellement, vous fréquentez, mais c'est vrai que je vois un éloignement, un écart de distance qui va se marquer de plus en plus. Pas seulement géographique, mais aussi affective et émotionnelle. Donc ça, je vois cet écart qui continue à se dessiner. J'ai un message pour vous. Elle veut que vous soyez heureux, d'accord ? Et vous allez vous retrouver. Ça, je sais pas si ça vous dit quelque chose. Elle veut que vous soyez heureux. Il y a eu des petites tensions, une période. Bon, on va pas revenir sur le passé. C'est derrière, d'accord. Je sais pas si on peut dire elle vous a pardonné, mais oui. Donc, elle veut que vous soyez heureux. Allez-y, foncez, ne culpabilisez pas maintenant.
0: Il y a vraiment eu ça, Jean-Baptiste ?
2: D'accord. Oui, dernièrement, là, elle est venue récemment. Elle est repartie le 5 mai.
0: Ouais.
2: Et le souci, c'est que j'ai travaillé comme un fou parce que j'ai pas mal de choses à faire, que ce soit des ruches, des vignes, tout ça.
0: Ouais.
2: Et je l'ai un peu délaissé, ça c'est vrai. Et donc, peut-être qu'elle me reprochait ça, je sais. Et puis après, il y a une forme de jalousie aussi, je pense, que, malgré qu'elle dise qu'elle ne soit pas jalouse, mais bref, donc, comme je suis quelqu'un de très avenant, donc voilà. Et après, c'est vrai qu'il faut que je fasse attention parce que je suis très brave, mais comme on dit, très trop bon, trop con par moment, donc voilà.
0: Ah oui, il ne faut pas être trop bon, trop con, hein, ça.
1: Si je peux préciser une toute petite chose. Pardon, Jean-Baptiste, oui. Excusez-moi. Je me suis mal fait comprendre. Alors, je sais pas comment vous allez l'interpréter, ça me vient comme ça, je dois le donner. C'est surtout le message par rapport à votre épouse. C'est un message que j'ai reçu. Ouais, c'est pour ça que Marie, on a été connectés à ce moment-là avec Marie.
0: Ouais.
1: Mais alors, vraiment, c'est vraiment l'époux, madame qui dit, vas-y, sois heureux, lâche-toi, on a fait ce qu'on a fait, on se retrouvera un jour, donc pas de culpabilisation, hein. Libérez-vous,
2: d'accord,
1: allez-y,
2: okay,
1: et comparez pas en disant est-ce qu'elle va être à la hauteur de mon ex-femme, est-ce que pas de comparaison, on repart sur une nouvelle page.
0: Non, d'accord, mais il est prêt, je pense,
2: oui,
0: qu'il est prêt.
2: Ah oui, voilà, on tourne la page.
0: C'est oui,
2: un nouveau livre.
0: C'est un nouveau livre. Mais vous verrez que dans cinq mois, pour moi, vous serez bien sentimentalement, Jean-Baptiste. Vous
2: d'accord,
0: serez heureux, épanoui.
2: Cinq mois.
0: Ça va, 5 mois, c'est
2: d'accord,
0: pas loin. Hein. Il y en a qui attendent 10 fois plus
2: d'accord,
0: longtemps que ça. Hein.
1: Oui,
0: croyez-moi, je suis bien
1: vie,
0: placée
1: oui,
0: pour le dire. Hein. Dans 5 mois, okay, vous serez super bien.
2: D'accord.
0: D'accord.
2: Très bien.
0: Vous nous donnerez des nouvelles.
2: Merci beaucoup.
0: Merci.
2: Oui, il n'y a pas de souci.
0: Merci. Merci,
2: bien.
0: Jean-Baptiste.
1: Allez, bisous.
2: Ben, merci bien. Bonne journée. Et le bonjour à vous deux.
0: Merci. Merci de nous suivre. Restez avec nous sur Sud Radio, dans C'est votre avenir. Vous avez des questions, si certaines situations que vous traversez aujourd'hui étaient justement là pour vous pousser vers autre chose et vous vous demandez quel chemin prendre. Mais c'est le moment. Appelez-nous au 0826 300 300 ou bien un SMS à venir 7 20 18. Votre question et votre date de naissance. À tout de suite sur Sud Radio.
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0: De retour sur Sud Radio dans C'est votre avenir, vous avez des questions? Eh bien, n'hésitez pas, que ce soit votre domaine sentimental, professionnel, familial, plein d'autres questions même. C'est les examens en ce moment sur vos enfants. Eh bien, appelez-nous au 0826-300-300 ou bien, si vous ne voulez pas passer à l'antenne, vous nous envoyez un SMS Avenir 7-20-18, votre question et votre date de naissance. Et justement, ben, je vais répondre à Lydie qui nous a envoyé un SMS. Bonjour, professionnellement c'est très compliqué pour moi, je n'arrive pas à vendre ma boutique et mon mari ne me soutient pas du tout. Est-ce que la situation professionnelle et amoureuse va-t-elle se débloquer prochainement? Alors Lydie, moi ce que je ressens c'est que effectivement il y a beaucoup de choses qui vont changer. Cette boutique elle va se vendre, hein. il y a un déménagement aussi pour vous et il y a beaucoup de choses que vous allez changer pour vous réaligner. Damien, allez, Damien aussi il va vous répondre. Hein.
1: Oui, avec un grand plaisir. J'ai une notion qui est totalement liée entre le professionnel et l'amour. On voit qu'il y a des choses à régler dans le couple, on voit quelque chose à régler au niveau professionnel, peut-être financier, peut-être relationnel. Oui. Il y a quelque chose qui est intimement lié au couple et à l'aboutissement de la vente de ce commerce. Ça va le faire aussi, je pense, peut-être dernier trimestre, peut-être septembre, dans ces zones-là.
0: Voilà pour vous Lydie, dommage que l'on ne vous ait pas en direct parce que je pense qu'on aurait pu développer sur certaines choses. Et tout de suite, on accueille Catherine dans C'est votre avenir. Bonjour Catherine.
27: Oui, bonjour à vous deux.
1: Bonjour.
0: Comment ça va Catherine?
27: Très bien, merci. J'espère que vous aussi.
0: Ah ben oui, nous ça va toujours. très bien, toujours. Hein. Il faut qu'on aille bien pour vous aider, il faut envoyer de l'énergie
27: oui,
0: là. Hein.
27: Oui, merci.
0: Qu'est-ce qui se passe ma chère Catherine, dites-nous.
27: Alors écoutez, je voulais savoir si avec Philippe, oui. il y allait y avoir une relation ou pas. Et sinon, si je peux m'attendre à rencontrer quelqu'un dans les mois à venir ou je ne sais pas.
0: Moi, je pense que vous allez plutôt rencontrer quelqu'un, Damien.
27: D'accord.
0: Vous voulez qu'on... Attendez, moi j'adore... Damien, il étale toutes ses cartes. Elles sont belles. Moi, j'adore parce que ça parle. Damien.
1: Alors...
0: On fait une carte ?
1: Allez, on fait une carte. Allez, c'est vraiment, c'est vraiment pour faire plaisir Marie, puis faire aussi plaisir à Catherine aussi. Hein.
0: Surtout Catherine.
1: Un petit chiffre entre 1 et 3. S'il vous plaît. Oui, s'il vous plaît.
27: C'est moi qui... Entre 1 et 3, 1 et 3
0: oui, c'est vous qui décidez.
27: Le 1, alors.
0: Et ben voilà.
27: D'accord.
0: Oh ! Waouh.
1: Alors maintenant, attendez. J'ai l'habitude de transmettre ta carte à Marie qui
0: engagement.
1: Va aussi interpréter.
0: Engagement, Catherine.
1: Alors,
0: est-ce que c'est avec Philippe ou quelqu'un d'autre?
1: Je mettrai un petit bémol par rapport à Philippe. Je mettrai un petit bémol parce que je vois comme les pièces d'un puzzle très différents mais très compatibles. Vous voyez ce que je veux dire? Il y a beaucoup, vous êtes très opposé sur pas mal de points. Vous avez besoin de sécurité, vous avez besoin de vibrer.
0: Pour moi, il n'est pas libre, cet homme.
1: Ouais, puis il doit se libérer certaines choses encore.
0: C'est ça.
1: Et c'est pour ça qu'on en manque d'engagement, parce que cette carte, elle veut dire l'engagement, mais peut-être aussi le manque d'engagement. On voit un homme à genoux, je n'ai pas l'impression qu'il soit dans cette dynamique-là, lui. Hein.
0: Moi, j'ai quelqu'un d'autre qui voudra s'engager. Lui, il a du mal à partir. Qu'est-ce qu'il vous dit, ma chère Catherine, sur cette relation ?
27: Écoutez, je pense que il y a longtemps que je suis toute seule, on va dire. Je pense que je suis aussi un peu en détresse affective. Et c'est quelqu'un que je rencontre au sein d'une association, que je vois régulièrement. Et je ne sais pas, je me suis attachée à lui, mais c'est pas vraiment le grand amour. Mais je ne sais pas.
0: Ça vous fait du bien.
1: Mais c'est pas vibratoire. C'est pas vibratoire, hein. Je vous vois pas vibrer. Vous avez besoin de vibrer, vous. Vous êtes quelqu'un qui a besoin de vibrer et de sécurité aussi. Vous êtes sécurisé parce que vous avez beaucoup souffert. J'ai vu quelque chose de particulier. Bon, après, c'est peut-être pas voilà. Mais vous avez besoin d'être sécurisé, vous avez besoin de vibrer. Et il répond pas vraiment à ces critères, même s'il est sympa, même si on est bien avec lui quand on est avec lui. Hein.
27: Voilà.
0: Eh bien, donc maintenant, il faut attendre la nouvelle personne qui va arriver. Et vous nous donnerez sa date de naissance et on regardera, Catherine. Parce qu'il y a quelqu'un d'autre pour moi. C'est pas lui.
27: D'accord. Et vous pensez que ça peut arriver dans l'année qui vient ? Comment ?
0: Peut-être pas dans l'année qui vient, plus sur le 2027, moi je dirais. Damien.
27: D'accord.
1: Et on peut. Oui, effectivement, je vois plutôt, faut laisser quelques mois quand même s'écouler, mais on peut accélérer aussi un petit peu les choses. Allez me dire Damien, avec ses bougies.
0: Avec les mantras et les bougies.
1: Un mantra et une bougie. Un mantra et une bougie, c'est cadeau pour tout le monde. Pour tout le monde qui nous écoute.
0: Écoutez bien, chers auditeurs, soyez attentifs. Hein.
1: Sur les ondes de Sud Radio. Donc, bougie rouge, c'est l'amour, la passion, la vitalité. Donc, ça, c'est important de se mettre un petit peu de peps aussi de ce que t'as là au niveau amoureux.
0: Bougie
1: et
0: rouge.
1: Puis, je veux. Et je vais être heureuse, je veux et je vais rencontrer l'homme idéal.
27: D'accord.
1: Je veux et je vais être heureuse, je veux et je vais rencontrer l'homme idéal. Petite bougie rouge, fais attention de ne pas mettre le feu à la maison. Mais si vous faites ça, c'est vraiment quelque chose de génial. Vous allez accélérer beaucoup de choses, vous m'en donnerez des nouvelles.
27: D'accord, ok. Bon, très bien. Eh bien, écoutez, merci beaucoup.
0: Hein. Bon, la petite bougie, Catherine, pour accélérer les choses. Hein. D'accord ?
27: D'accord, je vais le faire.
0: Et vous nous ferez un retour, vous nous direz quand vous aurez rencontré l'amour, surtout, hein. D'accord.
27: D'accord. Ok. Merci beaucoup. Je vous remercie.
1: Vous le méritez.
27: Merci,
1: bisous.
27: Merci, Damien. Merci beaucoup. Au revoir.
0: Merci à vous de nous suivre dans C'est votre avenir. Et tout de suite, on accueille Claudia. Bonjour, Claudia. Bienvenue sur Sud Radio.
6: Bonjour, Marie. Merci de la recevoir. Merci beaucoup.
1: Bonjour.
6: Bonjour Damien.
0: J'adore parce que les gens parfois vous oublient Damien, mais c'est pas qu'ils vous oublient, c'est que c'est l'habitude. Et puis après, bonjour Damien.
1: Et j'aime bien glisser mon petit bonjour comme ça.
0: Voilà, il est là, il est avec moi. Et vous avez de la chance en plus, vous avez tous les deux.
6: Je suis gâtée.
0: Ah là, vous êtes gâtée. Hein. Alors Claudia, dites-nous qu'est-ce qui vous arrive.
6: Alors, écoutez, on traverse une période de deuil assez douloureuse. Et j'aimerais savoir notre avenir, nous, en tant que grands-parents, sur les projets qu'on avait, il y a quelques qui nous trottent dans la tête, et savoir si tout ça va pas bloquer, si ça va se passer quand même, si on a une lueur qui s'ouvre, malgré ces temps difficiles, on va dire.
0: Moi, je ressens un déménagement, un changement d'habitation et de région. Est-ce que vous ressentez? On va demander à Damien, et après, moi, j'approfondis avec lui. On va le laisser décider un petit peu, dire les choses.
1: Avec hein, de temps en temps, je peux prendre les manettes, c'est magnifique.
0: Mais oui, allez,
1: avec
0: Damien.
1: Avec grand plaisir. Oui, il n'y a aucune obstruction en ce qui concerne la Bretagne ou même ailleurs. Je n'ai pas d'obstruction particulière, si ce n'est des obstructions personnelles, énergétiques et spirituelles liées à ces deuils. Marie avait évoqué les phases du deuil. Moi,
0: C'était violent ce deuil, non? J'ai quelque chose de violent.
6: Oui, c'est très violent.
1: Oui, il y a deux types de deuil. Enfin, Marie a expliqué les étapes. Il y a deux types de deuil. Il y a le deuil terrestre, psychologique, puis il y a le deuil énergétique. Et peut-être que psychologiquement, vous avez encore pas mal de peine, mais énergétiquement, il y a encore un grand chemin à faire, parce que tant qu'on n'a pas fait ce vrai deuil-là aussi, ouais, ça va être très difficile de se projeter sur autre chose. Et je l'ai dit tout à l'heure, aujourd'hui, c'est une émission avec beaucoup d'émotions, et j'ai une grande pensée à tous les gens qui nous ont appelés aujourd'hui, avec ces décès, avec ces aides qui sont partis. N'oublions pas le mantra, ça fait vraiment du bien. Je leur dis une dernière
0: ça
1: fois,
0: aide.
1: Marie.
0: Oui, allez un dernier mantra, Damien. Chers auditeurs, écoutez bien. Ce petit mantra pour vous aider dans le deuil.
1: C'est le même mantra que tout à l'heure. Je laisse partir avec amour, je garde la lumière, pas la douleur, bougie blanche. Faites-le, ça ne fait pas tout, mais ça aide vraiment beaucoup. Faites-le, ça vous permet après d'envisager tous les horizons possibles. Vous allez voir.
6: D'accord.
0: Et pour moi, l'année prochaine, j'ai un changement de lieu d'habitation. C'est ce que vous voulez, Claudia ?
13: Oui, j'aimerais savoir, à quelle période, à quel moment, dans quel laps de temps, de combien.
0: Alors, c'est difficile parce que je ressens un printemps. Je ne sais pas si c'est ce printemps-là ou c'est pour ça que je dis entre ce printemps et celui de l'année prochaine. Pour moi, il y a des choses qui vont bouger par rapport au lieu d'habitation. J'ai pas quelque chose de précis. C'est entre ce printemps-là et celui de l'année prochaine. Il y a un déménagement et un changement de région.
13: Avec une belle, comment dirais-je, continuité de vie, je dirais quelque part, ce sera différent.
0: Oui, ce sera différent. Mais pour moi, j'ai quelque chose de joli, d'apaisé, d'épanoui, comme Damien vous l'expliquait aussi. Alors, il y a des choses, c'est sûr, c'est pas évident. Et encore une fois, il vous a donné ce petit mantra, ça aide à libérer. C'est une sorte de méditation aussi, quelque part, le mantra. C'est de laisser le cerveau un petit peu de côté et puis on se libère. Hein, c'est ça, Damien.
1: Oui. Exactement. On peut développer les mantras comme à l'infini, comme on le veut. Je veux et je vais être heureuse. Je veux et je vais déménager. Je veux trouver une maison. Je vais trouver la maison idéale. On peut les démultiplier à souhait, ces mantras. Ce qui est important toujours dans tout ce qu'on fait, comme la prière et autres, c'est l'intention.
0: C'est l'intention et c'est vibratoire. Vraiment. Tout ce qu'on met comme intention, on l'attire. Parfois, c'est pas le moment. Donc, ça n'arrive pas tout de suite parce qu'il y a des auditeurs, ils vont commencer dès ce soir et ils vont nous appeler demain et ils vont dire, mais c'est pas arrivé.
1: Qu'est-ce qu'il a dit, Damien?
0: C'est vrai que parfois ça n'arrive pas dans l'immédiat parce que ce n'est pas le moment. Et sachez que c'est une protection. C'est que voilà, on nous protège aussi quand on nous laisse attendre. Mais pour moi, Claudia, ça, vous l'actez, ça. Donc c'est ça qu'il faut retenir. C'est le principal. C'est pas dans 10 ans. Hein.
13: Donc c'est vraiment, voilà, on est dans le positif, dans l'optimisme et une belle continuation de chemin de vie, on va dire.
0: Exactement. Vous nous donnerez des nouvelles dès que vous déménagez?
13: Avec plaisir, avec beaucoup de plaisir, je vous rappellerai, bien entendu. Oui, avec beaucoup de plaisir, je vous remercie beaucoup.
0: Merci.
1: Ça va, allez, bisous.
0: Merci Claudia, merci.
13: Merci beaucoup, merci, au revoir.
0: Et tout de suite, on accueille Sylvie dans C'est votre avenir. Bonjour Sylvie.
15: Bonjour.
0: Vous nous appelez d'où Sylvie?
15: Alors, Valentour de Bédarieux, Clermont-Lérault.
0: Oui. Bonjour. Et alors, qu'est-ce qui se passe? Dites-nous.
15: Eh ben, un projet de déménagement, donc de vente de maison et de rachat d'une maison. Mmh. Et notre histoire est un petit peu compliquée puisque, sans le vouloir, la maison qu'on veut racheter, on connaît un des propriétaires. Mmh. Et comme on connaît un des propriétaires, et l'autre propriétaire refuse de nous vendre la maison parce qu'on se connaît. Et nous, on a vraiment un coup de cœur pour cette maison et on voulait savoir si ça allait se décanter, s'il allait un petit peu changer d'avis et finalement nous vendre cette maison. Et puis bien sûr, pour pouvoir acheter cette maison, la nôtre aussi allait être vendue parce que les deux sont liés.
0: Ah oui, c'est un sacré...
15: Et comme en ce moment, voilà. Donc là, on a mis notre maison en vente, donc pour l'instant, c'est très très calme.
0: Ouais.
15: Et on a ce projet de nouvelle maison et voilà, donc tout est là. Mais on ne sait pas si ça va se faire, quand ça va se faire. Donc moi, j'arrête pas de me dire quand. Je me projette dans cette maison, je m'y vois. Mais
0: vous allez y
15: entre
0: être, hein.
15: Mes envies et la réalité, j'ai voilà.
0: Alors attendez, Damien, grand sourire. On va laisser Damien parler. Et après, moi, je vous dis ce que je ressens.
1: On a les pieds bien ancrés au sol. Sylvie,
15: on a les pieds bien ancrés. Super.
0: Moi aussi, je les ancre. Je fais comme Sylvie.
1: C'est magnifique.
0: Hein.
1: Allez, on est tous connectés, on est tous ancrés comme l'arbre et ses racines profondes dans la terre. Et puis les ramifications au ciel, c'est l'équilibre. Que je comprenne bien, c'est un couple, d'accord, c'est un couple. Et puis l'une des deux personnes, vous la connaissez. Puis c'est l'autre partie du couple, l'homme ou la dame qui fait obstruction, qui fait barrage. C'est ça?
15: C'est ça, tout à fait.
0: C'est incroyable, ça.
1: C'est la personne que vous connaissez, c'est le monsieur. C'est vous qui connaissez le monsieur?
15: Non, moi je connais la femme. Le monsieur, je l'ai rencontré déjà. On s'est déjà parlé à l'époque où ils étaient ensemble et que ça se passait bien.
0: Et là, ça se passe plus bien.
15: Il n'y a jamais eu d'animosité entre nous.
0: Mm-hmm.
15: Et donc, eux, ça fait un petit moment qu'ils avaient mis leur maison en vente. Il n'y a pas eu de proposition d'achat dessus. On a été les premiers, les seuls à faire une propo. Quand il a succédé d'eau, il a dit « Ah non, je ne leur vends pas à eux ». Et parce que bon, il est un petit peu particulier. Pour lui, dans sa tête, c'est qu'il y avait forcément du dessous table ou je ne sais quoi. Et j'ai dit non,
0: mais
15: c'est pas.
1: Pardon, qu'on comprenne mieux que je comprenne. Après, j'ai déjà des petits messages qui me viennent. Donc, c'est monsieur qui fait barrage. Parce que j'ai vu un monsieur qui faisait barrage. Pour ça, je me demandais si vous aviez
15: tout
1: pas déjà.
15: Fait.
1: Si c'était pas une de vos connaissances à vous. Donc, c'est bien monsieur qui fait barrage parce que j'acquiers de l'illusion.
0: Il va se séparer, lui,
1: Donc déjà, il n'est pas bien dans sa peau,
0: non,
1: monsieur.
0: Il y a des problèmes, je pense.
1: Il n'est déjà pas bien top-top, donc on ne va pas souhaiter le malheur dans leur couple.
0: Surtout pas.
1: Mais des fois, le malheur des uns fait le bonheur des autres.
0: Mais c'est pas ce que je veux. C'est ce qui risque de se passer.
1: Mais je vous vois aussi dans cette, maison. J'ai vu également un cours d'eau, une rivière, un lac. Il y a de l'eau autour de cette maison, là? J'ai vu un cours d'eau, un lac, ou il y a un cours d'eau
27: alors,
1: pas loin?
27: Non, pas loin. Celle que je dois vendre, pas celle que je dois acheter.
1: Je me suis planté.
0: La maison où elle est actuellement. Vous y êtes là, Sylvie, dans cette maison pendant que vous nous parlez?
27: Exactement.
0: Mais vous l'avez captée, Damien.
1: C'est marrant, j'avais quelque chose sur cette autre maison. Mais je vous vois dedans, effectivement. Après, Marie, peut-être vous avez des délais. Pour l'instant, je suis un petit peu ombragé par ce monsieur-là, à cause de cette carte de l'illusion, justement, qui est un miroir avec un masque, qui veut dire qu'il est. Il est un peu bizarre, le monsieur, hein.
27: Je veux pas non plus m'épiloguer dessus, mais oui, effectivement, il est un peu particulier et c'est vrai que du coup, on sait pas trop quel est son état d'esprit.
0: Ouais.
27: Parce que quelque part, c'est un hasard que je connaisse son ex-conjointe du coup maintenant.
0: Mm-hmm.
27: Elle est arrivée un jour dans l'activité que je fais et le hasard a fait que on sympathise. Mais le fait que 2 ans plus tard, ils vendent leur maison, parce que quand on a sympathisé, eux, ils étaient en couple, ils allaient bien. Et j'avais déjà trouvé leur maison très très belle, mais bon, comme nous, on venait d'arriver dans la nôtre et qu'elle nous plaisait énormément aussi, on n'avait pas du tout l'idée d'acheter ou de déménager. Et là, l'opportunité s'est présentée et on s'est dit, allez, on va faire une offre. Et on a fait l'offre au prix, on lui a proposé de racheter ses parts et on n'a pas de retour.
0: Ouais, mais vous allez voir. Alors, le délai, on parlait du délai, Sylvie. Moi, je pense que ça va mettre un peu de temps quand même. Il y a encore des blocages. Mais l'année prochaine, à la même époque, on se rappelle?
27: Oui.
1: Depuis la maison. Hein,
0: et je pense que vous ne verrez plus la rivière, Damien.
1: Ah oui, il n'y aura plus de rivière.
0: Ou on ne sera pas loin de réaliser cette action.
1: Voilà, elle va faire un petit étang ou quelque chose comme ça, juste à côté.
0: D'accord, Sylvie.
27: D'accord. Bon. Alors après, comme je suis en train de réfléchir par rapport à Damien,
0: oui.
27: La rivière, elle n'est pas à côté de la maison, mais il y a une rivière dans la ville où on habite.
1: Mais près de la
27: rivière. On
0: l'habitera. Ah, il y avait quand même la rivière, peut-être. Vous voyez.
27: Il y a une rivière qui passe dans la ville où on habitera.
0: Mais il l'a capté, la rivière.
1: C'était juste un message, mais en tout cas, ça, c'est un message qui est plutôt un présage, qui est plutôt bon. C'est-à-dire, vous allez vous rapprocher dans l'idéal de ce que vous vous projetez avec cette maison, avec la rivière pas trop loin.
0: Mais l'eau, c'est bon.
1: J'ai un tout petit bémol, j'ai un nouveau message. J'ai des petits doutes sur madame. Donc, j'ai un message qui me vient par rapport à la compagne.
27: Oui.
1: Elle m'a l'air pas si innocente que ça dans toute l'affaire. C'est pas forcément le monsieur qui porte tout le chat, qui porte tout sur son dos par rapport.
0: Ah oui.
1: Ouais, j'ai un petit quelque chose à creuser. Je creuserai hors antenne et puis éventuellement on a toujours l'occasion de se reparler de manière ou d'autre.
0: Attention, Sylvie. Hein.
27: D'accord.
0: En tout cas, merci de nous suivre dans C'est votre avenir, Sylvie. Et puis n'hésitez pas à nous donner des nouvelles.
27: Avec grand plaisir. C'est très très gentil en tous les cas. Merci à tous les deux.
0: Avec plaisir. Merci. Restez avec nous sur Sud Radio dans C'est votre avenir. Vous avez encore un petit moment pour nous appeler au 0826 300 300 avant de retrouver les vraies voix avec Philippe David et Cécile de Ménibus. Donc une question sur votre sentimental professionnel, sur vos enfants. Les enfants, vous êtes en train de passer un examen. Si vous avez des doutes, appelez-nous au 0826 300 300. À tout de suite sur Sud Radio.
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0: De retour sur Sud Radio dans C'est votre avenir. Vous avez des questions, n'hésitez pas. Si vous n'osez pas passer à l'antenne, vous pouvez nous envoyer un SMS, avenir 7 20 18, votre question, et on vous répond en direct de l'émission avec Damien. Et tout de suite, je vais annoncer le nom de la gagnante qui remporte une montre Kelton. 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Vous pourrez aller voir sur leur site kelton.fr pour choisir, bien sûr. Et la gagnante du jeu, c'est Jocelyne de Sorgues. Voilà, bravo Jocelyne, bravo à vous. Et tout de suite, on accueille Charline dans C'est votre avenir. Bonjour Charline.
12: Bonjour.
0: Vous nous appelez d'où, Charline?
12: Je vous appelle du 82, le Tarn-et-Garonne.
0: Le Tarn-et-Garonne. Et alors, qu'est-ce qui se passe? C'est sentimental, non?
12: Oui, c'est sentimental. Ça fait un mois que je suis séparée de mon compagnon.
0: Oui.
12: Plus de son, plus d'images, bloquées de partout. Alors que ça faisait 5 ans qu'on était tous les deux.
0: Oui.
12: Que tout se passait bien. On avait créé plein de choses, enfin on a construit plein de choses du coup ici parce que tous les deux on n'habitait pas dans cet endroit. Lui a demandé sa mutation pour venir vers moi. Mm-hmm. Et voilà, la suite en fait d'une grosse dispute là, ben voilà ce qui s'est passé, patatras.
0: Il est parti du jour au lendemain.
12: Voilà.
0: Et jusque là, enfin, tout allait bien.
12: On n'habitait pas ensemble, hein. Ouais. Enfin, on était tous les jours ensemble et tout ça, mais on n'habitait pas ensemble.
0: Et est-ce que il y a des choses où vous étiez un petit peu dans l'obsession, c'est pas le mot, mais quand il y a quelque chose qui allait pas, est-ce que c'était en boucle que vous lui en parlez?
12: De mon côté à moi?
0: Oui.
12: Ah oui.
0: Voilà. Parce que moi, j'ai ce problème, j'ai quelque chose où lui, il est épuisé, je ressens, où c'est en boucle, il n'en pouvait plus. Je pense qu'il a saturé de ça, en fait. C'est un tout, c'est pas que cette dispute. Il vous en parlait, ouais. Il vous expliquait les choses, il essayait de vous le dire?
12: Non, en fait, moi, j'étais... Enfin, si vous voulez, on faisait partie d'un club de supporters de rugby.
0: Wow.
12: Et en fait, une fille, en fait, qu'on connaissait très bien, qui était avec nous, hein, en fait, lui tournait autour.
0: Et elle a réussi.
12: Et en fait, elle n'arrêtait pas. Elle commentait les publications avant qu'ils mettent des publications sur Facebook, quoi. Elle mettait des j'aime partout.
0: Ah oui.
12: Tout ça.
0: Ah, et ça, c'est.
12: Tout le monde m'a dit. Ouais. Fais attention, enfin voilà. Et quand je m'en suis rendu compte, je l'ai dit devant tout le monde. Et en fait, il n'a pas pris ma défense, donc je l'ai mal pris. Et c'est vrai qu'après, je l'ai pisté, je l'ai fliqué. Dès qu'il recevait un message, je lui demandais c'était qui. Je n'étais plus du tout câline.
0: Manque de confiance.
12: Exactement, puisqu'elle n'arrêtait pas. Elle, en plus, elle a teasé le truc.
0: Ouais.
12: Donc du coup, voilà.
0: Et quand on en arrive là, Charline, je pense qu'il est grand temps d'aller vivre d'autres choses. Vous avez tout dit là. Alors c'est dur parce que c'est lui que vous aimez, je pense, et c'est dur quand ça nous a... Ça fait un mois là que vous êtes séparés?
12: Oui.
0: Et puis il y a l'ego un petit peu de se dire, elle l'a peut-être eu, je l'ai pu. L'ego, il travaille beaucoup chez tout le monde, chez les hommes, chez les femmes.
12: Lui, il me jure que non, en fait, qu'il s'en moque et qu'il lui a toujours dit, en fait, que ça serait une amie, pas plus, en fait. Mais il ne le montrait pas devant moi, en fait, qu'il lui disait ça.
0: Alors, moi, je pense qu'il est quand même dans de la séduction. Je ne dis pas qu'il a été dans l'acte, mais la séduction, c'est quelqu'un qui aime plaire, ce garçon.
12: Oui.
0: Oui. Vous avez remarqué ça?
12: Pas trop, non.
0: Pas trop, parce que moi, j'ai la séduction. Et votre question, c'est quoi? Vous voulez savoir si vous allez retourner ensemble?
12: Je voulais savoir s'il allait revenir, parce qu'en fait, on a tellement de choses fortes ensemble.
0: Ouais.
12: On a vécu tellement de choses, en fait. On a découvert ça, on s'est formé notre petit monde, en fait, ici. Et je me dis comme ça, du jour au lendemain, je comprends pas en fait.
0: Dans moins d'un mois, vous allez avoir des nouvelles en tout cas. Damien, qu'est-ce que vous voyez vous? Est-ce qu'ils vont reprendre? Moi, je ressens des nouvelles dans moins d'un mois.
1: Alors, je confirme, il va y avoir une reprise de contact, ça je confirme. Que ce soit avec elle ou... Alors, est-ce que je peux tout vous dire?
12: Bien sûr, justement.
1: Je préfère dire les choses comme elles sont.
12: je
1: préfère vous dire les choses. Je suis pas sûr qu'il soit vraiment intéressé par elle et qu'il soit actuellement avec elle, mais c'est vrai que j'ai vu une présence féminine derrière.
0: C'est ça.
1: Alors, je sais pas si c'était pendant, avant, après, mais là, il y a une présence. En tout cas, j'ai la carte de la fuite. Et le problème, c'est qu'il fait vraiment fausse route, quoi. C'est l'image d'une personne sur une barque,
0: ah oui,
1: en train d'un petit peu dériver.
0: Et qu'est-ce qu'il y a écrit? La fuite. La fuite.
1: Donc, il fuit ses responsabilités, la peur de se réengager, la peur de donner son cœur. Donc, il préfère la facilité qui est dans une relation engageante. En tout cas, pour l'instant, il n'est pas tout à fait prêt. Laissez un petit peu le temps. Puis après, vous avez aussi votre libre arbitre de dire je le prends, je ne le reprends pas. Mais il va vraiment falloir qu'il y ait une grosse discussion puis qu'il fasse ses preuves.
12: D'accord. Parce que moi, pour moi, enfin, au fond de moi, j'ai jamais aimé quelqu'un comme lui. Et je veux dire, lui, il me l'a toujours dit. Enfin, pareil, en fait. Et enfin, on a plein de choses. On a des tatouages en commun. On a plein de choses. Donc, je me dis, il peut pas, enfin, zapper comme ça en claquant des doigts.
0: Non, mais il y aura un retour parce que il a eu un petit coup de folie là. Il va vous rappeler. Mais attention, il faut communiquer et pas mettre les choses en boucle, hein, Charline. Hein. Ça, c'est à retenir. Ouais. Soyez pas dans le. Et moi, je suis pareil. Hein, je suis comme vous. Hein. C'est dur hein, de canaliser ça. Hein. Mais vous allez réussir, j'en suis sûre. Mais la communication avec lui, n'hésitez pas.
1: Puis c'est une histoire de timing
12: là,
1: aussi.
12: En
1: hein.
12: fait, un truc qui était tout bête. Hein, ce week-end, en fait. Elle a mis des photos comme quoi elle était à la plage avec deux verres, une enceinte. Je me rends compte sur la table que l'enceinte, c'est la sienne. C'est la même que la sienne.
0: En tout cas, Charline...
12: Tout le week-end, j'ai en boucle.
0: Je suis désolée, on va devoir vous quitter. Non, mais donnez-nous des nouvelles. Et puis, merci à vous de nous suivre dans C'est votre avenir.
12: C'est très gentil à vous. Merci beaucoup.
0: Merci.
12: C'est votre bonne humeur.
0: Merci beaucoup. Merci à tous, chers auditeurs, d'avoir été avec nous. Demain, vous retrouverez Alexandre et Damien. N'hésitez pas à les appeler au 0826 300 300. Et tout de suite, Les Vraies Voix avec Philippe David. Bonsoir Philippe.
5: Bonsoir Marie, bonsoir Damien. Au menu Les Vraies Voix, émission un peu spéciale. Cécile de Ménibus sera en direct d'un train Trenitalia Frecciarossa, les Flèches Rouges. C'est le train à grande vitesse italien qui relie Paris à Marseille notamment, ou Avignon, ou Aix-en-Provence. Mais là, elle sera entre Lyon et Paris, donc on aura une émission qui va aller par moment à 300 km/h.
0: Génial.
5: Mais on est également en studio et il y a évidemment Les Vraies Voix, nos vraies voix qui seront Françoise Degois, Samuel Botton et Luc Gras, avec un grand débat. Une femme à la tête de la France serait-elle plus courageuse qu'un homme? Puisque Elisabeth Borne a dit ce matin au micro Sud Radio qu'une femme à la tête de la France, ce serait une bonne chose. Vous pensez que les femmes dirigent différemment ou pas du tout? Venez nous donner votre avis au 0826 300 300. La question du soir. Boycott des spectacles de Patrick Bruel, est-ce une atteinte à la présomption d'innocence? Est-ce qu'on a le droit de se produire tant qu'on n'a pas été condamné, qu'on n'est d'ailleurs même pas mis en examen? Ou est-ce qu'on doit arrêter? Certains parlent de délai d'essence ou pas. On attend vos avis au 0826 300 300 et on se retrouve dans quelques instants avec nos trois vraies voix du jour.
0: Belle émission.
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15: Lors du flash avec Elsa Ruau, bonsoir Elsa.
17: Bonsoir, bonsoir à tous. Le gouvernement veut faire plus d'économies que les 6 milliards d'euros prévus. Annonce du Premier ministre à l'Assemblée cet après-midi. Sébastien Lecornu dit envisager de revoir les gels de crédit pour compenser

0: son enfant au bac aussi jeune. Le ministre veut travailler sur l'instauration d'un âge plancher pour pouvoir être candidat. Notez que la première épreuve du bac professionnel a lieu dès demain. Pour les filières générales et technologiques, ce sera le 15 juin prochain. Les animateurs parisiens dénoncent un climat de suspicion généralisé. Ils sont en grève depuis une semaine et ils ont manifesté cet après-midi jusqu'à l'hôtel de ville. De son côté, la mairie de Paris a lancé hier une convention citoyenne sur la protection et les temps de l'enfant à l'école. Elle devra aboutir d'ici fin juin à des propositions concrètes. Encourager les femmes à parler, même des dizaines d'années après. C'est la position de la porte-parole du gouvernement au sujet de l'affaire Patrick Bruel. Maud Bréjon interrogée sur France 2. L'avocate de Flavie Flamand assure elle avoir été contactée par d'autres victimes du chanteur et indique que de nouvelles plaintes pour viol seront déposées dans les jours qui viennent. Enfin, si vous déclarez vos revenus en version papier, c'est le dernier jour pour s'en occuper. Pour la déclaration des impôts en ligne, la date limite dépend de votre département de résidence. Cela varie entre le 21 mai et le 4 juin. Et ce sera donc dès ce jeudi soir pour les habitants des départements 01 jusqu'à 19. Et c'est la fin de ce rendez-vous d'information. Très bonne fin d'après-midi.
1: Merci à vous, Elsa.
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1: Bonsoir, Rémi André.
4: Bonsoir Philippe, bonsoir tout le monde.
1: Comme vous nous annoncez que le temps s'améliore, on a envie de vous laisser la parole encore plus longtemps.
4: Mais alors je vais la prendre. Bon, mais nous avons encore quelques averses ce soir, alors principalement depuis Limoges jusque vers la Champagne en remontant vers les Ardennes. Dans ce secteur, donc, de nombreux nuages, encore un petit peu de pluie, mais elle faiblit. À l'arrière, nous avons également quelques averses sur le nord-ouest, mais à l'avant, ça s'est nettement arrangé depuis ce matin, avec de très belles éclaircies sur l'Occitanie, sur la Provence ou la Corse. Et à la faveur de ces éclaircies, eh bien, par endroits, les températures ont atteint les 26 à 28 degrés, ce qui est le cas du côté de Minerve. Nous avons donc une amélioration qui se dessine, et demain, eh bien, on pourra dire presque que c'est du beau temps. C'est surtout la remontée des températures qui va s'amorcer demain, avec encore des températures qui dépasseront les 20 degrés sur la moitié nord et dépasseront les 25 degrés au sud. Le soleil sera bien présent, même s'il reste encore quelques nuages et quelques ondées le matin.
1: Merci beaucoup Rémi André.
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1: Bienvenue dans Les vraies voix en compagnie de Cécile de Ménibus, mais à distance, puisqu'elle est à Lyon ou entre Lyon et Paris, dans un train à grande vitesse, Frecciarossa, vous me passerez mon accent italien, peut-être un peu moins bon que l'accent anglais de Philippe Bilger. Au menu des vraies voix, pour faire un teasing rapide, le grand débat, une femme à la tête de la France se tairait-elle plus courageuse qu'un homme? Vous dites oui à 57%, vous voulez réagir, le 0826-300-300. La question du soir, boycott des spectacles de Patrick Bruel, est-ce une atteinte à la présomption d'innocence? Eh bien, vous dites non à 58%. Vous pensez que c'est une atteinte à la présomption d'innocence ou pas? On attend encore et toujours vos appels au 0826-300-300. À 17h50, nous retrouverons bien évidemment le bon Flavio. Ah, alors, quelle est la nouvelle arnaque?
8: C'est une arnaque à la Clio 2. Je vous laisse écouter, on en parle à 17h50.
1: Eh bien, c'est parfait.
9: Oui, bonjour, je vous appelle pour la Clio 2 à vendre sur le Bon Coin, toujours disponible?
10: Oui, à vendre encore.
9: Oui. Je voulais savoir, vous avez mis en description de l'annonce 40€ pour voir le véhicule, ça veut dire quoi?
10: En fait, c'est un modèle unique, donc je préfère faire payer 40€ parce que c'est pas une voiture comme les autres, et comme ça, moi, ça m'évite d'avoir les vendeurs de tapis qui viennent voir les voitures. Vous comprenez?
1: Vaste programme, les vraies voix du jour. Françoise Debois, bonsoir Françoise.
11: Salut mon cher ami, on peut savoir ce que fait la préfète dans la... ceci dit.
1: Elle va tout vous dire dans quelques instants.
11: Ils sont magnifiques ces trains.
1: Bonsoir Samuel Botton.
12: Bonsoir.
1: Bonsoir Luc Gras.
13: Bonsoir cher Philippe.
11: On entend.
1: Bonsoir Cécile de Ménibus. Comment allez-vous? Vous nous manquez.
12: Et ben voilà, et nous sommes avec Patrick Roger Fabrice Toledano qui est avec nous, directeur commercial et marketing de Trenitalia France. On est en

0: direct et c'est la première fois qu'une radio est en direct d'un train Trenitalia. On est très content. On vient d'arriver à Lyon. On repart dans quelques instants à Paris. Bonsoir Fabrice. Merci de nous accueillir ici.
1: Bonsoir.
0: On est très heureux. Alors c'est un train à grande vitesse. On va en parler dans quelques instants. C'est juste l'occasion de dire dans un instant, je vais faire pour la première fois une déclaration puisque je vais dire bonjour madame, monsieur à bord de ce train à grande vitesse où on vous souhaite un bon voyage, machin. Voilà, je vais prendre le micro comme le font en tout cas les équipes à bord. Et puis tout au long de cette émission en direct de ce train, bien entendu, arrivé jusqu'à Paris, nous aurons Fabrice bien entendu avec nous et puis aussi des passagers qui viendront rencontrer leur expérience. Un Patrick Roger.
1: Bah oui, bah déjà l'expérience elle est fabuleuse. Ah bah déjà non, pour
0: nous,
1: venir.
0: Nous on est bien là.
1: On était sur des fauteuils extra confortables bien sûr, puisqu'il y a 4 classes. Vous allez raconter tout ça avec Fabrice Toledano, effectivement, mais par rapport à la SNCF, on n'est pas du tout habitué à ça. Quoi.
0: Ah bah non, non.
1: C'est vrai.
0: Non.
1: Les Italiens, ils ont le sens de l'accueil.
2: C'est vrai.
1: Ça va obliger la SNCF, et je crois d'ailleurs que ça va obliger la SNCF à réagir, à se bouger un petit peu.
2: J'ai une question à vous poser, Cécile et Patrick.
0: Attendez, regardez, écoutez le soufflet. Je crois que nous allons démarrer. Écoute, Philippe David.
2: Non, j'ai une question à poser, Cécile. J'ai déjà participé à cette expérience avec vous. Les charcuteries italiennes sont-elles toujours aussi bonnes ?
3: Oh, ça recommence.
0: Écoutez,
3: ah
0: bah
3: ça
0: y est. En matière de gastronomie italienne, je crois que nous sommes au top. Pour vous dire, j'ai mangé des pâtes à la courgette magnifique. Mmh. Enfin, j'en ai même fait une story parce que je pense que c'est.
2: Zucchini.
0: On est vraiment au-dessus. Et je n'ai pas pensé à vous une seule fois, Philippe David.
2: Je suis désolé. Écoutez, j'en suis meurtri. Bon, écoutez, je vais pleurer. Je vous laisse avec Françoise Degois, Luc Gras et Samuel
3: Breton. Bon
0: voyage. Vous... Et on vous retrouve
1: à 300 à l'heure. Cécile de Medibus aux commandes de ce TGV de Trenitalia. 300 à l'heure.
0: L'animatrice la plus rapide du monde.
1: Ah oui.
0: Allez, on en parle dans quelques instants. Ah, ça y est, on part. Si vous avez raté votre train, vous attendez le prochain. Allez, à tout à l'heure.
2: Vous êtes de vrais lions. Allez, on se retrouve tout de suite pour le grand débat. Est-ce qu'une femme à la tête de la France serait plus courageuse qu'un homme ? On se retrouve dans quelques instants.
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2: Retour des vraies voix avec Françoise Degois, Luc Gras, Samuel Botton. On a évidemment Cécile de Ménibus et Patrick Roger en direct du Fred Charossa qui vient de quitter la gare de Lyon. À Lyon pour revenir à Lyon Paris. Perrache. Lyon-Perrache, exactement, absolument, parce qu'il y a deux gares, Lyon-Perrache et Pardieu, et c'est l'heure du grand débat.
16: Bah, ça ne choque aucun magazine d'avoir des unes dans lesquelles on vous présente uniquement des candidats hommes. Et dans toutes les instances qui se réunissent pour parler des prochaines échéances, on peut noter qu'il n'y a que des hommes. Donc je pense que
1: Marine Le Pen, quand même, qui voilà, pourrait être absolument. Présidente.
16: Et donc je crois qu'il y a encore du chemin à faire pour avoir une véritable parité en politique. Mais voilà.
17: Une femme présidente, il serait temps, non? Franchement,
16: je pense que ça serait une bonne chose pour notre pays. Alors ensuite, on verra comment la campagne avance dans les prochains mois.
1: Si c'est Marine Le Pen, c'est une bonne chose.
16: Non, je ne pense pas.
1: C'est pas n'importe quelle femme.
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2: C'était Elisabeth Borne, pardon, l'ancienne première ministre, ce matin avec Jean-François Killy et Patrick Roger sur Sud Radio. On vous pose cette question. Une femme à la tête de la France serait-elle plus courageuse qu'un homme? Vous dites oui à 58%. Vous voulez réagir? Le 0-826-300-300. Avec beaucoup de commentaires, Jérémy qui nous dit une femme ou un homme, ce n'est pas la question. Merci. La question, c'est plutôt qui est assez courageux pour sauver la France? Et on a Pascal qui nous dit ça dépend laquelle, avec un sourire. La seule femme du plateau, Françoise Degois.
18: Écoutez, moi je pense que c'est une vraie bonne question que vous avez posée, parce que c'est vrai qu'on prête, c'est Margaret Thatcher qui avait cette phrase absolument extraordinaire, elle disait si vous demandez... Si vous voulez réfléchir sur un projet, demandez à un homme. Si vous voulez que ce soit fait, demandez à une femme. Et en fait, je pense qu'elle avait parfaitement résumé la question, Margaret Thatcher. Je pense que les femmes ne regardent pas tout à fait le monde de la même manière que les hommes, ça c'est une réalité. Est-ce que c'est mieux? Est-ce que c'est... En tout cas, ce serait différent, je pense que le courage, évidemment. Mais la réalité, j'entends ce que dit Elisabeth Borne, la réalité c'est qu'au moment de Tom, au moment de voter, il y a beaucoup de facteurs. Vous savez, après l'élection et la finale perdue de Ségolène Royal, il y a beaucoup de choses qui ont été étudiées sur les réflexes de vote par rapport à une femme. Et vous savez, véritablement, je me souviendrai ma vie entière, à quelques jours, Barack Obama n'était pas encore en tête. Je couvrais les élections aux États-Unis et il y a un vieux journaliste du Boston Globe qui m'a dit cela. Il m'a dit, entre Hillary Clinton qui est une femme et Barack Obama qui est noir, qui crois-tu que les États-Unis vont choisir? Alors, j'étais dans mon idée du racisme, etc. Je lui dis, Hillary Clinton, il dit non. Au moment de voter, les gens choisissent toujours tout sauf une femme. C'est ce plafond de verre-là qu'il faut casser.
2: Luc Gras.
19: Plusieurs choses à dire. De toute manière, on peut se réjouir que la question se pose dans ces termes. Moi, par exemple, je trouve que c'est d'abord la compétence. Et évidemment qu'il y a autant de compétences.
2: Ce que disait un des commentaires.
19: Évidemment qu'il y a autant de compétences chez les femmes que chez les hommes, et on voit pas pourquoi ce serait pas ainsi. Mais ce qui est intéressant, c'est qu'en fait, poser cette question, c'est sorti du débat sur le genre. Parce que si on était identique, complètement identique, il n'y aurait pas cette question-là. Et donc moi, ce que j'aime dans cette question, c'est que ça montre bien qu'effectivement, globalement, on a des hommes qui se ressemblent, des femmes qui se ressemblent. Force est de constater qu'en politique, pour pas faire trop long, eh bien les femmes qui aujourd'hui dominent un petit peu par leur ténacité, leur courage dans la vie politique mondiale, je nomme par exemple Madame Callas, qui est la européenne, qui est la
2: lituanienne.
19: la Lituanie, qui est en fait un peu la ministre des Affaires étrangères.
18: Oui, Roberta Metsola, qui est la patronne du Parlement.
19: Mélanie, la présidente du Parlement européen aussi, la Madame Frederiksen, qui est la patronne du Danemark.
18: Puis Angela Merkel,
19: qui a bien défendu aussi les intérêts du Danemark et de l'Europe face à Trump, notamment au Groenland. Donc on voit qu'il y a des compétences et qu'il y a du courage. Et donc je dis pourquoi pas.
16: Vous n'avez cité que des femmes en poste ou qui ont été en poste pendant de longues années. Moi, cette question, elle m'horripie parce que c'est ramener systématiquement la question de la gouvernance à la parité. On a toujours dit que c'était une question de compétence et que la parité, finalement, ne devait pas être un sujet. C'est les meilleurs qui sont pris. Après, je peux effectivement comprendre, mais le problème, c'est que le raisonnement ne tient pas aujourd'hui.
19: Ce qui n'est pas le cas, hein.
16: Même en France, vous le prenez, des dirigeantes politiques de partis, vous en avez, plus visibles que d'autres. Des députés, plus visibles que les députés hommes, vous en avez. Et en fait, tout ça, c'est pas mon sujet, c'est même pas la question. C'est-à-dire aujourd'hui, on élira celui qui pourra nous sortir d'une situation délicate. Si ça doit être une femme, eh bien écoutez, ce sera elle. Alors, je vais raccord avec les auditeurs. Pas toutes les femmes, effectivement. Marine Le Pen, ça m'ennuierait profondément. Au même titre que Jordan Bardella, vous voyez comme quoi... L'un ou l'autre, ouais, finalement, je fais pas de
18: distinction. La faudercherie, l'hypocrisie masculine.
16: Vouloir systématiquement ramener ces débats sur ces questions-là, c'est une erreur. Pourquoi ? Parce que de la même manière qu'il n'est pas question de féminisme et qu'il est question d'humanisme, il n'est pas question de parité, il est question de compétence. Et
18: en fait, c'est vous qui faites du mal aux femmes. Bien sûr, bien sûr, c'est nous qui faisons du mal aux femmes. Ça fait 5000 ans qu'on fait du mal aux femmes. Excusez-moi, vous connaissez parfaitement le fonctionnement des partis. Vous avez fait, peut-être pas vous, moi, j'ai fait bien les sûr. Commissions électorales, la parité, vous savez comment elle se fait dans les attributions de circonscription?
16: Mais
18: elle continue à se faire de la même manière. Évidemment qu'il y a autant de circonscriptions laissées pour les hommes et pour les femmes, sauf que les circonscriptions les plus pourries, il y a une proportion infinie. Laissez-moi finir. Vous savez très bien que dans les aréopages politiques, et vous le savez, Samuel, à un moment donné, plus vous montez en altitude, plus la parole d'une femme est disqualifiée. J'ai été conseillère spéciale d'une femme extraordinaire qui s'appelle Ségolène Royal, qui avait ceci de particulier, c'est qu'elle avait pris hommes et femmes pour son plus haut niveau de direction politique. C'est extrêmement rare. Écoutez, ce que Ségolène Royal...
16: Vous êtes en train de m'expliquer que Marine Le Pen et Marine Tondelier réfrènent les carrières des femmes dans leur parti et favorisent des hommes, elles aussi.
18: Je suis pas en train... Mais bien sûr, de toute façon, c'est pas ça le sujet. Regardez ce que fait Marine Le Pen avec Jordan Bardella.
2: Je voudrais vous poser une question.
18: C'est de l'hypocrisie pure. Vous ramenez ça, Françoise, à la compétence. Moi, parce qu'il y a quelque chose au fond qui vous insulte.
2: Je voudrais vous poser une question à tous les trois, parce que Françoise a dit une chose. Les États-Unis, c'est un pays où le président est élu au suffrage universel indirect, mais où on vote quand même pour le président. En France, c'est direct. Vous avez dit, ils ont préféré voter pour un noir que pour une femme.
18: C'est le journaliste du Boston Globe qui m'a dit ça.
2: Au Royaume-Uni, il y a déjà eu trois femmes premières ministres, Margaret Thatcher, Theresa May et Liz Truss. En Allemagne, il y a eu Angela Merkel qui est restée longtemps. Justement, elles ne sont pas élues au suffrage universel. Est-ce que c'est ce qui empêcherait une femme d'arriver au pouvoir en France ou aux USA? Luc Gras,
19: qu'on a moins entendu. Franchement, j'espère que non. Mais pour revenir sur ce que disait Samuel, moi, les exemples que j'ai donnés, c'est pas des vieux exemples, c'est des exemples
16: des exemples très actuels.
19: Ce sont des jeunes femmes qui ont du courage, qui sont en fonction dans monde aujourd'hui très compliqué, notamment avec les conflits internationaux, etc., et qui manifestement sont à la hauteur. Donc c'est vrai, un, la compétence, deux, force est de constater qu'aujourd'hui, peut-être, il y a un certain nombre de femmes plutôt jeunes qui ont cette compétence et ce courage.
18: En tout cas, Philippe pose la bonne question. C'est la question du suffrage universel. Vous ramenez tout, parce que je sais que ça vous gêne, je sais que ça vous dérange, fondamentalement ça vous dérange. Si vous saviez les études qualitatives, les études, ce qu'on appelle les qualis, la façon dont ont été épluchés les réflexes de vote de l'élection de 2007, j'ai le souvenir d'Angela Merkel et de Ségolène Royal qui déjeunent ensemble, j'assistais à ça, et Angela Merkel lui dit, vous n'avez pas beaucoup de chance Ségolène, parce que vous êtes en fait trop belle. Et j'avais trouvé ça assez remarquable, cette façon temps de parler. Soit une femme, elle est trop belle et elle est volage et elle est bête, soit elle est moche, elle est pas sexy et on tape sur Martine Aubry toute la journée en lui disant qu'elle s'habille avec des vieilles fringues. Il y a des choses qui se font sur les femmes. Moi, j'ai vu pendant la campagne en 2007 de Ségolène Royal des photographes cachés sous la bagnole pour prendre en photo les godasses. Dites-moi de prendre les chaussures. Quelles chaussures elles portent? Dites-moi, est-ce que je prends en photo les godasses de Jordan Bardella ou la cravate? Je vous assure qu'il y a des réflexes sur les femmes. Vous vous en rendez même pas compte.
19: En résumé, ce que est en train de dire François, c'est, je voudrais bien comprendre, c'est que le fait d'être une femme est un handicap.
18: Absolument.
19: Pour arriver à la charge.
18: Eh bien, c'est un handicap, en tout cas dans le suffrage universel. Il y a le nombre de gens qui disaient oui, mais quand même, à la fin des fins, est-ce qu'on confie à une femme le bouton nucléaire?
19: Moi, je crois que c'est moins vrai.
18: Je crois aussi.
19: J'espère que c'est moins vrai.
18: Eh bien, ça n'est pas vrai. Regardez la réaction.
2: À défaut de bouton nucléaire, on va voir le bouton nucléaire.
20: C'est absolument pas vrai. Alors déjà, une première chose, effectivement, que Ségolène Royal ait vécu une campagne d'opinion très très borderline, c'est un fait. Par contre, elle a aussi fait face à un rouleau compresseur qui à l'époque s'appelait Nicolas Sarkozy.
18: Oui, enfin,
20: J'ai aussi souvenir qu'à l'époque, certains des conseillers hommes, effectivement, de Ségolène Royal s'amusaient de la carrure de son compagnon. Pour en revenir à la question, François Hollande, c'est son compagnon.
18: Voilà, donc c'est, ça vient des mecs.
20: Aujourd'hui, des femmes dirigeantes, vous en avez. Alors effectivement, je peux concevoir cette question de suffrage universel direct. Et Philippe lui-même l'a abordé dans sa série et dans sa fiction Dans l'ombre, où il y a une citation de Karine Viard. Elle dit « J'ai fait truquer les votes parce que je savais qu'ils ne voteraient jamais pour une femme ». Ok, très bien. Mais la réalité, c'est qu'aujourd'hui, je remets la compétence au devant, c'est un problème de candidats et de candidates. Vous n'avez pas assez de femmes parce que, fatalement, dans les partis, comme vous l'avez dit, très bien.
18: Mais vous savez.
20: Non, mais.
18: Vous savez très bien comment ça se passe dans
20: demain,
18: les partis.
20: Sur la ligne de départ, vous aurez peut-être Marine Tondelier, vous aurez Marine Le Pen, on a eu Valérie Pécresse, on a eu Annie Hidalgo.
2: Probablement la première présidentielle.
20: Y aller. Oui. Je veux dire, à un moment. On est tellement dans un monde de la communication que ça prend le pas sur beaucoup de choses, qu'elles soient à un niveau égal aux hommes, sur des questions de sympathie et sur tout ce qui fait la communication politique et publique. Et la réalité, c'est que quand il y aura une femme qui sera en mesure de se présenter,
18: avec...
20: c'est quelqu'un. Aujourd'hui, Marine Le Pen est celle qui rassemble le plus.
18: Écoutez-moi, regardez, Marine, vous-même, vous en avez fait une exception. Vous avez dit tout sauf Marine Le Pen. Donc ça n'a rien à voir. Je vous dis juste.
20: Mais vous avez dit aussi Bardella.
18: Mais Marine Le Pen, je suis sûr qu'à un moment donné, dans le débat, de quoi on a parlé dans le débat de l'entre-deux-tours entre Marine Le Pen et Emmanuel Macron, de sa supposée incompétence? Où est-ce qu'on a vu le super compétent? Moi, je ne fais pas la campagne de Marine Le Pen. Je vous parle de Marine Tondelier. Qui c'est qui se fait en ce moment totalement défoncer sur sa candidature à la présidentielle? Marine Tondelier, c'est ses petits camarades masculins. Qui c'est qui a défoncé Martine Aubry quand elle était patronne du PS? C'est ses petits camarades masculins. Vous le savez très bien. Vous faites l'hypocrite. Vous le savez très bien.
19: Je vais essayer de sortir d'une approche conflictuelle.
18: C'est pas conflictuel, c'est la réalité.
19: Non, mais la réalité, elle est plus grave que cela. C'est que c'est le mode de sélection des candidats. Ça va bien au-delà du sexe des uns ou des
18: étrangers,
19: des choses comme ça. La réalité, c'est, je l'explique bien dans mon livre d'ailleurs, La démocratie en péril, c'est qu'on a un système politique qui est très formulé par des réflexes masculiniste, ça je suis d'accord, et qui fait qu'à l'arrivée, ceux qui arrivent à être candidats sont pas forcément ceux qui seraient les meilleurs serviteurs du pays.
18: Voilà, donc
19: et c'est ça le jeu,
20: non,
19: c'est pas
20: une femme en général.
19: Et peut-être que les femmes dans ce jeu très masculiniste, etc., peut-être qu'elles...
18: Elles rechignent à ce genre de choses.
19: Mais vous voyez, c'est pas tellement qu'on n'a pas de femmes de talent, c'est que le système est un système de cours de récréation de garçons, et les femmes n'y ont pas leur place.
2: Merci à tous. Mais vous restez là, Françoise de Gouin. C'est lu grâce à Samuel Botton. On retrouve Cécile de Ménibus dans le Frecciarossa. Ah, c'est féminin, una Frecciarossa, une flèche rouge. Comment ça se passe, votre voyage, Cécile?
21: Écoutez, ça se passe plutôt pas mal. Nous sommes en phase d'accélération tout doucement. On va bientôt passer dans quelques kilomètres, les 300 km/h. On fera une petite pause, dans quelques instants. On sera avec Fabrice Toledano, directeur commercial et marketing de Trenitalia France. J'adore parler italien. Parlez italiano. Et on vous racontera l'histoire de cette belle entreprise et bien entendu.
2: Ah, petit.
21: Et Fillon et tout ce qu'on vit à bord, c'est magnifique. On vous retrouve dans un instant, à tout de suite.
2: On vous retrouve dans quelques instants avec les vraies voix et Cécile de Ménibus en direct quelque part entre Lyon et Paris dans le Trenitalia Frecciarossa. Et vous, vous voulez réagir? Le 0826 300 300.
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2: Retour des vraies voix avec en studio Françoise Degois, Luc Gras, Samuel Botton et on retrouve dans le Frecciarossa de Trenitalia, quelque part entre Lyon et Paris. Ils sont à 300 km/h. Cécile de Ménibus qui est en compagnie de Patrick Roger et de Fabrice Toledano, directeur marketing commercial et communication de Trenitalia France. Buonasera Cécile.
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21: Nous ne sommes pas encore à 300 km/h puisque doucement le train s'éloigne de Lyon, donc tout doucement on va rentrer dans une grande vitesse, mais pour l'instant tout va bien. Effectivement, Fabrice Toledano est avec nous, directeur commercial et marketing de Trenitalia France, et on est ravis en tout cas d'être là. J'ai Patrick Roger à côté de moi.
2: On a a priori, un petit problème de liaison à la prise de vitesse. Est-ce qu'on a retrouvé la ligne avec le Frecciarossa qui est au nord de Lyon ?
16: Vous savez, ça va très vite. Hein.
2: C'est en cours. Alors, ce sont les aléas du direct. Vous avez la preuve que c'est du vrai direct. On est entre on va dire le nord du Rhône, quelque part du côté du Beaujolais, pour ceux qui aiment les bons breuvages. Et notre studio,
0: aussi, qui est pas une
2: est-ce qu'on a retrouvé la ligne?
1: Pas encore, ça arrive, ne vous inquiétez pas.
2: Ah, on va peut-être faire le seul contre tous de Françoise Degois dans ces cas-là.
1: Si le micro est ouvert, c'est mieux. Je pense qu'on les a retrouvés, ils sont là.
2: On les a retrouvés, voilà.
21: Mais
2: voilà.
21: Oui, bien sûr qu'on était là. On vous avait fait une blague. On avait fait une cachette avec Patrick Roger.
3: Bah, bien sûr, on était cachés dans le tunnel.
2: Ah bah, c'est bien.
3: Et on voit le bout du tunnel, enfin.
2: Ah bah c'est bien.
21: En tout cas, ce qu'on veut dire, c'est la première émission de radio. Et c'est Sud Radio qui l'a fait en direct de ses trains, Trenitalia. On est ravis d'être avec Fabrice Toledano. Alors, ici, en direct de ce magnifique engin, si je puis dire. Cette entreprise qui arrive en France depuis, ils sont arrivés en 2021 et depuis c'est un succès fou.
5: En effet, on est arrivé en décembre 2021, donc on est le premier opérateur alternatif à l'opérateur historique. Et en effet, on a commencé par ouvrir une ligne internationale entre Paris et Milan pour relier la France et l'Italie. Et depuis, on s'est pas mal développé. On a développé évidemment le Paris-Lyon, donc dans un des trains dans lesquels nous sommes. Et l'année dernière, on a ouvert également une ligne entre Paris et Marseille avec 4 allers-retours par jour. Et on a même intensifié les fréquences entre Paris et Lyon, puisque maintenant on opère 14 allers-retours par jour. Et donc ça a permis aussi aux voyageurs d'avoir plus de trains, quels que soient les opérateurs, 50% de plus de trains entre ces deux destinations phares, évidemment, ces deux grandes villes françaises.
21: Alors, il y a eu un petit arrêt, malheureusement, avec ce qui s'est passé en Savoie, dans la vallée de la Maurienne. Donc ça a un peu ralenti, ça a fermé un peu finalement le trajet entre la France et l'Italie. Là, ça reprend, mais il fait prévu.
5: Alors, ce n'était pas prévu. Il y a eu un éboulement, effectivement, en vallée de la Maurienne en août 2023. Et il a fallu 19 mois pour remettre le réseau en état. Et donc, effectivement, on a réouvert cette ligne-là en avril 2025, donc il y a juste un an. Après les 19 mois d'interruption, ça a ralenti notre plan de développement, évidemment, parce que cette ligne Paris-Milan était d'abord notre ligne historique. Et puis, c'est une ligne sur laquelle on avait beaucoup, beaucoup de fréquentations. Et puis après, en interne aussi, ça a bouleversé pas mal de process parce que nos trains sont maintenus, les ateliers de maintenance sont en partie à Milan. Et donc, on ne pouvait plus retourner à Milan puisque, évidemment, cette ligne était fermée. Donc, il a fallu se réorganiser très, très vite et dépêcher une équipe d'experts de réparation de nos trains sur Paris pour qu'on puisse faire les réparations sur Paris et la maintenance.
21: Alors, le train est en perpétuelle mutation, hein, on le sait. Vous êtes aujourd'hui l'un des principaux concurrents de la SNCF. Il y a quelque chose qui finalement se veut aussi plutôt vertueux, de se dire qu'on se bouscule les uns les autres pour offrir un meilleur service à tout le monde.
5: Ce sont les avantages de l'ouverture du marché, en tout cas de la mise en concurrence. On connaît ça plutôt bien, puisque en Italie, la concurrence dans la grande vitesse, elle est active depuis 2012. Et donc, comme effectivement, notre groupe est un groupe italien, on a pu voir déjà les bénéfices avec pas mal d'années de recul, et on commence à les voir en France. Et ces bénéfices, à la fois, ils se traduisent pour les voyageurs, donc comme je le disais, sur plus de trains, puisque entre Paris et Lyon, donc 50% de plus de trains désormais, puisque quand on arrive sur une ligne, on ajoute des trains, on ne remplace pas des trains existants. Donc ça, c'est un avantage, que ça permet d'avoir plus de possibilités de départ. Il y a des avantages réels en termes de compétition sur les prix. On le voit, hein, l'année dernière, il y a eu des études qui ont été menées et qui disent que sur le Paris-Lyon, il y a eu en moyenne sur les trains une baisse de prix de 10%, sur le Paris-Marseille jusqu'à 30%, alors que les lignes sans concurrence n'avaient pas cette baisse de prix en comparaison. Donc effectivement, la concurrence vient stimuler aussi l'attractivité tarifaire. Et puis on a bien sûr l'innovation en termes de services. On a des services exclusifs dans nos trains.
21: Et c'est très bien. On en parlera tout à l'heure.
5: Que les opérateurs, les autres opérateurs réagissent aussi pour innover.
21: En ce moment, l'avenir, c'est quoi? On est sur finalement du développement, de la consolidation plutôt de ce qui est mis en place.
5: Alors, on est une phase de fort développement, notamment en 2025, puisqu'on a rajouté des trains, on a ouvert des nouvelles lignes. On est donc cette année et jusqu'à dans les deux, trois prochaines années, plutôt dans une phase de consolidation, puisqu'on utilise aujourd'hui, on a 9 trains en France qui sont autorisés, homologués à circuler en France. Donc, on les utilise on les utilise complètement. Et donc, pendant les deux, trois prochaines années, on va consolider notre notre présence sur l'axe sud-est, donc Paris, Lyon, Marseille et Paris-Milan, avant de passer effectivement à une prochaine étape de développement, puisque il nous faut pour ça des nouveaux trains, et donc on commande des nouveaux trains déjà pour penser aux futures phases de développement.
21: Alors on pense quand même au développement un peu plus loin, puisque on pourrait traverser la Manche avec Trenitalia, et ça c'est c'est très ambitieux, et surtout c'est pour nos amis frontaliers de faire les allers-retours, c'est une manne intéressante.
5: Alors oui, on a comme projet effectivement d'ouvrir une ligne entre Paris et Londres pour fin 2029, on va dire, à hauteur de 10 allers-retours par jour, donc de manière assez conséquente. Bien sûr que cette ligne-là, elle est importante parce qu'il y a beaucoup de trafic, parce que c'est aussi une ligne sur laquelle il n'y a pas de concurrence aujourd'hui, il y a l'Eurostar qui met la concurrence, et donc il y a un potentiel de développement qui est assez important. Pour nous, quand on vient, c'est pas simplement de concurrencer l'opérateur en place, c'est vraiment d'élargir le marché ferroviaire et d'attirer plus de gens au train, au détriment soit de l'avion, soit de la voiture, en tout cas de modes de transport plus polluants. Donc ça c'est important, et on le voit en France, on a évidemment nous des croissances assez fortes, hein, 2024-2025 on a fait x2 en nombre de passagers. En même temps, l'opérateur historique communique très régulièrement sur des records de fréquentation, donc c'est bien que le marché augmente, et ça c'est notre ambition.
21: Et la régionalisation, un tout petit mot là-dessus, puisque vous avez développé donc Paris-Marseille avec des arrêts à Avignon, à Aix-en-Provence, et puis il y a aussi sur la ligne Italie Saint-Jean-de-Maurienne, ce qui est quand même assez exceptionnel.
5: C'est très important quand on ouvre une ligne. Il y a un équilibre qu'on essaie de trouver qui est, un, le temps optimisé entre de bout en bout, et en même temps les villes qu'on traverse et des territoires. Donc effectivement, sur le Paris-Marseille, Avignon à Aix et à Lyon-Saint-Exupéry, ce qui est plutôt pratique pour la connexion avec l'aéroport de Lyon. Et sur le Paris-Milan, on s'arrête à Chambéry, Saint-Jean-de-Maurienne, Modane, Oux. Et donc on a vraiment une desserte du territoire des Alpes qui est assez importante.
21: Et on reviendra dans quelques minutes avec avec Fabrice Toledano.
3: On est à 200 km/h. La vitesse est en train de monter, voilà. Philippe.
21: Allez,
3: vous allez adorer.
21: On va décoller.
2: Et molto veloce, c'est très rapide.
21: On
2: merci
21: reste avec
2: beaucoup.
21: Vous, on vous retourne l'antenne de Paris et puis on revient dans un instant.
2: On vous retrouve dans quelques instants. Allez, tout de suite, seul contre tous.
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2: Et il fallait bien pour ce seul contre tous que ce soit vous, Françoise de Gouin, nous vous écoutons.
7: Oui, écoutez, j'ai juste envie d'avoir une sorte de slogan. Je ne sais pas comment mes petits camarades Samuel et Luc vont le prendre, et les auditeurs, mais j'ai envie de lancer un grand slogan à un an de la présidentielle: ni pigasse ni Bolloré. Voilà, je le dis parce que j'en ai assez. En réalité, je tape assez souvent sur Vincent Bolloré, sur la concentration, sur ce qu'il fait de ses médias, des médias qu'il rachète, des maisons d'édition qu'il rachète, etc. On ne va pas repolémiquer sur ce qu'ont fait les artistes et la tribune contre Vincent Bolloré.
2: Mais on en a débattu hier matin
7: bien
2: avec
7: sûr,
2: vous.
7: Tout ce qu'il véhicule, et qui continue d'ailleurs à faire beaucoup, à faire vraiment beaucoup de bruit, tout ce qu'il véhicule, tout ce qu'il pousse, comment les médias ont poussé Jordan Bardella en 2024, comment ils ont poussé Éric Zemmour en 2022, etc. Mais chacun sait ce que je pense, mais je ne fais pas partie des gens non plus qui demandent la censure. Jamais vous ne m'entendez dire « je veux qu'on ferme CNews ». Je trouve ça c'est insupportable et c'est totalement pas républicain. En revanche, je suis saturé déjà de Mathieu Pigasse. Voilà. Je pense que la politique française, nous ne sommes pas aux États-Unis, la politique française ne peut pas se faire à travers un banquier qui répond à un autre banquier. Il y en a un qui est beaucoup plus riche que l'autre, hein. Bolloré, c'est à peu près 10 milliards d'euros, ce qui reste quand même un petit milliardaire, hein, par rapport à l'échelle mondiale.
2: C'est déjà pas mal.
7: Oui, c'est déjà pas mal, mais c'est pas beaucoup par rapport aux immenses fortunes françaises. Mais Mathieu Pigasse, c'est quelques millions d'euros. Banquier de...
2: Beaucoup de millions d'euros. Hein.
7: Banque, ouais. Oui, à voir.
2: C'est pas 3 millions.
7: C'est 400,
2: hein.
7: c'est 400.
2: Ouais.
7: Voilà. Mathieu Pigasse, assez très opportuniste électoralement. Moi, je l'ai connu, il était chez Strauss-Kahn. Après, il était chez les Gracques. Après, il était chez Ségolène Royal. Après, en fait, Emmanuel Macron a fait ce que Mathieu Pigasse n'a jamais osé faire et qu'il rêvait de faire, c'est-à-dire franchir le pas et être candidat. Aujourd'hui, il est à la tête d'une radio dont j'écoutais Nova pour la qualité de la musique. Je suis sidéré véritablement de la nature même des sketchs et de la nature de ce qui fait de l'audience. On est en frise, l'antisémitisme 14 fois par jour. Maintenant, c'est vulgaire, etc. Il est parti dans une forme d'opportunisme électoral comme banquier de gauche qui irait en frontal contre le banquier d'extrême droite. Eh bien, l'un et l'autre ne conviennent absolument pas.
2: Samuel Botton.
6: Vous auriez pu rajouter un troisième nom, Françoise, qui est celui de Rodolphe Saadé, qui lui aussi incarne une grande galaxie média et qu'on veut...
2: Alors, je rappelle qui c'est le patron du groupe.
6: De la SMACGM,
2: BFM TV, RMC, etc.
7: C'est pas des bancs. Oui, j'ai compris ce que vous voulez dire.
6: Non, mais c'est reprendre vraiment dans la logique médiatique que vous avez posée.
7: Ou alors Bernard Arnault aussi. Alors, si vous
6: on peut aussi aller sur le terrain de Bernard Arnault, mais tout ça pour dire que... C'est finalement les systèmes de contre-pouvoir que nous nous sommes choisis ou que nous avons choisis pour nous. Et alors là, vous posez une question qui est très délicate à dénouer, c'est-à-dire jusqu'où va la liberté d'expression ? À mon sens, elle a forcément une limite et pour être assez bateau dans la phrase, c'est quand ça commence à empiéter sur celle des autres. Mais fatalement, je me dis, les galaxies médias que nous avons en France sont celles-ci. Et malheureusement, on peut rien y faire. Alors après, ça ira au gré des rachats. On peut aussi citer Xavier Niel, qui a envie une grande offensive médiatique, qui rêve d'une chaîne télé. Fatalement, je sais pas comment on peut lutter contre ça, parce qu'aujourd'hui, les médias sont des gouffres financiers. Je pense pas qu'il y en ait beaucoup qui arrivent à faire des bénéfices sur des médias. Peut-être le groupe Sopress et encore. Donc, problème insoluble. Et effectivement, guerre de milliardaires avec un S, ils sont plus de deux. Et je pense que chacun, sur la campagne et l'an qui arrive, auront leur mot à dire.
3: Luc Gras. Cher Samuel, vous savez pas comment on peut lutter contre cela? Moi, j'ai la solution.
6: Je vous écoute.
3: Et elle s'appelle service public. Parce que moi, je ne vois pas ce que des banquiers ou des grands chefs d'entreprise font dans les médias. Premier point. Deuxième point, la démocratie est une exigence.
2: Alors, par honnêteté, je dis que nous appartenons également à un grand groupe qui s'appelle Fiducial, nous sommes de la branche Fiducial Média. Je vous redonne la parole pour pas qu'on dise que j'ai éludé un sujet.
3: Mais qu'on soit clair, moi je ne vois pas de problème à ce qu'un grand patron ou un grand banquier ait une télé ou une radio, etc. C'est pas là le sujet. Le sujet, c'est le pluralisme. Si vous avez une chaîne de gauche qui martèle toute la journée de manière éhontée, des choses vulgaires, etc., comme Radio Nova, vous avez le penchant à droite d'une télé qui vous martèle tout le temps que tout est foutu, que la France est foutue, etc., etc., vous voyez bien que c'est pas de l'information, c'est du bourrage de crâne. Il y a un marteau, on tape, ça finit par rentrer dans la tête des gens. C'est pourquoi un service public allégé, pluraliste et objectif, c'est une nécessité dans une démocratie, parce que la démocratie, c'est une exigence. Si vous n'avez pas ça, alors vous avez un univers médiatique qui fait le buzz. Or, vous faites comment le buzz ? Par la méchanceté, par la violence et par, finalement, le simplisme. Et c'est le problème du privé, c'est que ça peut aller très vite vers quelque chose qui est unilatéral pour faire de l'argent, c'est normal, pour rentabiliser. Si vous êtes banquier ou si vous êtes chef d'entreprise, vous voulez que ça marche. Par contre, le service public devrait être à l'abri de cela. On devrait mettre le curseur beaucoup plus haut dans les exigences du service public, mais certainement pas y renoncer.
7: Je suis pas d'accord. Ah oui, il faut pas renoncer. Même Giorgia Meloni n'a pas osé faire la proposition que fait le Rassemblement National. Je privatiserai le service public. Giorgia Meloni l'avait un peu promis dans la campagne, et puis elle s'est vite arrêtée.
6: Il y a beaucoup de candidats pour reprendre la machine.
7: Non, et puis surtout, c'est une machine absolument somptueuse. Enfin, Samuel, vous imaginez
6: elle
7: pas.
6: Elle est magnifique.
7: C'est magnifique. Je suis l'enfant du service public, donc elle est sublime, la machine. Franchement, elle est à tomber par terre, cette machine, notamment en radio. Mais une chose que je voulais dire, je suis pas tout à fait d'accord avec vous, Luc. Bien sûr que le service public. Moi, je pense que des banquiers, des industriels peuvent pour les médias. Mais le problème n'est pas ça. Le problème, c'est la concentration. Je pense qu'il fallait fixer des limites. Et si nous avons raté, il le sait très bien, Samuel, si nous avons raté quelque chose dans le quinquennat de François Hollande, parce qu'il a pas tout raté, il a réussi aussi des choses. Mais si nous avons raté la loi anti-concentration. Aujourd'hui, pourquoi je parlais de Bolloré et de Pigasse ? Pourquoi je mettais les deux en face à face ? Parce que les autres comptent, bien sûr, mais eux ont choisi cette espèce de choc frontal, le banquier de gauche supposément gentil, contre le banquier d'extrême.
6: Un monde de storytelling.
7: Donc c'est n'importe quoi. Mais je pense que notre problème, c'est la concentration. Je sais pas ce que vous en pensez.
3: Elles sont pas
7: assez rudes, sinon ils n'auraient pas pu.
3: Il y avait des lois.
6: Des médias ont été laissés sur le carreau.
2: Merci beaucoup Françoise de Goix, merci Luc Gras, merci Samuel Botton. On se retrouve dans quelques instants, juste avant le Blond Flavio, dans la Frecciarossa, entre Lyon et Paris, avec Cécile de Minibus qui va aller prendre l'avis des voyageurs. Je suis certain que beaucoup vont dire du mal de Françoise de Goix. Je dis ça, je dis rien.
7: On se retrouve dans quelques instants.
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2: Retour des vraies voix avec en studio Françoise Degois, Samuel Botton, Luc Gras et on retrouve Cécile de Ménibus et Patrick Roger quelque part entre Lyon et Paris dans le Frecciarossa de Trenitalia à 300 km/h, Cécile.
21: Absolument, nous sommes à 300 km.
2: A priori, la ligne a sauté, non ?
21: Un équipage du train de Trenitalia. Donc, écoutez bien, on y va. Bonjour et bienvenue à bord du train à grande vitesse Frecciarossa en direction de Paris. Je m'appelle Cécile de Ménibus. Nous sommes en direct du train avec l'émission Les Vraies Voix. Nous serons en direct jusqu'à 19h sur Sud Radio. C'est une première, la première émission en direct des trains Trenitalia. Si vous souhaitez nous faire part de votre expérience à bord de ce train et témoigner en direct à la radio, n'hésitez pas à vous faire signaler auprès de l'agent de bord lors de son passage. Je vous souhaite avec toute l'équipe de Sud Radio un très bon voyage.
2: Wow. Oh bravo. Ça c'est de l'annonce.
21: Ah bah ça c'est de l'annonce hein, si vous voulez.
2: Nous citer quand même, Cécile. Les passagers ne vont jamais oublier leur voyage entre Lyon et Paris, Cécile.
26: Cécile, est-ce que vous avez mis votre petite casquette de contrôleuse ?
21: Je n'ai pas ma casquette en tout cas la chef de bord est exceptionnelle, elle est ravissante, très sympa et je peux vous assurer qu'ils font un travail formidable chez Trenitalia. Allez, dans un instant, nous avons avec nous deux personnalités ici, deux femmes, deux clientes qui vont nous donner leur avis en tout cas sur le train et on revient dans un instant.
2: Oh ben, dans ce cas-là, on fait le bon Flavio en attendant et on vient, c'est ça Cécile ?
21: Absolument.
2: Eh bien écoutez, c'est parti, on va retrouver notre ami Flavio.
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2: Alors, on ne recherche Flavio, ce sont les aléas du direct, je le répète, puisque nous sommes entre Flavio, quelque part entre Lyon et Paris. On va écouter cette annonce, mon cher Maxime.
1: Ah oui, c'est un petit problème de Clio 2, là. Maintenant, il faut payer pour aller voir les voitures avant de les acheter.
2: On a retrouvé Flavio, je crois.
1: Flavio est là, bonjour.
2: Bonsoir, Flavio.
29: Bonjour, vous allez bien ?
2: Très bien, encore un bon tuyau.
0: Encore un bon tuyau, un de plus, j'ai envie de dire.
2: Ah ben, on l'écoute. Eh ben, c'est parti.
3: Oui, oui, bon, je vous appelle pour la Clio 2 à vendre sur le Bon Coin, toujours disponible.
0: Oui, oui, à vendre encore.
3: Oui. Je voulais savoir, vous avez mis en description de l'annonce 40 euros pour voir le véhicule, ça veut dire quoi?
0: Ben, en fait, c'est un modèle unique, donc je préfère faire payer 40 euros. Parce que c'est pas une voiture comme les autres, et comme ça, moi, ça m'évite d'avoir les vendeurs de tapis qui viennent voir les voitures. Vous comprenez?
3: Je comprends pas trop, là. Ça veut dire on doit vous payer 40 euros avant de venir voir le véhicule, pour pouvoir l'acheter ou non, c'est ça?
0: C'est ça. 40 euros, soit par PayPal, soit par Paylib, oui. Et ensuite, on convient d'un rendez-vous devant la voiture.
3: Ok, mais si jamais on n'achète pas le véhicule, ça se passe comment?
0: Ben, je garde les 40 euros, mais au moins vous aurez vu le véhicule. Comme dit, ce véhicule, il était présent au Amnesia Tuning Show il y a 10 ans à Épinal. Donc, il n'y a pas tout le monde qui a pu le voir.
3: C'est la première fois que... Enfin, c'est un peu étonnant. Mais là, vous n'allez pas avoir beaucoup de visites en faisant ce 40 euros là pour voir la voiture.
0: Ben si, les fans de tuning, en règle générale, ils en raffolent ce type de voiture. Ils viennent directement me voir. Là, j'ai déjà 3 rendez-vous programmés cette semaine. Peut-être 4, j'attends une réponse.
3: Bon, bah c'est peut-être moi qui n'ai pas à jour. En tout cas, je vois qu'il y a un nouveau business à faire sur le Bon Coin. Ok, bah j'ai pris note. Si jamais je vous rappelle...
0: Le tuning, monsieur, c'est une vie. C'est une passion qu'on a à vie.
1: C'est une passion qu'on a à vie.
2: C'est une passion. Bah, 40 euros pour venir la voir, c'est quand même bien rémunéré. Hein.
7: Je pense que le monsieur, j'entends ce qu'il dit. Hein. Je pense qu'il y a des passionnés de tuning obsessionnels, etc., qui sont tout à fait capables de payer cela pour voir un produit unique.
2: Oui, mais écoutez, par PayPal, c'est parfait. On retrouve Cécile de Ménibus dans le la Frecciarossa. Bonsoir, Cécile.
4: Oui.
2: Alors.
4: Nous sommes en direct du train et nous sommes allés chercher des clients, des clientes, justement, avec Anne qui est avec nous et Evelyne. Bonjour Anne.
5: Bonjour.
4: Merci d'avoir accepté cette petite interview. Je suis allée vous chercher à votre siège. Est-ce que vous êtes une cliente habituelle de Trenitalia et depuis combien de temps?
5: Alors, moi, je voyage de façon épisodique avec Trenitalia, mais depuis 3-4 ans à peu près.
4: Comment vous l'avez découvert?
5: J'ai regardé par rapport aux tarifs qui étaient proposés et du coup, quand j'ai vu les prix très attractifs, eh bien, j'ai choisi de voyager avec Trenitalia et j'en ai été très contente et du coup, depuis, je continue de voyager avec eux quand
4: alors,
5: je déplace sur Paris.
4: Il y a un truc qui est particulier avec Trenitalia, c'est le confort en fait.
5: Complètement.
4: C'est et le service.
5: Exactement. Vu les tarifs, je me permets de prendre la business et c'est vrai que c'est hyper confortable, le service est très agréable, on nous sert même un petit verre de bienvenue avec une petite collation, donc c'est très sympathique.
4: Evelyne est avec nous, ça va Evelyne?
6: Très bien,
4: comment
6: merci.
4: Se passe ce trajet dans ce train magnifique, Trenitalia à grande vitesse? On est à 257 km/h.
6: Ben écoutez, toujours très bien, hein. Moi aussi, ça fait à peu près 4 ans que je prends régulièrement, non épisodiquement, le train quand je vais à Paris voir ma fille. Et très honnêtement, maintenant, je ne me pose même plus la question de savoir quel...
4: Si c'est l'un ou l'autre, en tout cas, c'est Trenitalia.
6: C'est en tous les cas la ligne et la compagnie maintenant que je préfère pour me rendre à Paris. Et puis, ben, peut-être que je la prendrai dans l'autre sens pour aller un peu plus loin en Italie bientôt.
4: Ah, bientôt, ouais, voilà. Vous avez envie d'aller en Italie?
6: Dans ces cas-là, j'utiliserai très certainement cette ligne.
4: Et c'est quoi? Qu'est-ce qui vous plaît? Alors, le tarif, on l'a dit avec Anne, c'est quoi? C'est le confort, le service?
6: C'est le confort, c'est le confort, le service, la ponctualité aussi. C'est important. J'ai eu quelques petits soucis avec certaines autres lignes, donc j'apprécie.
2: Ah, a priori, on a un petit saut de ligne. On va probablement retrouver Cécile de Ménibus en direct. Vous l'avez entendu comme moi, elle est à 257 km/h. Une belle vitesse quand même, en direct entre Lyon et Paris, dans le Frecciarossa de Trenitalia. Est-ce que la ligne est en train de revenir, mon cher Maxime?
1: On est dessus.
2: Ah, vous
1: ça
2: êtes
1: va
2: dessus.
1: Revenir, vous inquiétez pas.
2: Françoise Debois, vous l'avez déjà pris, vous, le Frecciarossa?
7: Oui, puisque je vis entre Paris et l'Italie, donc je le prends, il fonctionne très très bien. Et je disais à un camarade Samuel, en réalité, en rentrant, que l'Italie a fait un bond incroyable, c'est-à-dire qu'ils sont passés d'un réseau ferré qui était épouvantable, je me souviens dans les années 90 pour aller à Venise, c'était une sorte de cauchemar, pour circuler à l'intérieur c'était un cauchemar, ils sont passés à ce réseau très vieillissant à un réseau ultra moderne où le wifi marche tout le temps depuis des années, où les trains sont ultra confortables et vraiment même les tarifs sont quand même beaucoup moins chers, je dirais. Et c'est une privatisation qui a été très réussie en Italie, la privatisation de la SN... du transport en train.
2: Luc Graff, vous avez déjà pris des trains qui n'étaient pas de la SNCF, qui a eu un monopole pendant des décennies et des décennies?
8: Oui, à l'étranger, parce que par définition, on peut pas en France.
2: Entre moi, Madrid et Barcelone, par exemple, on prend la Renfe, ou entre Milan
8: et Morocco. La concurrence, c'est une bonne chose, puisque ça permet justement la baisse des tarifs, l'amélioration des services, donc c'est une bonne chose. Mais bon, on a quand même un réseau en France qui est de qualité, j'ose quand même le dire, en complément de tout ce qui est dit.
2: Vous avez déjà pris, vous également, des lignes...
9: Alors, j'ai une petite question stupide. Elle était Lyria. Ça fait partie de la
2: Alors, Lyria, c'est les réseaux vers la Suisse. Je ne sais pas comment ça fonctionne.
9: Je me posais juste la question si c'était dans le giron de la SNCF ou
7: pas. Oui, c'est le SNCF Suisse.
8: Vous avez des contrôleurs des deux Suisses et Français.
7: Je sens que c'est quelqu'un qui a pris souvent le Paris-Genève, comme moi, à une époque, je prenais beaucoup. Pourquoi c'était pour vos cantons suisses? Parce que vous avez croisé Philippe David, qui était lui avec ses
2: Je vous en prie.
9: J'ai envie de dire, à l'époque, j'avais un client agriculteur à Genève.
8: Quand on sait le coût de l'exploitation et notamment des lignes, les locations de lignes, etc., je me pose la question comment le concurrent italien arrive à rentabiliser avec finalement quelques TGV seulement.
2: Enfin, TGV maintenant, c'en est 40 sur Paris-Lyon par jour, donc c'est déjà pas mal.
8: Voilà, en termes de rentabilité, comment ils arrivent à rendre les lignes italiennes en France rentables? Ça, c'est
9: ils ont une
8: question.
9: Offre de restauration exceptionnelle.
7: Ouais. Alors, ils ont une offre, puis même de prix. Donc, ça veut dire ce qu'ils investissent, on voit bien qu'ils augmentent la fréquence de plus en plus. Chaque année, ils l'augmentent de plus en plus. Et c'était très important ce que disait Monsieur Toledano. C'était très important quand il disait notre fréquentation, on fait x2, n'enlève rien, en fait, à la SNCF. C'est-à-dire que c'est une sorte de cercle de vertu, de compétition. Plutôt qui va vers le haut.
8: Plutôt saine,
7: voilà.
2: Les vraies voix, on va retrouver dans quelques instants, bien évidemment, Cécile de Ménibus et Patrick Roger dans ce train Frecciarossa entre Lyon et Paris. Ce sont les aléas du direct. Nous, on se retrouve à 18h30, le débat boycott des spectacles de Patrick Bruel. Est-ce une atteinte à la présomption d'innocence? Vous dites non à 57%. Tout de suite, le flash, et après, bien évidemment, je râlerai comme d'habitude. On se retrouve tout de suite.
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2: Le flash avec Elsa Ruot. Bonsoir Elsa.
19: Bonsoir à tous. Un conflit qui dure au Moyen-Orient et des prix toujours plus hauts pour les carburants. De nouvelles mesures doivent être dévoilées ce jeudi par le gouvernement et en attendant, le Premier ministre assure vouloir soutenir les secteurs les plus touchés. Sébastien

0: Et Sébastien Lecornu annonce aussi vouloir faire plus d'économies que les 6 milliards d'euros prévus pour compenser l'impact de la guerre au Moyen-Orient. À l'Assemblée encore, le projet de loi d'urgence agricole. Les discussions débutent aujourd'hui. Elles doivent durer jusqu'au 29 mai pour ce texte qui veut tenter de répondre à la crise du secteur. La ministre de la Culture regrette la réponse disproportionnée du patron de Canal+. Réaction de Catherine Pégard après cette menace d'un boycott des signataires d'une tribune contre l'influence de Vincent Bolloré dans le cinéma français. La polémique prend de l'ampleur en plein festival de Cannes. Le collectif Zappé Bolloré lui indique avoir reçu de nombreux soutiens de solidarité avec désormais plus de 2000 signataires. Et pendant ce temps, la compétition officielle se poursuit sur la croisette avec le très attendu film de Pedro Almodovar présenté aujourd'hui, Autofiction. Il sortira en France en salle demain. Du foot pour finir, et Cristiano Ronaldo va bien participer à son 6e mondial cet été. L'attaquant portugais de 41 ans est retenu avec sa sélection nationale. Notez que 4 Parisiens sont également sélectionnés avec le Portugal. Bonne fin de journée.
1: Merci à vous Elsa.
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1: Bonsoir Rémi André. Rémi André.
4: Bonsoir Philippe.
1: Alors, dans le ciel, ça s'améliore.
4: Philippe.
1: Le printemps est peut-être en train d'enfin arriver. Ah, je crois.
5: Alors, c'est les magies, oui. C'est les magies de la technique. On arrive à se connecter à 200 km/h, mais avec Rémi, c'est compliqué apparemment.
1: Ah, Rémi André, est-ce que vous nous recevez?
4: Ça sera même peut-être l'été.
5: On a du mal avec Rémi André.
1: On fera la météo tout à l'heure.
5: On peut dire que ça s'améliore en tout cas pour demain.
1: On peut dire que ça s'améliore. Il faut le dire, les saints de glace portaient bien leur nom puisqu'on n'a pas eu beaucoup de beau temps ces derniers temps. Et qu'à partir de demain, ça va. Rémi André, on vous a retrouvé.
4: Oui, il paraît que mon retour. En fait, je ne suis pas sur un train à 300 km/h, mais je roule tranquillement dans l'Aude aujourd'hui, sous le soleil, bien évidemment. Et ce soleil, on va essayer de le partager avec tout le monde d'ici la fin de semaine, car demain, ça commence à s'améliorer, notamment par le sud. On aura encore quelques nuages au nord, mais dans tous les cas, les températures remontent partout, jusqu'à plus de 20 degrés au nord, jusqu'à plus de 25 degrés au sud. Et attention, jeudi et vendredi, c'est quasiment l'été qui sera là.
1: Merci à vous, Rémi André.
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1: Retour des vraies voix avec Cécile de Ménibus qui est toujours dans le Fred Charossa, quelque part entre Lyon et Paris, en compagnie de Patrick Roger d'ailleurs. Et nous avons en studio avec nous comme vraie voix ce soir Françoise Degois. Ça va Françoise?
6: Ça va très bien, moi je suis contente, on parle italien, ça me va bien. D'un seul coup ça rend heureux tout de suite l'italien.
1: Molto bene, ça va bien.
7: Très bien.
1: Come stai, Luc Gras?
7: On est à fond, on est à fond, tout à bene.
1: Tutto va bene.
6: Tutto ok, non, tutto ok. En italien, on dit... Tutto ok, pronto, pronto, comme vous allez. Pronto, pronto.
1: J'ai l'impression d'entendre des scènes du Cornio avec Louis de Funès et Morville.
8: Alors, ma référence, c'était plus les bronzés 3 pour tout vous dire. Mais sinon,
1: merci de rappeler notre grand âge, Samuel Botton, vous qui êtes le plus jeune sur ce
8: les
1: plateau.
8: Les bronzés 3 commencent à devenir une référence datée aussi.
1: Oui, ah oui, mais pas quand même, il y a bronzés, fait 15 ans contre 60 ans.
7: Cornio,
1: oui. Oui. Allez, donc à 18h30, la question du soir, boycott des spectacles de Patrick Bruel, est-ce une atteinte à la présomption d'innocence? Vous dites non à 56%. Vous voulez réagir? Le 0826-300-300. Et tout de suite, c'est le coup de gueule.
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1: Comme d'habitude, je vais remettre le clocher au milieu du village, un village qui s'appelle Amiens, préfecture du département de la Somme et capitale de la Picardie. Pourquoi Amiens? Parce que la bande dessinée intitulée Picardie Splendor, dont le héros est François Ruffin, m'a autant fait rire qu'affliger. En effet, dès la couverture, on ressent un malaise s'agissant d'un député de la République qui... De plus, est candidat à la présidentielle. Une couverture qui ressemble étrangement à une couverture de Où est Charlie, avec un bras graphisme à la Black et Mortimer, avec comme légende les aventures de François Ruffin, député reporter. Un côté Tintin reporter au petit 20e, avec cependant une différence. Si Tintin parcourt le monde entier, des montagnes andines dans Tintin et le Temple du Soleil, à celle de l'Himalaya dans Tintin au Tibet, en passant par des pays imaginaires comme la Sildavie dans le Sceptre d'Ottokar, on se demande si eux qui ont eu cette idée loufoque n'ont pas fait une petite pause dans le Lotus Bleu, une fumerie d'opium titre d'un album, et où s'ils n'auraient pas été piqués au Rai Jaja, le poison qui rend fou.

0: Mais non, François Ruffin est beaucoup plus casanier que Tintin, et c'est la France qui vient à lui. Des accompagnatrices scolaires voilées de la Courneuve aux personnes prises en flagrant délit de voyage sans billet dans le train. On va désormais en pèlerinage à Amiens pour rencontrer François Ruffin, comme les écrouelles allaient à Reims pour se faire guérir lors des couronnements des rois de France. Le grotesque n'ayant pas de limite, François Ruffin se transforme en boxeur dans l'hémicycle et en gladiateur avec casque à plumes et trident en salle des commissions de l'Assemblée nationale, ringardisant les super-productions hollywoodiennes comme la saga des Rocky ou encore l'inoubliable Ben-Hur, la différence avec Ben-Hur étant que Charlton Heston a lui été capable d'arrêter son char. Bref, qui a pu avoir cette idée loufoque qui décrédibilise outre son auteur et ses inspirateurs toute la classe politique? Comme nous sommes dans le monde de la bande dessinée, un nom me vient tout naturellement à l'esprit, Gaston Lagaffe. Françoise Degoy.
1: Alors vous faites une critique presque graphiste, presque de, j'ai envie de dire, une critique que sur la culture culturelle. Moi, je suis heurté par, je pense pas du tout que ça décrédibilise, je ne suis pas d'accord avec vous, la classe politique. Quand c'est bien fait, c'est formidable.
0: Non mais là, c'est pas bien fait.
1: Non seulement c'est pas bien fait, les textes sont ineptes, mais c'est surtout le sens. Moi, j'ai été heurté par tout un tas de planches, je l'ai lu, je l'ai relu. Je me suis dit, mais comment est-ce possible que quelqu'un comme François Ruffin se soit trompé à ce point? Il a arrive comme un sauveur dans une altercation entre, évidemment, le jeune qui voyage sans train, forcément c'est un black ou c'est un beurre, et forcément le contrôleur, et lui il arrive pour faire la paix au milieu. Il y a un côté très prêtre
0: de
1: ouvrier,
0: il y a
1: un côté très dame patronesse, si vous voulez. Il y a des stéréotypes racistes épouvantables, les femmes de ménage elles sont forcément toutes noires et s'appellent Fatoumata, vous voyez, c'est masculiniste au j'ai tweeté plein de trucs tellement ça m'a heurté. Le week-end je fais du vélo et je prends les ovocytes de la douceur pour être avec mes enfants. Enfin, c'est délirant. Et puis, la petite vignette, quand même, que je trouve assez détestable, parce que elle est en coin. Vous avez, évidemment, vous n'êtes pas obligé de faire Emmanuel Macron avec le nez crochu, vous voyez, le banquier, nez crochu, etc. Moi, je trouve que c'est une bande dessinée. Il plaide la maladresse. Ça n'est pas vrai. Je pense que c'est une bande dessinée qui fait ce qu'on appelle de la triangulation. C'est comme ce qu'il a fait, d'ailleurs, sur l'immigration. C'est-à-dire, on va chasser sur les terres de l'adversaire. Et vous savez, tous les gens qui ont fait ça ont terminé en strangulation. Arnaud Montebourg a voulu faire ça en disant « Je suis un autre, hein, de la gauche, Manuel Valls, etc. » Et ça se finit toujours mal. Je suis très déçu par François Ruffin, et je suis très déçu parce que je perçois être en fait une fausse humanité, mais un vrai narcissique. Un vrai narcissisme tourmenté, ce qui me gêne.
0: Samuel Botton.
2: Un point de détail plus important sur les raisons de ce livre de François Ruffin, il y a répondu il y a quelques heures. Il disait en fait, je suis prisonnier de ma vision du vivre ensemble qui correspond à la France black blanc beurre des années 90.
0: Oui.
2: Bon, ceci étant dit, j'ai envie de dire que malgré la hype que François Ruffin ait pu avoir à un moment,
0: je peux traduire la hype.
1: Dans
0: les auditeurs, le savent pas tout ça.
1: Sa minute de gloire warholienne, quoi. Tu
2: voilà.
1: Vois,
2: bon. J'estime que son point de rupture, c'est au moment de la déclaration du taré de la République, où là, on comprend qu'on a quand même quelqu'un qui est réellement hors sol. Sur ces dernières semaines, la séquence de communication qu'il a ouverte, au-delà même de cette bande dessinée, je la trouve catastrophique à plusieurs égards. D'abord, il y a la transformation de son personnage, et lui aussi ne résiste pas à la présidentialisation de son image, et malheureusement c'est mal fait. Il y a cette bande dessinée, mais il y a surtout une absence totale d'idées, et une sorte de « je suis un peu partout à la fois, sans voilà. être nulle part, et j'ai quand même envie d'y aller au bout ». La réalité, c'est qu'aujourd'hui, François Ruffin, il ne passionne que lui-même, il n'a plus l'appui de parti, c'est juste une personnalité qui se doit d'émerger à tout prix pour aller au bout d'un chemin, et ça va être très compliqué, voire impossible pour lui.
3: Ah, je pense Luc Grave. Moi, je vais prendre une position différente. D'abord, je n'ai pas trouvé que l'éditorial était si méchant que ça. Parce que finalement,
0: ce que j'ai dit.
3: Oui, j'ai pas trouvé.
0: C'est pas méchant, mais j'ai trouvé ça ridicule.
3: Très agressif, voilà.
0: Non, je suis jamais agressif, bon, franchement.
1: Ouais. Si, souvent vous l'êtes parfois sur des choses.
3: Là, finalement, j'ai trouvé.
1: Non, mais vous êtes resté à la surface. Vous auriez pu être plus méchant idéologiquement.
2: Voilà, vous m'avez fait penser à Émeric Caron à l'époque dans les.
1: Oh, c'est dégueulasse. Non, mais franchement,
3: j'ai pas lu la BD.
0: Moi, j'ai lu de longs extraits.
3: Mais moi, ce qui m'intéresse toujours, c'est quand on commence à flinguer un homme politique en général, c'est que c'est pas par hasard. Et Ruffin, contrairement à ce que dit Samuel, il commence à avoir dans les études d'opinion, il a son petit matelas. Il apparaît comme l'un des possibles alternatives à Mélenchon. Il a réuni 2500 personnes dans la rue à Lyon. Il se fait fort de le rappeler tout le temps. Il a relativement du monde dans ses réunions et la présence militante est quand même un indice que la campagne prend un peu. Donc, je veux dire, quand on flingue un homme politique, en général, c'est que ça va pas si mal que ça pour lui. Et troisième point, il est peut-être maladroit, mais il est peut-être aussi l'un des seuls à gauche à essayer d'aborder les deux questions qui préoccupent les Français, la question sociale, et sur ça, à gauche, on n'entend personne d'autre que Ruffin de parler des fins de mois difficiles, etc., etc.
1: C'est pas vrai.
3: Et il essaye aussi d'aller sur le terrain qui préoccupe les Français, sécurité, immigration, peut-être avec maladresse, mais en tout cas, lui, il essaye d'aborder les sujets qui préoccupent les Français. Je suis pas Ruffin, mais il a une certaine légitimité.
2: Il a une qualité, il a fait de Sarah Saldman une femme de gauche.
1: Non, honnêtement, François Ruffin, je suis pas d'accord avec Samuel et je rejoins Luc, il existe véritablement, et François Ruffin, il existe vraiment et il ira au bout, ça je vous fiche mon billet, il ira au bout, il fera 5%, ce sera énorme pour lui parce que derrière c'est la fin de Mélenchon, c'est la dernière de Mélenchon.
3: Mais ça peut empêcher Mélenchon d'être au deuxième tour.
0: Oui. Et à 18h30, notre question du soir, boycott des spectacles de Patrick Bruel, est-ce une atteinte à la présomption d'innocence? Vous dites non à 56%. Et juste avant le qui l'a dit, on retrouvera Cécile de Ménibus à 300 km/h entre Lyon et Paris dans le Frecciarossa de Trenitalia. A tout de suite.
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0: Retour des vraies voix jusqu'à 19h. Avant, les vraies voix font parler la France avec Françoise Degois, Luc Grasse, Samuel Botton. Et on retrouve Cécile de Ménibus et Patrick Roger en direct du Trenitalia Frecciarossa, quelque part entre Lyon et Paris, en excellente compagnie.
16: Évidemment, au moment où on leur donne la parole, ils ont disparu. Ils nous font des blagues, ils arrêtent pas.
17: Italia, la première émission, je rappelle, émission de radio en direct de ce train. En tout cas, on est ravis d'être avec Fabrice Toledano qui est avec nous, directeur commercial et marketing de Trenitalia France. Un petit mot, Fabrice, sur finalement le service, en fait, le passager, le voyager est vraiment au cœur de la machine.
18: Oui, ce qui est important pour nous, c'est effectivement qu'il puisse voyager en fonction de ce qu'il veut et en fonction de la raison de son voyage. Ouais. Je donne quelques exemples. C'est vrai qu'on a plusieurs classes de confort. On a notamment une classe de confort qui n'existe pas vraiment en France, qu'on appelle la classe exécutive. C'est une voiture dans laquelle on a vu ici une voiture où il y a 10 sièges seulement, qui sont effectivement très espacés, très confortables, avec un service illimité, avec un personnel dédié, un service illimité. On a une salle de réunion dans laquelle nous faisons
17: cette émission
18: qui est donc isolée et qui permet de faire des réunions jusqu'à 5 personnes. Et même lorsqu'on est dans les classes plus standards, c'est-à-dire soit la standard qui est l'équivalent de la seconde classe dans un TGV, soit la business qui est l'équivalent de la première classe, on a séparé ces classes-là en deux espaces. Un espace qu'on appelle silencio, qui est vraiment réservé au silence, à ceux qui veulent travailler, dormir, se reposer. Un espace qu'on appelle allegro, qui est plutôt destiné là aux familles, aux groupes d'amis, enfin en tout cas plus convivial. Exactement. Et donc ça, c'est important justement de pouvoir s'adapter à chacun. Et j'ai même envie de dire plus, c'est-à-dire au moment de la réservation, on peut même choisir sa place. On a un plan du train et on choisit sa place. C'est un service qui est gratuit et qui permet de se positionner plutôt dans un carré, plutôt à côté de la fenêtre, etc. etc.
17: Vous avez fait aussi, mis en place, c'est une grille tarifaire, c'est-à-dire que beaucoup disaient que le train était très cher, puisque vous avez fait une étude là-dessus, et vous justement, vous faites attention aux tarifs.
18: Un des points très importants, effectivement, quand on choisit son train, c'est le tarif. Et il y a évidemment le niveau de tarif, mais aussi il y a la compréhension du tarif. Notre choix, ça a été de d'avoir une politique tarifaire la plus simple possible. Donc, on a une seule grille de prix. Alors, c'est vrai que les prix sont dynamiques en fonction de l'anticipation du trajet, du remplissage, mais... C'est plus simplifié. Donc tous nos billets sont flexibles. On a des remises, des tarifs spécifiques pour les enfants, puisqu'on le billet enfant est justement pour accueillir les familles.
17: Entre 4 et 14 ans.
18: Entre 4 et 14 ans, exactement. Et donc voilà. L'idée d'une politique tarifaire la plus simple possible pour que ce soit compris et que les gens appréhendent le prix le plus justement possible. C'est une des raisons, c'est que effectivement les gens, lorsqu'ils ne comprennent pas le prix, ils vont le trouver cher. Voilà. Donc il faut qu'ils comprennent le prix.
17: Il y a aussi, c'est intéressant, si vous avez un petit chien de moins de 5 kilos, bah vous ne payez pas. Voilà. Il y a aussi la possibilité de parrainer quelqu'un. Donc du coup, vous obtenez 10% dans le prochain voyage. Voilà. On sent quand même qu'il y a une organisation qui fait que finalement, on peut toujours s'y retrouver.
18: C'est très important le parrainage pour nous parce qu'effectivement, on a un nouvel opérateur, on est un nouvel entrant en France. Les clients se disent très satisfaits puisqu'on a 97% de clients qui se disent satisfaits de leur voyage, 93% qui se disent prêts à recommander à leurs proches. Et donc justement, on les prend en haut et on a créé une offre de parrainage qui permet d'avoir une remise de 10% pour le parrain, une remise de 10% pour le filleul. Et nous, ça nous permet par le bouche à oreille de nous faire connaître et d'augmenter le nombre de nos voyageurs.
17: Et en une petite minute, ce qui était important aussi, c'est la restauration. C'est-à-dire qu'il y a la restauration, effectivement, dans cette classe qui est exceptionnelle et à volonté, mais il y a aussi le service au siège qui est dingue, avec des produits italiens.
18: La restauration, ça fait vraiment partie de notre offre. D'abord, alors c'est vrai qu'on a beaucoup de produits italiens, c'est important par rapport à nos origines, c'est et par rapport bon. À notre service. Et effectivement, on a à la fois une voiture bar, mais on a aussi ce qu'on appelle un trolley, une petite voiturette qui passe entre les voitures pour justement proposer la restauration aux voyageurs. Ça, c'est important parce que on parlait du prix tout à l'heure qui était un des critères, mais un des éléments aussi qui revient, c'est les raisons de stress des voyageurs. Il y a plusieurs niveaux. Un premier qui est le fait de ne pas voir son bagage lorsqu'on le met en bout de voiture. On n'aime pas, on n'est pas tranquille. Nous, on a des espaces puisque nos trains sont sur un seul niveau. Donc ça, c'est important en termes de luminosité, en termes d'espace. Et on a des espaces qui sont pour ranger le bagage au-dessus des voyageurs qui sont très larges et qui permettent d'accueillir effectivement des bagages assez importants.
17: En fait, vous avez tout à proximité et vous n'avez pas besoin de se partir de votre siège.
18: Donc on n'a pas besoin de se lever pour aller en voiture bar si on est tout seul. Et donc le trolley rentre bien aux voyageurs.
17: En tout cas, italien, si vous voulez, si vous mangez, vous aimez l'italien, et je pense à Françoise de Goix, bien entendu. Françoise de Goix, dont l'Italie est si chère à son cœur, serait bien habiter dans un train italien. Hein, Françoise.
1: Ils sont superbes, ces trains italiens en Italie, déjà, donc ils le sont superbes en France aussi.
18: Cécile,
17: j'ai envie de dire grazie mille.
1: Grazie mille, Cécile.
17: Et tout de suite, les amis, c'est le qui c'est qui.
19: Mais Cécile, comment dit-on qui c'est qui l'a dit en italien?
17: En italien.
1: Makedice.
17: Salut.
0: Allez, c'est parti pour le qui c'est qui l'a dit.
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0: Qui c'est qui l'a dit ? Je n'ai pas de problème personnel avec Gabriel Attal, mais je pense qu'il faut sortir des postures individuelles. Il a été un poil plus rapide.
1: Born to be alive.
0: Et c'était ce matin sur Sud Radio avec Jean-François Killy et Patrick Roger. Qui c'est qui l'a dit sur la pétition contre Vincent Bolloré ? Je l'aurais signé. La réaction du directeur de Canal+ est une réaction violente qui porte atteinte à la liberté culture. D'expression. Non, c'est pas dans le gouvernement.
1: Ah mais c'est Gaël Buste, c'est pas, d'accord. Alors,
0: non, c'est un homme.
1: Je l'aurais signé.
3: Jacques Lang.
0: Non, c'est un homme qui a été député, qui est chef de parti et qui est médiatique.
1: Qui est médiatique, qui est chef de parti.
0: Oui.
1: C'est Mélenchon.
0: Non, qui aime beaucoup les barbecues.
1: Ah, Roussel. C'est moi,
0: l'avare. Un partout. Qui c'est qui l'a dit sur le procès de Robert Ménard pour refus de marier une personne sous OQTF ? Un maire doit respecter la loi.
1: Bah, Darmanin.
0: Non, presque.
1: Mais c'est Nunez.
0: Bonne réponse de Françoise de Gouët, qui est en forme. Laurent Nunez, le ministre de l'Intérieur. Qui c'est qui l'a dit ? Et d'ailleurs, c'est notre question du soir sur les prochains spectacles de Patrick Bruel. Je crois que je n'irai pas les voir.
1: Ah, je sais, j'ai vu passer ça ce matin.
0: C'est une femme.
1: Je crois que je n'irai pas les voir.
0: Femme.
1: J'ai vu passer ça ce matin.
0: Membre du gouvernement.
1: Maude Bréjon.
0: Bonne réponse de Françoise de Gouët, Maude Bréjon, la porte-parole du gouvernement. Qui c'est qui l'a dit sur la pétition contre Vincent Bolloré ? Que des artistes veulent soulager leur conscience au prix d'excès de langage, je l'entends, ce sont toujours les mêmes, des espèces d'antifa de festival.
1: Qui c'est qui peut être caricatural comme ça ?
0: Bonne réponse de... Samuel Botton, Sébastien Chenu, Luc Gras, ça va ?
3: Non, ouais, ça
0: lâchez-vous.
1: Il réfléchit à la Constitution, ce là.
0: Qui c'est qui l'a dit ? J'espère qu'il y aura un jour un traité d'amitié entre la France et l'Algérie qui respecte les deux pays.
3: Darmanin.
0: Bonne réponse de Luc Gras. Ah bah là, il a...
1: Il n'a pas hésité.
0: L'honneur est sauf, plus que sauf. Qui c'est qui l'a dit ? Il faut prendre Donald Trump comme un être assez dangereux.
1: C'est pas Barreau parce que c'est pas la diplomatie.
0: Alors, c'est quelqu'un qui a encore vaguement des fonctions politiques, mais qui en a eu. Mais il fait quand même encore un peu de
3: Breton.
0: Non, ni Hollande ni Breton.
1: Villepin.
0: Non. Il a comme Villepin été Premier ministre.
1: Raffarin.
0: Bonne réponse, Jean-Pierre Raffarin.
1: On est à combien là ?
0: 3-3. Alors maintenant, on passe aux questions culture générale, date du jour. Qui c'est qui l'a dit ? Au milieu d'une salle qui éclate de rire, je ne vois que le spectateur qui ne rit pas, un très grand humoriste qui aurait eu 100 ans aujourd'hui.
1: Ah, c'est pas Pierre Desproges ? C'est pas non. Pierre Dac ?
0: Oh non, Desproges était de 1939, donc Pierre Dac aurait plus de 100 ans.
1: Pierre Dac ?
16: Non. Coluche ?
0: Comment ?
16: Coluche ?
0: Non. 100 ans aujourd'hui. Coluche était 44.
3: Raymond DeVos ?
0: Non.
1: 100 ans, c'est.
0: Très grand comique de stand-up. Non.
1: Très grand comique.
0: Mort dans un accident de voiture.
1: Qui c'est qui est mort dans un
0: accident ? Et en plus, en tapant le mur d'un cimetière,
1: mais c'est Fernandel ?
0: Non, pas Fernandel. Fernandel est mort d'un cancer.
1: Non, Fernand Reynaud.
0: Bonne réponse de Françoise de Gouët.
1: C'est un être très angoissé.
0: Il aurait eu 100 ans aujourd'hui.
1: Ah, je n'ai pas vu, mais très angoissé, très sombre.
0: Qui c'est qui l'a dit ? Et c'est un très grand acteur qui aurait eu 105 ans aujourd'hui. Je ne serais pas devenu sage sans avoir largement déraisonné avant.
1: Oh, ça peut être plein de gens, ça.
0: Alors, il a joué dans beaucoup de rôles.
1: D'accord,
0: il a été marié beaucoup de fois.
1: Burton ?
0: Non, français. Il a eu des enfants qui sont devenus acteurs. Un qui est malheureusement décédé, notamment.
1: Ah, mais Depardieu ?
0: Non.
1: Alors, ça, c'est les grandes lignées de comédiens, en fait.
0: Oui.
1: C'est Brasseur, non ? C'est soit Brasseur,
0: non.
1: Soit Depardieu.
0: Son prénom est Daniel.
1: Daniel. Gélin.
0: Bonne réponse
1: Gélin.
0: Une petite dernière. Qui c'est qui l'a dit ? La première fois, la personne est décédée il y a 32 ans aujourd'hui, une personne connue dans le monde entier. La première fois, vous vous mariez pour l'amour, la seconde pour l'argent, la troisième pour la camaraderie.
3: Sacha Guitry.
0: Non, c'était une femme.
1: J'adore.
0: Qui a même été First Lady.
1: Qui a été First Lady ? Ben c'est. First Lady, c'est la femme de Donald Reagan. Non, qui a été First Lady ?
0: Oui. femme du président président.
1: Mais c'est Jackie Kennedy. Bah
0: voilà, Jackie Kennedy. Bonne réponse de Françoise de Goix. Le verdict.
3: Bravo.
0: Françoise de Goix, c'est un vrai score de foot. 5 Françoise de Goix, 3 Samuel Botton, 2 Luc Gras, 5 défenseurs, 3 milieux de terrain, 2 attaquants.
1: Ah oui, d'accord.
0: Bravo, c'est pas un score, c'est un schéma tactique de foot.
1: Vous expliquerez vos schémas tactiques, hein, parce que parfois je nage.
0: Oui, ça ne m'étonne pas.
1: 5-3-2, 4-4-2, 8-8-12.
0: Enfin, 8-8-12, ça fait du bon. Dans quelques instants, la question du soir, boycott des spectacles de Patrick Bruel, est-ce une atteinte à la présomption d'innocence? Vous dites non à 56%, vous voulez réagir, le 0826-300-300.
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0: Retour des vraies voix en compagnie de Françoise de Goix, Samuel Botton, Luc Gras, et c'est l'heure de la question du soir.
27: Jamais je n'ai forcé une femme. Jamais je n'ai drogué, manipulé ou cherché à soumettre qui que ce soit.
28: Patrick Bruel au cœur d'une tourmente judiciaire. À son encontre, au moins 7 plaintes étudiées par la justice. Le chanteur sort du silence après la prise de parole de Flavie Flamand.
29: À 16 ans, c'est normalement l'âge des premiers émois. C'est pas l'âge d'un viol dans un appartement parisien. J'ai un souvenir extrêmement précis du moment où je sors de cet état, où j'ouvre les yeux, et là je le vois, on est sur son lit, et il est en train de me remettre mon pantalon.
28: Patrick Bruel, présumé innocent, dit vouloir aujourd'hui continuer à faire son métier. Chaque soir, il se produit dans ce théâtre parisien et doit débuter une tournée le 16 juin prochain.
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0: Et on vous pose cette question du soir. Boycott des spectacles de Patrick Bruel, est-ce une atteinte à la présomption d'innocence? Vous dites non à 57%. Vous voulez réagir? le 0826-300-300 avec beaucoup de commentaires. C'est bizarre, on ne parle pas de présomption d'innocence pour le français lambda. D'autres commentaires comme chacun fait en son âme et conscience ou encore une autre tendance. Après tant de plaintes, il faut qu'il se retire. D'autres ont été écartés pour moins que ça. Françoise Degois, qu'est-ce que vous en pensez ?
1: Je suis assez d'accord avec notre auditeur dont je ne connais pas le prénom, qui dit chacun fait son âme et conscience. C'est pas des boycotts qui sont, comment dirais-je ? C'est Véronique. Donc, chacun, personnellement, je n'irai plus voir Patrick Bruel. Je pense que le dossier est accablant. Je veux bien qu'il y ait la présomption d'innocence et on verra comment ça se terminera. Mais la réalité, c'est que quand vous entendez les témoignages, et de plus en plus, et il y a Patrick Bruel, mais l'autre jour, par exemple, je n'ai même pas pu écouter jusqu'au bout le témoignage de la fille, si vous voulez, de Richard Berry, oui, qui a témoigné à l'Assemblée nationale. C'est insoutenable, en réalité. Comme c'est insoutenable d'écouter Catherine Pancol jeudi dernier à la Grande Librairie, qui raconte comment à 12 ans elle a été violée par son voisin et à quel point elle a été accusée d'avoir aguiché ce jeune homme et sa mère lui a demandé de s'excuser. On est dans une libération de la parole. Je trouve ça très sain. C'est assez insoutenable. Et présomption d'innocence ou pas, Patrick Bruel devra à un moment donné s'expliquer. Flavie Famin n'est pas n'importe qui. Ce n'est pas une mytho. C'est quelqu'un de sérieux, de solide. Quand on porte des accusations aussi graves, et elle met en lumière quelque chose qui revient chez toutes les victimes, toutes les femmes victimes de viol, et les hommes aussi d'ailleurs, hein, parce qu'il n'y a pas que les femmes qui sont violées dans leur jeunesse.
0: Mais c'est quand même majoritairement des femmes, globalement.
1: Toutes les femmes ont toujours la même histoire qui dit « Je me souviens très précisément de ce que j'ai pensé à ce moment-là », parce que ça s'appelle un traumatisme. Voilà.
0: Samuel Botton.
2: S'affrontent et la présomption d'innocence et la liberté d'expression de ceux qui appellent au boycott. Je pense que Françoise a globalement tout dit sur cette situation et sur le fait que chacun est libre de faire les choses en âme et conscience. Et de la même manière, aussi dur à dire que ce soit, Patrick Bruel est libre de faire son métier et sa tournée, de la même manière que des associations, des personnes individuelles et d'autres sont libres d'appeler au boycott de ces spectacles,
1: et que
2: des personnes sont libres de déserter aussi les salles où ils peuvent se produire, les gradins. Après, effectivement, c'est-à-dire il y a plusieurs affaires à prendre en compte. D'un côté, il y a les 30 témoignages contre Patrick Bruel. Il y a les 7 plaintes qui ont été déposées. Il y a l'affaire avec Fly Flamand, qui est encore quelque chose à part.
1: D'accord. C'est vrai, vous avez raison.
2: Et à côté de ça, il y a aussi une affaire présumée, elle aussi, de chantage à l'encontre de Patrick Bruel. Donc, tout ça, il y a effectivement un délai judiciaire, mais encore une fois, je ne peux que souscrire à ce qui a été dit par Françoise, parce qu'à un moment, les preuves sont forcément nombreuses, accablantes pour certaines. Mais tant que c'est pas jugé, malheureusement, il peut continuer à se produire, c'est aussi son droit.
1: Il a le droit, c'est la liberté.
0: Luc Gras.
3: Je vais dans le sens.
0: Bien dans le micro.
3: Oui, je vais dans le sens des deux premières interventions. D'abord, la présomption d'innocence. Ça, c'est quand même essentiel, hein. Il faut absolument respecter la présomption d'innocence. Cependant, là, il y a deux choses qui sont. C'est des sujets extrêmement difficiles. Parce que soit la personne est effectivement accusée à tort, à ce moment-là, c'est horrible pour la personne.
0: Et c'est déjà arrivé.
3: Soit c'est une personne qui est véritablement auteur des faits, et à ce moment-là, évidemment, c'est absolument dramatique pour les victimes. Donc on voit bien qu'il y a l'opposition entre deux choses qui sont extrêmement sensibles. Le dossier Bruel, le problème, c'est que, comme ça a été rappelé très bien par Samuel, il y a 30 dossiers, il y a 7 plaintes, donc là ça commence à faire beaucoup, c'est-à-dire que le dossier est très lourd. Alors en droit, on appelle ça les faisceaux d'indices. Vous voyez, plus il y a d'affaires, plus on a l'impression quand même que là, il n'est pas blanc-blanc. Hein. Et donc, c'est dans ce dossier-là, c'est ça qui mettrait mal à l'aise. C'est que la présomption d'innocence trouve sa limite dans le nombre de cas. Et on comprend bien que s'il y a plus de 30 jeunes femmes qui ont été victimes, ça fait beaucoup pour que vraiment il n'y ait rien eu.
1: Je suis d'accord, Luc, et ça fait pareil. J'ai le même malaise avec Patrick Bruel. Vous savez que j'ai eu avec Gérard Miller, qui était en plus un bon copain, avec qui je débattais très souvent à l'époque, sur LCI notamment. Et je vois que c'est l'accumulation en réalité des plaintes qui fait que c'est un malaise énorme. C'est comme Patrick Poivre d'Arvor. C'est sur une, vous pouvez dire il n'y a pas de fumée sans feu, vous pouvez dire il y a un chantage, etc. Sur un cas, etc. Mais là, c'est la répétition. Et puis, encore une fois, je vous le dis, moi, Flavie Famin, je suis pas forcément fan des animateurs et animatrices radio et télé, mais je sais que cette femme, en réalité, elle est très cadrée, c'est fort ce qu'elle raconte et ce qu'elle dit. Et je trouve que ça ressemble si terriblement, si vous voulez, à tout ce qu'on note dans les témoignages des victimes de viol, c'est-à-dire cette hyper-lucidité de se souvenir exactement ce qu'on a pensé, les odeurs, ce qu'on a ressenti ce jour-là, à ce moment-là.
2: Si vous me permettez, mon métier étant la communication, permettez-moi de fustiger quand même la com de crise de Patrick Bruel derniers jours, où je n'y ai pas vu une prise de parole au global, mais j'y ai vu une prise de parole en réaction aux déclarations de Flavie Flament et principalement orientée vers elle. C'était à mon sens une faute. J'aurais beaucoup mieux compris qu'il reste dans le silence ou dans un bref discours qui consistait à dire voilà, il y a un temps judiciaire qui va arriver,
0: XYZ.
2: Je m'expliquerai. Point final, et alors après se pose effectivement la question.
1: Est-ce que vous dites, vous, Samuel, vous dites, c'est parce qu'il a dit en gros Flavie Flament est une menteuse. En fait, c'est ça.
2: Non, c'est pas tant ça, c'est qu'elle soit ciblée, elle. Alors, comme je vous l'ai dit, il y a quand même beaucoup de témoignages et différentes plaintes. Et on fait de Flavie Flament un cas particulier, alors que sa parole, je pense, initialement, vise aussi à renforcer le témoignage d'autres femmes et les plaintes. Et en fait, c'est là où je trouve la communication de crise un peu perverse.
1: Et comment vous faites de la gestion de crise dans un moment comme ça ? Est-ce qu'il vaut mieux se taire ?
2: Alors, c'est ce que je vous ai dit, c'était soit se taire, soit effectivement un statement, pour ainsi dire, donc une brève déclaration à minima, qui disait, voilà, j'entends, je prends note, les accusations sont celles-ci, je sais que je suis innocent et je répondrai de mes actes devant la justice. Point barre. À partir du moment où une communication de crise est trop longue et doit être expliquée, entrer dans une forme de compréhension,
1: si c'est raté. L'expliquer, c'est qu'elle est ratée.
3: Voilà. Cette erreur de stratégique, elle le dessert parce que de viser une personne en particulier, ça peut laisser croire que, en fait, il veut pas répondre sur le fond du dossier.
1: Je veux dire quand même qu'on a quand même des icônes qui tombent. Je sais pas si vous vous souvenez le choc qu'on a tous ressenti avec l'abbé Pierre. Évidemment qu'il n'était plus là pour se défendre, mais la réalité de Gérard.
0: Qui est déçu, pour Gérard
1: Miller. Gérard Miller aussi, c'est quelqu'un qui faisait partie de nos vies depuis 25 ans. Enfin, le psychanalyste le plus célèbre de la télé, etc. Psychanalyste, vous vous dites, c'est hors d'atteinte. Un psychanalyste, c'est un médecin, ça va pas arriver. Boum. On a quand même Patrick Bruel. C'est quand même un des chanteurs les plus populaires en France, véritablement. Lui aussi nous accompagne depuis notre adolescence.
0: Enfin, excusez-moi, une des plus grandes stars de la télé britannique, qui s'appelait Jimmy Savile, il fait carrément de la pédophilie
1: bien
0: sur des gamins et des gamines.
1: Bien sûr, mais c'est un immense star.
0: Non, mais c'était un énorme scandale qui a été posé des années.
3: Vous comprenez bien ce que la question de la notoriété et de la gestion de la notoriété, parce que Bruel, il avait tellement de possibilités de jeunes filles qui étaient attirées par lui, etc. Qu'est-ce qu'il a été faire à.
1: Supposément,
3: Supposément, j'avais pas fini totalement. Ouais. Qu'est-ce qu'il a été faire à s'embarquer dans des hypothèses qui sont quand même incompréhensibles. Donc, psychologiquement, là, il y a quand même un sujet.
2: Je vous répondrai pas sur la question de Patrick Bruel, mais plutôt sur le profil des hommes. Et en général, c'est et le pouvoir, et l'ego, et comme vous l'avez dit, la notoriété, et ce qu'on peut incarner dans un imaginaire collectif.
0: Mais comment expliquer, vous avez parlé de PPDA, où il y a eu un nombre de cas également, qui n'a pas été jugé non plus pour le moment, aux dernières nouvelles. Comment expliquez-vous qu'il y ait une telle omerta pendant des années ? Est-ce qu'ils ont été protégés ? L'un par sa chaîne de télé, l'autre par
2: des témoignages en ce sens.
1: Excusez-moi, Dominique Strauss-Kahn. Oui. Dominique Strauss-Kahn a été protégé pendant des années par la presse.
2: Mais
1: il a été protégé
2: de la vie qu'il entretenait.
1: Dominique Strauss-Kahn n'a jamais été condamné pour violence, etc.
0: Exactement. Après, il y a une vie libérée, c'est en train de te
3: consentir. Est-ce qu'ils ont été protégés ou est-ce que c'est leur notoriété qui les a protégés ?
2: Est-ce que je peux vous répondre avec un exemple ? C'est-à-dire, je ne sais plus à qui attribuer la conversation. Quelqu'un qui disait, en France, vous seriez passé comme, avec les femmes, vous seriez passé comme une lettre à la poste. Et l'autre qui dit, oui, mais aux États-Unis, ça passe pas du tout, la tromperie. C'est aussi une question de culture politique que nous avons, nous, en France.
1: Je suis d'accord.
2: On se passionne pour les histoires de fesses, si vous me permettez, mais elles ne sont jamais rentrées en ligne de compte de jugement sur un vote final. C'est-à-dire, tout est passé.
1: C'est ça qui est merveilleux avec les Français.
2: C'est Chirac, par exemple, à l'époque. Bon, voilà.
0: Mitterrand, Giscard d'Estaing.
1: Non, mais bien sûr, tout le monde connaissait la collection invraisemblable des maîtresses de Valéry Giscard d'Estaing et de François Mitterrand, Claire Bréchet pour l'un, enfin, bon, bref, les journalistes, les actrices pour l'autre. Bon, c'est pas le sujet. C'est ça qui est vraiment très sain, et c'est pour ça d'ailleurs je m'étais un peu insurgé contre le livre de Florent Tardif sur Macron. C'est ça qui est extrêmement sain en fait en France. Nous arrivons à maintenir l'idée que la politique ne se fait pas par le trou de la serrure. C'est-à-dire que, en réalité, on aime bien en discuter, mais ça n'a pas d'impact absolument sur le vote final. Mais, alors qu'aux États-Unis,
0: enfin plus trop, hein, parce que non, on peut pas dire que Donald Trump ait une vie de moine bouddhiste.
1: Non, je suis d'accord. Avec
0: franchement,
1: vous.
0: Il a été marié X fois, c'est il a eu des maîtresses, etc.
1: C'est
0: on ne sait plus l'époque où Gary Hart a dû se retirer parce qu'il avait eu une maîtresse
1: oui,
0: contre
1: vous vous souvenez de l'affaire Lewinsky. Franchement, oui. il a frôlé la destitution.
3: Sans rentrer dans du puritanisme, on peut aussi se poser la question de l'alignement de ces personnes, c'est-à-dire le comportement privé qui ne regarderait pas la politique, et à l'arrivée tromperie, initiative multiple, etc. Est-ce que vous passez si facilement de tromperie, etc. dans la vie privée à ne pas tromper les Français?
1: J'ai très peur, parce que ça c'est un discours de la morale et de la vertu, et vous savez très bien, on va pas
3: minimum,
1: partir sur...
3: Ouais.
1: Oui, mais un écoutez minimum. Là, attention quand même, parce que honnêtement, moi je ne pense pas qu'il faille absolument faire rentrer ça en ligne de compte. Je crois pas, c'est pas parce que vous êtes un président de la République ou une présidente d'ailleurs, parce que les femmes ont aussi le droit d'avoir autant d'amants qu'elles veulent, et même de maîtresses, et les présidents d'amants et de maîtresses, tout ce que vous voulez dans tous les sens, c'est pas mon sujet. Je ne crois pas, tant que ça ne joue pas, si vous voulez, sur l'intérêt du pays et les décisions du pays, ce qui est le cas, eh bien, tout va bien. Mais moi, je pense qu'il faut séparer.
0: Je voudrais vous poser une dernière question à tous les trois, il reste un tout petit peu plus de 2 minutes. Présomption d'innocence pour Bruel, mais quand on a été définitivement condamné comme Bertrand Cantat, on rappelle la mort de Marie Grignion. Est-ce que là, on doit pouvoir continuer à chanter ou
2: mais
0: pas
2: même Bertrand Cantat est remonté sur scène.
0: Oui, c'est une réalité. Mais est-ce que ça vous paraît normal ou pas?
1: Écoutez, moi, alors là, je vais vous dire, j'adorais vraiment Noir Désir, c'est vraiment le groupe de notre génération, c'est vraiment le poète, c'est vraiment Cantat, c'était vraiment une sorte de Jimi Hendrix à la française, de Jim Morrison, pardon, à la française, etc. Honnêtement, je ne sais pas comment on fait pour aller voir aujourd'hui des concerts de Bertrand Cantat, même s'il a payer sa dette. Je rappelle la légende noire autour de cet homme. Il y a Marie Trintignant, il y a sa première épouse qui s'est suicidée dans des circonstances tout à fait... Il y a son tourment personnel. J'aurais l'impression, si vous voulez, honnêtement, de tuer Marie Trintignant une deuxième fois.
3: Mais moi, je trouve que c'est un problème aussi de décence et de ne pas remonter lui-même sur les plateaux.
1: Il ne l'a pas. C'est ça qui est fou. C'est comment est-ce que lui-même peut supporter l'idée de remonter, d'être adulé, d'être manipulateur comme ça. Je vous assure que c'est dur ce que je dis, mais cet homme a défoncé une femme en fait. Il l'a laissé mourir parce qu'il a eu peur de se faire lever par la patrouille. Mais vous rendez compte, c'est du féminicide.
0: Allez-y, est-ce que c'est pas finalement une absence de surmoi dans ces cas-là?
1: C'est trop de moi. C'est l'idée que de toute façon...
0: surmoi pour être capable de tuer une femme sous les coups, et ensuite on n'a pas de surmoi, on devrait être empêché par la décence de remonter sur scène, etc. On n'est pas empêché non plus.
1: Je pense que c'est un ego, je pense que c'est sa construction psychologique qui est comme ça. Oui, j'avais adoré Lio, le portrait qu'elle en avait fait, j'avais adoré Lio dans le documentaire sur Marie Trintignant ça m'a bouleversé, ça m'a replongé dans ce truc-là. Et on s'est même pas rendu compte qu'on va applaudir un type qui a tué une femme, parce qu'il il était jaloux. Vous vous rendez compte quand même.
3: Et pour élargir un petit peu à une considération plus générale, mais tout aussi importante, c'est le rapport au pouvoir, c'est le rapport à la notoriété. Est-ce que quand on a la chance d'être plus en vue, est-ce qu'on doit être pas encore plus vigilant justement sur son attitude?
1: Et
3: dans la démocratie, c'est aussi quelque chose d'essentiel.
1: Je suis d'accord avec vous, mais ça
3: vous
1: c'est notre
3: morale. Pas à la tête, que ça
1: nous,
3: monte pas au melon.
1: Nous sommes les moralistes et nous cherchons des moyens de canaliser l'hubris. Mais vous savez comme moi que l'hubris, c'est quelque chose qu'à un moment donné, on ne maîtrise plus.
0: Merci à tous les trois. Dans quelques instants, on se retrouve pour la petite phrase du jour et on ira faire coucou à Cécile de Ménibus qui doit s'approcher tranquillement de Paris dans le train Italia Frecciarossa. On se retrouve tout de suite avec les vraies voix.
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5: Retour des vraies voix avec Françoise Degoual, Luc Gras, Samuel Botton et on retrouve Cécile de Ménibus et Patrick Roger en direct du Trenitalia Frecciarossa. Bonsoir les amis.
6: Et on est toujours là. On est arrêté pour l'instant avec Fabrice Toledano qui est le directeur commercial et marketing de Trenitalia France. Merci en tout cas de nous avoir accueillis ici pour cette première émission en direct d'un train. C'est juste impensable et ça a fonctionné.
7: Eh ben avec grand plaisir parce que c'est vrai que c'est la première émission qu'on tourne en direct dans un train qui circule. Et donc là on est dans la salle de réunion, donc c'est une salle qui habituellement est prise par des professionnels qui travaillent. Donc voilà, on l'a transformée en studio et c'était assez amusant à faire.
6: Et on a trouvé un passager esselé, Patrick Roger, qui était là. il a tout essayé.
8: Les filles, c'est vrai, j'ai tout essayé. Là j'étais en train de prendre un petit thé. Voilà, c'est ça. Donc parce que on déjà. Non mais ce qui est assez incroyable, c'est une expérience assez fabuleuse, ce train. Rien à voir avec, et j'aime beaucoup nos amis de la SNCF, mais il n'y a rien à voir.
6: C'est un autre
8: ici.
6: Modèle.
8: C'est un autre service. Mmh. On est entre l'avion, où parfois on vient s'occuper de vous, alors parce que nous sommes effectivement des classes business, et évidemment, et voilà, mais même les autres, dans les autres wagons, c'est calme, c'est silencieux, c'est confortable, c'est agréable, c'est un vrai plaisir de voyager quoi, sur Trenitalia. Pour le coup, c'est vrai, c'est une expérience assez fabuleuse. Moi, ce que je trouve assez incroyable quand même aussi.
6: Les prix sont intéressants.
8: Et voilà, non mais les prix sont intéressants, ça sont les voyageurs qui le disaient tout à l'heure. Mais c'est que ça booste aussi en même temps le train, parce que on va se déplacer de plus en plus en train. Que la SNCF est en train, je le voyais, la SNCF est en train de se bouger face à ça, cette concurrence. Que Trenitalia est en train de se développer. Il va y avoir de plus en plus de lignes probablement. Et Marseille a ouvert il y a un an avec les arrêts à Avignon. Bien sûr, il y a la ligne vers Londres, on en a parlé en fait tout à l'heure. Je pense que pour démocratiser le train, alors vous allez me dire, bah oui, il l'est déjà, bah, ça donne un coup d'accélérateur. Quand
6: et
8: même,
6: c'est ce qu'on disait tout à l'heure avec Fabrice, c'est tout pour le client finalement. Lui, il est gagnant partout.
7: Tout pour le client, mais surtout tout pour élargir le marché ferroviaire et pour attirer de plus en plus de clients vers le train. Ça, c'est important et c'est vraiment notre ambition. Donc c'est pour ça qu'on essaie de proposer en fait une offre différente. On n'aime pas forcément être comparé et voilà, c'est pour ça qu'on propose des services.
8: On fait forcément la comparaison, quoi, bien sûr. Parce qu'on est habitué.
7: C'est vraiment de proposer une alternative, une offre complémentaire et que les clients puissent avoir le choix entre eux, une offre et une autre offre et puis après se décider.
6: En tout cas, moi, je pense qu'il faut penser à un match retour avec Philippe David et cette fois-ci direction Marseille. Et on emmène les vrais avec nous, le prendre par essai.
8: Festival australien est partenaire du Festival Off d'Avignon, comme Sud Radio d'ailleurs, qui sera partenaire
6: et, voilà,
8: qui sera, qui fera des émissions en direct.
6: Et pourquoi pas.
7: Pour la première fois cette année, on est partenaire du Festival Off d'Avignon, donc ce sera super. Une grande première si on peut se travailler ensemble.
6: Et bien, merci beaucoup Fabrice Toledano et merci à toutes vos équipes
8: on
6: formidables
8: reprend la vitesse.
6: Qui nous ont accueillis avec gentillesse.
8: Oui,
6: vraiment,
8: toutes les équipes, ouais.
6: Ce fut un grand plaisir. Merci beaucoup. Et
8: coup de chapeau à Arthur, Aurore et puis Annelise et évidemment toute la bande de Sud Radio.
6: Absolument. Allez, merci les amis. Bisous.
5: On embrasse toute l'équipe de Sud Radio en direct de ce Trenitalia Frecciarossa. Et tout de suite, la dernière ligne droite avec la petite phrase du jour.
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9: avec toutes les crises internationales qu'on peut rencontrer, avec un modèle social, et on en bénéficie, qui coûte de plus en plus cher, ben il faut prendre la mesure des défis qui sont devant nous et apporter des vraies réponses en s'attaquant aux causes et pas simplement aux symptômes. Et donc, les solutions populistes, je peux le dire à madame, ça ne marche pas. Quand on vous dit qu'on a une baguette magique pour répondre, pour régler les problèmes de sécurité ou pour redresser les finances publiques, ça ne marche pas. Il faut des réponses qu'on puisse débattre avec les Français.
5: Est-ce que vous comprenez ? C'était Elisabeth Borne ce matin en compagnie de Jean-François Achilly et Patrick Roger.
10: Elle a raison, à l'épreuve des faits ça ne marche pas. Regardez par exemple, on a l'exemple sous les yeux de Giorgia Meloni qui redresse bien sûr l'Italie, mais 90% de ce qu'elle avait promis dans sa campagne, pour gagner et devenir présidente du Conseil, c'est-à-dire la rupture avec l'Europe, etc., etc., elle n'a pas tenu, parce que quand vous arrivez, eh bien vous vous heurtez au mur du réel, et la réalité, si vous voulez, c'est que Elisabeth Borne a raison, ça n'existe pas les baguettes magiques. À un moment donné, on rentre dans une forme de rang qu'on peut appeler le cercle de la raison, mais qui est nécessaire pour faire vivre un pays.
5: Luc Gras.
11: Et moi, je pense qu'il ne faut pas avoir comme alternative soit Elisabeth Borne, soit les solutions populistes. Parce qu'en réalité, quand elle était aux affaires, elle n'a pas fait grand-chose. Donc, de ce côté-là, il n'y a pas de voix. Du côté des populismes, il n'y a pas non plus de voix. Donc, moi, je milite plutôt pour la volonté en politique. Bien sûr qu'il faut, c'est le cercle de la raison qui doit être à l'origine de l'action.
10: Sur la date,
11: mais ça ne veut pas dire qu'on ne peut pas changer les choses. Et le problème, c'est que l'avocate anti-populiste n'est pas la mieux placée pour critiquer les populistes.
5: Samuel Botton.
12: Non, mais le plus grand défaut d'Elisabeth Borne pour l'opinion publique, c'est finalement le fait que ça a toujours été une personnalité très réaliste et très pragmatique. Sur la question de son passage aux affaires, notamment à Matignon, il y a une réalité, c'est qu'on lui a donné une feuille de route qu'elle a dû appliquer coûte que coûte, et même à coup de 49-3. Après, sans dire que Elisabeth Borne serait la meilleure candidate à une présidentielle, Elisabeth Borne peut être par contre un rouage très important d'un gouvernement, et avec une certaine latitude et une méthodologie de travail qui lui correspond, je pense qu'elle pourrait avoir des choses à proposer.
11: Est-ce que vous ne pensez pas que c'est plus une administrative qu'une politique ?
10: Eh bien non, moi je l'ai côtoyé.
12: Il nous en faut,
11: je suis d'accord.
10: Je suis d'accord, le leader politique,
11: il doit avoir une vision, il doit avoir une volonté.
10: Elle est devenue beaucoup plus politique, Elisabeth Borne. Moi je l'ai côtoyée comme directrice de cabinet de Ségolène Royal à l'environnement. Là, elle était vraiment techno. Elle était très techno quand elle est arrivée à Matignon. Elle s'est peaufinée parce qu'elle a reçu des coups. Et après, à Matignon, elle s'est peaufinée parce qu'elle a reçu des coup. Elle a beaucoup ramassé, Elisabeth Borne, et je la trouve un peu plus politique.
5: Merci à tous les trois. Merci Françoise de Gaulle, Luc Gras, Samuel Botton. On remercie notre belle équipe entre Paris et le Trenitalia Frecciarossa. Dans quelques instants, avec François-Louis Bourneau et votre serviteur, les vraies voix font parler la France. On va parler des délais médicaux qui ne s'améliorent pas. Tiens, venez témoigner. Vous n'arrivez pas à avoir un rendez-vous avec un spécialiste. On attend vos témoignages au 0826 300 300. Mais si vous avez un bon tuyau pour avoir un rendez-vous rapide, le standard vous est ouvert aussi. On parlera des méga poulaillers. Est-ce que c'est un nouveau symptôme de la malbouffe ? Oui ou non ? Vous préférez le poulet élevé en plein air ? Venez témoigner au 0826 300 300. On parlera aussi, notamment pour les agriculteurs et pour tout le monde, des prix des engrais et des carburants. Venez témoigner. On se retrouve tout de suite avec Thomas Binet. 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Faut-il rembourser son crédit immobilier en avance ?
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14: Bienvenue dans ce nouvel épisode d'Oser Investir, les incontournables de l'argent. Je suis accompagné de Mathias Bassino, porte-parole de la néobanque Trade Republic. Bonsoir Mathias.
15: Bonsoir Thomas.
14: Mathias, on va parler de prêt immobilier et de remboursement anticipé. Alors, est-ce que ça vaut le coup de rembourser son prêt par anticipation si on a une rentrée d'argent exceptionnelle ?
15: C'est une des questions que je reçois effectivement le plus souvent sur les réseaux sociaux. Parce que le crédit immobilier, ça concerne plus de 9 millions de ménages en France. Donc c'est un enjeu collectif très important. Il y a 1250 milliards d'euros prêtés par les banques, ça fait environ 140 000 euros par ménage qui a fait un crédit, donc c'est un sujet important. Le remboursement anticipé de son crédit immobilier, c'est quoi ? C'est simplement rembourser tout ce qui reste à rembourser sur le crédit d'un coup. C'est-à-dire, au lieu d'aller au bout de l'ensemble des échéances de votre crédit, vous remboursez tout ce que vous devez d'un coup. Et ça, c'est parfois possible, parfois pas possible, parfois ça coûte, parfois ça ne coûte pas. Donc, la première chose qu'il faut dire, c'est que en France, le remboursement anticipé d'un prêt immobilier s'est encadré par la loi d'un côté et les contrats de prêt de l'autre. Ces fameux contrats très longs avec des polices de petite taille que vous n'avez pas forcément lues, eh bien là, il y a des choses très importantes. Donc, la première question qu'on se pose, évidemment, si on a la possibilité de rembourser par anticipation son crédit, c'est est-ce que ça vaut le coup ? Est-ce que c'est une bonne idée ? Pour ça, le premier élément à regarder, c'est bien sûr le taux de votre crédit. Celles et ceux qui ont pu, à la fin de la décennie 2010, contracter des crédits immobiliers avec un taux de l'ordre de 1%, évidemment, ceux-là n'ont quasiment jamais intérêt à le rembourser par anticipation, puisque tout simplement, votre épargne, votre argent, peut vous rapporter plus que 1%. Donc, quand vous avez un taux de crédit immobilier extrêmement faible, c'est là que ça peut être le plus intéressant. Il arrive aussi parfois, pour des gens qui ont un taux d'immobilier élevé, alors même que les taux ont baissé, c'est le cas d'énormément de gens actuellement dans notre pays qui ont contracté un crédit après le Covid à des taux beaucoup plus élevés, de l'ordre de 3 à 4% et qui pourraient obtenir aujourd'hui un peu moins. Eh bien, ceux-là vont essayer de renégocier leur prêt, parfois avec une autre banque qui peut racheter leur crédit. Dans ces cas-là, il faut pouvoir effectivement mettre en place le remboursement anticipé. Il y a un cas où le remboursement anticipé est toujours possible et sans frais, c'est pour les crédits à taux variable, où là vous avez la possibilité, mais ils sont très peu nombreux en France.
14: Mais alors Mathias, est-ce que rembourser quand même par anticipation peut nous coûter plus cher ? Parce que c'est une question qu'on se pose souvent.
15: En fait, tout le problème, ça va être de comparer l'argent que vous pouvez gagner en obtenant un taux plus faible sur votre crédit par exemple, et le coût des pénalités. Puisque les pénalités donc de remboursement anticipé d'un crédit immobilier, ça peut être très cher. C'est plafonné en France à 6 mois d'intérêt, ce qui est beaucoup, ou 3% du capital qu'il vous reste à rembourser. Donc c'est des indemnités qui sont là pour compenser auprès de la banque, évidemment, le fait qu'elle va plus percevoir d'intérêt sur votre crédit pendant la durée restante. Néanmoins, vous pouvez avoir des mauvaises surprises si vous ne l'anticipez pas. C'est-à-dire que le truc très pratico-pratique à faire, c'est vraiment ça. Comparer quelles sont les pénalités que vous auriez à payer si votre banque vous applique des frais, et de l'autre côté, combien vous allez gagner en intérêt que vous n'aurez plus besoin de rembourser. Il faut comparer les deux.
14: Alors, une question aussi qu'on se pose souvent, et si on ne peut pas rembourser avant, il se passe quoi ?
15: Eh ben, c'est pas grave, d'abord, parce que c'est l'immense majorité des gens qui vont au bout de leur crédit immobilier. On peut noter que la durée de remboursement a considérablement augmenté du fait de la hausse des prix de l'immobilier en France, qui a été très importante. En 2001, il fallait 13 ans en moyenne pour rembourser un crédit immobilier. Aujourd'hui, on en est à 21 ans. Donc, si on récapitule, Thomas, on peut dire les gens doivent vérifier leur contrat, vérifier les clauses relatives aux pénalités qu'ils doivent payer et aux possibilités de remboursement. Ensuite, calculer les économies. Combien d'intérêts allez-vous économiser ? Vous comparez ça aux pénalités. Vous pouvez pour ça utiliser des simulateurs. Il existe plein de simulateurs gratuits en ligne, des simulateurs de rachat de crédit. Et puis enfin, on peut quand même rappeler qu'il n'est pas toujours nécessaire de rembourser par anticipation son crédit immobilier. Il existe aussi des alternatives. On peut avoir un report de mensualité et une renégociation du prêt. Quoi qu'il arrive, faites le calcul.
14: Donc si je vous ai bien écouté, vérifiez, calculez, mais surtout renseignez-vous. Ne pas prendre de décision hâtive. On est bien d'accord, Mathias ?
15: Tout à fait.
14: Merci à vous et on vous retrouve mardi prochain pour un autre numéro d'Oser Investir, les incontournables de l'argent. Et pour ce qui me concerne, je vous donne rendez-vous dimanche matin dès 9h25 sur Sud Radio.
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1: Bienvenue sur Sud Radio, il est un peu plus de 19h.
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1: Le flash avec Louis Crépeau, bonsoir Louis.
3: Bonsoir, bonsoir à tous. Un ultimatum de 2 à 3 jours. C'est l'avertissement lancé par Donald Trump à l'Iran au 81e jour du conflit au Moyen-Orient. Le président américain annonce qu'il reprendra ses frappes dans la semaine si aucun accord n'est trouvé. Il explique avoir annulé son offensive prévue aujourd'hui contre Téhéran, une heure seulement avant son lancement. L'armée iranienne, quant à elle, annonce qu'elle ouvrira de nouveaux fronts si les États-Unis reprennent leurs attaques. Dans le même temps, le ministre de la Défense des Émirats Arabes Unis est à Matignon. Il s'entretient avec le premier ministre Sébastien Lecornu. La France avait hier condamné les frappes qui avaient visé une centrale nucléaire dans ce pays dimanche. Des drones avaient déclenché un incendie près du site. Et selon les Émirats, ils venaient d'Irak. Un conflit au Moyen-Orient qui pousse la France à renforcer sa défense. L'Assemblée nationale a adopté aujourd'hui la nouvelle version de programmation militaire jusqu'en 2030. Un texte qui prévoit 36 milliards d'euros supplémentaires pour les armées. Au total, 436 milliards d'euros de dépenses militaires sont prévues sur cette période. Dans l'actu également, l'inquiétude face au virus Ebola, le patron de l'OMS, Organisation Mondiale de la Santé, se dit profondément préoccupé par l'ampleur et la rapidité de l'épidémie en République démocratique du Congo. Elle a déjà fait 131 morts et plus de 500 cas suspects. Malgré ça, le président congolais Félix Tshisekedi appelle la population au calme. Le télétravail a boosté la productivité en France. C'est la conclusion d'une étude de l'INSEE publiée aujourd'hui. D'après elle, le travail à la maison a entraîné une amélioration modeste mais réelle de la productivité du travail dans les entreprises qui l'ont maintenu après la période Covid. Un travail plus efficace est dû en particulier à une autonomie plus importante et un environnement plus calme pour les salariés. Et puis le sport pour finir avec le tennis. Pendant que les qualifications se poursuivent à Roland-Garros avec 15 Français aujourd'hui, ça ne s'arrange pas pour Carlos Alcaraz. C'est déjà forfait pour le tournoi parisien. L'Espagnol doit désormais renoncer à Wimbledon, toujours à cause de sa blessure au poignet. Voilà pour la Je vous souhaite une très belle soirée.
1: Merci à vous, Louis.
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1: Bonsoir, Rémi André.
4: Bonsoir, Philippe.
1: Le printemps viendrait-il à notre rencontre ?
4: Oui, effectivement.
1: Ah, ça alors, fait du bien.
4: Que c'était un petit peu le printemps. Vous savez, au printemps, on a parfois des périodes comme ce que vous disiez tout à l'heure. Les scènes de glace ont été marquées. Alors, pas avec de grands gels, mais avec ce temps plus frais et très instable. Et bien, maintenant que les scènes de glace se sont passées, nous repartons vers l'été. Et ce sera presque le cas cette semaine. On a débuté avec lundi sous perturbation et avec des températures fraîches. Demain, les choses vont continuer de s'arranger. Ça s'est bien arrangé aujourd'hui sur le sud. Demain, sur le sud, eh bien, ce sera presque l'été avec des températures qui atteindront les 24 degrés à Toulouse, 25 à 26 degrés sur le Var et jusqu'à 27 à 29 degrés entre Nîmes, Montpellier et Marseille. Alors donc, sur le sud, pas de problème pour demain. Sur la moitié nord, on aura encore quelques passages nuageux, quelques ondées le matin sur la partie nord-est. Dans l'après-midi également, quelques averses seront encore possibles sur le nord-est, mais ailleurs, on verra l'amélioration arriver par le sud avec des températures qui, même du côté de Paris ou de Rennes, pourront dépasser les 20 degrés.
1: Merci à vous, Rémi André.
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1: Les vraies voix font parler la France jusqu'à 20h. Bonsoir François-Louis Bourneau.
5: Bonsoir très cher Philippe David, comment allez-vous ce soir?
1: Ça va très bien, on a fait une émission en deux temps, en grande vitesse d'un côté,
5: à
1: avec Cécile Ménibus, et puis là, on est revenu, je dirais pas un train de sénateur, puisqu'on ne va pas parler de la chambre haute du Parlement.
6: On a fait une émission en deux temps ou dans un train, je comprends plus.
1: Maxime.
6: Si, elle est bien. Elle est bien.
5: Elle est bien. Intéressante. Elle est.
6: Oui. Salut, super. Merci.
1: Bon, elle est bien.
5: En attendant, avec Philippe, on va reprendre la voie de l'actualité, sans mauvais jeu de mots. Puisqu'on va parler dans un premier temps des délais médicaux. Car oui, les délais pour obtenir un rendez-vous en dermatologie, par exemple, ou en cardiologie, restent parmi les plus longs de France. Philippe, si d'ailleurs vous avez déjà eu des soucis pour obtenir un rendez-vous chez un spécialiste, ou alors vous avez déjà peut-être renoncé à cause d'un délai trop long, dites-le nous au 0826 300 300. Vous voulez aussi parler d'un autre sujet, Philippe, les prix des engrais qui flambent et les prix des carburants pour nos amis agriculteurs, c'est pas très simple.
1: Et pas que pour les agriculteurs,
5: bien
1: en ce qui concerne les carburants, parce que l'augmentation du prix des engrais, en espérant qu'il n'y ait pas de pénurie, va faire augmenter le prix des denrées alimentaires et donc s'en prendre au pouvoir d'achat. Et puis on parlera, c'est une chanson de Alain Souchon, poulailler song, des méga poulaillers.
5: Des méga fermes, tout simplement, puisque l'Assemblée nationale étudie ce mardi le projet de loi d'urgence agricole. L'objectif est de faciliter l'installation de méga

0: mégapoulaillers, Philippe. Certains s'y opposent, bien sûr, certains sont pour des questions de rendement. Vous, vous êtes pour ou contre? Pareil, 0826-300-300 pour le numéro, et puis on est là jusqu'à 20h.
1: Et on parle tout de suite des problèmes de délais médicaux, François-Louis.
0: Absolument, avec notre auditeur
1: Olivier de Colomiers.
0: Bonsoir Colomiers, Olivier.
1: Ville on ne peut plus proche de Toulouse. Bonsoir Olivier.
2: Oui, bonsoir Philippe David, bonsoir François-Louis.
0: Alors Olivier, est-ce que vous avez déjà eu des difficultés lorsque vous avez dû prendre un rendez-vous chez un spécialiste, un délai trop long, ou alors tout simplement un spécialiste qui n'existe pas, parce qu'on parle des délais, mais il y a aussi les déserts médicaux, et parfois les personnes se confrontent aux deux. On vous écoute Olivier.
1: Et pourtant Colomiers, je connais très bien, c'est la deuxième ville de la Haute-Garonne, limitrophe de Toulouse, donc c'est théoriquement pas une petite ville, puisque Toulouse c'était la limite 3-4e ville de France, hein.
2: Exactement, Philippe David. Donc, on n'est pas du tout sur un désert médical.
1: Oui.
2: En revanche, j'essaye désespérément d'avoir un créneau et une fenêtre pour pouvoir m'inscrire chez un spécialiste, en l'occurrence un dermatologue.
1: Oui.
2: Et il s'avère qu'aujourd'hui, ben, c'est très très difficile d'avoir un rendez-vous chez un dermatologue. On est obligé déjà d'avoir une lettre adressée par son médecin généraliste. Et ensuite, voir avoir une fenêtre d'inscription une fois par mois, voire s'inscrire avant minuit pour pouvoir avoir un rendez-vous avec un dermatologue et se dépêcher sur Doctolib pour s'inscrire. Et si on y arrive, eh ben on peut avoir un rendez-vous.
1: C'est-à-dire que vous n'arrivez pas, en clair, à avoir un rendez-vous chez un dermatologue depuis combien de temps, Olivier ?
2: Non, ben ça fait déjà plus d'un an.
1: Ah, et vous n'arrivez pas à avoir de rendez-vous ?
2: Oui, exactement.
1: Et excusez-moi, je vous pose une question. Vous êtes motorisé ?
2: Oui, je suis motorisé, oui, tout à fait.
1: Vous avez pensé, vous êtes à Colomiers, c'est la Nationale 124. S'il y en avait un à Auch, par exemple, ben, ça fait 150 km aller-retour. Mais si ça marche mieux, pourquoi pas tenter ce type ou à 50 km à Montauban, hein ?
2: Alors, j'ai essayé, Philippe.
1: Hein. Oui.
2: Donc, en fait, il s'avère que dernièrement, j'ai réussi, avec une personne de ma connaissance, à avoir une technique pour pouvoir m'inscrire chez un dermato qui ouvre une fenêtre une fois par mois. Mais il faut s'inscrire à 23h50, après, pour minuit. Dès que les créneaux s'ouvrent, on peut s'inscrire.
1: Mais c'est fou. Et vous avez trouvé une place ?
2: Oui, tout à fait, oui.
1: Où, dans quelle ville, par rapport à Colomiers ?
2: Alors, je le dis, c'est Blagnac.
1: Oh, bah Blagnac, ça va, c'est à côté. Hein. Là, vous avez...
2: C'est à côté.
1: Selon l'endroit où vous êtes à Colomiers, Blagnac, il y a tout cassé 10 km. Donc là, ça va. Et vous avez rendez-vous dans combien de temps ?
2: Bon, ben là, j'ai rendez-vous dans un mois.
1: D'accord. Et ça fait combien de temps que vous avez pris rendez-vous ?
2: Ça fait... pas tout à fait... Ben, c'était au début du mois.
1: D'accord. Bon, là, c'est allé assez rapidement quand même. Hein.
2: Oui, tout à fait. En étant prêt, à 23h50 devant mon ordinateur, dès minuit passé, j'ai pu m'inscrire sur Doctolib.
1: C'est complètement fou. Restez avec nous, Olivier.
0: On va accueillir Emmanuel de Beaucaire. Bonsoir, Emmanuel.
1: Bonsoir, Emmanuel.
3: Bonsoir.
0: Concernant ce manque de spécialistes, vous avez entendu le témoignage d'Olivier qui disait que voilà, il y avait parfois des difficultés pour avoir un rendez-vous en fonction du spécialiste qu'on cherche. Est-ce que vous aussi, c'est le cas de votre côté, du côté de Beaucaire, est-ce qu'on a du mal à se faire soigner ?
3: Oui, tout à fait. On manque de spécialistes, on manque de généralistes. Pour avoir un rendez-vous, alors le monsieur évoquait... Olivier évoquait le dermato.
1: Oui.
3: On n'en a pas, en fait.
1: Ah oui, parce que Beaucaire, alors, c'est à la limite du Gard et de les Bouches-du-Rhône. Et c'est quand même une petite agglomération entre Beaucaire et Tarascon. Il suffit de traverser le pont pour être dans une autre.
3: Sachant que Nîmes n'est pas loin.
1: Oui.
3: Alors, ma dermato est là-bas, effectivement. Mais il faut que, voilà, on se déplace.
0: Et Emmanuel, les chiffres, d'ailleurs, je le rappelle pour nos auditeurs qui seraient peut-être aussi confrontés à des problèmes de liste d'attente trop longue pour prendre un rendez-vous, 0826-300-300 si c'est votre cas, c'est quand même 32 à 42 jours d'attente pour un rendez-vous en dermatologie ou en cardiologie. C'est énorme, c'est énorme.
3: Ben oui, c'est énorme. On a le temps d'avoir X et X complications ou à moins d'aller aux urgences.
4: C'est ça.
1: Oui,
4: c'est ça.
3: Et effectivement, et de faire le cheminement, c'est-à-dire que pour aller voir un spécialiste, il faut une lettre de notre généraliste. Donc, ça veut dire qu'il faut prendre rendez-vous chez le généraliste, lui dire ce qu'on a besoin, et ensuite avoir une ordonnance qui nous dit, voilà, vous pouvez y aller, parce que je ne suis pas capable de le faire.
1: Et vous,
3: pourquoi
1: votre...
3: passer par le généraliste?
1: Ah ben alors ça, de mémoire, c'était Douste Blasi, quand il était ministre de la Santé, qui avait mis cette règle en disant « Les gens vont chez le spécialiste alors qu'ils n'ont pas besoin d'y aller, faudra l'avis du généraliste. »
3: Ben oui, mais voilà, pour le coup, on n'a plus de spécialistes, on n'a presque plus de généralistes, ça ne sert plus à rien en fait.
1: Et vous, vous cherchez quoi exactement? C'est quoi les plus gros manques que vous avez en tant que spécialiste du côté de Beaucaire, Emmanuel?
3: Alors, effectivement, dermato, cardio, où il en manque beaucoup, ou du moins, il ne donne pas de créneau dans les 6 mois.
1: Oh, 6 mois! C'est dingue.
3: 6 mois pour avoir un rendez-vous et même avec une lettre de, de recommandation, oui. En étant passé par les urgences, moi je connais quelqu'un qui est passé par les urgences, qui a fait un premier diagnostic qui nécessitait
1: la visite d'un spécialiste
3: cardio.
1: Oui.
3: Voilà, ils l'ont jamais appelé. Pourtant, il est passé par les urgences.
1: Oui. Et pour vous, c'est vraiment compliqué. C'est le pire, c'est cardio et dermato, c'est ça?
3: Oui.
1: Mais vous êtes pas très très loin de Nîmes. Vous êtes motorisé également, je suppose. Vous avez tenté le chemin des écoliers du côté d'Avignon, du côté de Marseille, du côté de, je sais pas, parce que c'est complètement fou.
3: Ah oui, il faut faire plus de 50 km pour aller se faire soigner.
1: C'est dingue. C'est dingue. Et
3: non seulement ça, mais alors effectivement, ça manque de spécialistes. Alors, pour X ou Y raison, parce que les médecins ne veulent plus se spécialiser, parce que je pense que c'est la facilité aussi pour eux.
1: Bah déjà, ça fait des années d'études en moins. Et quand vous avez déjà fait 10 ans et qu'il faut quand même travailler, gagner sa vie, etc. Et puis, il faut être franc, les études de médecine, c'est tellement dur que voilà, quoi.
3: Bah, c'est dur, enfin, sachant que... Oui, ok, c'est dur. Maintenant, c'est que des QCM. C'est-à-dire que poser un diagnostic, ils ne sont même pas capables de le faire.
1: Alors, il y a quand même des bons médecins encore aujourd'hui en France, mais c'est vrai que...
3: Mais
1: le problème, le péché originel, vous me passerez l'expression un peu biblique, c'est quand même le numerus clausus, non? Où on limite le nombre de médecins. Parce qu'en plus, avec une population qui vieillit, on va avoir besoin de plus en plus de médecins.
3: Et oui, de médecins, oui, effectivement, spécialisés dans les gens âgés.
1: Ah oui, bah, des gériatres, par exemple, alors, ça, évidemment, ben, ça... Il va y en avoir besoin, notamment dans les EHPAD, par exemple, où il y a vraiment beaucoup de travail. Restez avec nous. Oui, allez-y, Emmanuel.
3: J'avais aussi quelque chose à ajouter. Non seulement c'est difficile de trouver un spécialiste, mais aussi des généralistes.
1: Oui.
3: Parce que manque d'attractivité, que ce soit sur une région, un département, sur des spécialités qui ne les intéressent pas. Mais ce que je tiens à dire aussi, c'est qu'effectivement, pour avoir des rendez-vous, c'est difficile. Ces docteurs, certains font des heures de bureau.
1: Oui.
3: C'est-à-dire qu'il nous faut poser des heures quand on a un rendez-vous, quand on veut un rendez-vous. Donc, c'est aussi, la contrepartie. C'est-à-dire que c'est plus un métier passion ou un métier qui intéresse. C'est que des administratifs maintenant, on dirait.
1: Faut dire qu'ils ont également beaucoup de tâches administratives qui leur sont imposées, qui leur demandent un temps de dingue. Ça, c'est une chose importante.
3: Oui.
1: Restez avec nous.
3: Mais les créneaux horaires, c'est compliqué de les avoir.
1: Et en contrepartie, évidemment,
0: Emmanuel, on ne se quitte pas, on vous redonne la parole dans un instant. Si vous aussi, vous avez des difficultés pour obtenir un rendez-vous chez votre spécialiste de santé, 0826-300-300, on se retrouve tout de suite.
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1: Retour des vraies voix font parler la France avec ce sujet des déserts médicaux et des délais qui ne réduisent pas, nonobstant les mesures qu'on nous avait promises, avec notamment la baisse du numerus clausus, etc. Un sujet qui cause beaucoup d'appels au 0826-300-300, François-Louis Bourdon.
0: Tout à fait, Philippe, on parle des délais médicaux, mais qui riment aussi parfois avec déserts médicaux, parce que certains d'entre vous se retrouvent confrontés aux deux. Et puis, il y a des alternatives qui existent, puisqu'il y a la téléconsultation qui se fait de plus en plus. D'ailleurs, Patrick des Seine-Saint-Denis qui est avec nous va nous en parler. Bonsoir Patrick.
1: Bonsoir Patrick.
14: Bonsoir à vous deux.
0: On vous écoute.
1: Alors, on était du côté de Colomiers, très gros aglo, Toulouse, zone un peu plus petite, Beaucaire, vous là, c'est vraiment l'Île-de-France, c'est on ne peut plus peupler.
14: Alors, c'est très peuplé, il y a beaucoup de pas de porte avec des enseignes de médecins. Or, malgré tout, on est quand même dans une pénurie, voire, moi j'ai beaucoup de médecins qui aujourd'hui, alors qu'ils soient généralistes, ou spécialistes qui n'acceptent plus de nouveaux patients. Ils ont une patientèle et ils considèrent que ils sont plus en mesure de pouvoir les suivre correctement et donc ils n'acceptent plus de nouveaux patients. J'ai eu le cas, moi j'ai dû ruser et aller voir le dermato de ma femme. Alors l'avantage c'est qu'on a le même nom de famille, donc oui. J'ai pas menti sur qui il venait en termes de nom de famille. Mais c'était pas tout à fait la même personne. Et d'ailleurs, on a fait la réflexion en disant « Ah ben non, ça va pas parce que moi, en effet, une belle personne, quand je la rencontre, ça me prend une demi-heure de prise de connaissance, de bilan, etc. » Enfin bref, elle était très chafouine, elle m'a quand même prise. Et après, donc, elle m'a orienté d'ailleurs vers quelqu'un qui m'a fait une petite opération, c'était bénin. Oui. Mais en fait, quand il y a une pénurie, il y a une pénurie et on a beau tourner dans tous les sens la bouteille, si la bouteille ne contient qu'un litre et qu'on a un litre et demi à le mettre dedans,
1: ah, c'est compliqué.
14: Ça va pas aller. Et donc, oui, il y a des alternatives et je les pousse au maximum. Par exemple, en utilisant, en effet, quand c'est possible, la téléconsultation. J'ai des enfants en bas âge et quand ils sont suivis par un médecin pour enfants régulièrement, tous les 6 mois, on va le voir, pour faire les visites de contrôle, les vaccins, etc. Mais quand on a un gros rhume avec de la fièvre, etc., aujourd'hui, j'utilise très souvent la téléconsultation parce que on connaît un peu ce qu'ils ont en général, on sait faire les premiers traitements et il faut quand même se vérifier, pas faire d'automédicamentation n'importe comment.
1: Donc, vaut mieux éviter ça, oui.
14: Dans ces cas-là. Donc, j'ai ce filtre-là de la même façon qu'il y a des plateformes qui nous permettent de réserver en ligne, de voir un panel plus large que ce qu'on devrait faire si on devait appeler un par un tous les spécialistes. Mais on est dans un système à bout de souffle et vous l'avez noté sur la numerus clausus. Et donc, quelque part, on peut même pas dire que c'est le marché qui s'est régulé tout seul et qui a merdé. C'est bien une organisation...
1: C'est l'État qui a fait merder le marché. ce qui est complètement fou.
14: Et c'est pas faute de candidats de valeur qui ont une vocation d'être médecin. Quand vous allez en première année de médecine, vous rencontrez des gens qui préparent cette année-là. Mais c'est pire que des gens en fond de la mine en termes de travail, parce que c'est du matin au soir, tous les jours, pendant des semaines, des mois, des angoisses. Et en gros, on ne prend même pas 1% des gens qui se présentent en fin de première année, alors que objectivement, les 10% qui sont parmi les meilleurs, intellectuellement, c'est des bêtes de travail et des bêtes intellectuelles. Donc, on aurait de quoi avoir des gens motivés pour être médecin. Et donc, je connais des cas de gens qui vont faire leur étude de médecine en Hongrie ou en Roumanie,
1: comme c'est en français, en Roumanie.
14: Et Hongrie aussi, d'ailleurs. Non, il y a des démarches de cette façon parce que ils veulent absolument assouvir leur vocation et ils sont prêts à aller travailler, enfin à aller s'expatrier pendant plusieurs années loin de chez eux pour faire ça. Donc, on a un vrai souci et le problème, c'est qu'on est dans un temps long. Un médecin ça se fabrique pas en 3 mois.
1: C'est
14: ça,
1: 10 ans.
14: C'est 10 ans. C'est 10 ans de travail, 10 ans d'études. Or, le court terme de nos hommes politiques, c'est maxi 5 ans. Un quinquennat, c'est 5 ans, et dire dans 10 ans, 15 ans, c'est un peu trop long. Et donc, on laisse empirer une situation, mais qui en plus va dans le mauvais sens, au-delà du confort, hein, et de la contrainte que ça peut représenter, et les emmerdements que ça peut avoir pour les patients. C'est que même en termes de politique sanitaire, moi, par exemple, je suis pas très sérieux et je suis pas très préventif, mais avec ce goulet d'étranglement, il faut vraiment que je sois mal en point pour que j'aille voir un dermato et que c'est un peu au bout du bout, bon. du bout. Et donc on perd du temps et donc on aggrave les risques.
1: On peut dire, Patrick, avec le dermato, vous avez rusé, votre femme avait un compte, vous avez dit, c'est pour madame, monsieur voilà. Machin, ah ben j'ai retrouvé madame, oui, c'est pour elle, voilà. Et vous avez débarqué à sa place, c'est ça?
14: Exactement.
1: Ce qu'on appelle les méthodes Papy Boyington, pour ceux qui regardaient la série Les Têtes Brûlées.
14: Exactement.
1: Une caisse de cigares contre une caisse de whisky. Alors évidemment, l'abus d'alcool et de tabac sont dangereux pour la santé. Restez avec nous.
0: On continue de donner la parole au 0826 300 300. Patrick, ne quittez pas, on va accueillir Béranger d'Ordogne. Bonsoir Béranger.
1: Non, Béranger n'est pas là, c'est Marc qui nous attend.
0: Alors on a Marc, alors bonsoir Marc.
1: Bonsoir Marc.
15: Est-ce moi Marc? Parce que les Marc, il y en a peut-être plusieurs.
1: Ah bah c'est Marc du Gard.
15: Ah d'accord, ben c'est ça, c'est très
0: bien. Ben, on ne s'est pas trompé de Marc. Bonsoir Marc.
15: Bonsoir.
0: On vous donne la parole, allez-y.
15: J'ai entendu beaucoup de choses, certaines qui étaient peut-être un peu dures, parce qu'en fait, c'est faut regarder que les victimes ne sont pas celles que l'on croit, et deux choses qui sont vraies, effectivement. Tout à fait sur les déserts médicaux. Alors, il est vrai que les déserts médicaux se sont aggravés. Hein. Pendant longtemps, le nombre d'étudiants en médecine a été limité par une très forte sélection. Dans ma promotion, nous étions 1850 et on a été 347 à être pris. En vrai, ça réduit...
1: Vous êtes donc médecin, vous, Marc?
15: Comment?
1: Vous êtes donc médecin?
15: Oui, je suis médecin, effectivement.
1: Étiez 1850 dans votre promotion et seuls 350 ont été diplômés? Ouais,
15: en première année et en deuxième année, nous étions 347 et à l'époque, on pouvait redoubler mais pas tripler. Hein.
1: C'est ça.
15: Ça, je peux vous le dire. Bon, je peux vous assurer que ça fait un peu dur. Et alors, attendez. Alors, on a toujours des exigences qui se sont allongées. Qu'est-ce que ça veut dire qu'on a rajouté une année supplémentaire il y a quelques années aux médecins,
1: oui.
15: Sachant que Bac plus 9, maintenant, c'est passé à Bac plus 10. On en manque, on rajoute une année. Mais par contre, on va chercher des médecins ailleurs. Ah, ça, moi, je veux bien. Mais la médecine, c'est quand même quelque chose. C'est une réalité culturelle. Je ne soigne pas un Allemand comme je vais soigner un Italien. Je l'ai déjà signalé sur votre propre antenne avec une étude qui a été européenne, qui a montré que les médecins devaient faire le problème de prostate pour les hommes. Eh bien, je peux vous assurer que les Allemands font des choses. Les Italiens ne les font pas.
1: Mais
15: donc, ça, c'est juste un petit élément. D'autre part, il y a d'autres populations qui viennent sur notre pays et qui exigent que ce soit une femme qui examine une femme et pas un homme qui examine un homme. D'accord? D'autre part, les études qui sont allongées, mais ça se rallonge, je veux bien. Mais d'autre côté, quand vous commencez vos études de médecine, vous avez le droit d'être fiancé, d'aimer quelqu'un. Et alors, pendant 10 ans, vous restez dans le même endroit et vous faites des études et à la suite, il faut que vous alliez dans des déserts médicaux parce qu'un désert médical, ce n'est pas un désert tout court. Non?
1: Non, c'est sûr. Mais même de grandes agglomérations sont des déserts médicaux. Hein. Il y a des déserts médicaux à Paris.
15: Vous parlez de déserts médicaux. Mais c'est un désert tout court.
1: Bien sûr.
15: Dans des petits villages, eh bien, vous n'avez plus de tabac. Pourtant, le tabac, c'est pas bon. Hein. Mais vous n'avez plus d'école. Donc, il faut que l'enfant fasse 40 bornes en bus. Mais le bus, l'hiver, eh bien, il ne peut pas passer parce qu'il y a 1 mètre de neige. Et ça, je l'ai vécu. C'est pour ça que j'en parle. Hein. Et donc, je peux vous assurer que 10 années d'études pour des jeunes qui n'ont rien le droit de faire que de travailler avec des concours chaque année, parce que suivant la position que vous avez dans votre promotion, eh bien, vous avez un choix.
1: Mais Marc,
15: c'est énorme.
1: Marc, je voudrais vous poser une question. Cette étude, vous êtes médecin, vous avez fait un bac plus 9, donc pourquoi avoir ajouté une année et est-ce que cette année de plus augmente fortement la qualification des médecins au point de mériter d'avoir été créé?
15: Mais bien sûr.
1: Parce que moi, je suis néo-sien dans ce domaine. Hein.
15: Je pense que non. La preuve, c'est qu'en Roumanie, ce n'est pas 9 ans. C'est que vous allez dans d'autres pays, vous savez encore moins. Je pense que la qualité, c'est de la qualité. Si vous travaillez bien, vous avez de bons résultats. Mais si jamais on interroge, comme on a interrogé une jeune fille, là, qui était en première année, qui était très brillante, et on lui demandait en quelle année était Spoutnik, et elle a été retoquée, c'est quand même un peu raide. Donc non, les études de médecine sont des choses qui sont importantes, qui sont très difficiles, qui méritent un entretien permanent. Et donc, quand on finit nos 10 années, ou nos 9 années, je m'en fiche, on n'est plus une MLB, mais je peux vous assurer que l'on a envie de vivre un peu et de vivre une vie normale,
1: heureusement,
15: pour l'ensemble des gens que j'ai entendus. Et donc, à l'heure actuelle, les conditions de vie des médecins, que ce soit en campagne, c'est pas qu'ils veulent pas recevoir des gens, mais ils ont le droit d'aller au marché aussi, ils ont le droit d'aller au restaurant, ont le droit d'aller au cinéma,
1: de partir en vacances.
15: Métier, c'est pas seulement un métier, c'est une passion, c'est vrai, mais il arrive un moment quand vous êtes épuisé, c'est plus de la passion, c'est votre famille qui déguste. D'accord. Alors, je veux bien entendre les gens leur avis, et nous avons le même. Mais de notre côté, il faudrait peut-être un peu que l'on regarde quelles sont les années d'études des médecins par rapport aux autres années d'études, et voir un peu, est-ce que les gens qui font Bac plus 4 auraient les mêmes envies que les médecins Bac plus 10, avec en plus... Il faut regarder le salaire qui est donné. Je ne suis pas du tout d'accord avec les gens. On n'est pas explosif. Hein. En Angleterre, en Allemagne, nous sommes beaucoup mieux payés.
1: Mais surtout, la consultation est beaucoup plus chère. Merci beaucoup, Marc-François-Louis.
0: Et vous continuez de nous appeler dans toute la France au 0826-300-300. Dans un instant, on donne la parole à Dominique de Toulouse sur ce sujet des délais médicaux beaucoup trop longs dans de nombreuses régions. On se retrouve tout de suite.
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1: Retour des vraies voix font parler la France, évidemment en compagnie de François-Louis Bourneau. On parle des problématiques de délai pour obtenir un rendez-vous médical. Un sujet qui vous donne beaucoup envie de vous exprimer au 0826-300-300 où c'est la charmante voix d'Aude qui vous accueille.
0: Et ce qui est génial Philippe, c'est qu'on nous appelle de partout en France. Hein. Là, on était en Ile-de-France, on est parti du côté du Gard. Et puis là on va aller du côté de Toulouse avec Dominique qui nous appelle. Bonsoir Dominique.
1: Bonsoir Dominique.
27: Oui, bonsoir François-Louis et Philippe David. Donc, moi, ce n'est pas pour une analyse, hein, c'est juste pour un témoignage comme votre premier auditeur.
0: Et on vous écoute, allez-y.
27: J'ai vécu exactement la même chose pour trouver un dermatologue, ça m'a pris 1 an et demi.
1: Bah, lui, il était à Colomiers, donc vous êtes à Toulouse, c'est pas très loin, hein. Ça
27: alors,
1: se touche.
27: Alors, bon, je veux dire, je suis biologiste et commercial, et je peux vous dire que j'en ai fait des numéros de téléphone. J'ai appelé au moins 40 ou 50 dermatologues. Hein. Donc, j'y suis vraiment allé parce que j'avais, bon, en fait, c'était du psoriasis pour finir, mais qui n'a pas été diagnostiqué correctement par mon médecin généraliste. Oui. Et donc, bon, ça m'inquiétait énormément. Et au bout d'un an et demi, j'ai quasiment failli abandonner. Alors que franchement, le téléphone, ça me fait pas peur, quoi. Et j'ai eu la chance d'avoir une collègue qui avait un dermato qui avait l'air d'être open, que j'avais pas trouvé, moi, dans l'annuaire. enfin dans l'annuaire.
1: Sur Internet, quoi, maintenant.
27: Désolé.
1: Pas de problème.
27: Et donc j'y suis arrivé finalement, et donc bon voilà, maintenant c'est à peu près réglé. Mais j'ai failli abandonner, et j'en étais fou, quoi, de pas pouvoir prendre un rendez-vous sur Toulouse et la région toulousaine avec un dermatologue. Et après, par contre, si vous voulez vous faire refaire des injections dans les lèvres et tout ça, ça y en a des dermatos, hein, et vous avez des rendez-vous, hein. Ils ont tous switché sur l'esthétisme, quoi. Donc il y a aussi voilà, un petit changement au niveau des dermatos.
1: Vous voulez dire, Dominique, parce que vous êtes biologiste, donc vous connaissez a priori quand même un peu le milieu médical, que certains spécialistes préfèrent faire de l'esthétique qui peuvent facturer beaucoup plus cher parce que c'est pas un prix imposé par la sécurité sociale, plutôt que de prendre le patient qui a un psoriasis ou une autre pathologie cutanée, c'est ça ?
27: Alors oui, ça c'est pas du tout par le fait que je sois biologiste, c'est un constat. Si vous voulez prendre un rendez-vous d'un dermatologue qui fait de l'esthétisme, vous avez des rendez-vous.
1: Ah oui, ça c'est fou,
27: c'est
1: ça.
27: C'est une certitude. Ça c'est une certitude, et c'est confirmé par des généralistes et par le monde médical, ça c'est sûr.
1: Ça c'est complètement fou, et ça pose vraiment problème. Restez avec nous, Dominique, parce qu'on a Bruno.
0: De Montpellier.
1: Oui. On va 250 km à l'est par la 61 de mémoire.
0: Bruno, vous nous avez contacté au 0826 300 300. Oui, vous voulez nous parler de Doctolib notamment. C'est un sujet qui est intéressant quand on parle de délais médicaux, parce que beaucoup de gens passent par Doctolib, cette plateforme qui vous permet de prendre rendez-vous avec votre spécialiste de santé. On vous écoute.
2: En fait, alors j'avais un témoignage, mais je le donnerai après, peu importe. Mais effectivement, Doctolib, je voulais un peu dénoncer le principe de Doctolib. En fait, tu ouvres la porte à tout un chacun pour prendre ses propres rendez-vous.
1: Oui.
2: Il n'y a pas de filtre. C'est sans filtre.
1: Oui.
2: Donc, moi, si je veux, je prends un rendez-vous.
1: Attendez, on vous entend plus, là. Vous nous entendez ?
2: Très bien.
1: Allez-y, Bruno.
2: Je disais, si je veux, ce soir, je mets sur mon PC, je prends pléthore de rendez-vous. Il n'y aura personne pour contrôler, personne pour filtrer.
1: Oui.
2: Fut une époque, par exemple, j'avais justement, puisqu'on est sur les dermatos, hein, j'avais un dermato qui était sur Montpellier et qui donc avait une secrétaire. J'appelais la secrétaire, elle me donnait rendez-vous. Le délai était relativement correct. Hein, et puis, bon, il est parti pas loin, hein, du côté de Sète, mais bon, peu importe. Hein, et désormais, alors j'en profite pour faire une parenthèse très rapide pour rejoindre complètement ce que disait l'auditeur précédent.
1: Dominique,
2: exactement, de Toulouse, qui a complètement raison sur le fait que si vous voulez vous faire refaire une partie du corps, il n'y a pas photo, vous avez des rendez-vous illico. Pour le reste, c'est beaucoup plus compliqué. Et la preuve en est, c'est que le standard de ce dermato ouvre, accrochez-vous bien,
1: oui,
2: pour prendre les rendez-vous le premier lundi matin des mois impairs.
1: Ah oui, donc c'est ça fait avez... une demi-journée par mois, tous les deux mois, c'est ça ?
2: Ça fait 6 demi-journées par an.
1: Bah les mois impairs, il y a 1, 3, 5, 7, 9 et 11. Donc ça fait, oui, ça fait 3 jours par an, quoi. Si c'est une demi-journée. Ah oui, ça fait pas beaucoup.
2: Exactement. C'est pas beaucoup. Qui plus est, on vous annonce sur les répondeurs que, j'ai évidemment tombé sur un répondeur,
1: oui,
2: bien entendu, il faut faire vite parce qu'en l'espace de très très peu de temps, tous les rendez-vous sont blindés.
1: C'est fou.
2: Bon, donc j'ai fini par laisser tomber, en fait, c'est pas possible. Et j'ai la chance d'avoir une maison dans le centre de dans le Limousin. Et donc j'ai pris un rendez-vous sur Tulle. Donc je suis allé dans la maison du Limousin et j'ai pu voir un dermatologue sur Tulle.
1: C'est fou.
0: Venez dans le Limousin, le Limousin, c'est une super région. Personne ne veut y aller, mais il faut y aller, je vous le jure. Hein.
1: François-Louis et Limougeau, vous avez compris pourquoi il est un peu chauvin, Bruno.
0: C'est très bien, voilà.
2: Je suis pas très loin, moi, c'est plutôt avez... du côté de la Corrèze.
0: Voilà. je vois très bien où vous êtes.
1: Pourtant, excusez-moi, mais Tulle, c'est tout petit, c'est même pas, c'est 20 000 habitants, Tulle, à peu près.
0: C'est tout petit.
2: Même pas
1: 20 000 habitants.
2: Non, et j'ai téléphoné, en fait, j'ai pris franchement, j'ai regardé sur Internet, Google, dermato, Tulle, j'ai trouvé un gars, j'ai téléphoné, je suis tombé sur une secrétaire,
1: oui,
2: d'accord, et voilà, elle m'a donné, alors il y avait un peu de délai, mais c'était relativement raisonnable, on était sur du 2 mois.
1: Oui, donc vous allez passer un week-end dans votre maison de campagne, c'est soit le samedi, vous y allez le samedi, et en avant Guingamp, c'est ça?
2: Alors ouais, alors en l'occurrence, j'ai la possibilité de travailler là-haut, ce qui permet de prendre un rendez-vous en semaine, ce qui est quand même plus pratique.
1: C'est sûr. On va aller du côté, pas très très loin de Tulle, c'est un département limitrophe de la Corrèze, direction la Dordogne.
0: La Dordogne, c'est très beau aussi d'ailleurs, puisqu'on a Béranger, on a retrouvé Béranger donc de Dordogne. Bonsoir Béranger.
1: Bonsoir Béranger.
3: Bonsoir l'équipe, bonsoir aux auditeurs.
0: Je veux pas faire de l'humour à la Philippe David, mais vous semblez avoir une dent contre certains spécialistes, notamment les dentistes, qui n'acceptent pas toujours les nouveaux patients. On vous écoute.
27: Et oui, effectivement. Alors, j'entendais les difficultés qu'ont les uns les autres de Limoges, pour avoir des spécialistes. Mais voilà, il faut se dire qu'un simple entre guillemets dentiste, c'est extrêmement compliqué puisque les dentistes ne prennent plus de nouveaux patients. Moi, j'en ai fait. J'en ai eu besoin assez prestement. Suite à la retraite,
1: mon
27: précédent dentiste est parti à la retraite.
1: Oui, ça arrive.
27: Et personne n'a repris le cabinet. Et pendant 2 ans, j'ai traîné comme ça, en attendant des rendez-vous. Et en fait, vous trouvez pas de dentiste qui prend de nouveaux patients. Donc, ce qui s'est passé, c'est que j'ai dû, passer par une personne qui m'a laissé son rendez-vous, en fait. Et j'y suis allé à sa place en expliquant la situation sympathiquement à la dentiste, en l'occurrence à Périgueux.
1: Oui.
27: Mais c'est vraiment très très compliqué, quoi. Donc moi, quand j'entends
1: mais surtout, excusez-moi, Béranger, je parle en expert. Quand on a une rage de dents, parce que j'en ai pris beaucoup dans ma vie, on a besoin d'avoir un rendez-vous rapidement parce que les calmants, ça, c'est limite, non?
27: Et bien sûr, mais même sans rage dedans, c'est-à-dire que voilà, vous avez besoin d'un check-up que vous faites tous les 2-3 ans, vous commencez à avoir quelques douleurs, quelques caries minimes, etc. Et là, il se passe rien. Donc votre dentiste est parti à la retraite, personne n'a repris. Vous appelez une dizaine de dentistes, personne ne prend de nouveaux patients. Enfin, c'est absolument scandaleux.
1: C'est dingue.
27: Quand j'écoutais pour finir leur précédente votre débat, moi j'entends des futurs candidats ou futures candidates à la présidentielle dire « Oui, le populisme n'est pas la solution ». Mais ces gens ont été au pouvoir une dizaine d'années, quasiment 10 ans. Et en fait, on a vu le nombre de spécialistes à cause du numerus clausus et de cette politique totalement débile faire les dégâts qu'on connaît aujourd'hui. Et maintenant, c'est une vraie galère pour tout un tas de spécialistes dans de nombreuses régions en France. Donc que ces gens-là ne viennent pas s'étonner s'ils se prennent une grosse tarte en 2027. Et d'ailleurs, c'est un peu ce que je leur souhaite. Hein.
1: Mais Béranger, je voudrais vous poser une question, parce que la Dordogne, c'est un département que je connais bien, assez grand géographiquement. Vous êtes plutôt dans une grande ville, il y a deux grandes villes en Dordogne, hein, Bergerac et Périgueux, où vous êtes vraiment en zone très rurale.
27: Je suis en zone un peu plus rurale, voilà. Je suis à 1h15 de Périgueux et,
1: oui.
27: Et même un peu plus loin de Bergerac, voilà, dans le Périgord noir.
1: D'accord,
27: on est,
1: oui.
27: On est assez proche de la Corrèze aussi, donc il y a Brive qui a 1 heure, mais vous êtes dans un no man's land médical, hein. Franchement, c'est assez scandaleux.
1: Et, et vous avez pu avoir un rendez-vous, mais plus dans la Corrèze, alors c'est ça, en allant vers Brive, qui est pas très loin de la limite des deux départements?
27: Non, finalement, j'ai trouvé sur Périgueux, mais parce que, que une personne m'a laissé son rendez-vous, quoi. J'y suis allé à sa place, j'ai prévenu le dentiste avant d'arriver, en disant que, je prenais le rendez-vous de quelqu'un qui était prévu, mais si vous voulez, au bout du 10-12e appel, vous êtes un peu désespéré de pas trouver un dentiste pour vos soucis, quoi.
1: Excusez-moi, vous faites donc 2h30 aller-retour pour aller chez le dentiste?
27: Ah oui, bien sûr, évidemment.
1: Mais c'est fou, 2h30, mais c'est le temps pour faire Toulouse-Nîmes en voiture, c'est complètement fou.
27: Allez, simple. Oui, mais à un moment, vous avez plus le choix, en fait, et je vais sur Bordeaux pour aller voir d'autres spécialistes, hein. Bon, je vais pas vous raconter ma vie, mais bon, voilà.
1: Et là, Bordeaux, vous mettez de bonnes heures.
27: Et oui, on va sur Bordeaux pour trouver d'autres spécialistes.
1: C'est ophtalmo, fou.
27: Les ophtalmos, ça n'existe plus. Il y en a plus en race campagne, en Dordogne. Ça n'existe plus, les ophtalmos.
1: C'est vrai. Béranger, restez avec nous parce que, évidemment, le témoignage de Bruno qui dit qu'il avait eu un rendez-vous à Tulle a fait réagir du côté du Limousin. Probablement, c'est l'effet François-Louis Bourdon, comme on a dit qu'il était Limougeot.
0: Je crée une secte, en fait, autour de cette table. Et on va être de plus en plus, hein, méfiez-vous. On va accueillir Sylvie, qui est de ces Chaillac-sur-Vienne. Bonsoir, Sylvie.
1: Bonsoir, Sylvie.
5: Oui, bonsoir.
0: On vous écoute.
1: Vous avez appelé en entendant le témoignage qui concernait le Tulle, je crois.
5: C'est ça. Parce que je pense que le souci, il est un peu partout. Et moi, mon souci est avec un neurologue. Alors, les dentistes, n'en parlons pas. Hein. J'ai écouté l'auditeur précédent. Les
1: Béranger.
5: Dentistes, j'ai la même galère.
1: Ah oui.
5: Et voilà, Béranger, j'ai la même galère. Enfin, même sur Limoges, il faut. Enfin, c'est complètement. C'est très, très compliqué de trouver un dentiste. Ou presque de nouveau. Mais là, le problème que j'ai eu, c'est avec un neurologue. Et le comble, c'est que je devais être opérée pour une intervention. Et comme j'ai une spondylarthrite ankylosante,
1: Sylvie ? Allô, Sylvie ?
5: écoute, il fallait que je moi.
1: Sylvie, ça a été coupé. Ça a été coupé. Vous avez dit j'ai une spondylarthrite et ça a coupé.
5: Une spondylarthrite. Spondylarthrite ankylosante. Et donc oui. Je devais voir un neurologue en urgence parce qu'ils avaient Et donc j'étais avec la secrétaire du médecin du chirurgien qui allait m'opérer plus tard, qui lui avait demandé d'appeler les neurologues pour avoir un rendez-vous en urgence. Donc c'est les neurologues de l'hôpital où j'étais, de Limoges. Et la secrétaire appelle, j'entends qu'elle parle et tout, et elle raccroche et elle me regarde. Le rendez-vous en urgence, juin 2026. On était en 2025, on était au mois de mars 2025.
1: Oui.
5: Juin 2026. Et je la regarde, je lui dis, mais j'ai le temps de mourir entre deux si vraiment il y a un truc grave. Et elle me dit, mais malheureusement, on perd des patients comme ça, elle me dit. Donc, vous voyez,
1: ça remonte le moral, oui.
5: Ça remonte le moral. Il a fallu que j'appelle ma fille qui était dans les Landes. Pour lui dire, est-ce que tu peux te renseigner? Avec des amis, ils ont réussi à me trouver un neurologue qu'ils connaissaient, qui m'a pris, lui, dans les 3 mois qu'on suivit. Mais il a fallu que je fasse 3h40 de voiture pour aller voir le neurologue.
1: Okay. C'est fou.
5: Donc, il n'y a pas d'explication. Enfin, on me répond, mais oui, mais c'est comme ça pour tout.
1: Et vous avez dû faire donc 3h40 de voiture aller et 3h40 de voiture retour.
5: C'est ça.
1: C'est fou. Et on vous a opéré après? À Limoges, avec un avis d'un neurologue de Dax ou de Mont-de-Marsan ou de Mimizan, je ne sais pas.
5: Voilà, c'est ça.
1: C'est surréaliste.
0: C'est la situation actuelle. Ce que résume Sylvie, c'est une situation qui est c'est triste, mais c'est la situation qu'il y a dans beaucoup de régions, malheureusement, Philippe.
1: Mais c'est complètement dingue. Bah, vous qui êtes Limougeau, vous devez pouvoir revenir. Vous êtes dans un petit village à Chaillac-sur-Vienne, c'est ça?
5: Oui, c'est ça. Alors, j'ai déjà 40 minutes pour aller à Limoges. Bon, moi, je fais mes 40 minutes parce que tous mes examens, je vais sur une clinique ou l'hôpital à Limoges. Oui. Mais ouais, mon médecin traitant est sur Limoges. Mais c'est quand même aberrant de même en étant là dans la propre clinique, d'avoir un rendez-vous en urgence appelé par la secrétaire d'un médecin.
1: Mais c'est sûr.
5: Un an après.
1: Non, mais attendez, excusez-moi. Surtout, vous étiez au CHU, c'est ça, à Dupuytren?
5: J'étais à la HU.
1: D'accord, mais parce que je ne sais pas, dans le même hôpital, je ne sais pas moi, le chirurgien appelle le dermato, lui dit écoute, j'ai une patiente à voir en urgence, que tu ne peux pas nous trouver un truc le soir, même à 20h, tu pars un peu plus tard, etc. Moi je ne comprends pas, parce que, désolé, mais je ne dirais pas que c'est le sens du client, parce qu'une personne malade, ce n'est pas un client, c'est un patient, mais c'est fou.
5: Mais moi j'ai une chance, oui, c'est que mon médecin traitant, à son mari qui est cardiologue, et quand j'ai besoin d'un rendez-vous en urgence, ça heureusement... Serait... C'est elle qui appelle et qui me dit « Bon, mais bon, je gère et je vous envoie le truc. » Il n'y a pas de problème. Mais sinon, c'est galère.
1: Mais c'est fou. C'est complètement fou.
5: Les dentistes, n'en parlons pas. Les dentistes, c'est impossible. Il n'y en a aucun. Il n'y en a aucun.
1: Je ne vais pas vous proposer d'échanger avec Béranger pour avoir le numéro d'un dentiste à Périgueux, parce que là, ça va faire vraiment un peu loin pour vous. Bon, c'est moins loin que le dermatologue, mais c'est quand même de le neurologue, mais c'est déjà pas mal.
5: Ah bah oui, j'aurais déjà au moins 1h30 pour aller chez le dentiste. Bon, j'aurais moins que lui à la limite.
1: Merci beaucoup Sylvie Béranger et Dominique.
0: Merci pour vos témoignages. 0826 300 300, c'est le numéro à composer si vous voulez prendre la parole sur Sud Radio jusqu'à 20h. C'est les vraies voix, font parler la France. Philippe, dans un instant, c'est la NFA.
1: Absolument, et ensuite on va continuer à débattre avec vous. Le 0826 300 300, c'est Aude qui prend vos appels. Elle est encore en ligne, ça appelle beaucoup ce soir.
0: On se retrouve tout de suite.
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1: Beaucoup de Français ont pris la route la semaine dernière pour profiter du pont de l'Ascension. Si certains sont partis et rentrés sans encombre, d'autres ont pu avoir des accrochages sur la route. Pas forcément grave, mais toujours fâcheux. Et qui dit tôt le français dit rendez-vous chez le carrossier. Le carrossier, un métier iconique de l'automobile dont on va justement prendre quelques nouvelles. Bonsoir Alexis Coriol.
16: Bonsoir.
1: Vous êtes responsable communication à l'ANFA, l'Association Nationale pour la Formation Automobile. Alors, à quoi ressemble le secteur de la carrosserie en 2026? Je suis sûr que ça va mieux que les déserts médicaux.
16: Oui, tout à fait, ça va un peu mieux. Et on a ce côté un peu chirurgie esthétique du véhicule. Alors le secteur est composé de 47 000 salariés qui sont répartis dans 12 000 ateliers en France. Ces 47 000 salariés ont effectué 3,5 millions d'opérations de réparation collision en 2025. Alors c'est un nombre qui peut paraître conséquent. En revanche, il a beaucoup diminué en 20 ans. Et ça, c'est dû à la banalisation en fait des équipements de sécurité. Donc les caméras, les avertisseurs ou les détecteurs.
1: Bien sûr que la caméra évite de taper le mur quand on fait un créneau, par exemple.
16: Tout à fait.
1: En plus, ça sonne et on s'en rend compte.
16: Tout à fait. Donc, en fait, il y a une évolution de la typologie d'accident. Les carrossiers s'adaptent, mais si le volume d'intervention a baissé, en revanche, le coût a augmenté. Parce que forcément, ces équipements complexifient la réparation des carrosseries. Ils sont barrés de technologie. On a d'autres équipements aussi qui sont plus techniques, comme les phares ou les rétroviseurs. Vous prenez par exemple le cas d'un phare qui peut être à halogène ou OLED sur le même modèle. On peut passer du simple au double. Pour le changement en prix, oui, on peut passer de 500 à 1000 euros pour une citadine.
1: Ah oui.
16: Juste avec la LED, voilà. Il faut aussi préciser une chose assez importante, puisqu'on va beaucoup parler ces temps-ci de la hausse des prix en carrosserie. Le client est impacté, mais aussi le carrossier, puisque ça concerne sa marge, donc sa rentabilité.
1: Bien sûr. Et quels sont les impacts du moteur électrique sur l'activité de la carrosserie? Est-ce que ça change les choses?
16: Alors c'est paradoxal, parce qu'on dit souvent que le moteur électrique est plus simple à réparer, donc les activités en mécanique seront moins complexes dans les années à venir, c'est vrai. La carrosserie, c'est l'exact opposé. Pour plusieurs raisons. Déjà, la problématique de l'électronique de pointe qu'on vient d'évoquer, qui est embarquée dans tous les véhicules électriques. En cas d'accident, le poids du véhicule et la carrosserie en fibre carbone encaissent beaucoup plus, mais les dégâts sont plus importants aussi.
1: Et plus cher à réparer probablement.
16: Justement, parce que la fibre carbone est très chère, c'est plus complexe à travailler comme matière, mais bon, c'est le choix logique des industriels pour compenser le poids de la batterie.
1: On passe de 1 à 2 sur un phare, entre de l'acier et de la fibre de carbone, on passe de 1 à combien à peu près?
16: Alors là, je ne pourrais pas vous dire les prix, ça dépend aussi des modèles.
1: D'accord.
16: Et le temps d'intervention est plus long forcément, puisqu'il faut sécuriser le véhicule et ça a une répercussion sur les taux horaires. Peut-être un détail important à noter sur l'accidentologie du véhicule électrique. On parle souvent en fait des accidents liés au couple moteur, c'est-à-dire l'accélération qui surprend, puisque effectivement ça démarre au quart de tour.
1: Ah, c'est sûr que pour avoir essayé l'électrique, là, c'est sûr que ça accélère.
16: Ouais, tout à fait. Et en fait, les accidents peuvent aussi, il peut y avoir un comportement des conducteurs, mais c'est les conducteurs à l'arrière, ceux qui suivent le véhicule électrique, qui peuvent se faire surprendre, puisqu'en fait, il y a un frein sur le véhicule électrique qui s'appelle. J'ai perdu le nom. Le frein régénératif.
1: Oui. Donc qui recharge la batterie.
16: C'est ça, mais qui est aussi plus vif que le frein moteur. Donc en fait, parfois, les conducteurs qui sont là, derrière, qui suivent un véhicule électrique, se font surprendre et peuvent finir dans le véhicule électrique.
1: Quels sont les besoins en main-d'œuvre dans les métiers de la carrosserie?
16: Alors, selon notre dernière enquête publiée en 2025, il y a eu environ 10 000 offres d'emploi dans le secteur de la carrosserie et peinture. 7 000 ont abouti et 3 000 restent à pourvoir. Donc ça reste un métier en tension. Il y a beaucoup de départs à la retraite qui se profilent. Et la difficulté aussi dans ce métier, c'est que les professionnels cherchent de la main-d'œuvre qualifiée. Et pour ça, il faut former en apprentissage. Alors, heureusement, la bonne nouvelle, c'est qu'on forme 16 000 jeunes. En tout cas, la rentrée précédente, c'était 16 000 jeunes, dont 10 000 apprentis.
1: Oui.
16: L'effectif des femmes, on l'a déjà dit à la radio ici, a progressé ces 4 dernières années. C'est très bien, sont 3 fois plus nombreuses. Donc, elles viennent aussi nous aider à renforcer ce secteur. Et enfin, ça par contre, il faut le dire, on peut faire un lien avec le sujet de la médecine, c'est que forcément, il y a 16 000 jeunes qui s'inscrivent dans ces formations, mais ils ne sont pas 16 000 à sortir diplômés et à poursuivre dans ce secteur-là.
1: Mais il y a quand même un bon taux de diplômés ?
16: Oui, il y a quand même un
1: taux. C'est pas comme la médecine où ça s'effondre totalement pour la première et la seconde année.
16: Il y a la déperdition, mais c'est pas à ce point-là non plus. heureusement. Parce que la pénurie de carrossiers, je pense que ça deviendrait assez compliqué à gérer.
1: Et quelles sont les spécialisations possibles, Alexis ?
16: Alors, il y en a 7, on va peut-être pas tous les citer. On peut commencer par la plus classique, le carrossier peintre qui couvre l'ensemble des réalisations.
1: Bien sûr.
16: Il y a le débosseur sans peinture qui va traiter les petites réalisations, c'est ce qu'on disait au début, hein, on s'adapte avec les nouveaux types d'accidents. Les tauliers confirmés, oui, qui vont travailler directement la matière, ou ceux que j'apprécie particulièrement, ce sont les tauliers spécialisés en véhicules anciens et historiques qui bichonnent un peu le patrimoine automobile comme on rénove une cathédrale. Alors voilà, bon, faut le rappeler aux auditeurs, hein, la carrosserie, c'est un métier passionnant qui ne manquera jamais d'activité, qui forme d'excellents apprentis. Et pour preuve, c'est que 2 années de suite, nous avons eu des champions du monde en carrosserie peinture.
1: Bravo.
16: Voilà, en 2022.
1: On en avait parlé d'ailleurs avec vous.
16: Oui, on a eu un invité, je crois, une fois.
1: Absolument, qui avait été champion du monde de carrosserie peinture.
16: Oui. On a eu Victor Bertelier, un Alsacien, en 2022, et Ronan Le Tutour, un Breton, en 2024.
1: Les deux côtés de la France, à l'Est et à l'Ouest,
16: oui,
1: en fait.
16: Oui. Moi, je suis Alsacien, je suis très fier de cette région-là. Je sais qu'on a d'excellentes écoles là-bas.
1: Eh bien, on embrasse nos auditeurs d'Alsace. Merci beaucoup, Alexis Coriol, responsable communication à l'ANFA, l'Association nationale pour la formation automobile, et dans 2 semaines.
16: À dans 2 semaines, avec grand plaisir.
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1: Et on reprend Les vraies voix font parler la France. On a Jean-Michel de Bordeaux, c'est cela ?
2: Tout à fait, bonsoir.
1: Bonsoir Jean-Michel.
2: Voilà, juste un petit mot pour compléter ce qui a été dit avant. C'est que moi j'ai eu le cas sur un rendez-vous pour un scanner où il y avait 3-4 mois de délai. Pour avoir un rendez-vous rapide, il fallait payer plus cher. Ça m'a coûté 120 euros de mémoire et j'ai eu mon rendez-vous sous 48 heures.
1: Mais comment vous avez fait ? Vous payez. Vous donnez 120 euros de la main à la main en plus du tarif sécurité sociale au radiologue ou à la secrétaire ou comment ça se passe ?
2: Pas de la main à la main, carte bancaire à la fin. Au moment d'arriver, on fait les papiers, tout, on met la prestation et on a le rendez-vous.
1: Mais vous n'êtes pas remboursé ni par la sécurité sociale ni par votre mutuelle ?
2: Non, mais quand on a un problème au dos, qu'on doit passer un scanner, mais on n'a pas 3-4 mois à attendre.
1: Mais c'est complètement fou. Et vous avez pu avoir donc un scanner plus rapide. Mais c'est fréquent ?
2: Ah, c'est fréquent.
1: Il y a d'autres spécialités dans lesquelles vous avez été confronté à ça, Jean-Michel ?
2: Les dépassements d'horaires sont fréquents. Par
1: oui.
2: En médecine, ça n'a aucun problème.
1: Ça, c'est vrai.
2: Et on les paie en carte bancaire.
1: Ça ne me regarde pas, vous n'êtes pas obligé de répondre, mais vous, 120 euros, c'était pas un énorme sacrifice pour vous, vous pouviez l'assurer, parce que quelqu'un qui a un petit salaire, 120 euros, c'est pratiquement, c'est 7-8% d'un SMIC, quoi, quand même. Hein.
2: Je suis d'accord, mais sur le principe où 4 mois à attendre en ayant mal, en ne pouvant pas travailler,
1: oui,
2: on n'a pas le choix.
1: Oui.
2: Moi, personnellement, je travaille tout seul, j'ai pas le choix.
1: Oui, vous êtes indépendant, c'est ça ?
2: Voilà, je suis indépendant, si je ne peux pas aller travailler, je n'ai pas d'argent.
1: Oui, et donc vous ne pouvez même plus vous payer de salaire, etc. Vous pouvez par contre être indemnisé par la sécurité sociale. Mais est-ce que vous ne trouvez pas quand même que c'est... On nous parle souvent de la médecine à deux vitesses, que là c'est vraiment l'archétype. Alors, on a entendu beaucoup de témoignages de toute la France, hein, François-Louis, sur des délais pour les médecins, pour les dermatos, pour les neurologues, pour tout. Est-ce qu'il n'y a pas vraiment une médecine à deux vitesses ? Et maintenant, en plus des déserts médicaux, et parce qu'il y a quand même une autre chose qui me revient à l'esprit de tout ce qu'ont dit les auditeurs ce soir, c'est que moi j'ai eu un rendez-vous parce que j'ai appelé au nom de ma femme, moi ça va, j'ai les rendez-vous parce que le mari de ma généraliste est cardiologue, donc j'arrive à avoir un rendez-vous chez le cardiologue. Est-ce qu'il n'y a pas plusieurs problèmes ? Il y a premièrement les déserts médicaux, deuxièmement les pistons, et troisièmement d'avoir les moyens de payer plus cher si, pour être soigné dans un bon délai.
2: Ah ben ça, malheureusement, on arrive dans un système où tout est comme ça. Et on n'a pas le choix. Si vous voulez être soigné à notre niveau, il faut qu'on paye. Comment vous croyez que les gens qui sont fortunés arrivent à se faire soigner ? Ils n'attendent pas comme nous. Comment vous pensez que les gens qui arrivent de l'étranger pour se faire soigner en France se font soigner ? Parce qu'ils payent derrière. Oui. C'est une médecine à deux vitesses, mais c'est le système américain. Vous payez, vous êtes soigné. Vous payez pas, vous n'êtes pas soigné.
1: Enfin, excusez-moi, mais le système américain, la différence, c'est que vous payez des assurances qui sont très chères. Nous aussi, on paye une assurance qui est très chère via notre patron et nos les cotisations patronales, les cotisations salariales. C'est quand même pas le même système. C'est-à-dire que j'ai l'impression qu'on a les inconvénients du système américain sans avoir les avantages.
2: Ah, malheureusement.
1: Et vous, qu'est-ce que vous verriez comme solution pour améliorer les choses? Parce que je trouve ça tellement surréaliste que vraiment ça me laisse pantois. Dire ben moi je paye 120 balles parce que j'ai les moyens et que je gagne bien ma vie, mais que quelqu'un pourrait pas payer. Qu'est-ce que vous pensez qu'il y aurait comme solution, Jean-Michel?
2: Là, j'ai aucune solution à vous donner. Malheureusement, avoir plus de médecins, avoir plus de spécialistes, il n'y a pas de souci. Mais quand vous voyez des chiffres dans les hôpitaux qui manquent du monde, en libéral, c'est pareil dans certains secteurs. Ou alors vous avez des médecins qui sont trop vieux, qui continuent à travailler parce qu'il n'y a pas le choix pour les déserts médicaux. Mais allez vous balader en Charente. En Charente, vous avez des pancartes dans beaucoup de villages. Cherche médecin, cherche médecin, cherche médecin. Il y a des gros déserts médicaux. Et ça, c'est malheureusement, est-ce que c'est l'État qui veut ça par rapport au numéro clusus et ainsi de suite? C'est eux qui décident le nombre de médecins qui vont sortir chaque année. Hein.
1: Merci beaucoup, Jean-Michel. Merci beaucoup. À vous toutes qui avez été très nombreux à nous appeler.
0: Et puis dans un instant, Philippe, c'est Magali Berda, votre rendez-vous du soir jusqu'à 21h. Le sujet, les influenceurs sont-ils prêts à tout pour le buzz? 0826 300 300, c'est aussi le numéro pour réagir chez Magali. Et puis nous, on se retrouve demain, Philippe.
1: Demain 19h et demain pour les vraies voix à 17h avec Cécile de Ménibus.
0: Très bonne soirée à vous.
1: Très bonne soirée.
3: À demain.
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1: Bienvenue sur Sud Radio, il sera 20h dans 3 secondes.
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1: Il est 20h passé 2 secondes, le flash avec Louis Crépeau. Bonsoir Louis.
16: Bonsoir à tous. À la une de l'actu, Édouard Philippe dans le viseur de la justice. Le parquet national financier annonce ce soir l'ouverture d'une enquête contre l'ancien Premier ministre. Il est soupçonné de détournement de fonds publics, favoritisme, prise illégale d'intérêts et concussion au Havre. Des faits dénoncés par une lanceuse d'alerte en 2023, l'ancien chef du gouvernement et candidat à la présidentielle de 2027 dit prendre acte de cette ouverture d'une information judiciaire. Il répondra à toutes les questions de la justice. À la une également, les frappes prendront d'ici 2 à 3 jours. Donald Trump menace à nouveau l'Iran. Au 81e jour du conflit au Moyen-Orient, le président américain annonce qu'il reprendra donc ses frappes dans la semaine si aucun accord n'est trouvé. Il explique avoir annulé son offensive prévue aujourd'hui contre Téhéran, une heure seulement avant son lancement. L'armée iranienne, quant à elle, annonce qu'elle ouvrira de nouveaux fronts si les États-Unis reprennent leurs attaques. Le gouvernement veut faire plus d'économies que les 6 milliards d'euros prévus, annonce du Premier ministre à l'Assemblée cet après-midi. Sébastien Lecornu dit envisager
3: envisager de revoir les gels de crédit pour compenser l'impact de la guerre au Moyen-Orient. Il s'exprimera jeudi sur les conséquences économiques de ce conflit. Encourager les femmes à parler même des dizaines d'années après, la porte-parole du gouvernement Maud Bréjon a pris la parole au sujet de l'affaire Patrick Bruel aujourd'hui. Une affaire dans laquelle l'avocate de Flavie Flamand assure avoir été contactée par d'autres victimes du chanteur. Elle indique que de nouvelles plaintes pour viol seront déposées dans les prochains jours. La ministre de la Culture regrette la réponse disproportionnée du patron de Canal+. Réaction de Catherine Pégard après cette menace d'un boycott des signataires d'une tribune contre l'influence de Vincent Bolloré dans le cinéma français. La polémique prend de l'ampleur en plein festival de Cannes et le collectif Zappé Bolloré lui indique avoir reçu de nombreux soutiens de solidarité avec désormais plus de 2000 signatures. Et puis du football ce soir avec le premier match de barrage entre Laval, 16e de Ligue 2, et Rouen qui a terminé 3e de National. Le match à 20h30 en Normandie avant le retour dimanche à Laval. Voilà pour l'essentiel de l'actu, je vous souhaite une très belle soirée.
5: Merci Louis.
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0: sur les différentes radios. Voilà, je suis très fière de ça. Et je suis désolée pour ma voix, je suis malade, les amis. Je suis malade, complètement malade. Valentin, tu peux genre m'accompagner un petit peu, s'il te plaît, quand je chante?
1: J'aimerais bien, mais je ne sais pas chanter, moi.
0: Moi non plus, regarde la preuve, mais je chante quand même.
1: On l'entend très bien, t'inquiète pas, Magali.
0: Alors, je suis accompagnée comme chaque soir de Valentin, qui est le monsieur réseaux sociaux. C'est lui qui va vous lire, qui va répéter un petit peu tout ce que vous dites sur les réseaux. On est connecté où, là, Valentin?
1: On est connecté sur le live Instagram Magali Berdet, sur le live YouTube Sud Radio. Et donc, n'hésitez pas à réagir, parce que ce soir, je lirai tous vos commentaires comme chaque soir. Et je ne sais pas si tu le sais, Magali, à l'époque, j'étais fan de Laurence Boccolini, avec le maillon faible.
0: Ouais.
1: Et moi, j'aime bien mettre en avant mes amis, etc. Ouais. Et j'aimerais le dire ce soir, Laurence Boccolini, elle revient sur W9 avec une émission sur les musiques. Et c'est Flo, notre producteur, qui a produit l'émission. Donc, j'aimerais juste lui faire un petit signe pour lui, parce que ça reste le meilleur, Flo.
2: C'est vrai. Il faut aller à 21h15, donc vous avez le temps de rester avec nous sur Sud Radio, à 21h15, tous sur W9.
0: Et attends, Flo, elle est sympa, Laurence?
2: Elle est adorable. Elle est adorable. Elle était morte de trouille parce que ça faisait un an qu'elle n'avait pas fait de télé, donc elle avait peur, elle avait peur de ne plus savoir faire. Et ça s'est ultra bien passé. Elle est adorable, tout s'est bien passé. On a beaucoup rigolé, parce que forcément, c'est un prime autour de la musique, mais on a fait des jeux autour de la musique.
0: Et ça va être tous les combien de temps?
2: Pour le moment, c'est un unitaire, et si les gens sont au rendez-vous, ça reviendra régulièrement l'année prochaine.
0: Moi, je l'adore, Laurence Boccolini.
2: Elle est adorable.
0: Ça se voit sur son visage que c'est une gentille personne, je trouve.
2: Ouais.
0: Ah bon, et ben oui, t'as raison. Winnie, Winnie, Winnie. Florian, c'est le best. C'est normal, il s'est tapé de leurs mots pendant des années.
2: J'ai commencé chez Cyril Ferraud, après j'ai été chez Nagui, après j'ai fait Mathieu Delormeau.
0: Et les amis, quand je dis s'est tapé de leurs mots, c'est...
2: Non, j'ai travaillé.
0: Voilà. Et là, il est avec Berda, donc moi-même depuis un an, ça dit
2: le pauvre. Même plus.
0: Il s'est tapé toutes les sauces du PAF. Il a pas été gâté. Il a pris de leurs mots, Berda.
2: Mais...
0: toi, t'as le duo gagnant, toi.
2: Déjà, c'était sympa.
0: J'adore
2: écoute.
0: Mon Mathieu, je l'aime d'amour. Voilà, moi,
2: on espère qu'il viendra. Là, il est en promo, mais il m'a promis qu'il allait venir dans l'émission.
0: Moi,
2: Mathieu.
0: Moi, les amis, on peut monter, descendre. Voilà, on peut dire ce qu'on veut sur Mathieu. Moi, je voulais lui faire une déclaration d'amour en direct. Moi, Mathieu, je t'aime d'amour. T'as toujours été là pour moi. Tu m'as aidé, tu m'as tendu la main. Tu m'as toujours soutenu quand j'étais dans mes périodes les plus difficiles, alors que t'avais toi aussi tes périodes compliquées. Et les gens, ils parlent trop pour rien. Ils aiment trop lyncher les autres. Ils aiment trop être méchants. Chacun ses failles, chacun ses faiblesses et ses difficultés. Mais moi, je te remercie et je t'aime de tout mon cœur. Voilà. Wow. Alors, on y va. Les influenceurs ce soir, les amis, on va refaire un petit sujet sur les influenceurs. Et attends, je rajoute un truc sur Mathieu. Je rajoute un truc sur Mathieu. Pardon?
2: Oui.
0: Moi, je vais le dire, ça a été le seul qui a eu les couronnes. Pardon, quand plus personne ne voulait parler de moi, parce que s'ils faisaient tous lyncher par Booba, ça a été le seul à faire un tweet pour me défendre et à vraiment, faire un tweet.
2: On peut dire ce qu'on veut sur Mathieu, mais il a toujours eu un gros cœur et quand les gens étaient dans des bonnes situations, il a toujours eu un petit mot ou un petit SMS. Donc,
0: moi,
2: pour
0: je
2: ça,
0: le défendrai corps et âme. Voilà, même si tu réponds pas tout le temps au téléphone et que t'es trop bizarre, toi, un jour tu réponds, un jour tu réponds plus, mais je t'aime. Allez, on y va, les amis. Alors, les influenceurs. Sont-ils prêts à tout pour la lumière et le buzz? Alors, Valentin, toi qui les connais bien, parce que Valentin, vous savez qu'avant, c'était le blogueur du web. C'était un très grand blogueur, Valentin. Il racontait tous les potins du web.
1: C'est vrai, il n'y a que des fous dans ce milieu. Il n'y a que des fous. Tous les jours, j'en vois.
0: Ah bon? Carrément.
1: Ouais. T'es la meilleure pour le dire. Il n'y a que des fous.
0: Ils sont normaux, tout va bien.
1: Oui.
0: On est tous normaux.
1: Normaux, mais. Bon, il y en a, ils sont prêts à tout pour le buzz.
0: Non, mais on ne va pas se mentir. Les influenceurs, moi, je dis on parce que. Parce que malheureusement et heureusement, je vis dans ce milieu, etc. On a tous un pet au casque. Mais c'est ce qui fait notre particularité, notre charme. Ou leur charme. Bah, si je ne m'inclus pas dedans. Attention, attendez les amis, je reçois ce soir.
3: Bah, j'allais dire, tu ne nous as pas présenté.
0: Attends, laisse-moi arriver là, je suis dans mon intro. T'as pas compris. Moi, j'ai un chrono en face de moi. J'ai encore 8 minutes pour faire ma petite intro, pour vous présenter.
3: On laisse l'intro,
0: Alors, les influenceurs, ce soir, je reçois pour parler de ce sujet. Qui d'autre que Vincent Ramonet, les amis?
1: Oui.
0: Alors, Vincent Ramonet, c'est un influenceur, c'est un créateur de contenu actif sur les réseaux sociaux. Parce qu'il y en a qui ne sont pas actifs, ils ne servent à rien, mais ils disent qu'ils sont créateurs de contenu. Toi, tu es un créateur actif. Tu partages régulièrement ton quotidien, tes expériences, tes vidéos autour du lifestyle et du divertissement. Tu es intervieweur aussi.
3: Après qu'on ait travaillé ensemble, justement.
0: Alors,
3: ça a été la grande nouveauté.
0: Je vous explique. Je ne vais pas lire ma fiche. Je m'en fous de ma fiche. Je t'explique. Vincent, à la base, c'est le meilleur ami de Bastos.
3: C'est ça.
0: C'est lui qui lui faisait tous ses montages vidéo, toutes ses vidéos, etc., etc. Vincent, c'est un peu l'homme de l'ombre de Bastos. Bon, Bastos, toi, on t'aime pas. Non, je rigole.

0: Oulala, nouveau débat.
1: Bastos, c'est un débat. C'est un débat qui fait débat, mais on l'aime bien quand même. En fait, ça dépend des moments. Des fois, il est sympathique, des fois, t'as envie.
2: On l'aime comme on peut le détester.
1: Voilà, c'est dur, Bastos. Par contre, Vincent, toi, t'es vraiment l'homme de l'ombre de Bastos. À un moment donné, donc, Bastos, il s'est retrouvé à pouvoir se gérer tout seul et à faire ses vidéos tout seul.
2: C'est ça.
1: T'as bossé un peu avec moi. Moi, j'ai eu mes petits soucis que tout le monde connaît, donc ça a été compliqué pour moi. Mais t'as été une découverte pour moi humaine extraordinaire.
2: Ah,
1: un mec, je pense qu'il y a un talent comme jamais j'ai pu voir dans ce milieu sur la création de vidéos. Tu m'as fait mes plus belles vidéos. C'est toi qui as l'origine des vidéos. Par exemple, quand j'ai fait le Mogador, toute cette vidéo récapitulative de mon histoire, le haut comme le bas, c'est toi qui as fait ces montages, etc., qui a tout assemblé. T'as un talent qui est extraordinaire. T'as un talent que rarement on a pu voir. Enfin, moi, en tout cas, ça fait 10 ans que je fais ce métier. J'en ai vu passer. Et je peux te le dire, et franchement, je le dis publiquement, même si aujourd'hui on travaille plus ensemble, parce que bah voilà, j'ai plus les moyens de me payer Vincent Ramonet, les gars. Mais la vérité, c'est que tu as un talent qui est vraiment incroyable, et t'es un mec gentil, t'es un mec simple, pas prise de tête, voilà. Et moi, je suis très heureuse de t'avoir avec nous ce soir.
2: Bah waouh, c'est quelle intro, voilà. Hein, c'est magnifique ce que tu viens de dire. Bah merci beaucoup. Oui, ça me va très bien. Je suis très content de venir, très content aussi qu'on se revoie. Ça fait longtemps qu'on s'est pas vu, qu'on n'a pas refait des projets comme ça. Très fier aussi de l'évolution. C'est vrai que moi, quand j'ai commencé à travailler avec toi à l'époque, c'était un petit peu difficile. T'étais dans un lit, tu pleurais beaucoup, et là, regarde, ouais, t'as remonté le navire, si je puis dire, la barre. Et c'est de mieux en mieux, et bravo.
1: Merci,
2: félicitations pour ça.
1: Ma petite barre à moi toute seule, du coup, maintenant.
2: Bah écoute,
1: je suis moins accompagnée, mais je suis avec des gens de qualité. Je suis
2: mais ça marche, en tout cas, ça marche. Ouais, c'est des boulots, quoi. En tout cas, bravo, vrai. Félicitations.
1: Merci, mon Vincent. Et t'as été intervieweur, alors toi, t'as fait Téléstar.
2: C'est ça. Bah, toujours avec Téléstar, ouais, on fait des interviews. Voilà, on sort à peu près toutes les semaines des nouvelles interviews autour de la télé-réalité, de l'actu, des émissions. Et voilà, ça cartonne, je suis très content. Les gens suivent comme ça un petit peu ce qui se passe en off dans les émissions, ce qui se passe aussi après, ce qu'on voit pas forcément à la télévision, et je suis trop content de pouvoir continuer à être en télé-réalité sans forcément en être acteur, mais de continuer à pouvoir en parler, à pouvoir côtoyer des gens, en découvrir
1: en
2: aussi des nouveaux.
1: En tant qu'intervieweur, du coup.
2: Exactement, en tant qu'intervieweur, et franchement, c'était pas de base ma direction.
1: Pour avoir fait, je pense que j'ai été une des personnes qui quand même était bien placée dans ce milieu pendant 10 ans.
2: Ouais.
1: Donc je connais un peu tout le monde, dans les biens, dans le mal, enfin voilà, on s'en fout. Mais j'ai eu l'affaire à beaucoup d'intervieweurs de télé-réalité qui, effectivement, cherchent le clic, cherchent la vue.
2: Ouais.
1: On va pas les citer, on s'en fout. Et je trouve qu'il y a deux intervieweurs aujourd'hui qui sont sains. Des intervieweurs, des gens qui interviewent, qui font des interviews saines, c'est-à-dire sans jugement, qui ne reçoivent pas les gens pour les flinguer, qui ne reçoivent pas les gens pour les démonter, qui ne reçoivent pas les gens pour leur faire du mal, pour aller chercher le truc, tu vois, qui va faire du buzz, mais qui va faire mal à une personne en face, ou qui peut faire mal à une personne. C'est toi et Jeff Langue de Vip.
2: Ouais, bien sûr.
1: Tu connais
2: Jeff
1: aussi?
2: Ah, bah, très, très
1: bien.
2: Je
1: trouve que tous les deux, vous êtes, vous êtes dans le même niveau de sainteté, je ne sais pas si ça se dit. Enfin, c'est sain, quoi, c'est propre.
2: Non, mais
1: c'est
2: vrai. De bienveillance.
1: Voilà, de bienveillance.
2: Ouais.
1: Exactement.
2: Ouais, bah d'ailleurs, je lui fais des bisous, je sais pas si ça filme, mais en tout cas, je vois qu'il y a des petites caméras, je fais un gros bisou à Jeff. Ouais, on se connaît très bien.
1: C'est vrai?
2: Ouais, complètement. On a déjà fait même des soirées ensemble. Un mec adorable et vraiment gentil.
3: Très gentil, ouais.
1: Il est pas là pour faire du mal, il est pas là pour faire. Il fait son petit bonhomme de chemin. Et alors, c'est sûr qu'il va faire moins de clics que certains dont je citerai pas le nom, mais.
3: ça me dira.
1: Non, je.
2: Il l'a dit. Il a drop le name.
1: Mais il est. Je sais pas. Je trouve bien, et je trouve que tes interviews sont super bien construites.
2: Merci beaucoup.
1: Tu vois, je n'avais pas décelé ça chez toi quand je t'ai rencontré.
2: Non, c'est vrai. Bah,
1: et
2: en même temps, tu m'as rencontré.
1: Tu fais le buzz en plus.
2: À l'époque, bah, écoute, le buzz, je sais pas, mais en tout cas, c'est vrai qu'il y a pas mal d'extraits qui cartonnent, qui sont repris.
1: Il y a plein de relais.
3: On voit beaucoup sur TikTok.
2: Ouais,
3: même
2: sur
3: moi, je le vois.
2: Ouais, complètement. Sur TikTok, ça arrive qu'on marche très fort. Et après, on demande que à avoir plus de visibilité sur YouTube parce que TikTok ne paye plus bien.
3: Oui. C'est vrai.
1: C'est vrai. Mais ça prouve qu'on peut faire le buzz sans forcément aller dans le clash ou dans le sale.
2: Ouais,
1: parce que tu fais le buzz, toi, t'as plein de passages qui sont relayés.
2: Ouais.
1: Et tu fais pas de sale.
2: Non, jamais.
1: Voilà.
2: Ça a toujours été quelque chose que je voulais éviter parce que je trouve qu'on en a pas forcément besoin. Et d'ailleurs, c'est le sujet de ce soir, hein, si je me trompe pas.
1: Exactement, c'est pour ça que j'en reviens. C'est pour ça que je conclue par ça. Regarde, c'était une stratégie. Damiano, maintenant, ce soir, avec nous. Damiano, toi, t'es un créateur de contenu suivi sur les réseaux sociaux pour tes vidéos autour du divertissement, du lifestyle, des tendances du web. Et grâce à ton énergie et à ton sens de la mise en scène, tu as su développer une communauté engagée qui suit régulièrement tes publications sur TikTok. Est-ce que tu peux nous dire combien tu as d'abonnés sur TikTok?
0: Alors, sur TikTok, je suis à 112 000. À peu
1: d'accord.
0: près.
1: Ouais. Et sur Insta?
0: Et sur Insta, je suis à 55 000.
1: Donc t'es quasiment à 200 000
0: Ouais, c'est ça, quasiment. Et je suis aussi sur Snap.
1: Ah, t'es sur Snapchat aussi?
0: Sur Snap, je suis à 10 000. Certifié.
1: Ah, t'es certifié ouais. Snap? Oh là là!
0: Snapstar.
1: Bravo! Et alors, comment tu t'es fait connaître sur les réseaux?
0: Alors, sur les réseaux, j'ai commencé pendant le confinement, en vrai, comme un peu tout le monde, je pense. Et je commençais à faire des vidéos un peu humoristiques où j'imitais un peu les personnes de télé-réalité avec mon ordinateur. Donc je reprenais une séquence culte qui avait bien marché et bah du coup je la faisais avec mon ordi et c'est comme ça que ça a démarré.
1: Ah donc t'as fait des fameuses trends, c'est ça?
0: C'est ça, ouais.
1: Un peu ce que tu nous as fait faire hier avec Julia et Océane.
4: Mais ouais. Damien, ça faisait le buzz pendant le Covid et c'était hilarant et c'est devenu une traîne. Après, ouais. tout le monde l'a fait.
0: Et là, je sais que si j'en refais, parce que j'ai un peu arrêté, parce qu'avec les droits d'auteur, etc., c'est un peu compliqué.
1: Ah bon? Ouais. Ah, tu sais qu'on va faire une vidéo TikTok juste après. Hein.
0: Allez.
1: Oui, oui, vas-y. Parce que maintenant, on fait. T'as trouvé d'ailleurs l'idée de la vidéo TikTok?
4: On est dessus avec Damien.
0: On était dessus.
1: Ouais. Super. T'as aussi Vincent.
2: Allez,
1: c'est
2: let's
1: un
2: match
1: de vidéo TikTok ce allez. Soir.
2: On va faire une grande trend.
1: Alors, les amis, restez avec nous sur Sud Radio. On revient juste après cette petite pause sur le sujet de ce soir. Est-ce qu'aujourd'hui, les influenceurs sont prêts à tout pour la lumière et pour le buzz? Qu'est-ce que vous en pensez? 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À tout de suite sur Sud Radio.
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1: Magali Berda sur Sud Radio, il est 20h16, nous sommes en direct, on vit pas dans la même France, cette émission qui casse les codes. Alors ce soir on parle des influenceurs, est-ce que les influenceurs sont-ils prêts à tout pour la lumière et pour le buzz? Est-ce que vous pouvez me répondre à cette question, vous, nos auditeurs préférés? Valentin, comment ça réagit sur les réseaux là sur cette question?
4: Ils attendent tous le débat justement, ils sont à fond.
1: Ok, donc on attend. Alors Vincent, qu'est-ce que t'en penses?
2: Alors moi déjà je constate quand même une tendance, je vais parler surtout influenceurs déjà de télé-réalité parce que c'est un peu mon rayon, ma spécialité. Je vois quand même pas mal de profils qui se dessinent et j'en distingue parmi ceux-là qui sont, je peux le dire, je pense, prêts à tout pour le buzz. Je sais pas si je vais dans le name dropping et que je vais citer des gens, mais en tout cas je pense que si je vous dis une compétition de boxe d'influenceurs... Non, ben je pense que vous voyez très bien de qui je parle. Je pense qu'à mon avis, vous avez des noms qui vous viennent en tête.
1: Non, mais pas du tout.
2: On peut dire un petit peu, hein, c'est Bidadji, par exemple. Ouais. On peut en citer quelques-uns. Mais on a vu pas mal de tendances, ouais, avec des influenceurs qui, voilà, organisent des événements à se demander si ce sont des vrais événements ou si tout est un peu orchestré s'il y a du fake.
1: Et tu c'est parles assez... de la boxe qui
2: ouais,
1: fait.
2: Ouais, là en l'occurrence, il y a eu tu un sais, événement de boxe. Moi, mais on y était allés ensemble en Belgique.
1: Mais c'est un vrai, ils se sont battus, ils sont défoncés.
2: Il y en a qui sont. Alors oui, effectivement, il y a eu des combats, mais tu sais, on avait vu aussi dans la deuxième édition, je sais pas si tu y es allé ou pas,
1: non.
2: Mais il y a eu des abandons, il y a eu pas mal d'histoires, il y a eu pas mal de rumeurs qui ont été relayées par rapport, je sais pas si on peut dire le mot, mais de la drogue qui aurait été prise par un combattant. C'est à se demander si au final, bah, les gens, ils font pas ça un petit peu pour le buzz, pour faire réagir les gens, plus que pour proposer un vrai événement. Quelle est la limite? Moi, je me pose des questions. Moi, je vois des choses, franchement, il y en a, c'est très limite, quoi.
1: Qu'est-ce qui t'a le plus choqué depuis ben voilà, les dernières années, là? Quel est le buzz qui t'a le plus marqué?
2: Alors, il y en a un pour moi qui m'a mais vraiment fait énormément de peine, au-delà de me choquer. C'est, si je ne me trompe pas, je ne veux pas écorcher le nom, mais Cyril Schneider.
1: Avec le chien.
2: Bah là,
1: exact.
2: Je me dis, c'est vraiment terrible ce qui se passe. Moi qui adore les animaux, je pense qu'il y a beaucoup de
1: alors
2: gens, beaucoup d'auditeurs.
1: Alors on réexplique pour nos auditeurs, ouais, l'histoire, c'est qu'en fait, il a inventé un kidnapping de son chien.
2: Exactement.
1: Et sauf que quand il a annoncé, il était en pleurs sur les réseaux sociaux, tout le monde a eu de l'empathie pour lui et pour le chien. Les associations animales se sont toutes mobilisées pour l'aider.
2: Ouais.
1: Tout le monde s'est mobilisé pour l'aider. Et en fait, après, donc, il a avoué que c'était des conneries, que c'était pour faire du buzz. Et là, tout le monde s'est senti un peu pris pour des pigeons et tout le monde s'est retourné contre lui. Et il a dû vivre un enfer. Hein. Je pense qu'il a dû se prendre une masse de messages.
2: Ah ben, on l'a vu, hein, on a vu les réactions. Il a réagi par rapport au bad buzz qu'il y a eu autour de ça. Et pour le coup, je pense que ça a été un des plus gros bad buzz qu'on a eu ces dernières années. Enfin,
1: tu crois qu'il s'est piégé tout seul? Finalement, il l'a regretté, tu penses, ou pas?
2: Pour moi, il s'est fait cramer par les gens. C'est-à-dire que de base, comptait absolument pas dire que c'était un prank.
1: Ouais. Ah bon
2: et il était premier degré dans une espèce de fiction qu'il voulait rendre réalité.
4: Ouais.
2: Et il s'est fait prendre à son propre jeu. C'est-à-dire qu'il a voulu faire de cette fiction quelque chose de vrai et faire un buzz autour de ça. Or, les gens ne sont pas dupes. Et je pense qu'aujourd'hui, il y a eu aussi un éveil par rapport à ces fake trends ou peu importe, ces faux buzz. Et lui s'est fait avoir. Les gens ont remarqué qu'effectivement il y avait plein d'incohérences dans son scénario. Et à un moment donné, quand t'es dos au mur, il vaut mieux avouer. C'est ce qu'il a fait.
4: Ouais. Mais il a fait sa vidéo où il avoue juste après que tout le monde avait dit qu'il était cramé, que c'était un faux.
1: Oui, c'est-à-dire quand il était grillé, quoi.
2: Exactement.
1: Et toi, Damiano, est-ce que tu penses que les gens aujourd'hui sur les réseaux sont prêts à tout pour faire le buzz?
0: En vrai, oui, je pense qu'ils sont prêts à tout pour faire le buzz. Que ça soit moi côté influenceur. Combien il y a de personnes qui s'inventent une vie ou même qui font croire qu'ils sont en couple entre eux pour que ça marche, parce que sur les réseaux, en vrai, quand on est deux, ça marche toujours mieux parce que tu rassembles la communauté de l'autre, de l'un et de l'autre, et plein de choses comme ça. Donc oui, je pense que...
1: Quelles sont tes limites à toi quand par exemple tu te dis ok, là faut que je fasse une vidéo qui buzz, faut que j'y aille, quelle serait ta limite?
0: Ma limite?
4: Pas de limite.
1: T'as pas de limite?
0: Non, en vrai, moi je suis pas, moi sur les réseaux, je suis pas là pour faire le buzz. Enfin, je suis pas là même pour m'en vanter la personne que je suis pas. Mais après, moi ça serait créer une relation avec quelqu'un.
1: Ça tu pourrais
0: ouais,
1: pas?
0: Ouais, non, je pourrais pas. Parce que je me connais, je suis trop franc et je pourrais pas genre même mentir à tout le monde pour faire croire que je suis en couple avec quelqu'un pour que ça marche. Pas du tout.
1: Et toi, Valentin?
4: Moi, pas de limite, écoute. Le buzz est le buzz, tu vois. Non, moi, en vrai, moi, à l'époque, avec Morgan Makeup, c'est vrai qu'on essayait de créer un maximum de buzz. Et on a pollué TikTok pendant un an. Et c'est vrai, c'est la vérité. Donc, on avait fait une fausse demande en mariage.
1: Tu as demandé Morgan Makeup en mariage?
4: Non, c'est elle qui m'avait demandé en mariage. C'est ça qui avait fait rire. Et on l'avait fait devant une poubelle à Évry-Courcouronnes.
1: Et ça, donc, vous l'avez inventé?
4: Ça, on l'a inventé.
1: C'est-à-dire que vous vous êtes dit un jour, vous êtes levé, vous allez dire, bon, allez, on va, pour faire du buzz, je vais te demander en mariage.
4: Ouais. Et ça avait bien marché, je crois. Elle avait fait 2 millions de vues, la vidéo. Après, on avait fait des faux clashs. On se disputait tout le temps. À la fin, ça marchait plus parce qu'au bout d'un an, ça marchait. Au début, on se mettait amis. Après, on était plus amis, après on se remettait amis.
1: Bon, donc tout ça c'était du cinéma, c'est-à-dire quand vous vous disputez avec Morgan Makeup.
4: Merde, je suis là, merde.
1: Ah bah oui, non, on veut tout savoir.
4: Il y a eu des vraies disputes. Parce qu'il y a des lives où elle était furie.
1: À la fin,
4: surtout, je pense que c'est parce qu'à un moment donné, on voyait que on perdait un peu le fil et que nos disputes, elles étaient plus, plus personne y croyait. Donc à la fin, c'était des vraies disputes. Donc les gens, ils y recroyaient encore, mais là, c'était vrai. Sauf que même quand c'était vrai, on ne croyait plus.
1: J'ai compris.
4: Donc à la fin, on était un peu...
1: Au final, votre buzz a tué le buzz, quoi.
4: Bon, en fait, c'est ça, ouais. Ça a duré un an et demi, et après, bon, bah voilà.
1: Putain, les mythos.
0: Un an et demi, quoi.
4: On a fait plein de faux trucs, moi et Morgane. Il y a eu aussi une fois, elle était... on la voit sur un... Elle a un plateau, elle sert les gens et tout, elle fait de la serveuse, elle fait 6 millions de vues, la vidéo. On a fait croire qu'elle allait travailler et qu'elle arrêtait les réseaux. Alors qu'en fait, je connaissais le serveur, il a prêté le plateau 2 minutes, on a fait une vidéo, elle fait 6 millions. Wow. Et les gens, ils rigolaient parce que Morgane travaillait. Enfin, on a fait plein de trucs comme ça.
1: Tu regrettes d'avoir inventé des faux buzz?
4: Non. Bah, regarde, j'en suis là aujourd'hui. Mais après, il y a des trucs que j'aurais pas fait. Il y a des fois, je me suis trop affiché sur les réseaux, et ça, j'avoue. Mais c'est la vie, hein, écoute. Ouais. Bon, des fois, quand je tape Vava sur TikTok, je suis pas très fier des vidéos de guerre.
1: Bon, maintenant, t'es sur Sud Radio, ça va?
4: Voilà, ça va. Belle évolution.
1: Ouais, ça va. Et Vincent, toi, tu penses qu'aujourd'hui, alors, on a parlé aussi de, on peut parler de ce qui se passe aujourd'hui au Festival de Cannes avec Seb Lafrite, par exemple, qui m'en as parlé, qui est en couple avec Léna, enfin, qui était en couple avec Léna Situation.
2: Qui était,
1: ouais. Ils se sont séparés, ils ont pas voulu en parler. Parce que là, il sort un film, c'est ça, où il sort un truc?
2: C'est ça, oui. Il y a eu évidemment une séparation qu'on a un peu tous vu, je pense, passer avec Léna Situation et Seb Lafrite. Moi, c'est vrai que je suis pas forcément client du contenu de chacun, mais comme tout le monde, je suis tombé sur l'info et ça m'a un peu interpellé, où je me suis dit, ah ben, ça faisait quand même longtemps qu'ils étaient ensemble, c'est quand même un couple qui est hyper suivi. C'est vrai que on les voit tout le temps mettre en avant leur couple, et quand il y a une séparation, plus rien, pas de news, plus de son, plus d'image. Je me suis mis un peu à la place des fans et je me suis dit, j'aurais quand même aimé savoir un petit peu ce qui se passe. Est-ce que c'est une vraie séparation? Est-ce que, au final, c'est des rumeurs, mais ils sont toujours ensemble? Et je trouve que c'est pas évident pour les gens de rester dans le flou à partir du moment où on médiatise son couple. Ça mérite pas forcément d'en faire une vidéo YouTube, d'en parler pendant 20 ans, d'épiloguer là-dessus, mais un petit message, une petite story, oui, on n'est plus ensemble, voilà, au moins ça fait taire les rumeurs une bonne fois pour toutes. Ça coûte pas grand-chose et au moins ça évite peut-être que y ait un tas de rumeurs qui sortent dans tous les sens, où on parlait d'un couple avec Raphaël Quénard, etc., dont on sait pas trop ce qui est vrai ou pas finalement. Et que tu le disais tout à l'heure, il y a eu un espèce de bad buzz où Seb a pris un petit peu la parole, ou du moins on pensait qu'il allait prendre la parole par rapport à ça, où il a mis une story en disant je vais prendre la parole sur ça très bientôt, et en réalité il a teasé son film, du coup, qui a été diffusé là il y a pas longtemps lors du Festival de Cannes. Et ça pose problème parce que les fans se sont dit enfin on va savoir, on va avoir des infos sur cette rupture, et au final pas du tout, on a affaire à de la promo pour un film. Donc voilà, après, est-ce que c'est une maladresse de sa part? Je sais pas, mais en tout cas le timing est mal tombé, quoi.
1: Il a choisi. Et quel est toi, Damiano, pour toi, le plus gros buzz que t'as pu voir sur les réseaux sociaux?
0: Le plus gros buzz,
4: il y en a un dernièrement, Benoît Chevalier, Ricardo, c'est un bon buzz.
0: Ah ouais, franchement celui-ci. Ouais, Benoît Chevalier avec la Queen House, le fait qu'il avait trompé son mec, Ricardo avec Kingston.
4: Un hétéro
0: qui était dans la Queen House. Ouais. Ensuite, il y avait une histoire de plan à trois, etc. Ouais, là, dernièrement, c'est celui-ci.
1: Est-ce que tout ça, tu penses que c'est vrai ou est-ce que c'est du cinéma?
0: Alors, au début, j'y croyais pas trop parce qu'en fait, on connaît le contenu de Benoît. Ouais. C'est très scénarisé, tout ça. C'est très prank aussi sur TikTok. Mais là, je pense que c'est arrivé, ça a tellement pris de proportion que c'est, pour moi, c'est sûr, c'est vrai. Mais là, on les a revus dernièrement ensemble.
4: Quabay, il va poster un Spotted. Ouais, et on les voit ensemble.
1: Pour nos auditeurs, les Spotted,
0: c'est des aperçus.
1: C'est en fait quand on vous voit dans la rue. Par exemple, vous voyez une célébrité dans la rue, il y a quelqu'un qui prend en photo. Maintenant, ça finit plus sur Voici, sur Public, ça finit chez Aquababe.
2: J'ai déjà été dedans, je suis déjà tombé dans les Spotted.
1: On a tous été dedans, je crois,
2: à un moment donné. T'as déjà été dans les Spotted, toi?
1: Jamais.
2: Ça va arriver.
1: J'assume, j'adore regarder les Spotted d'Aquabeb. C'est le seul truc que je regarde sur les réseaux sociaux parce que c'est cancan, mais ça va vite. Au moins, tu te prends pas la tête à lire des articles pendant 2 heures. Ouais. Tu regardes juste l'image et tu dis, qu'est-ce qui se passe? Oui, Valentin.
4: Moi, j'ai une question pour Vincent. Si je me trompe pas, t'es en couple toi avec Elisa Levallois, non?
2: C'est ça, oui.
4: J'adore. Tu sais qu'elle m'inspire de fou pour ma D1. Je la suis, mais je l'adore.
0: Elle est incroyable.
4: Et je voulais savoir.
2: Trop cool.
4: Ouais. Toi, par exemple, vu que t'es en couple, est-ce que tu serais capable de faire une fausse rupture pour faire remonter un peu les stats?
2: Ah non, alors ça, je peux répondre jamais. Cash, pas du tout. Non, non, ça, j'ai jamais fait ça et ça m'est jamais venu à l'esprit. Alors peut-être que j'y avais pensé une fois à l'époque, télé-réal, quand j'étais un peu foufou. Non, mais objectivement, maintenant, avec du recul, oui, ça cartonne, les ruptures, ça cartonne. Mais aujourd'hui, vraiment, je trouve que les gens sont pas dupes. Plusieurs fois, même en télé-réalité, même des gens que tu connais ont déjà fait des fausses ruptures.
4: Ah bah oui.
2: C'est un peu vu et revu, ça y est, faut passer à autre chose, quoi.
1: Des gens que je connais.
2: Oui, t'en connais plein.
1: Bon. Et ben moi je vais vous annoncer juste après cette petite pause un gros buzz que j'ai monté. Allez, à tout de suite sur Sud Radio.
4: Waouh.
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1: Magali Berda sur Sud Radio, il est 20h29, nous sommes en direct, on vit pas dans la même France, cette émission qui casse les codes où on reçoit en général des gens qui sont un petit peu voilà, opposés et qui vivent pas dans la même France. Alors là, ce soir on a voulu faire un petit peu une spéciale influenceur parce qu'on voit aujourd'hui en ce moment beaucoup de buzz sur les réseaux sociaux. En ce moment c'est une...
4: Mais après on adore les, dramas aussi. Hein.
1: Oui, on adore les dramas, c'est vrai. Mais est-ce qu'aujourd'hui vous pensez, vous nos auditeurs, que les influenceurs sont prêts à tout pour faire le buzz aujourd'hui, pour avoir de la lumière? Alors, moi, je vais vous raconter un buzz que j'ai moi-même monté. Ce qui est très débile, j'ai 44 ans, donc j'aimerais penser un peu à autre chose.
0: C'est okay.
1: J'avoue, mais c'est OK, exactement, c'est OK.
0: C'est OK,
1: j'ai 44 ans, mais c'est OK. Un soir, donc, je vais à un anniversaire et on me dit, il va y avoir Bastos. Et moi, Bastos, j'ai un problème avec lui. Parce que Bastos, que vous connaissez tous, hein, c'est celui qui fait des vidéos sur Twitch, là, qui fait, vous savez, il fait des vidéos, il parle de tout le monde toute la journée. Bon, bref. Et donc, il fait des vidéos. Moi, à la base, Bastos, je l'aime bien. Et puis, ça m'a surpris parce que plusieurs fois, il m'a foutu des petits couteaux, des petits. En fait, il est assez hypocrite. C'est-à-dire qu'il est capable de dire bonjour et le lendemain, il va te faire. Mais te dire bonjour, genre vraiment, on est potes, hein, tu vois. Et le lendemain, il va faire une vidéo, il va te massacrer. Je dis, mais t'es un fou, toi, qu'est-ce qui se passe? Enfin, pourquoi tu m'as pas appelé? On en aurait parlé, enfin, je sais pas, etc. Et c'est ça qui me dérange. C'est vraiment ça. Après qu'il fasse des vidéos, j'ai envie de dire, on est connus, c'est le jeu. Les gens parlent de toi, ils te dénigrent, ils t'aiment bien, ils t'aiment pas, etc. C'est logique, ça fait partie du jeu. Mais là, je trouvais ça, il est très culotté et puis il va très loin dans ses paroles, des fois, Vincent. Pardon, je sais que tu l'aimes, c'est ton ami, mais il va quand même très loin. Et donc, ce jour-là, je ne sais plus ce qu'il avait fait. Il avait fait une vidéo... qu'est-ce qu'il a fait comme
4: je
1: vidéo sur moi? Il avait fait un truc super chiant.
4: Ah, je sais, je me rappelle. Il parlait des tes vlogs sur YouTube, il les commentait sur Twitch. Et il nous avait tous clashés.
1: Et en fait, il avait clashé tous les gens qui travaillaient pour moi, mais genre...
4: Même
1: très,
4: moi.
1: Mais genre très... très pas gentil. Genre très, tu vois, par exemple, il s'est moqué de Valentin, ou il a rabaissé, tu vois, il disait des mots qui étaient humiliants. Trouve qu'il y a des limites à pas dépasser quand tu parles des gens en public. Tu peux pas humilier une personne et dire des trucs qui sont blessants. Voilà, et j'aime pas. Voilà, donc j'aime pas ces gens-là, moi. Et ça m'a énervée. Je le croise
4: À
1: la soirée d'anniversaire. Et là, je le regarde, et le mec, il vient, mais alors, détente, avec un grand sourire jusqu'aux oreilles, et il me regarde, il me fait « Mag, comment ça va ?» Comme si on était les meilleurs amis du monde. Et donc là, je regarde, je dis « Mais toi, t'es le plus gros des hypocrites, en fait, viens pas me dire bonjour, t'es un malade, toi, tu critiques tout mon staff, tu parles mal, t'es mauvais, tu déboîtes tout le monde, et tu viens le lendemain comme si de rien n'était, je parle pas avec moi, je te jure, je te vois, tu m'énerves, avec ton sourire, je vais te mettre une gifle. » Bon, c'était une expression, bien sûr, on est contre la violence, faut pas faire de violence, et mais bon, voilà, vous avez compris. Et donc, du coup, il me dit « Oh, oh, il rigole, il me dit « Allez, Mag, c'est temps de me mettre. Allez, ça pourrait te faire du bien. » Tu connais Bastos avec ses petits airs un peu genre il en demande.
4: Je vois le genre.
1: Voilà, ça pourrait te soulager. Ça te ferait du bien. Allez, vas-y. Et il me tend ça, je me fais, allez, vas-y, mets-la. Comme ça va te faire du bien. Tu vas me re-aimer. Tu vois, genre un truc comme ça. Et en fait, c'est là où du coup tu peux plus trop lui en vouloir, parce que je dis bon, allez, vas-y, je te le fais, mais par contre on la filme, comme ça je te la mets bien devant tout le monde. Et du coup, en fait, on l'a filmé, tu vois, mais c'était second degré. C'était pas vous doutez bien que je vais pas arriver comme une hystérique à 44 ans devant une caméra pour voilà.
4: Ce serait dommage.
1: C'était un peu nul, je l'avoue, c'était pas top, mais bon, ce soir-là, ça nous avait fait bien marrer et puis ça a fait l'animation sur les réseaux sociaux.
4: Ils ont cru, hein, il y en a beaucoup.
2: Je vais te dire, il y a beaucoup de gens qui ont cru. Moi-même, j'y ai cru. J'ai dû lui envoyer un message pour être sûr que c'était une mise en scène.
1: Et il t'a dit quoi ?
2: Ah non, il m'a dit qu'effectivement, oui, il m'a raconté un peu ta version aussi. Il m'a dit non, mais c'était évidemment second degré. Elle m'a pas du tout mis une claque prom-dug.
1: Super, génial, tu viens de le trahir. Pourquoi ? Ah, merci Vincent ! Parce que lendemain, il a fait une vidéo en disant que j'avais menti, que c'était pas du tout une mise en scène.
2: Non, il m'a dit que. Non, il avait avoué, il me semble. Faudrait que je regarde les trucs.
1: Est-ce qu'on
2: l'appellerait pas en live ?
1: Si, appelons Bastos.
2: Il me répond plus.
1: Est-ce qu'on peut appeler Bastos, s'il vous plaît ?
2: Mais c'est génial,
4: attends, ce que tu as oublié de dire, Magali, c'est que la vidéo, on a quand même tourné 3 fois. Et là, il s'est pris 3 du coup.
1: Oui, c'est vrai.
2: Mais il l'a pas reconnu en live. Attends, de source sûre, c'était faux, on est d'accord là-dessus ?
0: Ah, moi, jusqu'à aujourd'hui, je croyais que c'était vrai. Hein.
2: Mais c'était vrai ?
0: Ah, mais oui,
2: et je confonds.
0: Après, peut-être que j'avais pas vu cette vidéo, mais.
1: Non, je l'ai tourné 3 fois, mais tu comprends bien que je vais pas mettre une gifle à quelqu'un comme ça. Enfin, minimum,
2: ça peut pas être vrai, Ça se demandait, Magali, si t'es pas prête à tout pour le buzz.
1: Exactement. Moi, je suis totalement prête à tout, les amis. Je rigole. Est-ce que toi, Valentin. Non, pardon. Est-ce que toi, Damiano, quel est le plus gros buzz que tu as monté, toi ?
0: Moi, en vrai, j'ai pas monté de buzz, hein. Non, moi je suis pas comme ça. Ouais.
1: T'es sûr ?
0: Oui.
1: T'es sûr que c'est pas comme ça ?
0: Ouais.
1: Est-ce que les influenceurs, vous êtes pas un peu tous comme ça, mais vous niez
0: Non, en vrai, là je sais dernièrement que j'avais fait une vidéo avec un pote à moi, mais c'était vraiment que mon pote. Ça a marché, on l'a fait plusieurs fois, les gens ont cru qu'on était en couple, mais après ça a duré quoi ? Ça a duré 3 vidéos. Mais
2: c'est trop. Je me souviens de cette histoire. Ça me parle.
0: C'était là récemment.
1: Tu t'es inventé un couple.
0: C'était en février. Mais c'est même pas inventé un couple. On a fait une vidéo. Le duo a bien matché. Les gens ont voulu d'autres vidéos. Et du coup, on a refait. Mais voilà quoi.
1: Bon, alors tu viens de dire au début de l'émission que ta limite c'était de pas te montrer en couple.
0: Non.
1: J'adore celui-là.
0: Non,
2: il est génial.
1: Il est génial.
0: En soi, je me suis pas mis en couple. Hein.
1: Non, mais avouez, les amis, quand même. Moi, je vais vous dire quelque chose. Les influenceurs. Et Vincent, tu vas dire si je me trompe. Je l'ai dit hier, vous aimez tous quand à partir du moment où on s'expose,
0: on a
1: envie de la lumière. Parce qu'on pourrait ne pas s'exposer, on est d'accord, faut parler français, ne pas s'exposer. Si on s'expose sur les réseaux sociaux, c'est qu'on cherche une lumière. Alors il y en a qui cherchent plus que d'autres, il y en a qui. Ouais. Etc. Mais on cherche une lumière. Donc est-ce qu'on peut en vouloir aux influenceurs de vouloir faire du buzz ? C'est pour ça que les gens les regardent.
0: Mais oui, en vrai, non, on peut pas leur en vouloir, parce que c'est aussi ce qui nous fait marcher, entre guillemets. Enfin, on va pas se mentir, ça marche, et voilà.
1: Oh mon Dieu, il y a Valentin qui nous a sorti sa demande en mariage.
4: Mais moi, j'ai une vraie question hyper intéressante. En vrai, est-ce que c'est pas la pression des chiffres aussi qui mettent la pression aux influenceurs ? Ils sont prêts à tout parce que les stats, ils se disent, il faut que je choque pour revenir sur le devant. Et est-ce que des fois, la pression des chiffres, du coup, ça donne pas envie d'aller plus loin.
1: Est-ce qu'on peut parler d'argent ?
4: TikTok, ça paye plus.
1: Oui, mais alors justement, TikTok, ça payait combien? T'as gagné combien, toi, dans une vidéo au maximum, Damiano? Une vidéo, t'as rapporté
0: maximum,
1: combien?
0: Au maximum, je pense, j'irais 700. Hein. Parce que moi, je fais pas des vidéos d'une minute aussi, c'est pour ça.
1: Alors, les auditeurs, sur TikTok, il faut savoir que vous faites des vidéos. Vous pouvez gagner de l'argent si votre vidéo dure plus d'une minute. Donc, toi, un jour, t'as fait une vidéo de plus d'une minute et t'as gagné 700 euros. Donc, en une minute, tu gagnes 700 balles.
4: Ouais. C'était à peu près 800, les 1 million de vues, je
1: les
4: crois.
1: Les amis, on a Bastos qui nous appelle.
2: Ah, excellent.
1: Excusez-moi. Allô?
20: Qu'est-ce qui se passe, Matt? Tu veux me mettre une gifle, des coups de pied, des coups de poing? Tu veux me taper de quelle manière?
1: Alors, justement, est-ce que tu peux avouer devant la France entière, s'il te plaît, ton ami Vincent Ramonet qui est avec moi en plateau?
2: Je l'embrasse.
20: Oh, il y a Vincent?
1: Ouais, bien sûr.
20: Vincent!
2: Bastos!
1: On veut savoir.
2: Libère-moi!
20: Oh là là! Mais comment tu t'es retrouvé là? Elle t'a menacé de violence?
2: Elle m'a mis une claque à l'entrée, putain!
1: Est-ce que tu peux avouer que la fameuse gifle que je t'ai mise, c'était une mise en scène et que je t'ai demandé ton accord avant? Enfin, quand tu m'as dit, mets-moi une gifle, Mag, si ça te fait du bien.
20: Alors oui, mais ça, je l'ai toujours dit. Hein. J'ai toujours dit que la gifle, je savais que j'allais me la prendre. Je suis venu, je savais que j'allais me la prendre. Tu m'avais prévenu. Mm. Donc je suis venu. Et je me suis pris ma gifle. J'ai choisi de me prendre ma gifle. Maintenant, je veux dire, c'est pas une fausse gifle. J'ai eu mal.
1: Ah oui, je t'ai fait mal.
20: J'ai eu un torticolis.
1: Oh, arrête. Attends, et j'ai une autre question. Quel a été ton plus gros coup de buzz, Bastos?
20: Mon plus gros coup de buzz de ma vie?
1: Ouais.
2: Ton plus gros buzz que t'es fait?
20: Bah, je dirais que c'est le moment où j'ai fait le plus de vues de ma vie en story. C'était 1,3 million.
1: Wow.
20: En story, et c'était première rupture avec Vivi.
1: Ah, c'était ta rupture avec Victor Améo.
20: Ouais, c'est donc une autre. Les gens préfèrent me voir rompre que me mettre en couple.
1: Oh là là. Et est-ce que t'as déjà inventé un faux buzz pour faire de la vue?
20: Je crois pas, jamais. Non.
1: T'es sûr?
20: Ouais, certains, tu veux me dire la gifle, mais c'est pas un
1: non,
20: buzz,
1: on s'en fout. Mais attends, et quand tu fais tes vidéos où tu clashes tout le monde toute la journée?
20: Ouais.
1: Ok, tu gagnes combien sur une vidéo Twitch? Moi, je veux savoir, c'est combien de rémunération?
20: Ouais, sur une vidéo Twitch, ça dépend des subs. Moi, je mets pas de pub, donc ça dépend des... Est-ce que je suis en live, là? Est-ce que
1: non, pas du tout, pas du tout.
20: Est-ce que
1: tu es
20: en train de me diffuser, là?
1: Pas du tout. Ah, bon. Si, oui, je rigole, mais oui, je suis en train de te diffuser, évidemment. Mais comme tu me le fais tout le temps sur Twitch, Bastos.
20: Alors attends. Combien je gagne sur un stream? En fait, ça dépend des subs parce que je mets pas de pub. Donc en gros, il peut arriver que je gagne 300 euros et il peut arriver que je gagne. Parfois, quand Jerton 26 est dans la place, il m'est arrivé de monter jusqu'à 800 euros. Et puis, parfois, je gagne aussi moins. Tu vois, ça peut arriver que je gagne 200 euros.
1: Donc, tu peux gagner 800 euros sur un live Twitch?
20: Oui.
1: Donc, et c'est combien de temps, un live Twitch?
20: Ça peut aller jusqu'à 4h30, comme hier, par exemple. Et puis, ça peut aller jusqu'à 2h, quand vraiment j'ai une urgence juste après et que je dois aller faire... Je dois aller convaincre quelqu'un de faire la bagatelle avec moi.
1: Eh ben dis donc. Est-ce qu'on a une question à Bastos, Vincent?
2: J'espère qu'il va bien. En tout cas, je passerai vers chez toi pour aller surfer.
20: Ah bah tu sais que t'es le bienvenu quand tu veux. C'est ton cadeau d'anniversaire.
1: Et dis-moi, attends, j'ai une question. Tu t'es vraiment disputé avec Sam Zira ou c'est du buzz?
20: Alors il a carrément voulu porter plainte contre moi. Donc
1: non, mais ça, il porte plainte. C'est normal, ça.
20: Il m'en veut beaucoup tous les jours. Il dit que je suis un pervers narcissique dans sa story, etc. Enfin, c'est assez récurrent pour ne vraiment pas être du buzz. Je pense que s'il pouvait claquer des doigts pour que je meure, il claquerait des doigts.
1: Ne t'inquiète pas, on est deux. Moi aussi, il voudrait que je. Moi, je sais qu'il pourrait claquer des doigts pour que je meure aussi. Ça serait son rêve absolu. Enfin, bref. Bon, donc, c'est pas un faux buzz. Alors, vous êtes vraiment en fight.
20: Tu claquerais pas des doigts, toi, pour que je meure. Tu claquerais de la main, toi.
1: Non. Moi, je vais te dire, je claquerais rien du tout.
20: Tu claquerais de la main.
1: Je claquerais rien du tout pour que les gens meurent. Les gens méritent pas de mourir. Voilà. Ah ouais. Un humain ne mérite pas de mourir.
20: De mourir un jour.
1: Mais le plus tard possible. Le plus tard possible pour chacun, que tout le monde soit en bonne santé, c'est tout ce qu'il faut. Bon, Bastos, on t'attend, hein, un jour sur le plateau. Hein.
20: Qui me manquerait pas, je te le dis.
1: Oui, on t'attend, t'inquiète pas, tu vas venir avant la fin de la saison, je te le garantis. Allez, je te déteste.
20: Ok.
1: On te déteste, mais on t'aime bien.
2: Non, moi je l'aime.
20: Non. Bisous Vincent.
1: Et moi.
2: Bisous mon chéri.
1: Et moi.
20: Et bah pas toi.
1: Ah bon, merde. Allez, bisous. Merci Bastos. Voilà, bon. Les amis, putain, mais c'est fou. Sur un live Twitch, tu peux gagner jusqu'à 800 euros en 2-3 heures.
2: En 2-3 heures. Et encore, c'est énorme. Pas si énorme. Il y en a qui font bien plus.
1: Ouais. C'est vrai?
4: Je sais que sur les lives TikTok, en match, tu peux te faire en une heure 1000 balles.
2: Hein. Oh, j'ai déjà vu. Oui.
4: Même les plus, lives TikTok, c'est le minimum. Mais,
1: quand t'entends Damiano qui fait une vidéo d'une minute et qui prend 700 euros.
4: Mais ça, c'est les chiffres d'avant. Attends,
1: mais est-ce que du coup, vous comprenez quand même les influenceurs? Parce que bon, avant, on les gagnait. C'est vrai, avant, on les gagnait en placement de produits. Aujourd'hui, c'est plus la même chose. Hein, ça marche. Enfin, c'est plus sur les placements de produits. Est-ce que vous comprenez aujourd'hui que les gens lambda, quand ils vous voient gagner des sommes comme ça, des 700 euros en une minute, des 800 euros en deux heures, etc., les gens, ils vous aiment pas, quoi. Ils ont les nerfs. Parce qu'on voit quand même cette méfiance envers les influenceurs et les gens aiment les aimer, aiment les détester surtout. Donc, est-ce que vous comprenez ça ou pas? Réponse juste après cette petite pause sur Sud Radio.
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1: Magali Berda sur Sud Radio, il est 20h43, nous sommes en direct, on vit pas dans la même France. Alors effectivement, cette France, elle est différente avec les influenceurs. On voit qu'il y a comme une espèce de cassure où les gens aiment les influenceurs, aiment les regarder, mais aiment aussi les détester parce qu'on se dit, l'influenceur, c'est tout de suite synonyme de argent facile, culture du vide, ils foutent rien, ils gagnent de l'argent. Enfin, c'est en gros ce que pensent un peu les gens, sans hypocrisie. C'est ce qu'on voit ressortir sur les réseaux sociaux. En gros, vous gagnez de l'oseille, vous foutez rien, nous on se tue au travail, et en plus vous avez l'air débile. En gros, c'est un peu ce qu'on entend.
2: Pour faire clair.
1: Non, mais, pour faire clair. Et c'est quand on annonce ces sommes, on entend Bastos qui gagne par exemple jusqu'à 800 euros une vidéo de 2 heures, 3 heures. Toi, tu fais une vidéo d'une minute, tu gagnes 700 euros. Vincent, tu gagnes combien chez Télestar?
2: C'est relou ça. Bon, allez.
0: Allez.
2: Non, c'est les chiffres de Damien.
1: Oui, ouais. Ok, du coup, est-ce que tu peux comprendre, Vincent, que les gens, ils ont un peu les nerfs contre les influenceurs et trouvent que c'est un peu injuste de gagner l'argent si facilement?
2: Je peux les comprendre, évidemment, sur le fait de trouver ça injuste, mais il faut quand même mettre du contexte. C'est que déjà, une vidéo d'une minute, on la fait pas en une minute. Enfin, généralement, moi, je sais que
1: c'est bien expliqué.
2: Je fais des interviews. Une interview, c'est quand même une bonne journée de tournage avec toute une prépa de plusieurs jours et un montage qui dure des jours, voire des semaines. Donc, on travaille énormément pour sortir ne serait-ce qu'une vidéo YouTube. Et après cette vidéo-là, on la décline sur TikTok en short format, format court, du coup, pour que les gens puissent le visionner. C'est des vidéos de plus d'une minute qui sont monétisées. Bon, je pense que tout le monde le sait. Mais voilà, c'est le travail aussi. Moi, je suis pas tout seul, hein. Avec mes TikTok, je rémunère toute une équipe aussi. Donc, je veux dire, je prends pas tout dans ma poche. Derrière, on a l'URSSAF, les charges, comme beaucoup de gens. Donc, c'est des gros chiffres qui sont évidemment soumis aux charges qu'on a en France. Et c'est des vidéos parfois qui nous prennent plusieurs jours à être tournées, à être montées, suivant les formats de chacun. Après, évidemment, il y en a, ils font des vidéos d'une minute qui leur prennent littéralement une minute. Donc évidemment, je peux comprendre qu'il y ait une frustration.
1: Damien, c'est ton cas.
2: C'est voilà. Mais je peux comprendre la frustration des gens. Après aussi, je tiens à le rappeler, mais influenceur, c'est un travail qui est éphémère. Aujourd'hui, on est influenceur là aujourd'hui, mais peut-être que dans deux mois, c'est terminé. Qui sait ce que Damiano va faire, ce que je vais faire aussi. C'est pas un job qu'on a au long terme. On n'a pas de CDI, on n'est pas engagé par une boîte qui va nous payer tout pour toute la vie. Donc en vrai, être influenceur, oui, on peut y gagner beaucoup d'argent, mais pour combien de temps? Ça, on ne sait pas.
1: Oui, mais si tu prends un Français lambda, par exemple, un Français moyen qui gagne entre 1 500 et 2 000 euros net par mois, quand vous, influenceur, vous arrivez à prendre 10, 15, 20 000 par mois, tu dis que tu as un an d'avance sur ces gens-là, quoi.
4: Oui, mais regarde, si c'était aussi facile, Mag, qu'ils se donnent les moyens, qu'ils aillent sur les réseaux et qu'ils fassent une vidéo, et qu'ils fassent une vidéo d'une minute, tu vois ce que
1: oui,
4: je veux dire.
1: Oui, mais il y a peut-être des gens qui n'ont pas envie de faire une vidéo d'une minute.
4: Ah oui, mais dans ces cas-là, il ne faut pas non plus critiquer du coup ceux qui ont l'envie de le faire.
1: Non, je suis d'accord, mais les gens, enfin, l'explication de Vincent, elle est pas mal dans le sens où il faut faire comprendre aux gens que c'est un boulot, c'est de la préparation, c'est du staff à payer, c'est du travail, il y a du montage, etc. Les gens pensent qu'effectivement, tu reçois quelqu'un, tu fais ta vidéo et merci, au revoir, et j'encaisse l'argent. Ce qui est le cas de Damiano, par contre. Ce qui est ton cas, Damiano.
0: C'est un peu mon cas, j'avoue. Mais moi, c'est des... En fait, moi, quand je fais mes vidéos de plus d'une minute, c'est sur, par exemple, une ref qui est sortie. Et là, je la prends pendant, on va dire... Bon, c'est toute la journée. Donc, en vrai, c'est rien de foufou. Ça va me prendre quoi? Peut-être 2-3 heures à apprendre la vidéo et ensuite la répéter jusqu'au temps que j'ai la bonne version. Ouais. Donc en vrai, oui, pour faire une vidéo, ça me prend 3-4 heures.
1: Et par mois, tu me dis si c'est trop indiscret, hein, peut-être t'as pas envie de répondre, t'es pas obligé, hein, mais par mois, aujourd'hui, en tant que TikToker, tu as donc 120 000, 130 000 abonnés, t'as percé pendant le confinement, tu fais des trends avec des vidéos qui peuvent monter très haut. Est-ce que tu gagnes combien en moyenne par mois grâce à TikTok?
0: En vrai, grâce à TikTok maintenant, en vrai, pour être totalement honnête, je gagne rien du tout avec TikTok.
4: Ça paye plus du tout.
0: Ça paye plus du tout. Mais après, je sais qu'à côté, je suis quand même. Enfin, j'ai mon alternance, je suis en études. Donc,
1: d'accord, donc toi, tu fais des études
0: oui,
1: en plus.
0: Oui, je fais des études en plus des réseaux. Et je sais que c'est grâce à ça que j'ai de l'argent.
1: C'est-à-dire
0: grâce à mon alternance.
1: Oui, donc c'est l'alternance, c'est tes études aujourd'hui qui te font
0: c'est
1: mieux
0: ça,
1: vivre,
0: qui me font vivre
1: que TikTok.
0: Voilà, c'est ça.
1: Mais à l'époque où TikTok rémunérait bien, tu prenais combien à peu près?
0: À l'époque, en vrai, je prenais, on va dire, un quart, 1000. Hein. Parce que, aussi, moi, je suis pas régulier. Enfin, je suis pas non plus à poster tous les jours, tous les jours. Sinon, je sais que j'aurais pu prendre plus.
1: Ouais. Et toi, Valentin?
4: Moi, je regrette ma vie d'avant. Hein.
2: Donne les chiffres, Valentin.
4: Oui, toi, tu sais, à l'époque de Morgan Makeup, j'ai jamais été aussi bien de ma vie. J'ai même pu faire ma propre émission sur YouTube, sans langue de bois.
1: Ouais.
4: Donc, j'étais hyper content. Et comme Vincent, je payais tout le monde. Enfin, c'était du vrai travail et je faisais aussi des shorts sur TikTok.
2: C'est toi qui faisais ça, sans langue de bois.
4: Mais j'avais pas la barbe. J'ai fait une greffe de barbe depuis.
2: Ah, d'accord. j'ai déjà vu passer ton émission à l'époque. Ouais. Mais du coup, t'avais une équipe.
4: J'avais une prod, j'avais tout. Et franchement, c'était mon rêve. Et au moins, j'ai pu le faire et j'étais content, mais c'est vrai qu'à l'époque avec Morgane, et c'était l'époque où TikTok payait très très bien, j'ai fait des mois à 20-25 000, mais comme elle de son côté, et à côté on faisait des showcases, on faisait TikTok, les live match, on était du matin au soir, mais c'était moi j'ai pu mettre bien ma mère, mon père, mes frères et soeurs, enfin j'étais trop content à ce moment-là. Bon, maintenant je suis reparti travailler, mais c'est la vie. J'ai pas honte de le dire, tu vois, et je suis très content de travailler parce qu'il me fallait aussi un rythme, je pense, dans ma vie à un moment donné. Mais du coup, voilà quoi.
1: Mais est-ce que du coup, quand on parle de ce chiffre-là et quand on annonce ces chiffres-là, on peut comprendre, Vincent, que les influenceurs sont prêts à tout pour faire le buzz? Parce que finalement, au plus tu vas faire des milliers de vues ou des millions de vues sur ta vidéo, au plus t'encaisses, est-ce que aujourd'hui, on peut leur en vouloir à eux de faire ça pour de l'argent, ou est-ce que c'est les plateformes qui sont responsables plutôt de ce système, d'avoir monté ce système de la course au buzz, de la course aux vues, puisqu'elles rémunèrent, donc comme TikTok, comme Snapchat maintenant, qui rémunèrent aussi les comptes certifiés, puisqu'ils ont mis des publicités à l'intérieur des stories des gens, qui rémunèrent les influenceurs, hein, chaque pub rémunère les influenceurs. Donc est-ce qu'on peut en vouloir à ces influenceurs de profiter de ce système et de se dire, ok, il faut vraiment que je fasse une vidéo qui pète aujourd'hui, qui fait le buzz parce que je vais gagner de l'argent? Ou est-ce que c'est les plateformes qui sont responsables?
2: Alors, c'est une très bonne question. Écoutez les Français. J'arrête tout de suite ce RP. Non, évidemment, on peut leur en vouloir, ça dépend quel buzz en fait. Moi, le buzz, c'est-à-dire que je dirais que je ne le cherche pas, mais malgré tout, quand je fais des interviews, forcément, il y a des questions que voilà, le public, ils ont envie de savoir. Ouais. Il y a des buzz entre guillemets du moment. On a envie de savoir des petits scoops. Qu'est-ce qui s'est passé? Qui a couché avec qui? Donc forcément, oui, il y a quand même certains sujets qui, on sait, vont faire réagir les gens. Donc d'une part, est-ce que je cherche le buzz? Si c'est dans ce sens-là, alors oui, complètement. Mais maintenant, je pense qu'il y a aussi un devoir un peu déontologique et je dirais même un devoir de, je dirais, de transparence et bienveillance. C'est-à-dire que le buzz, oui, mais tant que ça nuit pas aux autres. Là, si je reprends l'exemple de Cyril, je trouve que ça fait beaucoup de mal aux gens qui sont amoureux des animaux, aux associations, aux policiers qui se sont mobilisés aussi pour retrouver le chien à l'époque. Enfin, et même juste les fans qui sont déçus de s'être fait avoir. Je pense qu'à partir du moment où tu ne fais du mal à personne, et tu respectes aussi les gens qui te suivent et qui vont t'accorder du temps, parce qu'on l'oublie, mais les vues, c'est des gens qui donnent du temps de leur vie pour regarder ton contenu.
1: C'est vrai.
2: Donc c'est quand même hyper important de, entre guillemets, honorer ce truc-là, parce que maintenant on fait des vues, on se rend même plus compte que derrière il y a des vrais gens. Maintenant on fait 10 000 vues, on se dit ah ben putain, la vidéo elle a pas marché. Enfin, ça reste quand même des chiffres qui sont stratosphériques.
0: En face de toi comme ça.
2: Bah, si on te met 10 000 personnes en face, ça va faire tout drôle quand même. J'ai vu Jules au Stade de France. D'ailleurs, je tiens à le dire, 100 000 personnes. Ouais. Moi, quand je me dis qu'il y a 100 000 personnes qui ont vu mes vidéos YouTube, je m'attends pas à avoir un Stade de France complet.
1: C'est
2: quand même hallucinant de se dire
1: c'est vrai, t'as raison.
2: Qu'ont passé une heure à regarder. Enfin, j'ai fait un show de Jules, quoi. À la limite, je peux me le dire. Mais
1: putain, on a fait 200 000 vues hier avec Océane et Julia Paredes.
2: Ah bah, 300, tu vois, deux Stades de France. C'est quand même incroyable. Non, mais on oublie ce truc-là. Et pour en revenir aussi à la question, c'est je pense que oui, on cherche à faire des vues parce que les vues nous rémunèrent, parce que aujourd'hui c'est, on sait que si on va continuer à faire ce métier, c'est parce qu'on marche, parce que des gens vont nous reconnaître dans la rue, parce que des gens vont commenter nos vidéos, s'intéresser à ce qu'on va dire. Donc oui, on veut continuer à avoir de l'intérêt, mais d'un autre côté il faut le faire dans le respect, parce que en fait c'est ça qui, si on respecte pas les gens et si on fait n'importe quoi, c'est là où l'aventure elle peut s'arrêter du jour au lendemain.
1: Tu penses que une personne comme Cyril Schneider, du coup, qui a fait cette vidéo fake du kidnapping de son chien, aurait dû être punie par les plateformes? C'est-à-dire, est-ce que son compte aurait dû être radié, une suspension de compte, par exemple, un avertissement, un truc comme ça? Est-ce que les plateformes doivent se mêler aujourd'hui de ce qui est diffusé sur les sur ces mêmes réseaux?
2: Franchement, c'est difficile, mais pour moi, Je pense, enfin, j'ai senti quand même une sorte de sincérité quand il s'en est excusé et quand il s'est vraiment rendu compte de l'impact qu'avaient eu ses actes. Maintenant, moi, je pars du principe que malgré tout, parfois une petite punition, ça aide à bien faire rentrer les choses dans le crâne. Donc, est-ce qu'il aurait dû être puni? En vrai, je sais même pas ce que moi j'aurais fait si j'avais été apte à lui donner une sentence par rapport à ce qu'il a fait. Je sais pas ce que j'aurais fait. Je sais pas comment j'aurais réagi. On lui enlève une certif. Non, mais je sais pas. Mais après, l'influence est quand même un milieu qui, je trouve, est pas super encadré. Enfin, tout dépend des plateformes. Il y a des règles qui se mettent en place. Parfois, il y en a qui sont utiles, d'autres, franchement, bon, on s'en passerait bien. Mais ça reste globalement un peu un espace où on peut y faire un peu tout et n'importe quoi, je trouve. Enfin, tout dépend des plateformes.
1: Valentin, t'as une question?
4: Ouais, j'ai une question de Marina pour Vincent. Elle nous demande, aujourd'hui, peut-on encore réussir sur les réseaux sans provoquer ou choquer, et pourquoi?
2: Alors, c'est une très très bonne question, Marina. Merci de nous regarder, merci de mettre ton petit commentaire, abonne-toi à la chaîne. Non, mais alors, c'est vrai qu'aujourd'hui, il y a un peu ce truc où on a l'impression que l'influence est blindée de monde, quoi. Sur YouTube, on a du contenu, on n'est plus en pouvoir, et pourtant, on a l'impression qu'il n'y a jamais de vidéos qui sortent.
4: Ouais, c'est vrai.
2: Genre, là, en ce moment, j'ai l'impression qu'il n'y a rien sur YouTube, alors qu'il n'y a jamais eu autant de vidéos qu'aujourd'hui. Je dirais que ça dépend du réseau. Genre, objectivement parlant, je trouve que percer sur Instagram, c'est dur, par exemple. Ouais. Je trouve que devenir influenceur Insta, c'est une galère. YouTube, c'est pareil.
1: Twitch, YouTube, c'est le plus dur. Hein.
2: Ouais. Bah, Twitch ne met pas spécialement en avant les petits créateurs. Voilà, faut le dire aussi. Instagram ne met pas en avant les petits créateurs. On met toujours en avant les tendances. Je dirais que TikTok, peut-être, on peut encore arriver à se faire une place. Je dirais, faut sortir son épingle du jeu. Mais est-ce qu'il faut être trash? Pas forcément, ou pas forcément faire des dingueries, même si c'est vrai qu'il y a une tendance, on le voit avec des jeunes influenceurs qui percent encore encore aujourd'hui, notamment sur Twitch. J'ai plus le nom d'un gars, mais j'en ai vu encore il y a pas longtemps qui cassait sa porte à coups de massue là pour faire des vues, et ça cartonne. Je dirais non, faut trouver sa voie et persévérer. Mais c'est long le chemin pour passer.
1: Ouais, c'est dur.
4: J'ai une autre question si tu veux, mais ça c'est une question de moi, pour Vincent et Damien. Vous avez vu sûrement, je pense, probablement sur TikTok, la chanson de Willy l'Ancien, je crois, qui a percé, c'est de l'IA, tu sais. La chanson sur TikTok, IA, Tempête, vous n'avez pas vu, elle a fait le buzz, et pourtant c'est de l'IA. Et vous, est-ce que ça ne vous fait pas peur que, par exemple, des contenus IA peuvent mieux marcher, genre ?
2: C'est mon combat, l'IA.
0: Bah,
2: c'est
0: genre, moi, par exemple, combat. Un peu comme le truc, là, les fruits. Les
2: ouais,
0: fruits.
2: Exactement.
0: En vrai, c'est drôle, mais ça fait peur. En vrai, genre, même, en règle générale, l'IA, ça fait peur. Que ce soit pour les musiques, que ce soit même maintenant, il y a des influenceurs IA. Bon, ouais. Tu te demandes qui est derrière réellement ce compte-là, en fait. Mais tu peux lui faire n'importe quoi et tu suis ça. Et... Ouais.
2: Mais il y a des gens, ouais, alors je ne sais pas si tu es au courant, mais il y a un influenceur, alors je ne crois même pas qu'il soit américain, je crois qu'il est italien, mais très célèbre, qui a vendu son droit à d'image, en gros, à des intelligences artificielles.
0: Ça me dit quelque chose.
2: Ouais, et qui, en gros, mais pour plusieurs millions d'euros, hein. Pour plusieurs millions, il a vendu son image pour autoriser les gens à utiliser son image en intelligence artificielle.
1: Je me vends.
2: Comment il s'appelle ? Est-ce que dans les commentaires, on peut me retrouver le nom de cette personne ? S'il y a des gens connectés là qui peuvent le mettre, je suis sûr que, et certain que des gens ont le nom de ce gars. Mais c'est
0: pas,
2: impressionnant.
0: C'est pas le mec, je crois, qui a dépassé Charlie D'Amelio sur TikTok.
2: Et qui c'est le gars qui fait comme ça, là.
0: Oui, et qui parle pas dans ses vidéos.
2: Il parle pas.
0: Oui.
1: Et il a vendu son image.
2: Il a vendu son image aux intelligences, à l'IA. Pour plusieurs millions.
1: Et donc et lui, les gens peuvent l'utiliser. Il fait plus de contenu maintenant.
2: Bah maintenant, avec l'IA, on pourra faire tout ce qu'on veut de son image, quoi.
1: De sa tête.
2: Et c'est lui est OK avec ça.
1: OK.
2: Puisqu'il a revendu son image. Non, mais c'est dingue. Mais l'IA, le vrai problème, moi, je pense surtout aux artistes, aux graphistes, aux monteurs vidéo, à tous ces gens-là de l'ombre, mais qui, pour le coup, ont quand même peur pour leur métier. Les graphistes, je pense vraiment, ils prennent cher. Et même pour la musique. Sûr. Je vois, à l'époque, on devait payer pour faire mixer nos pistes son sur les montages, on payait des ingés son, etc. Là, maintenant, aujourd'hui, avec l'IA, ça se fait en un claquement de doigts. Enfin, ça fait peur quand même. Moi, j'ai peur aujourd'hui, je suis monteur vidéo, tu vois, mais j'ai peur de perdre mon taf à cause de l'IA.
1: Mais moi, tu viendras avec moi.
2: Je baisserai mes tarots, je reviendrai.
1: Les amis, merci beaucoup. C'est fini pour ce soir. Voilà, j'espère que cette émission vous a appris des choses. Moi, elle m'a appris des trucs sur les prix. Ah, c'est ma chanson en IA.

0: ma chanson. C'est Lia qui a fait une chanson sur mon émission.
1: Et en même temps, est-ce qu'il vaut mieux pas que Lia ait fait cette chanson plutôt que toi? J'ouvre le débat.
0: Il vaut mieux.
2: Et c'est Kabilam, on m'a dit. Kabilam.
1: Exactement, oui, c'est ça.
0: Alors, merci Vincent Ramonet. Vincent, on te retrouve quand, à quelle heure, quel jour, où ça, sur
1: Sur TikTok, tous les jours sur Téléstar, sur mon TikTok, Vincent Ramonet, sur tous mes réseaux, j'essaie d'être régulier. TikTok, Insta avec du contenu couple qui arrive très bientôt, et ma chaîne YouTube, évidemment, où toutes les semaines je sors des vidéos, Vincent Ramonet, toujours pareil.
0: Et Damiano?
3: Et moi, sur Insta, sur TikTok, Damiano Hadid, voilà.
0: Et on va faire une vidéo TikTok maintenant. Allez. Tout de suite. Merci Valentin. Merci à tous les deux. Je vous souhaite une très belle soirée sur Sud Radio. Restez avec nous. Vous retrouvez Jacques Pessis et son invité, le chef cuisinier Guy Savoie. Et je vous dis à demain sur Sud Radio. Très belle soirée.
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9: Bonsoir, des premiers concerts de Patrick Bruel annulés. 3 concerts du chanteur prévus en décembre au Québec sont supprimés suite aux révélations de viols et d'agressions sexuelles des dernières semaines. La tournée de Patrick Bruel prévoit 58 dates à partir du mois prochain en France et à l'étranger. Plusieurs organisations féministes ont lancé une pétition pour la faire annuler. D'après l'avocate de Flavie Flamand, de nouvelles plaintes pour viols seront déposées dans les jours qui viennent. À la une également, Édouard Philippe dans le viseur de la justice. Le parquet national financier annonce ce soir l'ouverture d'une enquête contre l'ancien Premier ministre. Il est soupçonné de détournement de fonds publics, favoritisme, prise illégale d'intérêt et concussion au Havre. Des faits dénoncés par une lanceuse d'alerte en 2023, l'ancien chef du gouvernement et candidat à la présidentielle de 2027 dit prendre acte de cette ouverture d'une information judiciaire. 6 milliards d'euros d'aide à l'investissement dans les hôpitaux, c'est l'annonce aujourd'hui de la ministre de la Santé. Stéphanie Rist indique que cette enveloppe prévue jusqu'en 2036 doit permettre de soutenir des projets en région. Les Iraniens veulent un accord, les négociations progressent, c'est la déclaration encourageante de Jed Vance. La situation est plutôt favorable d'après le vice-président américain. Un peu plus tôt, Donald Trump avait lui menacé de reprendre les frappes sur l'Iran d'ici 2 à 3 jours si aucun accord n'est trouvé. En France, Sébastien Lecornu, lui, a prévenu lors des questions au gouvernement que la situation actuelle allait durer. Dans l'actu également, l'inquiétude face au virus Ebola, le patron de l'OMS, Organisation Mondiale de la Santé, se dit profondément préoccupé par l'ampleur et la rapidité de l'épidémie en République démocratique du Congo. Elle a déjà fait 131 morts et plus de 500 cas suspects. Malgré ça, le président congolais Félix Tshisekedi appelle la population au calme. Et puis attention, si vous déclarez vos revenus en version papier, vous n'avez plus que jusqu'à ce soir pour vous en occuper. Pour la déclaration en ligne, la date limite dépend de votre département de résidence entre jeudi et le 4 juin. Voilà pour l'actu, je vous souhaite une très belle soirée.
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8: Sud Radio, les clés d'une vie, celle de mon invité. À votre tablier blanc, vous allez désormais ajouter un habit vert. Demain, grâce à vous, la cuisine et la gastronomie française entrent sous la coupole. Et exceptionnellement, aujourd'hui, eh bien, c'est nous qui allons pour vous mettre les petits plats dans les grands. Bonjour Guy Savoie.
2: Bonjour, cher Jacques Pessis.
8: Alors, on vous retrouve parce qu'effectivement, c'est un jour important demain. C'est-à-dire que la gastronomie française va être représentée sous la coupole grâce à vous. Vous allez être immortel puisque vous rentrez à l'Académie des Beaux-Arts.

0: années chez Jean Troisgros, bien vous avez été presque témoin de sa naissance, Guy Savoir.
1: Ben complètement, oui, parce que c'est dans les années 70, donc il y avait déjà toute une génération de cuisiniers. Hein, vous citez Jean Troisgros, Pierre Troisgros, Alain Chapelle, Paul Bocuse, en fait, toute cette génération de cuisiniers fait une cuisine différente de, de celle qui existait jusqu'alors. Et en fait, deux journalistes de talent, Henri Gault et Christian Millau, ont qualifié cette cuisine de nouvelle cuisine, et ça a été comme une... Oui, comme une révolution, en fait, ou qu'est-ce qui se passait autour de la nouvelle cuisine. Alors, il y avait deux manières de la lire. C'était une première manière, on disait, il n'y a rien dans les assiettes, et une deuxième, faite par les vrais professionnels, là, on disait, les cuissons justes, les jus remplacent de plus en plus les sauces, où, en fait, on prononçait pas le mot santé, on prononçait le mot de justesse, justesse des cuissons, justesse des assaisonnements, moins de sucre dans les desserts, moins de sel dans la cuisine, enfin, tout ce qu'on annonce aujourd'hui et qui, eh ben, ça fait 60 ans que ça existe, quoi.
0: Il se trouve que Henri Gault, Christian Millau avait une chronique dans Paris Presse, qui était le rival de France Soir, une chronique chaque vendredi. C'était la page 2, qui était la page la plus lue du journal. Il a écrit: la nouvelle cuisine est à la cuisine classique ce que la musique de chambre est à la musique symphonique.
1: Voilà. Mais c'est bon. Mais je crois que c'est très, très bien dit, hein. On dit aussi que le saumon à l'oseille, ce serait des frères Troisgros, ce serait pour la cuisine ce que les demoiselles d'Avignon ont été pour l'art contemporain. Voilà.
0: C'est une belle formule.
1: Une évolution. Parce que c'est la première fois. Bon, je vais revenir sur l'escalope de saumon à l'oseille. C'est la première fois qu'on voyait un poisson tel que le saumon, qui était toujours en darne, en tranche, tout ça. Ou entier, avec des décorations pour les communions et les mariages. Et là, il était en escalope, et la sauce n'était pas dessus, la sauce était dessous. Ça n'a l'air de rien, mais c'était une très très grande évolution.
0: Et ça a rapporté beaucoup d'oseille à son créateur.
1: Absolument. C'est pour ça que je me retrouve à la Monnaie.
0: Alors, il se trouve que chez Troisgros, vous avez appris les bases de votre métier, et tous les jours vous apprenez quelque chose, y compris vous brûlez les mains en permanence.
1: Oui, c'est-à-dire que, vous savez, lorsqu'on est apprenti, je crois que c'est dans tous les métiers, et nous, les sanctions, elles sont rapides, un peu comme dans le sport, que les sanctions sont instantanées, c'est-à-dire que si le geste n'est pas juste, dans le moins pire des cas, vous vous salissez, et dans les deux cas les plus compliqués, vous vous coupez ou vous brûlez. Mais ça, c'est... Après, bon, ben, vous savez, c'est... À force d'avoir des sanctions, vous faites attention, vous arrivez à avoir la justesse des gestes. Moi, je préfère dire le mot gestuel que manuel. Parce que manuel, ça ne sous-entend pas une justesse. Alors que gestuel, tous les métiers, tous les artisans ont des gestes qui correspondent exactement à leur artisanat.
0: Et même, vous voyez régulièrement à l'époque Jean Troisgros couper avec une dextérité incroyable les légumes.
1: Ah ben, je voyais tout, l'assaisonnement. Moi, ce qui me fascinait, c'était lorsqu'il assaisonnait une pièce de viande, on aurait pris un microscope. On se serait aperçu que tous les grains de sel étaient équidistants, tellement le geste était juste et tellement le geste était élégant. Et je crois que quand il décrochait une sauteuse, une casserole, le geste était beau. Et cette casserole, elle atterrissait tout doucement, sans faire de bruit, sur le fourneau. Et ça, c'est pour ça qu'aujourd'hui, moi, j'ai retenu de cette époque, c'est-à-dire le fait qu'on pouvait travailler sans faire de bruit. Dans une cuisine, il doit y avoir des sons, mais surtout pas de bruit. Le bruit, ça nous fatigue, le bruit, ça a quelque chose de stressant. Alors moi, j'ai la chance d'avoir une cuisine qui soit spacieuse, la chance d'avoir des fenêtres de chaque côté de la cuisine, et puis on a tous la chance d'évoluer dans un univers plutôt serein, calme.
0: Et justement, le côté serein, vous l'avez connu en arrivant discrètement chez Troisgros, grâce à un pâtissier de Bourgoin-Jallieu.
1: Grâce à M. Louis Marchand, en effet, qui était un ami de la famille et qui était surpris. L'année de mes 15 ans, ma mère étant hospitalisée pour un problème assez grave de rein, comme c'était une affaire champêtre, quoi, qui travaillait surtout l'été, j'ai décidé pas de la remplacer, elle était irremplaçable, mais d'essayer de tenir ce restaurant pendant mes vacances scolaires de juillet et août. Et c'est là, un soir, il vient et il s'aperçoit que c'est moi qui cuisine. Enfin, c'est une cuisine très simple, c'était des omelettes, c'était détruite. Il y avait un vivier. Donc

0: les convives pouvaient pêcher leurs truites, et c'était truites meunières, c'était des escargots, enfin des grenouilles, des choses très très simples, comme on pouvait trouver dans un restaurant champêtre à l'époque. Et là, il s'adresse à mon père, en lui disant « Mais Guy veut toujours être cuisinier ». Et je dis ben, « Oui ». Il lui dit « Oui ». Il a l'air de s'accrocher. Il me dit s'ennuyer à l'école et il veut vraiment la cuisine est son principal centre d'intérêt. Et là, il y avait le mariage de Françoise Bocuse avec Jean-Jacques Bernachon, je crois 15 jours après. Et le bon Louis Marchand ben, dit à mon père je vais assister à ce repas de mariage et puis je vais essayer de trouver un apprentissage dans une belle maison pour Guy. Voilà, c'est comme ça que ça s'est fait. Et en attendant que la place soit disponible, j'ai commencé par faire 9 mois d'apprentissage de pâtisserie, donc à Bourgoin-Jallieu, avant de rentrer le 1er avril 70 chez les frères Troisgros à Rouen.
1: Et chez les frères Troisgros, vous avez connu quelqu'un qui débutait, qui, je pense, aurait été très fier de votre présence demain à l'Académie des Beaux-Arts, c'est Bernard Loiseau.
0: Oui, Bernard Loiseau, le complice, quoi, qui, là aussi, enfin, je sais pas, ça fait maintenant 23 ans, un peu plus de 23 ans, j'ai raisonné en siècle, ça fait un quart de siècle, je pense qu'on aurait pu faire encore tellement de choses ensemble, c'est vrai que, enfin, seule une maladie peut... qui s'appelle la dépression, je crois, peut expliquer un geste pareil, quoi. Parce qu'il avait un tel enthousiasme pour son métier, une telle passion pour son style. En fait, il avait un style tellement personnel que, voilà, je pense qu'on aurait pu faire des choses.
1: Alors, à l'époque, vous apprenez votre métier tranquillement, lentement. Vous avez fait plein de maisons avant de voir votre restaurant. Ce qui n'est pas le cas aujourd'hui avec la télévision, où on devient chef du jour au lendemain. Mais je ne sais pas si vous avez été la première émission de télévision sur la cuisine. Ça s'appelait Les recettes de Monsieur X. C'était un comédien qui s'appelait Georges Adet. Mais on lui donnait une recette et il racontait absolument n'importe quoi, sa vie, pendant une demi-heure. Notamment, il a fait une recette de l'œuf aux tripes avec béchamel et oignon. En terminant par une question, la poule a été faite avant l'œuf ou réciproquement? Ça a duré 6 mois. Il y avait peu de télévision, mais les quelques téléspectateurs se plaignaient. Je ne sais pas si vous connaissez cette émission.
0: Non, je connaissais Raymond Oliver et Catherine Langeais. Oui. Ça, c'est certain, mais cette émission, je n'ai jamais vu.
1: C'était juste avant.
0: Bon, vous étiez beaucoup trop jeune, mais elle aurait pu... Et je pense que Jacques Pessier aurait pu produire cette émission.
1: Oui, en tout cas, quand on la voit, je pense qu'on aurait
0: non,
1: pu
0: faire mieux.
1: Faire mieux. Alors, il se trouve aussi que ce métier, vous l'avez appris en travaillant énormément. Parce qu'il faut savoir qu'un cuisinier, ça bosse. Vos premières années, lorsque vous avez un restaurant, vous dormez peu puisque vous êtes à Rungis à 3h du matin, Guy Savoie.
0: Oui, alors moi, je répartissais mes journées d'achat. C'est-à-dire, un jour sur deux, je faisais le poisson, donc j'étais... J'allais à Rungis après le service du soir et je rentrais vers 3h du matin pour dormir. Et puis le lendemain, j'allais pour faire les abats, la viande et les légumes. Donc là, je me levais à 5h du matin pour être rentré à 9h pour commencer la mise en place.
1: Oui. Et donc c'est comme ça petit à petit que vous créez votre univers en travaillant énormément parce qu'il n'y a pas d'autre solution.
0: Mais non, enfin, il n'y a pas d'autre. En tout cas, c'était et c'est toujours ma manière de faire, c'est-à-dire mettre l'énergie, l'implication, enfin être à fond, quoi, être au taquet, pour reprendre une expression de l'ami Bernard. Voilà.
1: Mais justement, il faut tenir ses troupes avec force, mais en même temps, il faut les tenir avec le sourire. Et ça, c'est une chose que vous avez toujours privilégié, Guy Savoie.
0: Oui, avec le sourire, oui. Pas toujours, mais bon. oui, en fait, au début, je me disais, je suis le capitaine entraîneur de mon équipe. Et je me suis aperçu que ça suffisait pas. Maintenant, je dis, je suis capitaine entraîneur entraînant. C'est important d'être entraînant. Pourquoi? Parce que si on n'est pas l'exemple en permanence, on a du mal à motiver ses équipes.
1: Et ça, c'est le rugby qui vous a appris ça, Sud Radio et la station du rugby.
0: Rugby, j'ai vu ça en arrivant, ouais. J'étais content, j'ai vu les visages, des portraits là, qui me sont familiers. C'est qu'il y a celui de l'ami Serge Blanco, bien sûr. Non, bien sûr que le rugby... Oui, alors le rugby, j'ai appris quoi au rugby? J'ai appris beaucoup de choses en fait. J'ai appris qu'en équipe, on était plus fort. Et je crois que c'est le seul sport où tout le monde a sa place, quel que soit le physique... Quelle que soit la personnalité, on ne peut pas faire plus différent en physique qu'un pilier et un demi de mêlée. On a besoin des deux. On a besoin des personnalités des deux. Et là, moi, je le mets en place tous les jours. C'est-à-dire qu'on est tous faits. On est tous faits pour un poste. Il suffit de le trouver. Voilà.
1: Eh bien, on est tous faits pour continuer à vous écouter à travers la date du 8 novembre 2000. À tout de suite sur Sud Radio avec Guy Savoie.
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1: Sud Radio, les clés d'une vie, mon invité Guy Savoie, à la veille, je crois, d'un événement important dans votre vie, une consécration, puisque demain, vous rentrez officiellement à l'Académie des Beaux-Arts, on va en parler tout à l'heure, mais les raisons pour lesquelles vous rentrez, c'est que vous représentez la cuisine. La cuisine, votre parcours, on l'a vu dès le début, a été très fort, et il y a une date importante dans ce parcours, c'est la diffusion à la télévision le 8 novembre 2000, de ce documentaire.
6: Quatre demi-soupes et quatre demi-jarrets avec purée, ceci.
1: Quatre saisons pour un festin. Je crois que c'est un documentaire unique dans l'histoire de la télévision qui a mis un an à être tourné par Jean-Pierre Jeune et vous y tenez beaucoup.
0: J'y tiens beaucoup parce que l'enfant que j'étais dans les années 60 entendait toujours qu'en l'an 2000, on ne mangerait que des pilules. Il faut peut-être dire qu'on était bien parti pour ça parce que dans les années 60, on trouvait plus qu'une variété de pommes en surproduction, qui était la Golden, qui n'était pas très bonne, on ne trouvait pas de bon pain, les volailles avaient des goûts, le poulet avait des goûts bizarres, et le rôti de veau, vous le mettiez au four, il faisait 30 cm, et en fin de cuisson, il n'en faisait plus que 15. Et heureusement, les consommateurs, les Français, ont dit non, ils ont, parce qu'on a tous des repères familiaux, d'une grand-mère, d'une mère, d'une tante. Et en fait, on a... Donc moi, j'ai été marqué par cette histoire de pilule de l'an 2000, et j'ai voulu montrer à travers ce documentaire, avec le talent de Jean-Paul Jaude, que on n'avait jamais aussi bien mangé, qu'on avait encore tous ces artisans de la terre et de la mer qui travaillaient avec la même passion, le même enthousiasme, et tous ces artisans de la terre et la mer sans qui le cuisinier n'existerait pas. Donc... voilà, ça a été une, comment vous dire, c'était, le tournage a duré 15 mois même, et on a fait le tour de tous les, bah de toutes les régions de France déjà, puisque ça se passe aussi bien dans la vallée du Rhône, dans mon bas Dauphiné où j'ai grandi, il y a même à Bordeaux, il y a même une incursion en Suisse pour un gruyère d'alpage. En fait, on a voulu montrer tout ce que font ces artisans et que apporter la preuve qu'on est vraiment le pays de la gastronomie grâce à la diversité des produits et cette diversité de produits qui a généré autant de savoir-faire. On a les meilleurs boulangers, les meilleurs pâtissiers, les meilleurs fromagers, les meilleurs vignerons. Enfin, on a et tout ça dans une diversité incroyable. Bien sûr qu'il y a d'autres cuisines. Tous les pays du monde, de la planète, ont une cuisine. Et je dis même que ces cuisines ont plus évolué ces 30 dernières années que les 2000 ans qui ont précédé. Mais nous, on reste le pilier, on est le pays de la gastronomie, grâce à tous ces savoir-faire.
1: Il se trouve aussi que ce documentaire s'est terminé par un festin, Guy Savoie.
0: Oui, ben ce festin, c'était de... C'est tous ces artisans, encore une fois, de la terre et de la mer... qui nous fournissent tout au long de l'année, c'était fêter ce réveillon de l'an 2000, en fait, avec leurs produits, et leur montrer ce que... comment tous leurs produits sont mis en scène, hein, ce qui me donne cette définition de la cuisine qui est inscrite en gros dans l'entrée du restaurant. La cuisine est l'art de transformer instantanément en joie des produits chargés d'histoire. J'ai voulu montrer l'instantanéité de la cuisine par rapport à tout ce qu'il y a en amont, qui est dans la longueur. La carotte, il a fallu plusieurs semaines pour qu'elle pousse. La volaille de Bresse, il a fallu plusieurs mois. Et nous, en quelques minutes, ou allez, une heure, ou même, bon, mettons une heure et quart, on arrive à donner une deuxième vie à tous ces produits. Et ça, c'est un plaisir immense, cette transformation magique. Et dans le même temps, de l'autre côté de la cloison, il y a des convives bien installés qui vont déguster, qui vont ingérer. Donc, vous imaginez la confiance et l'intimité qu'il y a à ce moment-là.
1: Il y a une expression qui dit « les carottes rendent aimables », je ne sais pas si vous la connaissez. En fait, l'origine de ça, c'est parce que ce sont les ânes, car les ânes ne mangeaient que des carottes, et donc pour les faire sourire, on leur tendait une carotte, et c'est comme ça que l'expression est née.
0: Ah bon, et c'est très bon pour la vue également.
1: Exactement.
0: Oui. Est-ce que vous avez déjà vu des lapins avec des lunettes?
1: C'est très joli, ça. Alors, il se trouve qu'effectivement, la joie de voir pousser un légume, je crois que c'est un souvenir d'enfance de votre père.
0: Souvenir d'enfance, oui, j'ai la chance d'avoir une mère qui cuisinait très très bien et un père qui était jardinier.
1: Et vous êtes devenu une grosse légume.
0: et c'est vrai qu'au début, je trouvais ça un peu ridicule, par exemple. Au printemps, il mettait son réveil la nuit pour surveiller la température extérieure. Et s'il y avait un risque de gelée, ben il allait faire plusieurs feux dans son jardin pour sauver toutes ses plantations, toute sa pépinière en fait. Et je trouvais ça ridicule au début, et maintenant je prends conscience de l'importance du monde agricole en général, parce que sans le travail de ces femmes et de ces hommes, on n'aurait pas nous la possibilité de transformer tous les produits qui arrive dans nos cuisines.
1: Et le savoir-faire et la transmission du savoir-faire est de plus en plus indispensable. Elle est menacée en ce moment et c'est quelque chose qui ne doit pas disparaître, car la transformation, l'avenir passe par cette transmission.
0: Ah ben oui, la transmission est primordiale. Moi-même, je suis un enfant de l'apprentissage et aujourd'hui, on a, bien sûr, on a tous ces jeunes qui ont envie de faire ce métier et à qui on doit impérativement transmettre. Et tous ces postes qui ne seront pas remplacés par l'intelligence artificielle. Nous, c'est l'intelligence artisanale. Donc, cette intelligence-là, eh bien, elle est empreinte de bon sens.
1: Et puis, je crois que vous avez plusieurs fois compris ce qu'était le savoir-faire, et un jour, notamment, à bord d'un bateau de pêche, en voyant pêcher un poulpe, Guy Savoy.
0: Ah oui, l'histoire du poulpe. Faut dire que je suis pas très à l'aise sur les bateaux, mais là, j'ai oublié que j'étais mal à l'aise parce que c'était un pêcheur, même pas au large de Sète, parce qu'il faisait une pêche vraiment côtière, hein, on voyait les plages, et tout ça, et dans ses filets, il y avait un poulpe, et là, il s'amuse, il me dit, bon, ben, le poulpe, je vais le mettre comme ça sur le pont du bateau, et vous allez voir en combien de temps il va trouver la sortie. Et en quelques secondes, le poulpe, il a trouvé l'un des deux trous qu'il y avait sur le pont du bateau pour regagner la mer.
1: Ça vous a marqué?
0: Ah, c'était incroyable, oui. Incroyable.
1: Et ce qui est incroyable aussi, c'est que vous parvenez à conserver une chaîne de producteurs artisanaux. Et ça, ce que faisait aussi Bernard Loiseau, où il avait défendu les artisans du Morvan, on a besoin de ces producteurs, et ça, pour vous, c'est essentiel.
0: Mais bien sûr, si on n'a pas, je vais le répéter, tous ces artisans de la terre et de la mer, il n'y a pas de cuisine. S'il n'y a pas de produits, il n'y a pas de cuisine. Et eux, ils sont dans un temps long, alors que nous, on est dans un temps très... comme au théâtre, unité de temps, de lieu et d'action, tout va très très vite. Quand je vois les images il y a quelques jours de ces orages dans le sud-ouest et tout, qui mettent à bas le travail de plusieurs mois, parfois de plusieurs générations, parce que lorsque des vignes sont endommagées, c'est pas simplement la récolte de l'année qui est annulée, il faut plusieurs années pour que les cèpes de vignes se reconstituent, se régénèrent et se réparent des dégâts qui ont été faits par la grêle.
1: Et vous avez été le témoin d'une évolution, c'est-à-dire la cuisine, au fil des décennies, Guy Savoy est devenue un art.
0: Alors, elle est devenue un art, moi, c'est pas moi de le dire, mais c'est vrai que les convives se rendent compte. On voit bien sûr la fréquentation des restaurants, on voit ce qu'attendent les convives qui fréquentent nos maisons. ils s'attendent à passer un moment de bien-être, hein, qui peut durer plusieurs heures. Ça dépend, on se met toujours au rythme. Il y en a certains que ça se passe en 2 heures, d'autres en 3 heures, d'autres en 4 heures. La semaine dernière, on a un convive qui est parti à 2h15 du matin parce qu'il était bien, tout simplement. Mais nous, on est là pour ça. On est là pour, à partir du moment où on passe la porte, il faut que tout soit mis en œuvre pour le bien-être. Et le bien-être, c'est quelque chose qui se ressent, qui ne s'explique pas forcément. On ne vous met pas une feuille avec tous les petits détails qui vont ou qui ne vont pas. Non, vous êtes bien ou vous n'êtes pas bien. Lorsque vous allez à l'opéra, on vous donne sur un genou le livret et sur l'autre la partition. Non, vous passez un bon moment et c'est l'important.
1: Et un mot très important pour vous, c'est la générosité.
0: Alors moi, je pense que la générosité est indissociable de la gourmandise. Moi, je défends la gourmandise. Hein, c'est évident que la gourmandise appelle la générosité. C'est pour ça que sur table, nous, on laisse toujours la petite cassolette de jus ou de sauce sur une pierre chaude pour que les convives puissent se resservir. La soupe d'artichaut, qui est le plat phare de la maison, on propose toujours un deuxième service de soupe et de brioche et tout ça, parce que pour moi, c'est indissociable.
1: Et moi, je me souviens d'une dame qui déjeunait chez vous avec ses économies, et là aussi, vous avez été généreux en vous occupant d'elle jusqu'au bout. Cette cliente est une cliente modèle.
0: Oui, c'est vrai que son prénom était Léontine, et c'est vrai qu'elle était là tous les jours au déjeuner. Et c'était son moment de bien-être. On s'occupait d'elle et tout le monde était très prévenant. Elle était d'une extrême gentillesse avec tout le monde. Mais j'ai eu comme ça un avocat très célèbre qui malheureusement nous a quittés l'an dernier, mais qui a depuis 1977, on avait fait le calcul un jour ensemble, il avait pris 6000 repas chez nous.
1: C'est fou. Hein.
0: Et oui, c'est fou. C'est magnifique. Vous êtes à combien d'émissions, là?
1: 1666. On est loin du compte. Mais ça viendra.
0: Encore.
1: Une autre date magnifique pour vous, le 19 novembre 2010. À tout de suite sur Sud Radio avec Guy Savoy.
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1: Sud Radio, les clés d'une vie. Mon invité Guy Savoy. Demain, un grand événement, on va en parler tout à l'heure. Votre entrée officielle à l'Académie des Beaux-Arts, vous serez immortel. Et pourquoi vous êtes immortel? Parce que vous avez fait de grandes choses dans la cuisine, on a commencé à en parler. Et puis, il y a une date importante dans votre parcours, car vous avez contribué à un événement qui est devenu officiel le 19 novembre 2010. À Nairobi, des experts de l'UNESCO ont annoncé que le repas gastronomique des Français entrer au patrimoine immatériel de l'humanité.
0: Oui, absolument. Alors, cette mission qui était emmenée par Jean-Robert Pitt, de l'Académie des sciences morales et politiques.
1: Historien connu.
0: Historien, géographe. Et voilà, donc oui, c'est vrai que ça a été un long parcours du combattant. Mais donc, le repas gastronomique des Français a été reconnu comme une, comme une habitude, comme un acte culturel, et ça a ouvert la porte à d'autres habitudes alimentaires et d'autres, aussi bien pour l'Italie que pour le Mexique, et j'en oublie forcément d'autres, la baguette, enfin il y a eu plein de mais c'est quand même nous le repas gastronomique des Français qui pour la première fois une habitude alimentaire allait rentrer au patrimoine immatériel de l'UNESCO.
1: Alors ça a commencé en 2007, quand 400 chercheurs européens ont rédigé un rapport demandant cela. On les a pris pour des fous au départ.
0: C'est-à-dire qu'on n'a pas pris ça au sérieux. Mais moi, vous savez, je m'insurge encore parce que, imaginez-vous, ça, il y a 55 ans, faut que je me dise que maintenant un peu plus, ouais. Lorsque je disais au lycée de Bourgoin que je voulais être cuisinier, on me prenait pour un abruti, quoi. Et j'ai beaucoup souffert de ce mépris. Et en fait, je m'aperçois qu'en me cultivant un peu, ne serait-ce qu'en lisant, je me suis aperçu que tous les grands écrivains ont célébré la cuisine. Ont célébré la cuisine et tout ce qui se passait autour. Quand on pensait qu'Alexandre Dumas termine son œuvre avec le grand dictionnaire de la cuisine. George Sand dit « Faire des confitures, c'est aussi important que faire un livre. » C'est quand même... Pourquoi on ne sait pas intéressé au plus haut niveau à la cuisine avant. Donc moi, c'est pas une revanche que je prends là avec cette entrée à l'Institut de France, mais c'est de dire, mais pourquoi on s'en est pas aperçu avant ? Tous les écrivains de talent ont célébré la cuisine. Hein, puis le 16e avec Rabelais, et tout. Le plus beau texte sur la gourmandise, c'est Guy de Maupassant qui l'a écrit. Le plus beau texte sur l'apothéose du goût, c'est Frédéric Dard qui l'a écrit en hommage à Château d'Yquem. Ce mépris pendant tous ces siècles m'a vraiment dérangé et qu'aujourd'hui, que la cuisine soit reconnue et rentre vraiment à l'Académie des Beaux-Arts, c'est une avancée formidable.
1: Alors, il se trouve que l'expression patrimoine culturel immatériel, elle a été officialisée en 1993 par l'UNESCO, parce que c'était quelque chose auquel on pensait depuis des décennies, mais on ne savait pas comment l'exprimer.
0: Comment l'exprimer, absolument.
1: Et c'est venu comme ça. Donc, résultat, cette aventure commence, vous entrez dans l'aventure, et il y a quelqu'un qui va être important là-dedans pour vous soutenir, c'est Nicolas Sarkozy, président de la République.
0: Absolument, parce que c'est au départ, il a été séduit par l'idée, bien qu'il ne soit pas un buveur de vin, mais il a dit c'est important que les habitudes, que cet art de vivre à la française soit inscrit au patrimoine immatériel. Et il a beaucoup œuvré, il a beaucoup motivé ses équipes, surtout du ministère de la Culture.
1: Et voilà, de l'agriculture.
0: Et de l'agriculture et d'autres, parce que bon, la cuisine touche tous les ministères, de l'éducation nationale, en passant bien sûr par la culture, l'écologie, enfin on est tous, la cuisine fait appel à tous ces savoir-faire, à toutes ces spécificités.
1: Alors, il se trouve qu'il y a eu un cahier des charges établi par l'UNESCO, et là, il fallait quand même le remplir, et c'était pas simple, Guy Savoie.
0: C'est pas simple, non, il a fallu tout le talent d'universitaire de Jean-Robert Pitt, et puis sa passion pour les choses de la table et de la vigne, pour qu'on arrive enfin à faire inscrire ce repas gastronomique des Français.
1: Et au départ, vous aviez parlé de gastronomie française.
0: Au départ, oui. Au départ, on parlait de gastronomie, et après, on s'est aperçu, donc, c'était plus un art de vivre, quoi. C'est le fait, tout ce qui se passait autour de la table était quand même spécifique, singulier dans notre pays.
1: Donc, mais même les adultes, les repas de famille avec les enfants, ça fait partie de notre patrimoine.
0: Absolument, mais c'était tout ce qui se passait, tout cet acte culturel, social, qui est une grande singularité de la France.
1: Voilà, et qu'il y ait quelquefois un événement festif ou religieux.
0: Oui, mais alors ça, c'était dans... Bon, lorsque ces enfants, aujourd'hui, heureusement, c'est... Et le fait d'aller au restaurant, c'est comme aller au théâtre ou à l'opéra. Donc, on passe une soirée au restaurant.
1: Voilà, ce qui ne se faisait pas jadis.
0: Ce qui se faisait beaucoup moins jadis, oui.
1: Et puis, la cuisine est régionale. Toutes les régions ont des spécificités.
0: Mais complètement. On est le pays, on est un puzzle formidable pour je dirais la cuisine de l'Alsace n'est pas la même que celle de la Provence ni celle de la Bretagne, du Pays Basque ou de l'Auvergne, et c'est toute cette diversité qui fait la richesse de notre gastronomie, encore une fois avec cette multitude de produits toujours dans la qualité, qui a généré autant de savoir-faire.
1: Et il se trouve qu'il y a une recette aussi qui est célèbre, mais pour d'autres raisons, Michel Legrand l'a chantée.
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1: la recette pour un cake d'amour de Michel Legrand pour le film Peau d'âne. Vous la connaissez cette recette? Elle vous paraît crédible ou non?
0: Non, mais en tout cas, on sent qu'il faut qu'elle soit faite avec amour. Quoi. Voilà, on le sent dès les premières paroles. Mais il y a les Américains, avec le film Ratatouille, ont célébré la suprématie de la gastronomie française. Ils annoncent dès les premières images, la France est le pays de la gastronomie, et Paris en est sa capitale. Alors c'est incarné par un rat au début, moi ça m'avait, j'avais quelques craintes, mais en fait on s'est aperçu quand même, ils ont assuré pour la promotion de la gastronomie, française.
1: Et le cake, on ne sait pas toujours d'où ça vient du plum pudding qui a été rapporté d'Espagne en Angleterre par Georges Villiers, le duc de Buckingham, parce qu'il n'avait pas réussi à marier le prince de Galles avec l'infante d'Espagne. Et le cake a traversé les pays et est venu jusqu'à chez nous.
0: Ben voilà, donc on est... Alors, c'est pour ça que nous sommes les cakes.
1: Exactement. Alors, il se trouve qu'aussi votre cuisine est internationale, puisque vous êtes meilleur restaurant du monde depuis plusieurs années, ça c'est une de vos caractéristiques, et puis vous êtes implanté ailleurs, et notamment à Las Vegas, car ça a été une aventure incroyable, parce qu'un jour on vous appelle pour vous dire, est-ce que vous voulez ouvrir un Guy Savoy à Las Vegas?
0: Absolument, là je ne me suis pas exporté, on m'a importé, et moi bon, ça ne m'intéressait pas trop, et quand j'ai vu le niveau du projet et que à chaque exigence entre guillemets, on me disait oui, je voulais que le décor du restaurant soit fait par Jean-Michel Villemotte, je voulais que la carte des vins soit composée d'au moins 95% de vins français, je voulais que ce soit bien sûr la reproduction de du menu parisien et tout, mais ils m'ont répondu mais c'est exactement ce qu'on veut. Et la dernière exigence c'était il faudrait que le restaurant soit ouvert que 5 soirs par semaine. Parce que je me sens capable de faire une équipe, mais peut-être pas plusieurs pour assurer un roulement. Et en fait, le restaurant, ça fait 20 ans qu'il est ouvert maintenant, et on vient de re-signer pour 10 ans.
1: Donc ça, et la clientèle, ce sont ceux qui font les casinos ou d'autres?
0: Non, c'est une clientèle, vous savez, c'est une clientèle qui s'intéresse à la cuisine, qui est heureuse de trouver des plats de cuisine française. Dans un univers, mais là aussi, bon, aussi je vous ai parlé de la diversité de la cuisine française, mais je peux vous parler aussi de la diversité de la ville de Las Vegas, parce qu'il y a 20 ans, il y avait aucun restaurant. Si il y avait des buffets énormes, je schématise à $4.95. Aujourd'hui, il y a bien une soixantaine de restaurants à Las Vegas qui valent le coup. Et maintenant, même les quartiers, je m'en suis aperçu, les quartiers se battent. Enfin, il y a une compétition pour savoir qui va avoir la meilleure boulangerie. Donc, ce qui prouve bien que la France a des pouvoirs d'émission formidables.
1: Vous y allez deux fois par an, je crois.
0: Deux fois par an, oui.
1: Et à chaque fois, vous voyez l'évolution, parce que c'est plus du tout le temps.
0: Mais la ville, bien sûr que la ville évolue en permanence. Et ils sont d'un dynamisme incroyable. Et moi, je pense que je puise une part d'énergie dans cette énergie qu'on a en permanence sous les yeux, qu'on sent. On sent dans les spectacles, on sent dans cette l'architecture, dans les expositions, il se passe plein de choses. Ils inventent toujours quelque chose. La dernière mention, c'est cette énorme sphère. J'ai encore pas pu aller voir un concert, mais ceux qui ont vu le concert de U2 dans cette sphère, ils en gardent un souvenir incroyable.
1: C'est ce renouvellement, cette énergie qui vous fait avancer, Guy Savoy?
0: C'est l'envie, l'enthousiasme, oui, l'envie d'être en permanence dans l'instantané, d'être en permanence dans le concret, et puis d'être en permanence dans la gourmandise. Parce que pouvoir déguster ce qu'on a préparé, on est le seul artisanat à pouvoir le faire.
1: Et vous le faites régulièrement.
0: Deux fois par jour, à chaque table et pour chaque convive.
1: et qu'on vit que vous allez voir ensuite. Et je crois que c'est Paul Bocuse qui a lancé la tradition d'aller voir les clients, les gourmets à la fin du repas.
10: Mais moi, je les reçois déjà, parce que en début de service dans la cuisine, il se passe pas grand chose. Donc, je suis là pour accueillir les premiers convives. C'est vrai, et c'est mon plaisir, parce que je rappelle que un restaurant est une université. On apprend tous les jours, on apprend.
1: Et un restaurant, c'est une équipe aussi, et une équipe que vous avez toujours voulu internationale.
10: C'est pas un souhait d'avoir une équipe internationale, ça s'est fait. Normalement, si un jour un convive qui me dit « Mais pour combien de nationalités travaillent chez vous ?» Moi, je dis 2 ou 3. Et puis, je réfléchis et je reviens et je fais le tour. Il y avait 12 nationalités différentes. Ce qui a fait écrire par Jean-Claude Ribaud dans Le Monde, c'était la cuisine à l'école du monde. Voilà, c'était le titre de son papier, la cuisine à l'école du monde, chez nous. Voilà, c'était chez nous.
1: Et tous les matins à 9h, vous arrivez à côté de la Monnaie de Paris et vous traversez le Louvre, le Palais Royal, et vous avez toujours le même amour pour ce décor.
10: Vous savez, quand on a la chance d'avoir dans son environnement, vous voyez, les deux cours du Louvre, le Pont des Arts, l'Institut, l'hiver, le soleil qui se lève dans l'axe de la Seine, et que vous avez tous ces bâtiments, autant de merveilles... Moi, je me régale. Tiens, je vais prendre un terme. Je me régale.
1: Et vous vous régalez, et en même temps, ça vous donne envie de continuer le plus longtemps possible.
10: Bien sûr. J'ai jamais travaillé dans des conditions aussi parfaites. Le restaurant est bien situé, il est spacieux. On a la vue que je viens de vous raconter. La cuisine, je sais pas, la cuisine doit avoir au moins une dizaine de fenêtres. Et voilà, j'y suis bien. Donc. Les équipes y sont bien aussi, et puis je crois que c'est la condition pour que les convives soient bien.
1: Et ce qui est bien aussi, c'est ce qui arrive demain, le 20 mai 2026. A tout de suite sur Sud Radio avec Guy Savoy.
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1: Sud Radio, les clés d'une vie, mon invité Guy Savoy, je dirais maître Guy Savoy, puisque demain, 20 mai 2026, vous devenez immortel en rentrant sur la coupole pour être intronisé à l'Académie des Beaux-Arts. Alors, il faut savoir que l'Académie des Beaux-Arts, c'est un lieu qui existe depuis 1816. En fait, c'est une synthèse des académies royales de peinture et de sculpture et de musique qui ont été créées après la Révolution française où tout avait été détruit. Et ça, c'est une chose à laquelle vous ne vous attendiez pas, Guy Savoy.
10: Ah, mais pas du tout. On peut rêver, vous savez, dans le cuisinier, on peut rêver de toques, d'étoiles, d'assiettes, enfin, tout un tas de choses. Mais si on
1: vous avez tout ce côté-là.
10: Ça va, non, mais c'est bien. Mais je dis toujours que je suis un gâté de la vie.
1: Oui.
10: Donc, et là, c'est vrai, quand un groupe d'académiciens est venu me voir, en me disant, bon, on est un certain nombre à déplorer que la cuisine, la gastronomie ne soit pas aux Beaux-Arts. Donc, on aimerait bien que vous, voilà, on aimerait bien que vous candidatiez et que votre, et que ce défi, on pense que vous pouvez réussir ce défi. Alors, présenté comme ça, des gens ne refusent pas. Et après, c'est vrai qu'il y a eu 2 ans de vraie campagne. Et là, j'ai été beaucoup, beaucoup, beaucoup aidé par Marc Ladret de la Charrière, qui n'a pas hésité à organiser des déjeuners chez lui pour faire campagne.
1: C'est-à-dire ?
10: Pour faire campagne pour moi, quoi. Pour essayer de convaincre les. Parce qu'il y a 60aine d'électeurs. Et puis, c'est majorité absolue, même au 3e ou 4e tour. Si vous n'avez pas la majorité absolue, vous n'êtes pas élu. Donc voilà, donc il a beaucoup fait campagne pour moi. Moi, j'ai assisté à des réunions là-bas pour montrer mon intérêt, et que mon intérêt qui était grand, parce que ça me paraissait irréel qu'un cuisinier, après tout ce que j'avais entendu sur le métier, enfin lorsque j'étais adolescent surtout, je me disais c'est complètement irréel. Et en fait, ben oui, ben ça ça a marché et c'est extraordinaire, quoi. Enfin, c'est quelque chose, faire rentrer la cuisine sous la coupole est quelque chose de... Parce que je ne sais pas si on se souviendra de moi, mais on se souviendra que la cuisine est rentrée à l'Institut de France. Et c'est une avancée formidable pour la cuisine. C'est un honneur immense pour moi. Et ma première réaction, c'était de dire, je nourris des convives depuis des décennies, on va enfin me nourrir. Et c'est ce qui se passe à chaque réunion du mercredi après-midi. Moi, j'écoute avec les oreilles vraiment attentives. Je découvre des artistes, parce que l'Académie des Beaux-Arts remet beaucoup de prix. Donc, on a l'occasion de voir un grand nombre d'œuvres d'artistes très différents. Et c'est d'un enrichissement total, quoi.
1: Alors, il se trouve que Laurent Petit-Girard, qui est le secrétaire perpétuel de l'Académie des Beaux-Arts, que j'ai connu d'ailleurs dans les années 70, où il a été le pianiste de l'émission de samedi soir de Philippe Bouvard. C'est comme ça qu'il a débuté avant d'écrire ses symphonies.
10: Ouais, et ses opéras.
1: Et ses opéras. Alors, il se trouve qu'il dit que non seulement vous êtes un cuisinier, mais vous êtes, Guy Savoy, un amateur d'art contemporain.
10: Mais je suis un amateur de belles choses, quoi, de tout ce qui est... Tout ce qui régale les yeux, c'est aussi bien sûr que c'est un plat, c'est un beau paysage, c'est flâner dans les rues de Paris et me régaler avec tous ces immeubles, tous ces bâtiments. Vous savez, j'évolue au cœur du 6e, là, quand je regarde par les fenêtres, oui, je vois la Seine, le Pont des Arts, le Louvre. Donc, si vous êtes en permanence dans le beau, bah, bien évidemment que vous êtes plus enclin à faire le beau, et j'ai eu la chance de faire le beau, enfin, à être attiré par le beau. J'ai jamais fait le beau, mais et puis ça a été remarqué. Déjà, François Pinault a été le premier à remarquer, puisqu'un jour il me dit, lorsque je suis venu m'installer là où on skate Conti, il m'a dit, moi je vous prêterai des œuvres, et je pensais avoir mal compris, et donc il me l'a répété. Il me dit, oui, je vous prêterai des œuvres. Donc j'ai des œuvres de la collection Pinault qui sont accrochées au mur, et puis j'en ai quelques-unes qui m'appartiennent, mais le socle important, c'est la collection Pinault.
1: Alors, le 13 novembre 2024, dans l'après-midi, vous recevez un coup de fil apprenant que vous êtes élu, mais je crois qu'au premier tour. Qu'est-ce qu'on ressent dans ces cas-là, Guy Savoy ?
10: Je ne sais pas si c'est au premier tour, mais en tout cas, qu'est-ce qu'on ressent, là ? Je vais vous dire. J'ai pris une douleur terrible dans le dos. Je ne sais pas si ça a à voir avec un quelconque ressort qui s'est détendu, parce qu'on m'avait quand même annoncé, soyez près de votre téléphone à partir de 13h15. 13h15, il ne se passe rien, 13h30, toujours rien. Je dis, bon, c'est peut-être pas bon signe, et puis, oui, non, 15h, hein, c'est que je dis 13h, c'est 15h. Ouais, ouais. 15h40, je vois le nom de Jean-Michel Villemotte qui s'inscrit sur mon téléphone et qui me dit tout doucement, mais à voix très basse, pour pas qu'on l'entende, et il me dit, tu viens d'être élu. Et à ce moment-là, j'ai une douleur dans le dos terrible, terrible, qui me dure une demi-heure. Et après, dans les 48 heures qui ont suivi, j'ai revécu tous les événements de mon adolescence, tous les événements négatifs, c'est-à-dire tous ces gens qui voulaient me dissuader de choisir le métier de cuisinier, cette psychologue qui m'a fait, vous savez, pour entrer en apprentissage, il fallait subir, c'est bien, le mot n'est pas trop fort, des tests psychologiques. Et après m'avoir fait bouger des cubes pendant 10 minutes, le verdict est tombé, vous n'êtes pas fait pour un métier manuel, encore moins dans l'alimentation. Et tout ça, c'est revenu avec une limpidité. Et ce qui prouve que j'ai dû beaucoup en souffrir à cette époque. Et puis voilà, donc il m'a fallu 48 heures pour je pense évacuer toutes ces images qui ont certainement créé des souffrances. Et après, j'ai pensé très positif. J'ai dit, tiens, mes petits-enfants, mes arrière-petits-enfants et d'autres diront, tiens, on avait un grand-père au fauteuil numéro 5. De l'Académie des Beaux-Arts. Voilà.
1: Et vous avez pensé à vos parents, bien sûr.
10: Ah ben oui, ça, bien sûr, c'était les premières... mes premières pensées ont été pour eux, et je pense que demain, mes pensées vont être... voilà, lorsque je vais descendre des escaliers au milieu de mes consoeurs et confrères, sous les ors de la République, et puis accompagné par les tambours de la garde républicaine, Je pense que là, il va falloir que je fasse beaucoup d'efforts pour que la gorge se desserre.
1: Oui, car c'est la tradition. On est accompagné pour le discours de réception par les tambours de la garde républicaine.
10: Absolument.
1: Sous les ordres de la République. Alors, il se trouve que se retrouve l'Académie des Beaux-Arts, c'est quand même quelques obligations. Vous dites que le mercredi après-midi, et même quand vous n'êtes pas encore entré, vous vous retrouvez dans des réunions, je dirais presque obligatoires.
10: C'est-à-dire que j'ai pas vraiment d'excuses. Moi, j'habite à 100, j'officie à 100 mètres de là. Et puis, je veux dire, c'est une vraie nourriture, quoi. C'est quelque chose de fort parce qu'il y a une bienveillance tout de suite. Moi, j'ai ressenti la bienveillance malgré mon âge un peu avancé. J'avais l'impression d'être le petit nouveau. Et d'ailleurs, j'étais le petit nouveau puisque je venais d'être. Et à partir du moment où le président de la République signe le décret qui valide votre élection, vous pouvez assister aux réunions du mercredi après-midi. Donc, ça fait plus d'un an et demi que j'assiste à ces réunions. Les 19 réunions sur 20, je suis présent.
1: Voilà, et avec des gens que vous ne connaissez pas forcément et que vous découvrez.
10: Oui, avec des talents, et puis dans tout, que ce soit dans le cinéma, l'architecture, la peinture, la musique, enfin, c'est à chaque fois un enrichissement total.
1: Alors, ça a duré 16 mois entre votre acceptation et votre entrée sous la coupole, mais il y a des choses à faire d'ici là, à commencer par l'habit, car l'habit fait partie des traditions d'Académie.
10: Absolument. Alors, bon, je voulais trouver une originalité, en fait, un concours de circonstances. Mon habit a été fait par l'Ordre de Sagazan. Alors, l'Ordre de Sagazan, pour ceux qui ne connaissent pas, c'est la papesse des robes de mariée. Alors, vous m'imaginez faire... Tous les essayages, il y a bien eu 6 ou 7 essayages en un peu plus d'un an, au milieu des robes de mariée. Il y avait quelque chose de totalement insolite. Et de, voilà, donc c'est l'Ordre de Sagazan. L'épée, je vais parler du costume, mais il y a l'épée aussi. L'épée a été faite par Joaquín Jiménez, qui est le graveur général de la monnaie de Paris. Et l'épée est censée un peu représenter tout ce qui compte pour vous dans la vie, quoi.
1: Et justement, qu'est-ce que vous avez choisi comme emblème sur l'épée?
10: Alors. Sur l'épée, déjà, c'est une épée de corsaire, parce que le pommeau du corsaire, du pommeau de l'épée du corsaire, vient à l'expression 2 coups de cuillère à peau, parce que ce pommeau qui est plein, en fait, servait à prendre le rhum dans le tonneau. 2 coups de cuillère à peau. Alors après, bon, j'ai voulu que ce sabre, en fait, c'est un sabre, pour compenser un peu son côté agressif, se termine en haut par l'extrémité d'un bâton de pèlerin, qui est en bois d'orme. Donc, qui est un bois c'est très agréable au toucher. Sur la lame, bien sûr, alors, de ce bâton de pèlerin, des racines sont gravées sur la lame. Au bout de ces racines figurent les prénoms de mes parents. Et sur ce fameux pommeau, il y a les prénoms de mes enfants et de mes petits-enfants, parce que, vous l'avez rappelé tout à l'heure, la transmission est importante.
1: Et puis donc demain, il y a le discours traditionnel, car la tradition veut que vous fassiez l'éloge de votre prédécesseur, que vous n'avez pas forcément connu.
10: Michel David Veil, que j'ai rencontré, qui était un banquier. Alors vous allez me dire, un banquier, c'est un banquier un peu particulier, parce qu'il a tellement fait pour l'art, c'est l'un des plus généreux donateurs des principaux musées du monde. Je pense bien sûr au Louvre, mais au Guggenheim à New York, au Metropolitan aussi. Enfin, il était un bienfaiteur de grand nombre de musées, passionné par l'art, et il a fait des choses tellement, tellement, tellement importantes, et c'est tellement un épicurien que c'était un plaisir de me plonger dans sa vie, parce qu'il a fait, il a fait des livres, donc j'ai rencontré son épouse, Hélène, une femme délicieuse, avec qui j'ai échangé pour justement travailler sur ce discours et faire l'éloge de ce personnage hors du commun, quoi. Enfin, qui réunissait toutes les qualités à la fois de joie de vivre, c'était un intégriste de la beauté. Il fallait de la beauté autour de lui, aussi bien il le rappelle, aussi bien en paysage qu'en œuvre d'art. Et il a fait profiter à un grand nombre de ses moyens, quoi. Voilà, il était à la tête de la Banque Lazare, qui était aussi bien à Paris, à New York et à Londres. Et grâce à ça, il le rappelle, il a, il a, il a senti un devoir d'acquérir des œuvres et les mettre à la portée, à la possibilité d'un maximum de visiteurs. C'est pour ça qu'il est, c'est un bienfaiteur pour les musées.
1: Il se trouve en plus que le discours de réception est toujours très compliqué. C'est Jean Cocteau qui ne savait pas comment commencer son discours. Il succédait à un écrivain, Jérôme Tarot, un peu oublié. Il a trouvé le truc, il a dit « Tarot, c'est Descartes ». Et c'est comme ça que ça a débuté. Et c'est vrai que ce discours, ce sont des mois de travail.
10: Ah oui, mais je m'y suis mis dès le premier déjeuner avec Hélène David-Veil, plus après ses écrits, les livres et tout, il a fallu se mettre au travail. Ouais, c'est un discours qui va faire un peu plus de 30 minutes.
1: Oui, car il y a des règles très précises, il faut que ça fasse un temps précis.
10: Donc ils ont tendance un peu à raccourcir, mais voilà, moi je pense que c'est une bonne trentaine de minutes.
1: Donc maintenant, cette émotion passée, cet habit vert que vous avez, l'avenir, qu'est-ce que c'est pour vous, maintenant que vous êtes immortel?
10: L'avenir, bon, demain soir, donc le restaurant est fermé, mais l'avenir pour moi, c'est le déjeuner de jeudi et le dîner de jeudi, voilà. Et après, ce sera ensuite vendredi.
1: Voilà, et la coupole toutes les semaines maintenant?
10: Le mercredi, les réunions de travail ne se passent pas sous la coupole, il y a une salle de travail qui est symétrique à la magnifique bibliothèque. Et là, donc, la coupole, c'est vraiment réservé pour les installations et les réunions plénières où là, tout le monde est en habit et c'est toujours très, à la fois très solennel, mais tellement bienveillant.
1: Quand on pense à Raymond Oliver, art et magie de la cuisine, on s'aperçoit finalement que votre parcours, c'est l'art et la magie de la cuisine. Finalement, vous êtes un descendant de tous ceux qui ont commencé à faire de la cuisine à la télévision et ailleurs avant vous.
10: Je suis un nouveau maillon de la chaîne, mais il y en aura beaucoup d'autres après moi.
1: Eh bien écoutez, gardons celui-ci et revenez quand vous voulez dans les clés d'une vie parce que vous avez encore tellement de choses à raconter.
10: C'est formidable. Pour la 2000e.
1: Avec joie. Eh bien en tout cas, maître, si maintenant je vous appellerai maître officiellement, toutes mes félicitations au nom des auditrices et auditeurs de Sud Radio. Et puis continuez ainsi à apporter du bonheur et à vivre ce bonheur.
10: Ben écoutez, mon cher Jacques, continuez à nous régaler tous les soirs, parce que c'est un vrai régal.
1: Merci Guy Savoy, les clés d'une vie c'est terminé pour aujourd'hui, on se retrouve bientôt, restez fidèles à l'écoute de Sud Radio.
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0: Il est 22h.
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0: Bonjour à tous, nous allons passer ces deux heures ensemble sur Sud Radio. Alors, ce qui m'a donné envie d'aborder ce sujet aujourd'hui, eh bien, c'est un livre que j'ai reçu, que je trouve tout à fait intéressant sur un sujet assez curieux. Ça s'appelle « Les mots d'en bas », c'est aux éditions Actes Sud et c'est une médecin norvégienne, je crois, qui a écrit ce livre. Alors « Les mots d'en bas », en fait, ça évoque toutes les IST qu'on peut attraper en faisant l'amour. Et franchement, a priori, on pourrait croire que ce livre nous donne envie de devenir asexuel. Mais en fait, pas vraiment, parce que c'est drôle, instructif, vraiment intéressant à lire. Donc avec Christian Jamin, qui est gynécologue, eh bien, on va particulièrement parler des femmes et de tout ce qui rend notre sexualité plus compliquée que celle des hommes. D'abord parce que c'est nous qui nous retrouvons enceintes, et puis ça gratte, ça pique, ça fait mal. Et je trouve qu'on n'informe pas assez les jeunes filles de ce qu'est un vagin. C'est pourtant un lieu certes magique qui vit avec sa propre autonomie, mais quand il y a quelque chose qui rompt cet équilibre, ça devient particulièrement compliqué. Et on va parler durant ces deux heures, et comme Christian Jamin est gynécologue, il pourra répondre à toutes vos questions. Donc vous avez envie de comprendre un peu mieux ce qui se passe à l'intérieur de votre vagin, vous nous appelez au 0826 300 300. Merci d'être avec nous, Christian Jamin, bonjour.
2: Bonjour, alors répondre à toutes les questions, ça c'est pas sûr. D'abord, j'ai pas lu le livre.
0: Si ça vous intéresse, je vous l'offre à la fin de l'émission. Mais c'est intéressant de pouvoir parler avec autant d'intelligence et d'humour de tout ce qui franchement nous fait pas plaisir, quoi, parce que franchement, attraper une IST. Mais c'est vrai que les femmes sont beaucoup plus sujettes à attraper une maladie sexuellement transmissible que les hommes, de par leur anatomie, tout simplement.
2: Exactement, d'abord. Et puis, il n'y a pas que les IST dans les mots du bas. Il y a les douleurs, la pénétration, qu'on appelle, d'un mot savant qui s'appelle les dyspareunies.
0: Absolument.
2: C'est soit à l'entrée, soit dedans, c'est orificiel ou profond. Il y a les douleurs.
0: C'est rare chez un homme d'avoir mal lors d'un rapport.
2: C'est très rare.
0: Tandis que chez une femme, c'est quand même très fréquent.
2: C'est très fréquent.
0: Enfin, ça nous est à tout arrivé au moins une fois. Hein.
2: Et puis, il y a les douleurs du fond, c'est-à-dire quand la verge vient taper sur quelque chose.
0: Le col de l'utérus.
2: Ou le col ou plus profond. Et ça, c'est un signe de ce qu'on appelle d'endométriose souvent. C'est-à-dire que quand la quéquette vient taper sur un noyau d'endométriose, la femme a mal, et donc il faut prendre ça au sérieux. Enfin bref. Et puis, il y a les femmes qui ne mouillent pas beaucoup, et ça c'est désagréable. Il y a les femmes ménopausées qui n'ont pas d'hormones, et donc une sécheresse vaginale. Bon, les mots sont multiples. Alors,
0: et on ne sait pas trop, hein, je trouve. Souvent, les femmes n'osent pas trop en parler, déjà. Alors, on va essayer de briser

0: son temps et bien écouter ce qu'on vous dit.
1: Alors déjà, je trouve que chaque femme devrait s'intéresser un tout petit peu plus à son anatomie et à ses organes génitaux. Moi, je conseille souvent aux femmes de s'accroupir sur face à un miroir pour regarder un petit peu comment est faite leur vulve, les petites lèvres, les grandes lèvres, l'orifice vaginal. Et c'est vrai que beaucoup de femmes ignorent déjà rien que ça.
0: Alors, les femmes ne connaissent pas leur intérieur, si je puis dire. Je ne parle pas de leur maison, je parle de leur intérieur. Il arrive souvent qu'une femme vienne un jour en disant « mais j'ai une tumeur au fond ». Et c'est simplement parce qu'elles ont mis le doigt très profond et qu'elles ont senti leur col. Elles découvrent leur col de l'utérus, parfois très tardivement dans la vie, ou alors parfois en vieillissant. On a les organes qui ont tendance à descendre et on découvre à ce moment-là quelque chose qui apparaît à l'entrée, si je puis dire, et qu'on n'imaginait pas. Donc effectivement, il y a une profonde méconnaissance de son anatomie.
1: Alors aujourd'hui, on parle sans arrêt du clitoris en 3D, etc., etc. Ok, mais c'est pas, c'est pas ça qui laisse tellement bien comprendre toute ce fonctionnement hein, de notre vagin. Déjà, un petit mot sur l'hygiène.
0: Alors l'hygiène, il est naturel. C'est-à-dire qu'à l'intérieur...
1: C'est auto-nettoyant.
0: C'est auto-nettoyant, exactement. Et donc, il n'y a rien de pire que de se laver l'intérieur. Ça se faisait du temps de nos grands-mères, et les femmes se faisaient des lavements, et ça bouleverse la flore. Et naturellement, le vagin est défendu par un germe qui est chez lui, et qui garde le temple, qui s'appelle le lactobacille, qui est là et qui donne un peu d'acidité et qui fait que les autres germes ne peuvent pas se développer. Donc quand il y a des déséquilibres de la flore, il y a des germes minoritaires qui deviennent majoritaires. Donc c'est la nature a très bien fait les choses à condition de pas la malmener.
1: De la respecter, oui, bien sûr. Et c'est toute la question d'ailleurs. Hein, par exemple, on sait qu'il y a des femmes qui tout d'un coup ont des odeurs plus fortes. C'est pas normal. C'est déjà, j'allais dire, un premier signe d'un déséquilibre de la flore vaginale.
0: Oui, alors comme je le disais, il y a un germe qui garde le temple. Qui s'appelle donc ce lactobacille, et quand il devient minoritaire, eh bien d'autres germes qui sont là, c'est pas des germes qu'on a attrapés, c'est des germes qui sont en soi, prennent le dessus, et ça peut être une mycose, ça démange, ça peut être ce qu'on appelle le garnerella, c'est un joli nom pour une mauvaise odeur.
1: Oui, plutôt.
0: Et c'est pour ça qu'il y a toutes ces plaisanteries sur les femmes qui sentent le poisson. C'est tout simplement parce que c'est un germe naturel qui prend trop de place et c'est favorisé par effectivement les lavages intérieurs. C'est favorisé aussi par les femmes qui saignent beaucoup parce que ce germe se développe quand il y a du sang. Enfin bref. C'est un équilibre fragile.
1: Enfin, qui saigne beaucoup au moment des règles. Hein.
0: Oui, ou même en dehors, des femmes qui ont des saignements parce qu'ils ont des problèmes de santé, elles développent des germes qui se nourrissent du sang et qui prennent la place donc du germe naturel. Et puis, pour que ce lactobacille perdure, il faut qu'il ait des œstrogènes. Et donc, quand on a la ménopause ou quand on n'a pas d'hormones pour une raison ou pour une autre, eh bien, le lactobacille devient minoritaire. Et c'est pour ça que, par exemple, les femmes, à partir d'un certain âge, ont beaucoup de germes, comme du garnerella, par exemple, qui sont liés au fait qu'il y a un déséquilibre de la flore. Et pas du tout parce qu'elles l'ont attrapé. C'est ça. C'est-à-dire que c'est l'équilibre naturel qui fait bien les choses. Et... effectivement, tout ne vient pas de ce qu'on attrape. Alors, il y a des germes qu'on attrape dans ce qu'on appelle les IST. On en parlera, j'imagine, mais il faut évidemment y faire très attention. Mais le plus souvent, dans la vie courante, c'est plus des déséquilibres de la flore que quelque chose qu'on attrape.
1: D'accord. Les IST, on va évidemment éventuellement en parler si vous en avez envie, si vous avez des questions à poser. À savoir que la femme est plus sujette. Pardon.
0: Oui. Ça me rappelle le nom de votre chien, si je puis
1: me permettre. C'est à cause de vous d'ailleurs que je l'ai appelé comme ça. Hein. Je rends à César.

0: qui lui appartient. C'est vrai que la femme, naturellement, elle reçoit le sperme. Et est-ce que vous êtes d'accord avec le conseil qu'on donne parfois, qu'il faut uriner tout de suite après un rapport pour éviter plus facilement des IST, ou est-ce que c'est une légende?
1: Alors, c'est pas pour éviter les IST, c'est pour éviter les infections urinaires, ce qui n'est pas du tout la même chose. C'est-à-dire que quand une verge va et vient à l'intérieur du vagin, ça crée un phénomène qui s'appelle la pompe à vélo. C'est-à-dire que l'air qui vient du vagin a tendance à remonter par le petit trou qui fait pipi, qui est juste à l'entrée du vagin, et il y a très peu, entre ce qu'on appelle le méa urinaire et la vessie, il y a très peu de distance. Et donc, l'air du vagin va contaminer la vessie et ces germes-là vont se développer et ça donne des cystites. Et ça s'appelle la cystite post-coïtale. Donc, c'est parfois une vraie plaie, si je puis dire. Ça pourrit la vie, ça pourrit la sexualité. Donc oui, il faut faire pipi après les rapports. Ça ne suffit parfois pas, on peut essayer de prendre des compléments alimentaires qui peuvent changer un peu l'équilibre du pH, etc.
0: Bon, en tout cas, il y a beaucoup de questions qu'on peut se poser, il y a beaucoup de réponses à donner, on ne pourra peut-être pas donner toutes les réponses, mais en tout cas, on va faire le maximum. Dans un instant, c'est Flora qui veut réagir au sujet notamment de kystes, et puis si vous avez des questions à poser, vous le savez, c'est au 0826 300 300. On se retrouve dans un instant.
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0: Nous sommes avec Christian Jamin et nous allons au fond du vagin avec lui pour voir un peu tout ce qui s'y passe. C'est vrai que c'est des sujets qui sont peu abordés, alors que c'est tellement essentiel. Enfin, c'est compliqué pour une femme de pas comprendre ce qui se passe, d'avoir tout d'un coup une odeur différente, des pertes plus importantes. Enfin, c'est important de pouvoir mieux comprendre comment ça fonctionne. Donc, on va donner la parole à Flora dans un instant. 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Et pour ce premier épisode, on découvre Lola qui va parler de sa pratique du gangbang. Flora, bonjour.
4: Bonjour Brigitte, bonjour Christian Jamin.
1: Bonjour.
4: Je vous remercie de m'accueillir déjà.
0: Ben, je vous en prie, et Christian vous écoute, allez-y.
4: Alors, j'ai plusieurs kystes vestibulo-vaginaux qui sont assez gênants et certains sont assez volumineux. Et la plupart sont adossés à la paroi du rectum.
1: Alors, des kystes.
4: Oui.
1: Que vous sentez, qui...
4: Alors, il y en a un qui est assez volumineux, qui est au niveau des grandes lèvres.
1: À l'extérieur, là, oui.
4: Alors, celui-là, ça serait suite à une épisiotomie, paraît-il, qui a plus de 25 ans maintenant, hein, voilà. Et les autres, ben, on investigue, donc là, il va y avoir des examens, des IRM, une coloscopie, voilà.
1: Oui, alors bon, là, j'ai pas beaucoup d'éléments pour de savoir de quoi il s'agit. Alors bon, ce qu'il faut savoir, c'est que dans le vagin et à l'entrée du vagin, il y a des glandes qui sont là, qui sécrètent des substances pour favoriser le glissement au moment du rapport, en particulier ce qu'on appelle les glandes de Bartholin. Et donc, parfois, le canal se bouche. Et quand le canal se bouche, eh bien, ça fait une grosse boule et c'est très douloureux. Alors là, les kystes au fond du vagin, ça, là je ne vois pas vraiment, à moins, il faut être sûr que c'est pas ce qu'on appelle des kystes endométriosiques, donc j'ai un peu de mal à répondre, et je pense que vous me dites qu'on est en train de faire des investigations, je pense que c'est nécessaire parce que c'est pas quelque chose de banal.
4: Oui, paraît-il.
0: Oui.
4: Paraît-il, oui.
0: Mais en même temps, des kystes, on peut en avoir partout. Ça fait partie des choses de la vie. Je veux dire, on peut en avoir, et pourquoi pas dans le vagin, enfin.
1: Oui, pourquoi pas, mais dans mon expérience, on n'en voit pas beaucoup, même pas du tout. On les voit, on voit les kystes de, quand il y a des, je parlais de la bartholinite ou d'autres, ou des kystes cutanés, par exemple autour, il y a des glandes sébacées qui se bouchent et qui donnent effectivement. Mais alors tout au fond du vagin, je ne vois pas de alors, je peux pas répondre.
0: Non,
1: mais je ne peux pas répondre.
0: On va pas répondre n'importe comment. Mais oui. Ça vous fait mal, j'imagine.
4: Oui, ça me fait
0: mal. Bah oui, forcément, ça.
1: Vous avez.
4: Alors, c'est... Oui, pardon.
1: Vous avez des règles douloureuses?
4: Alors, je suis préménopausée, du coup, ça sont très irrégulières. Et c'est surtout à la miction, en fait, que j'ai des crampes et des gènes, aussi, en plus du reste.
1: Bon, là, on va pas rentrer dans une... dans un diagnostic là, parce que faut des professionnels regardent, parce que c'est pas classique d'avoir des kystes au fond du vagin, donc faut voir ce que c'est.
4: D'accord, ben oui, ce qu'ils m'ont dit aussi, voilà.
1: Bon.
4: Très bien.
0: Désolée, Flora.
1: Envoyez un petit mot à Brigitte qu'elle me transmettra quand on aura la solution. J'aurais peut-être appris quelque chose.
4: Ah ben oui, bien volontiers. Mais moi aussi, du coup, parce que c'est surprenant, tout le monde est assez surpris de...
0: Vous êtes une originale, Flora.
4: Oui, je me surprends à l'être.
0: Enfin, on s'en passerait bien, j'imagine, surtout non, si c'est désagréable.
4: C'est ça. Écoutez, on mettra peut-être un mot sur tout ça.
0: En même temps, c'est pas grave, donc déjà...
1: Non, mais ça peut être très gênant. Non, pas, si ça fait mal pendant les rapports, c'est quand même embêtant. Donc, il faut savoir ce que c'est.
4: Oui, d'accord. Mais très bien. Mais écoutez, dès que j'aurai les éléments, je passerai un message à Brigitte.
1: Merci pour elle et pour moi.
0: N'hésitez pas, je transmettrai à Christian Jamin, ou sinon, peut-être que dans un mois, Christian vient à peu près tous les mois, peut-être que dans un mois, vous en saurez plus.
1: Et puis, c'est sûr que je vais me jeter sur les articles là-dessus, ça c'est sûr.
0: Et vous pourrez nous rappeler et donner des précisions à Christian, pourquoi pas.
4: Ah oui, volontiers, merci.
0: Puisque vous venez pratiquement tous les mois.
1: Oui, depuis quelques décennies.
0: Décennies, oui. Peut-être pas, ça voudrait dire depuis plus de 20 ans, donc peut-être pas, mais enfin, en tout cas, ça fait longtemps que vous venez, et on est ravis toujours de vous recevoir, parce que... Et puis, pour une fois que vous ne savez pas quoi répondre...
1: Ah ben justement, je dois dire que je suis pris les...
4: à la gorge. Bon, écoutez, merci quand même de votre écoute.
0: Ben, je vous en prie, merci.
1: Alors, à la prochaine fois, avec plaisir, parce qu'on aura la solution.
4: Voilà, c'est ça.
0: On vous le souhaite. On vous le souhaite, en tout cas, Flora. Oui, c'est toujours pareil. C'est que la nature, parfois, elle est bizarre. Hein.
1: Elle a beaucoup d'imagination.
0: Oui, c'est le cas de le dire. C'est le cas de le dire. Mais c'est vrai que c'est toujours embêtant quand on a quelque chose et qu'on se retrouve avec... là, on le voit bien, hein, Flora, elle a été voir, j'imagine, son médecin ou son gynécologue, et il a été comme vous, quoi.
1: Voilà.
0: Il ne sait pas.
1: Donc, à mon avis, il va faire une petite biopsie pour l'analyser, ce petit kyste.
0: On va continuer éventuellement avec Karine. Est-ce que Karine est déjà là, puisque j'ai vu qu'elle n'était pas loin d'être avec nous. Karine est là. Bonjour, Karine.
3: Bonjour.
0: Merci d'être avec nous.
3: Bonjour, Brigitte.
0: Alors justement, vous êtes très consciente de l'importance de prendre soin de soi, et notamment de son vagin, parce que c'est une différence fondamentale. Hein. Pour l'homme, c'est assez simple, c'est extérieur, ça se lave sous le robinet. Nous, c'est beaucoup plus complexe.
3: Alors oui, alors en fait, ce qui me vient, je vous dis ce qui me vient comme ça, c'est qu'en fait, ce qui est important, c'est d'être amoureuse de son vagin. Moi, j'en suis convaincue. Parce que, alors moi, j'ai pas eu de lésions ou des petites mycoses de temps en temps, mais ça a été, c'était très rare. Mais en fait, moi, je voulais témoigner plus sur l'aspect émotionnel et sur ce qu'on laisse rentrer dans son vagin aussi. Et que ça a un impact sur la bonne santé de notre vagin aussi. Et voilà, le fait d'être avec lui, d'en prendre soin, de lui parler, d'être voilà, pour moi c'est ce qui c'est très important, ça fait partie intégrante de notre corps et de notre bon état émotionnel, de notre sérénité, j'allais dire.
0: Oui, et de du fait qu'on est une femme. Parce que c'est vrai que une femme c'est aussi un être qui a un vagin et non pas un trou.
3: Oui.
0: Parce que je trouve que c'est d'ailleurs c'est rigolo parce que il y a très peu d'expressions pour remplacer le mot vagin.
1: Non, effectivement, ça me vient pas.
0: Mais moi non plus. Là,
1: pourtant, j'ai l'habitude de faire des calembours, mais là, vraiment.
0: Parce que les synonymes de pénis, on en a à l'appel. Hein. Tandis que le vagin, ben, c'est un terme, c'est presque un mot que les gens n'osent pas trop prononcer, je trouve. Je sais pas si vous êtes d'accord, Karine.
3: Ça tombe très vite dans la vulgarité, en fait.
0: Alors que c'est un lieu très noble.
3: Ah, mais complètement. Pour moi, c'est un espace sacré, clairement. Toute la féminité, elle se loge dans cet espace-là, pas que. Mais voilà, quand on parle, vous parlez d'un trou. Un trou, on y met tout et n'importe quoi, en fait.
0: Ça, c'est sûr, oui.
3: Un trou, ça peut être un trou béant, un trou où on met nos poubelles, voilà quoi. Et alors que quand on en tant que femme, c'est toujours pareil, tous les mots qu'on va employer en se nommant soi, déjà, plus on va être dans la bienveillance et dans le respect de soi, plus cet espace il va être valorisé et, je répète, en bonne santé, quoi.
0: Oui, et on a aujourd'hui un discours très revendicateur sur le clitoris, mais qui me semble parfois un petit peu excessif par rapport justement au vagin. Je veux dire, les organes génitaux féminins, c'est pas uniquement le clitoris, parce que sinon, on part aussi dans une mauvaise direction pour permettre aux femmes de s'épanouir en tant que femmes.
3: Exactement. Alors moi, ça a été... j'ai 58 ans. Ça a été... Alors, je ne sais pas si c'est une question d'âge, j'en sais rien, je crois pas. Mais néanmoins, moi, toute ma vie sexuelle, c'est basé sur le vagin, en fait. Et j'ai appris à comprendre mon corps et à le connaître, à le regarder déjà d'une, et à comprendre après l'intérêt du clitoris. Et aujourd'hui, c'est comme si c'était un ensemble, un complément, un partenariat entre le vagin et le clito, en fait. et que le plaisir et, j'allais dire, la bienveillance passe par ces deux endroits-là, avec d'autres, mais passe par ces deux endroits-là. Enfin, je ne sais pas si je m'exprime...
0: Si, je crois que... Oui. Je crois qu'on vous comprend bien. Et ben, on va revenir avec vous, Karine, justement sur tout ça, parce que on est un peu dans le cœur du problème, si je puis dire, si problème il y a d'ailleurs. Restez avec nous, on va se retrouver dans un instant. Et puis j'ai un love conseil qui va peut-être aussi intéresser les femmes. Savoir dire non, c'est le love conseil du jour.
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1: On va retrouver Karine dans un instant, mais le Love Conseil, je voulais revenir sur le fait de savoir dire non. Savoir dire non, bah, ça consiste tout d'abord à savoir poser ses limites, mais faut-il encore pour ça reconnaître quelles sont ses limites? Et souvent, on se laisse déborder par la peur de déplaire, de ne pas être aimé, voire de blesser. Et puis, il y a surtout aussi cette croyance que dire non, ce serait être égoïste. En fait, je crois qu'il faut bien faire la différence. Dire non, c'est pas rejeter l'autre, c'est juste un refus, qui peut d'ailleurs s'expliquer en parlant de ses propres limites ou de ses besoins. J'aime bien d'ailleurs rappeler que lorsqu'on dit non, on n'a pas besoin de donner des excuses. On a tous le droit de dire non. Et refuser quelque chose à son partenaire, c'est pas le refuser en bloc, c'est pas refuser la relation, c'est juste respecter sa position de sujet. Et si notre partenaire n'accepte pas qu'on lui dise non, bah c'est peut-être qu'il nous respecte pas en tant que sujet. Donc ça pose quand même question.
2: Oui, vaste sujet. C'est-à-dire que il y a des noms qui sont des rejets et puis des noms qui sont juste des choix. C'est pas tout à fait la même chose.
1: Bah oui, mais normalement un non c'est un non, c'est pas un rejet. Si c'est un rejet, si on dit non à tout, à ce moment-là quittons la personne.
2: Enfin, c'est ce que je voulais dire.
1: Évidemment, parce qu'à ce moment-là ça n'a plus de sens. 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Karine, donc, vous avez... Ça me fait plaisir de vous entendre parce que j'aimerais que beaucoup de femmes puissent dire la même chose que vous, c'est-à-dire que vous avez pris conscience de ce qu'est votre corps, de ce qu'est votre vagin et vous le respectez. Et vous n'y mettez pas n'importe quoi, vous m'avez dit tout à l'heure, et ça m'a fait un peu sourire. Ça serait quoi y mettre n'importe quoi?
3: Alors, ça vient de mon histoire personnelle aussi, c'est-à-dire que je ne l'aimais pas, bref, je ne vais pas vous refaire l'histoire, et que forcément, pour être aimable, pour être aimée, je me donnais. En fait, c'était des gens qui me plaisaient de prime abord, mais des gens pas très sympas, quoi, voire plus. Donc,
1: en tout cas, qui ne vous méritaient pas, puisque vous vous donniez, mais ils n'étaient pas aimables pour autant avec vous, parce que on peut se donner, mais on peut avoir en retour quelqu'un d'aimable.
3: Ah ouais, oui. Là est mon discours, bien sûr. Je suis tombée sur des hommes,
1: des malentrus.
3: Pas respectables du tout, ouais, et notamment dans la sexualité. Voilà. Donc moi, ça m'a, entre guillemets, aidé, parce que ça m'a permis de prendre conscience de beaucoup de choses, de mes actes, moi, de mes mémoires et plein de choses, ceci, cela. Et aujourd'hui, c'est marrant parce que quand je pensais à vous, à cette thématique d'émission, il y avait le mot consentement qui me venait, et c'est marrant parce que vous parlez du nom, là, à l'instant. Mm-hmm. Et moi, pour moi, aujourd'hui, dire non à l'autre, c'est me dire oui à moi aussi, quelque part. Et en ce moment, on parle beaucoup du consentement, et c'est un mot tellement, il y a tout et rien là-dedans, quoi. Et en fait, oui, on peut être consentante, effectivement, mais parce qu'on a, ces habitudes de fonctionnement qui nous ont été transmises, peu importe, et que du coup, c'est après que le réveil est horrible, en fait.
1: Oui, si vous voulez dire qu'on peut être consentante et abusée.
3: Bien sûr.
1: Oui, bien sûr. Ça, vous savez, il y a plusieurs féministes là qui doivent se retourner sur leur siège.
3: Je sais bien. Alors, c'est pas grave. Parfois, être choquée, ça peut aussi faire avancer.
1: Oui, oui. Puis en plus, actuellement, il y a une. On en parle beaucoup, des abus d'un certain acteur chanteur bien connu.
3: Exactement, et moi, ça, forcément, ça me renvoie à ce que j'ai vécu, etc. Et oui, j'ai été consentante, et c'est pas pour autant que j'ai pas vécu des traumatismes. Ça a été très très compliqué, mais c'est vrai que tout ça, c'est tellement profond, c'est le cas de le dire, tellement profond, tellement complexe aussi pour chacun.
1: C'est-à-dire que c'est toute la difficulté, et c'est pour ça que parfois je dis attention de pas forcément coucher tout de suite le premier soir, parce que vous saurez pas si vous avez affaire à un homme qui a envie de vous en tant que Karine, ou envie de tirer son coup. C'est en ce sens que je dis, encore une fois, si vous êtes suffisamment libre de subir un mauvais coup et puis de pas en être blessé le lendemain, quelle importance. Mais si vous avez, si vous êtes un peu vulnérable sur ce point, il vaut mieux pas coucher le premier soir. C'est des précautions, et c'est des choses qui sont difficiles à dire, parce que c'est pas aujourd'hui, on a un petit peu tendance à ne plus pouvoir parler vraiment de ce que c'est le sexe, quoi. Le sexe, c'est parfois un petit moment agréable pour l'un et pas forcément pour l'autre.
3: Exactement. Et c'est pour, enfin, merci pour cette émission, parce que, enfin, voilà, après, ça englobe tout un sujet, un vaste sujet. Mais néanmoins.
1: Mais ça voudrait dire, si je vous écoute bien, Karine, et je pense que c'est important peut-être que je dise ça, ça veut dire que sur le plan symbolique, avoir un vagin et faire l'amour, on s'investit plus qu'avoir un pénis et faire l'amour. Est-ce que vous seriez d'accord avec ça, Karine, Christian?
3: Moi, oui, pour moi, oui.
1: Je pense, moi aussi.
2: Moi aussi, oui, je pense.
1: On est d'accord. Et c'est peut-être ça qu'il faudrait faire comprendre aussi bien aux hommes qu'aux femmes, quoi. C'est-à-dire que nous, on est quand même... on rentre dans notre intimité.
2: Voilà, c'est ce que j'allais dire. Il y en a un qui est intrusif.
1: Quand même, quoi qu'on en dise.
2: Quoi qu'on en dise. Et puis, le consentement. Alors, ça, je vous ai écouté avec beaucoup d'intérêt, parce que... Brigitte le sait, j'organise régulièrement un congrès de gynécologues, et j'essaye régulièrement d'essayer de trouver des orateurs pour essayer de définir ce que c'est que le consentement. Et c'est vrai que c'est extrêmement complexe, le consentement. Il y a le consentement sur le... c'est très discutable en fonction du temps, par exemple. On peut être consentante à un moment donné, puis regretter. Alors, est-ce que les choses se télescopent? C'est compliqué, le consentement.
3: C'est très, très compliqué, bien sûr. Et c'est important, cette verbalisation, ce message, il est hyper important. Moi, je sais que de mon histoire, ben, ça me sert. Aujourd'hui, je suis sophrologue et je suis thérapeute. Et j'accompagne les femmes en ce sens. Ça n'empêche pas que moi aussi, je continue mon processus, hein, parce que je suis célibataire, parce qu'il y a encore des blocages, etc. Et du coup, ne pas être...
1: est-ce que vous seriez d'accord avec ça, Karine? C'est-à-dire que la question du consentement, elle se passe pas dans la tête, elle se passe dans le ressenti du corps.
3: Ah oui.
1: Parce que on peut être consentante parce que on trouve cet homme tout à fait charmant, agréable, et puis finalement il commence à nous toucher, puis on ressent plutôt quelque chose qui ne nous donne pas envie d'aller plus loin, donc on n'est plus consentante. Et pourtant on était consentante. Enfin, c'est très complexe.
2: Mais c'est compliqué pour le partenaire aussi.
1: Mais bien sûr.
2: Si on a un consentement au début qui se transforme par un non consentement.
1: Mais je suis bien d'accord. Surtout si on a accepté de rentrer dans votre chambre. Et que tout d'un coup, vous êtes déjà avec la bandaison, hein, qui ne se commande pas, c'est bien connu.
2: Oui, n'est-ce pas, Monsieur Brassens?
3: Je vais me permettre d'aller un peu plus loin,
1: j'ai peur.
2: Allez jusqu'au fond, madame, allez jusqu'au fond.
3: non, ça ira. En fait, j'ai l'expérience, moi j'ai été consentante jusqu'à la fin, quoi. Jusqu'à la fin du rapport, où j'ai même pris du plaisir.
1: Oui.
3: Sauf que c'est après, en fait, et de se dire, mais en fait, les préliminaires, il n'y avait que dalle, ou alors j'étais pénétrée d'une violence, enfin un truc, ou dans les mots, ou dans les... Et en fait, c'est très complexe, parce que en fait, on a tellement... Alors moi, c'est mon cas, mais la femme, peut-être, je vais dire, oui, je connaissais la femme, j'en suis une, donc... mais c'est, en fait... émotionnellement, on a été tellement impacté au niveau de notre éducation, au niveau de plein de choses. On a peut-être manqué d'amour. Moi, je sais que ça a été mon cas. Et que du coup, ben, pour plaire absolument, mais presque, on va y prendre du plaisir, quoi. Je sais pas comment. Et c'est là où de se dire, ben, dès que. Alors là où je vous rejoins dans le corps, c'est-à-dire qu'à un moment donné, on ressent ce qui se passe clairement. Et de pouvoir aujourd'hui dire stop. Là, je pourrais dire, même dans l'acte, je pourrais dire, c'est bon, là, gars, c'est même pas la peine, donc ciao, quoi. Vous voyez ?
1: Oui, mais bon, on est généreuse, alors il a commencé, on le laisse terminer.
3: Ouais, mais c'est... Ce pauvre garçon,
2: mettez-vous à notre place.
1: Mais c'est bien pour ça, je dis, on est généreuse, on
2: voilà,
1: vous laisse terminer.
2: Voilà, le consentement, j'étais consentante et puis après j'avais plus envie. C'est compliqué à ressentir.
1: On est sur un terrain très humide.
2: On est sur un terrain glissant.
1: Très très humide. Je crois qu'on va en rester là.
3: Comme disait Brigitte, s'il est un peu respectueux et bienveillant, normalement, il devrait comprendre, même si c'est une relation d'une nuit. Hein. Ou d'un 5 à 7, ou je ne sais pas comment je pourrais dire. Mais vous voyez,
1: c'est pour ça que moi, mon discours que je donnerais aux jeunes filles, c'est attention, vous êtes amoureuse d'un homme, vous avez envie qu'il s'intéresse à vous, etc. Ne couchez pas trop vite pour être sûr qu'il s'intéresse à vous. Parce que sinon, il va tirer son coup et puis il y a une chance sur deux qu'il aille voir ailleurs après. Et vous vous sentirez rejetée, abusée, peut-être même violée. Et c'est ce que vous ressentirez et ce sera votre vérité. Et ce sera pas la vérité de l'autre, évidemment. Mais ça devient après le problème de la justice et c'est pas simple. Hein.
2: Alors justement, la justice, j'ai entendu dire que il y avait des réflexions sur la notion de consentement et ça, par rapport à la justice justement, par rapport à la notion de viol ou de et c'est très compliqué très très compliqué. Donc et pour que la justice prenne parti sur la définition même du consentement, on n'y est pas encore.
3: Non, on n'y est pas encore, bien sûr. Bon. Là, c'est vraiment en revenir. Moi, ce que je dirais, c'est mesdames, prenez soin de votre vagin, prenez soin de votre vulve, de votre utérus, de votre appareil génital, ce que vous voulez. Mais c'est comme si c'était. Ça vous appartient, en fait.
1: Oui, donc masturbez-vous, regardez-le, et comprenez bien comment il fonctionne et. Comment la sécrétion arrive. Comprenez bien tout ça et si vous avez des questions, Christian est là pour y répondre. Voilà.
3: Exactement.
1: Et on va continuer. Merci beaucoup Karine de ce terrain très glissant dans lequel vous nous avez emmenés.
3: Merci beaucoup.
1: On fait une petite pause et on retrouve Léa dans un instant.
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1: On est avec Christian Jamin, gynécologue, endocrinologue, et on parle donc du vagin, et je vais le dire autant de fois qu'il le faut ce mot, pour que ça rentre un peu dans la tête de tout le monde. Bonjour Léa.
2: Bonjour Sylvie, bonjour Christian.
1: Alors, qu'est-ce que vous avez envie de nous dire, vous ?
2: Bah écoutez, j'ai écouté ce que vous avez dit juste avant, que je trouve assez pertinent et sur lequel je voulais rebondir ou peut-être avancer mon expérience, ma vision. Mais effectivement, je pense que la première des choses, c'est qu'avant les actes sexuels, le vagin, c'est peut-être déjà de le connaître, de se connaître, d'apprendre à l'explorer. Et comme vous aviez très bien dit, à mon avis, c'est que se masturber, se connaître soi-même, savoir où est le désir, où est l'excitation et d'explorer son corps, comment il fonctionne, c'est déjà une étape. Mmh. Ensuite, la deuxième, c'est qu'on parle de consentement aussi difficile, et là, c'est là où je voulais rebondir, c'est que, en fait, dans le partenariat, il y a le désir sexuel, la libido, tout ce qui peut être autour et qui peut exciter les corps et puis après on dit ah ben ça va pas, et peut-être que là sur cette notion de consentement, c'est de pouvoir oser pouvoir dire quand ça va, quand ça va pas. Déjà c'est difficile pour beaucoup de femmes d'oser dire bah là ça me plaît pas, là ça va, voilà. Ensuite est-ce qu'on est capable de se positionner, première chose. Et ensuite dans le partenariat, c'est peut-être ça paraît moins glamour ou peut-être moins spontané, mais tout dépend de ce qu'on veut comme relation. C'est comme une règle de jeu. C'est qu'est-ce qu'on accepte dans le jeu, qu'est-ce qu'on n'accepte pas. Parce que au moment où l'acte sexuel se produit, se déroule, c'est vrai que c'est difficile. Il y en a un qui est excité, puis l'autre il dit ben non. Et ça peut être dans l'autre sens aussi. Un homme peut très bien être blessé, même s'il n'a pas son sexe intériorisé. Et il arrive à des hommes d'être blessés. J'ai entendu des témoignages en disant, moi je voulais pas, mais je l'ai fait pour faire plaisir à, et puis le mal le vivre. Donc, c'est qu'est-ce qu'on accepte de vivre, jusqu'où, et est-ce que si je dis non, t'es ok pour arrêter ou pas? Et après, dis-moi, on y va. Et là, peut-être que,
1: c'est un vrai débat que vous mettez les pieds dedans, Léa, on va y aller. Mais je vais prendre un autre exemple. Hein. Oui. On va dîner au restaurant avec quelqu'un. Bon, on pense passer une bonne soirée et puis on se rend compte que franchement la discussion n'est pas passionnante, etc., etc. Quoi qu'il en soit, on va quand même aller jusqu'au bout et on va terminer le repas sans tout d'un coup dire « Écoute, franchement, ça ne m'intéresse pas, je m'en vais. » Alors, pourquoi ce n'est pas pareil avec le sexe? Je fais exprès d'être provocatrice. Hein, et je vous laisse Léa répondre, Christian, je vous laisse répondre.
2: Alors... Allez-y, je vous laisse répondre.
3: La différence, elle est dans l'implication du partenaire. C'est-à-dire que quand on est à table tous les deux et qu'il y en a un qui n'a pas envie de poursuivre le repas, l'autre n'a pas pénétré, si je puis dire, jusqu'au fond de son contrôle,
1: intimité.
3: De son intimité, de son propre contrôle. Pour moi, la seule réponse, c'est qu'il faut... Il faut beaucoup réfléchir soi-même à ce que l'on veut, c'est-à-dire et l'exprimer. C'est-à-dire qu'on dit pas au milieu du guet, non, finalement, l'eau, ça mouille. Donc, ce que je veux dire, c'est qu'il faut avoir une réflexion de fond, et puis savoir, même quand ça change, il faut savoir l'exprimer.
1: Oui, mais ça demande une compréhension de sa propre sexualité qui n'est pas simple, ni pour les hommes d'ailleurs, ni pour les femmes. Je pense pas que les hommes soient plus à même de comprendre ce qu'ils cherchent dans un rapport sexuel que les femmes. Léa, je vous en prie, allez-y.
2: Eh bien, moi je rebondis là-dessus sur le fait que c'est comme tout travail, toute expérience dans la vie, ça demande des fois de l'entraînement, et de se poser la question qu'au moment où on a... comme on appelle un date, maintenant on dit ça comme ça, mais se dire, j'y vais, et puis c'était le désir de plaire, le désir de dire, ok, on y va, parce que maintenant ils n'osent même plus y aller. Mais c'est surtout, par exemple, quand je donne un contre-exemple, si par exemple il y a quelqu'un qui vous fait de l'œil, et puis vous sentez que c'est pas ok, mais finalement ça vous plaît de savoir que vous pouvez séduire. Est-ce qu'on devrait laisser la personne déjà se dire, pourtant elle n'a aucune chance, on la laisse miroiter et c'est difficile? Et c'est là où toutes ces discussions, dire, non, en fait là, je sais que c'est pas ce genre de choses que je veux, je vais clairement dire les choses, et le fait de dire ou de s'exprimer, comme dit Christian, en amont, en ayant une réflexion personnelle sur ce que je veux, ce que je veux pas, est-ce que je veux faire vivre ou ne pas vivre, eh bien, ça permet d'éviter déjà des malaises en relationnels. Et quand on arrive à que si chacun est équipé pour savoir parler de lui et d'écouter l'autre, parce que c'est un travail plus général, ça permet peut-être, au niveau de la sexualité, déjà d'amorcer ces réflexions, de dire, ben, on est capable, on s'est entraîné sur d'autres domaines relationnels. Et comme l'excitation se lie au désir et à tout un tas de choses, si on n'a pas fait tout ce travail avant, ben c'est clairement difficile au moment d'une pénétration de dire « Ah bah non, ou je regrette ». Voilà, je pense que c'est tout un entraînement qu'il faut mettre en amont et très jeune, même avant que les désirs sexuels naissent.
1: Bah oui, mais vous croyez que très jeune, on sait exactement ce qu'on attend, ce qu'on veut. Je crois qu'il faut arrêter de croire que que la séduction, elle fait pas partie de notre propre nature. Elle fait partie d'ailleurs de la nature tout court. Quand vous voyez les insectes, les plantes, comment elles se séduisent l'une l'autre, c'est compliqué.
2: Il y a des signes, si vous voulez. C'est compliqué, mais je veux dire, quand on a des petits, des enfants ou les éduquer, quand ils disent bah voilà, je veux un bisou, je veux pas un bisou, ou un petit câlin, les enfants savent très bien dire bah non, là ça me plaît pas, on sent le malaise. Et quand on apprend à dire bah ok, il a dit non, là ça lui plaît pas, déjà il est entendu dans ça me plaît pas. Et il entraîne tout un tas d'années le fait qu'il y a des choses qui lui plaisent, des choses qui lui plaisent pas. Et il ose après dire, bah ça me plaît pas, non, là, je veux pas.
1: Oui, s'il a la chance d'être dans une famille où on lui explique les choses bien.
2: Oui, c'est ça, mais je pense que c'est un travail de fond de société, c'est-à-dire que tous, on devrait être... En fait, le problème, il vient du fait qu'on n'est pas préparé, qu'on se retrouve dans le fait accompli, et qu'après, bah, les dégâts arrivent pour certains, pour d'autres, ils sont plus munis, mais je trouve que c'est intéressant d'oser étendre le sujet, de dire, est-ce qu'on peut pas rendre ça accessible à un plus grand nombre qu'un nombre restreint de certaines familles qui sont plus privilégiées que d'autres. Je ne sais pas, c'est une réflexion.
3: Oui, mais moi je pense que le consentement, il est d'abord par rapport à soi-même. Oh. Et pas, tiens, je vais voir jusqu'où ça va, puis quand ça va plus, j'arrête. Ça c'est vraiment pas possible. Donc je crois que la question du consentement, il faut se la poser à soi et après, bah, une fois qu'on a pris la décision, eh bien, ça devient compliqué de faire marche arrière. Donc, c'est soi-même qui devons prendre la décision.
2: D'accord. Bah, je suis d'accord, c'est chacun à se définir et à connaître ses paramètres et, comme on dit, bah, voilà, se masturber, se connaître, savoir si on a vraiment besoin de plaire ou pas, savoir où on veut aller. Et quand on a dit on veut aller là, bah, comme toute action dans la vie, il y a des conséquences. Et peut-être que c'est très difficile quand il y a les deux qui sont entremêlés, mais quand chacun prend la responsabilité de ses propres choix et ose dire bah, « là, j'y vais pas », même si c'était alléchant, ben non, parce que j'irai pas, si c'est pas un domaine que je maîtrise ou que j'ai peur ou que je suis pas à l'aise du tout, ben j'y vais pas, ou alors je prends des risques aussi, mais des risques mesurés, parce que la séduction, c'est quand même agréable d'être séduit, de séduire. Voilà, certains jeunes ne veulent même plus. Donc il s'agit pas non plus de se dire « oh là là, on n'y va pas » et que l'autre est un danger potentiel. Je pense que c'est aussi oser dire qu'il n'y a pas de risque à pouvoir s'exprimer et au contraire, c'est peut-être un acte de dire « Ok, la personne que j'ai en face, elle sait ce qu'elle veut, c'est ce qu'elle veut pas. Et moi, je sais ce que je veux, ce que je veux pas. » Et bien là, peut-être qu'en partant de là, on arrive déjà à pouvoir rendre l'expérience plus simple.
1: Alors, ce qui me fait sourire quand même, c'est qu'on a entendu Karine, on entend Léa. Moi, je faisais une émission sur les risques d'IST, etc. Et en fait, on en est sur les risques de se retrouver presque en justice. Est-ce qu'il y a déjà un homme qui a porté plainte pour abus sexuels?
2: Mais en fait, moi, pour revenir aux sécrétions, aux IST, etc., on en est, alors c'est là où je voulais revenir, c'est que ça, c'est un besoin d'être informé sur les questions d'hygiène, sur la question de pourquoi il y a une IST, quelles sont les sécrétions. Il y a des sécrétions qui sont naturelles et certaines filles ne savent pas, et donc elles s'inquiètent. Et donc, de ne pas hésiter, quand on ne sait pas, de demander de l'aide, de demander soutien, de chercher de l'information et d'aller vers des professionnels de santé, gynécologue, etc., pour connaître cette partie qui est quand même une partie essentielle de nos vies. Au-delà de l'acte sexuel, il y a toute une santé génitale à respecter au cours d'une vie qui peut changer, avoir des enfants.
1: Mais est-ce que, excusez-moi Léa, mais je vais poser la question à Christian Jamin. Christian Jamin, est-ce que dans l'ensemble les femmes sont conscientes de quand c'est des pertes qui sont j'allais dire normales, ou dès qu'il y a des pertes pas tout à fait. Est-ce que vous avez l'impression que les informations sont le minimum des informations sont là ou même pas?
3: Ben c'est très compliqué de répondre parce que en fait ne viennent en parler que celles qui considèrent que c'est pas normal.
1: Oui, bien sûr.
3: Et
1: oui.
3: Donc quand vous leur dites mais non c'est normal madame, ben là vous avez les glaires qui viennent du col parce que vous êtes en préovulatoire. Alors déjà je pense qu'on pourrait effectivement expliquer. Mais, par exemple, quand vous avez accouché, l'angle du vagin a changé par rapport, quand vous êtes par rapport à la verticale, et l'angle peut se relever, si je puis dire, et à ce moment-là, les glaires coulent plus qu'avant. Pourtant, on a les mêmes sécrétions. Donc, c'est compliqué et... franchement abusif ou sauf franchement absent, c'est très difficile de savoir ce qui est normal.
1: Bon, on va essayer de durant cette deuxième heure de donner plus d'informations. Merci Léa, en tout cas merci à vous. On va se retrouver après les infos avec vos questions bien sûr au 0826 300 300. Et puis je voulais juste la petite devinette du jour. Quelle est la différence entre le clitoris et le bar-tabac? Christian Jamin, la réponse c'est après les infos.
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0: il est 23h.
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0: Nous sommes aujourd'hui avec Christian Jamin, gynécologue, endocrinologue. Le sujet de cette émission m'est venu de ce livre qui est intéressant, qui s'appelle « Les maux d'en bas ». Ça parle donc de tout ce qu'on peut attraper lors d'une relation sexuelle. C'est aux éditions Actes Sud et c'est écrit par une femme médecin qui est norvégienne et qui avait d'ailleurs écrit je crois que ça s'appelait Les plaisirs d'en bas, son autre livre, qui était un livre peut-être un peu plus fun que celui-là. Mais voilà, donc j'ai eu envie de parler de tout ça. Pour l'instant, on n'en a pas beaucoup parlé parce que c'est aussi les aléas du direct. Vous allez me donner la devinette, la réponse à ma devinette déjà, parce que vous la connaissez certainement. Quelle est la différence entre le clitoris et le bar tabac ?
2: J'ai pas trouvé.
0: Pourtant, c'est simple. Hein. Le bar tabac, tous les hommes trouvent. Le clitoris, pas tous. Hein. Bon. Et justement, on va peut-être parler, dire un petit mot du fameux papillomavirus. Non, parce que c'est vrai qu'on en a beaucoup parlé il y a un certain temps. Le vaccin est, pour l'instant. Pour l'instant, est quand même mieux reconnu qu'il y a quelques années, mais c'est encore un sujet à polémique. Qu'est-ce que vous avez envie de nous en dire ?
2: Alors, j'ai envie de dire que le papillomavirus, c'est partout, qu'on en rencontre forcément. Il y a des papillomavirus qui ne donnent rien, d'autres des verrues et d'autres potentiellement des cancers. Et donc, nous les rencontrons tous. Ça, c'est absolument évident, sauf si on se marie vierge avec une vierge. Et encore, ça peut s'attraper avec les doigts. Donc, tout le monde l'attrape. Ce qui fait la différence entre les gens, c'est le fait d'avoir une immunité qui vous permet de vous en débarrasser. À tel point que, si on prend que les premiers rapports sexuels sont en France à 17 ans, on ne cherche pas le papillomavirus systématiquement avant l'âge de 30 ans. Pour avoir laissé le temps
0: de s'en débarrasser. D'accord.
2: Parce qu'à un moment donné, on s'était mis à le chercher chez les jeunes, on en trouvait à tout le monde et ça a donné des catastrophes parce qu'on se croyait obligé de traiter. Donc, le papillomavirus, c'est universel. Il y a des bons, des moins bons et des très mauvais, mais ce qui fait la différence entre les gens, c'est pas le papillomavirus qu'on rencontre, c'est la capacité de s'en débarrasser. Il faut savoir que le principal ennemi de l'immunité, c'est le tabac. Donc, quand on fume, eh bien, on se débarrasse moins.
0: Donc, il faut pas faire du pipe.
2: Ah, mais il y a des pipes sans tabac, Brigitte, dois-je vous le rappeler.
0: Tout va bien.
2: Donc, on s'en débarrasse ou on s'en débarrasse pas. Et donc, c'est ça qui est important. Alors, prendre le risque de ne pas s'en débarrasser quand c'est un méchant, le méchant, c'est le numéro 16 et le numéro 18, ça, c'est pas bien, et c'est la raison de l'intérêt majeur du vaccin. Hein. Et donc, le vaccin, il faut le commencer au mieux avant d'avoir eu des rapports, pour être sûr de ne pas avoir rencontré... Il y a 9 vaccin, il y a 9 virus différents. Hein. C'est les plus méchants. Donc, il faut, si possible, vacciner avant les premiers rapports.

0: sauf exception, mais d'attraper ceux qu'on n'a pas rencontrés.
1: Bien sûr. Et on parle aussi de vacciner les hommes,
0: J'espère qu'on n'en parle pas. J'espère qu'on le fait aussi. Alors, pour deux raisons. D'abord, parce que si on vaccine les hommes, ils seront moins vecteurs. Ça, c'est une chose. Mais il faut savoir que le papillomavirus, ça ne touche pas que le col de l'utérus. Ça touche l'anus et la gorge. Et donc, par exemple, aux États-Unis, le cancer de la gorge chez les hommes lié au papillomavirus a dépassé les cancers liés au tabac.
1: Oui, donc c'est
0: ça rigole pas. Donc ça veut dire que il faut vacciner les garçons comme les femmes.
1: Ça veut dire que les Américains font plus de cunis que les Français.
0: Moi j'aurais dit ça du bout des lèvres.
1: C'était une boutade qui j'espère vous fait sourire, Pierre. Bonjour.
2: Bonjour Brigitte. Bonjour Christian.
0: Bonjour.
1: Et on vous écoute, allez-y.
2: Oui, du coup, moi, c'était pour raconter un peu, suite à ce que vous disiez, ce que j'ai pu vivre, parce que moi, du coup, j'ai été assez marqué, dans ma vie avec ma compagne. En fait, on était ensemble depuis un peu plus de 2 ans, et puis elle a commencé à avoir des infections répétées, des démangeaisons, des douleurs. Donc on a eu vachement de mal à savoir d'où ça pouvait venir, et puis c'est vrai qu'en tant qu'homme on se sent un peu impuissant parce que on n'a pas grand chose à faire. Du coup on a cherché comment je pouvais l'aider, et puis
1: c'était lors des rapports que ça l'a gratté.
2: Il y avait le déclenchement, on va dire, par le rapport, mais c'est quelque chose qui persistait dans le temps. Donc elle a essayé des médocs, elle a essayé des traitements, et en fait, ça marchait plus ou moins. C'était un coup oui, un coup non. Donc c'est vrai que c'était là, comme je disais, on se sent impuissant parce que finalement on sait pas quoi faire de plus. Et puis on a fini. Les médecins ont fini par trouver. Donc c'était ce qu'ils appellent l'infection. Alors je l'ai écrit parce que sinon j'ai du mal à le dire, mais c'est
0: Gardnerella.
2: Voilà, exactement.
0: C'est un joli nom, mais c'est pas très poétique.
2: Non, c'est ça. Et puis, du coup, ça s'est résolu par la suite avec des traitements antibiotiques et tout, mais ça a été une plaie qui nous a marqué au fil des jours dans notre vie, quoi.
0: Alors, le Gardnerella est un germe naturel, normal dans le vagin, mais qui doit rester minoritaire. Et il devient majoritaire souvent quand il y a un déficit du gardien du temple, c'est donc le lactobacille. Et puis il devient majoritaire dans des tas de circonstances, quand on a une mauvaise hygiène, par exemple quand on se fait des injections pour nettoyer le vagin, ça déséquilibre la flore. On peut déséquilibrer sa flore en allant à la piscine, on peut déséquilibrer sa flore en allant à la mer, on peut déséquilibrer sa flore en prenant des antibiotiques, etc. Donc ça n'est pas en soi une maladie sexuellement transmissible, c'est un déséquilibre de la flore. Et il faut tout faire pour essayer de comprendre. Et là, pour l'instant, il y a une question qui n'est pas résolue, c'est-à-dire, est-ce que le partenaire joue un rôle dans l'entretien du Gardnerella? Alors jusqu'à présent, on disait, ça sert à rien de traiter les hommes, parce que les femmes vont récidiver quand même. Et puis, il y a un papier américain là qui a dit le contraire. Enfin bref, on est encore en discussion par rapport à ça. Mais ce qu'il faut bien savoir, et que les auditeurs le sachent, c'est que ça n'est pas en soi une maladie sexuellement transmissible, c'est un déséquilibre de la flore qui est parfois très compliqué de lutter contre. Et comme je le disais tout à l'heure, le sang trop fréquent dans le vagin peut jouer aussi là-dedans.
1: Son rôle, oui. Mais est-ce que, puisque c'est Pierre qui nous appelle, donc ça veut dire que l'homme aussi prend conscience de ce que représente le vagin, est-ce qu'il y a eu des études qui ont été faites, je crois, sur le sperme et le pH du vagin? Est-ce que... Non.
0: À ma connaissance, la responsabilité de l'homme dans le Gardnerella...
1: Non, je parlais pas du Gardnerella particulièrement, mais en règle générale.
0: Oui. J'ai pas de réponse. Je ne sais pas.
1: Bon. Eh bien,
0: je n'ai pas la réponse. Je vais me plonger dans les livres pour répondre la prochaine fois. Mais je ne sais pas si le pH du partenaire change le pH féminin. Ça, je ne crois pas en fait.
1: Bon,

0: Donc on ne sait pas. Pierre, vous voulez réagir ?
1: Non, non, bah du coup, moi, comme je disais, je suis pas, après, je suis pas un grand scientifique. Hein, le but, ça a été de, au moins, de déterminer d'où venait ce souci. Et le jour où ça a pu être soulagé, ma compagne comme moi, on a été soulagé parce que c'est dur, mais en fait, de pas savoir et puis de pas trouver la solution, surtout se savoir et puis trouver une solution, c'est bien, mais ne pas la trouver, c'est compliqué. Mais c'est vrai que sur le coup, on se pose des tas de questions et en fait, comme le disait Christian, c'est enfin, au final, ce n'est qu'un déséquilibre qui s'est résolu dans le temps, mais quand on ne sait pas, on est impuissant, quoi.
2: Oui, oui. Alors effectivement, alors on sait que le défenseur du temple, si je puis dire, c'est de lactobacille. Il aime beaucoup les œstrogènes. Donc, les femmes qui manquent d'œstrogènes, par exemple la ménopause, etc., ont plus de déséquilibre que les autres. Parce que le germe dominant disparaît ou diminue. Donc, il est de bonne clinique de traiter un vagin qui manque d'œstrogène.
0: Bon, voilà une information de plus. On va continuer justement à en parler. Tiens, d'ailleurs, je crois que Gina veut revenir sur la question du papillomavirus. Vous pouvez, vous aussi, si vous avez des questions précises à poser à Christian Jamin, ou moins précises d'ailleurs, vous pouvez nous appeler sur Sud Radio au 0826-300-300. Merci Pierre, au revoir.
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1: Christian Jamin est avec nous et on évoque tout ce que le vagin peut attraper en bien, en mal et en moyen.
2: Et en mal.
1: Et en mal, oui. Et on continue avec vous, Gina, bonjour.
3: Oui, bonjour. Merci déjà de faire cette émission parce que c'est tous les tabous. Moi, j'ai effectivement besoin de vous parce que en fait, il y a un an, j'ai appris que j'avais le papillomavirus. Alors, je sais que c'est hors 16 et 18. Voilà, je me suis fait vacciner. Et moi, le souci que je rencontre aujourd'hui, c'est que je suis dans une phase de recherche amoureuse, en fait, et je date voilà, des personnes. Et j'ai un vrai dilemme, un cas de conscience, à ne le dire ou pas. Donc, récemment, j'ai daté un garçon, bref. Voilà, sentant que la relation pouvait aller plus loin, je lui ai dit que j'avais voilà, je lui ai dit de façon vraiment très light possible que j'avais voilà un petit papillomavirus comme beaucoup de gens, 80% des gens qui devaient savoir normalement ce que c'était puisque c'était vraiment très courant. Malheureusement, ils ne savaient pas. Donc du coup, finalement, j'ai l'impression que ça l'a angoissé. Bon bref, j'ai plus jamais revu, je vous passe les détails, mais en gros, même si je pense que c'est pas uniquement lié à ça, je pense que c'est vraiment ça a été quand même l'accélérateur du fait que je ne revois pas du tout ce garçon-là. Bon, c'est pas très grave, mais bon, ça, du coup, je me suis sentie quand même rejetée.
1: Ben plutôt oui, mais c'est, voilà. Votre témoignage est important parce que ça pose toute la question de qu'est-ce qu'on dit. Alors déjà on va évoquer la question du papillomavirus plus précisément. Christian Jamin, qu'est-ce que vous conseilleriez à Gina?
2: Ouais, c'est effectivement un problème. C'est déjà pas un papillomavirus grave puisque vous avez été vacciné, si j'ai bien entendu.
3: Oui, alors je sais que c'est de bas grade. Voilà, et j'ai été vacciné aussi et je suis suivie en fait. Voilà.
2: Mais c'est vrai aussi que psychologiquement, quand votre partenaire vous dit j'ai un papillomavirus, on se pose des questions. C'est pour ça que on ne dira jamais assez qu'il faut tous se vacciner, ça fera disparaître cette maladie exactement comme ça s'est passé en Australie, c'est-à-dire tout le monde a été vacciné, les garçons, les filles, et effectivement la maladie disparaît.
1: Mais en attendant pour Gina, le préservatif, il protégerait déjà le partenaire de toute façon.
2: Le préservatif protège mal, il protège mal parce que ça se transmet aussi avec les doigts, avec la bouche, ça suffit pas.
3: Voilà, je lui ai dit d'ailleurs, parce qu'il m'a dit tout de suite, mais non, pourquoi le préservatif protège? J'ai dit, oui, mais pas complètement. Il protège à peu près, je sais pas, à 70%, donc il y a quand même, donc il y a quand même un risque de transmettre. Alors c'est lourd parce que pour une femme, parce que non seulement c'est nous qui sommes, j'ai l'impression, même si je sais que l'homme peut être impacté aussi, mais dans majoritairement c'est la femme avec le col. Et en plus, c'est une impression qu'il y a que la femme qui porte le devoir de le dire ou pas. C'est un poids très très très lourd pour moi en tout cas.
1: Oui, mais moi j'entends et j'ai envie de dire bravo parce que vous avez une attitude responsable. Vous savez que vous êtes porteuse de ce virus et que vous pouvez le transmettre. En même temps, comme l'a dit Christian Jamin, on le rencontre tous. Donc, est-ce qu'il faut aller dire à un partenaire, je sais pas. Moi, je crois que c'est compliqué de vous répondre vraiment.
2: Oui, c'est tout à fait ce que je pense. C'est que, effectivement, alors chez vous, on vous punit parce que vous le savez que vous l'avez et tous les autres le transmettent sans le savoir. C'est pas beaucoup mieux. Donc.
3: Mais alors moi, la différence, c'est que je le sais, quoi.
2: Voilà, exactement. Et vous avez raison. C'est un problème compliqué et c'est pour ça que.
1: Mais en même temps, si c'est le papillomavirus qui n'est pas bien grave, pas dangereux, dangereux, qu'est-ce que ça peut faire, quoi? Je veux dire, à ce moment-là, vous savez, quand on embrasse quelqu'un, on est échange des microbes, des bactéries, des virus.
2: Exactement.
1: Alors il faut s'embrasser avec des masques, il faut plus faire l'amour. Enfin, j'ai envie plutôt de vous dire, Gina, tout va bien, et puis c'est pas la peine d'annoncer que vous avez la peste.
2: Oui.
3: Bah, c'est beaucoup ce qu'on me dit. Franchement, les médecins qui me suivent m'ont tous dit, vous n'avez rien, aucune précaution particulière à prendre.
2: Exact.
1: C'est ce que confirme c'est Christian. Vrai. Donc, soyez plus légère et cool par rapport à ça. Surtout que, comme l'a dit tout à l'heure Christian, si j'ai bien compris, si ça se trouve, dans quelques temps, vous l'aurez vous-même, avec votre système immunitaire, vous en serez débarrassé, si j'ai bien compris.
2: Oui, bien sûr. Surtout si vous arrêtez de fumer quand vous fumez. Ça, c'est sûr que c'est important.
3: Ben, j'avais déjà arrêté de fumer. Donc.
2: Combien de temps avant ?
3: 8 ans.
2: Avant. Ah oui, alors là, normalement, il est parti.
3: Donc, c'est très bien d'en parler parce que j'ai eu, moi, beaucoup de mal à trouver une écoute. Et les gens n'en parlent pas, même si c'est quelque chose de très banal, apparemment. C'est vrai que... j'en ai parlé à des copines et en fait on se le dit pas vraiment entre nous, enfin il y a comme un espèce de tabou, je trouve, autour de ça, et très peu d'informations sur internet.
1: Si j'ai bien compris, mais Christian va me corriger si je ne dis pas les choses juste, hein. Normalement, si on a été vacciné quand on était encore vierge, on n'attrape pas de papillomavirus.
2: On n'attrape pas les dangereux.
1: Les dangereux.
2: Les plus dangereux.
1: Hein. Donc, si ça se trouve, vous n'avez pas les plus dangereux puisque vous avez été vacciné. Donc, les moins dangereux, ils sont assez inoffensifs pour tout le monde, finalement.
2: Les moins dangereux, ils sont partout. Et je vais vous rajouter quelque chose qui est terrible, c'est que quand on prend des médicaments qui sont immunosuppresseurs, parce qu'on a une maladie qui nécessite à ça, mais on sait qu'on attrape beaucoup plus les papillomavirus. Donc on va interdire à ces gens-là de faire l'amour. C'est pas possible. Non. Donc, il faut se faire vacciner, il faut ne pas fumer, et puis après...
1: Allons-y.
3: Alors, sachez que moi, je me suis fait vacciner après l'avoir su. D'ailleurs, c'est pas quelque chose... je le dis, les médecins ne poussent pas forcément à ça, d'ailleurs, parce que c'est pas remboursé, parce que, soi-disant, les études montrent qu'il n'y a pas forcément un grand bénéfice à partir d'un certain âge. Moi, j'ai 50 ans. Donc, c'est pas quelque chose vers lequel ils poussent forcément, hein, les médecins aujourd'hui. Moi, je l'ai quand même fait, parce que justement, j'ai une amie d'un autre pays qui l'avait fait, qui m'a dit, moi je le fais en tout cas. Mm-hmm. Donc je l'ai fait, et moi, je ne regrette pas du tout, je suis très contente de l'avoir fait. Mais c'est vrai que, après 26 ans, je crois que c'est ça, c'est vrai que c'est plus remboursé. Bon, moi je trouve que ça vaut le coup, effectivement.
1: Oui, mais vous avez eu raison, comme ça vous êtes tranquille, vous savez que vous avez un papillomavirus qui n'est pas dangereux, et donc vous dites rien, parce que sinon vous allez encore vous faire... Parce que en plus, je suis sûre que les hommes ne connaissent pas plus que les femmes ce que c'est, hein. Les trois quarts du temps, c'est un terme qu'on entend, parce qu'on en parle beaucoup dans les médias, mais je pense qu'il y a plein de gens qui ne savent pas de quoi on parle quand on parle de papillomavirus.
3: Exactement. Moi, en gros, ma seule angoisse, c'est de transmettre, mais je sais pas si c'est possible, donc c'est aussi une question que je peux poser au médecin, justement. Est-ce que, si j'ai pas le 16 et 18, je peux transmettre un cancer ORL, hypothétiquement, à l'homme?
2: Si vous avez été vacciné par les 9 plus importants, vous risquez pas grand-chose, si ce n'est rien. C'est-à-dire que, encore une fois, comme le disait Brigitte, à ce moment-là, on fait plus l'amour, on s'embrasse pas, on devient fou, quoi. Donc, faisons ce qu'il faut, c'est-à-dire, aujourd'hui, vaccinons les jeunes, et pour faire disparaître ces mauvais virus, et puis après, soyons suivis, point.
3: Ouais, ok.
2: Et vivons.
1: Bon, vous avez l'autorisation de Christian Jamin, Gina. C'est quand même une bonne nouvelle, hein.
3: Ouais, franchement, merci de, voilà, de dire les choses simplement comme ça, et ça m'aide beaucoup.
1: Oui, mais voyez, je crois, moi, c'est ce qui m'agace, le tout précaution, ça ne veut pas, ça veut dire on vit plus, quoi. Et on voit les dégâts que ça a causé pendant le Covid, de ne pas pouvoir se voir, de ne pas pouvoir sortir, de pas. Donc, vous n'allez pas vous rester enfermé jusqu'à la fin de vos jours parce que vous pourriez transmettre un microbe, ça va. Hein. Vous allez donner du bonheur aux hommes, c'est bien plus bénéfique.
2: Et à soi.
1: Ah bah d'abord à soi, évidemment.
2: Sachant que effectivement, si on a une vie sexuelle raisonnable, si je puis dire, on les a rencontrés, ce papillomavirus. Donc on les a tous rencontrés. Donc encore une fois, ce qu'il faut, c'est lutter contre les méchants. Voilà.
1: Il faut toujours lutter contre les méchants. Et merci Gina, en tout cas. On va se retrouver dans un instant avec le sexo-conseil. On va parler des mots du plaisir. Des mots du plaisir, ils sont nombreux, vous verrez, c'est tout à fait intéressant. Et puis nous aurons Émilie également qui va nous rejoindre dans un instant, qui, je crois, fait du vaginisme.
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1: Eh bien, les mots du plaisir, les mots M-O-T-S, le plaisir, bon, on sait ce que c'est, une sensation agréable qui est quand même très subjective. Hein, on n'a pas tous la même intensité de plaisir avec la même chose. L'excitation, en revanche, est une sensation corporelle plus vive qui, en principe, est souvent accompagnée de plaisir, mais pas obligatoirement. Ensuite, on a inventé un mot nouveau, orgaste. Et alors, c'est intéressant parce que ce mot orgaste indique une réaction physiologique à la décharge qui se produit dans le corps au paroxysme de la relation sexuelle. Voilà pourquoi on a inventé ce mot orgaste, pour le différencier de l'orgasme, hein, qui répond aussi à cette définition, hein, puisqu'on sait que l'orgasme, c'est un réflexe, hein, c'est un réflexe parce que la jouissance est de plus en plus forte et qu'à un moment donné, il faut que ça explose. Sinon, l'organisme ne tiendrait plus. Et pourquoi on a inventé le mot orgaste? Peut-être parce que justement, on est dans une époque où on essaye de bien différencier le fait qu'on peut avoir parfois un orgasme sans pour autant avoir eu du plaisir et sans pour autant être consentante. En gros, c'est, vous voyez, où on en vient. Bref, donc je trouvais que c'était intéressant de le signaler. Alors, l'orgasme, normalement, est toujours un moment de plaisir, de etc. Alors, le terme de jouissance, pour certains, c'est la même chose que l'orgasme. En fait, c'est un petit peu différent. J'aime bien dire que la jouissance, c'est un plaisir voluptueux. Et l'orgasme, c'est le point culminant de la jouissance. Hein. Je pense que vous êtes d'accord avec ça.
2: Toujours avec vous.
1: Oui, surtout quand je parle de plaisir et d'orgasme. Bref, d'ailleurs, donc l'orgasme, on l'a dit, c'est un réflexe. L'orgasme aussi, hein, d'ailleurs. Enfin, il y a les mots de désir, d'envie, qui sont aussi très subjectifs. Hein. Et puis, il y a la libido, hein, qui est un mot qui a été très utilisé, notamment par la psychologie, la psychanalyse. Et c'est important de comprendre que la libido, c'est un peu comme ce que j'appelle moi l'élan vital, c'est-à-dire c'est une envie d'avoir envie, mais au sens large du terme, et qui peut circuler à d'autres endroits que dans la sexualité, et c'est ça qui rend aussi l'être humain très complexe, parce que la libido, c'est pas forcément toujours lié à la jouissance au sens sexuel du terme, voilà.
2: Bon. Eh ben voilà, qui va nous aider à réfléchir.
1: Ça enrichit votre vocabulaire, voilà. Ah non, aujourd'hui je n'ai eu qu'un orgasme. Demain peut-être j'aurai un orgasme. Je ne sais pas, on verra. Faut que tu t'y prennes un peu mieux. ça ouvre les débats.
2: Hein, oui.
1: On va dire ça. 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On retrouve Émilie, bonjour.
3: Bonjour Brigitte et bonjour Christian.
1: Bonjour Émilie. Donc vous avez...
3: Cas,
1: oui, allez-y, je vous en prie.
3: Oui, moi j'ai des douleurs au vagin, ça s'appelle le vaginisme. Alors j'en ai déjà parlé à l'antenne, mais voilà, aujourd'hui ça n'a pas encore été évoqué. Donc en fait, voilà, la pénétration vaginale est impossible parce que ça me fait mal. Et ben, j'ai fini par comprendre, par apprendre que c'était parce que mon périnée était contracté à mort. Et voilà, je m'en suis rendu compte à 15 ans, et aujourd'hui j'ai 39 ans, et c'est toujours là. Et depuis que j'ai 15 ans, j'ai essayé plein de choses, plein de partenaires. Et il n'y a qu'une chose qui a marché, c'est l'acupuncture, qui a marché pendant une semaine. Et après, au bout d'une semaine, ben, c'est redevenu comme avant. Et il y a une période où j'étais vraiment focalisée là-dessus. Il fallait absolument que j'ouvre mon vagin. Et puis maintenant, je me dis, je prends du plaisir d'une autre manière. Alors, ça attendra plus tard, tant pis.
1: Oui, vous faites avec, si je puis dire. Mais vous avez pas l'air de tellement en souffrir, en plus. Enfin, je veux dire, sauf quand on essaye de vous pénétrer, mais vous en avez pris votre parti.
3: Oui, voilà, j'ai découvert tellement d'autres manières de prendre du plaisir que, voilà, avant je le définissais comme un handicap et maintenant c'est juste une manière de faire l'amour parmi des milliers d'autres. Voilà.
2: Alors, il y a deux vaginismes. Il y a le vaginisme dit superficiel et le vaginisme dit profond. Superficiel, c'est que ça fait mal à l'entrée. Et ça, souvent, c'est quasiment tout le temps très psychologique, c'est la peur de la pénétration. Alors, et il y a le vaginisme profond, c'est-à-dire que là, on a mal au fond, et là, il faut chercher plutôt quelque chose de pathologique dans le ventre, et donc, par exemple, l'endométriose peut donner ce genre de problème. Mais le vaginisme superficiel, c'est, comme vous l'avez dit, toujours réflexe. Alors, bon, moi, je suis pas du tout un spécialiste, et en tant qu'homme, je ne peux pas faire la rééducation, évidemment, mais je travaille avec des gynécologues ou des kinésithérapeutes qui désensibilisent par des exercices. Alors, j'imagine que vous l'avez fait, mais il faut savoir que ça marche quand même plutôt pas mal quand on a affaire à quelqu'un qui le fait bien. Donc, effectivement, c'est une rééducation.
1: Mais encore une fois, c'est là où je comprends tout à fait que ça n'a pas marché pour vous, Émilie, parce qu'on a l'impression que vous n'en avez pas spécialement besoin, envie, enfin on y met le mot qu'on veut, parce que c'est peut-être votre manière à vous de garder ce symptôme-là plutôt que de le laisser tomber, et peut-être qu'il y en aurait un autre qui arriverait. Moi, je pense que si vous en souffrez pas, comme ça a l'air d'être le cas, après tout, quelle importance.
3: C'est vrai que actuellement, je me dis bon, tant pis, ça attendra plus tard. Et voilà, il y a d'autres manières de s'amuser. Après, j'en ai quand même beaucoup souffert, et c'est pour ça que maintenant je mets mon vagin sous le tapis, pour plus ressentir cette souffrance. Alors bon, ça me dérangeait beaucoup avant, et puis j'ai fini par mettre ça sous le tapis, et puis voilà.
2: Mais il faut pas décourager les gens qui nous écoutent. La rééducation, ça marche.
1: Oui, non, ça c'est évident. Mais elle marche quand la patiente a envie, voilà. Que ça marche.
2: Hein, voilà. Parce que voilà. Ça peut être long, mais ça améliore le. Enfin, ça se fait avec des exercices.
1: Et des jouets, de plus en plus. Voilà. De toute façon. Vous arrivez par exemple à vous pénétrer avec un doigt ou pas?
3: J'ai déjà réussi, mais ça me faisait très mal. J'ai forcé pour que ça rentre, et voilà.
1: Oui, donc vous avez vraiment un vrai. Vous avez un vrai, vrai vaginiste. Bravo, vous avez le top du top. Parce que souvent avec un doigt, les femmes arrivent à se pénétrer. Mais là, si vous-même, même avec un doigt, vous vous faites mal, c'est que vraiment, c'est blindé, comme on dit.
3: J'ai déjà essayé les dilatateurs, et j'ai essayé le plus petit, et j'ai essayé plusieurs fois, c'est rentré qu'une fois, et après c'est plus jamais re-rentré, et c'est désespéré.
2: Vous avez vu des praticiens pour vous aider, ou vous l'avez fait tout seul?
3: Non, j'ai fait toute seule, j'ai parlé avec une sexologue, et elle m'a conseillé ça, voilà.
2: Moi je conseille aux femmes comme vous, qui ont ce problème, d'aller voir des spécialistes de cette rééducation, et les résultats sont bons.
1: Oui, les résultats sont tout à fait efficaces, mais encore une fois, à condition que
2: vous
1: en ayez envie. Hein. De toute façon, comme je dis souvent, on peut se soigner, mais il n'y a que nous qui pouvons nous guérir.
2: Joli.
3: Oui, quand j'en aurai envie, voilà, je le ferai. En tout cas, j'ai pris note, gynécologue ou kiné spécialiste. Voilà.
2: Ou gynécologue, ou encore une fois, il y a des kinésithérapeutes qui le font.
1: Il y a même des sages-femmes qui font ça.
2: Aussi, donc
1: même des infirmières, d'ailleurs.
2: Il faut avoir affaire à quelqu'un qui a de l'expérience.
3: Très bien, c'est noté.
1: Voilà. Mais en tout cas, votre cas n'est pas isolé. C'est beaucoup plus fréquent qu'on ne le croit.
2: Et aussi beaucoup lié à l'éducation.
1: À l'éducation ou à des traumas qui sont pas d'ailleurs obligatoirement des traumas d'abus sexuels, sont des traumas avec tout ce que ça comporte. C'est une sorte de peur tout à fait inconsciente, et le corps parle. C'est les fameux mots du corps. Hein. Voilà. Mais en tout cas, merci Émilie d'avoir abordé ce sujet, qui est un vrai sujet, parce que là, en effet, la porte est fermée à double tour. Mais comme ça, au moins, vous risquez pas d'avoir une affection de ce côté-là. Mais la sodomie, c'est dangereux aussi. Hein. On en attrape aussi des bêtises par là.
3: Oui, en effet. Voilà, faut toujours se protéger.
1: Et vous avez bien raison. Merci, Émilie. On fait une petite pause et on va conclure dans un instant. Avec...
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1: Christian Jamin est avec nous, endocrinologue et gynécologue. Je rappelle que vous pouvez également découvrir ce nouveau podcast Sans Interdit, on se dit tout. C'est exclusivement évidemment sur le site et l'application de Sud Radio ainsi que sur toutes les plateformes de podcast. Et c'est donc des témoignages que vous n'entendrez pas à l'antenne, qui sont plus intimes et sans tabou. Et pour ce premier épisode, vous écouterez Lola qui raconte notamment son parcours dans le libertinage. Alors, notre gagnant, je vais le donner tout de suite aussi puisque ça y est, on a tiré au sort, c'est Franck qui habite une ville pour laquelle j'ai une grande affection, puisque c'est là que j'ai vu le jour. Il habite Tourcoing, voilà. Oh. Et oui, je suis née à Tourcoing, dans le Nord. Et oui. Et puis, on a reçu pas mal de SMS, et je rappelle en effet que parfois, ben, vous n'osez pas appeler, ou vous ne pouvez pas appeler. Hein. Je rappelle que vous pouvez également envoyer vos questions par SMS, Brigitte 7 20 18, voilà. Et donc, c'est Camille qui nous envoie ce SMS, c'est presque un SOS d'ailleurs, Christian Jamin. Depuis quelques mois, j'ai plein de petits soucis intimes, irritations, sécheresses parfois, puis à d'autres moments, pertes inhabituelles et douleurs pendant les rapports. J'ai même l'impression d'avoir des infections qui reviennent. Est-ce que c'est le stress, les hormones qui peuvent provoquer tout ça ?
2: Vaste question. D'abord, j'ai pas l'âge de Camille.
1: Moi non plus.
2: Donc, la première chose à faire, si il y a rien d'autre qui saute aux yeux, si je puis dire, c'est de faire un prélèvement pour être sûr qu'il n'y a pas une infection qui traîne. Ça se fait facilement. Et même on fait ce qu'on appelle des auto-prélèvements, c'est-à-dire que les femmes peuvent très bien aller au laboratoire et on leur donne quelque chose qu'elles pénètrent elles-mêmes pour faire la recherche de bactériennes. Ça, elles préfèrent souvent, et je les comprends. Alors, première chose à faire un bilan bactérien. Deuxièmement, savoir quel est l'âge de Camille. Parce que, est-ce que Camille est ménopausée ou pas ménopausée? C'est-à-dire que si elle est ménopausée, il faut commencer par...
1: Oui, parce que irritation, sécheresse, ça peut être dû au manque d'œstrogène.
2: Voilà. Troisièmement, si vraiment on ne trouve rien, il faut regarder, d'abord voir s'il n'y a pas des mauvaises habitudes de lavage interne, d'excès d'hygiène, ça c'est pas bien non plus.
1: Il y a peut-être aussi des sous-vêtements trop justes en synthétique, tout ça, qui peuvent... C'est ce qu'on dit.
2: C'est ce qu'on dit. Donc il y a des mauvaises mesures qu'on prend quand on se lave trop.
1: Mais les pertes inhabituelles, ça peut être dû à une infection.
2: Oui, ça peut être dû à une infection, mais aussi à une anomalie de la flore. Donc on peut aussi mettre un traitement d'œstrogène, parce que plus il y aura d'œstrogène, plus il y aura de lactobacilles. On peut prendre des probiotiques. Alors avant, on avait des probiotiques qu'on pouvait mettre dans le vagin. Maintenant, on les prend par voie digestive. Ne me demandez pas pourquoi. J'ai jamais compris pourquoi l'Europe nous avait demandé de faire ça. L'Europe a des décisions qui parfois nous étonnent. Mais donc, les probiotiques, des traitements œstrogéniques locaux. Voilà, bon, écoutez.
1: Et les douleurs, alors, en revanche, les douleurs pendant le rapport, ça peut être dû notamment à la sécheresse. Souvent d'ailleurs. Ouais. Donc, déjà, on pourrait conseiller à Camille d'utiliser un lubrifiant.
2: Lubrifiant, il faut faire attention quand on utilise trop de lubrifiant, on modifie la flore.
1: Toujours pareil. Même à base d'eau.
2: Alors. Ça veut pas dire que c'est interdit, ça veut dire qu'il faut commencer par essayer de rétablir un équilibre normal dans cet endroit-là.
1: Justement, d'ailleurs, revenons un peu sur une question qu'on n'a pas, nous a pas posée, mais qui me paraît essentielle. Les douleurs pendant les rapports, si c'est une douleur lors de la pénétration au début, c'est souvent dû à un manque d'humidité, donc de sécheresse.
2: Non, à l'entrée complètement, c'est le vaginisme, c'est la contraction musculaire.
1: Alors ça peut venir aussi d'une peur, parce qu'il y a longtemps qu'on n'a pas eu de rapport, ça peut être... Bon, donc tout ça, c'est quand même important de le rappeler. au moment de la pénétration une douleur ou tout simplement parce qu'on n'est pas encore prête, parce qu'on n'a pas eu de suffisamment de désir qui fait que le ben, faut quand même rappeler que le vagin il s'ouvre parce qu'il y a du désir, du plaisir
2: et il sécrète surtout
1: et il s'humidifie.
2: Voilà.
1: On est bien d'accord parce que ça c'est souvent une douleur au moment du rapport, ça peut être simplement parce qu'il n'y a pas eu assez de préparation et
2: exactement.
1: Que la femme n'est pas prête et c'est à elle aussi de bien prendre conscience de ça et de se peut-être de se préparer un petit peu si elle est vraiment avec un homme qui est pas doué quoi.
2: Oui, oui.
1: Donc ça, c'est la douleur au moment de la pénétration. Ensuite, au début du rapport, ça peut être aussi un manque de sécrétion.
2: Oui, de lubrification. Ouais.
1: Et puis après, il y a des douleurs qui peuvent arriver parce que le rapport dure trop longtemps. Et là, c'est aussi peut-être dû à un frottement qui, à un moment donné, est trop. Ça manque d'huile. Si je puis dire. Et puis après, il y a des douleurs qui peuvent être dues à une pénétration trop profonde. Alors là, on est sur autre chose.
2: Là, on rentre dans la médecine organique. C'est-à-dire que quand la verge va taper à l'intérieur, eh bien, c'est l'intérieur qui fait mal. C'est-à-dire si on a un kyste de l'ovaire, si on a une endométriose, si on a... là, il faut voir un médecin et faire une échographie pour voir ce qui se passe. La douleur à la pénétration, c'est psychologique souvent. La douleur, au fond, c'est toujours organique.
1: Même si on a un homme particulièrement bien monté et qui est peut-être avec un pénis très, très fort, ça peut être peut-être parfois juste mécanique, non ? Ou il y a toujours un problème
2: Je réfléchissais à votre question. Il est quand même rare, si ce n'est exceptionnel, qu'une verge trop grande aille faire mal à l'intérieur quand il n'y a rien. Donc, de toute façon, a posteriori, on pourra dire ça, mais avant de le dire, il faut faire un bilan.
1: Ouais, enfin, on voit que vous n'êtes pas une femme, hein. Parce que bon, de temps en temps, quand on se prend, bref, et parce qu'il y a aussi la longueur et puis il y a le diamètre.
2: Oui.
1: Et quand un homme est avec un diamètre assez important, si on a un vagin un peu étroit, ça peut faire mal. Enfin, dans le Kama Sutra, ils en parlent très très bien de ça.
2: Hein. Oui, Brigitte, là, vous êtes beaucoup plus savante que moi.
1: Je sais pas. Mais non, mais je veux dire, c'est important. C'est important aussi de dire ça, parce que moi, je sais, j'entends des sexologues qui disent, bah oui, une femme peut mettre au monde un enfant, donc elle peut se prendre n'importe quelle taille. Enfin, mettre au monde un enfant, ça fait mal. Hein. Je veux dire, donc c'est une question. Enfin, c'est une remarque tout à fait stupide.
2: Non, ce que je voulais dire, c'est qu'il ne faut pas perdre ses réflexes médicaux. On a mal au fond, il faut savoir pourquoi. Et si on ne trouve rien, on pourra mesurer la quéquette de monsieur. Mais avant, il faut avoir fait de la médecine et vérifier qu'il n'y a pas quelque chose qui fait mal au fond.
1: D'accord. Mais sinon, en tant que spécialiste, ayant un peu de connaissances et d'expérience, oui, c'est vrai que parfois, les premières fois avec un homme, quand on se connaît pas bien, ça peut faire mal. Et là, il faut en parler, il faut essayer de trouver peut-être une position qui corresponde mieux. Et puis voilà, il faut que ça s'emboîte bien. Hein.
2: Oui.
1: C'est tout. Et ça, c'est quand même aussi important de le signaler. Bon, je crois qu'on a dit pas mal de choses. Qu'est-ce qui vous paraît important quand même à dire, vous? On l'a parlé, pas de nettoyage en profondeur.
2: Voilà, alors, si on revient purement dans la médecine, c'est vaccinez-vous contre le papillomavirus, faites des préliminaires suffisants pour que les sécrétions apparaissent pour faciliter le glissement. Vérifier à chaque fois que c'est possible s'il n'y a pas une infection, parce que il y a des infections comme les infections avec chlamydia où on voit pas bien grand chose.
1: Non, donc, c'est vrai.
2: Hein, donc ben, je lisais que aux États-Unis on propose de faire une recherche de chlamydia tous les ans aux jeunes filles, aux jeunes qui ont des rapports trop. Donc il faut avoir le prélèvement facile, si je puis dire.
1: Oui, surtout si vous avez tendance à pas utiliser systématiquement le préservatif. Bon, on n'est pas là pour juger, je veux dire. Mais si vous êtes, vous avez des pratiques plus à risque, allez de temps en temps faire vérifier ce que vous n'avez pas d'IST, parce qu'il y a quand même des choses qui peuvent rendre stérile. Enfin, il y a quand même des vrais risques pour les femmes, pour les hommes aussi, mais pour les femmes. Encore plus, puisqu'il y a des femmes qui peuvent devenir stériles à cause d'une infection sexuellement transmissible.
2: Les femmes sont plus sensibles aux infections sexuellement transmissibles que les hommes, même si on parle de chaudes pistes le plus souvent. Comme si ça n'apparaissait que chez les hommes, c'est pas vrai, il faut y penser régulièrement chez les femmes. Alors, je sais que ça nous sépare depuis des années, Brigitte, c'est que moi, la première chose, c'est médical.
1: Bien sûr, non mais attendez, vous êtes là pour ça, je respecte vos connaissances.
2: Ce que je veux dire, c'est qu'il faut éliminer tout ce qui peut altérer la santé. Et puis après, on peut effectivement aller vers la sexologie, vers la rééducation, vers tout ça.
1: Mais je suis d'accord avec vous, il faut d'abord voir s'il y a quelque chose d'ordre médical. S'il n'y a rien, si médicalement tout est sain, propre, va bien, c'est donc une cause psychologique, on est bien d'accord.
2: On est d'accord.
1: On est totalement d'accord. C'est valable pour les femmes comme pour les hommes, d'ailleurs.
2: Tout, mais pour tout.
1: Quand il y a des pannes d'érection, on vérifie d'abord que tout fonctionne. Et est-ce que ce que j'ai entendu dire, c'est que quand on prend beaucoup d'antibiotiques, on peut avoir aussi la flore vaginale qui, à un moment donné, se dégrade.
2: Même pas beaucoup, un peu.
1: Ah bah c'est important de le
2: même
1: dire aussi, ça.
2: Un peu, parce que, comme je le disais, le gardien du temple, c'est le lactobacille, et le lactobacille, il est très sensible aux antibiotiques. C'est-à-dire que quand vous prenez des antibiotiques, vous prenez des antibiotiques qui agissent dans tout le corps.
1: Ben oui.
2: Et y compris dans le vagin. Et donc là, effectivement, quand on a pris des antibiotiques, on est très à risque de faire une mycose, par exemple, parce que les germes disparaissent et les champignons qui prennent leur place. Le fait d'avoir un champignon dans le vagin, c'est banal et normal. Ce qu'il ne faut pas, c'est qu'il prenne toute la place. Et donc, ça veut dire qu'il y a un déséquilibre de la flore.
1: Oui.
2: Donc...
1: Mais alors, c'est compliqué, parce que quand on fait des cystites à répétition, on prend des antibiotiques à répétition, puis après, on se retrouve avec des champignons. C'est quand même compliqué, hein, la vie d'une femme.
2: Ah oui, c'est sûr. Vous avez raison. Donc, effectivement, les femmes qui font des cystites à répétition ont plus de problèmes de troubles de la flore vaginale, parce que ça sélectionne des germes pas forcément agréables.
1: Donc, pour éviter les cystites, c'est pareil, il faut...
2: Pour éviter les cystites, il faut boire beaucoup.
1: Déjà, oui, pour que la vessie se vide.
2: Il y a beaucoup de gens qui ne boivent pas assez. Et en particulier, en vieillissant, on perd le sens de la soif. Donc, il faut boire beaucoup.
1: Quand on va à la selle, se nettoyer...
2: Alors, ça, c'est encore autre chose. La selle, il faut se laver le derrière après la selle. Donc, ça dépend des habitudes d'hygiène. C'est-à-dire que il faut, normalement, le matin, aller à la selle. Puis prendre sa douche et pas le faire dans l'autre sens.
1: Bah oui, ça paraît évident.
2: Oui, ça paraît évident, mais c'est pas si fréquent que ça.
1: Bah c'est bien de le rappeler, oui.
2: Oui.
1: Mais alors si on va à la selle l'après-midi.
2: Eh ben si on va à la selle ou dans l'après-midi.
1: Au bureau.
2: Il y a des lingettes.
1: On prend
2: des lingettes ou on mouille du papier pour finir l'essuyage avec du papier mouillé, parce que il reste toujours des selles sur les plis de l'anus, et ça donne beaucoup de mycoses ou des inflammations. Donc, lavez-vous le derrière, après la selle, si possible, dans vos habitudes du matin, et si c'est pas possible parce que vous avez pas été élevé comme ça, débrouillez-vous pour vous rincer le derrière après la selle, quel que soit l'endroit où vous êtes.
1: D'accord, et ça peut se faire avec du papier toilette.
2: Qu'on humidifie dans le robinet des toilettes.
1: D'accord, bon, et bien voilà une bonne... non mais c'est vrai, c'est important.
2: Non mais vous avez raison, il faut le dire, parce que les gens ne savent pas forcément. Et en tout cas, il y a très peu de gens qui finissent l'essuyage du derrière avec de papier mouillé.
1: Bon, et bien on n'a peut-être pas fait une émission dans le... bien-être, du plaisir, etc. Bien que j'ai utilisé les mots du plaisir, mais au moins on a donné des informations qu'on n'entend pas beaucoup. Et merci à vous,
2: Merci de m'avoir invité.
1: Parce que c'est vrai que c'est tellement important. Je sais qu'il y a tellement de femmes qui sont justement pas bien dans leur corps parce qu'elles ont des petits soucis sans arrêt. Et c'est vrai que c'est compliqué.
2: Ah bah oui, puis ça décourage quand on n'a plus de plaisir à faire l'amour parce qu'on a mal, parce que ça brûle, parce que ça gratte, parce que ça fait mal en entrant ou au fond. Il faut prendre ça au sérieux, ça.
1: Mais il y a quand même pratiquement toujours des solutions.
2: Oui.
1: Bon, c'est quand même, terminons avec ce message positif. Et puis sinon, ben demain on en parle. Hein, vous trouvez un robot parfait, une robote parfaite, et puis vous faites l'amour avec. Hein, c'est de ça dont on parle demain avec Christophe Médici. Est-ce que l'IA peut changer nos rapports amoureux, notre rapport à l'amitié? On en parlera demain avec Christophe Médici. Et tout de suite, vous retrouvez Marie pour C'est votre avenir.
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2: Bonjour à tous nos auditeurs Sud Radio, bienvenue dans C'est votre avenir. En ce mardi 19 mai, c'est la journée mondiale des maladies inflammatoires chroniques de l'intestin. Eh bien, une journée qui nous rappelle combien il est important d'écouter son corps, ses émotions et parfois même cette intuition qui essaie de nous parler depuis longtemps. Parce que dans la vie, on avance souvent avec des questions, des doutes, des choix à faire. Et il suffit parfois d'un échange pour retrouver confiance et repartir plus sereinement. Eh bien, ça tombe bien parce qu'aujourd'hui, pendant cette heure, avec Damien, eh bien, on est là pour répondre à toutes vos questions sur votre avenir sentimental, professionnel, familial, financier même. Alors, si vous avez besoin de conseils, n'hésitez pas dès maintenant. Vous pouvez nous appeler au 0826 300 ou bien envoyer un SMS Avenir 72018, votre question et votre date de naissance.
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2: 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Et tout de suite, on accueille Marie-Gisèle dans C'est votre avenir. Bonjour Marie-Gisèle.
3: Bonjour Marie.
2: Comment allez-vous? Nous sommes avec Damien aujourd'hui, Marie-Gisèle.
3: Enchantée, Damien.
2: Vous avez de la chance, hein. Deux pour vous toute seule.
3: Ouais, je vois ça.
2: Alors, qu'est-ce qui vous arrive, ma chère Marie-Gisèle?
3: Voilà, c'est parce que mon propriétaire vend sa maison.
2: Oui.
3: On doit chercher une location pas trop loin du travail de monsieur. Pensez-vous que la vente sera faite cette année ou voire l'année prochaine? Et dans quelle ville et quel département on va se retrouver, quoi?
2: Waouh, toutes ces questions, la coquine, hein. Il y a eu trois questions là. Alors, on va déjà répondre pour la vente. Moi, je pense qu'elle se fait fin d'année, début d'année. Ça peut être fin d'année, mais s'il y a un petit retard, ce serait vraiment, c'est dans pas longtemps. C'est pas dans 12 mois, par exemple, hein. Il y a un déménagement, effectivement. Pourquoi je ressens une coupure de famille? Vous voulez partir dans un endroit où c'est plus loin ou comment ça se passe par rapport à ça?
3: Par rapport à ça, c'est pas trop loin parce que monsieur travaille encore.
2: Oui.
3: Donc, pas trop loin pour qu'il puisse travailler, quoi, à distance.
2: Qui a coupé? Alors, est-ce que lui a coupé? Il y a eu une coupure familiale ou il y a eu quelque chose qui s'est passé? Non.
3: Coupure familiale, non.
2: Je sais pas pourquoi je ressens ça. Par rapport à ce déménagement, coupure, famille, ou alors la famille est plus lointaine de vous, vous vous éloignez. En tout cas, il y a un déménagement qui s'acte. Damien.
4: Oui. Alors vous avez les pieds bien ancrés au sol, Marie-Gisèle. Bien ancré au sol, ça c'est important. Je vais me connecter avec vous. Là, je suis aussi bien ancré. En tirage spontané, j'ai la carte du voyage. Donc, c'est très bon signe. Il y a des déplacements, il y a du mouvement. J'ai juste un petit peu de retard. Il y a deux, trois petites choses qui coincent. J'arrive pas à le déterminer. Marie a commencé à mettre le doigt sur quelque chose. Ça coince un petit peu. Je donne un petit conseil pour accélérer. D'ailleurs, toutes les auditrices et auditeurs qui nous écoutent, pour accélérer les ventes, tout ce qui tourne autour de l'immobilier. La sauce blanche, c'est très bien. L'encens, c'est très bien. Et la bougie verte pour accélérer les demandes au niveau.
2: Pour débloquer énergétiquement une vente.
4: Une vente, un achat, tout ce qui est immobilier, tout ce qui est matériel. Bougie verte, par exemple.
2: Sauge
4: blanche qu'on peut trouver dans les pharmacies ou dans les magasins de jardinage.
2: Ouais.
4: Et puis l'encens, on peut nettoyer un petit peu aussi son lieu de vie à l'encens.
2: Voilà.
4: À essayer.
2: Une petite astuce, Marie-Gisèle, et pour vous, chers auditeurs, si vous avez une attente par rapport à une vente, eh bien voilà, sauge, bougie verte et...

0: beaucoup.
1: Merci à vous. Merci de nous suivre dans C'est votre avenir.
2: Merci. Bisous. Merci.
1: Et tout de suite, on accueille Catherine dans C'est votre avenir. Bonjour Catherine.
3: Oui, bonjour Marie et bonjour Damien.
2: Bonjour.
3: Merci de me prendre à l'antenne.
1: Mais avec plaisir. Vous nous appelez d'Essonne, c'est ça, Catherine ?
3: Oui, c'est ça. Oui, c'est ça.
1: Et
3: oui,
1: alors, qu'est-ce qui vous arrive ? Dites-nous.
3: Bah, en fait, c'est une question plutôt sentimentale parce que je vous avais eu, Marie, je vous avais eu en privé il y a un an environ. Vous m'aviez indiqué beaucoup de choses, d'ailleurs professionnellement, qui se sont révélées tout à fait exactes. Sentimentalement, que j'étais dans une relation quand même qui était un peu compliquée, qui n'était pas simple. À l'époque, donc, on ne vivait pas ensemble. Depuis, les choses ont évolué. Donc, je vis avec mon compagnon depuis octobre 2025.
1: Mais il y a des épreuves, là. C'est tendu.
3: Le truc, c'est que je ne sais pas si je suis à ma place. La vraie question, c'est est-ce que je suis à ma place dans cette relation ? Parce que j'ai l'impression que je suis un peu son faire-valoir, que je suis bien avec lui, mais en fait, dès qu'il est tourné vers les autres, et il l'est très souvent, je suis un peu plus mise à l'écart, si je puis dire. Ouais. Enfin, je me sens pas vraiment... C'est une question à laquelle j'ai presque la réponse, mais,
1: Je pense.
3: Je me demande si j'ai une autre place ailleurs. En fait, ma question, c'est surtout, est-ce que je vais rester comme ça ou est-ce que j'ai une autre place ailleurs quelque part, hein.
1: Oui, il y a une autre place ailleurs, mais en fait, vous savez, à partir du moment où on ressent ces choses-là, c'est humain, on a tous de l'intuition, hein, Damien, c'est vrai.
2: Oui, c'est naturel.
1: C'est naturel. Et en fait, quand on commence à sentir ce genre de choses, c'est quelque part, c'est le signal d'alarme qui dit, voilà, là, ça ne va plus. Hein, et en fait, si on veut, vous me dites, est-ce que j'ai de la place ailleurs ? C'est nous qui faisons la place. À partir du moment où on ouvre des portes à autre chose et on clôture une relation, on va chercher cette place. Et oui, il y a quelque chose ailleurs. Parce que je pense que cette relation, tout doucement, elle va s'éteindre. Tout doucement, je dis bien, parce que parce que tout n'est pas à jeter de lui. Il y a quand même des bons moments avec lui. Ça va être compliqué.
3: Et puis j'ai peur d'être seule.
1: Alors, c'est ça qu'il faut travailler, parce que être seule avec soi-même, c'est le plus important, et c'est là qu'on est complètement épanoui et qu'on est heureuse ou heureux. C'est quand on arrive à être avec cette solitude. C'est ce qu'il y a de plus dur à faire. Il y a des millions de gens aujourd'hui qui sont seuls, qui n'ont pas de, ou ils ont perdu leur compagne, leur compagnon, ou alors ils sont séparés. Et ça, je crois qu'aujourd'hui, c'est vraiment un vrai problème. Il y a beaucoup de gens dans la solitude. Et vraiment, l'exercice à faire là sur vous pour avancer, Catherine, c'est déjà apprendre cette solitude. Même si vous vivez avec, trouvez des temps seuls, sans lui, avec vous-même. Ça, c'est hyper important. Et c'est comme
3: parce que je suis bien avec lui quand même. En fait, le problème, c'est qu'il m'apporte beaucoup. Mais voilà, je suis quand même parfois exclue. Il a des liens très forts avec beaucoup de femmes et des liens avec... Enfin, je sais qu'il se confie. Et en fait, il est plus sûr de ses amis que de moi, quoi. Enfin, il y a des choses qui me font douter. Et je le sens, tout ça. Et en fait, c'est pour ça que je me sens pas vraiment non plus à ma bonne place. Et j'attends peut-être autre chose d'une relation amoureuse. Et en fait, même s'il m'apporte beaucoup, je sais pas, je dois m'en séparer ou pas. Je sais. Enfin voilà, j'ai plein de moments de doute.
1: Des moments de doute,
3: Je me sens pas mal, je me sens pas bien. Et en même temps, je vois pas l'avenir. Enfin, je suis pas devin. Donc, je sais pas si j'ai autre chose qui m'attend, si je pourrais. Enfin, voilà.
1: Quand vous dites je vois pas l'avenir, est-ce que vous ne voyez pas l'avenir avec lui ? Vous avez du mal à voir très loin avec lui ? Quand vous imaginez l'avenir avec lui, vous l'imaginez ou pas du tout ?
3: En fait, on fait des projets pourtant, mais en fait, comme la relation me rend... Je suis déstabilisée par ce que je vis quand même. Parce que je vous dis, c'est quelqu'un qui a beaucoup de besoins de retour, etc. sur lui.
1: Il a beaucoup d'ego.
3: Il a beaucoup d'amis. Ouais, et il a beaucoup d'amis femmes. Il a que des amis femmes, en fait. Hein, qui sont très heureuses de l'avoir comme amie aussi. Donc...
1: Et la place, mais c'est dur d'avoir sa place.
3: Ma place, dans ce cas-là, j'ai l'impression qu'il a des liens affectifs avec d'autres que j'ai même pas la possibilité d'avoir vraiment avec lui.
1: Et moi, je sens qu'il y a autre chose. On va demander à, vous voulez, on va demander à Damien quand même, Catherine. Damien est là.
3: Ah oui, volontiers, Damien.
1: Damien.
3: Un avis d'homme en plus.
1: Mais voilà, un avis d'homme, c'est hyper important. Bon. Damien, qu'est-ce qui se passe ?
2: Avec un grand plaisir. Alors, déjà, il y a une chose qui est flagrante, hein, c'est que quand il y a un doute, c'est qu'il n'y a pas de doute.
1: Exactement.
2: Dès qu'il y a un doute dans une relation, dans ce que vous entreprenez, dans des projets, dans des objectifs, dès qu'il y a un doute qui vous ronge et qu'il n'y a pas de doute et que vous êtes quelqu'un qui a plus

0: qu'une intuition. Moi, je dis toujours, c'est les animaux qui ont l'intuition. Vous avez peut-être un petit truc en plus de vous à creuser, à voir. En tout
1: c'est
0: cas,
1: les animaux qui ont de l'intuition, mais nous, nous ne sommes pas des animaux. Mais on a ce flair, vous voulez dire,
0: mais c'est quelque chose qu'on développe. Moi, je pars du principe que le don, le pouvoir, c'est quelque chose qui se développe, qui se travaille en réalité. Ça serait, c'est comme un muscle, ça se travaille. Puis il y a des gens qui l'ont de nature, des gens qui l'ont un petit peu moins. Mais ça, c'était une petite parenthèse par rapport à vous, mais ça, c'est à creuser de votre côté. J'ai une carte en tirage spontané qui est la mauvaise voie.
1: Et voilà. Ah bah alors là. Alors moi, pour ceux qui nous voient, la carte. Non mais je vais la faire voir parce
0: Attention,
1: je
0: suis magnétisée.
1: Je la fais voir. Vous regarderez le replay si vous nous, si vous ne voyez pas Catherine, parce que cette carte mauvaise voie. Il y a des loups. Il y a, un chemin de forêt sombre avec des loups autour. Donc je pense que là tout est dit. Hein. Et c'est un homme en plus qui regarde. Hein.
0: Et si je peux ajouter un petit quelque chose, votre bonheur, ce que disait tout à l'heure Marie, elle a tout à fait raison, passe déjà par vous pour commencer. C'est pas un homme, c'est pas un tiers, c'est pas autre chose qui va faire vous être heureux, c'est déjà vous, pour construire, vous prendre en main. Des fois, vaut mieux prendre un peu de recul, un peu de distance, tourner une page, écrire un nouveau chapitre sur de bonnes bases, sur une page vraiment bien blanche, et puis on reste pas juste parce qu'on a peur d'être seul, même si c'est un mécanisme humain.
1: Mais prenez le temps qu'il faut. Hein, ne vous dites pas, là, je vais tout envoyer. Il y a besoin de pour moi, ce chemin, il n'est pas encore tout de suite. Vous avez besoin d'avancer encore un petit peu, de comprendre encore certaines choses. Ce n'est pas après un appel où on se dit, allez hop, j'envoie tout bouler.
2: Oui,
1: parce
2: c'est
1: que...
2: Non,
1: c'est important de...
2: Oui, ça.
1: Exactement. Prenez le temps qu'il faut. Déjà, à la fin de l'année, vous y verrez plus clair, je pense. Mais prenez le temps qu'il faut, vraiment, c'est important. Si vous allez trop vite, c'est vous qui n'allez pas être bien après.
0: Et j'ai un petit message.
2: Et lui, vous ne le voyez pas essayer de me retenir.
1: Il ne changera pas, il est trop dans un ego.
0: Parce que j'ai un message qui vient. Là, je vous ai vu, vous êtes beaucoup lui.
1: Ouais.
0: On va parler de vous. C'est vous la priorité, hein. C'est vous qui devez prendre le contrôle. Et je vois une présence, une silhouette, juillet, août. À voir, est-ce que c'est une rencontre, est-ce que c'est quelqu'un qui va se rapprocher de vous du passé, une nouvelle rencontre? Ouvrez l'œil, soyez attentifs, soyez vigilantes.
2: Juillet-août.
0: Fin d'été, courant d'été, fin d'été. Il peut y avoir quelque chose de sympa qui signe, qui va vous aider à prendre des décisions aussi, parce que c'est vous qui êtes décisionnaire, hein, n'oubliez pas.
2: Oui, tout à fait, je comprends. Mais justement, je suis un peu bloquée dans mes décisions. Je ressens des choses, mais beaucoup trop de choses ambivalentes. Et la décision, du coup, elle ne vient pas, quoi.
0: Vous êtes aux manettes, vous êtes au volant, nous, avec Marie, on est comme des GPS, vous êtes aux manettes. Hein.
1: Vous avez eu les bons GPS, là, en plus d'eux. Vous verrez que fin d'année, vous allez y voir plus clair, déjà.
2: D'accord.
1: Hein. On est tous, en ce moment, chers auditeurs, en plus, il y a beaucoup de changements, ça bouge, il y a du nettoyage qui se fait, donc on est tous un peu perdus. Hein. Et je pense que beaucoup de gens se reconnaissent dans cette situation, on est perdu, on est épuisé énergétiquement. C'est normal, d'accord, voilà, il suffit de nous appeler, nous, on est les GPS de Sud Radio. Et hop, on vous aide un petit peu à voir plus clair.
0: Les GPS de l'amour.
1: Voilà, c'est simple, hein, 0826 300 300, hein, ou bien un SMS à venir, 7 20 18. Vous avez réussi à nous avoir comment d'ailleurs, Catherine?
2: Ben en fait, j'avais appelé hier soir en fin d'émission et donc on m'a reporté à ce matin, enfin cet après-midi.
1: Voilà.
2: Donc,
1: vous voyez, on arrive toujours à vous placer. Voilà, il ne faut pas hésiter. Ouais. Aude, Zach, ils font une équipe. Voilà, on a une équipe formidable qui essaye toujours de faire au mieux.
2: Et ben, en tout cas, merci beaucoup à tous les deux. Merci à tous d'ailleurs.
1: Merci à vous. Restez avec nous sur Sud Radio. Vous avez des questions ou un pas à franchir et que vous n'y arrivez pas, un nouveau départ, une décision importante, eh bien appelez-nous au 0826 300 300, ou bien un SMS à venir, 7 20 18, votre question et votre date de naissance. À tout de suite sur Sud Radio.
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2: De retour sur Sud Radio dans C'est votre avenir. Vous êtes dans une période où vous sentez que les choses changent, mais vous ne savez pas trop quelle direction prendre. Eh bien, ça tombe bien, avec Damien, nous sommes là jusqu'à 17h pour répondre à toutes vos questions. Donc, vous pouvez nous appeler au 0826 300 300 ou bien un SMS avenir au 72018, votre question et votre date de naissance. Et tout de suite, on accueille Marie dans C'est votre avenir. Bonjour Marie.
3: Bonjour.
4: Bonjour.
2: Damien est entouré de Marie là, attention.
4: Je suis gâtée, quelle chance.
2: Comment ça va Marie? Vous nous appelez d'où?
3: De l'Occitanie.
2: Occitanie. Qu'est-ce qui se passe en Occitanie?
3: Ben, si vous voulez, je voulais savoir un petit peu l'avenir professionnel de ma fille, sentimentale, et de la famille que nous sommes.
2: D'accord. En fait, c'est un global pour votre fille.
3: Voilà, c'est ça.
2: Ouais. Parce que sur l'automne, moi, j'ai un déménagement. Elle veut déménager. Automne, hiver, il y a quelque chose comme ça avec un nouveau contrat professionnel.
3: Ce serait bien, ouais. Ce serait bien qu'elle déménage, effectivement.
2: Damien, il me regarde. Attention, hein, il va nous dire quelque chose. Il y a eu un moment de silence là.
4: Il y a quelque chose qui va sortir. Ah non, il n'y a rien. Non, donnez-moi juste un petit chiffre entre 1 et 3.
3: En 3.
4: Ok, j'ai la carte de la communication active. Communication active.
2: Super ça.
4: C'est pas mal, ça veut dire qu'il faut peut-être renforcer certains dialogues, certains échanges. Parce que j'ai vu qu'elle a traversé une période difficile. C'est quoi, c'est une rupture?
3: Oui.
4: J'ai vu comme une alliance brisée. Là, c'est quoi, c'est un divorce? On n'en est pas jusque là, mais j'ai vu quelque chose de... j'ai une alliance brisée.
3: C'est
4: quoi exactement, si je peux vous... Juste la précision, comme ça je peux vous apporter un éclaircissement, s'il vous plaît.
3: Un deuil.
4: Ah, d'accord. Ok, donc il faut dialogue, communication, mais pas être trop, je veux dire, présente, entre guillemets, avoir un petit peu de recul. Et oui, je vois du renouveau, peut-être lié à ce fameux déménagement qu'a vu Marie, mais il lui faut un petit peu de temps, là, ce que je veux qu'elle ait encore un peu gros sur la patate, si je peux me permettre l'expression.
3: Ouais, je pense.
2: Et en fait, on sent que c'est la famille entière qui est remuée là et qu'il y a des choses qui se bloquent. C'est ça, Marie, en ce moment?
3: Oui, c'est ça.
2: Hein, la communication, moi, quand j'entends communication, alors on est à deux, paf, ça fait ping-pong. Et moi, je ressens autour de la famille aussi, c'est compliqué. Hein. Ça va avancer, mais j'ai plus l'année prochaine où toutes ces choses-là, elles se dénouent, on y voit plus clair, où c'est plus fluide, le cœur s'allège. Parce que là, c'est lourd en ce moment. Hein.
3: Ouais, c'est très lourd.
2: Mais ça va aller, Marie, hein.
3: D'accord.
4: C'est vrai que c'est difficile de trouver les mots. Moi, je peux donner un petit conseil, un petit mantra sympa qu'on peut faire. Je laisse partir avec amour, je garde la lumière, pas la douleur. On peut répéter cette phrase, un mantra qu'elle peut répéter aussi. Je laisse partir avec amour et je garde la lumière, pas la douleur. C'est un petit mantra sympa pour se libérer des fois.
2: Vraiment, Marie, ça fait du bien les mantras parce qu'en fait, on reprogramme. Parce que moi, vous me touchez énormément et je ressens énormément les gens. Et j'ai limite envie de pleurer tellement. C'est compliqué pour vous en ce moment, je sens que c'est noué. Hein, c'est ça.
3: Ouais,
2: on sent qu'il y a de l'émotion, qu'il y a envie de sortir.
4: Aussi, hein.
2: Mais Marie surtout, Marie elle porte beaucoup, la petite aussi, mais Marie là elle n'en peut plus, elle est au bout du rouleau. Donc Marie, va falloir penser à vous.
3: Oui, je sais.
2: D'accord. Et puis s'il y a de l'émotion, ben, on laisse partir une fois qu'on est hors antenne, vous pouvez laisser sortir, vous retenez pas surtout. C'est important de pleurer, hein. C'est vraiment important parce que quand on garde les émotions, qu'on les enferme, après c'est le corps, il y a des mots dans le corps en fait. Hein, donc d'où l'intérêt de parfois, eh ben, on se met dans un petit coin, on pleure, ou on est avec une amie, où on peut poser sa tête aussi, se reposer sur elle et puis verser nos larmes. Mais gardez pas surtout parce que là vous encaissez beaucoup Marie.
3: Oui.
2: D'accord, ça va aller. Sur l'année prochaine, ça se dénoue. Vous avez entendu ce que Damien vous a dit?
3: Oui.
4: Hein, le petit mantra pour tous ceux, c'est d'ailleurs, qui traversent une période de doute, je laisse partir avec amour, je garde la lumière, pas la douleur, petite bougie blanche, ça peut que faire du bien.
3: Très bien.
2: Vous avez eu la phrase? Damien, faudrait la donner la phrase, on va la mettre sur les réseaux cette phrase. Hein.
4: Je laisse partir avec amour, je garde la lumière, pas la douleur.
2: Voilà. D'accord, c'est une petite phrase à se répéter tous les matins. Moi, j'avais le ventre très gonflé et je me disais, j'arrête de dire ça me gonfle et j'ai plus le ventre gonflé. Vous voyez comme quoi, les mots, vraiment, c'est vibratoire, c'est hyper important. D'accord, Marie?
3: D'accord.
2: J'espère que je vous ai donné un petit peu le sourire avec mon ventre.
3: Oui.
2: Bon. On vous embrasse très fort, Marie.
3: Merci.
4: Bisous.
2: Et tout de suite, on accueille Jean-Baptiste dans C'est votre avenir. Bonjour, Jean-Baptiste.
5: Bonjour Marie.
2: Vous nous appelez d'où Jean-Baptiste ?
5: De la Gironde.
2: De la Gironde. Et alors vous, voilà. Qu'est-ce qui se passe ? Est-ce que c'est sentimental ? Je sens aussi il y a de la douleur là. Qu'est-ce qui vous est arrivé Jean-Baptiste ?
5: Oui, j'ai perdu mon épouse le 26 septembre 2023, dans un accident brutalement. Bon. Ouais. Et puis depuis, je suis seul et je suis très triste. Alors j'ai bien des relations. Là, j'ai une relation avec une personne qui est très loin de chez moi, qui est assistante.
2: Ouais.
5: Et j'ai l'impression que cette relation est en train de se finir parce que je pensais qu'on avait beaucoup de sentiments l'un pour l'autre. Et puis c'est de plus en plus dur, je m'aperçois, le s'absente souvent. Donc voilà.
2: La distance n'a pas arrangé.
5: Je sais pas si je vais un jour retrouver une personne pour être heureuse. Voilà, c'est ce que je voudrais. C'est ce que je souhaitais le plus au monde.
2: Et oui, j'entends. C'est pas évident. Enfin, encore une fois, on est la solitude. Voilà, la solitude. Oui, surtout la après solitude, une période. Ouais, surtout après ce que vous avez vécu, c'est ça aussi, c'est dur. Ouais. Hein, c'est quelque chose qu'il faut le deuil. Ça, ça se fait pas comme ça du jour au lendemain. Il y a 5 phases du deuil. Il y a. Vous connaissez les phases du deuil, Damien?
4: Alors, j'ai eu entendu, mais je pourrais pas le répéter, donc je vous laisse vraiment.
2: Il y a le déni, il y a le marchandage, et si j'avais fait ça, et si j'avais... Il y a la tristesse, il y a la colère, et ensuite il y a la dépression. Et quand on est arrivé à la dépression, c'est bon signe, c'est qu'on a réussi à faire le deuil. Alors, on aura toujours cette personne dans le cœur, c'est ce qui s'appelle l'amour éternel, mais voilà, les deuils, il y a plusieurs phases. Et là, vous, on peut dire que ça y est, vous avez passé les choses, et bravo, parce que du coup, votre épouse, elle peut être éveillée là où elle est, dans l'espace qu'elle est. Et pour moi, il y a une rencontre prévue, Jean-Baptiste, vous n'allez pas rester seul. Effectivement, d'accord. Celle qui est à distance va se terminer, c'est la distance pour moi qui a été compliquée. Alors, on peut dire loin des cœurs, loin du cœur, parfois, loin des yeux, près du cœur. Mais je sais plus,
4: c'est
2: voilà.
4: Loin des yeux,
2: près du cœur.
4: Loin du cœur.
2: Ah
4: loin
2: oui.
4: Loin des yeux, loin du cœur.
2: Ah ben non, voilà. Et c'est la distance. Donc, Damien, on peut tirer une carte pour Jean-Baptiste ?
4: Alors, j'ai déjà des messages qui viennent. Alors première chose, j'ai une rencontre août. Août, j'ai une rencontre, d'accord ? Quelque chose d'intéressant au mois d'août. Donc, c'est pas mal avec cette femme que vous avez actuellement, vous fréquentez, mais c'est vrai que je vois un éloignement, un écart de distance qui va se marquer de plus en plus. Pas seulement géographique, mais aussi affectif et émotionnel. Donc ça, je vois cet écart qui continue à se dessiner. J'ai un message pour vous. Elle veut que vous soyez heureux, d'accord ? Et vous allez vous retrouver. Ça, je sais pas si ça vous dit quelque chose. Elle veut que vous soyez heureux. Il y a eu des petites tensions, une période. Bon, on va pas revenir sur le passé. C'est derrière, d'accord. Je sais pas si on peut dire elle vous a pardonné, mais oui. Donc, elle veut que vous soyez heureux. Allez-y, foncez, ne culpabilisez pas maintenant.
2: Il y a vraiment eu ça, Jean-Baptiste ?
5: Oui, dernièrement, là, elle est venue récemment, elle est repartie le 5 mai.
2: Ouais.
5: Et le souci, c'est que j'ai travaillé comme un fou parce que j'ai pas mal de choses à faire, que ce soit des ruches, des vignes, tout ça.
2: Ouais.
5: Et je l'ai un peu délaissé, ça c'est vrai. Et donc, peut-être qu'elle me reprochait ça, je sais. Et puis après, il y a une forme de jalousie aussi, je pense, que, malgré qu'elle dise qu'elle ne soit pas jalouse, mais bref, donc, comme je suis quelqu'un de très avenant, donc voilà. Et après, c'est vrai qu'il faut que je fasse attention parce que je suis très brave, mais comme on dit, très trop bon, trop con par moment. Donc voilà.
2: Ah oui, il faut pas être trop bon, trop con. Hein, ça.
4: Si je peux te préciser une toute petite chose. Pardon, Jean-Baptiste, oui. Excusez-moi. Je me suis mal fait comprendre. Alors, je sais pas comment vous allez interpréter. Ça me vient comme ça. Je dois le donner. C'est surtout le message par rapport à votre épouse. C'est un message que j'ai reçu. C'est pour ça que Marie, on a été connectés à ce moment-là avec Marie.
2: Ouais.
4: Mais alors, vraiment, c'est vraiment l'époux, madame qui dit, vas-y, sois heureux, lâche-toi, on a fait ce qu'on a fait, on se retrouvera un jour, donc pas de culpabilisation, hein. Libérez-vous,
5: d'accord.
4: Allez-y,
5: okay.
4: Et comparez pas en disant, est-ce qu'elle va être à la hauteur de mon ex-femme? Est-ce que, pas de comparaison, on repart sur une nouvelle page.
2: Non, d'accord, mais il est prêt, je pense qu'il est prêt.
5: Ah oui, voilà, on tourne la page.
2: Oui.
5: C'est un nouveau livre.
2: Mais vous verrez que dans cinq mois, pour moi, vous serez bien sentimentalement, Jean-Baptiste. Vous
5: d'accord.
2: serez heureux, épanoui.
5: Cinq mois.
2: Ça va, 5 mois, c'est
5: d'accord.
2: pas loin. Hein. Il y en a qui attendent 10 fois plus
5: d'accord.
2: longtemps que ça. Hein.
4: Oui,
2: croyez-moi, je suis bien placée pour le dire. Hein. Dans 5 mois, vous serez super bien.
5: D'accord.
2: D'accord.
5: Très bien.
2: Vous nous donnerez des nouvelles.
5: Merci beaucoup.
2: Merci.
5: Oui, il n'y a pas de souci.
2: Merci. Merci,
5: bon,
2: Jean-Baptiste.
4: Allez, bisous.
5: Ben, merci bien. Bonne journée. Et le bonjour à vous deux.
2: Merci. Merci de nous suivre. Restez avec nous sur Sud Radio dans C'est votre avenir. Vous avez des questions, si certaines situations que vous traversez aujourd'hui étaient justement là pour vous pousser vers autre chose et vous vous demandez quel chemin prendre. Mais c'est le moment. Appelez-nous au 0826 300 300 ou bien un SMS à venir 7 20 18. Votre question et votre date de naissance. À tout de suite sur Sud Radio.
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2: De retour sur Sud Radio dans C'est votre avenir, vous avez des questions? Eh bien, n'hésitez pas, que ce soit votre domaine sentimental, professionnel, familial, plein d'autres questions même. C'est les examens en ce moment sur vos enfants. Eh bien, appelez-nous au 0826-300-300 ou bien, si vous ne voulez pas passer à l'antenne, vous nous envoyez un SMS à venir 7-20-18, votre question et votre date de naissance. Et justement, ben, je vais répondre à Lydie qui nous a envoyé un SMS. Bonjour, professionnellement c'est très compliqué pour moi, je n'arrive pas à vendre ma boutique et mon mari ne me soutient pas du tout. Est-ce que la situation professionnelle et amoureuse va-t-elle se débloquer prochainement? Alors Lydie, moi ce que je ressens c'est que effectivement il y a beaucoup de choses qui vont changer. Cette boutique elle va se vendre, hein. il y a un déménagement aussi pour vous et il y a beaucoup de choses que vous allez changer pour vous réaligner. Damien, allez, Damien aussi il va vous répondre. Hein.
3: Oui, avec un grand plaisir. J'ai une notion qui est totalement liée entre le professionnel et l'amour. On voit qu'il y a des choses à régler dans le couple, on voit qu'il y a des choses à régler au niveau professionnel, peut-être financier, peut-être relationnel. Oui. Il y a quelque chose qui est intimement lié au couple et à l'aboutissement de la vente de ce commerce. Ça va le faire aussi, je pense, peut-être dernier trimestre, peut-être septembre, dans ces zones-là.
2: Voilà pour vous Lydie, dommage que l'on ne vous ait pas en direct parce que je pense qu'on aurait pu développer sur certaines choses. Et tout de suite, on accueille Catherine dans C'est votre avenir. Bonjour Catherine.
4: Oui, bonjour à vous deux.
3: Bonjour.
2: Comment ça va Catherine?
4: Très bien, merci. J'espère que vous aussi.
2: Hein. Ah ben oui, nous ça va toujours. Très très bien, toujours. Hein. Il faut qu'on aille bien voilà. Pour vous aider, il faut envoyer de l'énergie
4: oui,
2: là. Hein.
4: Oui, merci.
2: Qu'est-ce qui se passe ma chère Catherine, dites-nous.
4: Alors écoutez, je voulais savoir si avec Philippe, oui. il y allait y avoir une relation ou pas. Et sinon, si je peux m'attendre à rencontrer quelqu'un dans les mois à venir ou je ne sais pas.
2: Moi, je pense que vous allez plutôt rencontrer quelqu'un, Damien.
4: D'accord.
2: Vous voulez qu'on... Attendez, moi j'adore... Damien, il étale toutes ses cartes. Elles sont belles. Moi, j'adore parce que ça parle. Damien.
3: Alors...
2: On fait une carte?
3: Allez, on fait une carte. Allez, c'est vraiment pour faire plaisir Marie, puis faire aussi
2: Catherine.
3: Plaisir à Catherine aussi. Hein.
2: Surtout Catherine.
3: Un petit chiffre entre 1 et 3. S'il
4: moi
3: vous plaît. Oui, s'il vous plaît.
4: C'est moi qui... Entre 1 et 3, 1 et 3
2: oui, c'est vous qui décidez.
4: Le 1, alors.
2: Et ben voilà.
4: D'accord.
2: Oh. Waouh! Alors
3: maintenant,
2: attendez.
3: J'ai l'habitude de transmettre ta carte à Marie qui
2: engagement.
3: Va aussi interpréter.
2: Engagement, Catherine.
3: Alors.
2: Mais est-ce que c'est avec Philippe ou quelqu'un d'autre?
3: Je mettrai un petit bémol par rapport à Philippe, je mettrai un petit bémol parce que je vois comme les pièces d'un puzzle très différents mais très compatibles. Vous voyez ce que je veux dire? Il y a beaucoup oui. Où vous êtes très opposés sur pas mal de points. Vous avez besoin de sécurité, vous avez besoin de vibrer.
2: Pour moi, il n'est pas libre, cet homme.
3: Ouais, puis il doit se libérer certaines choses encore.
2: C'est ça.
3: Et c'est pour ça qu'on en manque d'engagement, parce que cette carte, elle veut dire l'engagement, mais peut-être aussi le manque d'engagement. On voit un homme à genoux, je n'ai pas l'impression qu'il soit dans cette dynamique-là, lui. Hein.
2: Moi, j'ai quelqu'un d'autre qui voudra s'engager. Lui, il a du mal à partir. Qu'est-ce qu'il vous dit, ma chère Catherine, sur cette relation?
4: Écoutez, je pense que il y a longtemps que je suis toute seule, on va dire.
2: Oui.
4: Je pense que je suis aussi un peu en détresse affective. Et c'est quelqu'un que je rencontre au sein d'une association, que je vois régulièrement. Et je sais pas, je me suis attachée à lui, mais c'est pas vraiment le grand amour, mais je sais pas.
2: Ça
4: il
2: vous
4: a des
2: fait
4: liens
2: du bien.
3: Que... C'est pas vibratoire. C'est pas vibratoire, hein. Je vous vois non. Pas vibrer. Vous avez besoin de vibrer, oui. Vous. Vous êtes quelqu'un oui, qui a besoin de vibrer et de sécurité aussi. Vous avez besoin d'être sécurisé parce que vous avez beaucoup souffert. J'ai vu quelque chose de particulier. Bon, après, c'est peut-être pas voilà. Mais vous avez besoin d'être sécurisé, vous avez besoin de vibrer. Et il oui. Répond pas vraiment à ces critères, même s'il est sympa, non. Même si on est bien avec lui quand on est avec lui. Hein.
4: Voilà.
2: Eh bien, donc maintenant, il faut attendre la nouvelle personne qui va arriver. Et vous nous donnerez sa date de naissance et on regardera, Catherine. Parce qu'il y a quelqu'un d'autre pour moi. C'est pas lui.
4: D'accord. Et vous pensez que ça peut arriver dans l'année qui vient? Comment?
2: Peut-être pas dans l'année qui vient, plus sur le 2027, moi je dirais. Damien.
4: D'accord.
3: Et on peut. Oui, faut laisser quelques mois quand même s'écouler, mais on peut accélérer aussi un petit peu les choses. Allez me dire Damien avec ses bougies.
2: Avec les mantras et les bougies.
3: Un mantra et une bougie. Un mantra et une bougie, c'est cadeau pour tout le monde. Pour tout le monde qui nous écoute.
2: Écoutez bien, chers auditeurs, soyez attentifs.
3: Sur les ondes de Sud Radio. Donc, bougie rouge, c'est l'amour, la passion, la vitalité. Donc, ça, c'est important de se mettre un petit peu de peps aussi de ce que t'as là au niveau amoureux.
2: Bougie rouge.
3: Et puis, je veux. Et je vais être heureuse, je veux et je vais rencontrer l'homme idéal. D'accord. Je veux et je veux être heureuse, je veux et je vais rencontrer la Mila. Petite bougie rouge, fais attention de ne pas mettre le feu à la maison. Mais si vous faites ça, c'est vraiment chose de génial. Vous allez accélérer beaucoup de choses, vous m'en donnerez des nouvelles.
4: D'accord, ok. Bon, très bien. Eh bien, écoutez, merci beaucoup.
2: Hein. Bon, la c'est petite bougie, gentil. Catherine, pour accélérer les choses. Hein. D'accord.
4: D'accord, je vais le faire.
2: Et vous nous ferez un retour, vous nous direz quand vous aurez rencontré l'amour, surtout. Hein. D'accord.
4: D'accord, ok. Merci beaucoup. Je vous remercie à
3: vous
4: tous.
3: Vous le méritez,
4: merci,
3: bisous.
4: Merci, Damien. Merci beaucoup. Au
2: revoir. Merci à vous de nous suivre dans C'est votre avenir. Et tout de suite, on accueille Claudia. Bonjour Claudia, bienvenue sur Sud Radio.
5: Bonjour Marie, merci de la recevoir. Merci beaucoup.
3: Bonjour.
5: Bonjour Damien.
2: J'adore parce que les gens parfois vous oublient Damien, mais c'est pas qu'ils vous oublient, c'est que c'est l'habitude. Et puis après, bonjour Damien.
3: Et j'aime bien glisser mon petit bonjour comme ça.
2: Voilà, il est là, il est avec moi. Et vous avez de la chance en plus, vous avez tous les deux.
5: Je suis gâtée.
2: Ah là, vous êtes gâtée. Hein. Alors Claudia, dites-nous qu'est-ce qui vous arrive.
5: Alors, bien écoutez, on traverse une période de deuil assez douloureuse et j'aimerais savoir notre avenir, nous, en tant que grands-parents, sur les projets qu'on avait, il y a quelques qui nous trottent dans la tête et savoir si tout ça va pas bloquer, si ça va se passer quand même, si on a une lueur qui s'ouvre, malgré ces temps difficiles, on va dire.
2: Moi, je ressens un déménagement, un changement d'habitation et de région. Est-ce que vous ressentez? On va demander à Damien et après moi j'approfondis avec lui. On va le laisser décider un petit peu, dire les
3: mais
2: choses.
3: Avec hein? De temps en temps, je peux prendre les manettes, c'est magnifique.
2: Mais oui, allez
3: avec
2: Damien.
3: Avec grand plaisir. Oui, il n'y a aucune obstruction en ce qui concerne la Bretagne ou même ailleurs. J'ai pas d'obstruction particulière, si ce n'est d'obstruction personnelle, énergétique et spirituelle liée à cette deuil. Marie avait évoqué les phases du deuil. Moi,
2: c'était violent ce deuil, non? J'ai quelque chose de violent.
5: Oui, c'est très violent.
3: Oui, il y a deux types de deuil. Enfin, Marie a expliqué les étapes. Il y a deux types de deuil. Il y a le deuil terrestre, psychologique, puis il y a le deuil énergétique. Et peut-être que psychologiquement, vous avez encore pas mal de peine, mais énergétiquement, il y a encore un grand chemin à faire parce que tant qu'on n'a pas fait ce vrai deuil-là aussi, ouais, ça va être très difficile de se projeter sur autre chose. Et je l'ai dit tout à l'heure, aujourd'hui, c'est une émission avec beaucoup d'émotions et j'ai une grande pensée à tous les gens qui nous ont appelés aujourd'hui avec ces décès, avec ces aides qui sont partis. N'oublions pas le mantra, ça fait vraiment du bien. Je leur dis une dernière
2: ça
3: fois,
2: aide.
3: Marie.
2: Oui, allez un dernier mantra, Damien. Chers auditeurs, écoutez bien. Ce petit mantra pour vous aider dans le deuil.
3: C'est le même mantra que tout à l'heure. Je laisse partir avec amour, je garde la lumière, pas la douleur, bougie blanche. Faites-le, ça ne fait pas tout, mais ça aide vraiment beaucoup. Faites-le, ça vous permet après d'envisager tous les horizons possibles. Vous allez voir.
5: D'accord.
2: Et pour moi, l'année prochaine, j'ai un changement de lieu d'habitation. C'est ce que vous voulez, Claudia?
5: Oui, j'aimerais savoir à quelle période, à quel moment, quel laps de temps, de combien.
2: Alors, c'est difficile parce que je ressens un printemps. Oui. Je ne sais pas si c'est ce printemps-là ou c'est pour ça que je dis entre ce printemps et celui de l'année prochaine. Pour moi, il y a des choses qui vont bouger par rapport au lieu d'habitation. J'ai pas quelque chose de précis. C'est entre ce printemps-là et celui de l'année prochaine. Il y a un déménagement et un changement de région.
5: Avec une belle, comment dirais-je, continuité de vie, je dirais quelque part, ce sera différent.
2: Mais... Oui, ce sera différent. Mais pour moi, j'ai quelque chose de joli, d'apaisé, d'épanoui, comme Damien vous l'expliquait aussi. Hein. Oui. Alors, il y a des choses, c'est sûr, c'est pas évident. Et encore une fois, il vous a donné ce petit mantra, ça aide à libérer. C'est une sorte de méditation aussi, hein, quelque part, le mantra. Hein.
5: Tout à fait.
2: C'est de laisser le cerveau un petit peu de côté et puis on se libère. Hein, c'est ça, Damien.
3: Oui. Exactement. On peut développer les mantras comme à l'infini, comme on le veut. Hein. Je veux et je vais être heureuse. Je veux et je vais déménager. Je veux trouver une maison. Je vais trouver la maison idéale. On peut les démultiplier à souhait, ces mantras. Ce qui est important toujours dans tout ce qu'on fait, comme la prière et autres, c'est l'intention.
2: C'est l'intention et c'est vibratoire. Vraiment. Tout ce qu'on met comme intention, on l'attire. Parfois, c'est pas le moment. Donc, ça n'arrive pas tout de suite parce qu'il y a des auditeurs, ils vont commencer dès ce soir et ils vont nous appeler demain et ils vont dire Mais c'est pas arrivé.
3: Qu'est-ce qu'il a dit, Damien?
2: C'est vrai que parfois ça n'arrive pas dans l'immédiat parce que ce n'est pas le moment. Et sachez que c'est une protection, c'est que voilà, on nous protège aussi quand on nous laisse attendre. Mais pour moi, Claudia, ça, vous l'actez ça, donc c'est ça qu'il faut retenir, c'est le principal, c'est pas dans 10 ans. Hein.
5: Donc c'est vraiment, voilà, on est dans le positif, dans l'optimisme et voilà, une belle continuation de chemin de vie, on va dire.
2: Exactement. Vous nous donnerez des nouvelles dès que vous déménagez?
5: Avec plaisir, je vous rappellerai, bien entendu. Oui, avec beaucoup de plaisir, je vous remercie beaucoup.
2: Merci. Ça va, allez, bisous. Merci Claudia, merci.
5: Merci beaucoup, au revoir.
2: Et tout de suite, on accueille Sylvie dans C'est votre avenir. Bonjour Sylvie.
6: Bonjour.
2: Vous nous appelez d'où Sylvie?
6: Alors, alentour de Bédarieux, Clermont-l'Hérault.
2: Oui. Bonjour. Et alors, qu'est-ce qui se passe? Dites-nous.
6: Eh ben, un projet de déménagement, donc de vente de maison et de rachat d'une maison. Mmh. Et notre histoire est un petit peu compliquée puisque, ben, sans le vouloir, la maison qu'on veut racheter, on connaît un des propriétaires.
2: Mmh.
6: Et comme on connaît un des propriétaires, et ben, l'autre propriétaire refuse de nous vendre la maison parce qu'on se connaît. Et nous, on a vraiment un coup de cœur pour cette maison et on voulait savoir si ça allait se décanter, s'il allait un petit peu changer d'avis et finalement nous vendre cette maison. Et puis si, bien sûr, pour pouvoir acheter cette maison, la nôtre aussi allait être vendue parce que les deux sont liés.
2: Ah oui, c'est un sacré...
6: Et comme en ce moment, voilà. Donc là, on a mis notre maison en vente, donc pour l'instant, c'est très très calme.
2: Ouais.
6: Et on a ce projet de nouvelle maison et voilà, donc tout est là, mais on ne sait pas si ça va se faire, quand ça va se faire. Donc moi, j'arrête pas de me dire quand je me projette dans cette maison, je m'y vois. Mais
2: vous allez y être,
6: entre mes envies et la réalité, j'ai voilà.
2: Alors attendez, Damien, un grand sourire, on va laisser Damien parler et après, moi, je vous dis ce que je ressens.
3: On a les pieds bien ancrés au sol. Sylvie,
6: on a les pieds bien ancrés. Superbe.
2: Moi aussi, je les ancre. Je fais comme
3: Sylvie.
2: C'est
3: magnifique. Hein. Allez, on est tous connectés, on est tous ancrés comme l'arbre et ses racines profondes dans la terre. Et puis les ramifications au ciel, c'est l'équilibre. Que je comprenne bien, c'est un couple, d'accord, c'est un couple. Et puis l'une des deux personnes, vous la connaissez. Puis c'est l'autre partie du couple, l'homme ou la dame qui fait obstruction, qui fait barrage. C'est ça?
6: C'est ça, tout à fait.
2: C'est incroyable, ça.
3: C'est la personne que vous connaissez, c'est le monsieur. C'est vous qui connaissez le monsieur?
6: Non, moi je connais la femme. Le monsieur, je l'ai rencontré hein, déjà. On s'est déjà parlé à l'époque où ils étaient ensemble et que ça se passait bien.
2: Et là, ça se passe plus bien.
6: Il n'y a jamais eu d'animosité entre nous.
2: Mm-hmm.
6: Et donc, eux, ça fait un petit moment qu'ils avaient mis leur maison en vente. Il n'y a pas eu de proposition d'achat dessus. On a été les premiers, les seuls à faire une propo. Quand il a succédé d'eau, il a dit « Ah non, je ne leur vends pas à eux ». Et bon, il est un petit peu particulier. Pour lui, dans sa tête, c'est qu'il y avait forcément du dessous de table ou je ne sais quoi. Et j'ai dit non,
3: pardon, qu'on comprenne mieux que je comprenne après. J'ai déjà des petits messages qui me viennent. Donc, c'est monsieur qui fait barrage. Parce que j'ai vu un monsieur qui faisait barrage. Pour ça, je me demandais si vous aviez
6: tout
3: pas déjà,
6: fait.
3: Si c'était pas une de vos connaissances à vous. Donc, c'est bien monsieur qui fait barrage parce que j'acquiert de l'illusion.
2: Il va se séparer, lui, hein.
3: Donc déjà, il n'est pas bien dans sa peau,
2: non,
3: monsieur.
2: Il y a des problèmes, je pense.
3: Il n'est déjà pas bien top, donc on ne va pas souhaiter le malheur dans leur couple.
2: Surtout pas.
3: Mais des fois, le malheur des uns fait le bonheur des autres.
2: Autres.
3: Mais c'est pas ce que je veux.
2: C'est ce qui risque de se passer.
3: Mais je vous vois aussi dans cette maison. J'ai vu également un cours d'eau, une rivière, un lac. Il y a de l'eau autour de cette maison, là? J'ai vu un cours d'eau, un lac, ou il y a un cours d'eau
6: alors,
3: pas loin?
6: Non,
2: pas
6: alors,
2: à côté, plus loin.
6: Oui. Celle que je dois vendre, oui, mais pas celle que je dois acheter.
3: Je me suis plantée.
2: La maison où elle est actuellement. Vous y êtes là, Sylvie, dans cette maison pendant que vous nous parlez?
6: Oui, exactement.
2: Mais vous l'avez capté, Damien.
3: C'est marrant, j'avais quelque chose sur cette autre maison. Mais je vous vois dedans, effectivement. Après, Marie, peut-être vous avez des délais. Peut-être, moi, pour l'instant, je suis un petit peu ombragé par ce monsieur-là, à cause de cette carte de l'illusion, justement, qui est un miroir avec un masque, qui veut dire qu'il est un peu bizarre, le monsieur, hein.
6: Je veux pas non plus m'épiloguer dessus, mais oui, effectivement, il est un peu particulier et c'est vrai que du coup, on sait pas trop quel est son état d'esprit.
2: Ouais.
6: Parce que ben quelque part, c'est un hasard que je connaisse son ex-conjointe du coup maintenant.
2: Mm-hmm.
6: Voilà, elle est arrivée un jour dans l'activité que je fais et le hasard a fait que on sympathise. Mais le fait que 2 ans plus tard, ils vendent leur maison, parce que quand on a sympathisé, eux, ils étaient en couple, ils allaient bien. Et j'avais déjà trouvé leur maison très très belle, mais bon, comme nous, on venait d'arriver dans la nôtre et qu'elle nous plaisait énormément aussi, on n'avait pas du tout l'idée d'acheter ou de déménager. Et là, l'opportunité s'est présentée et on s'est dit, bah allez, on va faire une offre. Et on a fait l'offre au prix, on lui a proposé de racheter ses parts et on n'a pas de retour.
2: Ouais, mais vous allez voir. Alors, le délai, on parlait du délai, Sylvie. Moi, je pense que ça va mettre un peu de temps. quand même, hein, il y a encore des blocages. Mais l'année prochaine, à la même époque, on se rappelle ?
4: Oui.
3: Depuis la maison. Hein,
2: et je pense que vous ne verrez plus la rivière, Damien.
3: Ah oui, il n'y aura plus de rivière.
2: Ou on ne sera pas loin de réaliser cette action.
3: Voilà, elle va faire un petit étang ou quelque chose comme ça, juste à côté.
2: D'accord, Sylvie.
4: D'accord, d'accord. Bon. Alors après, comme je suis en train de réfléchir par rapport à Damien,
2: oui.
4: La rivière, elle n'est pas à côté de la maison, mais il y a une rivière dans la ville où on habite.
3: Mais près de la
4: maison.
2: Ah, il y avait quand même la rivière, vous voyez.
4: Il y a une rivière qui passe dans la ville où on habite.
2: Mais il a capté la rivière.
3: C'était juste un message, mais en tout cas, c'est un message qui est plutôt un présage, qui est plutôt bon. C'est-à-dire, vous allez vous rapprocher dans l'idéal de ce que vous vous projetez avec cette maison, avec la rivière pas trop loin.
2: Mais l'eau, c'est bon.
3: J'ai un tout petit bémol, j'ai un nouveau message. J'ai des petits doutes sur madame. Donc, j'ai un message qui me vient par rapport à la compagne.
4: Oui.
3: Elle m'a l'air pas si innocente que ça dans toute l'affaire. C'est pas forcément le monsieur qui porte tout le chat, qui porte tout sur son dos par rapport.
2: Ah oui.
3: Ouais, j'ai un petit quelque chose à creuser.
2: J'aimerais bien creuser. Hein.
3: Je creuserai hors antenne et puis éventuellement on aura toujours l'occasion de se reparler d'une manière ou d'une autre.
2: Attention, Sylvie. Hein.
4: D'accord.
2: En tout cas, merci de nous suivre dans C'est votre avenir, Sylvie. Et puis n'hésitez
4: merci
2: pas à nous donner
4: à
2: des
4: vous,
2: nouvelles.
4: Avec grand plaisir. C'est très très gentil en tous les cas. Merci à tous les deux.
2: Avec bisous. Plaisir. Merci. Restez avec nous sur Sud Radio, dans C'est votre avenir. Vous avez encore un petit moment pour nous appeler au 0826 300 300 avant de retrouver les vraies voix avec Philippe David et Cécile de Minibus. Donc une question sur votre sentimental professionnel, sur vos enfants. Les enfants, vous êtes en train de passer un examen. Si vous avez des doutes, appelez-nous au 0826 300 300. À tout de suite sur Sud Radio.
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2: De retour sur Sud Radio dans C'est votre avenir. Vous avez des questions, n'hésitez pas. Si vous n'osez pas passer à l'antenne, vous pouvez nous envoyer un SMS, avenir 7 20 18, votre question, et on vous répond en direct de l'émission avec Damien. Et tout de suite, je vais annoncer le nom de la gagnante qui remporte une montre Kelton. 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Vous pourrez aller voir sur leur site kelton.fr pour choisir, bien sûr. Et la gagnante du jeu, c'est Jocelyne de Sorgues. Voilà, bravo Jocelyne, bravo à vous. Et tout de suite, on accueille Charline dans C'est votre avenir. Bonjour Charline.
3: Bonjour.
2: Vous nous appelez d'où, Charline?
3: Je vous appelle du 82, le Tarn-et-Garonne.
2: Le Tarn-et-Garonne. Et alors, qu'est-ce qui se passe? C'est sentimental, non?
3: Oui, c'est sentimental. Ça fait un mois que je suis séparée de mon compagnon.
2: Oui.
3: Plus de son, plus d'image, bloquée de partout. Alors que ça faisait 5 ans qu'on était tous les deux.
2: Oui.
3: Que tout se passait bien. On avait créé plein de choses, enfin on a construit plein de choses du coup ici parce que tous les deux on n'habitait pas dans cet endroit. Lui a demandé sa mutation et on pourrait venir vers moi.
2: Mmh.
3: Et voilà la suite en fait d'une grosse dispute voilà ce qui s'est passé, patatras.
2: Il est parti du jour au lendemain.
3: Voilà.
2: Et jusque là tout allait bien.
3: On n'habitait pas ensemble, hein. Ouais. On était tous les jours ensemble et tout ça. Mais on n'habitait pas ensemble.
2: Et est-ce que il y a des choses où vous étiez un petit peu dans l'obsession, c'est pas le mot, mais quand il y a quelque chose qui allait pas, est-ce que c'était en boucle que vous lui en parlez?
3: De mon côté à moi?
2: Oui.
3: Ah oui.
2: Voilà. Parce que moi j'ai ce problème, j'ai quelque chose où lui il est épuisé, je ressens où c'est en boucle, il en pouvait plus. Je pense que il a saturé de ça en fait. C'est un tout, c'est pas que cette dispute. Il vous en parlait, ouais. Il vous expliquait les choses, il essayait de vous le dire.
3: Non, en fait, moi j'étais, si vous voulez, on faisait partie d'un club de supporters de rugby.
2: Wow.
3: Et en fait, une fille en fait qu'on connaissait très bien, qui était avec nous, hein, en fait, lui tournait autour.
2: Et elle a réussi.
3: Et en fait, elle n'arrêtait pas. Elle commentait les publications avant qu'ils mettent des publications sur Facebook. Quoi. Elle mettait des j'aime partout.
2: Ah oui.
3: Tout ça.
2: Ah, et ça, c'est.
3: Tout le monde m'a dit, ouais. Fais attention, enfin voilà. Et quand je m'en suis rendu compte, je l'ai dit devant tout le monde. Et en fait, il n'a pas pris ma défense, donc je l'ai mal pris. Et c'est vrai qu'après, je l'ai pisté, je l'ai fliqué. Dès qu'il recevait un message, je lui demandais c'était qui. J'étais plus du tout câline.
2: Manque de confiance.
3: Exactement, puisque elle n'arrêtait pas. Elle, en plus, elle a teasé le truc.
2: Ouais.
3: Donc, du coup, voilà.
2: Et quand on en arrive là, Charline, je pense qu'il est grand temps d'aller vivre d'autres choses. Vous avez tout dit là. Alors c'est dur parce que c'est lui que vous aimez, je pense, et c'est dur quand ça fait un mois là que vous êtes séparés.
3: Oui.
2: Et puis il y a l'ego un petit peu de se dire elle l'a peut-être eu, je l'ai pu. L'ego il travaille beaucoup chez tout le monde, chez les hommes, chez
3: Après,
2: les femmes.
3: Lui il me jure que non en fait, qu'il s'en moque et qu'il lui a toujours dit en fait que ça serait une amie, pas plus en fait. Mais il le montrait pas devant moi en fait qu'il lui disait ça.
2: Alors, moi, je pense qu'il est quand même dans de la séduction. Je ne dis pas qu'il a été dans l'acte, mais la séduction, c'est quelqu'un qui aime plaire, ce garçon.
3: Oui.
2: Oui. Vous avez remarqué ça?
3: Pas trop, non.
2: Pas trop, parce que moi, j'ai la séduction. Et votre question, c'est quoi? Vous voulez savoir si vous allez retourner ensemble?
3: Je voulais savoir s'il allait revenir, parce qu'en fait, on a tellement de choses fortes ensemble.
2: Ouais.
3: On a vécu tellement de choses, en fait. On a découvert ça, on s'est formé notre petit monde en fait ici, et je me dis comme ça, du jour au lendemain, je comprends pas en fait.
2: Dans moins d'un mois, vous allez avoir des nouvelles en tout cas. Damien, qu'est-ce que vous voyez vous? Est-ce qu'ils vont reprendre? Moi je ressens des nouvelles dans moins d'un mois.
4: Alors je confirme, il va y avoir une reprise de contact, ça je confirme. Que ce soit avec elle, ou alors est-ce que je peux tout vous dire?
3: Bien sûr, justement.
4: Je préfère dire les choses comme elles sont.
3: Je préfère
4: vous dire les choses. Je ne suis pas sûr qu'il soit vraiment intéressé par elle et qu'il soit actuellement avec elle, mais c'est vrai que j'ai vu une présence féminine derrière.
2: C'est ça.
4: Alors, je ne sais pas si c'était pendant, avant, après, mais là, il y a une présence. En tout cas, j'ai la carte de la fuite. Et le problème, c'est qu'il fait vraiment fausse route. Quoi. C'est l'image d'une personne sur une barque,
2: ah oui,
4: en train d'un petit peu dériver.
2: Et qu'est-ce qu'il y a écrit la fuite. Ah oui, la fuite.
4: Donc, il fuit ses responsabilités, la peur de se réengager, la peur de donner son cœur. Donc, il préfère la facilité qui est dans une relation engageante. En tout cas, pour l'instant, il n'est pas tout à fait prêt. Laissez un petit peu le temps. Puis après, vous avez aussi votre libre arbitre de dire je le prends, je ne le prends pas. Mais il va vraiment falloir qu'il y ait une grosse discussion puis qu'il fasse ses preuves.
3: D'accord. Parce que moi, pour moi, enfin, au fond de moi, j'ai jamais aimé quelqu'un comme lui, et je veux dire, lui, il me l'a toujours dit, enfin, pareil, en fait. Et enfin, on a plein de choses, on a des tatouages en commun, on a plein de choses, donc je me dis, il peut pas, enfin, zapper comme ça en claquant des doigts.
2: Non, mais il y aura un retour parce qu'il a eu un petit coup de folie là. Il va vous rappeler. Mais attention, il faut communiquer et pas mettre les choses en boucle, hein, Charline. Hein. Ça, c'est à retenir. Ouais. Soyez pas dans le. Et moi, je suis pareil. Hein, je suis comme vous. Hein. C'est dur hein, de canaliser ça. Hein. Mais vous allez réussir, j'en suis sûre. Mais la communication avec lui, n'hésitez pas.
4: Puis c'est une histoire de timing
3: là,
4: aussi.
3: En
4: hein.
3: fait, un truc qui était tout bête hein, ce week-end, en fait. Elle a mis des photos comme quoi elle était à la plage avec deux verres, une enceinte. Je me rends compte sur la table que l'enceinte, c'est la sienne. C'est la même que la sienne.
2: En tout cas, Charline...
3: Tout le week-end, j'étais en boucle.
2: Je suis désolée, on va devoir vous quitter.
3: Non,
2: mais donnez-nous des nouvelles. Et puis, merci à vous de nous suivre dans C'est votre avenir.
3: Ben, c'est très gentil à vous. Merci beaucoup.
2: Merci.
3: De votre bonne humeur.
2: Merci beaucoup. Merci à tous, chers auditeurs, d'avoir été avec nous. Demain, vous retrouverez Alexandre et Damien. N'hésitez pas à les appeler au 0826 300 300.
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1: Sud Radio, les clés d'une vie, celle de mon invité. À votre tablier blanc, vous allez désormais ajouter un habit vert. Demain, grâce à vous, la cuisine et la gastronomie française entrent sous la coupole. Et exceptionnellement, aujourd'hui, eh bien, c'est nous qui allons pour vous mettre les petits plats dans les grands. Bonjour Guy Savoie.
2: Bonjour, cher Jacques Pessis.
1: Alors, on vous retrouve parce qu'effectivement, c'est un jour important demain. C'est-à-dire que la gastronomie française va être représentée sous la coupole grâce à vous. Vous allez être immortel puisque vous rentrez à l'Académie des Beaux-Arts. Alors, pourquoi rentrez-vous? Eh bien, justement, ça va être le fil conducteur de cette émission. Les raisons pour lesquelles aujourd'hui vous êtes immortel, demain exactement. Et cela à travers des dates clés puisque c'est le principe de l'émission. Alors, j'ai trouvé une date importante dans votre parcours, même si elle est indirectement liée à vous, le 26 mars 1976, un apostrophe. Alors ce jour-là, apostrophe, une série de chefs et de critiques sont là pour débattre de la question « Existe-t-il une nouvelle cuisine française ?» Et la nouvelle cuisine, dans vos jeunes années chez Jean Troisgros, bien vous avez été presque témoin de sa naissance, Guy Savoie.
2: Ben complètement, oui, parce que c'est dans les années 70, donc il y avait déjà toute une génération de cuisiniers. Hein, vous citez Jean Troisgros, Pierre Troisgros, Alain Chapelle, Paul Bocuse, en fait, toute cette génération de cuisiniers fait une cuisine différente de celle qui existait jusqu'alors. Et en fait, deux journalistes de talent, Henri Gault et Christian Millau, ont qualifié cette cuisine de nouvelle cuisine, et ça a été comme une révolution, en fait, ou qu'est-ce qui se passait autour de la nouvelle cuisine. Alors, il y avait deux manières de la lire. C'était une première manière, on disait, il n'y a rien dans les assiettes. Et une deuxième, faite par les vrais professionnels, là, on disait, les cuissons justes, les jus remplacent de plus en plus les sauces. En fait, on prononçait pas le mot santé, on prononçait le mot de justesse, justesse des cuissons, justesse des assaisonnements, moins de sucre dans les desserts, moins de sel dans la cuisine, enfin, tout ce qu'on annonce aujourd'hui et qui, eh ben, ça fait 60 ans que ça existe, quoi.
1: Il se trouve que Henri Gault, Christian Millau avait une chronique dans Paris Presse, qui était le rival de France Soir, une chronique chaque vendredi, c'était la page 2, qui était la page la plus lue du journal. Il a écrit, la nouvelle cuisine est à la cuisine classique, ce que la musique de chambre est à la musique symphonique.
2: Voilà. Mais c'est bon, mais je crois que c'est très très bien dit, hein. On dit aussi que le saumon à l'oseille, ce serait des frères Troisgros, ce serait pour la cuisine ce que les demoiselles d'Avignon ont été pour l'art contemporain. Voilà.
1: C'est une belle formule.
2: Une évolution. Parce que c'est la première fois. Bon, je vais revenir sur l'escalope de saumon à l'oseille. C'est la première fois qu'on voyait un poisson tel que le saumon, qui était toujours en darne, en tranche, tout ça. Ou entier, avec des décorations pour les communions et les mariages. Et là, il était en escalope, et la sauce n'était pas dessus, la sauce était dessous. Ça n'a l'air de rien, mais c'était une très très grande évolution.
1: Et ça a apporté beaucoup d'oseille à son créateur.
2: Absolument. C'est pour ça que je me retrouve à la monnaie.
1: Alors, il se trouve que chez Troisgros, vous avez appris les bases de votre métier, et tous les jours vous apprenez quelque chose, y compris vous brûlez les mains en permanence.
2: Oui, c'est-à-dire que, vous savez, lorsqu'on est apprenti, je crois que c'est dans tous les métiers, et nous, les sanctions, elles sont rapides, un peu comme dans le sport, que les sanctions sont instantanées, c'est-à-dire que si le geste n'est pas juste, dans le moins pire des cas, vous vous salissez, et dans les deux cas les plus compliqués, vous vous coupez ou vous brûlez. Mais ça, c'est... Après, bon, ben, vous savez, c'est... À force d'avoir des sanctions, vous faites attention, vous arrivez à avoir la justesse des gestes. Moi, je préfère dire le mot gestuel que manuel. Parce que manuel, ça sous-entend pas une justesse. Alors que gestuel, tous les métiers, tous les artisans ont des gestes qui correspondent exactement à leur artisanat.
1: Et même, vous voyez régulièrement à l'époque Jean Troisgros couper avec une dextérité incroyable les légumes.
2: Ah ben, je voyais tout. L'assaisonnement. Moi, ce qui me fascinait, c'était lorsqu'il assaisonnait une pièce de viande, on aurait pris un microscope. On se sera aperçu que tous les grains de sel étaient équidistants, tellement le geste était juste et tellement le geste était élégant. Et je crois que et quand il décrochait une sauteuse, une casserole, le geste était beau. Et cette casserole, elle atterrissait tout doucement, sans faire de bruit, sur le fourneau. Et ça, c'est pour ça qu'aujourd'hui, moi, j'ai

0: et qui était surprise. L'année de mes 15 ans, ma mère était hospitalisée pour un problème assez grave de rein, comme si c'était une affaire champêtre, quoi, qui travaillait surtout l'été. J'ai décidé pas de la remplacer, elle était irremplaçable, mais d'essayer de tenir ce restaurant pendant mes vacances scolaires de juillet et août. Et c'est là, un soir, il vient et il s'aperçoit que c'est moi qui cuisine. Enfin, c'est une cuisine très simple, c'était des omelettes, c'était des truites. Il y avait un vivier, donc les convives pouvaient pêcher leurs truites, et c'était truites meunières, c'était des escargots, enfin des grenouilles, des choses très très simples, comme on pouvait trouver dans un restaurant champêtre à l'époque. Et là, il s'adresse à mon père, en lui disant « Mais Guy veut toujours être cuisinier ». Et je lui dis « Ben oui ». Il lui dit « Oui, il a l'air de s'accrocher ». Il me dit s'ennuyer à l'école et il veut vraiment la cuisine est son principal centre d'intérêt. Et là, il y avait le mariage de Françoise Bocuse avec Jean-Jacques Bernachon, je crois 15 jours après. Et le bon Louis Marchand dit à mon père « Je vais assister à ce repas de mariage et puis je vais essayer de trouver un apprentissage dans une belle maison pour Guy. » Voilà, c'est comme ça que ça s'est fait. Et en attendant que la place soit disponible, j'ai commencé par faire 9 mois d'apprentissage de pâtisserie, donc à Bourgoin-Jallieu, avant de rentrer le 1er avril 70 chez les frères Troisgros à Roanne.
1: Et chez les frères Troisgros, vous avez connu quelqu'un qui débutait, qui, je pense, aurait été très fier de votre présence demain à l'Académie des Beaux-Arts, c'est Bernard Loiseau.
0: Oui, Bernard Loiseau, le complice, quoi, qui, là aussi, enfin, je sais pas, ça fait maintenant 23 ans, un peu plus de 23 ans, j'ai raisonné en siècle, ça fait un quart de siècle, je pense qu'on aurait pu faire encore tellement de choses ensemble, c'est vrai que, seule une maladie peut... qui s'appelle la dépression, je crois, peut expliquer un geste pareil, quoi. Parce qu'il avait un tel enthousiasme pour son métier, une telle passion pour son style. En fait, il avait un style tellement personnel que, voilà, je pense qu'on aurait pu faire des choses.
1: Alors, à l'époque, vous apprenez votre métier tranquillement, lentement. Vous avez fait plein de maisons avant d'avoir votre restaurant. Ce qui n'est pas le cas aujourd'hui avec la télévision, où on devient chef du jour au lendemain. Mais je ne sais pas si vous avez été la première émission de télévision sur la cuisine. Ça s'appelait Les recettes de Monsieur X. C'était un comédien qui s'appelait Georges Adet. Mais on lui donnait une recette et il racontait absolument n'importe quoi, sa vie, pendant une demi-heure. Notamment, il a fait une recette de l'œuf aux tripes avec béchamel et oignons. En terminant par une question, la poule a été faite avant l'œuf ou réciproquement? Ça a duré 6 mois. Il y avait peu de télévision, mais les quelques téléspectateurs se plaignaient. Je ne sais pas si vous connaissez cette émission.
0: Non, je connaissais Raymond Oliver et Catherine Langeais.
1: Oui.
0: Ça, c'est certain, mais cette émission, je n'ai jamais vu.
1: C'était juste avant.
0: Bon, vous étiez beaucoup trop jeune, mais elle aurait pu... Et je pense que Jacques Pessier aurait pu produire cette émission.
1: Oui, en tout cas, quand on la voit, je pense qu'on aurait pu
0: faire mieux.
1: Alors, il se trouve aussi que ce métier, vous l'avez appris en travaillant énormément. Parce qu'il faut savoir qu'un cuisinier, ça bosse. Vos premières années, lorsque vous avez un restaurant, vous dormez peu puisque vous êtes à Rungis à 3h du matin, Guy Savoie.
0: Oui, alors moi, je répartissais mes journées d'achat, c'est-à-dire un jour sur deux, je faisais le poisson, donc j'étais... J'allais à Rungis après le service du soir et je rentrais vers 3h du matin pour dormir. Et puis le lendemain, j'allais pour faire les abats, la viande et les légumes. Donc là, je me levais à 5h du matin pour être rentré à 9h pour commencer la mise en place.
1: Oui. Et donc c'est comme ça, petit à petit, que vous créez votre univers en travaillant énormément parce qu'il n'y a pas d'autre solution.
0: Mais non, enfin, il n'y a pas d'autre. En tout cas, c'était et c'est toujours ma manière de faire, c'est-à-dire mettre l'énergie, l'implication, enfin être à fond, quoi, être au taquet, pour reprendre une expression de l'ami Bernard. Voilà.
1: Mais justement, il faut tenir ses troupes avec force, mais en même temps, il faut les tenir avec le sourire. Et ça, c'est une chose que vous avez toujours privilégié, Guy Savoie.
0: Oui, avec le sourire, oui. Pas toujours, mais bon. oui, en fait, au début, je me disais, je suis le capitaine entraîneur de mon équipe. Et je me suis aperçu que ça suffisait pas. Maintenant, je dis, je suis capitaine entraîneur entraînant. C'est important d'être entraînant. Pourquoi? Parce que si on n'est pas l'exemple en permanence, on a du mal à motiver ses équipes.

0: Et ça, c'est le rugby qui vous a appris ça. Sud Radio et la station du rugby.
1: Rugby, puisque... j'ai vu ça en arrivant. Ouais. J'étais content. J'ai vu des visages, des portraits là, qui me sont familiers. C'est qui est celui de l'ami Serge Blanco, bien sûr. Que le rugby. Oui, alors le rugby, j'ai appris quoi au rugby? J'ai appris beaucoup de choses en fait. J'ai appris qu'en équipe, on était plus fort. Et je crois que c'est le seul sport où tout le monde a sa place, quel que soit le physique. Quelle que soit la personnalité, on ne peut pas faire plus différent en physique qu'un pilier et un demi de mêlée. On a besoin des deux, on a besoin des personnalités des deux. Et là, moi, je le mets en place tous les jours. C'est-à-dire qu'on est tous faits pour un poste. Il suffit de le trouver, voilà.
0: Eh bien, on est tous faits pour continuer à vous écouter à travers la date du 8 novembre 2000. À tout de suite sur Sud Radio avec Guy Savoy.
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0: Sud Radio, les clés d'une vie, mon invité Guy Savoy, à la veille, je crois, d'un événement important dans votre vie, une consécration, puisque demain, vous rentrez officiellement à l'Académie des Beaux-Arts, on va en parler tout à l'heure. Mais les raisons pour lesquelles vous rentrez, c'est que vous représentez la cuisine. La cuisine, votre parcours, on l'a vu dès le début, a été très fort. Et il y a une date importante dans ce parcours, c'est la diffusion à la télévision le 8 novembre 2000, de ce documentaire.
4: Quatre demi-soupes et quatre demi-jarrets avec purée de saucisses.
0: Quatre saisons pour un festin. Je crois que c'est un documentaire unique dans l'histoire de la télévision qui a mis un an à être tourné par Jean-Pierre Jeune et vous y tenez beaucoup.
1: J'y tiens beaucoup parce que l'enfant que j'étais dans les années 60 entendait toujours qu'en l'an 2000, on ne mangerait que des pilules. Il faut peut-être dire qu'on était bien parti pour ça parce que les années 60, on trouvait plus qu'une variété de pommes en surproduction, qui était la Golden, qui n'était pas très bonne. On ne trouvait pas de bon pain. Les volailles avaient des goûts, le poulet avait des goûts bizarres. Et le rôti de veau, vous le mettiez au four, il faisait 30 cm. Et en fin de cuisson, il n'en faisait plus que 15. Et heureusement, les consommateurs, les Français, ont dit non. Parce qu'on a tous des repères familiaux, d'une grand-mère, d'une mère, d'une tante. Et en fait, moi j'ai été marqué par cette histoire de pilule de l'an 2000 et j'ai voulu montrer à travers ce documentaire avec le talent de Jean-Paul Jaude que on n'avait jamais aussi bien mangé, qu'on avait encore tous ces artisans de la terre et de la mer qui travaillaient avec la même passion, le même enthousiasme, et tous ces artisans de la terre et la mer sans qui le cuisinier n'existerait pas. Donc voilà, le tournage a duré 15 mois même, et on a fait le tour de toutes les régions de France déjà, puisque ça se passe aussi bien dans la vallée du Rhône, dans mon bas Dauphiné où j'ai grandi, il y a même à Bordeaux, il y a même une incursion en Suisse pour un gruyère d'alpage. En fait, on a voulu montrer tout ce que font ces artisans et que apporter la preuve qu'on est vraiment le pays de la gastronomie grâce à la diversité des produits, et cette diversité de produits qui a généré autant de savoir-faire. On a les meilleurs boulangers, les meilleurs pâtissiers, les meilleurs fromagers, les meilleurs vignerons, enfin on a, et tout ça dans une diversité incroyable. Bien sûr qu'il y a d'autres cuisines, tous les pays du monde, de la planète ont une cuisine, et je dis même que ces cuisines ont plus évolué ces 30 dernières années que les 2000 ans qui ont précédé. Mais nous, on reste le pilier, on est le pays de la gastronomie, grâce à tous ces savoir-faire.
0: Il se trouve aussi que ce documentaire s'est terminé par un festin, Guy Savoy.
1: Oui, ben ce festin, c'était de... C'est tous ces artisans, encore une fois, de la terre et de la mer, qui nous fournissent tout au long de l'année, c'était fêter ce réveillon de l'an 2000, en fait, avec leurs produits, et leur montrer comment tous leurs produits sont mis en scène, hein, ce qui me donne cette définition de la cuisine qui est inscrite, en gros, dans l'entrée du restaurant. La cuisine est l'art de transformer instantanément en joie des produits chargés d'histoire. J'ai voulu montrer l'instantanéité de la cuisine par rapport à tout ce qu'il y a en amont, qui est dans la longueur. La carotte, il a fallu plusieurs semaines pour qu'elle pousse. La volaille de Bresse, il a fallu plusieurs mois. Et nous, en quelques minutes, ou une heure, ou même, bon, mettons, une heure et quart, on arrive à donner une deuxième vie à tous ces produits. Et ça, c'est un plaisir immense, cette transformation magique. Et dans le même temps, de l'autre côté de la cloison, il y a des convives bien installés qui vont déguster, qui vont ingérer. Donc, vous imaginez la confiance et l'intimité qu'il y a à ce moment-là.
0: Il y a une expression qui dit « les carottes rendent aimables », je ne sais pas si vous la connaissez. En fait, l'origine de ça, c'est parce que ce sont les ânes. Car les ânes ne mangeaient que des carottes, et donc pour les faire sourire, on leur tendait une carotte. Et c'est comme ça que l'expression est née.
1: Ah bon. Et c'est très bon pour la vue également.
0: Exactement.
1: Oui. Est-ce que vous avez déjà vu des lapins avec des lunettes?
0: C'est très joli, ça. Alors, il se trouve qu'effectivement, la joie de voir pousser un légume, je crois que c'est un souvenir d'enfance de votre père.
1: Souvenir d'enfance, oui, j'ai la chance d'avoir une mère qui cuisinait très très bien et un père qui était jardinier.
0: Et vous êtes devenu une grosse légume.
1: Et c'est vrai qu'au début, je trouvais ça un peu ridicule, par exemple. Au printemps, il mettait son réveil la nuit pour surveiller la température extérieure. Et s'il y avait un risque de gelée, ben il allait faire plusieurs feux dans son jardin pour sauver toutes ses plantations, toute sa pépinière en fait. Et je trouvais ça ridicule au début, et maintenant je prends conscience de l'importance du monde agricole en général, parce que sans le travail de ces femmes et de ces hommes, on n'aurait pas nous la possibilité de transformer tous les produits qui arrive dans nos cuisines.
0: Et le savoir-faire et la transmission du savoir-faire est de plus en plus indispensable. Elle est menacée en ce moment et c'est quelque chose qui ne doit pas disparaître, car la transformation, l'avenir passe par cette transmission.
1: Ah ben oui, la transmission est primordiale. Moi-même, je suis un enfant de l'apprentissage et aujourd'hui, on a, bien sûr, on a tous ces jeunes qui ont envie de faire ce métier et à qui on doit impérativement transmettre. Et tous ces postes qui ne seront pas remplacés par l'intelligence artificielle. Nous, c'est l'intelligence artisanale. Donc, cette intelligence-là, eh bien, elle est empreinte de bon sens.
0: Et puis, je crois que vous avez plusieurs fois compris ce qu'était le savoir-faire, et un jour, notamment, à bord d'un bateau de pêche, en voyant pêcher un poulpe, Guy Savoie.
1: Ah oui, l'histoire du poulpe. Faut dire que je suis pas très à l'aise sur les bateaux, mais là, j'ai oublié que j'étais mal à l'aise parce que c'était un pêcheur, même pas au large de Sète, parce qu'il faisait une pêche vraiment côtière, hein, on voyait les plages, et tout ça, et dans ses filets, il y avait un poulpe, et là, il s'amuse, il me dit, bon, ben, le poulpe, je vais le mettre comme ça sur le pont du bateau, et vous allez voir en combien de temps il va trouver la sortie. Et en quelques secondes, le poulpe, il a trouvé l'un des deux trous qu'il y avait sur le pont du bateau pour regagner la mer.
0: Ça vous a marqué?
1: Ah, c'était incroyable, oui. Incroyable.
0: Et ce qui est incroyable aussi, c'est que vous parvenez à conserver une chaîne de producteurs artisanaux. Et ça, ce que faisait aussi Bernard Loiseau, où il avait défendu les artisans du Morvan, on a besoin de ces producteurs, et ça, pour vous, c'est essentiel.
1: Mais bien sûr, si on n'a pas, je vais le répéter, tous ces artisans de la terre et de la mer, il n'y a pas de cuisine. S'il n'y a pas de produits, il n'y a pas de cuisine. Et eux, ils sont dans un temps long, alors que nous, on est dans un temps très... comme au théâtre, unité de temps, de lieu et d'action, tout va très très vite. Quand je vois les images il y a quelques jours de ces orages dans le sud-ouest et tout, qui mettent à bas le travail de plusieurs mois, parfois de plusieurs générations, parce que lorsque des vignes sont endommagées, c'est pas simplement la récolte de l'année qui est annulée, il faut plusieurs années pour que les cèpes de vignes se reconstituent, se régénèrent et se réparent des dégâts qui ont été faits par la grêle.
0: Et vous avez été le témoin d'une évolution, c'est-à-dire la cuisine, au fil des décennies, Guy Savoie est devenue un art.
1: Alors, elle est devenue un art, moi, c'est pas je sais pas moi de le dire, mais c'est vrai que les convives se rendent compte. On voit bien sûr la fréquentation des restaurants, on voit ce qu'attendent les convives qui fréquentent nos maisons. Ils s'attendent à passer un moment de bien-être, hein, qui peut durer plusieurs heures. Ça dépend, on se met toujours au rythme. Certains que ça se passe en 2 heures, d'autres en 3 heures, d'autres en 4 heures. La semaine dernière, on a un convive qui est parti à 2h15 du matin parce qu'il était bien, tout simplement. Mais nous, on est là pour ça. On est là pour, à partir du moment où on passe la porte, il faut que tout soit mis en œuvre pour le bien-être. Et le bien-être, c'est quelque chose qui se ressent, qui ne s'explique pas forcément. On ne vous met pas une feuille avec tous les petits détails qui vont ou qui ne vont pas. Non, vous êtes bien ou vous n'êtes pas bien. Lorsque vous allez à l'opéra, on vous donne sur un genou le livret et sur l'autre la partition. Non, vous passez un bon moment et c'est l'important.
0: Et un mot très important pour vous, c'est la générosité.
1: Alors moi, je pense que la générosité est indissociable de la gourmandise. Moi, je défends la gourmandise. C'est évident que la gourmandise appelle la générosité. C'est pour ça que sur table, nous, on laisse toujours la petite cassolette de jus ou de sauce sur une pierre chaude pour que les convives puissent se resservir. La soupe d'artichaut, qui est le plat phare de la maison, on propose toujours un deuxième service de soupe et de brioche et tout ça, parce que pour moi, c'est indissociable.
0: Et moi, je me souviens d'une dame qui déjeunait chez vous avec ses économies, et là aussi, vous avez été généreux en vous occupant d'elle jusqu'au bout. Cette cliente est une cliente modèle.
1: Oui, c'est vrai que son prénom était Léontine, et c'est vrai qu'elle était là tous les jours au déjeuner. Et c'était son moment de bien-être. On s'occupait d'elle et tout le monde était très prévenant. Elle était d'une extrême gentillesse avec tout le monde. Mais j'ai eu comme ça un avocat très célèbre qui malheureusement nous a quittés l'an dernier, mais qui a depuis 1977, on avait fait le calcul un jour ensemble, il avait pris 6000 repas chez nous.
0: C'est fou.
1: Et oui, c'est fou. C'est magnifique. Vous êtes à combien d'émissions là?
0: 1666.
3: On est loin du compte.
0: Allez, encore. Ça viendra.
1: Encore.
0: Une autre date magnifique pour vous, le 19 novembre 2010. À tout de suite sur Sud Radio avec Guy Savoie.
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1: Sud Radio, les clés d'une vie, mon invité Guy Savoie. Demain, un grand événement, on va en parler tout à l'heure, votre entrée officielle à l'Académie des Beaux-Arts, vous serez immortel. Et pourquoi vous êtes immortel? Parce que vous avez fait de grandes choses dans la cuisine, on a commencé à en parler. Et puis, il y a une date importante dans votre parcours, car vous avez contribué à un événement qui est devenu officiel le 19 novembre 2010. À Nairobi, des experts de l'UNESCO ont annoncé que le repas gastronomique des Français entrer au patrimoine immatériel de l'humanité.
2: Oui, absolument. Alors, cette mission qui était emmenée par Jean-Robert Pitt, de l'Académie des sciences morales et politiques.
1: Historien connu.
2: Historien, géographe. Et voilà, donc, oui, c'est vrai que ça a été un long parcours du combattant. Mais, donc, le repas gastronomique des Français a été reconnu comme une habitude, comme un acte culturel, et ça a ouvert la porte à d'autres habitudes alimentaires et d'autres, aussi bien pour l'Italie que pour le Mexique, et j'en oublie forcément d'autres, la baguette, enfin il y a eu plein de mais c'est quand même nous le repas gastronomique des Français qui pour la première fois une habitude alimentaire allait rentrer au patrimoine immatériel de l'UNESCO.
1: Alors ça a commencé en 2007, quand 400 chercheurs européens ont rédigé un rapport demandant cela. On les a pris pour des fous au départ.
2: C'est-à-dire qu'on n'a pas pris ça au sérieux, mais moi, vous savez, je m'insurge encore, parce que, imaginez-vous, ça, il y a 55 ans, il faut que je me dise maintenant un peu plus, ouais. Lorsque je disais au lycée de Bourgoin que je voulais être cuisinier, on me prenait pour un abruti, quoi. Et j'ai beaucoup souffert de ce mépris. Et en fait, je m'aperçois qu'en me cultivant un peu, ne serait-ce qu'en lisant, je me suis aperçu que tous les grands écrivains ont célébré la cuisine. Ont célébré la cuisine et tout ce qui se passait autour. Quand on pensait qu'Alexandre Dumas termine son œuvre avec le grand dictionnaire de la cuisine. George Sand dit « Faire des confitures, c'est aussi important que faire un livre. » C'est quand même... Pourquoi on ne sait pas intéressé au plus haut niveau à la cuisine avant. Donc moi, c'est pas une revanche que je prends là avec cette entrée à l'Institut de France, mais c'est de dire, mais pourquoi on s'en est pas aperçu avant? Tous les écrivains de talent ont célébré la cuisine. Hein, puis le 16e avec Rabelais, tout. Le plus beau texte sur la gourmandise, c'est Guy de Maupassant qui l'a écrit. Le plus beau texte sur l'apothéose du goût, c'est Frédéric Dard qui l'a écrit en hommage à Château d'Yquem. Ce mépris pendant tous ces siècles m'a vraiment dérangé, et qu'aujourd'hui que la cuisine soit reconnue et rentre vraiment à l'Académie des Beaux-Arts, c'est une avancée formidable.
1: Alors, il se trouve que l'expression patrimoine culturel immatériel, elle a été officialisée en 1993 par l'UNESCO, parce que c'était quelque chose auquel on pensait depuis des décennies, mais on ne savait pas comment l'exprimer.
2: Comment l'exprimer, absolument.
1: Et c'est venu comme ça. Donc, résultat, cette aventure commence, vous entrez dans l'aventure, et il y a quelqu'un qui va être important là-dedans pour vous soutenir, c'est Nicolas Sarkozy, président de la République.
2: Absolument, parce que c'est au départ, il a été séduit par l'idée, bien qu'il se soit pas un buveur de vin, mais il a dit c'est important que les habitudes, que cet art de vivre à la française soit inscrit au patrimoine immatériel. Et il a beaucoup œuvré, il a beaucoup motivé ses équipes, surtout du ministère de la Culture.
1: Et voilà, et de l'agriculture
2: et d'autres, parce que bon, la cuisine touche tous les ministères, de l'éducation nationale, en passant bien sûr par la culture, l'écologie, enfin on est tous, la cuisine fait appel à tous ces savoir-faire, à toutes ces spécificités.
1: Il se trouve qu'il y a eu un cahier des charges établi par l'UNESCO, et là, il fallait quand même le remplir, et c'était pas simple, Guy Savoie.
2: C'est pas simple, non, il a fallu tout le talent d'universitaire de Jean-Robert Pitt, et puis sa passion pour les choses de la table et de la vigne, pour qu'on arrive enfin à faire inscrire ce repas gastronomique des Français.
1: Et au départ, vous aviez parlé de gastronomie française.
2: Au départ, oui. Au départ, on parlait de gastronomie, et après, on s'est aperçu, donc, c'était c'était plus un art de vivre, quoi. C'est le fait, tout ce qui se passait autour de la table était quand même spécifique, singulier dans notre pays.
1: Mais même les adultes, les repas de famille avec les enfants, ça fait partie de notre patrimoine.
2: Absolument, mais c'est tout ce qui, c'était tout ce qui se passait, tout cet acte culturel, social, qui est une grande singularité de la France.
1: Voilà, et qu'il y ait quelquefois un événement festif ou religieux.
2: Oui, mais alors ça c'était dans... Bon, quand, lorsque ces enfants, aujourd'hui, heureusement, c'est... Et le fait d'aller au restaurant, c'est comme aller au théâtre ou à l'opéra. Donc, ça, on passe une soirée au restaurant.
1: Voilà, ce qui ne se faisait pas jadis.
2: Ce qui se faisait beaucoup moins jadis, oui.
1: Et puis, la cuisine est régionale. Toutes les régions ont des spécificités.
2: Mais complètement. On est le pays, on est un puzzle formidable pour... je dirais, la cuisine de l'Alsace n'est pas la même que celle de la Provence, ni... celle de la Bretagne, du Pays Basque ou de l'Auvergne. Et c'est toute cette diversité qui fait la richesse de notre gastronomie, encore une fois avec cette multitude de produits, toujours dans la qualité, qui a généré autant de savoir-faire.
1: Et il se trouve qu'il y a une recette aussi qui est célèbre, mais pour d'autres raisons, Michel Legrand l'a chantée. La recette pour un cake d'amour de Michel Legrand pour le film Peau d'âne. Vous la connaissez cette recette? Elle vous paraît crédible ou non?
2: Non, mais en tout cas, on sent qu'il faut qu'elle soit faite avec amour, quoi. Voilà, on le sent dès les premières paroles. Les Américains, avec le film Ratatouille, ont célébré la suprématie de la gastronomie française. Ils annoncent dès les premières images, la France est le pays de la gastronomie et Paris en est sa capitale. Alors, c'est incarné par un rat au début. Moi, j'avais quelques craintes. Mais en fait, on s'est aperçu quand même. Ils ont assuré pour la promotion de la gastronomie. La promotion de la gastronomie française.
1: Et le cake, on ne sait pas toujours d'où ça vient. Ça vient du plum pudding qui a été rapporté d'Espagne en Angleterre par Georges Villiers, le duc de Buckingham, parce qu'il n'avait pas réussi à marier le prince de Galles avec l'infante d'Espagne. Et le cake a traversé les pays et est venu jusqu'à chez nous.
2: Ben voilà. Donc, on est... Alors, c'est pour ça que nous sommes les cakes.
1: Exactement. Alors, il se trouve qu'aussi, votre cuisine est internationale, puisque vous êtes meilleur restaurant du monde depuis plusieurs années. Ça, c'est une de vos caractéristiques. Et puis, vous êtes implanté ailleurs, et notamment à Las Vegas. Ça a été une aventure incroyable, parce qu'un jour, on vous appelle pour vous dire, est-ce que vous voulez ouvrir un Guy Savoy à Las Vegas?
2: Absolument. Là, je me suis pas exporté. On m'a importé. Et moi, bon, ça ne m'intéressait pas trop. Et quand j'ai vu le niveau du projet et que à chaque exigence entre guillemets on me disait oui, je voulais que le décor du restaurant soit fait par Jean-Michel Villemotte, je voulais que la carte des vins soit composée d'au moins 95% de vins français, je voulais que ce soit bien sûr la reproduction de du menu parisien et tout, mais ils m'ont répondu mais c'est exactement ce qu'on veut. Et la dernière exigence c'était il faudrait que le restaurant soit ouvert que 5 soirs par semaine. Parce que je me sens capable de faire une équipe, mais peut-être pas plusieurs pour assurer un roulement. Et en fait, le restaurant, ça fait 20 ans qu'il est ouvert maintenant, et on vient de re-signer pour 10 ans.
1: Donc ça prouve. Et la clientèle, ce sont ceux qui font dans les casinos ou dans...
2: Non, c'est une clientèle. Vous savez, c'est une clientèle qui s'intéresse à la cuisine, et qui est heureuse de trouver des plats de cuisine française. Dans un univers, mais là aussi, bon, aussi je vous ai parlé de la diversité de la cuisine française, mais je peux vous parler aussi de la diversité de la ville de Las Vegas, parce que il y a 20 ans, il n'y avait aucun restaurant, enfin aucun restaurant. Si il y avait des buffets énormes, je schématise à $4.95. Aujourd'hui, il y a bien une soixantaine de restaurants à Las Vegas qui valent le coup. Et maintenant, même les quartiers, je m'en suis aperçu, les quartiers se battent. Enfin, il y a une compétition pour savoir qui va avoir la meilleure boulangerie. Donc, ce qui prouve bien que la France a des pouvoirs d'émission formidables.
1: Vous y allez deux fois par an, je crois.
2: Deux fois par an, oui.
1: Et à chaque fois, vous voyez l'évolution, parce que c'est plus du tout le temps.
2: Mais la ville, bien sûr que la ville évolue en permanence. Et ils sont d'un dynamisme incroyable. Et moi, je pense que je puise une part d'énergie dans dans cette énergie qu'on a en permanence sous les yeux, qu'on sent. On sent dans les spectacles, on sent dans cette l'architecture, dans les expositions. Il se passe plein de choses. Ils inventent toujours quelque chose. La dernière invention, c'est cette énorme sphère. J'ai encore pas pu aller voir un concert, mais ceux qui ont vu le concert de U2 dans cette sphère, ils en gardent un souvenir incroyable.
1: C'est ce renouvellement, cette énergie qui vous fait avancer, Guy Savoy?
2: C'est l'envie, l'enthousiasme, oui, l'envie d'être en permanence dans l'instantané, d'être en permanence dans le concret, et puis d'être en permanence dans la gourmandise. Parce que pouvoir déguster ce qu'on a préparé, on est le seul artisanat à pouvoir le faire.
1: Et vous le faites régulièrement.
2: Deux fois par jour, à chaque table et pour chaque convive.
1: Et convive que vous allez voir ensuite, et je crois que c'est Paul Bocuse qui a lancé la tradition d'aller voir les clients, les gourmets à la fin du repas.
2: Mais moi je les reçois déjà, parce qu'en début de service dans la cuisine, il ne se passe pas grand chose. Donc je suis là pour accueillir les premiers convives, c'est vrai, et c'est mon plaisir, parce que je rappelle qu'un restaurant est une université. On apprend tous les jours, on apprend.
1: Et un restaurant, c'est une équipe aussi, et une équipe que vous avez toujours voulu internationale.
2: C'est pas un souhait d'avoir une équipe internationale, ça s'est fait normalement. C'est un jour un convive qui me dit, mais pour combien de nationalités travaillent chez vous? Moi, je dis deux ou trois. Puis je réfléchis, et je reviens et je fais le tour. Il y avait 12 nationalités différentes. Ce qui a fait écrire par Jean-Claude Ribaud dans Le Monde, c'était la cuisine à l'école du monde. Voilà, c'était le titre de son papier, la cuisine à l'école du monde, chez nous. Voilà, c'était chez nous.
1: Et tous les matins à 9h, vous arrivez à côté de la Monnaie de Paris et vous traversez le Louvre, le Palais Royal, et vous avez toujours le même amour pour ce décor.
2: Vous savez, quand on a la chance d'avoir dans son environnement, vous voyez, les deux cours du Louvre, le Pont des Arts, l'Institut, l'hiver, le soleil qui se lève dans l'axe de la Seine, et que vous avez tous ces bâtiments, autant de merveilles. Moi, je me régale. Tiens, je vais prendre un terme, je me régale.
1: Et vous vous régalez, et en même temps, ça vous donne envie de continuer le plus longtemps possible.
2: Bien sûr, j'ai jamais travaillé dans des conditions aussi parfaites. Le restaurant est bien situé, il est spacieux, on a la vue que je viens de vous raconter, la cuisine, je sais pas, la cuisine doit avoir au moins une dizaine de fenêtres, et voilà, j'y suis bien, donc les équipes y sont bien aussi, et puis je crois que c'est la condition pour que les convives soient bien.
1: Et ce qui est bien aussi, c'est ce qui arrive demain, le 20 mai 2026. À tout de suite sur Sud Radio avec Guy Savoy.
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1: Sud Radio, les clés d'une vie, mon invité Guy Savoie, je dirais maître Guy Savoie, puisque demain, 20 mai 2026, vous devenez immortel en rentrant sur la coupole pour être intronisé à l'Académie des Beaux-Arts. Alors, il faut savoir que l'Académie des Beaux-Arts, c'est un lieu qui existe depuis 1816. En fait, c'est une synthèse des académies royales de peinture et de sculpture et de musique qui ont été créées après la Révolution française où tout avait été détruit. Et ça, c'est une chose à laquelle vous ne vous attendiez pas, Guy Savoie.
2: Ah, mais pas du tout. On peut rêver, vous savez, dans le grand sens cuisinier, on peut rêver de toques, d'étoiles, d'assiettes, en fait, tout un tas de choses. Mais si on
1: vous avez tout de ce côté-là.
2: Ça va, non, mais c'est bien. Mais je dis toujours que je suis un gâté de la vie. Oui. Donc, et là, c'est vrai, quand un groupe d'académiciens est venu me voir, en me disant, bon, on est un certain nombre à déplorer que la cuisine, la gastronomie ne soit pas aux Beaux-Arts. Donc, on aimerait bien que vous, voilà, on aimerait bien que vous candidatiez et que votre, et que ce défi, on pense que vous pouvez réussir ce défi. Alors, présenté comme ça, des gens ne refusent pas. Et après, c'est vrai qu'il y a eu 2 ans de vraie campagne. Et là, j'ai été beaucoup, beaucoup, beaucoup aidé par Marc Ladret de la Charrière, qui n'a pas hésité à organiser des déjeuners chez lui pour faire campagne.
1: C'est-à-dire?
2: Pour faire campagne pour moi, quoi. Pour essayer de convaincre les, parce qu'il y a 60 d'électeurs. Et puis, c'est majorité absolue, même au 3e ou au 4e tour. Si vous n'avez pas la majorité absolue, vous n'êtes pas élu. Donc voilà, donc il a beaucoup fait campagne pour moi. Moi, j'ai assisté à des réunions là-bas pour montrer mon intérêt et mon intérêt qui était grand parce que ça me paraissait irréel qu'un cuisinier, après tout ce que j'avais entendu sur le métier, enfin lorsque j'étais adolescent surtout, je me disais c'est complètement irréel. Et en fait, ben oui, ben ça a marché et. C'est extraordinaire, quoi. Enfin, c'est quelque chose, faire rentrer la cuisine sous la coupole est quelque chose de... Parce que je ne sais pas si on se souviendra de moi, mais on se souviendra que la cuisine est rentrée à l'Institut de France. Et c'est une avancée formidable pour la cuisine. C'est un honneur immense pour moi. Et ma première réaction, c'était de dire... Je nourris des convives depuis des décennies. On va enfin me nourrir. Et c'est ce qui se passe à chaque réunion du mercredi après-midi. Moi, j'écoute avec les oreilles vraiment attentives. Je découvre des artistes, parce que l'Académie des Beaux-Arts remet beaucoup de prix. Donc, on a l'occasion de voir un grand nombre d'œuvres, d'artistes très différents. Et c'est d'un enrichissement total, quoi.
1: Alors, il se trouve que Laurent Petit-Girard, qui est le secrétaire perpétuel de l'Académie des Beaux-Arts, que j'ai connu d'ailleurs dans les années 70, où il a été le pianiste de l'émission de samedi soir de Philippe Bouvard. C'est comme ça qu'il a débuté avant d'écrire ses symphonies.
2: Ouais, et ses opéras.
1: Alors, il se trouve qu'il dit que non seulement vous êtes un cuisinier, mais vous êtes, Guy Savoie, un amateur d'art contemporain.
2: Mais je suis un amateur de belles choses, quoi, de tout ce qui est... Tout ce qui régale les yeux, c'est aussi bien sûr que c'est un plat, c'est un beau paysage, c'est flâner dans les rues de Paris et me régaler avec tous ces immeubles, tous ces bâtiments. Vous savez, j'évolue au cœur du 6e, là, quand je regarde par les fenêtres, oui, je vois la Seine, le Pont des Arts, le Louvre. Donc, si vous êtes en permanence dans le beau, bah, bien évidemment que vous êtes plus enclin à faire le beau. Et j'ai eu la chance de faire le beau, enfin, à être attiré par le beau. J'ai jamais fait le beau, mais et puis ça a été remarqué. Déjà, François Pinault a été le premier à remarquer, puisqu'un jour il me dit, lorsque je suis venu m'installer là où on skate Conti, il m'a dit, moi je vous prêterai des œuvres, qui est un, et je pensais avoir mal compris, et donc il me l'a répété, il me dit, oui, je vous prêterai des œuvres. Donc, j'ai des œuvres de la collection Pinault qui sont accrochées au mur, et puis j'en ai quelques-unes qui m'appartiennent, mais le socle important, c'est la collection Pinault.
1: Alors, le 13 novembre 2024, dans l'après-midi, vous recevez un coup de fil apprenant que vous êtes élu, mais je crois qu'au premier tour. Qu'est-ce qu'on ressent dans ces cas-là, Guy Savoie?
2: Je ne sais pas si c'est au premier tour, mais en tout cas, qu'est-ce qu'on ressent, là, je vais vous dire. J'ai pris une douleur terrible dans le dos. Je sais pas si ça a à voir avec un quelconque ressort qui s'est étendu, parce qu'on m'avait quand même annoncé, soyez près de votre téléphone à partir de 13h15. 13h15, il se passe rien. 13h30, toujours rien. Je dis bon, c'est peut-être pas bon signe. Et puis oui, dans 15h, hein, c'est ce que je dis. 13h, c'est 15h. Ouais, 15h. 15h40, je vois le nom de Jean-Michel Villemotte qui s'inscrit sur mon téléphone et qui me dit tout doucement, mais à voix très basse, pour pas qu'on l'entende, et il me dit, tu viens d'être élu. Et à ce moment-là, j'ai une douleur dans le dos terrible, qui me dure une demi-heure. Et après, dans les 48 heures qu'on suivit, j'ai revécu tous les événements de mon adolescence, tous les événements négatifs, c'est-à-dire tous ces gens qui voulaient me dissuader de choisir le métier de cuisinier, cette psychologue qui m'a fait, vous savez, pour entrer en apprentissage, il fallait subir, c'est bien, le mot n'est pas trop fort, des tests psychologiques. Et après m'avoir fait bouger des cubes pendant 10 minutes, le verdict est tombé, vous n'êtes pas fait pour un métier manuel, encore moins dans l'alimentation. Et tout ça, c'est revenu avec une limpidité. Et ce qui prouve que j'ai dû beaucoup en souffrir à cette époque. Et puis voilà, donc il m'a fallu 48 heures pour je pense évacuer toutes ces images qui ont certainement créé des souffrances. Et après, j'ai pensé très positif. J'ai dit, tiens, mes petits-enfants, mes arrière-petits-enfants et d'autres diront, tiens, on avait un grand-père au fauteuil numéro 5 de l'Académie des Beaux-Arts. Voilà.
1: Et vous avez pensé à vos parents, bien sûr.
2: Ah ben oui, ça, bien sûr, c'était les premières... mes premières pensées ont été pour eux, et je pense que demain, mes pensées vont être... voilà, lorsque je vais descendre des escaliers au milieu de mes consoeurs et confrères, sous les ors de la République, et puis accompagné par les tambours de la garde républicaine, je pense que là, il va falloir que je fasse beaucoup d'efforts pour que la gorge se desserre.
1: Oui, car c'est la tradition, on est accompagné pour le discours de réception par les tambours de la garde républicaine.
2: Absolument.
1: Sous les ordres de la République. Alors, il se trouve que se retrouve l'Académie des Beaux-Arts, c'est quand même quelques obligations. Vous dites que le mercredi après-midi, et même quand vous n'êtes pas encore entré, vous vous retrouvez dans des réunions, je dirais presque obligatoires.
2: C'est-à-dire que j'ai pas vraiment d'excuses. Moi, j'habite à 100, j'officie à 100 mètres de là. Et puis, je veux dire, c'est une vraie nourriture, quoi. C'est quelque chose de fort parce qu'il y a une bienveillance tout de suite. Moi, j'ai ressenti la bienveillance malgré mon âge un peu avancé. J'avais l'impression d'être le petit nouveau. Et d'ailleurs, j'étais le petit nouveau puisque je venais d'être. Et à partir du moment où le président de la République signe le décret qui valide votre élection, vous pouvez assister aux réunions du mercredi après-midi. Donc, ça fait plus d'un an et demi que j'assiste à ces réunions. Les 19 réunions sur 20, je suis présent.
1: Voilà, et avec des gens que vous ne connaissez pas forcément et que vous découvrez.
2: Oui, avec des talents, et puis dans tout, que ce soit dans le cinéma, l'architecture, la peinture, la musique, enfin, c'est à chaque fois un enrichissement total.
1: Alors, ça a duré 16 mois entre votre acceptation et votre rentrée sous la coupole, mais il y a des choses à faire d'ici là, à commencer par l'habit, car l'habit fait partie des traditions d'Académie.
2: Absolument. Alors, bon, je voulais trouver une originalité, en fait, un concours de circonstances. Mon habit a été fait par l'Ordre de Sagazan. Alors, l'Ordre de Sagazan, pour ceux qui ne connaissent pas, c'est la papesse des robes de mariée. Alors, vous m'imaginez faire... Tous les essayages, j'ai bien eu 6 ou 7 essayages en un peu plus d'un an, au milieu des robes de mariée. Il y avait quelque chose de totalement insolite. Et de, voilà, donc c'est l'Ordre de Sagazan. L'épée, je vais parler du costume, mais il y a l'épée aussi. L'épée a été faite par Joaquín Jiménez, qui est le graveur général de la monnaie de Paris. Et l'épée est censée un peu représenter tout ce qui compte pour vous dans la vie, quoi.
1: Et justement, qu'est-ce que vous avez choisi comme emblème sur l'épée?
2: Alors, sur l'épée, déjà, c'est une épée de corsaire, parce que le pommeau du corsaire, du pommeau de l'épée du corsaire, vient à l'expression 2 coups de cuillère à peau, parce que ce pommeau qui est plein, en fait, servait à prendre le rhum dans le tonneau. 2 coups de cuillère à peau. Alors après, bon, j'ai voulu que ce sabre, en fait, c'est un sabre, pour compenser un peu son côté agressif, se termine en haut par l'extrémité d'un bâton de pèlerin, qui est en bois d'orme. Donc, qui est un bois très... C'est très agréable au toucher. Sur la lame, bien sûr, alors, de ce bâton de pèlerin, des racines sont gravées sur la lame. Au bout de ces racines figurent les prénoms de mes parents. Et sur ce fameux pommeau, il y a les prénoms de mes enfants et de mes petits-enfants, parce que, vous l'avez rappelé tout à l'heure, la transmission est importante.
1: Et puis donc demain, il y a le discours traditionnel, car la tradition veut que vous fassiez l'éloge de votre prédécesseur, que vous n'avez pas forcément connu.
2: Michel David Veil. Oui, Michel David Veil, que j'ai rencontré, qui était un banquier. Alors, vous allez me dire, un banquier, c'est... Bon, oui, mais c'est un banquier un peu particulier, parce qu'il a tellement fait pour l'art, c'est l'un des plus généreux donateurs des principaux musées du monde. Je pense bien sûr au Louvre, mais au Guggenheim à New York, au Metropolitan aussi. Enfin, il a été un bienfaiteur de grand nombre de musées, passionné par l'art, et il a fait des choses tellement, tellement, tellement importantes, et c'est tellement un épicurien que c'était un plaisir de me plonger dans sa vie, parce qu'il a fait des livres, donc j'ai rencontré son épouse, Hélène, une femme délicieuse, avec qui j'ai échangé pour justement travailler sur ce discours et faire l'éloge de ce personnage hors du commun, quoi. Enfin, qui réunissait toutes les qualités à la fois de joie de vivre, c'est un intégriste de la beauté. Il fallait de la beauté autour de lui, aussi bien il le rappelle, aussi bien en paysage qu'en œuvre d'art. Et il a fait profiter à un grand nombre de ses moyens, quoi. Voilà, il était à la tête de la Banque Lazare, qui était aussi bien à Paris, à New York et à Londres. Et grâce à ça, il le rappelle, il a senti un devoir d'acquérir des œuvres et les mettre à la portée, à la possibilité d'un maximum de visiteurs. C'est pour ça qu'il est un bienfaiteur pour les musées.
1: Il se trouve en plus que le discours de réception est toujours très compliqué. C'est Jean Cocteau qui ne savait pas comment commencer son discours. Il succédait à un écrivain, Jérôme Tarot, un peu oublié. Il a trouvé le truc, il a dit « Tarot, c'est Descartes ». Et c'est comme ça que ça a débuté. Et c'est vrai que ce discours, ce sont des mois de travail.
2: Ah oui, mais je m'y suis mis dès le premier déjeuner avec Hélène David Veil, plus après ses écrits, les livres et tout, il a fallu se mettre au travail. Ouais, c'est un discours qui va faire un peu plus de 30 minutes.
1: Oui, car il y a des règles très précises, il faut que ça fasse un temps précis.
2: Donc ils ont tendance un peu à raccourcir, mais voilà, moi je pense que c'est une bonne trentaine de minutes.
1: Donc maintenant, cette émotion passée, cet habit vert que vous avez, l'avenir, qu'est-ce que c'est pour vous, maintenant que vous êtes immortel?
2: L'avenir, bon, demain soir, donc le restaurant est fermé, mais l'avenir pour moi, c'est le déjeuner de jeudi et le dîner de jeudi, voilà. Et après, ce sera ensuite vendredi.
1: Et tout. Voilà. Et la coupole toutes les semaines maintenant.
2: Le mercredi, les réunions de travail ne se passent pas sous la coupole. Il y a une salle de travail qui est symétrique à la magnifique bibliothèque. Et là, donc, la coupole, c'est vraiment réservé pour les installations et les réunions plénières, où là, tout le monde est en habit, et c'est toujours très, à la fois très solennel, mais tellement bienveillant.
1: Quand on pense à Raymond Oliver, art et magie de la cuisine, on s'aperçoit finalement que votre parcours, c'est l'art et la magie de la cuisine. Finalement, vous êtes un descendant de tous ceux qui ont commencé à faire de la cuisine à la télévision et ailleurs avant vous.
2: Je suis un nouveau maillon de la chaîne, mais il y en aura beaucoup d'autres après moi.
1: Eh bien écoutez, gardons celui-ci et revenez quand vous voulez dans les clés d'une vie, parce que vous avez encore tellement de choses à raconter.
2: C'est formidable. Pour la 2000e.
1: Avec joie. Eh bien en tout cas, maître, si maintenant je vous appellerai maître officiellement, toutes mes félicitations au nom des auditrices et auditeurs de Sud Radio, et puis continuez ainsi à apporter du bonheur et à vivre ce bonheur.
2: Ben écoutez, mon cher Jacques, continuez à nous régaler tous les soirs, parce que c'est un vrai régal.
1: Merci Guy Savoie, les clés d'une vie, c'est terminé pour aujourd'hui. On se retrouve bientôt, restez fidèles à l'écoute de Sud Radio.
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2: Le scandale du périscolaire parisien. 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